0: amant. Et donc cette figure, elle apparaît en même temps, en continuité avec ce qui s'est passé dans le livre de la Genèse, puisque quand Dieu se révèle à Moïse au buisson ardent, il lui rappelle aussi qu'il est le Dieu de ses ancêtres, d'Abraham, d'Isaac et de Jacob. Donc il y a une continuité, mais il y a bien sûr une grande différence. Donc le début du livre de l'Exode, tout le peuple est descendu en Égypte. Au début, il était, grâce à Joseph, protégé et il avait échappé à la famine qui était alors en terre de Canaan. Et puis, le livre de l'Exode commence, un nouveau pharaon arrive qui n'avait pas connu Joseph et met le peuple en esclavage sous prétexte qu'il est devenu trop nombreux et qu'il risque de porter préjudice à l'Égypte. Et alors, c'est là où Pharaon donne l'ordre de tuer à la naissance tous les enfants mâles des femmes hébreux. Et c'est très important parce que Moïse, c'est quelqu'un qui échappe à la mort par deux fois. Il échappe à la mort parce que sa mère lui donne quand même naissance, le cache, et puis au moment donné, elle ne peut plus le cacher parce qu'il a quand même déjà quelques mois, et elle le met dans une corbeille sur le fleuve, sur le Nil, et il est sauvé une deuxième fois par la fille de Pharaon. C'est ce qui est d'ailleurs extraordinaire, parce que c'est la fille de Pharaon, de ce même Pharaon qui dit qu'il faut tuer tous les premiers-nés mâles des enfants hébreux, qui sauve cet enfant et qui lui donne ce nom Moïse, qui, dit-on, signifie sauver des eaux, mais qui est un nom égyptien. Mmh. Donc ça, c'est là où Moïse apparaît pour la première fois. Donc, pour le début, si vous voulez. Et ensuite, donc, si on suit le livre de l'Exode, qui est un livre d'une immense richesse, alors on s'interroge. Moïse savait-il ? Il grandit à la cour de Pharaon. Il grandit comme un prince d'Égypte. Et puis on s'interroge quand même, savait-il ce qui s'était passé avant ? Enfin, son psychiste sûrement le savait. Et commence à ce moment-là deux sorties de Moïse du palais. Pourquoi ? Pour aller voir ses frères hébreux. Et il voit un Égyptien qui est en train de violenter un hébreu, et son premier geste, c'est un geste de violence pour protéger l'esclave hébreu. Il tue cet Égyptien. Donc c'est un geste de violence. Et il ressort le lendemain, et à ce moment-là, il voit deux Hébreux qui se disputent entre eux. Et il dit à celui qui invective le second, voilà, arrête. Et celui-là lui dit, mais on sait ce que tu as fait, et donc tu n'as pas à nous donner de leçons. Et il s'enfuit, il part de l'Égypte, donc il va dans le pays de Madian, là où il se réfugie, où il va passer de longues années, et peut-être on dira la suite tout à l'heure.
1: Frère Norbert, même question, quand on veut aborder Moïse, qu'on est chrétien, par quoi il faut commencer ?
2: Je suis bien d'accord avec la proposition de Catherine Chalier de prendre les débuts de l'Exode, ce portrait en demi-teinte de Moïse qui est proposé au chapitre 2 du livre de l'Exode, le récit fantastique d'ailleurs de sa naissance, des deux fois où il est sauvé, et puis c'est ce meurtre notamment que Moïse commet, c'est-à-dire un portrait en demi-teinte qui est donné d'emblée de ce grand personnage de Moïse qui façonne les premiers livres de nos Bibles, qui façonne la loi, la Torah. En particulier le récit de sa naissance, peut-être c'est celui-là que je retiendrai. C'est un récit dont la recherche a montré qu'il était calqué sur un texte plus ancien, un texte du 8e siècle, la légende de la naissance du roi Sargon, un roi du milieu du 3e millénaire. Et donc ce texte du récit de sa naissance est écrit vers le 8e siècle. Et on arrive bien, quand on compare les deux textes, la naissance de Moïse et la naissance de Sargon, à voir que le récit de la naissance de Moïse est calqué sur celui de Sargon, qui devait être un texte bien connu, qui circulait largement. Et cela donne au lecteur, en fait, d'emblée, l'idée que ce Moïse dont on va raconter l'histoire sur plusieurs livres n'est pas n'importe qui, mais au contraire un personnage très, très important. Il est peut-être présenté comme un roi.
1: Alors, Catherine Chalier, vous avez... je vous donne la parole après, hein, frère Norbert, mais Catherine Chalier, est-ce qu'il faut en conclure que Moïse n'existe pas, que ça a été... en gros, c'est un vrai faux Sargon, quoi.
0: D'abord, par rapport à Sargon, je voudrais dire, dans le texte biblique, quand sa mère le voit qu'il est né et qu'elle ne veut pas, justement, qu'elle tente de le sauver, le mot qu'elle dit, elle voit qu'il est « tov », qu'il est bon. Et ça, c'est un mot très important qui va scander beaucoup d'épisodes tels que je me suis permise de les analyser dans mon livre. Le mot « bon ». Maintenant, pour répondre à votre question, ce qui me semble intéressant de lire dans le texte biblique, c'est comment ce Moïse dont on raconte l'histoire telle qu'elle est racontée, même si on a emprunté à Sargon et à je ne sais qui, c'est pas très important. Ce qui compte, c'est le texte tel que nous l'avons. Le texte tel que nous l'avons est tel que nous l'avons en hébreu, avec les possibilités d'interprétation de la lettre hébraïque. Ça, c'est très important, parce que ce texte, comme vous le savez, a été traduit en grec, et les chrétiens lisent généralement la Septante, c'est-à-dire le texte, la version grecque.
1: Pas frère Norbert.
0: Ou bien, oui, exceptionnellement, ou la Vulgate, qui est en latin. Mais c'est à partir de la lettre hébraïque que les juifs lisent le texte et l'interprètent. Alors, pour répondre à votre question de façon plus précise, ma question dans le livre que j'ai écrit n'est pas du tout de savoir si Moïse a existé de façon historique telle que nous le lisons dans le texte. Ça, c'est ce qu'on appelle l'historico-critique qui essaie justement de savoir à quelle couche historique appartient ce texte, quel événement il relate, est-ce vraisemblable, n'est-ce pas vraisemblable, etc. Donc, les recherches archéologiques, épigraphiques, etc., etc. Très bien. Mais ce n'est pas ça qui fait vivre le peuple juif. Ce qui fait vivre le peuple juif, c'est cette interrogation du texte hébraïque sans cesse reprise. C'est l'histoire de Moïse telle qu'elle est racontée, telle qu'elle a donné lieu à des interprétations. Et en ce sens, ce Moïse-là, non seulement a existé, mais il existe. Oui, il existe encore. Et si je peux me permettre, je pense aussi, mais on en reparlera sûrement tout à l'heure, que quand justement Jésus parle de Moïse, c'est pas le Moïse historico-critique. C'est Moïse tel qu'il vit pour lui. C'est ce Moïse-là dont il a entendu l'histoire. Voilà. Donc, c'est le peuple juif a vécu avec Moïse au long de toute son histoire. Il vit encore maintenant quand on relit chaque année l'Exode, etc., etc. C'est pas pour radoter. C'est pour voir comment cette histoire a un pouvoir de signification sans cesse renouvelé et un pouvoir de signification pour nous, ce qui signifie que son existence est indissociable de la nôtre et de nos questions au texte. Les deux sont liés de façon indissociable.
1: Qu'en pensez-vous, frère Norbert ?
2: J'ai peut-être une petite nuance. Je crois que le façonnement de Moïse sur Sargon, par exemple, pour le récit de sa naissance, cisèle en fait ce texte comme un prologue de toute l'histoire de Moïse et nous aide à comprendre en fait qui ce Moïse est vraiment ou ce qu'il va faire, cette action notamment de sortie, de traversée de la mer Rouge, celui qui est tiré des eaux à sa naissance et celui qui va faire vivre au peuple hébreu cette expérience de libération de l'esclavage en Égypte en franchissant les eaux de la mer Rouge. C'est un prologue, c'est-à-dire que tout est déjà contenu en quelque sorte dans le prologue, dans la lettre du texte, comme la plante déjà contenue dans la graine. Mmh. Et puis sur ce récit de la naissance de Moïse, il y a un autre élément que je veux apporter. Justement, quand on lit le texte dans l'hébreu, comme nous, eh bien, il y a un mot assez rare, en fait, dans ce récit de la naissance de Moïse, qu'on traduit en français par corbeille. C'est peut-être pas la traduction la plus appropriée, mais qu'importe. Ce mot en hébreu, qu'on traduit par corbeille, il n'apparaît qu'une trentaine de fois, le tout dans deux textes. Deux fois dans ce récit de la naissance de Moïse, et toutes les autres fois dans le récit du déluge, avec Noé au livre de la Genèse, donc les chapitres 6 à 9. Je pense que cette connexion des deux récits, celui de Noé et celui de Moïse, invite aussi à les mettre en parallèle. Dans les deux récits, il est question d'eau, il est question de sortie de l'eau, il est question de vie et il est question d'alliance. Et à mon avis, ce lien lexical entre le récit du déluge dans la Genèse et la naissance de Moïse dans l'Exode contribue en fait à faire comprendre au lecteur ce que Moïse va faire, ou à lui donner déjà une idée de ce que Moïse s'apprête à faire dans le livre de l'Exode.
1: Le récit d'un homme qui est menacé dans son existence, qui s'enfuit un peu, enfin, ou qui s'échappe miraculeusement, etc. Évidemment, ça fait aussi penser à Jésus. Est-ce que, je l'ai dit en début, est-ce que on est légitime à voir dans Moïse une sorte de précurseur du Christ, enfin, ou une figure à laquelle on peut rattacher le Christ?
2: Alors, je pense, en effet, vous avez raison de souligner ce parallèle entre l'Exode au chapitre 2 et la fuite en Égypte de Jésus, qui est raconté, par exemple, au chapitre 2 de saint Matthieu. C'est un aspect que je n'ai pas abordé dans mon livre, mais mm-hmm. ce sera peut-être pour une édition
1: tome 2.
2: Augmentée. Voilà. Parce que, donc, Moïse, qui est en Madiane, peut retourner en Égypte lorsque ses oppresseurs ont péri, et Jésus, lui, fuit avec ses parents jusqu'en Égypte pour échapper à l'oppression d'Hérode. Donc il y a un parallèle entre les deux textes, c'est-à-dire que saint Matthieu, l'évangéliste, s'ingénie en fait à brosser le portrait de Jésus à partir de la figure de Moïse. Alors, vous avez parlé de précurseur, oui, on peut le voir dans ce sens-là, mais seulement si on part du Nouveau Testament pour aller vers l'Ancien Testament, c'est le titre de mon livre, et donc c'est le chemin antélinéaire ou antéchronologique que je propose. On ne part pas de l'Ancien pour aller vers le Nouveau, mais on part du Nouveau Testament, quand on est chrétien, du Nouveau pour aller vers l'Ancien. Parce que ce qu'on croit et ce qu'on comprend, c'est que les auteurs du Nouveau Testament ont exprimé leur foi dans le Christ Jésus, c'est-à-dire que Jésus est le Messie annoncé et attendu, à partir de grandes figures, de grands thèmes, d'images contenues dans ce que nous appelons l'Ancien Testament, disons dans la Bible hébraïque, ou dans la Septante plutôt qu'il lisait.
1: Donc le texte grec.
2: Le texte grec. Le point de départ, il est bien dans l'expérience pascale, dans l'expérience de la résurrection de Jésus, que les auteurs du Nouveau Testament racontent, à partir de textes des Écritures d'Israël.
1: On continue un peu à suivre notre Moïse, à moins que vous vouliez réagir.
0: Non, je voulais simplement dire, par rapport, je comprends très bien votre approche, simplement je dirais que Moïse n'a jamais prétendu être un Messie.
1: Oui, on va y venir. Et...
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0: Il y a toujours une insistance dans le texte lui-même à Ish Moshe, l'homme Moïse. C'est vraiment un homme. Et quand, on va sans doute en parler, Dieu lui demande d'aller sauver son peuple, il n'a pas très envie. Il est installé à Madian depuis beaucoup d'années, beaucoup de temps se passe. Il a plutôt une vie contemplative, si je puis dire, avec ses troupeaux et sa montagne. Voilà, et puis il y a cet épisode du buisson ardent qui le dérange profondément.
1: Alors, oui, mais je vous en prie, frère Norbert.
2: Oui, il n'a jamais prétendu être un messie. est une figure forte de l'espérance messianique d'Israël qui a grandi au cours de l'histoire. Ce que je trouve aussi très, très porteur pour nous, c'est que la figure de Moïse a déjà été relue et interprétée à l'intérieur du judaïsme, parce que c'est à partir de cette expérience de l'Exode qu'on a rendu compte de l'exil à Babylone. Et donc finalement, les chrétiens, ou les auteurs du Nouveau Testament, en façonnant le portrait de Jésus à partir de Moïse et d'autres d'ailleurs, s'inscrivent en fait dans la ligne de ce que beaucoup d'auteurs de la Bible hébraïque ont fait avant eux. C'est-à-dire une figure qui est ce qu'elle est, qui a grandi, qui a été relue à plusieurs reprises, notamment pour expliquer ce traumatisme qu'est l'exil à Babylone. Et donc c'est dans cette continuité, dans ce sillon, que les auteurs du Nouveau Testament se sont inscrits.
1: Cette expérience du buisson ardent, qu'est-ce qui se passe? Comme vous dites, est-ce que c'est une bonne nouvelle pour Moïse?
0: Comme je l'ai dit à l'instant, il s'est passé beaucoup d'années où il est à Madian, et au fond, on ne sait pas s'il se soucie spécialement de ses frères restés en Égypte. Voilà, et c'est Dieu qui vient. Et alors, quand même, ce qui est intéressant, donc il est en train de faire paître les troupeaux de son beau-père, Jéthro. Puis il est intrigué par ce buisson ardent qui brûle sans se consumer. Donc, et il approche pour voir cette étrange chose. Donc, c'est important, ça, cette curiosité. C'est-à-dire, il est en alerte. Et il entend justement dans ce buisson l'appel de Dieu qui lui dit, je résume beaucoup, d'aller sauver son peuple, il a vu la détresse de son peuple et lui demande d'aller les sauver. C'est pas une initiative de Moïse, donc c'est voilà. Alors il résiste beaucoup. Et il dit, vous avez cité ça dans l'introduction, je parle pas bien, je bégaye. Enfin,
1: parler lourd.
0: Parler lourd, donc c'est, voilà. Bon, soit dit en passant, quand on regarde les discours du Deutéronome, il fait des discours remarquables. Hein, mais en attendant, voilà, alors, il parlait lourd, donc il dit oui, mais alors Dieu dit, bon, bah, alors ton frère va t'aider. Alors son frère, c'est Aaron. Et là, on a pour la première fois un couple de frères qui va être toujours unis, chacun ayant un rôle différent. Et c'est très important, parce que si on se souvient de la Genèse, la fraternité dans la Genèse, c'est une fraternité conflictuelle. Ça commence par le meurtre d'Abel par Caïn, et puis, bon, je ne vais pas parler de ça, mais c'est tout le temps une fraternité conflictuelle, jalousie, haine, etc. Et là, on a pour la première fois un couple de frères. Et donc, ce n'est pas Moïse tout seul, c'est Moïse et Aaron. Et les commentaires qui en sont faits, c'est Moïse, il était plutôt du côté de la vérité, donc il faut que les choses soient bien vraies, et Aaron du côté de la paix. Il faut faire la paix, mais parfois trop vite, comme on pourra le voir à propos de l'épisode du veau d'or, si on a le temps d'en parler. Quoi qu'il en soit, voilà, il part pas tout, il part, mais son frère vient à sa rencontre. Donc c'est une histoire de fraternité retrouvée qui va aussi pouvoir plaider la cause du peuple. Mais Moïse, réticent, et il pose cette question extraordinaire à Dieu, il dit, mais si je vais au peuple et que le peuple me demande ton nom, de la part de qui dois-je dire? Quel est ton nom? Et alors là, on a ce verset qui a fait, comme vous savez, couler des pages et des pages et des pages. « Ayez, Asher, ayez, je serai qui je serai », qu'on a traduit « Je suis l'Éternel », bon, c'est pas du tout un présent, c'est tout un programme, c'est un programme, voilà. Alors, Rashi, dans son commentaire, dit « Je serai avec vous dans vos souffrances présentes comme dans celles à venir ». Alors, Moïse dirait « Écoute, ça suffit, il y a déjà celle du présent, si tu nous prévoit d'autres, c'est peut-être pas la peine si je leur, que je leur dise ça. Voilà, il y a beaucoup de commentaires, mais ça c'est un point très très important, souvent de discussions entre chrétiens et juifs, sur l'interprétation de ce voilà, « Dieu dit, je serai qui je serai ». Je te donne mon vrai nom, je ne l'ai pas dit à Abraham, Isaac et Jacob, à toi je te le dis. Et donc c'est un nom dynamique, c'est un nom dynamique

0: et Aaron vont sans cesse, alors, ils doivent à la fois pas croire à leur mission, puisque Dieu leur a dit, son cœur sera endurci. Donc, alors, voilà. Et c'est suivi aussi des 10 plaies d'Égypte, et à la dernière, donc, le peuple, Pharaon dira, allez-y, sortez, que je vous vois plus.
1: Cette confrontation avec Dieu, ça c'est quelque chose qu'on va retrouver tout au long de l'histoire, et c'est une des questions fondatrices du christianisme. Le Dieu qui est là, qui se montre mais qui se montre pas, qui se cache mais qui se montre de partout. Enfin,
2: voir de dos.
1: Qu'on peut voir que de dos. Enfin, c'est vraiment une question très centrale. Ce texte est fondateur en réalité pour finalement cet être très mystérieux dont on connaît l'existence, dont on sait l'existence, mais qu'on voit jamais.
2: Oui, tout à fait. De ce point de vue, l'expérience de Dieu que fait Moïse est une expérience aussi féconde, qui a été sans cesse relue, peut-être à divers moments de l'histoire du peuple d'Israël, puis après aussi dans l'Église. Quelle expérience de Dieu nous faisons, et cette puissance, la relation entre Moïse et Dieu, ce prophète sans pareil, cet intermédiaire sans pareil entre Dieu et le peuple, ou ce maître sans pareil, c'est un homme dont le prologue nous a montré qu'il avait aussi des limites ou des échecs, ou qu'il était un meurtrier, c'est-à-dire que c'est pas un homme idéal, si on peut dire, c'est au fond le miroir de notre humanité.
1: Alors on va y venir directement peut-être. Cette question, c'est quelque chose que vous développez beaucoup dans votre livre. L'idée que l'homme Moïse, on reviendra au don de la loi après, mais l'homme Moïse, il se dit aussi par ses épreuves. C'est quelqu'un qui rate beaucoup de choses. Comme vous dites, qui a le parler lourd, qui n'est pas à l'aise, qui n'est pas quelqu'un, c'est pas un héros.
0: Qui n'est pas un héros, non, pas du tout. Moi, si vous voulez, le fil que j'ai essayé de tirer dans ce livre, c'est comment il faut lire l'histoire de Moïse en tant qu'elle nous enseigne aussi la sortie de la souffrance. La sortie aussi de sa propre souffrance, parce qu'il est habité par une histoire terrible. Donc, il a, comme j'ai dit, il a échappé à la mort par 2 fois. Bon, et c'est très intéressant de voir que dans le Deutéronome, qui est considéré comme le livre de Moïse, c'est-à-dire c'est lui qui prend la parole à ce moment-là, il n'en parle plus, comme si cette enfance, voilà, il ne voulait plus en parler. Donc, et ensuite, la sortie de la souffrance du peuple, bien sûr, à travers donc la sortie de l'esclavage, et la traversée de la mer jour, la souffrance de la traversée du désert. Donc c'est de cette façon-là, je crois, qu'il faut lire le livre. Et alors, le don de la loi, on parlera donc tout à l'heure, mais le long de la traversée dans le désert, il y a beaucoup d'épreuves. C'est 40 ans de traversée du désert qui sont scandés par des épreuves différentes, des révoltes du peuple, et de certains d'entre eux, en tous les cas. Et puis, on ne remarque pas ça, mais le silence de Moïse. Moïse parle au début et à la fin. Mais pendant la traversée du désert, Moïse, je ne dis pas qu'il était muet, mais il n'a plus transmis la parole de Dieu pendant la traversée du désert et pendant les 38 ans de la traversée du désert. Et c'est un point tout à fait important de le noter.
1: C'est intéressant parce que vous avez dit, et c'est ce que vous montrez dans votre livre, hein, du Nouveau à l'Ancien Testament, que les grandes figures bibliques, David, Moïse, ont façonné la manière dont les auteurs chrétiens ont interprété ou ont présenté la figure de Jésus. Jésus, c'est le contraire, c'est un héros. D'abord, il parle bien, et puis tout va bien avec Jésus, tout réussit.
2: Oui, bien sûr.
1: Enfin, à la fin, ça se gâte un peu.
2: La croix a été comprise par certains comme un échec, cela dit. Je pense que c'est assez logique, au fond, parce que quand on prend un modèle, quand on prend une figure, on s'appuie sur les côtés positifs, valorisants de ce modèle ou de cette figure. Quand un Français prend Napoléon pour modèle, et c'est le cas de certains responsables politiques, bon, il ne s'inspire pas de Waterloo, mais d'Austerlitz ou de Iéna. Il s'appuie sur les victoires plutôt que sur les défaites, sur les côtés positifs plutôt que sur les failles ou les limites. Et je crois que c'est

0: aussi ce que font les auteurs du Nouveau Testament quand ils composent la figure de Jésus à partir de ces grandes figures de l'Ancien Testament, notamment Moïse, mais aussi David, Élie et peut-être d'autres encore, mais ce sont les trois figures principales. Donc on retient des côtés plus prestigieux, plus valorisants. Ça, c'est peut-être la première chose à dire. Je dirais aussi ces grandes figures bibliques en demi-teinte. On l'a dit tout à l'heure pour Moïse, qui a une proximité particulière avec Dieu et qui en même temps commet un meurtre. Finalement, ce personnage en demi-teinte, il est le miroir de notre humanité. C'est Sophie Ramon, qui enseigne l'exégèse à l'Institut catholique de Paris, qui dit régulièrement que les personnages de la Bible sont rarement ou presque jamais des modèles pour nous, ou des héros, mais qu'ils sont le miroir de notre humanité. Nous nous reflétons en eux, nous pouvons nous refléter en eux, et donc la trajectoire de notre vie, elle peut aussi se projeter sur la trajectoire qu'eux-mêmes ont vécue dans leur relation à Dieu. Et de ce point de vue, Moïse, qui est aussi un homme avec des échecs, ou un homme bègue, enfin le bégaiement n'est pas un échec, mais un homme qui a des limites, disons, ou qui commet le mal, le meurtre de cet homme, par exemple, cet homme Moïse, cet homme dans la vérité de son existence, c'est un miroir dans lequel nous pouvons nous-mêmes nous refléter.
1: C'est vous, enfin vous parleriez pas forcément, enfin vous ne parlez pas, sauf erreur de ma part, de miroir. Ce qui vous intéresse, c'est une figure pour surmonter la souffrance.
2: Oui, c'est une figure pour surmonter la souffrance. Et par rapport aux épreuves qu'il a vécues, d'abord, il y a cette longue station à Madian, donc comme si il pensait qu'il pouvait la surmonter simplement par cette vie contemplative loin. Oui. Et là, soudainement, cette rencontre avec Dieu qui l'oblige à agir, à aller et à penser que nul ne peut se sauver sans sauver les autres. Et que cette sortie de la souffrance, c'est pas une affaire personnelle, c'est pas une affaire de contemplation, c'est une affaire aussi, en tous les cas, de s'occuper de la souffrance des autres. Et ça, c'est un point, bien sûr, tout à fait central et qui va lui être rappelé, en particulier, au moment du don des 10 paroles, donc ce qu'on appelle les tables de la loi, mais je reviendrai sur ce mot loi tout à l'heure, sur le don des 10 paroles. Et ces paroles, elles parlent en effet de l'auteur de ces 10 paroles, mais elles enseignent aussi comment se comporter vis-à-vis des autres. Et donc, c'est la sortie de la souffrance, c'est aussi la sortie de la souffrance du peuple. On n'en sort pas seul. Alors, par rapport à Moïse, je voudrais encore insister sur les moments aussi d'incompréhension, parce que le peuple, à un moment donné, voit que Moïse est parti, donc répondre à l'appel de Dieu, une fois sorti donc de l'Égypte. Et il y a un passage qui est extrêmement important. Il rentre dans le nuage obscur. Mm-hmm. Il rentre dans le nuage obscur.
1: Donc c'est au Sinaï, donc lors du...
2: Lors du Sinaï, oui. Ouais. C'est ça, au moment. Donc ça, c'est un point très important, parce que c'est... Il y a toujours... On ne voit pas Dieu face à face. Il y a toujours ce moment d'obscurité dans lequel il faut pouvoir rentrer pour pouvoir aussi entendre ce qui va nous délivrer. Mais ça, c'est un épisode extrêmement important. Simplement, le peuple, lui, qui attend, ne comprend pas, et le peuple veut une réalité visible. Il veut un Dieu tangible. Et donc, c'est ce qu'il demande à Aaron de lui faire un Dieu tangible. Et Aaron, dont je disais tout à l'heure qu'il était plutôt connu pour son idée de vouloir la paix, pour avoir la paix, ce qui n'est pas une bonne idée, avoir la paix, il faut la faire, pas l'avoir. Il dit, bon, alors on va leur faire ça pour... Bon,
1: un veau d'or.
2: Pour les calmer un peu, voilà. Donc, alors que la parole qui libère, elle est entendue par Moïse dans ce nuage obscur. Dans ce nuage obscur, et c'est là où il redescend donc avec ces tables de la loi. qui, entre autres, disent « tu ne tueras pas ». Donc ça s'adresse aussi à Moïse.
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2: Et il y a ce moment ensuite de colère quand il voit ce que les Hébreux sont en train de faire avec ce veau, et il brise cette table. Alors il y a beaucoup d'interprétations, et il y en a une qui me plaît beaucoup, l'interprétation de briser les tables. Il se dit, si je leur donne, ils vont les adorer. Et ça deviendra une idole, il ne faut pas que je leur donne. Ça, j'aime beaucoup cette interprétation. Voyez.
1: Même la parole. Même la parole peut devenir une idole.
2: Voilà, même la parole peut devenir une idole. Ça, cette interprétation, elle est très remarquable. Il y en a d'autres, mais c'est celle que je retiens par excellence. Voyez. Donc, c'est-à-dire, ce n'est pas un moment de... C'est aussi un moment de protection du peuple contre lui-même. Il ne sait qu'adorer quelque chose, lui, donc il risque, voilà. Et ça, c'est un enseignement pour nous aussi. C'est un enseignement aussi. Il ne faut pas adorer les paroles. Il ne faut pas adorer les paroles. Et donc, c'est tout à fait un point important. Et c'est seulement après, il y aura une deuxième remontée, une fois l'épisode du veau d'or terminé, où cette fois-là, c'est lui-même qui taillera les tables et qui les écrira. Et alors ces tables-là, ça seront les secondes tables. Les premières, personne ne les a lues, ni vous ni moi, seul Moïse.
0: Je trouve ça très intéressant de remarquer aussi que c'est ce Moïse-là, cet homme-là, cet homme limité, cet homme qui bégaye, cet homme qui a commis un meurtre, cet homme qui se met en colère ou qui râle, que Dieu a choisi justement pour donner à son peuple la loi, les dix paroles. C'est cet homme que Dieu a choisi pour en faire son intermédiaire privilégié entre lui-même et le peuple. Et on sait, il y a des affirmations dans le Deutéronome, notamment au chapitre 18, qui font de Moïse le prophète par excellence, prophète indépassable ou inégalable. Et donc je trouve aussi très, très suggestif pour tous les lecteurs de la Bible de voir que c'est cet homme-là que Dieu, donc limité, que Dieu a choisi, et donc on peut être choisi par Dieu ou être envoyé en mission malgré nos échecs, malgré nos limites, malgré le mal que nous avons pu faire. Même pour son bégaiement, je pense à ce texte au chapitre 4 de l'Exode, si ma mémoire est bonne, où Moïse objecte qu'il a le parler lourd, la langue lourde, et Dieu lui dit, presque du tac au tac, « mais je serai avec ta bouche ». Et donc, au fond, Dieu pourvoit ou Dieu remédie à nos faiblesses, à nos limites. Elles ne sont pas dirimantes, elles n'empêchent pas l'action de Dieu, mais Dieu, au fond, utilise, si on peut dire, nos limites, notre péché, nos faiblesses, pour faire son œuvre. Et on le voit aussi avec Moïse, malgré ses échecs, ses limites, ou peut-être précisément à cause de ses échecs et de ses limites.
1: Que penser pour un chrétien de cette volonté de visibiliser Dieu après tout le Christ, c'est le Dieu qui devient visible, hein, alors que l'Ancien Testament est très très, on l'a vu, hein, est très très très comment dire, réticent à tout ce qui montre, tout ce qui manifeste Dieu.
0: Oui, c'est vrai. Il y a la question de la nuée, par exemple. Il y a la question aussi du voile de Moïse. Où, dans le Nouveau Testament, avec Jésus, finalement, la lumière, elle paraît de son visage lui-même. C'est cela, cette expérience étonnante que font les privilégiés que Jésus avait emmenés avec lui sur la montagne, Pierre, Jacques et Jean. Et la lumière, au fond, elle jaillit de sa propre figure.
1: Qui rejoue l'expérience du Sinaï. Enfin, il y a quelque chose qui est une contre-expérience.
0: C'est ça.
1: Prolongation.
0: Évident, je crois, entre ces deux récits, ces deux épisodes. C'est peut-être pour les auteurs du Nouveau Testament une manière d'évoquer l'accomplissement qu'ils promeuvent, qu'ils défendent des Écritures en Jésus. C'est-à-dire l'accomplissement de la promesse contenue dans les Écritures par la vie, par la mission, par le ministère de Jésus en qui ils reconnaissent le Messie. Au fond, Dieu s'est fait chair, Dieu s'est, le Fils s'est incarné et Dieu s'est fait connaître de manière définitive en son Fils, en Jésus. Et c'est peut-être pour cela que les auteurs du Nouveau Testament ont moins d'égards que ceux de l'Ancien Testament à montrer Dieu ou à dire que Dieu s'est montré ou qu'on peut le voir. Donc il y a tout un travail pour les lecteurs chrétiens de la Bible de voir Dieu à travers les pages de la Bible. Dieu qui s'est fait connaître, qui s'est révélé progressivement et nous le croyons définitivement donc en Jésus.
1: La loi, quel est son statut? Est-ce que c'est Moïse qui la rédige? Est-ce qu'il est, comme on le lit quelquefois, le législateur? C'est comme ça que les juifs de l'époque du Second Temple, hein, sans doute pour faire comprendre qui était Moïse, disaient « c'est notre législateur ».
2: Oui, enfin, le mot « loi », le mot « législateur », ça vient des traductions grecques. Oui. En hébreu, c'est la Torah. Hein. Torah, Nathan Lano Moshe. Moshe nous a donné la Torah. Torah, c'est enseignement. C'est un terme beaucoup plus large que le mot loi. Donc, et cette loi, c'est quand même, elle est inspirée par Dieu. C'est Dieu qui dit à Moïse d'écrire. Donc, c'est pas Moïse qui invente. Le premier verset, c'est « Je suis l'Éternel ton Dieu qui t'ai fait sortir d'Égypte ». Donc, c'est le signataire de la loi. Mais ce signataire, en effet, il n'est pas visible. Et donc, ce qui est très important dans le, disons, le décalogue, pour employer le mot ici, c'est tu. Il n'y a pas dit « il ne faut pas tuer son prochain ». Il y a « tu ne tueras pas ». Tu. Et Martin Buber, le philosophe, qui a écrit un livre sur Moïse, a une très belle remarque à ce propos. Il dit, ce tu, c'est l'âme du décalogue. C'est une parole adressée à. C'est pas un code de loi, même s'il a été inspiré par des codes de loi anciens, je n'en sais rien, ça m'intéresse pas trop. Cette loi-là, elle doit habiter en toi. Elle doit habiter en toi. Et dans cette loi, en particulier, alors, à part le décalogue, il y a entre autres les préceptes qui concernent la construction du tabernacle. Et je ne vais pas rentrer dans les détails, sauf un. Et donc, tabernacle, c'est le don du peuple de ses richesses, pour construire ce tabernacle. Et à ce moment-là, Dieu dit, « Veshachanti betochem, je résiderai en vous. » Ce n'est pas dans le tabernacle que je résiderai, c'est en vous. Et donc, ce moment-là du texte, c'est ce Dieu-là qui n'est pas visible. Dans le tabernacle, on ne voit rien, mais il habitera en vous. Donc c'est un point extrêmement important qui ensuite a donné lieu à beaucoup de commentaires, qui est extrêmement développé dans la littérature hassidique que je sollicite beaucoup dans le livre sur Moïse. Et en fait, c'est beaucoup ce qu'on appelle dans cette tradition, au fond, le point intérieur. Le point intérieur de l'être humain, nekudat apnimit, le point intérieur, il y a en tout homme, ce point intérieur, ce point de réalité divine, qui est souvent, bien sûr, occulté, oublié, etc. Mais ce qui est très important de dire, c'est qu'il est avant tout le mal que l'on peut faire. Et ça, c'est un point essentiel, parce que si ce n'est pas le cas, si le mal est premier, alors on ne pourra pas le trouver. Il faut que le bien soit premier. Et j'en veux pour preuve un petit détail très très précis. Plus tard, dans le Deutéronome, quand Moïse, c'est la loi de Moïse, le Deutéronome, c'est lui qui parle dans le Deutéronome. Il dit, à propos de l'Égyptien, donc, qu'il ne faudra pas maltraiter l'Égyptien, qui serait donnant-donnant. Et il ajoute,

0: parce que l'Égyptien, il t'a accueilli d'abord. C'est-à-dire, c'est très difficile pour nous, êtres humains, de se souvenir d'un bien que nous a fait quelqu'un, par exemple, si ensuite ce quelqu'un s'est mal conduit avec nous. Et ça, j'insiste beaucoup sur cette antériorité du bien qu'il ne faut pas oublier par rapport au mal. Et donc, c'est un point, je crois, qui me semble central dans la transmission de Moïse, telle que beaucoup de Juifs la lisent.
1: Et dans le Nouveau Testament, dans votre livre, vous montrez que c'est une des figures qui a servi à modeler la figure de Jésus, enfin, ou à la présenter. Qu'est-ce qu'on retient ? Qu'est-ce qu'on retient de la figure de Moïse ? Pourquoi est-ce qu'on peut dire que le Christ est le nouveau Moïse ?
2: Alors, il y a deux choses, je pense, pour répondre à votre question. D'abord, Moïse a donné lieu à une espérance messianique, c'est-à-dire qu'on a attendu un Messie qui assumerait, en fait, la figure de Moïse ou qui reprendrait ses caractéristiques.
1: Je t'enverrai un prophète comme Moïse.
2: Exactement, on voit ça à deux reprises dans le chapitre 18 du Deutéronome. Donc, c'est une affirmation, une déclaration de Dieu à son peuple qui a nourri une espérance d'un Messie comme Moïse. Et donc, c'est un prophète comme toi que je susciterai au milieu de ton peuple. Mmh. Donc c'est un messianisme prophétique. On attend un Messie comme un prophète, qui aura les traits d'un prophète. Donc ça, c'est peut-être la première chose. Alors seulement dans cette veine du messianisme prophétique que Jésus reprend, avec aussi l'autre veine qui est le messianisme royal à la suite de David. Mais dans le messianisme prophétique, Moïse est en concurrence, si je puis dire, avec une autre figure qui est le prophète Élie. Tous les deux ont nourri une espérance messianique de type prophétique. Alors, qu'est-ce qui distingue, qu'est-ce qui discrimine au fond Élie et Moïse ? Je pense que c'est dans le don de la loi qu'on a la réponse à la question que vous posez. Si on perd Moïse ou si on ne remarque pas suffisamment que Jésus, tel que saint Matthieu en particulier, le reprend pour brosser le portrait de Jésus, si on rate Moïse ou si on ne le comprend pas assez bien, c'est le don de la loi qu'on perd. Ce qu'on perd, c'est que la loi, ou la Torah, comme vous l'avez dit, l'enseignement, en fait, n'est pas seulement un code législatif pesant, une sorte de fardeau qu'on mettrait sur les épaules, ou une compilation de textes législatifs ardus et abscons, mais c'est un don de Dieu à son peuple pour le faire vivre, pour lui donner de vivre. Et je crois que le lien qui est dessiné entre Jésus et Moïse, il signifie cela, en fait, ultimement, en définitive, le don de la loi que Dieu fait à son peuple, non pas pour l'accabler, mais au contraire pour le libérer, pour lui donner de vivre.
1: On arrive à la fin de l'émission. J'aimerais qu'on parle quand même de Myriam. Parce que vous avez parlé d'Aaron, oui, bien sûr, mais il y a quelqu'un d'autre dans la fratrie.
0: Oui, Myriam, donc c'est la sœur de Moïse, c'est elle quand la mère met Moïse dans ce panier sur le Nil, surveille un peu et puis ensuite va chercher sa mère pour dire à la princesse égyptienne qu'elle a trouvé une nourrice pour l'enfant, etc. Et puis tout au long du désert, elle accompagne le peuple. Et alors il y a un épisode très très beau, très intéressant pour comprendre son rôle. C'est après la mort de Myriam. Dans le désert, le peuple se lamente, pleure, et on observe le deuil et on s'arrête. Et alors, il y a un verset qui semble bizarre, parce qu'il dit Myriam, elle avait un puits. Alors, il y a un puits transportable dans le désert, on ne voit pas trop ce que ça peut
1: être. Ça serait très pratique.
0: Ça serait bien, mais bon. Et alors, il y a une interprétation que je trouve très intéressante et qui va bien avec le portrait de Moïse qu'on a esquissé ici, c'est le mot en hébreu, ber, le puits, c'est sur la même racine que biur, explication. Et cette interprétation que donne un rabbin chassidique dit, Myriam, c'est celle qui expliquait justement la Torah de Moïse au peuple en réponse à ses questions, en réponse à ses interrogations,

0: alors que Moïse était plutôt, il parlait de sa hauteur. Et donc ça c'est un point très très important dans le texte, et après c'est suivi d'ailleurs par le passage où Moïse frappe le rocher pour en faire sortir de l'eau, alors que Dieu lui a dit tu parles au rocher, tu frappes pas. Bon, et donc ici le rôle de Myriam, elle apparaît déjà à la sortie de la traversée de la mer Rouge avec le chant de Myriam qui entraîne toutes les femmes, et là elle est présentée aussi comme accompagnant toute cette traversée et accompagnant cette traversée en interprétant la loi pour qu'elle soit accessible au peuple. Et je trouve cette explication tout à fait belle par rapport au rôle d'une femme, donc Myriam, dans ce désert. Alors peut-être qu'il faut ajouter aussi une chose sur la mort de Moïse, si on a une...
1: On a... 3 minutes.
0: 3 minutes, 1 seconde, parce que c'est très important de voir qu'il meurt avant d'entrer en terre promise. Donc Moïse n'entre pas en terre promise. Donc il voudrait bien regarder, mais il ne rentre pas en terre promise. Alors certains disent c'est châtiment, etc. C'est peut-être aussi le sort de toute vie humaine de ne pas jamais s'accomplir complètement. J'ai un peu de problème avec le mot accomplissement.
1: Frère Norbert, qu'est-ce qu'il faut retenir de la figure de Moïse ?
2: Je dirais qu'on peut dire que Moïse est une figure du Christ Jésus si et seulement si on s'entend bien sur la signification de la préfiguration en question, qui n'est pas une conception basse au fond de la préfiguration qui ferait des auteurs de la Bible hébraïque, de l'Ancien Testament, au fond des auteurs d'horoscopes, finalement, ou des sortes de Madame Irma qui lirait ou dans des boules de cristal ou dans du marc de café. Il y a une consistance propre et autonome, en fait, de tous ces récits qui composent notre Ancien Testament, qui composent la Bible hébraïque, qui ont été relus par les auteurs du Nouveau Testament pour exprimer leur foi dans la résurrection du Christ Jésus, dans le fait que la promesse énoncée était accomplie, ce qui est évidemment une posture de lecture chrétienne des Écritures et de l'articulation entre les deux testaments. C'est seulement avec cette conception haute, je dirais, de la préfiguration qu'on peut entendre ce mot de figure, ce mot de typologie aussi, comme on dit parfois. Et c'est ainsi que les chrétiens sont invités à lire, à articuler les deux testaments. Peut-être que le mieux serait, dans nos Bibles, d'imprimer le Nouveau Testament avant l'Ancien Testament, parce que le Nouveau Testament, au fond, nous redirige vers l'Ancien Testament, nous invite à le lire ou à le relire pour mieux comprendre le Nouveau Testament.
1: C'est ça, et ça éviterait cette idée que le Nouveau Testament, c'est le dernier mot au sens...
2: Voilà,
1: la seule chose qu'on aurait besoin de lire.
2: Oui, tout à fait. En fait, il faudrait briser l'idée d'une frise chronologique qui commencerait à la Genèse et qui poursuivrait jusqu'à l'Apocalypse, le dernier livre de nos Bibles, pour faire comprendre que, à partir de la résurrection de Jésus, qui est un point de départ que les auteurs du Nouveau Testament aussi racontent, qu'ils expliquent, qu'ils chantent, qu'ils célèbrent, qu'ils professent, à partir de cet événement, eh bien, le gond de l'histoire du monde et de l'humanité est donné pour les chrétiens, et c'est à partir de cet événement-là qu'on peut être invité à relire tout l'Ancien Testament.
1: Et à faire donc de Moïse notre contemporain, c'est un peu le but, hein, finalement, de ce que vous nous proposez. Catherine Chalier, je rappelle le titre de votre livre, donc ça s'appelle « La voix de Moïse » et c'est paru aux éditions du CERF. Et puis, Frère Norbert Jorion, du Nouveau à l'Ancien Testament, et pas l'inverse, on l'a bien compris, et c'est à partir de l'Évangile de Matthieu. C'est dans la collection « Lire la Bible » également aux éditions du CERF. Merci vraiment à tous les deux de ce dialogue sur Moïse. Merci de nous avoir suivis. 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Merci de nous avoir suivis. On se retrouve la semaine prochaine.

0: Bonjour, je suis heureuse de vous retrouver pour une nouvelle émission. Cette semaine sur Lumière intérieure, nous avons la joie d'accueillir une voix bien connue, un dessinateur, un comédien, Christian Morin.
1: Bonjour Bénédicte.
0: Bonjour Christian Morin et bienvenue.
1: Votre prénom, j'ai l'impression qu'il m'est tellement familier, c'est celui de ma femme, donc c'est parfait, j'ai l'impression. Peut-être que je vous appellerai Béné pendant l'interview.
0: Ah, ben n'hésitez pas, ça me mettra bien à l'aise.
1: Est-ce qu'on vous appelle Béné aussi de
0: temps
1: en temps?
0: Oui, et on ne m'appelle Bénédicte que pour me gronder généralement, donc je suis très contente si vous m'appelez Béné.
1: Alors Béné, quelquefois les copines de Bénédicte l'appellent Bénou aussi.
0: Ah, ça je ne connaissais pas.
1: C'est une autre formule, je vous l'offre.
0: Merci beaucoup.
1: En guise de bienvenue pour vous retrouver aujourd'hui, je suis ravie.
0: Merci beaucoup, Christian.
1: Merci de me recevoir.
0: Alors vous êtes diplômé des Beaux-Arts de Bordeaux, vous étiez quand vous étiez petit, vous racontez ça magnifiquement dans votre livre « J'ai tant de choses à vous raconter », où vous décrivez ce quartier haut en couleur qui était le vôtre, et vous avez commencé comme dessinateur ou humoriste dans le même journal que Sempé, n'est-ce pas ?
1: Sud-Ouest, c'est ça, à Bordeaux.
0: Exactement. Puis ensuite, vous avez été clarinettiste, petit garçon.
1: Alors, parallèlement, c'est tout était mêlé, associé, pendant que j'étais au Beaux-Arts. La clarinette est arrivée dans ma vie, la découverte de cette musique de jazz formidable. Donc, j'ai monté un quartet avec des copains étudiants, et puis, de fil en aiguille, la vie était épatante. De temps en temps, il y avait un petit peu de théâtre, un peu moins, parce que l'emploi du temps était quand même très, très chargé. Mais c'était merveilleux, c'était quand même un domaine complètement artistique.
0: Donc des années de bonheur.
1: Oui, vraiment. Et j'ai découvert quelque chose d'ailleurs au Beaux-Arts, c'est qu'il n'y avait pas de jalousie entre nous. On enviait plutôt quelqu'un quand il avait plus de talent que nous en peinture. On avait envie de faire mieux que lui, ou aussi bien, par rapport à nos professeurs, par exemple. Tous les professeurs étaient des anciens des Beaux-Arts. Les peintres, les professeurs de Fusain, les professeurs de sculpture, les professeurs de gravure, même l'anatomie artistique, puisqu'on allait travailler sur des cadavres à la fac de médecine, comme le faisait Léonard de Vinci. On était à côté des étudiants en médecine, et puis on avait une épreuve à la fin des quatre premières années de Beaux-Arts, où il fallait, d'anatomie artistique, où il fallait dessiner avec un modèle. Nous, cette année-là, c'était le bras et l'avant-bras, avec le poignet tourné. Et il fallait donc dessiner le corps et les muscles ensuite sur un calque, et ensuite les os. C'est pour ça que l'anatomie artistique n'a plus de secret pour moi.
0: D'ailleurs, il me semble que votre vocation de dessinateur est née à l'hôpital, non ? Vous racontez ça dans votre livre, dans une crise d'appendicite ?
1: Mon père était dessinateur autodidacte, je voyais mon père dessiner, donc j'avais une propension à dessiner aussi beaucoup. Mais à l'hôpital, lors d'une opération de l'appendicite, j'avais du temps. Et je m'étais mis dans la tête de faire une bande dessinée dans le style de Tintin. C'était un peu prétentieux de ma part.
0: C'est audacieux.
1: Donc ça m'inspirait, Hergé m'inspirait beaucoup. Je découvrais dans Spirou un jeune débutant dans la BD, c'est Gaston Lagaffe, dessiné par un dessinateur inouï qui s'appelait Franquin. Et puis après, j'ai eu le bonheur de rencontrer, de croiser Sempé quelques années après, puisque moi, j'ai commencé à travailler pour Sud-Ouest 10 ans après Sempé. Oui. Et puis on s'est rencontrés pour une émission de jazz, et il y a un petit dessin dans le livre, d'ailleurs, qui évoque ce rendez-vous où on se croit sous les deux par dessin interposé. Et puis après, j'ai rencontré Cabu, Uderzo aussi, qui était devenu un très très bon ami, enfin, que des gens sympathiques.
0: Qui vous a offert une planche d'Astérix chez les Bretons. D'ailleurs, vous ne dites pas laquelle c'est dans votre livre ? C'est laquelle ? Page 38,
1: c'est
0: vous dites, si mes souvenirs
1: c'est
0: sont
1: la... Oui, c'est la page où il y a le fameux match de rugby.
0: Ah, c'est cette page, oui, je vois très bien.
1: On voit quelqu'un enfoncer la tête d'un autre joueur dans la pelouse.
0: Et vous savez pourquoi il vous a offert celle-là ?
1: Oui, parce que c'était un échange de bons procédés. J'avais fait une exposition de dessins humoristiques. Je faisais beaucoup de dessins et de graphismes sur toile, mais après j'ai fait du dessin humoristique sur toile ou sur papier. Et j'avais fait une exposition au Forum des Halles en 81. Oui, en 81. Et il y a eu deux événements d'ailleurs en 80. Il y a l'arrivée des socialistes au gouvernement avec M. Mitterrand et mon exposition. Donc moi j'étais à l'exposition. Bref, je plaisante. Et donc, il est venu à cette exposition. Il y avait beaucoup d'amis que je croisais déjà un petit peu à la radio. Et il est venu avec sa fille. Et puis, en regardant l'exposition, il y avait un dessin qui lui plaisait beaucoup. Alors je n'ai rien dit, je lui ai fait envoyer chez lui un dessin sur toile. C'était l'histoire d'une bombarde qui envoyait un boulet de canon pour l'autre côté d'un fossé. Et le type qui était de l'autre côté du fossé se moquait du type qui avait envoyé le boulet de canon, car le boulet de canon était tombé dans le fossé et était au milieu du dessin. Ah, ça, ça avait beaucoup plu excellent. À Uderzo. Vous et un jour, à la radio, il est arrivé, il m'a dit « Tu ouvriras ça chez toi. »
0: Ah, ça c'est trop sympa.
1: Et donc,
0: bah, vous gardez ça précieusement, j'imagine.
1: Bien sûr, bien sûr.
0: Et après, vous êtes devenu homme de radio. Alors, qu'est-ce qui vous a fait changer comme ça de direction ?
1: C'est-à-dire que je me suis ennuyé dans une agence de publicité, parce que j'ai été monté à Paris. Alors, il faut dire qu'il y a eu une cassure assez difficile à l'âge de 25 ans, à la fin de mon service militaire. Mon père est décédé brutalement, très brutalement. Je l'ai eu au téléphone la veille, le lendemain matin, c'était terminé. Il est mort comme il le souhaitait, comme beaucoup de gens peuvent le souhaiter, ça s'est arrêté, il n'a pas souffert. Oui. Mais enfin, bon, pour le reste de la famille, c'était assez,
0: très
1: assez difficile.
0: Très violent. Oui.
1: Et je montais à Paris, donc, pendant mon service militaire, pour prendre des contacts, pour travailler en agence de publicité. J'ai trouvé du travail pendant 15 jours, et je me suis ennuyé. Le travail, 9h midi, 14h, 17h ou 18h, ça, c'était pas pour moi. J'avais pris des je crois que c'était des bonnes habitudes, mais pour les autres, c'était des mauvaises habitudes. Je pouvais travailler à n'importe quelle heure. Si je rentrais de faire un concert sur le bassin d'Arcachon à 2h du matin, je me mettais à ma planche à dessin, je finissais à 4h ou 5h du matin, et l'après-midi, je livrais le dessin qui était attendu par ceux qui me l'avaient commandé. Bref. Donc, je me suis ennuyé, et j'ai essayé de penser à un métier, une profession qui pourrait réunir tout ce que j'avais fait pendant presque une dizaine d'années à Bordeaux, les beaux-arts, le dessin, la bande dessinée, le dessin humoristique, les concerts de jazz, la musique, quelques conférences sur le jazz, etc. etc. Et je me suis dit, qui pourrait m'aider à rassembler tous ces passions ? Et il y avait quelqu'un qui me fascinait, Bénédicte, pardon, Béné,
0: oui, à l'époque,
1: c'était Jacques Chancel avec le Grand Échiquier. J'étais fasciné, j'avais un copain qui était monté en même temps que moi à Paris, qui était l'assistant de Jacques Chancel, et qui me faisait venir sur le plateau. Et de découvrir un homme comme Jacques Chancel, qui pouvait recevoir Karajan, Rostropovitch, Lino Ventura, Georges Brassens, une danseuse étoile de l'opéra, etc., ça me fascinait. Mais la télé me faisait peur quand même. Donc je suis allé dans une radio que j'écoutais beaucoup le dimanche matin, parce que j'écoutais beaucoup les émissions de Francis Blanche, et je suis allé à Europe 1 demander s'il y avait des stages pour former peut-être ce que j'appelais encore un speaker.
0: Ah oui.
1: C'était un animateur, on m'a dit non, animateur, meneur de jeu. Et on m'a dit, vous avez des maquettes? J'ai dit non, ben vous allez en faire une, j'en ai fait une, puis deux, et puis...
0: Ils ont aimé votre voix.
1: L'histoire a commencé, ouais. J'ai rencontré là un homme merveilleux que beaucoup de gens connaissent au travers de chansons de grands artistes. Ça va de Beko à Sardou en passant par Joe Dassin et beaucoup d'autres. C'est Pierre Delanoë, qui était le directeur artistique d'Europe 1 à ce moment-là, et qui m'a dit, est-ce que vous êtes libre dans la nuit du 9 au 10 ? J'ai dit, mais oui, évidemment, dans ces cas-là. C'était un beau cadeau de Noël, donc j'ai commencé dans la nuit du 9 au 10 janvier 1972. C'était au siècle dernier, déjà.
0: Oui. Et après, la télé vous a ouvert ses portes.
1: Alors, la télé, oui, parce que quand on faisait de la radio, on avait tous envie d'apparaître à la télé, oui. de quelque manière que ce soit. Et donc, la télévision est arrivée en 1975. J'ai croisé un de mes amis journalistes à Europe 1 qui s'appelle Pierre Bonte, et qui est devenu mon voisin, d'ailleurs, on se croise de temps en temps dans le même quartier, nous avons le même pressing, d'ailleurs, aujourd'hui. Et Pierre me dit, tu devrais aller jeter un coup d'œil, France 3 cherche un animateur pour une émission de jeu assez particulière. Bon, donc je me suis présenté, et il y avait d'autres candidats, et il y avait deux personnes qui passaient avant moi, c'était André Torrent, qui était déjà à RTL, déjà plus connu que moi, j'avais 3 ans de radio, et Gérard Rolls. Ils sont passés avant moi, donc j'avais très peur, j'étais impressionné, et j'ai passé un essai pour cette émission. Je me suis trompé à un moment, j'ai essayé de me rattraper, ça a amusé le producteur, qui était celui qui présentait les dossiers d'écran, Alain Jérôme. Et à la fin, il m'a dit, est-ce que vous êtes libre à déjeuner ? J'ai dit, oui, tout à fait. Allons déjeuner ensemble, on va parler sérieusement.
0: Ah,
1: j'ai été choisi. Alors, l'émission était très intéressante. C'était le premier jeu de France 3 qui avait commencé depuis Lille, présenté par un journaliste lillois de FR3 Lille. Et l'émission, on avait récupéré des stocks et des stocks d'images vues d'avion qui permettaient de découvrir la France. Mmh. Et le jeu était très simple. Selon que vous descendiez plus ou moins vers le sol et vers la ville ou la région à découvrir, vous gagniez moins d'argent transformable en billets d'avion. Il y avait un partenariat avec Air France. Mmh. Donc, ça s'appelait Altitude 10 000. Et donc, le candidat qui trouvait déjà la région à 10 000 pieds...
0: Ah, c'est rigolo.
1: Bah oui, c'était plus intéressant. Alors, on était dans une fausse cabine d'avion. J'avais les deux candidats à côté de moi. On tournait à Lille. Je partais à Lille 4-5 jours par mois. On tournait à Lille dans des studios aménagés, c'est-à-dire qu'il y avait des studios aménagés dans les locaux de la foire de Lille. Il y avait un camion régie. Et bien évidemment, les candidats sont arrivés. Les premiers candidats m'ont dit « Monsieur Morin, on compte sur vous, parce qu'on a une trouille, on a peur, vous ne pouvez pas s'imaginer. » Je dis « Ne vous inquiétez pas, moi j'avais autant peur qu'eux, bien sûr, c'était mes débuts. » Et voilà comment ça a commencé. Et donc, l'émission a duré à peu près une année. Ça marchait très bien. Alors, quand on était au sol, ça, c'était très intéressant. Il y avait trois historiens, Michel Mort, Alain Decaux et André Castelot. C'est comme ça que je les ai connus. Quand je dis que dans ce livre, ce sont des rencontres formidables, la vie, grâce à la radio, puis la télévision, puis la vie tout court et le jazz aussi, m'a permis de rencontrer des tas de gens et c'était formidable, avec l'avantage que l'on a quand on est fan de quelqu'un, c'est de pouvoir l'approcher un petit peu plus rapidement.
0: Oui. Alors justement, parlons-en de ce livre, Christian Morin, c'est votre actualité. Vous l'avez publié aux éditions XO, j'ai tant de choses à vous raconter. Et certainement, on aurait envie de vous demander laquelle aujourd'hui, pour nous, vous auriez envie de nous raconter.
1: Ben, un petit peu tout de détails. S'il y a quelque chose qui vous plaît en particulier, ne vous gênez pas, posez-moi des questions, je répondrai. Ce que je voulais surtout, c'est... Bon, et bien sûr, il y a eu cette aventure formidable avec la télévision qui a été la roue de la fortune.
0: Oui.
1: La roue de la fortune, ça a duré pendant 5 ans et demi, avec 1600 ou 1700 émissions à peu près, et une vitrine extraordinaire, car à l'époque, il faut quand même replacer tout cela dans le contexte, il n'y avait pas autant de chaînes qu'aujourd'hui.
0: Bien sûr.
1: Il y avait la 1, la 2 et la 3.
0: Tout le monde regardait ça.
1: Canal était payant. La 5 allait commencer à exister en 86. Et puis, la 6 commençait à balbutier. Et quand le poste de télévision Bénédicte s'allumait, dès qu'on appuyait sur un bouton, ça s'allumait toujours sur la 1. Il n'y avait pas beaucoup de télécommandes. Quand on voulait changer de chaîne, il fallait se lever du canapé ou du fauteuil pour aller appuyer sur un autre bouton.
0: Oui.
1: Donc ça changeait. Et sur la une, par exemple, la roue de la fortune, le nombre de téléspectateurs était croissant entre, on va dire, entre 10 et 13 millions tous les soirs.
0: Et donc à partir de là, vous n'avez pas pu aller à la boulangerie sans que quelqu'un ait l'impression de vous connaître.
1: Non, mais les gens étaient toujours très gentils.
0: Ah, oui.
1: Enfin, je payais quand même mon pain.
0: Même les croissants.
1: Oui, oui, je tiens à le préciser. Non, non, c'était formidable parce que c'est une vitrine épatante. Alors, bien sûr, mais pour les gens que je rencontrais quelques fois après, qui me disaient « Mais c'est marrant, vous avez... Parce que vous avez fait la roue de la fortune, mais vous faites du jazz aussi, vous dessinez, etc. Vous devez avoir des tas de choses à raconter. » D'où le titre de ce livre. Et je n'ai rien contre la roue de la fortune. Je ne dénigre pas, au contraire. Mais je me suis dit qu'il ne fallait pas que la roue de la fortune soit l'arbre qui cachait la forêt.
0: Oui.
1: J'ai eu envie d'emmener les gens un peu dans cette balade de la forêt. Et puis de commencer par l'enfance avec l'importance qu'a eu aussi mon père dans ce déclenchement aussi de ma vie.
0: Et de votre vocation.
1: Ce qui s'est dessiné, je dirais pas malgré moi, mais avec lui et grâce à lui, et avec moi après par la suite.
0: Et ben c'est parfait, parce que ça nous permet de passer à la seconde partie de cette émission. Alors on vous a prévenu, on va vous laisser tout seul dans cette pièce. Vous allez m'avoir en voix dans l'oreille, et nous allons vous présenter quatre mots, et vous laisser exprimer ce qu'ils vous inspirent, et nous partager votre lumière intérieure.
1: Parfait.
0: Merci beaucoup.
1: Merci.
0: Nous avons la joie de nous retrouver sur Lumière intérieure et de recevoir Christian Morin dans le cadre de son actualité, son livre aux éditions XO. J'ai tant de choses à vous raconter. Et maintenant, Christian Morin, nous en sommes au moment des mots. Et le premier mot auquel nous avons pensé en lisant votre livre et en pensant à vous, vous l'avez d'ailleurs introduit tout à l'heure, c'est le mot « père ».
1: Alors mon père, le mien... Le mien, il y avait autant d'amour pour ma mère, hein, je le précise, mais mon père était un homme assez particulier, qui avait beaucoup d'humour, qui plaisantait tout le temps. Je pense, je le raconte dans le livre, que cet humour l'a sauvé, lui a permis d'être un peu au-dessus lorsqu'il s'est retrouvé prisonnier des Allemands dans un camp de réfractaires en Pologne. Mais cet homme était merveilleux. J'ai découvert ce merveilleux encore plus après sa disparition. Je vous explique, il m'avait fait passer un test psychotechnique. Lui-même était, je l'ai évoqué tout à l'heure, dessinateur autodidacte, il était imprimeur. Et il m'avait fait passer un test, passer un test psychotechnique à l'âge de 13 ans, qui a dévoilé chez moi beaucoup de tendances aux arts en général, la littérature, la musique, le théâtre, peut-être la radio, sait-on jamais, et le dessin. Et donc il a tiré des ficelles, et je n'ai découvert les résultats de ce test qu'une fois être rentré à Europe 1, c'est-à-dire 2 ou 3 ans après, et pratiquement 5 ans après la mort de mon père. Et là, j'ai découvert combien mon père avait été important. C'est-à-dire que, à partir de ce test, il m'a plus orienté après le brevet à passer un concours d'entrée à l'École des Beaux-Arts, ce que j'ai fait. Là, ça a été un épanouissement complet, puisque j'avais quelques dons, et j'avais déjà commencé à suivre les cours du soir sur ses conseils. Puis un jour, mon père, un homme qui a connu la guerre, me dit, tu sais, ce serait peut-être bien que tu apprennes un instrument de musique. On ne sait jamais, ça peut toujours servir. J'ai donc appris un instrument de musique. Le père d'un copain de collège était professeur de saxophone et de clarinette. Je ne dis pas que s'il avait été harpiste, j'aurais appris la harpe, sait-on jamais. Mais j'ai appris la clarinette, ça m'amusait. Et voilà, et donc mon père a été ce jalon. Si j'avais à marcher aujourd'hui sur un chemin, je pense que dans les petites flammes qui borderaient le chemin, je verrais toujours le clin d'œil ou le sourire de mon père qui viendrait continuer de border ce chemin. C'est pour ça que, avec tout ce qui m'est arrivé dans la vie, je pense à lui. J'en ai longtemps parlé aussi avec ma mère, puisque ma mère a vécu beaucoup plus longtemps, jusqu'à l'âge de 94 ans. Mais voilà, donc je lui dois beaucoup. Et c'est un homme qui m'a manqué dès sa disparition. C'est pour ça que je me tournais toujours vers des gens un peu plus adultes, dans le travail, que ce soit dans la musique, dans le dessin. J'avais beaucoup d'admiration pour ces gens un peu plus élevés qui devaient, malgré moi, représenter probablement le père, je pense.
0: Alors, vous évoquez sa captivité. À votre avis, qu'est-ce qui lui avait donné cette force de vie, cet appétit de vivre dont vous parlez dans ce livre, qui fait qu'il n'est pas revenu cassé en 1000 morceaux, ni sombre, ni ratatiné, mais au contraire avec encore de l'humour, de l'envie de vivre et de dévorer la vie?
1: Écoutez, quand il racontait ces moments un petit peu compliqués de captivité, dirons-nous, c'était toujours avec humour, avec tous ses copains anciens prisonniers. Il faut que je vous dise aussi que mon père était simplement caporal quand il a été fait prisonnier dans les premières lignes en 40. Mais cet humour s'est prolongé parce qu'il a falsifié ses papiers pour se faire passer pour un sous-officier, car le sous-officier pouvait refuser de travailler pour les Allemands. Donc, il a refusé de travailler, il était donc réfractaire. Mmh. Et je ne dirais pas que sa vie de prisonnier a été réjouissante, mais ça l'a aidé, quand je le disais en début de conversation, cet humour a dû le sauver. Mais il aimait bien plaisanter. C'est ce que j'ai essayé de garder. Il avait une espèce de légèreté, il était son propre patron, il avait une toute petite imprimerie. Il n'y avait pas d'employés, c'était une toute petite imprimerie qui faisait beaucoup de travail d'impression pour les factures des grosses sociétés, quelquefois comme le Crédit Agricole ou d'autres sociétés de ce type, et puis tout ce qui était carte de visite, etc., papier en tête, bref. Et donc le matin, il se levait quelquefois à 5h30, 6h, il se baladait dans Bordeaux, il allait faire des dessins, il avait son petit carnet de croquis. Et puis il arrivait à 8h, 8h15, 8h30, quelquefois 9h, personne ne l'attendait, personne ne pouvait lui reprocher quelque retard que ce soit, et voilà, c'était mon père.
0: Et ça, ça vous a plu aussi, si j'ai bien compris, c'était...
1: Oui, parce que il aimait bien, il a dû voir que j'avais un peu cette légèreté aussi, je pense qu'il a dû l'entretenir un peu, ce qui n'empêchait pas une certaine discipline de la part de mon père, et de ma mère. Mais j'ai eu des parents aimants, on vivait dans une petite maison, ce qu'on appelle les échoppes bordelaises, sans étage. Et il n'y avait pas de salle de bain. J'ai découvert une salle de bain, j'avais 17 ans ou 18 ans à peu près. Donc c'était la cuisine, et tout se passait très bien. C'était un tout petit appartement. Et on avait une petite cour qui devait faire, on va dire, 4 mètres sur 1 mètre et demi. Et au moment des vacances de Pâques, je me souviens, il y avait une institutrice qui nous avait dit « Est-ce que quelqu'un a un jardin pour garder la tortue de la classe ?» J'ai levé la main. On a été obligé de garder la tortue dans cette petite courette, surtout de faire en sorte qu'elle ne s'échappe pas. Autrement, je me serais fait engueuler en rentrant à l'école après. Mon père me dit « Si tu confonds la cour avec un jardin, tu verras quand on aura un jardin. » Que l'on n'a jamais eu d'ailleurs.
0: Vous étiez déjà très optimiste. Et vous racontez un épisode très émouvant dans votre livre, un moment où votre père retourne en Belgique, où s'était situé un combat terrible, et où là, vous voyez son visage qui change, et ce père léger et joyeux revêt un visage sombre et peut-être angoissé de ce souvenir effrayant qui lui revenait à la mémoire. Est-ce que vous voulez bien nous raconter cela ?
1: Volontiers, Bénédicte, parce que je me souviens, je commençais à peine à faire de la clarinette, d'ailleurs, vous verrez pourquoi j'évoque ça. On était partis avec mon beau-frère et ma sœur, ma mère et mon père et moi, et on partait donc vers la Belgique. Et en passant par Carvin, où mon père avait été fait prisonnier en défendant une ferme, après avoir été encerclé toute la nuit par les Allemands, eh bien, on s'est arrêté dans cette ferme. Mon père l'a reconnue. Les gens de la ferme avaient gardé les tôles des hangars qui étaient encore criblés de balles. On était à peu près en 57-58, par là. Et il a revu la petite fille qu'il avait vue des fermiers pendant la guerre, qui était devenue une femme, qui avait 2 enfants, qui était toujours cultivatrice. Et quand il a revu cette ferme, je me souviens du visage de mon père, blême. Je me suis dit, après, s'il avait été cardiaque, je pense qu'il aurait pu avoir un sérieux problème. Je ne sais pas si, pour ceux qui ont vu le film Un taxi pour Tobrouk, à la fin, alors qu'on a vu tout le périple de Lino Ventura, qui a perdu tous ses copains pendant ce périple, Lino Ventura, il y a quelqu'un qui lui reproche d'avoir gardé sa casquette au moment du défilé militaire sur les Champs-Élysées. Et il enlève sa casquette avec un visage très très fermé. Mon père était comme ça. Ça m'avait frappé. C'était une émotion pour lui, mais après un bonheur, parce que bien sûr, il était heureux d'avoir pu retrouver cette ferme avec tous ces détails qu'il a pu retrouver, que ces gens avaient gardés de façon tout à fait adorable. Et quand on est arrivé en Belgique, on allait donc en Belgique retrouver la marraine de guerre de mon père, qu'il avait tué pendant, puisqu'il avait été fait blessé, il avait été fait prisonnier, mais il était blessé. Donc il est allé à l'hôpital de Gand pendant 2 ou 3 mois, et sa marraine de guerre, Bernadette Hoquet, habitait à Gand, on est allé à Gand, j'ai fait sa connaissance, et elle avait caché pendant toute la guerre un petit juif qui avait 5 ans de plus que moi et qui jouait de la clarinette dans un orchestre de jazz.
0: Incroyable.
1: D'amateur, hein. Donc, j'ai eu l'autorisation de mon père pour l'accompagner à une séance de répétition. J'y suis allé. J'avais pas ma clarinette avec moi, mais j'ai vu cet orchestre. Et après, je suis allé dîner. Malheureusement, c'est là, à 13 ans ou 14 ans, que j'ai bu ma première bière alcoolisée en Belgique. Et je suis rentré, on va dire, allez, très joyeux. Voilà, ma première cuite, c'est en Belgique.
0: Alors, nous allons maintenant passer au second mot. Ce second mot est assez grave. C'est absence.
1: L'absence, c'est pas celui du père seulement, c'est celui de tous ceux que vous approchez. L'absence, bien sûr, quand les gens s'en vont, on a toujours, j'ai toujours, ce sentiment de ne pas avoir, ça a été le cas avec mon père, de ne pas avoir été assez loin dans des conversations. On se dit, est-ce que je lui ai posé les bonnes questions? Est-ce que j'ai été à la hauteur de ce qu'il pouvait souhaiter? Mais là, c'est trop tard, on ne peut plus. On ne peut plus, on a envie de décrocher un téléphone quelquefois pour rappeler celui qui est absent, mais on ne peut pas l'appeler, il ne sera pas au bout du fil. Et cette absence, c'est quelque chose qui me perturbe, mais à l'inverse, lorsque

0: de quelque chose que l'on n'aurait pas dit à quelqu'un. Et on s'en rend compte quand il est trop tard. Je reviens un petit peu à ce que je disais tout à l'heure. On n'ose pas, quelquefois, dire un mot. C'est pour ça que je préfère avoir du remords que des regrets. Je préfère avoir prononcé une phrase qui peut heurter quelqu'un, mais au moins le lui avoir dit, plutôt que de m'être retenu. Et l'absence, c'est un mot terrible. Alors, c'était un mot terrible à l'école. Il fallait surtout ne pas être absent quand il y avait des compositions. Surtout ne pas arriver... J'ai jamais menti, j'ai jamais eu de... Vous savez, le mot d'excuse qu'on apporte au prof. Mais à l'école, j'étais pas... À part la grippe, quelquefois, qui m'a retenu, mais j'étais rarement absent. Mais l'absence... L'absence, ça peut être l'absence de jolies lumières autour de vous, une absence financière pour quelqu'un qui débute dans la vie, l'absence d'amour aussi pour les gens. C'est pour ça que quand vous aimez quelqu'un, autant le lui dire tout de suite, que ce soit au niveau de l'amitié ou de l'amour tout court, il faut surtout dire les choses. L'absence, ça va dans le sens des mots. L'absence de mots pour les autres, il faut surtout ne rien restreindre. Pas de frontières. Ouvrez.
1: Alors, quand on vous entend, vous dites que ce qui vous effraie, c'est qu'on ne vous voit plus ou de ne plus pouvoir communiquer, dire ces mots d'amour ou ces mots de vérité que vous auriez voulu dire à ceux que vous aimez et qui sont disparus. Mais au fond, ça pose une question. Est-ce qu'on peut encore se parler par-delà les barrières de la mort ? Est-ce qu'on peut communiquer ? Est-ce qu'on peut se voir ?
0: Alors, certains... Oui, parce qu'il m'arrive, moi, quelquefois, de quand je suis seul, quand j'ai fait quelque chose qui a bien marché ou qui m'a amusé, je pense à mon père en me disant « Tiens, j'espère que ça t'a fait rire aussi. » Enfin bon, on s'adresse toujours à la personne qui vous manque à ce moment-là. Mm-hmm. Mais ça peut être aussi l'absence de quelqu'un qui n'est pas avec vous pendant quelques jours. Ça peut être ma femme qui peut être absente, j'ai envie de lui dire quelque chose, donc je lui dis dans l'absolu, ou je lui dirai ça, etc. Parce que j'ai manqué de le lui dire alors qu'elle était en face de moi. Ça peut être ces choses-là, effectivement. Mais on peut parler au... Je ne crois pas tellement au lien qu'il y a avec... Est-ce que les morts continuent de nous parler, d'exister ? Peut-être au niveau de l'âme, au niveau de... Je garderai plutôt un sourire de ceux qui sont partis un peu trop tôt ou de bons moments que nous avons partagés. Ça aussi. Ne réduisez jamais l'absence de bons moments à partager avec les autres.
1: Mais au fond, ce que vous dites, c'est qu'on éprouve le silence de ceux qui sont partis quand même. On l'éprouve durement.
0: Voilà.
1: Ouais.
0: Et que ce silence est terrible. Ouais. Le silence est terrible. Et à tel point que c'était pas tellement, pas à la mode, mais c'était pas tellement un outil qu'on avait à l'époque. Mais je regrette de ne pas avoir un enregistrement avec la voix de mon père.
1: Ah, ça, je comprends.
0: C'est terrible.
1: Oui, oui.
0: Même la voix de ma mère, j'aurais pu le faire, d'ailleurs. Je pourrais peut-être le retrouver sur quelques bandes de radio, mais...
1: C'est vrai qu'on en oublie la musique. On oublie la musique de ces voix si familières.
0: Exactement.
1: Oui.
0: Alors, par moment, j'ai l'impression d'avoir perdu la voix. Je sais pas, je la recherche quelquefois. Ça, c'est quelque chose qui m'a marqué énormément.
1: Je comprends. Alors, nous allons passer au troisième mot qui est quand même plus gai, parce qu'il ne faut pas qu'on soit déprimé dans cette émission. Et ce troisième mot, c'est votre livre encore qui l'a inspiré, c'est le mot prêtre.
0: Ah. Alors... Il y a beaucoup de prêtres aujourd'hui, on en manque malgré tout, mais il y en a un pour moi dans ma vie, c'est le frère de mon père, c'est Robert Morin, l'abbé Robert Morin. Alors lui, c'était un exemple parce que lui m'a donné envie d'aller vers la prêtrise, mais de façon, je dirais, imagée, parce que bien sûr, il était curé en... Il lui aussi a été prisonnier comme mon père, mais il était dans la boucle du Tyrol, dans un autre camp à Ravarouchka, et il s'est évadé, il a fait deux tentatives d'évasion, et la deuxième fois, quand il a été repris, ça pourrait presque s'associer à prêtre et traître, car il a été dénoncé par d'autres prisonniers français. Bref, c'est comme ça. Mais il était ravi d'avoir été dénoncé parce que il n'avait pas pris assez de chocolat et de sucre avec lui pour s'évader, qu'il récupérait dans les colis de prisonniers. Et il avait un tout petit début de scorbut, donc il m'a dit que c'était pas plus mal. Mais...

0: il a fait une deuxième tentative d'évasion le soir même où ils ont été repris par les Allemands. C'est quelqu'un d'extraordinaire. Alors, il était beaucoup plus jeune que mon père. Et tonton Robert, donc, bien évidemment, quand je passais mes vacances pendant 3 mois en Charente, c'était amusant parce que je servais abondamment la messe, puisque après la guerre, on manquait de jeunes prêtres. Et il avait 4 ou 5 paroisses autour des touches de Périgny, en Charente, pas très loin de Cognac et de Matha. Et pour ceux qui connaissent, et donc on partait avec sa petite Simca 1000, et la Simca 500, une toute petite voiture ridicule, même avant la Fiat 500, et on partait avec sa voiture, et j'avais l'impression, on faisait 4-5 kilomètres, j'avais l'impression pour moi que c'était un transport extraordinaire, et j'aimais beaucoup servir la messe parce qu'on avait, à l'époque, il y avait encore les soutanes rouges avec le surplis blanc, très très beau. Mais si je vous dis que, paradoxalement avec ce que j'évoquais tout à l'heure, j'adorais les enterrements. Pourquoi ? Parce que je portais, en tant qu'enfant de chœur, on portait une soutane noire avec le surplis blanc, pour accompagner bien sûr la noirceur des obsèques. Et comme je portais une soutane noire comme mon oncle, j'avais l'impression d'être un adulte. Et ça me donnait quelque part l'envie de, sans avoir toutes les contraintes, le séminaire, l'apprentissage, la liturgie, etc., j'avais envie d'être prêtre. Et puis un jour, eh bien, il y a un copain de séminaire de mon oncle qui est venu le voir, il était missionnaire, il avait une soutane blanche. Quand il est arrivé, j'ai trouvé ça tellement magnifique que j'ai eu envie d'être missionnaire. Ça fait partie des nombreux métiers qui m'ont tenté quand j'étais enfant.
1: Donc le costume vous attirait, ça c'est le, c'est... Vous pensez qu'il y avait quelque chose de plus que le costume ? Qui vous attirait dans cette vie ?
0: Je ne sais pas, oui. Parce que je voyais vivre mon oncle, après tout. Il était avec mes grands-parents paternels. Et c'était une vie plutôt agréable. C'est lui qui m'a fait découvrir, très jeune, à l'âge de 7-8 ans, les bandes sur diapositive, les bandes dessinées de Tintin, de Hergé. Et puis, c'était un homme formidable qui... Moi, il m'a raconté le catéchisme de façon imagée, toujours. Il avait cette façon de raconter les choses. C'était simple, on comprenait. Et je voyais très bien le décor de la Palestine avec Jésus évoluant dans ce décor en images. Mon oncle racontait bien. J'étais très proche de lui. C'est un homme que j'ai accompagné jusqu'à la fin de sa vie. Il a terminé sa carrière alors qu'il était prêtre de la flotte en Ré, dans l'église Sainte-Catherine. Et d'ailleurs, à cet effet, un jour, il me dit « Écoute, je vais faire 2 messes avant l'église Sainte-Catherine et avant d'aller déjeuner, est-ce que tu accepteras, comme au bon vieux temps ?» Parce que j'adorais lire les textes religieux pendant la messe. Et il me dit « Est-ce que tu accepteras de me lire un texte au moment d'un texte de l'Épître ?» Je dis « Mais pas de problème. » Et j'étais donc derrière, devant un pilier, personne ne me voyait, mais il est vrai que mon oncle disait toujours, en tant que prêtre, je suis beaucoup plus connu comme étant l'oncle du présentateur de la roue de la fortune que l'inverse. Et donc, à un moment, mon oncle se tourne, me fait un signe, je monte à ses côtés, aux côtés sur l'autel, et je fais ma lecture. Et à ce moment-là, il y avait à peu près 150 fidèles qui étaient là. Je n'ai jamais signé autant d'autographes dans une sacristie que ce jour-là. Mais on a été plus loin parce qu'il y a eu des travaux d'archéologie dans cette église. Il a fallu rebaptiser l'église, recélébrer l'église. Il y avait l'évêque de La Rochelle qui était là. Il y avait je ne sais pas combien de prêtres, dont mon oncle. Et l'archevêque de La Rochelle avait accepté qu'on fasse cette réinauguration de l'église avec du jazz. Donc je suis venu avec 7 musiciens, 7 têtes, et l'église était bondée de monde, et mon oncle m'a dit « Tu devrais revenir jouer un peu plus souvent.
1: Ah, » voilà. Et après, c'est une jolie invitation.
0: On est allé manger quelques fruits de mer.
1: Très jolie invitation. Vous racontez un épisode très drôle dans votre livre, quand vous êtes petit garçon sous les yeux noirs de votre grand-mère et que vous trébuchez en faisant tomber le livre jusqu'au premier rang. Donc on rit beaucoup. Mais vous dites aussi un peu plus loin, sur une note plus sérieuse, que vous aviez, quand vous étiez enfant de cœur, une mission à remplir et vous écrivez « Honorer le Seigneur ».
0: Oui.
1: C'est-à-dire, pour moi, le Christ en ivoire sur sa croix d'ébène, car Dieu, son Père, je ne le voyais pas.
0: Exactement.
1: Du coup, j'avais envie de vous demander, Qu'est-ce que ça signifiait pour vous, petit garçon, petit Christian Morin, honorer le Seigneur, ce Christ en ivoire ?
0: D'abord, honorer le Seigneur, j'avais l'impression de... Ma grand-mère était très dévote et très heureuse d'avoir un de ses fils qui soit prêtre, d'ailleurs. Mon grand-père aussi, mais ma grand-mère surtout. Elle s'appelait Bathilde. Bathilde de Moncey, en un seul mot. Enfin, pas séparé. Il n'y avait pas de noblesse dans la famille. Bref. Et avant de s'appeler Morin. Et alors, il y a l'incident que je raconte. La messe d'un dimanche, où c'était à l'époque on n'avait plus les soutanes, on avait les aubes blanches que l'on ficelait à la taille plus ou moins bien, ça pendouillait à l'avant, ça remontait à mi-mollet à l'arrière, et en descendant avec, au moment de l'évangile avec le livre sacré, un livre avec des enluminures, un livre formidable qui devait dater du 17e ou 18e, enfin bref, et... J'accroche la soutane, je m'étale de tout mon long avec le livre, qui n'a pas été abîmé, heureusement, mais la honte, d'autant qu'au passage, j'ai accroché les clochettes du Sanctus, donc c'était
1: un
0: bruit épouvantable. Et au premier rang, il y avait ma grand-mère qui me regardait, je ne voyais qu'elle. Il me regardait comme ça. C'était le neveu du curé qui venait de tomber. Et en remontant, j'ai eu les yeux de mon oncle qui m'a regardé comme ça. Bon, bref. Mais ça s'est très bien terminé. J'ai quand même eu le droit d'assister au déjeuner dominical. Et donc, c'est vrai que ça me fascinait de voir ce Christ. Alors, il y avait souvent des croix. D'ailleurs, je suis à la recherche d'une croix comme ça, au marché aux puces. J'étais fasciné. On taillait le corps du Christ dans de l'ivoire. C'est interdit aujourd'hui, bien sûr, mais c'était magnifiquement fait, et il y avait ce bois avec ce corps en ivoire sur la croix. Non seulement ça me fascinait, il existait de cette manière, mais en même temps, j'avais l'impression surtout, en respectant Dieu et Jésus, et l'histoire religieuse, et le catholicisme, j'avais surtout l'impression de respecter celui qui était proche de moi tous les jours, mon oncle. Quelque part, je me demande encore aujourd'hui si je ne confondais pas mon oncle avec Jésus, un peu, dans la mesure où il transportait la parole du Christ. Il continuait de l'évoquer tous les jours, tous les dimanches. Donc, beaucoup aimé cette période.
1: Et vous avez gardé un attachement à la parole de Dieu dont vous parlez beaucoup, finalement, lire les Écritures.
0: Oui, mais de façon, et je devrais faire mon acte de contrition, parce que malheureusement, avec le temps, je vais toujours à la messe, mais pas assez à mon goût. Je pense à des prières aussi, surtout la Vierge Marie, qui était la sainte que mon oncle adorait, honorait. Et je fais des prières quelquefois quand il y a des petits moments un peu pénibles dans la vie, alors qu'on devrait le faire tous les jours. Pourquoi ? Parce que je trouve que la prière ou le respect d'une religion, quelle qu'elle soit, j'allais dire, mais c'est au moins un garde-fou qui permet d'avoir, vous savez, ces espèces de rambardes pour ne pas tomber du mauvais côté. Et je pense que on s'en éloigne malheureusement trop vite, les uns et les autres, et avec l'âge aujourd'hui, avec le recul, je me dis parfois quand même que ce serait bien d'y revenir un peu plus souvent. Mais avec Bénédicte, on adore, dès qu'on va quelque part, visiter des églises. Je trouve que ça nous offre toujours un moment particulier. Surtout en ce moment, avec tout ce qui se passe autour de nous, et pas que dans notre pays, mais dans le monde entier. Mais c'est cet apport, dès que vous rentrez dans une église, il y a cette paisibilité dont on a, je crois, besoin. Et peut-être qu'on devrait aller faire des cures de paisibilité de temps en temps. Quand je visite un cloître, il y a le cloître notamment de l'abbaye de Fontfroide, près de Narbonne, que je connais bien pour y avoir joué, et puis les gens qui ont géré cette abbaye, la famille d'Andoc pendant des années, étaient des amis proches de la famille de ma femme, et on est allé souvent dans cette abbaye, et quand je me promenais dans ce cloître, je pensais à tous les prêtres, tous les moines qui se sont retrouvés là, et je sais pas, là encore, il y a une espèce de bien-être. Dès que j'ai fait une prière, ou dès que j'ai visité un lieu comme ceux que je viens d'évoquer, j'ai toujours un sentiment
1: de paix.
0: De propreté, de paix, mais de limpidité.
1: De limpidité, de pureté.
0: J'ai toujours le sentiment que ça va mieux. Ce qui fait qu'en vous le disant, je me rends compte qu'il faudrait que je fasse peut-être un peu plus souvent.
1: En fait, vous venez de rendre le plus bel hommage que vous pouvez faire pour votre oncle Robert, en disant qu'il avait été pour vous un visage de Jésus finalement, et qu'il vous avait apporté de connaître ce visage de Jésus. Et ça nous permet peut-être de passer au dernier mot, le mot joie.
0: Le mot joie. Alors, je vais faire un tout petit raccord avec le mot précédent, avec prêtre, parce que je suis très fier, et je l'ai mis dans le livre, mon oncle, pour service rendu à l'évêché de La Rochelle, il a été professeur et aumônier aussi à l'école Fénelon, je croise quelquefois d'anciens élèves de l'abbé Robert Morin, qui me disaient, notamment un ancien patron du Monde, très bon écrivain, qui s'appelle Éric Fotorino, qui me disait, quand j'en étais convoqué chez Robert dans son bureau, j'arrivais et il y avait ta photo d'Europe 1 qui était sur son bureau. Donc
1: fier.
0: On voyait que ça en
1: il
0: arrivant, mais aller chez Robert. Bref, pour service rendu, l'évêché a rendu un hommage, c'est assez rare comme façon d'honorer un homme et un prêtre. Son nom est gravé sur la cloche, une des cloches de l'église de Sainte-Marie de Ré, dans l'île de Ré. Et il est enterré aujourd'hui à La Couarde.
1: Magnifique.
0: Et ce qui est amusant, c'est qu'au moment de ses obsèques, il y avait une espèce de joie, justement, on va y arriver, parce que les gens, les proches de mon oncle, avaient demandé cette chose-là, que nous allions de l'église au cimetière, pas avec un corbillard classique, qu'on y aille sur une table à roulettes, de façon à ce qu'on traverse tout le village de La Couarde. Et je n'en revenais pas, les gens étaient ramassés sur les trottoirs et applaudissaient mon oncle,
1: oh là là,
0: qui passait dans son cercueil,
1: oh,
0: simplement pour le remercier. C'était extraordinaire. Mmh. Ça me faisait presque penser aux enterrements à la Nouvelle-Orléans. Il aurait été bien qu'il y ait un orchestre de jazz à la fin pour l'honorer, de façon à lui offrir la joie d'être transporté et de retrouver Dieu à ce moment-là. Alors la joie... Ah, c'est ce qui manque beaucoup. Il faudrait avoir toujours cette petite lumière. Il faudrait que ce soit obligatoire d'avoir une lumière de la joie quelque part, quand on est un peu dans le gris ou dans la noirceur que vous apporte la vie, hélas. Il faudrait pouvoir avoir une petite lampe torche qui soit une lumière de joie, pour vous éclairer le visage un petit peu et pour vous mettre en joie. Mais la joie, c'est la joie de... pour moi, la joie la plus formidable, ça a été la naissance de mon fils. J'ai assisté à sa naissance. Ça a été une joie de découvrir ce petit bonhomme qui, aujourd'hui, a 40 ans. Il a grandi. Et c'est la joie d'avoir des amis, la joie de pouvoir, là encore, le leur dire de leur vivant, qu'on les aime, la joie que vous apporte la vie, de m'avoir permis de rencontrer ma femme Bénédicte, la joie de rencontrer ses enfants, de rencontrer une famille recomposée, d'essayer d'apporter aussi un peu de joie à quelqu'un. Je pense à ma sœur qui vient de perdre son mari au mois de juillet, et qui est triste, qui s'ennuie forcément. Ma mère m'avait dit ça aussi après la mort de mon père. Donc on essaie d'apporter, c'est bien difficile, au travers de deux ou trois mots, on essaie d'apporter un peu de joie. Mmh. Mais la joie aussi, c'est peut-être le métier que j'ai pratiqué pendant plus de 50 ans, c'est-à-dire la radio, où on apporte une espèce de bonne humeur au travers de la radio. C'est un métier d'échange. La musique apporte de la joie aussi aux gens. Quand vous êtes au théâtre, c'est aussi pour faire passer un moment joyeux aux gens. Quand vous tournez dans un film, c'est pour partager avec eux ce moment que vous allez raconter en tant que comédien. Donc la joie, je crois qu'elle peut se transmettre. Ce serait presque le mot qu'il faudrait mettre et connaître en tout premier lieu quand on arrive sur Terre. Ce qui est terrible d'ailleurs, c'est pour ça qu'il faut être joyeux tout au long de sa vie, parce que déjà à sa naissance, on est condamné à mort, on ne sait pas quel sera le jour, mais la joie de rencontrer... Vous imaginez un petit bonhomme qui arrive, ou une petite fille au moment de la naissance qui arrive et qui ne sait pas pourquoi et comment il est arrivé. On commence après avec l'éducation, quand les parents vous parlent, mais ce point de repère, il faudrait déjà... Je pense que ce serait ce devrait être une obligation de dire aux parents, n'oubliez pas d'apporter de la joie à vos enfants. Qu'ils soient joyeux.
1: En tout cas, on a l'impression en vous lisant et en vous écoutant, Christian Morin, que c'est vraiment le talent que vous avez reçu, la joie, et que vous aimez transmettre cette joie et cette flamme. Elle apparaît dans vos paroles et dans vos mots, c'est certain. Merci beaucoup, Christian Morin. Nous allons passer à la dernière partie de cette émission. Je vous retrouve tout de suite.
0: Merci.
1: Alors, comment ça s'est passé, Christian Morin, cette expérience originale ?
0: Je suis ravi que vous soyez revenu parce que votre absence, justement, on l'a évoqué, m'a beaucoup impressionné.
1: D'être seul comme ça ?
0: C'est la première fois que je réponds à des mots. Il y a votre voix qui humanise quand même, ce n'est pas l'intelligence artificielle. Donc, très très bien. Mais c'est très intéressant. Alors, je ne sais pas si c'est de l'ordre du psy, mais on n'a pas besoin de s'allonger, en tous les cas, on se confie. En tous les cas, ça ne permet aucune retenue, c'est ce que j'ai ressenti.
1: Oui, il n'y a pas de visage.
0: Votre visage ne me gêne pas pour vous répondre. Si vous me posez une question, ou alors je vous dis non, mais ça, on arrête l'interview. Si on vient, c'est tout à fait la moindre des choses d'être au moins poli. Mais ce que je veux dire, c'est que c'est très intéressant d'être... Vous posez la question et vous nous lâchez dans la nature. Et là, on s'en va. J'ai trouvé ça très, très intéressant. Je ne sais pas ce que ça a donné, si ça vous convenait.
1: C'était merveilleux de vous écouter. On était emportés.
0: Alors, vous pourrez peut-être, à partir de ces quatre mots, faire une analyse du personnage.
1: Et vous, lequel avez-vous préféré de ces quatre mots ?
0: Mais les quatre. Oui. Les quatre, j'ai beaucoup aimé. J'avoue que ça tombait bien par rapport à l'absence, bien sûr, par rapport au père. La joie, j'ai beaucoup apprécié. Et puis, le quatrième...
1: Le prêtre,
0: oui, mais le prêtre, bien sûr. Oui, je l'assimilais à mon père, presque. Parce que lui aussi nous a quittés. Ça m'aura permis de leur parler.
1: Et de leur rendre hommage.
0: Ah, mais ça, c'est important. C'est important, cette reconnaissance vis-à-vis des êtres qui vous ont façonné un peu, malgré vous, malgré eux. Il y a toujours un exemple, on prend toujours un... Je pense que pour des jeunes aujourd'hui, le problème est peut-être qu'il manque peut-être d'exemples. À n'importe quel niveau. D'exemples ou de donner l'envie de faire comme quelqu'un et d'aller vers...
1: Justement, peut-être que ça me permet de vous poser ma dernière question. Ça m'a intriguée quand même quand vous avez dit que pour vous, cet oncle Robert avait été comme le visage de Jésus et que vous saviez même presque plus si vous aviez aimé Jésus ou votre oncle Robert. Et j'avais envie de vous demander, vous diriez qu'aujourd'hui, pour vous, Christian Morin d'aujourd'hui, qui est Jésus ?
0: Jésus, c'est un homme qui a... Je ne vais pas reprendre les termes classiques, qui a porté la bonne parole, qui est arrivé pour donner aux autres, qui s'est sacrifié aussi pour les autres. Alors à partir de ça, aujourd'hui on en parle, il a été crucifié, et puis il y a eu cette renaissance, et puis il est parti à côté de son père. J'avais aimé le film qui avait été fait, qui a été tant décrié. Mel Gibson, Gibson, effectivement. Et j'avais trouvé la dureté des images... qui reflétait vraiment, parce que quand on voit le chemin de croix, quand on arrive dans une église, dans une chapelle, on a l'impression que c'est de façon apaisée, cette croix, c'est du contreplaqué, elle n'est pas lourde.
1: Alors que là...
0: Donc je trouve que je garderai de Jésus aujourd'hui cette image de la souffrance pour les autres.
1: Peut-être que ce serait ça, cette petite flamme de joie dont
0: c'est ce que
1: disiez.
0: Je disais,
1: j'aimais beaucoup.
0: En fait, c'est ça, cette flamme, la flamme du père de Foucault aussi. Quand on va à l'église Saint-Augustin, c'est là qu'il a eu la foi, qu'il a été révélé.
1: Donc cette petite flamme de joie, ce serait ça, se donner pour les autres.
0: C'est cette petite flamme qui peut être tout simplement le cœur. La générosité, être simplement... Il y a un mot qui est complètement galvaudé, on s'en fiche complètement aujourd'hui, mais c'est le mot « gentil ».
1: Vraie gentillesse.
0: Oui, non, mais quand on l'utilise presque plus, parce que dans le midi, on dit « il est gentil, couillon, quoi. » c'est un peu ça. Le mot « couillon » est sympathique dans le midi, mais c'est un peu ça. Mais la gentillesse, simplement, d'essayer de faire un tout petit effort à chaque fois pour aller vers l'autre. Ne serait-ce que, regardez, ça doit vous arriver, moi le matin, ça m'énerve, il y a des gens que je croise dans mon immeuble qui sont là depuis quelques années, qui ne disent pas bonjour, qui ne répondent pas à un bonjour et qui ne sourient pas.
1: Ah oui. Donc le sourire comme expression de la gentillesse.
0: Mais le sourire, ça pourrait être
1: notre dernier mot.
0: Ça pourrait être mon dernier mot, voilà.
1: Ah voilà. Et eh ben on est très heureux. On aurait voulu que le temps ne s'arrête pas tellement on était bien à vous écouter.
0: J'espère
1: Christian
0: que
1: Morin.
0: J'ai apporté quelques sourires malgré
1: je
0: le
1: crois.
0: Ton très sérieux de
1: crois.
0: Votre émission, Bénédicte.
1: Et je rappelle votre actualité, votre livre aux éditions XO. J'ai tant de choses à vous raconter. Nous étions heureux d'entendre toutes ces choses à raconter de Christian Morin. Je vous rappelle que si vous avez aimé cette émission, et c'est sûrement le cas, vous pourrez la retrouver sur ktotv.com et je vous dis à la semaine prochaine.

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Nous pouvons considérer l'âme non comme une chose qui est dans un coin et à l'étroit, mais comme un monde intérieur où trouvent place ces demeures si nombreuses et si resplendissantes que vous avez vues. Il en doit être précisément de la sorte, puisqu'au-dedans de cette âme, il y a une demeure pour Dieu. Or, lorsque Sa Majesté daigne lui accorder la faveur du divin mariage dont il est question, elle commence par l'introduire dans sa demeure. Sa Majesté veut lui accorder une faveur qui ne soit point comme les ravissements par lesquels je crois bien pourtant qu'elle se l'unit alors, ni comme l'oraison d'union dont nous avons parlé, et dans laquelle l'âme, ce semble, n'est pas appelée si fortement à entrer dans son centre qu'elle l'est dans cette demeure. Car la partie supérieure d'elle-même était seule attirée. Peu importe d'ailleurs que ce soit d'une manière ou d'une autre que le Seigneur l'unisse à lui. En tout cas, il la rendait alors aveugle et muette comme saint Paul lors de sa conversion. Il lui enlevait la faculté de connaître comment et de quelle manière était la faveur dont elle jouissait, car la joie profonde que l'âme éprouvait alors était de se voir près de Dieu. Mais quand Dieu l'unissait à lui, elle ne comprenait plus rien, vu que toutes ses puissances étaient suspendues. Ici, il en est autrement. Notre Dieu de bonté veut que les écailles des yeux de l'âme tombent enfin, pour qu'elle voie et comprenne, par un mode extraordinaire, quelque chose de la faveur qu'il lui accorde. Dès qu'elle est introduite dans cette demeure, les trois personnes de la très sainte Trinité se montrent à elle par une vision intellectuelle ou une certaine représentation de la vérité, à la lumière d'une flamme qui éclaire d'abord son esprit, comme une nuée d'une incomparable splendeur. Elle voit que ces trois personnes sont distinctes. Puis, par une connaissance admirable qui lui est donnée, elle comprend avec la plus complète certitude que ces trois personnes sont une seule substance, un seul pouvoir, une seule sagesse et un seul Dieu. Ce que nous connaissons par la foi, l'âme le comprend, on peut le dire, par la vue. Néanmoins, elle ne voit rien, ni des yeux du corps, ni des yeux de l'âme, car ce n'est pas une vision imaginaire. Les trois personnes se communiquent alors à elle, lui parlent, et lui donnent l'intelligence de ces paroles par lesquelles notre Seigneur dit dans le Saint-Évangile qu'il viendra lui-même avec le Père et le Saint-Esprit habiter dans l'âme qu'il aime et qui garde ses commandements. Ô grand Dieu, combien il est différent d'entendre ces paroles et de les croire, ou de comprendre à la lumière que je viens de dire jusqu'à quel point elles sont vraies. Chaque jour, l'âme est ravie davantage. Il lui semble que depuis lors, ces trois adorables personnes ne se sont plus éloignées. Elle voit même avec évidence, par le mode dont j'ai parlé, qu'elles sont dans son intérieur, dans cette partie la plus intime d'elle-même. C'est dans cette partie la plus profonde qu'elle sent cette divine compagnie, ce que, faute de science, elle ne saurait exprimer. Il vous semblera, d'après cela, qu'elle est tout en dehors d'elle-même et tellement absorbée qu'elle ne peut plus s'occuper de rien. C'est une erreur. Elle est beaucoup plus apte qu'auparavant pour tout ce qui concerne le service de Dieu. Dès que ses occupations le lui permettent, elle se retrouve dans cette agréable compagnie. Si elle n'est pas infidèle à Dieu, jamais, à mon avis, Dieu ne manquera de lui donner cette connaissance si claire de sa présence. Elle a d'ailleurs la ferme confiance que Dieu ne l'abandonnera pas et ne permettra pas qu'elle perde la faveur qu'il lui a accordée. Et elle peut bien avoir cette persuasion. Néanmoins, elle n'omet pas d'être plus vigilante que jamais afin de ne lui déplaire en rien. Remarquons-le pourtant. Cette présence habituelle des trois divines personnes n'est pas toujours aussi parfaite, ni, disons-le, aussi claire que la première fois, et les quelques autres circonstances où Dieu daigne accorder à l'âme cette faveur. Car s'il en était ainsi, il serait impossible à l'âme de s'occuper d'autre chose et même de vivre au milieu du monde. Mais bien qu'elle n'ait pas habituellement cette vue aussi claire des trois personnes divines, elle n'a qu'à y réfléchir pour se retrouver avec elle.
Je vous dirai qu'il en est d'elle comme d'une personne qui, étant en compagnie de plusieurs autres dans un appartement très éclairé, cesse de les voir parce que l'on a fermé les fenêtres et que l'on se trouve dans l'obscurité. Tant que la lumière ne revient pas, elle ne cesse point cependant d'être assurée de leur présence. Mais me direz-vous, si la lumière revient et que l'âme veut revoir les trois personnes, est-ce qu'elle le peut ? Je réponds qu'il n'est pas en son pouvoir que cette lumière revienne. Elle doit attendre qu'il plaise à notre Seigneur d'ouvrir la fenêtre de son entendement, dès lors qu'il ne se sépare jamais d'elle et qu'il veut lui en donner une assurance si ferme, il lui fait déjà une insigne miséricorde. Il semble que Sa Majesté veut, par cette admirable compagnie, préparer l'âme à des faveurs plus hautes encore. Il n'y a aucun doute, en effet, qu'elle sera bien secondée pour réaliser sur tous les points des progrès dans la perfection et se délivrer de la crainte qu'elle avait parfois, comme nous l'avons vu, des autres grâces dont elle a été favorisée. Ainsi en a-t-il été de la personne dont je parle. Elle remarquait les progrès qu'elle réalisait en tout. Il lui semblait que, malgré tous les travaux et toutes les occupations, l'essentiel de son âme ne s'éloignait jamais de cette demeure où étaient les trois personnes divines, et qu'il y avait comme une sorte de division dans son âme. S'étant trouvée, en effet, au milieu de rudes épreuves, peu de temps après avoir reçu cette faveur, elle se plaignait de son âme comme Marthe de Marie, et lui reprochait parfois d'être toujours occupée à jouir à son gré de cette quiétude divine et de la laisser au milieu de tant de croix et d'occupations qu'elle ne pouvait lui tenir compagnie. Ce langage, mes filles, vous paraîtra étrange. Et cependant, il en est vraiment de la sorte. Comme nous le savons, l'âme est une. Mais ce que j'ai dit n'est point une imagination. C'est ce qui se passe habituellement dans l'âme en cet état. Aussi, je le répète, on voit des choses intérieures qui montrent d'une façon sûre qu'il y a, sous un certain rapport, une différence évidente entre l'âme et l'esprit, bien qu'il ne soit qu'une chose. On reconnaît même une division si délicate que parfois le premier paraît agir d'une façon différente de l'autre, suivant l'attrait que le Seigneur daigne leur donner. Il me semble, en outre, que l'âme est une chose différente des puissances, et que tout cela n'est pas une seule chose. Enfin, il y a des différences si nombreuses et si délicates dans notre intérieur qu'il y aurait une témérité de ma part à vouloir vous les exposer. Nous verrons ces merveilles dans ce séjour où, si le Seigneur plein de miséricorde nous fait la grâce de nous introduire, nous aurons l'intelligence de tous ces secrets. Ça.

Chapitre 2. Elle continue le même sujet, expose la différence qu'il y a entre l'union spirituelle et le mariage spirituel. Elle l'explique par des comparaisons ingénieuses. Commençons donc maintenant à parler du mariage divin et spirituel, bien que cette insigne faveur ne doive pas avoir sa perfection complète tant que nous vivons sur la terre. Car supposer que l'âme vienne à s'éloigner de Dieu, elle perd un bien si précieux. La première fois que notre Seigneur accorde cette faveur à l'âme, il veut lui montrer, par une vision imaginaire, sa très sainte humanité, pour qu'elle en ait une pleine connaissance et n'ignore point la faveur si souveraine dont elle est l'objet. Il se manifestera peut-être à d'autres personnes sous une autre forme. Mais à celle dont je parle, notre Seigneur apparut au moment où elle venait de communier avec cette splendeur, cette beauté et cette majesté incomparable qu'il avait après sa résurrection. Il lui dit que l'heure était enfin arrivée, où elle devait regarder ses intérêts à lui comme les siens propres, et que lui prendrait soin de ses intérêts à elle. Il lui adressa encore d'autres paroles qui sont plus faciles à sentir qu'à exprimer. Il vous semblera que cette faveur n'avait rien d'extraordinaire, dès lors que notre Seigneur s'était déjà manifesté d'autres fois à cette personne de la même manière. Néanmoins, cette vision était tellement différente des précédentes que cette personne en fut toute hors d'elle-même et remplie d'effroi, d'abord à cause de la force spéciale de cette vision, ensuite à cause des paroles que notre Seigneur lui fit entendre, et enfin parce que, à part la vision précédente, elle n'avait pas vu d'autres visions se manifester dans l'intérieur de son âme. Vous saurez, en effet, qu'il y a une différence très marquée entre toutes les faveurs passées et celles de cette demeure. Ainsi, entre les fiançailles spirituelles et le mariage spirituel, il y a autant de différence qu'entre ceux qui sont fiancés et ceux qui sont liés à jamais par le mariage. Je me sers de ces comparaisons parce que, comme je l'ai dit, je n'en trouve pas de meilleure. Mais vous devez savoir que dans cette faveur, l'âme ne se souvient pas plus de son corps que si elle en était séparée et qu'elle fût un pur esprit. Elle s'en souvient moins encore dans le mariage spirituel, parce que cette union secrète se contracte au centre le plus intime de l'âme, qui doit être la demeure où Dieu lui-même habite et où, ce me semble, il entre sans qu'il ait besoin de passer par aucune porte. Je dis qu'il n'est pas besoin de porte parce que, dans tout ce que j'ai exposé jusqu'à présent, il semble que notre Seigneur agit par le moyen des sens et des puissances. Il devait en être ainsi de l'apparition de sa sainte humanité. Mais ce qui se passe dans l'union du mariage spirituel est tout différent. Le Seigneur se montre au centre de l'âme, non dans une vision imaginaire, mais dans une vision intellectuelle beaucoup plus délicate encore que les précédentes. C'est ainsi qu'il apparut à ses apôtres, sans entrer par la porte, et qu'il leur dit « Que la paix soit avec vous ». Cette faveur que Dieu communique alors à l'âme, en un instant, est un secret si profond, une grâce si élevée, une jubilation si intense, que je ne sais à quoi la comparer. Notre Seigneur veut, ce me semble, lui manifester en ce moment la gloire du ciel par un mode supérieur à toutes les visions et à tous les goûts spirituels. Ce qu'on peut en dire, autant qu'on est capable de le comprendre, c'est que l'âme, ou mieux, l'esprit de l'âme, est devenu une seule chose avec Dieu. Dieu, qui est esprit lui aussi, veut montrer l'amour qu'il nous porte. Il fait comprendre à certaines âmes jusqu'où va cet amour et nous porter par là à chanter ses grandeurs. Car il s'unit d'une façon tellement intime à sa créature que, suivant l'exemple de ceux qui, sur la terre, sont unis pour toujours, il ne veut plus se séparer d'elle. Les fiançailles spirituelles sont toutes différentes. Une fois qu'elles ont été célébrées, il y a souvent séparation. L'union aussi est différente. Car bien que l'union soit la jonction de deux choses en une seule, ces deux choses peuvent se séparer et subsister chacune de son côté. On voit ordinairement, en effet, que cette faveur de l'union que notre Seigneur accorde passe promptement, et que l'âme reste ensuite privée de cette compagnie. Du moins, dis-je, elle ne la sent pas. Dans cette autre faveur, ou mariage spirituel,
il n'en est pas de même. L'âme demeure toujours avec Dieu dans ce centre dont nous avons parlé. Je dirais que l'union dont il s'agit peut être comparée à celle de deux cierges de cire qui sont si bien unis que leur lumière n'en est plus qu'une. Ou bien à la mèche, à la lumière et à la cire qui ne sont qu'un seul cierge. Néanmoins, on pourrait très bien ensuite séparer un cierge de l'autre, et ainsi il y aurait deux cierges. On pourrait également séparer la mèche de la cire. Le mariage spirituel est encore semblable à l'eau qui, tombant du ciel, se mêle si bien à celle d'un ruisseau ou d'une source qu'on ne peut plus les diviser, ni mettre à part celle du ruisseau et celle qui est tombée du ciel. Il ressemble en outre à un tout petit filet d'eau qui se perd dans la mer, sans qu'il soit plus possible d'en séparer, ou à une grande lumière qui pénètre dans un appartement par deux fenêtres et qui, quoique partagée à son entrée, se réunit pour ne faire qu'une lumière. Quand saint Paul a dit « Celui qui s'approche de Dieu et s'attache à lui devient un même esprit avec lui », il a peut-être voulu faire allusion à cet incomparable mariage qui suppose que sa majesté

s'est déjà attaché à l'âme par l'union. Peut-être a-t-il eu aussi la même intention quand il a dit « Le Christ est ma vie et la mort m'est un gain ». Voilà, à mon avis, ce que l'âme peut dire dans le mariage spirituel. C'est ici, en effet, que le petit papillon dont nous avons parlé meurt avec une indicible joie, parce que le Christ est devenu désormais sa vie. Cette faveur se comprend mieux encore dans la suite par les effets qu'elle produit. L'âme voit clairement que c'est Dieu qui lui donne la vie, car elle éprouve souvent de ces aspirations mystérieuses tellement ardentes qu'elle ne peut avoir le moindre doute sur ce point. Elle les sent très vivement, mais elle ne saurait les exprimer. Parfois, les sentiments qu'elle éprouve ont tant de force qu'ils s'échappent en paroles pleines d'amour, et elle ne peut s'empêcher de dire « Ô vie de ma vie, ô soutien qui me protégeait » ou autre parole de ce genre. De ce sein divin où, ce semble, le Seigneur sustente l'âme continuellement, sortent des ruisseaux de lait qui vont fortifier tous les habitants du château. On dirait que le Seigneur veut les faire participer, en quelque manière, à la joie intense de l'âme. Ce grand fleuve de vie où s'est perdue la petite fontaine lance parfois quelques flots de cette eau qui fortifient ceux de la partie corporelle qui doivent servir ces deux époux. De même qu'une personne qui serait plongée dans l'eau à l'improviste ne pourrait s'empêcher de sentir l'eau, de même l'âme comprend avec plus de certitude encore les opérations divines dont je parle. Et de même que les flots d'eau ne peuvent nous inonder sans qu'il y ait une source d'où ils découlent, de même aussi, l'âme comprend clairement qu'il y a dans son intérieur quelqu'un qui lui lance ses flèches, dont elle est blessée, et qui donne la vie à cette vie où elle est élevée. Qu'il y a, en outre, un soleil d'où procède cette éclatante lumière qui, de son intérieur, est envoyée à ses puissances. Quant à elle, comme je l'ai dit, elle ne se meut point de ce centre où elle est. Elle ne perd point la paix, car celui-là même qu'il a donné aux apôtres lorsqu'ils étaient réunis peut également la lui donner. Il m'est venu à la pensée que le salut adressé par le Sauveur aux apôtres dut être beaucoup plus efficace qu'il ne semble l'indiquer. J'en dis tout autant de cette parole qu'il adressa à la glorieuse Madeleine. « Allez en paix ». Comme, en effet, pour le Sauveur, parler c'est agir en nous, ces paroles durent opérer avec la plus grande efficacité dans ces âmes déjà bien disposées, en bannir tout ce qu'il y avait de corporel, et n'y laisser que le pur esprit, pour qu'il puisse s'attacher par cette union céleste dont nous parlons, à l'esprit incréé. Il est absolument certain, en effet, que si nous bannissons de nous tout ce qui est créé et que nous nous en détachons pour l'amour de Dieu, ce divin maître doit alors nous remplir de lui-même. Ainsi, un jour que notre Seigneur Jésus-Christ priait pour ses apôtres, il demandait, je ne sais plus où, qu'ils fussent un avec lui et le Père, comme lui est dans le Père et le Père en lui. Je ne vois pas qu'il puisse y avoir un amour plus grand que celui-là. Ne manquons pas d'entrer toutes dans cet amour, car Sa Majesté a ajouté « Je ne prie pas seulement pour eux, mais aussi pour tous ceux qui doivent croire en moi. » Elle a dit encore « Je suis en eux. » Ô grand Dieu, comme ces paroles sont vraies. Et comme elle les comprend bien, l'âme qui, élevée à l'oraison dont nous parlons, les voit s'accomplir en elle. Quelle intelligence claire nous en aurions toutes si nous n'y mettions pas obstacle par notre faute. Car les paroles de Jésus-Christ, notre Roi et Seigneur, ne peuvent manquer d'être vraies. Hélas, nous ne savons pas nous préparer à ses faveurs et nous ne nous éloignons pas de ce qui peut obscurcir sa lumière. Voilà pourquoi nous ne nous voyons pas dans ce miroir divin que nous contemplons et où cependant notre image est représentée. Revenons à notre sujet. Le Seigneur vient de placer l'âme dans sa demeure à lui, qui est le centre de l'âme. Or, de même que le ciel empyré où notre Seigneur habite ne se meut pas, dit-on, comme les autres, de même l'âme, à peine entrée dans ce centre, n'éprouve plus, ce semble, les agitations qu'elle ressent d'ordinaire dans les puissances et l'imagination.

0: Du moins, elle n'en reçoit plus aucun préjudice, et sa paix n'en est pas altérée. Voudrais-je dire par là que, une fois élevée à cette faveur, l'âme est assurée de son salut et ne peut plus tomber ? Je n'affirme rien de semblable. Partout où je traiterai de ce point et de la sécurité où l'âme semble se trouver, cela doit s'entendre pour le temps où elle sera soutenue par sa divine majesté et où elle ne l'offensera pas. Du moins, je sais d'une manière certaine que la personne dont il s'agit, bien qu'élevée à cet état où elle persévère depuis plusieurs années, ne se regarde pas comme assurée de son salut. Elle a, au contraire, une crainte plus vive qu'auparavant de tomber dans la moindre faute contre Dieu. Elle s'anime de ces désirs si ardents de le servir dont nous parlerons plus loin. D'ordinaire, elle est peinée et confuse de voir le peu qui est en son pouvoir pour répondre à toutes ses obligations envers lui. Et ce n'est pas là une croix légère, mais plutôt une terrible pénitence. Quant aux mortifications, plus elle en fait de grandes, plus elle est contente. C'est une vraie pénitence qu'elle fait déjà lorsque Dieu lui enlève la santé et les forces qui lui permettraient d'accomplir des austérités. J'ai parlé ailleurs, il est vrai, de la peine profonde que cette impuissance lui cause. Mais sa peine est beaucoup plus vive ici. Tout cela doit venir du sol où elle est plantée. Si l'arbre qui se trouve au bord des eaux est plus vert et donne une plus grande abondance de fruits, quoi d'étonnant qu'il y ait de tels désirs dans cette âme dont le véritable esprit ne fait plus qu'un avec l'eau céleste dont nous avons parlé. Pour revenir à ce que je disais, il ne faut pas croire que les puissances, les sens et les passions soient toujours dans cette paix. L'âme seule s'y maintient. Mais dans les autres demeures, elle ne manque pas d'avoir des époques de combat, de croix et de fatigue, qui cependant ne sauraient lui enlever sa paix à elle ou l'arracher au poste qu'elle occupe. C'est là du moins ce qui se passe ordinairement. Quant à ce centre ou à cet esprit de notre âme, c'est une chose tellement difficile à dire et même à croire que, faute de savoir vous l'expliquer, mes sœurs, je crains de vous donner la tentation de ne pas ajouter foi à mes paroles. Il n'est pas aisé de comprendre, en effet, comment l'âme, tout en se trouvant au milieu des croix et des chagrins, puisse conserver la paix. Je veux donc vous donner une comparaison ou deux. Plaise à Dieu qu'elle me serve à m'expliquer quelque peu. Mais si je n'y réussis pas, je sais du moins que ce que je vous dis est la vérité. Représentez-vous un roi dans son palais. Malgré les guerres nombreuses et les multiples chagrins qu'il a dans son royaume, il ne laisse pas d'être dans son palais. Ainsi en est-il de l'âme. Bien que dans les autres demeures, il y ait beaucoup de confusion, de bêtes venimeuses et de bruit, personne n'ose entrer dans cette septième demeure pour en faire sortir l'âme. Si le bruit qu'elle entend lui cause quelque peine, il ne saurait toutefois la troubler elle-même ou lui enlever la paix, car les passions sont désormais vaincues. Elles craignent de pénétrer dans cette demeure parce qu'elles en sortiraient plus confuses. Représentez-vous également que le corps tout entier souffre, tandis que la tête reste saine. Or, ce n'est pas, en effet, parce que le corps souffre que la tête doit souffrir. Je ris moi-même de ces comparaisons, car elles ne me satisfont point. Que faire ? Je n'en trouve pas d'autre. Vous en penserez ce que vous voudrez. En tout cas, ce que j'ai dit est la vérité.
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0: Bonjour à tous et merci de nous retrouver sur le plateau d'Un cœur qui écoute, votre émission de spiritualité. Aujourd'hui, nous avons le plaisir de recevoir le docteur Mélanie Duflo.
1: Bonjour.
0: Bonjour Mélanie.
1: Bonjour.
0: Merci d'être présente.
1: Avec
0: alors, vous venez de terminer vos études de médecine en septembre dernier et puis bah, vous avez attaqué dans un nouveau poste dans une prison, tout simplement. Vous allez nous raconter un petit peu pourquoi vous avez fait ce choix et un petit peu à quoi ça ressemble. Et sinon, vous allez nous raconter un petit peu votre vie avec Annuncio. Vous venez d'en prendre la présidence. Et puis, c'est quand même un lieu pour vous un petit peu extraordinaire, puisque c'est là où vous avez pu retrouver

0: trouver la foi, vous convertir quand vous aviez 19 ans. Vous allez nous raconter tout cela dans quelques instants, mais juste avant, je vous invite à nous lire un extrait de texte de votre choix.
1: Alors, j'ai choisi un extrait de la Bible, de l'évangile de Saint Matthieu, au chapitre 14. Vers la fin de la nuit, Jésus vint vers eux en marchant sur la mer. En le voyant marcher sur la mer, les disciples furent bouleversés. Ils dirent « C'est un fantôme ». Pris de peur, ils se mirent à crier. Mais aussitôt, Jésus leur parla. « Confiance, c'est moi, n'ayez plus peur. » Pierre prit alors la parole. « Seigneur, si c'est bien toi, ordonne-moi de venir vers toi sur les eaux. » Jésus lui dit « Viens ». Pierre descendit de la barque et marcha sur les eaux pour aller vers Jésus. Mais voyant la force du vent, il eut peur. Et comme il commençait à enfoncer, il cria « Seigneur, sauve-moi !» Aussitôt, Jésus étendit la main, le saisit et lui dit « Homme de peu de foi, pourquoi as-tu douté ?»
0: Alors Mélanie, qui êtes-vous dans cette histoire, dans cette partie de l'Évangile ?
1: Moi je suis Pierre.
0: À tous les moments.
1: À tous les moments. J'aime beaucoup cet Évangile. Parce qu'il y a plusieurs choses. D'abord, la mer, dans la tradition juive, c'est le lieu de la mort. Et donc, quand Pierre marche sur les eaux, il marche sur la mort, il marche sur les blessures. C'est un évangile qui m'a beaucoup accompagnée dans ma vie et qui m'accompagne encore aujourd'hui. D'abord parce que Jésus n'enlève pas les morts, il nous permet de marcher au-dessus. Et ça, pour moi, ça a été très important. Et puis, Pierre commence d'abord, il a peur. Jésus lui dit « Viens !» et il marche sur les eaux. Et puis, il a de nouveau peur, il coule, et Jésus vient encore une fois le rechercher. Et c'est une bonne illustration de l'œuvre de Dieu dans ma vie, de m'aider à passer au-dessus de mes peurs, une fois, deux fois, dix fois, mille fois. Voilà, et de me permettre de... d'aller plus loin que mes blessures, de laisser Dieu agir dedans. Et quand parfois elle me rattrape et que je coule, parce qu'au lieu de regarder Dieu, je regarde mon petit nombril, eh bien Dieu vient encore me récupérer.
0: Aujourd'hui, vous êtes précisément à quel moment ? En train de vous faire tirer le bras par Jésus qui vous sort de l'eau ? Ou ça plane un peu, vous êtes sur l'eau ?
1: Pour l'instant, ça plane un peu. Mais je crois que c'est important de se dire que d'abord, c'est jamais acquis, que c'est tout par grâce. Et que quand ça nous arrive de couler, parce que ça nous arrive tous, Jésus, il est toujours là à venir nous récupérer, pour peu qu'on se tourne vers lui et qu'on lui dise « Seigneur, sauve-moi ».
0: Et quand vous coulez, vous avez le réflexe tout de suite d'appeler Dieu ou de, vous avez un petit peu le temps, vous coulez en vous disant encore « mince, je recoule quasiment au même endroit, je suis vraiment une bille, j'y arriverai jamais, je suis nul » ou des trucs, choses comme ça.
1: Alors, aujourd'hui, je commence à prendre ce réflexe. Je commence en tout cas à accélérer le mouvement. Mmh. J'ai eu des moments de vraie désespérance, de vraie crise, où de toute façon, ça sert à rien. Et Seigneur, si tu m'aimais, tu ne me laisserais pas couler. Donc, ce n'est pas juste.
0: Alors,
1: donc, je décide de couler jusqu'au bout, puisque tu m'as commencé à me laisser couler.
0: Même si vous avez déjà sorti deux ou trois fois avant de l'eau.
1: Oui, mais bon, c'est...
0: Non, mais c'est ça.
1: C'est compliqué à croire, et voilà, et à chaque chute, c'est de nouveau un nouveau choix à poser de se tourner vers Dieu, un nouvel acte de foi. Et c'est vrai que quand justement, la foi, c'est pareil, ça peut être fragile à certains moments de notre vie, ça l'a été à certains moments de la mienne, en tout cas pour l'instant. C'est un vrai choix de volonté, et en même temps, une vraie école de croissance, du coup, de dire à Dieu, Seigneur, tu me traites en adulte, et tu me demandes aujourd'hui de faire un choix d'adulte. Oui, j'accepte de croire en toi et oui, j'accepte de me tourner vers toi et de saisir ta main.
0: Est-ce que vous avez pu établir quelques garde-fous quand vous sentez que oups, ça commence un peu à se dérober et que vous partez pour aller voir au fond s'il y a encore des poissons ?
1: Alors d'abord, le premier garde-fou, c'est la prière. Parce qu'en fait, le premier moyen de ne pas couler, c'est de vraiment garder le regard fixé sur Jésus. Saint Pierre coule quand il commence à regarder le vent, les vagues, la tempête, ses petits pieds.
0: Il réalise un tout petit peu ce qu'il fait là.
1: Voilà, exactement. Tant qu'on a les regards fixés sur Jésus, on ne coule pas. Et donc pour ça, la prière, je fais partie d'Annuncio, vous en parliez, pour nous, ce qui est très important avant de sortir dans la rue pour parler de Jésus, c'est de vivre une relation avec Jésus, et cette prière, enfin, cette relation, on la vit dans la prière, notamment l'oraison, donc c'est une vraie école.

0: Ça fait des années que moi, personnellement, je m'y exerce. Voilà, d'avoir une oraison régulière.
1: 10 minutes par jour?
0: Alors, actuellement, j'ai la grâce de vivre dans un lieu où on est plusieurs à vouloir vivre ça, et donc on prie une heure ensemble tous les matins.
1: Oraison-oraison. Ou un peu louange-oraison?
0: Alors, oraison. Mm-hmm. Les 10 dernières minutes, on lit l'évangile du dimanche suivant, et puis on a un temps de prière ensemble, d'intention de prière partagée.
1: Alors, il y a ça comme garde-fou, ou voilà, comme bouée. Mm. Il y a quoi d'autre?
0: La confession. La miséricorde de Dieu. Encore une fois, Saint-Pierre, quand il coule, Jésus ne va pas le repêcher tout de suite. Il attend que Saint-Pierre se retourne vers Jésus et lui dise « Seigneur, sauve-moi ». Et c'est là aussi où on voit que Dieu nous demande d'être adultes et il ne fera rien sans notre liberté. Donc la confession, c'est vraiment ce moment-là où je me retourne vers Dieu et je lui dis « Seigneur, sauve-moi ». Je crois qu'il n'y a pas... Dans l'Église, on a cette immense grâce des sacrements. Donc c'est le sacrement de réconciliation en fait partie. Et vraiment, c'est l'action de Dieu qui passe par le prêtre, qui nous permet de remonter à la surface, non seulement par le pardon de nos péchés, mais en plus en nous donnant la force de ne pas y retomber.
1: Alors je pense qu'il y a aussi la messe de temps en temps.
0: Oui, bien sûr.
1: Et puis une direction spirituelle,
0: même s'il
1: peut-être.
0: Faut tous les donner, il y a tout.
1: Attendez, les choses qui marchent, il faut bien les donner, non?
0: Ok, alors la prière, la messe, le sacrement de réconciliation et la mission. Annoncer l'amour de Dieu à l'autre. La première convertie, c'est moi, puisque du coup, je redécouvre à chaque fois l'amour de Dieu pour moi. Donc vraiment, la mission d'évangélisation...
1: Parce que vous avez des problèmes de mémoire ou...
0: J'ai des problèmes humains où... Bah, vous voyez, Saint-Pierre, il a passé 3 ans avec Jésus et à la fin des 3 ans, il n'est pas là au pied de la croix, etc., etc. Donc on met du temps. Et Dieu le sait et il fait avec.
1: Alors vous parlez de la mission, donc Annuncio. Alors j'ai noté... Mouvement d'évangélisation qui demande, appelle, forme et équipe des ouvriers pour la moisson. Ça fait 10 ans que ça existe?
0: Ça fait 11 ans maintenant que ça existe. Ça a été créé par un laïc, Raphaël Cornu-Thénard. Je suis la première présidente après ce fondateur. Effectivement, je viens d'être appelée à cette belle mission. C'est un mouvement qui veut parler à toute l'Église. On n'est pas une communauté dans l'Église, on est vraiment un mouvement qui veut se mettre au service de toute l'Église, de tous les croyants, pour leur dire, nous avons l'immense cadeau de la foi, nous avons l'immense cadeau d'avoir cette relation avec Jésus qui peut nous nourrir, qui nous donne cette joie et cette espérance dans la vie de tous les jours. Partageons-la au monde qui nous entoure. Et on est tous appelés à vivre cette évangélisation, que ce soit au travail, avec nos amis, nous, dans la rue. Je crois que l'expérience de la rue, elle est très radicale et que cette radicalité, elle nous appelle à vivre l'évangélisation de manière continue dans notre vie de tous les jours.
1: Donc l'expérience de la rue, c'est une guitare et puis on chante sur une place publique?
0: C'est à l'ancienne, comme Jésus a envoyé ses apôtres, 2 par 2.
1: On part. Sandales?
0: Ouais, alors ça... 2 par 2. Voilà. Déjà, c'est bien. 2 par 2 et puis on va parler aux gens. Alors effectivement, on essaye de les rejoindre de manière différente. La base de l'évangélisation dans Annuncio, c'est vraiment le binôme dans la rue qui part à la rencontre. Mais on essaye aussi de trouver des moyens pour toucher les gens, par les artistes, on a une fanfare, on a créé avec d'autres ce qu'on appelle la Bible en bref, qui est une petite Bible en 30 pages qui reprend un peu toute l'histoire du salut, la révélation de Dieu à travers la Bible. Voilà, plein de moyens différents. Un canabar qui est un food truck. On a plein de moyens différents, finalement, de chercher à toucher davantage de personnes pour
1: puis
0: pouvoir
1: le
0: leur
1: congrès
0: donner...
1: mission aussi, dont on parle régulièrement sur notre antenne.
0: Et le congrès mission qui est porté par plusieurs communautés, et notamment, effectivement, par Annuncio, qui en est à l'initiative, dont le but est vraiment de réunir tous ces mouvements qui se sont mis à faire de l'évangélisation en France, d'abord ensemble se donner un peu les moyens d'aller plus loin, de réfléchir à des nouvelles façons de faire, et puis qui a, ce qu'on dit souvent, qui a pour vocation d'être un peu le salon de l'agriculture pour la mission.
1: Joli, la moisson.
0: Voilà, exactement. Donc le salon de la mission, quoi, en gros.
1: Comment vous faites, vous, quand vous êtes avec quelqu'un d'autre, avec vos petites sandales, pour aller annoncer la bonne nouvelle à quelqu'un dans la rue, et à la fin de la journée, vous faites votre compta on a réussi à en décrocher deux, ça n'a pas marché là. Comment on fait pour, quand on s'appelle Mélanie, pour que ça ne soit pas un défi d'en décrocher trois dans la journée et que ça soit vraiment être juste quelqu'un qui annonce et puis après le Saint-Esprit fait son boulot?
0: Il y a quelque chose qu'on dit souvent à Annuncio, donc on envoie nos jeunes avec des tracts, des bibles en bref, des trucs comme ça, et on leur dit, vous en prenez 5, c'est quoi votre but? Combien vous en ramenez? Donc évidemment, tout le monde dit, on en ramène 0. Et en fait, on a dit, non, vous en ramenez 4, parce qu'en fait, vous avez fait une rencontre. Et on insiste beaucoup là-dessus, sur la rencontre avec l'autre. Moi, je ne suis pas là pour faire du chiffre, je ne suis pas là pour remplir des églises ou défendre des valeurs ou je ne sais pas quoi. Je suis là, aujourd'hui, dans la rue, pour être au service de Dieu, pour être, s'il le veut, son instrument, pour aller rencontrer peut-être cette personne qui est là, dont le Seigneur a préparé le cœur et qui me donne de rencontrer aujourd'hui. Jésus a passé 3 ans de sa vie publique à rencontrer des gens. Et on le voit très bien, c'est très bien dit dans le Nouveau Testament. Il pose son regard sur lui et il aime. Et Jésus avait ce truc de créer une relation à chaque fois avec chaque personne très différente. Et c'est pour ça, aujourd'hui, on a la Samaritaine, le jeune homme riche. C'est vraiment une relation qui s'est créée et Jésus qui annonce l'amour de Dieu au travers de cette relation. Nous, on essaye tout simplement, avec nos petits moyens, de vivre un peu la même chose.
1: Alors, vous n'êtes pas tombé dans le bain d'Annuncio directement. Pour faire un peu bref, vous êtes né dans une famille de culture catholique, on va dire. Vous alliez à la messe le dimanche, mais on va dire que la foi n'était pas forcément vécue dans la famille, comme avec la prière en famille le soir, c'était pas trop ça. Vous avez fait votre crise d'adolescence, hein, comme ça arrive chez beaucoup. Vous avez envoyé paître un peu tout ça, comme une sagesse qui en valait bien une autre. On va dire comme ça pour résumer. Et puis après, à la maison, ça a été un petit peu plus difficile à vivre. Il y a une période où vos parents se sont pas bien entendus, comme ça arrive dans beaucoup de familles, hélas. Chose dont les enfants, en général, souffrent aussi. Et vous dites qu'il y a un moment quand même où vous avez été appelé par votre sœur à venir faire un petit tour à Annuncio. Avant, je crois qu'il y a un passage à Thésée.
0: Oui, vous êtes bien renseignée. Voilà. alors, c'est jamais aussi linéaire, évidemment, mais si on veut résumer, en gros, c'est ça. En première, quand j'ai reçu le sacrement de la confirmation, j'étais croyante et pour moi, c'était une vraie démarche de foi. Je pense, avec recul aujourd'hui, je crois que je croyais en un Dieu qui était un ensemble de règles qui, globalement, allait me permettre de m'en sortir dans la vie. C'est vrai que j'étais dans une famille où mes deux parents se disputaient beaucoup, beaucoup, beaucoup. Et puis, il y avait des problèmes d'alcool, il y avait des problèmes de dépression, c'était lourd. Donc je crois que ce Dieu, à l'époque, cette foi me permettait de me bricoler un truc un peu rassurant, quoi. Un système de, si je suis du bon côté de la ligne, ça devrait quand même bien se passer pour moi. Mes deux sœurs se sont vraiment converties au sein de l'Église catholique dans des mouvements très différents, puisque l'une était plutôt même Fraternité Saint-Pilice, puis chez les tradis, et mon autre sœur était Renouveau Charismatique de Toulouse, bien, bien connue aussi. Donc elles avaient des discussions, et même si elles n'étaient pas toujours d'accord, je voyais bien que il y avait pour elle quelque chose de beaucoup plus que effectivement aller à la messe le dimanche, ce qui pour moi relevait d'une espèce d'acte social. On va à la messe le dimanche, on va dans de telles écoles et on fait du scoutisme, quoi. C'était un package qui allait un peu ensemble. Et puis donc ma sœur aînée que j'avais choisie comme marraine de confirmation m'a proposé de venir à Annuncio quand j'avais 19 ans. Et je suis venue au festival Annuncio qui a lieu chaque été.
1: C'est 2001, c'est ça?
0: 2009. Premier festival a eu lieu en 2008 et moi j'y suis allée en 2009. Et il y a au début de chaque festival justement une veillée à l'Esprit Saint en se disant je suis incapable d'aller annoncer Dieu dans la rue, mais pour ça j'ai besoin que l'Esprit Saint vienne en moi et que ça soit que je puisse lui servir d'instrument, mais que c'est pas moi qui vais le faire, quoi. Je suis incapable de convertir qui que ce soit, moi. Et c'est pendant cette veillée à l'Esprit Saint, donc moi c'était le 21 août 2009, que effectivement j'ai vécu cette belle rencontre.
1: En deux mots, c'est une sensation physique?
0: Chaque histoire est différente. J'ai des amis qui sont très engagés, qui n'ont pas eu ce moment très fort. Voilà, il y a vraiment plein de témoignages et ça appartient à chacun. Enfin, voilà, il n'y a pas une bonne version. Et voilà. Pour moi, ouais, c'était dans la grotte de la Sainte-Baume. Mmh. Et effectivement, je suis arrivée en ayant froid, puisque c'est une grotte, donc en fait,

0: chez Didorée. Et je suis ressortie de là, j'ai enlevé le tout petit pull que j'avais pris et j'étais en t-shirt et j'étais rouge, vraiment. Mais c'était, au-delà de ça, c'était surtout une joie vraiment intense et de répéter en boucle, mais en fait, Dieu est joie. Et ça a vraiment été ça.
1: Marie-Madeleine ?
0: Marie-Madeleine. Marie-Madeleine, d'abord, c'est une sainte patronne d'Annunzio. Et c'est une sainte que j'aime beaucoup, beaucoup. Et notamment parce qu'elle a vécu la miséricorde vraiment dans sa chair. Souvent, on a l'impression que la miséricorde, c'est un mot un peu long, qu'on ne comprend pas très bien, qui peut faire même un peu peur. En tout cas, qui paraît très loin de ce qu'on peut vivre au quotidien, quoi. Dieu est miséricorde, on ne sait pas très bien ce que ça veut dire. Marie-Madeleine, elle le vit dans son corps, quoi. Elle lave les pieds de Jésus avec ses cheveux, elle pleure sur lui, elle répand du parfum. Et c'est elle qui essaye de le toucher après sa résurrection. Et Jésus lui dit, ne me touche pas. C'est très incarné, Marie-Madeleine. Et c'est vrai que moi, ça me parle beaucoup. Comme expérience de miséricorde, je crois que aujourd'hui on a besoin de ça, on a besoin d'être rejoint au cœur de notre chair, quoi.
1: Et vous vous êtes senti à cet endroit-là et à ce moment-là pleinement aimé comme vous êtes et avec tout ce qui était fêlure, fragilité que nous avons tous, c'était avec un baume qui était posé dessus, enfin que c'est des...
0: Alors ce jour-là très précisément, ça a vraiment été
1: joie.
0: La joie, la présence de Dieu. Dieu est joie et Dieu est concret. Dieu agit. Dieu est là, en fait. C'était vraiment être... En fait, Dieu est là. Et un feu dans mon cœur, et voilà. L'amour que Dieu me porte, c'est un chemin que je découvre jour après jour, notamment par la prière, on en parlait tout à l'heure. Et puis le soir, en allant me coucher, de me dire « Qu'est-ce que tu as fait pour moi aujourd'hui, Seigneur ? Qu'est-ce que j'ai vu de ton amour pour moi aujourd'hui ?» Je crois que c'est un moment qu'on devrait tous prendre parce qu'en fait, si on fait ce petit effort de une minute, on se couche le soir en se disant « mais vraiment, Dieu m'aime ». Si on n'ouvre pas les yeux, on peut passer notre vie sans le voir. Et alors que voilà, juste une minute le soir permet d'ouvrir les yeux là-dessus et d'être du coup vraiment dans cette relation d'amour avec Dieu.
1: Mais enfin, si on regarde sur les 10 ans qui viennent de passer avec... votre vie dans l'Église, votre pratique des sacrements qui a permis de recharger votre réservoir de grâce. Si on regarde cette petite minute dont vous parlez pour voir les actes de Dieu dans votre vie, qu'est-ce qui a changé dans votre relation à Dieu depuis 10 ans?
0: La confiance, je dirais. Alors, ma relation à Dieu depuis 10 ans, ma relation à Dieu depuis 28 ans. Hein, c'est, oui. Voilà, il y a eu ce jour fort il y a 10 ans, mais bien avant, même quand moi je ne le savais pas ou quand je ne le percevais pas, Dieu était là. Ça, c'est, j'ai eu l'immense grâce d'avoir été baptisée à quelques mois de vie. Donc voilà. Dieu m'a vraiment guidée ces dernières années dans un chemin d'abandon, justement à travers toutes ces fois notamment où j'ai pu couler, et de toujours me tourner vers lui, et de dire « Seigneur, je suis incapable de faire, mais je crois en toi pour faire en moi ». Et de voir petit à petit que cette confiance porte du fruit, de voir qu'effectivement Dieu fait en moi, de voir qu'effectivement Dieu agit en fait. Et voilà, donc ça a été et c'est encore aujourd'hui, hein, j'ai 28 ans, voilà, mais un vrai chemin d'abandon.
1: On voit aujourd'hui que vous êtes médecin en prison. C'est pas des métiers complètement anodins. On imagine qu'il faut être un petit peu fort et avoir un peu de confiance en soi aussi. Vous faites un lien entre votre conversion et puis cette vocation professionnelle ?
0: Alors, oui et non. C'est-à-dire que j'étais en médecine avant cette conversion. J'étais en deuxième année de médecine quand c'est arrivé. Donc j'avais déjà choisi ça. Ce qui est sûr, c'est que le métier de médecin est un très beau métier que voilà, j'ai le luxe aujourd'hui de faire un métier que j'aime bien, ce qui n'est pas donné à tout le monde. Et c'est prendre soin de l'autre de manière très gratuite, surtout en prison. C'est je prends soin de toi et j'essaye de te regarder comme Dieu pourrait être regardé.
1: J'étais en prison et finalement vous m'avez visité, vous êtes un peu là-dedans quand même.
0: Oui et non. Alors, oui, évidemment, parce que je vais travailler en prison tous les matins. Donc, et évidemment que je reconnais le visage du Christ, souffrant, oublié, rejeté.
1: Vous arrivez
0: pauvre.
1: À le voir, vraiment ?
0: Oui, oui. Il faut des bonnes lunettes parfois, mais mais il y a beaucoup

0: Sociale, humaine, spirituelle en prison. Donc oui, ce que vous avez fait au plus petit d'entre les miens, c'est à moi que vous l'avez fait. C'est évident que parmi les plus petits, il y a sans doute les détenus. Parce que, voilà, avant d'être des coupables, je crois qu'il y a beaucoup de pauvres en prison. Mais c'est d'abord aussi pour moi un métier quand même. Et je crois que c'est une forme de prudence, une forme de dire c'est aussi mon métier, donc j'y vais le matin, je travaille, j'ai un salaire à la fin du mois. Voilà, je ne suis pas une bénévole qui vient voir en prison, je ne suis pas dans une aumônerie. Moi, je suis médecin et je suis là pour les soigner. Et ça, c'est mon métier et je crois que c'est ma mission en prison, c'est ça.
1: Vous avez choisi la prison ou ça s'est présenté comme ça?
0: J'ai choisi la prison.
1: Qu'est-ce qui vous a poussé à faire ce choix?
0: Alors, certains détenus sont persuadés qu'on a dû rater des concours pour arriver en prison. Mais non, c'est un vrai choix. Et d'abord, alors ça va être bête, mais au niveau médical, c'est très intéressant parce qu'on voit des pathologies qui peuvent être rares par ailleurs, des pathologies de la migration, de la misère, des choses qu'on voit plus trop ailleurs. Et puis, on est très autonome en prison en tant que médecin généraliste parce que le recours aux spécialistes est parfois plus compliqué que quand on est en ville. Donc, tout simplement d'abord médicalement. Humainement, c'est très intéressant. Dans la relation qui se tisse, dans ce que ça dit de la relation médecin-malade. Moi, tous les jours, ça m'interpelle, ça me met en question. Voilà. Et puis, socialement, enfin, au sens politique du terme, d'être confronté à ça, de pouvoir mettre des visages sur des affaires, sur des drames, sur des idées politiques, des discours, etc., de mettre des visages, de mettre des vraies histoires. Moi, ça m'intéresse vraiment beaucoup. Je ne sais pas si je ferai ça toute ma vie, mais en tout cas, pour l'instant, c'est vraiment ma place.
1: Il y a sans doute des moments où vous vous sentez un petit peu débordé, non? Ou bien le soir, vous rentrez chez vous, c'est un petit peu lourd?
0: C'est assez banal dans la vie d'un médecin, ça. Que je sois en prison, à l'hôpital ou en ville, il y a toujours des jours où c'est plus compliqué que d'autres.
1: Oui, la misère humaine n'est pas plus lourde?
0: Ça dépend. Vous savez, quand on passe une nuit aux urgences à soigner des SDF en état d'ébriété, des femmes battues et vraiment la misère, c'est lourd aussi.
1: Comment vous faites pour ne pas être désespéré par la nature humaine quand vous voyez ces gens et entendez toutes ces histoires où c'est vraiment sombre?
0: C'est vraiment sombre.
1: Après, vous allumez France Info, puis là, vous êtes fini, quoi.
0: Mais j'allume KTO et du coup, l'espoir renaît.
1: C'est bon.
0: Non, c'est vraiment Dieu et l'espérance, en fait. Je crois que les personnes qu'on peut rencontrer en prison ou dans la rue en maraude ou même autour de nous, on connaît tous des gens qui ont des histoires très dures, ne sont que l'illustration de ce qu'on vit tous. On vit tous ces moments durs, cette espèce de non-sens. Et pourquoi est-ce qu'on est là? À quoi ça rime tout ça? Pourquoi la maladie? Pourquoi la mort? Pourquoi l'injustice? Pourquoi? Et moi, justement, j'ai ce que je considère comme cet énorme cadeau de la foi et de l'espérance et de la miséricorde, vraiment. Enfin, de croire que Dieu aime chacun et que Dieu veut sauver chacun.
1: De croire et de savoir, maintenant. Vous l'avez expérimenté, vraiment.
0: Mais c'est vraiment ce que je vis en prison, d'essayer d'aimer comme Dieu, d'essayer de regarder comme Dieu, de manière très gratuite. Et puis, ce qui me pousse aussi dans la rue, d'annoncer cet amour qui sauve.
1: Merci Mélanie, on arrive à la fin de cette émission. Je vais vous poser trois questions courtes qui attendent une réponse courte. Quel conseil donneriez-vous à quelqu'un qui vous dirait « j'ai envie de rencontrer Dieu, par quoi dois-je commencer ?»
0: Eh bien, je lui dirais, déjà si tu as envie de rencontrer Dieu, c'est déjà que Dieu a mis ce désir en toi. Et je lui dirais, alors j'en sais rien, parce que ça dépendrait de la personne et de ce que je me dirais à ce moment-là, mais sans doute de dire « retire-toi dans ta chambre, en silence, en secret, et puis dis, parle dans le vide, voilà, Seigneur, je sais pas si t'existes, mais si t'existes, j'ai envie de te rencontrer parce que c'est trop important, ça changerait potentiellement toute ma vie, donc si t'existes, montre-moi que t'existes. »
1: Quel est votre héros, votre saint, la personne que vous trouvez admirable?
0: Alors, mais ça, c'est dur. Alors, ne pas faire la litanie des saints.
1: Vous avez droit juste à un nom.
0: Un nom. Sainte Thérèse de l'Enfant Jésus.
1: Au jour du jugement, qu'aimeriez-vous que Dieu vous dise, Mélanie?
0: Miséricorde. En ouvrant grand les bras.
1: Merci beaucoup Mélanie, merci d'être venue en plateau, nous partager votre conversion puisque vous vivez tous les jours. C'est joli de voir les fruits que ça donne. Merci à vous tous pour votre fidélité. Si vous voulez en savoir plus sur le mouvement Annuncio, le mouvement d'évangélisation, il y a un site www.annuncio.fr. Annuncio avec un seul N et un U. Et sinon, pour revoir cette émission et surtout la partager autour de vous, parce que ça nourrit l'espérance des gens que vous croisez, il y a un site www.ktotv.com. Merci à vous tous et à la semaine prochaine.

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0: Chers téléspectateurs, chers auditeurs, bonjour, bonjour à toutes et à tous et bienvenue sur votre plateau de votre émission Au risque de l'histoire. Alors aujourd'hui, l'émission Au risque de l'histoire vous emmène précisément au cœur d'un épisode à la fois fascinant et tragique où la foi et le pouvoir se croisent jusqu'au sang. Deux rois, deux Henri, deux assassinats qui ont bouleversé le royaume et marqué durablement notre mémoire. Henri III, tout d'abord, frappé à mort par un jeune moine à Saint-Cloud, nous sommes en 1589, et Henri IV, poignardé en pleine rue de Paris par un homme qui disait agir pour Dieu. Nous étions cette fois en 1610. Alors, qui étaient vraiment ces rois? Comment un royaume qui se dit très chrétien en arrive-t-il à voir son souverain tomber sous les coups d'hommes persuadés de servir la foi? Qu'est-ce qui se passe précisément dans la tête de Jacques Clément et de François Ravaillac à ces moments? Et que racontent en réalité ces deux drames sur les guerres de religion, sur la violence, sur la manière dont on peut défigurer l'Évangile au nom de la politique ou de la peur? C'est ce que nous allons voir avec mes deux invités. Nicolas Leroux, bonjour.
1: Bonjour.
0: Merci d'avoir répondu à notre invitation. Vous êtes un habitué de ce plateau. Vous êtes venu pour évoquer les guerres de religion. Vous êtes un spécialiste de cette époque. Vous avez publié sur Henri III un régicide au nom de Dieu. C'est un livre qui est disponible en poche, disponible chez Folio, donc un régicide au nom de Dieu. Les guerres de religion également, c'est un autre ouvrage, c'est votre dernier ouvrage, si je ne me trompe. Une histoire de l'Europe au XVIe siècle. On parle toujours des guerres de religion en France, mais on oublie que nous sommes sur le continent européen et que d'autres pays ont vécu la même chose que ce que nous avons vécu. J'ai oublié de dire que vous étiez professeur à Sorbonne Université. Jean-Christian Petit-Fils, bonjour.
2: Bonjour.
0: Merci aussi d'avoir répondu à notre invitation. Faut-il vous présenter? Vous êtes un grand spécialiste des Bourbons. Vous avez écrit sur tous ces rois. Vous avez écrit sur Henri IV. L'assassinat, tout d'abord, d'Henri IV, c'est un livre qui est sorti il y a plusieurs années. L'image qui apparaît est celle de la première couverture. Le livre, depuis, est sorti en poche dans la collection Tempus, donc la collection de poche des éditions Perrin, et c'est votre éditeur, c'est chez votre éditeur que vous avez publié l'ensemble de ces biographies de rois, dont celle d'Henri IV. Alors, beaucoup de questions à vous poser tous les deux sur cette longue période, 1589-1610. On va peut-être d'abord comparer un peu les personnages, les contextualiser. Si l'on sort des clichés, Nicolas Leroux, qui est véritablement Henri III? Et surtout, à quel point, parce qu'on va rentrer dans le vif du sujet, la propagande religieuse marque l'opinion en forgeant l'image d'un roi illégitime, voire tyrannique.
1: Effectivement, il y a un mystère Henri III ou une contradiction Henri III. C'est un roi dont personne n'a contesté l'avènement quand il est devenu roi en 1574, mais qui, 15 ans plus tard, est assassiné et dont on reconstruit la vie en disant qu'il n'était pas destiné à être roi, en tout cas que c'est un mauvais roi, que c'est un usurpateur, que c'est un tyran, que ce n'est pas un vrai catholique. Or, le paradoxe, c'est que c'est sans doute le plus catholique de tous les rois de France, le plus dévot avec sa femme, Louise de Lorraine-Vaudémont, et il est tué finalement par un moine. Donc c'est une histoire pleine de paradoxes dans un monde tout à fait chaotique. Il n'a vraiment pas eu de chance, Henri III, si on peut dire les choses simplement. Devenir roi, et puis avant ça, lieutenant général du royaume dans les années 1560, le royaume est en combustion, les protestants prennent les armes, et le futur roi, puis le roi, doit improviser en permanence avec sa mère, Catherine de Médicis. Il a une sensibilité religieuse profonde. Il n'a pas d'héritier, ça sera son grand drame. Il n'a pas de fils, il n'a pas même d'enfant du tout. Et une crise de succession qui va se produire et qui va faire du roi de Navarre, le futur Henri IV, dont on va parler bientôt, son successeur à partir de 1585. Et pour lui, c'est le début de la fin, puisque à partir de 1585, le royaume, une partie du royaume se soulève contre lui.
0: Alors, On comprend bien que nous sommes dans le contexte particulier des guerres de religion, de la question protestante. Nous vivons dans un monde polarisé, et comme dans tout monde polarisé, eh bien, il y a cette propagande religieuse. Est-ce que, je répète ma question, est-ce que cette propagande religieuse marque l'opinion et forge cette image d'un roi illégitime? Et est-ce que cela a pu préparer précisément l'opinion à accepter l'idée d'un régicide?
1: Alors,
0: est-ce qu'on dit « il faut tuer le roi » ?
1: On ne dit jamais « il faut tuer le roi », mais on dit « on a bien fait de tuer le roi une fois qu'on l'a tué ». Donc c'est après la mort du roi que se construit définitivement la légende noire, hein, puisqu'il y a une légende noire de Catherine de Médicis,

0: les protestants après la Saint-Barthélemy, puis il y a une légende noire d'Henri III par les catholiques après son assassinat pour exprimer, enfin pour légitimer quelque chose qui est illégitimable, qui est le régicide. Comment a-t-on pu tuer ce monarque? Et là, on va reconstruire sa vie en disant qu'il avait toute forme d'illégitimité, qu'il était cruel, qu'il était tyrannique, qu'il protégeait les hérétiques, etc., etc. Alors, avant sa mise à mort, il y a eu des choses qui ont commencé à mener à ce qui va être son assassinat. Mais il faut bien dire, l'assassinat n'est pas inéluctable. Hein. Personne n'a dit « il faut tuer le roi », personne ne s'est soulevé. Il y a des gens qui ont, en revanche,
1: on va y revenir, mais...
0: contesté certaines formes de gouvernement, un roi qui se retire dans son château avec peu de gens, un roi qui n'a pas d'enfants, c'est toujours mystérieux, un roi qui n'aime pas chasser mais qui préfère danser, c'est quand même bizarre. Donc il y a un imaginaire d'illégitimité qui se construit progressivement, mais jamais on ne dira « il faut tuer le roi ». C'est seulement après la mort que l'on justifie l'injustifiable.
1: Alors nous allons revenir dans la trame chronologique, mais peut-être avant, même question, Henri IV, on a l'image du bon roi Henri IV, la poule au pot, etc. Comment décrire cet Henri IV comme souverain, comme croyant, et en quoi, par exemple, vos propres travaux, Jean-Christian de Petit-Fils, renouvellent l'image traditionnelle de ce bon roi Henri IV?
2: Alors, c'est un personnage tout à fait exceptionnel, tout à fait hors norme que Henri IV. Sa belle-sœur, Éléonore de Médicis, disait « C'est un homme à se faire aimer des pierres elles-mêmes ». Donc, il a un enthousiasme, il sait se montrer agréable, sympathique, entraînant. Il est d'une intelligence remarquable, exceptionnelle. Il devine les pensées de ses interlocuteurs. Il est très énergique. Trop, sans doute. Et en même temps, alors, il a certains défauts. C'est-à-dire, il promet tout à tout le monde. Il ment, évidemment. Et puis, il est extrêmement regardant. Le ladre vert, disait Agrippa d'Aubigné. Donc, un personnage très, très complexe, mais en même temps, avec beaucoup d'allant et beaucoup d'énergie. Il n'aurait jamais pu parvenir au trône sans cette énergie qu'il a déployée constamment à la tête des troupes protestantes, notamment.
1: Alors, sans revenir sur tout le parcours de la conversion d'Henri IV, mais si vous me permettez l'expression, il a plusieurs fois retourné sa veste.
2: Il a changé 6 fois de religion, baptisé catholique, devenu protestant avec sa mère, redevenu catholique sous l'influence de son père, ensuite à nouveau protestant sous l'influence de sa mère à La Rochelle, et puis marié avec Marguerite, la fille de Catherine, de Médicis, et là, il est, à la suite de la Saint-Barthélemy, contraint à nouveau de revenir au catholicisme. Et puis il s'évade, et à nouveau il revient au protestantisme. Sa foi n'est pas fondamentalement... flotte un peu, disons, du point de vue des dogmes. Il croit en la présence réelle, donc il est plutôt du côté des catholiques, mais en même temps, il récuse l'idée de purgatoire, le culte des saints, donc il se place du côté des protestants. Et il considère que, finalement, chacun peut se sauver dans sa propre religion. C'est le seul, à peu près, être tolérant dans cette période d'intolérance absolue et totale et de haine terrible, religieuse. Et on est aussi, alors même du temps d'Henri IV, la remise en cause de la monarchie dite absolue, c'est-à-dire sans lien, en dehors de Dieu, avec tout un courant qui déjà apparaît sous Henri III, mais qui se développe aussi sous Henri IV. C'est un courant de monarchomaques, par exemple, de ceux qui contestent l'idée d'une monarchie toute puissante, veulent un contrat à l'image du médiéval, un contrat avec le roi, veulent aussi une construction corporatiste avec Althusius en Allemagne. Donc c'est tout un courant aussi qui va se manifester en légitimant le tyrannicide. Alors, il n'y a jamais d'appel au meurtre, vous le disiez, mais Emmanuel de Sa, etc., ce sont des jésuites et des écrivains qui disent, ben voilà, on distinguait autrefois dans la rhétorique catholique le tyran d'exercice et puis le tyran d'usurpation. tyran d'exercice, c'est celui qui, au cours de, qui est

0: un tyran légitime, mais qui, au cours de sa vie de roi, devient un tyran. À ce moment-là, est-ce qu'il faut le tuer ou pas? Et puis, il y a le tyran d'usurpation, qui est celui qui prend le pouvoir, et à ce moment-là, celui-là, on peut le tuer. Mais même le tyran d'exercice, on commence à développer l'idée qu'on peut le tuer. Mmh.
1: Est-ce que, Nicolas Leroux, les guerres de religion ont rendu inimaginable qu'un roi de France puisse être assassiné au nom de Dieu?
2: Alors les guerres,
1: pas forcément publiquement, mais dans les discussions, notamment chez les catholiques ultra.
2: Alors le paradoxe, c'est que les premiers qui ont commencé à contester l'autorité des princes, on vient de parler des monarchomaques, ce sont dans les années 1570, ce sont des théoriciens protestants. Ce sont des gens qui commencent à dire si le roi se comporte en mauvais roi, en tyran, on peut le destituer, on n'ira jamais jusqu'à dire qu'on peut le tuer, mais en tout cas, le prince doit gouverner pour le bien public. Oui. Et le bien public, ensuite, on peut lui donner les dimensions qu'on veut. Et ensuite, ces théories, d'une certaine façon, vont migrer dans les années 1580 pour être reprises et recontextualisées, disons, par une frange catholique zélée, on va appeler ça comme ça, à un moment où les protestants, eux, reviennent en arrière. À partir de 1585, quand Henri de Navarre devient l'héritier de la couronne, les protestants trouvent que la monarchie dynastique, la transmission par le sang, c'est très très bien. Donc ils reviennent en arrière, mais il y a un discours qui est dans l'Europe de la fin du XVIe siècle, selon lequel le tyran peut être destitué. C'est ce qu'ont fait les Hollandais et les Néerlandais en 1581. Ils ont dit Philippe II, roi d'Espagne, est un tyran. Un tyran, c'est pas un usurpateur, c'est un tyran d'exercice. Il ne gouverne pas pour le bien public, donc il n'est plus notre roi. Et c'est comme ça que se construisent les provinces unies. Et alors ce discours, on peut le retrouver en France aussi, chez les protestants, chez certains catholiques qui pensent des choses pareilles, et puis qui ont des exemples bibliques de gens guidés par Dieu, qui ont tué des méchants, qui ont tué des tyrans, Judith et Holoferne, David, des gens à qui Dieu a confié une mission. Et c'est sans doute dans cet esprit-là, l'idée d'une mission divine, que Jacques Clément va tuer Henri, Henri III.
0: Ça va crescendo, sous le règne d'Henri III. 1584, c'est la mort de François d'Alençon, c'est l'héritier. Et celui qui hérite, tu trouves l'héritier légitime selon la loi salique, c'est Henri de Navarre, Henri III de Navarre. Bon. Et à ce moment-là, évidemment, c'est pas possible. On remet en cause la loi salique, parce que la loi salique n'a pas prévu le principe de catholicité. Donc ça va être le grand sujet du débat. Il faut intégrer dans la loi salique, à tout le moins, le principe de catholicité. Mmh. Et puis, il y a évidemment l'assassinat du duc de Guise en décembre 1588. Et là, à ce moment-là, le roi est totalement délégitimé, notamment par la Ligue. En janvier 1590, vous avez 70 docteurs de la Sorbonne qui considèrent que le serment de fidélité des sujets au roi de France
1: est caduque.
0: Et par conséquent, à vous d'agir. Ça devient gravissime. Mmh. Et on est en janvier et le roi meurt en août. Mmh.
1: Comment définir, parce que vous évoquiez à l'instant la Ligue et le rôle de la Ligue dans l'opposition au roi, comment définir cette Ligue catholique? C'est quoi concrètement la Ligue catholique? C'est un mouvement religieux, un parti politique, les deux à la fois?
2: C'est les deux à la fois. La Ligue donc se met en place après la mort du duc d'Anjou, François, donc qui était le petit frère de Henri III qui devait lui succéder.
0: Il y avait une première ligue au départ.
2: Oui, mais il y a la ligue de 1576, mais où il n'y a pas de filiation établie entre les deux. Mais à partir donc de la fin de l'année 84, début de l'année 85, c'est d'abord un parti aristocratique autour du duc de Guise, de sa famille, qui se met en place assez discrètement pour faire une sorte de coup de force, de prise d'armes. Et puis, il y a un mouvement parisien, bourgeois, de notables, de marchands, d'avocats, etc., qui sont profondément catholiques est tout à fait effrayé à l'idée qu'un prince protestant puisse succéder à Henri III. Henri III n'a pas d'enfant, on l'a dit, il n'a pas une très bonne santé, il peut mourir du jour au lendemain, et suivant la loi traditionnelle, la loi salique, donc c'est le roi de Navarre protestant qui doit lui succéder. Donc ces gens-là considèrent que le seul héritier légitime, en réalité, donc contrairement à la loi salique qui fait descendre les princes en ligne directe, pourrait être un collatéral, c'est-à-dire l'oncle d'Henri de Navarre, le cardinal Charles de Bourbon, alors qui est un homme de 70 ans, qui est un cardinal pas destiné à avoir de descendance, mais qui est un prince du sang catholique. Et donc c'est au nom, en théorie, de ce prince, par ailleurs archevêque de Rouen.

0: Que se met en place ce mouvement au début de l'année 1585, donc à la fois faction aristocratique, à la fois un mouvement profondément religieux. On sait que ce pauvre cardinal n'a en réalité aucun rôle dans la mise en place du mouvement, il est tout à fait débordé par ce qui se passe. C'est autour des Guises, c'est en Lorraine que le mouvement se prépare. On lève des armes, on lève des troupes de mercenaires allemands et le duc de Guise prend les armes en février-mars 1585. Obligeant très rapidement Henri III à capituler, qui est pris de court, et à révoquer ses édits de pacification, puisqu'on est à un moment de tolérance où les édits...
1: Les édits de pacification, c'est la volonté de trouver...
0: un accommodement avec les protestants, leur donnant une liberté de culte limitée, mais une vraie liberté de culte quand même. Et donc en 1585, Henri III est obligé de revenir en arrière, de supprimer ses édits de pacification, et de déclarer qu'il n'y a qu'une religion dans le royaume, et d'obliger à la conversion... de chasser les pasteurs immédiatement et de rayer finalement de la succession officiellement Henri de Navarre. Donc en 1585, la Ligue pourrait avoir le sentiment d'avoir gagné. Les choses ne vont pas se passer comme ça ensuite.
2: C'est Charles de Bourbon prendra le titre de Charles X. Et donc en fait, dans l'histoire de France, il y a eu deux Charles X.
1: Oui. Charles, parce que catholique...
2: Les catholiques ont considéré comme voilà. Le roi...
1: Voilà. Contre l'hérétique Henri III, on peut dire ça.
0: Contre l'hérétique Henri IV.
2: Henri IV, à ce moment-là, puisqu'à la mort d'Henri III, il prend le titre de Charles X pour les ultra-catholiques.
1: Donc la Ligue catholique met la religion au-dessus des règles fondamentales de la succession au trône de France en refusant l'accession au trône d'un hérétique.
2: Oui, absolument, c'est ça. C'est le gros problème, c'est l'hérésie, le refus d'Henri IV de se convertir. Oui. Et à la mort d'Henri III, d'ailleurs, Henri IV va résister à l'idée d'une conversion très rapide, parce qu'il sait très bien qu'il sera abandonné par ses troupes, et probablement pas adopté par la Ligue. Et par conséquent, l'idée qui anime Henri IV à ce moment-là, donc Henri III vient de mourir... Et il va évidemment céder aux injonctions du petit groupe des anciens, des archimignons qui lui disent confirmez nos titres, engagez-vous à vous convertir. Et Henri IV va céder, mais en réalité, son idée, c'est bien de revenir et d'être un roi protestant d'une France toute catholique, pendant très longtemps. Et il se dit, la Providence est avec moi, regardez, les batailles d'Arc, d'Ivry, me confortent dans... Et puis après, manque de chance, il y a le siège de Paris, il y a le siège de Rouen, les difficultés. Et là, Henri IV, au moment où on réunit les États généraux à Paris... pour investir reine de France Isabelle Claire Eugénie, la fille de Philippe II, il sent passer le vent du boulet et il se dit, là, il faut absolument que je me convertisse. Donc il va se convertir en 1593.
1: Alors je vais revenir quand même en arrière, hein, parce que je voudrais qu'on s'arrête sur l'assassinat d'Henri III. C'est d'abord, on évoquait Blois juste avant cette émission, l'assassinat du duc de Guise par Henri III, il y a tout un parcours à Blois, c'est cet assassinat qui met le feu aux poutres, qui fait qu'on passe à un degré de violence et une responsabilité royale qui est telle qu'elle pourrait justifier un régicide.
0: C'est un moment charnière, absolument. Avant ça, on peut remonter en mai 1588, quand Paris se soulève contre le roi, le 12 mai 1588.
1: Donc le duc de Guise, c'est le chef de la Ligue.
0: C'est le chef de la Ligue. C'est le chef de la Ligue qui est un parti à la fois aristocratique et religieux, et qui apparaît aux yeux des catholiques français et parisiens en particulier comme vraiment le défenseur de l'Église face à l'hérésie. C'est un bon soldat, il a battu les armées de mercenaires protestants, donc il a une immense réputation. Et en mai 1588, contrairement, alors que le roi lui a interdit de revenir à Paris justement parce qu'il craint que quelque chose se passe si le duc revient à Paris, le duc revient à Paris, le roi fait rentrer des troupes à Paris pour essayer de contrôler la ville, et catastrophe, la ville se soulève, c'est ce qu'on appelle la journée des barricades, l'invention des barricades, qui est pour Henri III une catastrophe absolue. Il réussit à s'enfuir in extremis, mais désormais Paris est une ville qui n'obéit plus au roi, qui a sa propre administration, donc ce sont des ligueurs parisiens désormais qui contrôlent la ville, au nom du duc de Guise en réalité. Et puis deuxième étape, mais pour la désacralisation d'une certaine façon d'Henri III, c'est vraiment un premier moment. Et puis il y a effectivement fin décembre 1588 dans le château de Blois ce coup de force, une deuxième tentative de coup de force de la part du roi. Et à chaque fois qu'on tente un coup de force, c'est une catastrophe. La Saint-Barthélemy, la journée des barricades et l'assassinat des Guises à Blois. Le roi fait mettre à mort le duc puis son frère le cardinal de Guise les 23-24 décembre pour reprendre la main politiquement et contrôler les états généraux. À ce moment-là, les états généraux sont réunis à Blois et le roi a très secrètement et très efficacement manigancé cette mise à mort. Mais là encore, il a peut-être imaginé d'ailleurs de tuer beaucoup plus de monde puisqu'il fait arrêter notamment l'oncle, le cardinal de Bourbon, pour à peu près toute la famille de Guise. Il a peut-être pensé faire une Saint-Barthélemy des princes catholiques à ce moment-là.
1: Oui.
0: Et donc c'est une catastrophe. C'est une catastrophe parce qu'immédiatement la nouvelle arrive à Orléans qui se soulève, la nouvelle arrive à Paris qui est déjà dans un état pré-insurrectionnel et qui désormais, donc ouvertement, est une ville qui affiche son hostilité au roi. Le roi n'est plus roi. Le roi n'est plus roi.
1: Alors, venons-en à l'assassinat en lui-même. C'est Jacques Clément. Qui est ce Jacques Clément? D'où vient-il? C'est un religieux. Comment entre-t-il en religieux? Quelle forme de prédication, de littérature politique, de théologie nourrissent la conviction de Jacques Clément?
0: Alors Jacques Clément, c'est un grand mystère. Effectivement, au moment de l'assassinat, les gens se sont demandé qui a tué le roi. Et non, c'est bien ce personnage qui se présentait comme il était. C'est un religieux dominicain, donc un jacobin, comme on dit en France, qui est originaire du nord de la Bourgogne, la région de Sens, d'un petit village, qui est monté à Paris, il a à peu près 22 ans, poursuivre ses études au grand couvent des dominicains de la rue Saint-Jacques. Donc il n'y a aucun doute sur son identité. Un jour, donc, au moment où le siège de Paris a été mis par Henri III et par Henri IV, donc le 31 juillet 1589, il sort de Paris avec un grand couteau caché dans la manche de sa robe et traverse les lignes royales. Il a quelque chose à dire au roi. C'est quelqu'un, donc c'est vraiment lui. Hein, c'est pas un soldat déguisé, un agent ligueur. On ne sait pas qui il a lu, on ne sait pas s'il a lu, on ne sait pas si des gens au couvent des Dominicains ont pu l'orienter, notamment le supérieur du couvent qui est Edme Bourgoin. Alors, après coup, les royalistes seront convaincus que les autorités des Jacobins sont dans le coup, si l'on peut dire. En réalité, on n'en a absolument pas.
1: Les autorités dominicaines.
0: Des dominicains, et notamment Edme Bourgoin. En fait, on n'en a aucune preuve. Edme Bourgoin sera exécuté plus tard comme régicide, parce qu'il a exalté la mort, enfin, il a félicité Jacques Clément, mais est-ce qu'il est réellement responsable? En fait, on ne le sait pas du tout. On a pensé qu'il pouvait y avoir des princes cachés derrière les autorités de la Ligue, mais en fait, on n'a aucun. Rien qui le prouve. Donc c'est un jeune homme qui a très certainement une conviction profonde, c'est qu'il faut sauver Paris, c'est qu'il faut sauver la religion, parce qu'à ce moment-là, donc, Paris est assiégé par les deux Henri, Henri III et Henri de Navarre, qui se sont alliés et qui sont remontés avec leurs armées et qui ont mis le siège autour d'une ville qui est persuadée qu'elle va tomber. La ville est mal défendue, il faut imaginer les gens dans les tranchées, y compris des religieux, qui sont persuadés qu'ils vont être pendus quand la ville sera prise, et miracle, c'est Jacques Clément qui traverse les lignes royales. C'est qu'on a des documents assez magnifiques parce qu'il y a eu une enquête de police qui a été faite juste après la mort du roi par l'officier de police de la cour, le grand prévôt, qui est Richelieu, le père du cardinal, François de Richelieu, et c'est son travail. Donc il mène l'enquête le jour de l'assassinat, le 1er août, pour savoir qui a fait quoi, qui a entendu quoi. Et donc on a les témoignages de tous les gens qui sont présents au moment de la mort du roi. Et donc on entend les gens parler. Quand on lit leurs textes, on dit j'ai entendu crier, je suis entré, et puis le roi était avec un couteau dans le ventre et Jacques Clément était mort. Et puis on a un magnifique document qui est un document couvert de sang, le sang du roi, le sang de Jacques Clément ou les deux, qui est un laissez-passer, c'est-à-dire une lettre en réalité écrite par un capitaine royaliste prisonnier à Paris, le comte de Brienne, que Jacques Clément est allé voir dans sa prison, comme quoi il y a une grande fluidité, une grande ouverture des lieux de captivité au XVIe siècle. Et Jacques Clément lui a demandé à cet officier royal une lettre dans laquelle ils lui ont demandé porter garant d'une certaine façon de
1: paiement. Oui, on se pose la question que comment expliquer qu'un simple dominicain ait pu approcher un roi aussi protégé.
0: Ça, c'est très mystérieux.
1: Au cœur même de son quartier général.
0: Et donc il a ce laisser passer, hein, qui dit il faut le laisser passer. Il est censé aller, on ne sait pas trop où. Et quand Jacques Clément sort de Paris, il entre dans les lignes royales. Il est arrêté par des soldats. Il a dans sa poche donc ce texte,

0: époque, et parce que Jacques Delagalle a des terres de ce côté-là, il vient les voir, et c'est la guerre, hein, donc tout se mélange, mais les gens circulent, et Jacques Delagalle donc voit que ce garçon, ce religieux a été attrapé par des soldats, demande ce qui se passe, et Clément dit qu'il veut aller voir le roi. Et Jacques Delagalle va justement aller à Saint-Cloud où le roi a établi ses quartiers, et bah, il dit, bah, je vais emmener Jacques Clément avec moi, et ils arrivent ensemble, alors il le fait parler, donc il n'y a pas trop de doute sur son identité, peut-être que Clément montre le laissez-passer du comte de Brienne, et ils arrivent le soir à Saint-Cloud où ils vont dormir. Et le lendemain matin, le roi reçoit en audience Jacques Clément, Laguèle. Le roi est seul dans sa chambre, on est dans les appartements, la maison qui appartient en fait à l'évêque de Paris, Gondi. Il n'y a pas de garde, il n'y a pas de garde. Les gardes, alors que le roi est toujours entouré de gardes, le roi est obsédé par ses sécurités, les gardes sont dans l'antichambre, ils ne sont pas dans la chambre. Et donc il y a le roi, il y a Laguèle, il y a Clément, et il y a Bellegarde, qui est le premier gentilhomme de la chambre. Clément présente au roi les lettres, alors celle du comte de Brienne très certainement, puisqu'elle est couverte de sang et qu'on l'a. L'autre lettre, on ne sait pas. En tout cas, il annonce au roi qu'il a des choses très importantes à lui dire, sans doute sur la façon d'entrer dans Paris, ouais, grâce à des alliances à l'intérieur de la ville, à des complicités. Et là, il sort le couteau qui est caché dans la manche de sa robe et poignarde le roi dans le bas-ventre. Et ensuite, le roi va agoniser. Clément est tué dans la foulée. Donc les gardes
1: immédiatement,
0: entrent immédiatement. Ouais. Tout le monde crie. On l'a dans les témoignages, ce qui est assez fascinant. Les gens crient « ne le tuez pas, ne le tuez pas, ne le touchez pas, Clément ». Et il est tué quand même. Il est tué quand même. Et ce qui va renforcer un imaginaire de complot, si Clément est immédiatement tué, c'est peut-être parce qu'on veut cacher des choses. En fait, c'est peut-être la panique, on ne sait pas.
1: Hein,
0: et c'est ainsi que meurt Jacques Clément et que François de Richelieu commence son enquête immédiatement. D'abord pour identifier le coupable. Et effectivement, on sait que c'est vraiment la personne qui prétendait être ce qu'elle était. Puis ensuite, pour essayer de savoir ce qui s'est passé. Et là, il y a un mystère qui subsiste.
1: Qu'est-ce qu'on sait des dernières heures d'Henri III? Parce qu'il ne meurt pas tout de suite, en fait.
0: Effectivement.
1: Il pardonne à ses ennemis.
0: Alors, c'est un bon roi chrétien, c'est certain. Mais il est poignardé vers 8 heures du matin le 1er août. Il va mourir dans la nuit du 2. Donc, il a une longue agonie. La politique royale, dans la journée du 1er août, est le déni. Ou en tout cas, l'idée de dire qu'il ne s'est rien passé. Ou en tout cas, qu'il s'est passé quelque chose de pas important, de pas grave. Il a été blessé par ses ennemis, par des méchants, mais Dieu l'a protégé. Mais Dieu l'a protégé parce qu'il faut éviter la panique. Il faut éviter la panique, que l'armée se débande. Donc, c'est l'information qui va circuler dans tout le royaume à partir du 1er août. Le roi écrit aux villes, aux gouverneurs des provinces encore fidèles pour dire « tout va bien, tout va bien ». Et puis, son état de santé se dégrade. On sait que Henri de Navarre vient le voir à un moment dans la journée, mais il est peu probable que le roi lui ait mis la couronne sur la tête en lui disant « tu es mon héritier », comme le voudra ensuite, le voudront les images ou les représentations, puisque la politique officielle ce jour-là, c'est de dire « tout va bien ». Puis son état se dégrade, il se confesse, son confesseur reçoit ses dernières volontés. Alors le roi pardonne, le roi surtout est obligé à ce moment-là d'évoquer une question très grave, c'est qu'officiellement l'Église l'a condamné. Elle l'a condamné pour avoir fait tuer non pas le duc de Guise mais son frère le cardinal, et le pape Sixte Quint a écrit un monitoire, donc une menace d'excommunication. Donc le roi était censé venir à Rome obtenir le pardon du pape, ce qu'il n'a pas fait, et le roi sur son lit de mort va déclarer qu'il n'était pas au courant du monitoire, donc de la menace pontificale. Donc c'est ce qu'il dit à son confesseur. Il dit je ne sais pas ce qu'il y avait dans ce texte. Peut-être qu'il triche un petit peu. En tout cas, le texte, il ne l'a probablement jamais effectivement eu sous les yeux. Mais il était très certainement au courant de cette menace d'excommunication. Au regard de l'Église, de toute façon, le fait de tuer un cardinal vaut excommunication de facto. Mais là, le pape a attendu un petit peu. Et donc, c'est ainsi que le roi meurt en bon catholique dans les bras de son confesseur dans la nuit du 2.
1: Vengeance, en une minute, vengeance religieuse et politique, donc la motivation de Jacques Clément.
0: Jacques Clément, on ne saura jamais, mais il faut le replacer dans cette atmosphère d'exaltation, de peur panique, qui est celle des Parisiens au moment de ce premier siège de Paris, qui sont convaincus qu'un déferlement de

0: de violence va tomber sur eux, qui sont convaincus que le roi n'est plus vraiment roi, oui. Puisque la Sorbonne, effectivement, a délié les sujets de leur serment de fidélité. La Sorbonne n'appelle plus le roi Henri de France, Henri III, roi de France et de Pologne, il l'appelle Henri de Valois. Donc c'est un simple particulier qui, d'une certaine façon, a été détrôné. Et le roi est un méchant. Le roi est un méchant qui protège les hérétiques, qui s'est allié avec Henri de Navarre.
1: Antéchrist, même.
0: Et il est même, effectivement, certains diront, le diable, l'envoyé du diable sur Terre. Et des images, des textes vont paraître immédiatement après pour justifier, effectivement, cet événement extraordinaire. Ouais.
2: Alors, je me tourne vers vous, Jean-Christian Petit-Fils, pour évoquer précisément, après avoir évoqué Henri III, Henri IV, en 1610, les guerres de religion sont terminées. Malgré tout, il y a toujours des facteurs de tensions religieuses, sociaux, diplomatiques même.
1: Alors, en 1610, la France s'est quand même prodigieusement redressée sur le plan économique, même social, après le désastre absolu des guerres de religion. Les guerres de religion représentent à peu près entre 1 et 2 millions de morts, si on y ajoute la peste et puis la famine de l'hiver 95-96. Donc c'est destruction complète des structures ecclésiales, des temples protestants, des églises dans les petits villages. Tout est ravagé et la foi chrétienne survit à peine dans certaines zones, il faut bien le dire. Tout cela remonte peu à peu et après il y aura ce grand courant de la réforme tridentine qui va saisir la France et l'Église de France. Finalement, la fin du règne d'Henri IV n'est pas merveilleuse. C'est pas la poule au pot tous les dimanches et tout ce qu'on nous raconte dans certains manuels.
2: C'est un roi contesté ?
1: Il est contesté, il a, sur le plan fiscal, il a été obligé de prévoir des nouveaux impôts. Il y a eu un impôt qui s'appelle la pancarte qu'il a fallu enlever parce qu'il y a eu des protestations. Il y a des émotions populaires, c'est-à-dire des soulèvements paysans. Donc tout n'est pas stabilisé sur le règne, mais il y a quand même un progrès énorme et un redressement phénoménal. Ce qui va créer la crise, c'est la succession de Clèves et Juliers, deux petites principautés protestantes dans l'Empire, avec la mort de son titulaire et la saisine décidée par Rodolphe II, l'empereur, de ces deux principautés. Et là, donc, un risque de déséquilibre de l'Empire germanique. Là aussi, lui, a connu beaucoup de troubles, et en connaîtra encore plus au XVIIe siècle. Mais là, cette crise de Clèves et Juliers fait que Henri IV est décidé à partir en guerre contre l'Empire, contre l'Espagne
2: catholique
1: aussi. Donc, il va rassembler des troupes, il va menacer 32 000 hommes de troupes, 5 000 cavaliers, 30 canons. Il a une armée puissante et il veut s'en servir. Et il veut s'en servir aussi parce que il y a une aventure sentimentale qui l'agite beaucoup, c'est qu'il est tombé fou amoureux de Charlotte de Montmorency, qui avait 15 ans au moment où 14 ans et demi quand il est tombé amoureux d'elle, qu'il a marié à son cousin issu de Germain, le prince de Condé, qui était homosexuel, donc et dont il voulait faire la maîtresse. Et le prince de Condé, qui n'a pas voulu jouer le personnage qu'on lui prêtait, eh bien, a enlevé sa femme, ce qu'on appelle l'enlèvement innocent, et l'a emmenée à Bruxelles. Donc l'idée d'Henri IV, c'est de partir faire le siège de Juliers, mais aussi avant,
2: de récupérer
1: passer par Bruxelles,
2: sa maîtresse.
1: Sa favorite, ouais. Est enfermée.
2: Ouais.
1: Elle lui écrit des lettres d'amour. Charles Samaran a publié les échanges. Mon tout, mon roi, elle a 15 ans, lui en a 53. C'est pathétique. Et voilà le contexte politico-religieux qui va finalement conduire à la mort du roi.
2: Parce que en fait, on se dit que, au fond, les catholiques, est-ce que les catholiques les plus intransigeants dans cette histoire jouent le même rôle qu'ils ont joué pour la mort d'Henri III, et notamment avec en toile de fond la question de l'édit de Nantes, que les catholiques intransigeants ne vont pas accepter, au fond.
1: Alors, l'édit de Nantes, c'est un édit de pacification, comme il y en avait eu avant, hein, l'édit de Saint-Germain et autres, qui figeait la situation,
2: oui.
1: Qui créait quand même une situation politiquement très difficile pour l'État, puisque c'est un État dans l'État qui était reconnu. Les protestants ont 150 places d'armes, dont 50 places de sûreté, 51 places de sûreté, avec des garnisons entretenues aux frais du roi, des assemblées synodales et provinciales. Tout cela est absolument incompatible avec la montée de l'absolutisme qui va se manifester, qui se manifeste déjà à partir de 1598, à partir de l'édit de Nantes, et qui va se déployer tout au long du XVIIe siècle. Donc, il y a cette incompatibilité. Et la fin des guerres de religion, pour moi, c'est vraiment la paix d'Alès, signée sous Louis XIII, où là, on va supprimer tous les brevets, les annexes de l'édit de Nantes, prévoyant justement cette structure d'État dans l'État. Donc là, il y a des menaces, et bien entendu, des deux côtés, côté protestant et du côté ultra-catholique, il y a une insatisfaction profonde.
2: Alors, venons-en à ce personnage, l'assassin François Ravaillac. Quand on regarde son parcours, est-ce qu'on a affaire à un fou de Dieu complètement isolé, ou bien on voit des influences, des zones d'ombre autour de lui? Est-ce que il y avait un mystère Henri III, il y a un mystère Jacques Clément, est-ce qu'il y a un mystère Ravaillac?
1: Il y a un mystère Ravaillac, c'est sûr. Ravaillac, c'est le fils de petit notable d'Angoulême, Jean Ravaillac, qui était greffier à la mairie, qui est tombé dans la déchéance la plus absolue à la suite d'un complot mené contre le gouverneur, le duc d'Épernon. Et à partir de là, il s'est séparé de sa femme, Dubreuil, qui elle-même était très, très catholique, avec deux oncles de la chanoine à la cathédrale d'Angoulême. Et ce garçon, donc, a connu la déchéance. Le père a connu la déchéance. On voit donner 10 sols pour le pauvre Ravaillac. C'est pas le nôtre, c'est le père. Il vit de mendicité. Et donc, le fils, lui, va être petit clerc de notaire, petit coursier, à un moment donné, il sera instituteur. Et surtout, il va être élevé par les oncles dans une haine du protestantisme, dans une haine des protestants. Angoulême, c'est une citadelle qui domine un plat pays, citadelle catholique qui domine un plat pays protestant. Donc, il est très marqué par toutes
2: par
1: ces idées
2: religieuse.
1: Et
2: ouais.
1: L'élément déclenchant pour l'assassinat du roi, ça va être ces affaires de Clèves et Juliet dans lesquelles le roi a décidé de s'impliquer. Alors, il est venu trois fois à Paris, il hésite, c'est un homme hésitant. Et en même temps, c'est un personnage dérangé. Hein. Il a fait un peu de prison pour dette, et il voit dans le feu, dans les sarments, il voit des hosties qui montent, qui descendent, il entend des trompettes. C'est un cas psychiatrique, évidemment. Et en même temps, hésitant, il va venir trois fois à Paris, il va vouloir avertir le roi, au mois de janvier en particulier, il va le rencontrer, il ne peut pas le rencontrer bien sûr, alors là on n'a pas la liberté qu'on a eue au château de Saint-Cloud, il y a la garde qui s'interpose, et puis il revient, quand il apprend la veille de Pâques, le 10 avril 1610 que le roi part en guerre, donc contre l'empereur catholique, contre le roi d'Espagne. Eh bien là, c'est fini, il part et il va, il est décidé. Et il va rester une quinzaine de jours à Paris. Mmh. Et c'est là où le mystère, évidemment, plane. Qui rencontre-t-il ? On a quelques éléments, quelques informations, et au moment de l'assassinat, on va en avoir d'autres, montrant que probablement lui est un esprit dérangé, un individu isolé, et il dira au moment de son procès, à 17 reprises, qu'il n'a pas de complice. Il reste que il y a eu pour moi, très vraisemblablement, une conspiration. Alors, non pas la fameuse conspiration dont on a parlé pendant très longtemps avec Michelet, Philippe Erlanger, impliquant la reine-mère, la Galigaille, donc les Concini, impliquant le duc d'Épernon, etc. Cette vaste conspiration, le roi d'Espagne aussi, tout le monde étant complice pour assassiner le roi. Non, une conspiration qui est venue, pour moi, des Pays-Bas espagnols, de Bruxelles. J'ai trouvé une lettre d'un ambassadeur, Jacob Enjoran, qui était le représentant des cantons suisses à Paris, qui donne tous les éléments en disant, voilà, il y a un certain individu qui a promis à l'archiduc, qui est l'archiduc Albert des Pays-Bas autrichiens, donc qui est une souveraineté dépendant de l'Empire autrichien, qui ne raterait pas le roi au Louvre. Le complot est dirigé par le comte de Salnov, qui est un franc-comtois qui était à la cour de Bruxelles.
2: Toujours avec des
1: avec un agent qui s'appelle Lamotte, etc. Ouais. Et au moment de l'assassinat, on voit le roi ayant reçu le coup de poignard de Ravaillac, on peut peut-être revenir sur les détails de l'opération, mais à ce moment-là, on voit apparaître dans la rue de la Ferronnerie deux cavaliers et sept ou huit personnages à pied qui veulent se précipiter sur Ravaillac. Tue, il faut qu'il meure. Ils ne veulent pas porter secours au roi, ils viennent... Donc on a un certain nombre d'éléments comme ça qui nous montrent que...
2: Ils nous interrogent.
1: Il y a très probablement une implication de l'archiduc Albert, à mon avis, dans cette affaire.
2: Avec... Mais toujours pour des motifs religieux.
1: Alors, politico-religieux, c'est-à-dire que Albert, voyant que le roi allait traverser ses États, ses Pays-Bas espagnols, il y avait une trêve de 12 ans qui avait été signée avec les Provinces Unies, par conséquent on avait désarmé complètement, Spinola n'avait plus d'armée à opposer au roi, je dirais que c'était absolument un scandale que ce vieillard allait récupérer une petite jeune fille, c'était la femme de son cousin, vous pouvoir l'enlever, il était absolument choqué. On a des lettres de l'ambassadeur Pécius à Paris, une confrontation violente entre Henri IV et Pécius en disant voilà, je veux aller à Bruxelles.
2: Oui.
1: Donc, il s'est considéré comme en état de légitime défense et il a voulu frapper le roi. Alors, c'est une hypothèse, bien sûr, mais qui est corroborée par un certain nombre d'éléments. On trouve dans les comptes de Lille, par exemple, les comptes de dépenses secrètes, 15 000 livres dont on ne peut faire état. Bon, alors que les dépenses secrètes, en général, c'était 200, 300 livres les années précédentes. En 1610, il y a 15 000 livres dépensés par les Pays-Bas espagnols.
2: Sans motif. Alors, on arrive peu à peu au terme de cette émission. Il nous reste 5 minutes. On voit bien que les deux régicides en soi sont différents, même si derrière, on décèle un fanatisme religieux.
3: Alors, il y a chez Ravaillac, effectivement, c'est une sorte de queue de comète de l'esprit de la Ligue des années 1580, hein, cette haine de l'hérétique, cette peur panique, très certainement, chez Jacques Clément et d'autres, qu'un monarque protestant monte sur le trône de France, de ce royaume toujours catholique. Donc, il ne faut vraiment pas sous-estimer cette atmosphère d'angoisse, hein, de panique qui a pu mener à cela. Et en même temps, on a des esprits beaucoup plus partagés de catholiques, mais qui sont capables d'accommodement, les gens de l'entourage d'Henri III, ceux qu'on appelle les politiques à cette époque-là, qui
0: sont capables d'accommodement et qui considèrent qu'il faut la paix d'abord et ensuite on verra. Ouais. Question religieuse après l'État d'abord.
2: Jean-Christian Petit-Fils, est-ce que vous qui avez travaillé sur les Bourbons, Louis XIII, Louis XIV, Louis XVI et Louis XV, est-ce que ces deux régicides vont contribuer à la réflexion ultérieure sur l'absolutisme monarchique et la sacralisation de la personne du roi ?
1: Bien évidemment, c'est l'assassinat d'Henri IV, et puis avant l'assassinat d'Henri III, qui a poussé les proches de la monarchie à vouloir élever le roi, élever le trône, et en faire un représentant de Dieu sur la terre. C'est là où on insiste énormément. Et finalement, on pourrait dire que le droit divin naît sous le couteau de Ravaillac. Sans Ravaillac, il n'y aurait peut-être pas eu Bossuet. C'est vraiment le moment où la monarchie va s'enfermer aussi dans cet absolutisme qui conduira à la révolution. Mais c'est cela qui va faire qu'on va exalter le monarque, au point que Louis XIV, d'ailleurs, craindra, dira toujours, moi je risque de finir sous le poignard de... Il y a eu quelques conspirations aussi sous Louis XIV. Louis XIV avait peur de mourir comme Henri IV, comme son grand-père.
2: En fait, on voit que la réflexion, finalement, il y a une réflexion sur le temps long à avoir, des conséquences des guerres de religion sur le XVIIe et même le XVIIIe siècle.
0: Absolument. Les Bourbons au XVIIe siècle, à partir de Louis XIII et Louis XIV, effectivement, travaillent à tout faire pour que ne se reproduise jamais ce qui s'est passé au XVIe et au début du XVIIe siècle, pour rendre le roi intouchable d'une certaine façon. Il y a aussi le mauvais exemple anglais au milieu du XVIIe siècle avec la Révolution, la décapitation de Charles Ier, qui est vraiment quelque chose totalement inconcevable. Donc il y a vraiment une stratégie, effectivement, pour isoler le roi. Le roi est au-dessus de tous ses sujets, catholiques ou protestants, il veut des sujets obéissants, mais le roi est intouchable. Le roi est intouchable, il a un commerce direct avec Dieu dans lequel les simples sujets ne peuvent pas interférer.
2: Donc finalement, les assassins voulaient désacraliser la personne du roi en l'assassinant, et c'est l'effet inverse qui s'est produit.
1: Exactement.
0: C'est le paradoxe de l'histoire.
2: C'est le paradoxe de l'histoire. Eh bien, merci beaucoup à tous les deux d'être venus donc sur ce plateau afin d'évoquer ce double régicide au nom de Dieu. Je rappelle les titres de vos ouvrages. Tout d'abord, Nicolas Leroux, un régicide au nom de Dieu, un ouvrage paru chez Folio. Chez Folio et également chez nos amis de Passé Composé, Les guerres de religion, une histoire de l'Europe au XVIe siècle. Je renvoie nos auditeurs et téléspectateurs à l'émission que nous avons enregistrée ensemble sur ce sujet. Jean-Christian Petit-Fils, donc l'assassinat d'Henri IV, où vous développez tout ce que vous venez nous expliquer, à savoir le fait que l'attentat a été commandité par les Provinces Unies.
1: Suggéré,
2: oui.
1: On a poussé en avant Ravaillac qui ne se rendait pas compte qu'il était manipulé.
2: Exactement.
1: C'est ma thèse.
2: Donc, l'assassinat d'Henri IV, c'est disponible en livre de poche également dans la collection Tempus, la collection de poche des éditions Perrin, et bien évidemment votre Henri IV paru chez ce même éditeur, donc biographie absolument magistrale. Il me reste à vous remercier, chers téléspectateurs et chers auditeurs, pour votre fidélité. 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Je vous remercie pour votre fidélité et je vous donne rendez-vous la semaine prochaine pour un nouveau numéro d'Au risque de l'histoire.

Bonjour. Rivalité, orgueil, contestation, doute secouent les chrétiens de Corinthe, fierté de Paul. D'Éphèse, où ils se trouvent, l'apôtre leur écrit une lettre pour leur rappeler quelques éléments fondamentaux de leur engagement. Les chapitres 1 à 4 les exhortent instamment à revenir au cœur de la foi. Que valent les conflits de personnes face au Messie crucifié, scandale pour les Juifs, folie pour les nations? À la lumière de ce Messie crucifié, Paul interpelle ceux qui se conduisent comme si leur adhésion au Christ n'avait aucun impact dans leur quotidien. Chapitres 5 à 6. Que ce soit cet homme qui vit vraisemblablement avec sa belle-mère, ceux qui continuent de fréquenter les prostituées, ou encore ceux qui, pour le moindre conflit entre eux, courent devant les tribunaux civils. Tous ont-ils conscience que leur conduite est un contre-témoignage dans la cité? Quant à ceux qui opposent le mariage au célibat, chapitre

Chapitre 7. Paul leur enseigne que l'homme et la femme sont égaux dans le mariage, ce qui fait l'effet d'une bombe dans la société. De plus, il présente le célibat comme une voie nouvelle, digne et recommandable, sans en faire une voie supérieure au mariage. Mais ce n'est pas tout. Les Corinthiens se divisent au sujet de la nourriture, chapitres 8 à 10. Lors des réunions publiques, est-il permis de manger des viandes immolées aux idoles ? Occasion pour Paul de rappeler la liberté inaugurée par le Christ en matière de nourriture. Cependant, afin de ne pas scandaliser les frères plus faibles dans leur foi, l'apôtre recommande de s'abstenir de ces viandes. On s'en doute, Paul doit affronter également les critiques personnelles et défendre son ministère. Chapitre 9. Pour cela, il recourt à l'image de l'athlète familière aux Corinthiens. Puis il aborde un problème grave, les désordres lors des assemblées. Chapitre 10 à 11. L'assemblée eucharistique commémore le dernier repas au cours duquel le Seigneur s'est livré par amour pour nous. Et Paul est le premier à en faire le récit avant même les évangélistes. Ce repas ne peut donc pas être une occasion de festoyer joyeusement entre amis en ignorant les autres. De plus, ceux qui prophétisent ou parlent en langue se prétendent supérieurs aux autres et se jalousent mutuellement. Chapitre 12 à 14. Pour contrer leur fausse sagesse ou leur illuminisme, Paul les exhorte à juger de tout au creuset de l'humilité et de l'amour puisés dans le cœur du Christ. La communauté n'est-elle pas semblable à un corps qui se nourrit du corps du Christ ? Que chacun, à la place qui est la sienne, contribue donc à construire et non à détruire ce corps. Paul termine sa lettre en démontrant que si, comme le font les Corinthiens, on met en doute la résurrection des morts, on nie la résurrection du Christ, chapitre 15. Or, si le Christ n'est pas ressuscité, notre foi est vaine. Que de domaines traités systématiquement pour maintenir les Corinthiens sur la voie de l'Évangile ? Paul aurait-il écrit seulement pour les chrétiens de Corinthe ? Leur foi, leurs doutes et leurs écarts de conduite sont aussi les nôtres. À bientôt !

0: Bonjour à toutes et à tous, bienvenue sur KTO pour la vie des diocèses où nous partons chaque semaine à la découverte d'un territoire, d'un diocèse et de son évêque. Et aujourd'hui, direction l'Île-de-France pour parler du diocèse de Pontoise, dont les limites correspondent au département du Val-d'Oise. Dans cette édition, on découvrira la mission particulière de la Maison Malville qui a ouvert ses portes en septembre dernier à Enghien-les-Bains et on découvrira aussi le parcours proposé par l'année Samuel à destination des 18-30 ans. Le Val-d'Oise est un jeune département d'Île-de-France entre ville et nature et un des plus récents diocèses de France, un territoire porté par une démographie dynamique avec une population en croissance sous l'effet des naissances. C'est d'ailleurs le deuxième département le plus jeune de France. Le Val-d'Oise, c'est aussi plus de 55 000 hectares de surfaces agricoles et un parc naturel régional, le Vexin, qui rassemble également des communes des Yvelines. Un des enjeux des prochaines années, c'est celui de la mobilité en Île-de-France avec des trajets domicile-travail souvent long et contraignant et l'espoir de nouvelles lignes avec le Grand Paris Express. Et pour parler du diocèse de Pontoise, je reçois son évêque, Monseigneur Benoît Bertrand. Bonjour Monseigneur.
1: Bonjour Honorine, bonjour à tous.
0: Merci de nous

0: rejoindre sur le plateau de KTO, de la vie des diocèses. Je viens de présenter le Val d'Oise en quelques mots. Quelles sont les caractéristiques du diocèse, de l'Église catholique dans le Val d'Oise?
1: Eh bien, moi, je suis arrivé dans le diocèse il y a un an et demi, donc je défais encore le paquet cadeau. Le diocèse est marqué par sa jeunesse. 40% de la population moins de 30 ans et une personne sur trois a moins de 25 ans. Et le préfet m'a dit l'autre jour que ce département était le département le plus jeune de France métropolitaine. Et puis il y a la diversité entre le Vexin, le monde rural, la coulée verte avec Aubonne, Montmorency, l'Isle-Adam, et puis l'Est du diocèse avec des quartiers populaires très, très peuplés, un diocèse marqué par la grande diversité kaléidoscopique, par le dynamisme apostolique, et ça c'est extrêmement marquant, et je rends grâce au Seigneur pour ce beau diocèse, un diocèse dont les personnes sont en général assez fières d'être valdoisiens, d'être du diocèse, du beau diocèse de Pontoise, et c'est vrai que pour un évêque, son diocèse est toujours le plus beau du monde.
0: Au début de cette émission, je rappelle quelques dates pour mieux connaître votre parcours. Monseigneur Benoît Bertrand, vous venez de le dire, vous êtes donc évêque de Pontoise depuis 2024. Vous êtes également vice-président de la Conférence des évêques de France. Né en 1960 à Nantes, en Loire-Atlantique. Vous avez notamment eu un doctorat en pharmacie en 1983, ordonné prêtre en 1991 pour le diocèse de Nantes. Parmi vos nombreuses missions, je mentionne celle de vicaire général de Nantes de 2010 à 2019, et puis vous êtes arrivé en Lozère comme évêque de Mende de 2019 à 2024. Je termine avec votre devise épiscopale, « Je suis avec vous tous les jours », elle vient de l'évangile de Saint Matthieu au chapitre 28. C'est d'ailleurs le titre de la lettre pastorale que vous avez publiée à la Toussaint 2025, on en reparlera. Alors, Monseigneur Bertrand, on vient d'évoquer un petit peu ces premiers pas dans le diocèse de Pontoise que vous découvrez depuis presque un an et demi. Qu'est-ce qui vous marque dans ce temps de découverte du diocèse francilien ?
1: Eh bien, de fait, hein, je découvre, je ne connaissais pas du tout ce diocèse, qui est un accent circonflexe au-dessus de Paris. J'ai commencé mon ministère il y a un an et demi dans le Val-d'Oise, en allant à la rencontre de tous les prêtres, les diacres, les communautés religieuses, rencontrer énormément de personnes, de grands nombres de personnes engagées aussi dans la société civile. Donc, ce qui me marque, d'abord, c'est l'accueil, extrêmement cordial, très ouvert, très sympathique de tous ceux et toutes celles que j'ai rencontrées, aussi le désir de proximité. Beaucoup ont exprimé à l'évêque que je suis le désir que l'évêque soit proche des personnes qu'il rencontre. Alors on ne peut pas être proche de tous, 1 400 000 habitants, mais on essaye d'être proche de quelques-uns. Et puis dans un contexte de la banlieue parisienne où tout va vite, société TGV, où il faut être rapide, efficace, fiable, ponctuel, organisé, eh bien, il y a un grand besoin de ralentir le rythme, de prendre son temps et de cultiver l'intériorité.
0: Vous avez déjà évoqué quasiment toutes les grandes orientations de cette lettre pastorale que vous avez donc publiée en novembre dernier pour la Toussaint 2025. La première des grandes orientations, c'est édifier la paix, une orientation que vous adressez à tous les hommes et les femmes de bonne volonté. Pourquoi est-ce que le Val d'Oise a particulièrement besoin de paix ?
1: Eh bien, j'ai choisi ce titre-là de la première orientation, le soir du 8 mai, il y a un an, en découvrant le visage du pape Léon XIV, nous invitant à la paix avec cette salutation liturgique « La paix soit avec vous ». C'est vrai que notre monde, mais ce diocèse très cosmopolite, avec parfois des difficultés, des violences, des choses difficiles à vivre, nous avons un grand besoin de paix, être pacifiant et donc pacifié. Et je donne quelques orientations, en effet, dans cette lettre pastorale pour cultiver la paix, pour être des artisans de paix, par exemple, en désignant les violences, mais sans se laisser fasciner par elles. Et puis aussi en étant témoin, édifié de tous ceux et toutes celles dans les quartiers, dans les communautés, dans les familles, qui sont au service de la paix.
0: Je vous propose d'aller au cœur du Val d'Oise, justement à Enghien.

0: Saint-Les-Bains où la maison Malville a ouvert ses portes en septembre dernier et rassemble l'école Saint-Louis-Sainte-Thérèse, le lycée Notre-Dame-Providence et la paroisse Saint-Joseph. Ce projet vise à créer un espace de vie unissant éducation et spiritualité tout en favorisant les liens entre les générations. Nous avons rencontré les équipes éducatives et pastorales qui font vivre la maison Malville. C'est un reportage de Guillaume Cross.
1: À l'heure de la pause, à la maison Malville, les enfants sont réunis dans la cour non loin de l'église. Un lieu où se mêlent éducation et spiritualité. Deux univers reliés par un seul et même établissement. Clémence Briand-Métairie, directrice de l'école, explique la singularité de ce projet.
2: C'est un lieu qui nous permet d'avancer dans notre mission commune, notre ambition commune, de pouvoir accompagner chaque jeune dans son éducation. Une éducation qu'on souhaite intégrale, qui puisse s'adresser à la fois au cœur, à l'esprit et le corps.
1: Dans la chapelle de la maison Malville, le père Thierry propose un accompagnement spirituel pour les élèves et les professeurs qui le demandent.
3: Voilà, nous avons au rez-de-chaussée une chapelle où une messe est proposée toutes les semaines aux enfants, aux élèves, où un petit groupe vient de manière hebdomadaire. Le gros intérêt de ce projet, c'est donc de mutualiser les salles et de vivre un peu ensemble, en fait, d'articuler l'école privée avec la paroisse.
1: Anne-Gaëlle possède une double casquette au sein de l'établissement. Elle enseigne auprès des moyennes sections et s'investit dans la pastorale pour les CE1.
4: On a les enfants et puis on peut les suivre aussi dans d'autres sujets où eux, moi, je suis en pastorale, je suis pas leur enseignante. Donc parfois, la parole se libère aussi un peu plus facilement pour eux. On a aussi les sœurs qui font des ateliers donc sur le temps du midi. Donc on a voilà, cette chance d'avoir aussi des moments de recueillement, d'intériorité qui sont permis par ce nouvel environnement.
1: La particularité de ce projet repose notamment sur la présence de religieuses au cœur du complexe. Une congrégation apostolique dédiée à l'éducation des jeunes.
5: J'aime beaucoup le faire, ça ne me prend pas beaucoup de temps, puis ça me replonge dans ma vie d'autrefois. Et du coup, je rencontre beaucoup d'enfants dans la rue qui me saluent parce qu'ils sont ici à l'école. C'est vraiment une source de joie parce qu'on était toutes dans l'enseignement catholique, au contact avec les enfants, donc en fait, nous, ça nous réjouit beaucoup.
1: Hors des horaires de cours, les salles paroissiales reprennent vie. Les accompagnateurs de l'aumônerie retrouvent le vicaire de la paroisse pour la préparation de l'année.
6: Un espace qui est beaucoup plus ouvert, beaucoup plus lumineux et beaucoup plus grand surtout. Et en fait, les jeunes ici se sentent bien, se sentent comme chez eux. C'est pour ça la maison Malville, en fait, il y a un côté un peu familial d'ici. Et donc ils aiment bien se rassembler ici du coup.
1: Les locaux modernes et spacieux sont propices au lancement de nouveaux projets. Une chorale a récemment vu le jour dans la maison Malville.
0: On a vu donc cette maison Malville à Enghien-les-Bains. Quelles sont les spécificités de la mission de cette maison? C'est un peu comme un tiers-lieu?
7: Voilà, c'est un tiers-lieu. C'est un lieu que nous avons inauguré il y a quelques mois, de façon très, très heureuse. Donc il y a l'école, le collège, l'école primaire, le collège. On sait combien une école est un lieu de vie et d'éducation. Il y a les sœurs qui sont là, engagées, priantes. Il y a le presbytère, l'accueil paroissial. Donc c'est une maison. Voilà, un lieu de protection où les jeunes sont bien, se sentent en sécurité, mais c'est une maison qui est ouverte. Voilà, donc on peut accueillir, proposer un certain nombre d'activités pastorales très variées, et vraiment c'est sans doute le cœur de la vie de la paroisse avec l'église paroissiale et puis les autres églises du groupement paroissial qui sont tout proche.
0: Dans un diocèse d'1,4 million d'habitants, comment réussir à encourager la fraternité pour reprendre une des grandes orientations de votre lettre pastorale et même, vous l'aviez évoqué, à soigner la proximité. Pourquoi est-ce que ces deux orientations sont si importantes?
7: Eh bien parce que pour bâtir la paix, comme on le disait tout à l'heure, il faut vivre la fraternité. Fraternité, bien sûr, entre prêtres et laïcs, mais tisser des petites fraternités partout où c'est possible, dans les quartiers.
0: Ça se fait
7: dans
0: comment,
7: les...
0: concrètement?
7: Eh bien, ce sont les prêtres, les équipes d'animation paroissiale qui proposent que des fraternités se lèvent. Mon prédécesseur a déjà lancé tout cela, mais on m'a dit en arrivant combien c'était important de continuer de tisser la fraternité entre nous. Vous savez, c'est « soyez unis pour que le monde croit. On ne peut pas aller à la pêche avec un filet déchiré.

0: proposé de, à l'évêché d'organiser des tables ouvertes. Alors, le vendredi soir, une fois ou deux par mois, quand c'est possible, eh bien, j'invite à l'évêché tous ceux et celles qui veulent venir dîner avec moi. Ils s'inscrivent simplement près de mon assistante. Et ainsi, c'est une manière de se mélanger, de découvrir la vie de l'évêque et puis pour moi, de manifester ma proximité.
1: Vous nous rappeliez que 40% de la population a moins de 30 ans. Vous êtes particulièrement intéressé, concerné même par les questions éducatives en lien avec la jeunesse. Qu'attendriez-vous d'assises de l'éducation dans le Val-d'Oise, puisque c'est un projet que vous portez?
0: Oui, alors c'est en lien avec cette démarche des évêques de France autour des défis éducatifs que nous allons vivre durant
1: sur
0: sur 3 ans. Alors voilà, sur les 2 ans qui viennent, avec des moments forts à Lourdes en particulier. Et il s'agit que nos instances éducative, l'enseignement catholique, les congrégations, le savoir-faire qui est le nôtre, les patronages, les mouvements de jeunes, le scoutisme, en dialogue avec la société civile, tous les acteurs de l'éducation manifestent au nom de leur foi le désir de participer l'éducation des jeunes aujourd'hui, avec peut-être 3 points d'attention: l'éducation à l'intériorité, au silence, à la prière, ça me paraît très important, l'éducation au discernement, faire des choix, et puis l'éducation à la liberté spirituelle. Voilà 3 points d'attention que nous pouvons nous donner, et j'aimerais en effet qu'une fois le concile provincial passé, nous puissions organiser dans le Val-d'Oise des assises de l'éducation, en lien et en dialogue avec la société civile.
1: C'est une excellente transition vers le sujet suivant. Comment prendre le temps de découvrir l'appel unique de Dieu et être soutenu dans son désir de prière régulière? Et cette année, 35 jeunes entre 18 et 30 ans suivent l'année Samuel, un parcours qui mêle Lectio Divina, accompagnement spirituel, week-end et retraite en monastère. Et s'il existe depuis 27 ans, ce parcours rencontre un succès croissant. Son responsable, le père Florent Aubonnet, nous présente l'année Samuel.
2: Donc l'année Samuel, ça porte ce nom en référence à Samuel, le prophète de la Bible. C'est un jeune qui est appelé par Dieu pendant son sommeil et il a du mal à comprendre que c'est Dieu qui l'appelle. Il entend pourtant son prénom. Eh bien, on pense que c'est la même chose pour les jeunes du diocèse. Ils ont aussi un appel personnel du Seigneur, une vocation au sens très large. Ça peut être bien sûr la prêtrise, la vie religieuse, mais aussi un lieu particulier où se donner, où s'engager. Voilà, on les aide à reconnaître comment Dieu les appelle, où Dieu les appelle, à l'aide de, justement, de la méditation de la parole de Dieu et d'un accompagnement spirituel. Le but de l'année Samuel, c'est écoute Dieu et trouve ta voie. Et donc, c'est un pari qu'on fait que si des jeunes prennent les moyens de leur vie spirituelle, prient chaque jour, voient un accompagnateur spirituel chaque mois, et font plusieurs retraites dans l'année, s'ils se mettent à disposition comme ça du Seigneur, comme Samuel, eh bien, on pense que le Seigneur va les éclairer sur leur chemin. Et donc ça commence dès septembre. Voilà, il y a une soirée un peu de lancement. Et puis ensuite, donc 4 week-ends dans des monastères, et puis la grande retraite de 5 jours à l'Ascension, dans un monastère également. Et puis on finit en juin avec notre évêque. Les fruits sont très variables. Il y en a qui vont vraiment, durant l'année, vont prendre la décision d'un engagement fort. C'est arrivé qu'il y ait des jeunes filles, par exemple, qui rentrent au noviciat. Mais il y a aussi des jeunes pour qui, à la fin d'année Samuel, le fruit va être plus discret. Une sorte de confiance en Dieu plus grande, plus ancrée. Et le discernement va se terminer plus tard. Mais il y aura quelque chose de commencé qui sera crucial pour la suite, en fait.
1: Jeunes et vocation, c'est un sujet majeur pour un diocèse jeune comme celui de Pontoise.
0: Oui, en effet, et puis pour l'évêque, c'est très important, comme pour la vie des communautés chrétiennes, que des jeunes garçons et filles s'engagent, consacrent toute leur puissance d'aimer pour manifester que Dieu peut être aimé plus que tout. Et j'ai rencontré là, encore il y a quelques jours, près d'une trentaine de jeunes garçons et filles qui portent très concrètement un projet de vocation, de discernement. Et je remercie le père Florian Aubonnet et puis les animateurs de cette année Samuel de permettre à des jeunes de mettre de la lumière là où il y a de l'ombre, parce que c'est tellement important de trouver sa juste place dans l'Église et dans le monde.
1: Cultiver l'intériorité, c'est aussi l'un des axes majeurs de votre lettre pastorale. Comment est-ce qu'on fait pour descendre à l'intérieur de soi, pour avoir une vie de prière riche au cœur de la folie du quotidien, dans

0: un environnement, vous le disiez, parfois très urbain, très heurté aussi.
1: Ben je crois que c'est déjà une décision, hein, dans un contexte très fragmenté, très polémique, où il y a parfois, comme je le disais tout à l'heure, de la violence. Je pense que c'est important que, au nom de notre foi, nous descendions à l'intérieur de nous-mêmes. Quelquefois, on se dit que on va sortir de nous pour trouver le Seigneur loin, à des années-lumière, très, très haut. Non, le Seigneur, il est en nous. Alors, il y a ce temps qui nous est proposé d'éducation à la vie intérieure par l'année Samuel, mais il y a toute une série de propositions, et le Val d'Oise est très riche de ce point de vue-là, de marqueurs pour la pastorale des jeunes. Il y a Thésée, il y a le Frat à Lourdes, à Jeanville, il y a aussi des retraites, il y a des camps qui sont proposés, PLVTT, et tout cela au service de cette vie intérieure des jeunes. Et puis, pour les adultes, moi, je souhaiterais bien que chaque personne engagés dans la vie de l'Église, puissent prendre un quart d'heure tous les jours avec l'Évangile dans une main et peut-être l'actualité du monde dans l'autre pour faire ce lien, tisser ce lien entre la vie et la foi par la prière, par l'intériorité et par le silence.
0: Je voudrais dire un mot aussi des projets à venir, puisqu'il est question d'un sanctuaire de la Miséricorde à Argenteuil, dans la basilique Saint-Denis, connu notamment pour avoir proposé à plusieurs reprises l'ostension de la Sainte Tunique. Pourquoi un sanctuaire de la Miséricorde à Argenteuil ?
1: Alors, d'abord, cette ostension de la Sainte Tunique vécue l'année dernière a été un événement majeur de la vie du diocèse.
0: On va voir quelques images.
1: 220 000 personnes sont venues se recueillir. Alors, il y avait des chrétiens, mais il y avait des personnes à distance de la foi, de l'Église, et sont venus déposer le fardeau de leur vie, de leur péché aussi, devant la Sainte Tunique. Et des milliers de personnes sont venues célébrer le sacrement de la réconciliation. D'où notre désir de faire de cette basilique d'Argenteuil un lieu particulier pour célébrer chaque jour, ce trésor qu'est la miséricorde du Seigneur, la miséricorde comme une corde lancée à notre misère. Encore faut-il avoir la force de lancer la corde aussi de temps en temps.
0: Monseigneur Benoît Bertrand, on arrive dans la dernière séquence de cette émission avec les questions de terrain. On a une première question d'Elisabeth de la paroisse Notre-Dame de l'Assomption à Taverny.
2: Bonjour Monseigneur. Comment relancer la vocation de mariage dans le diocèse?
1: Voilà, bien Elisabeth, merci pour votre question. Peut-être d'abord par le témoignage soi-même des couples qui témoignent de la richesse de leur vocation, peut-être aussi en stimulant la pastorale de la famille et en proposant dans les paroisses des formations sur la beauté, sur le sens du sacrement de mariage. Et puis, parce que c'est vrai qu'on parle beaucoup des vocations de prêtres, de religieux, de religieuses, de redire sans cesse combien cette vocation, elle est belle. Elle a même une dimension mystique, puisque l'amour d'un homme et d'une femme scellés dans le sacrement de mariage manifeste cet amour indéfectible de Dieu pour l'humanité, du Christ pour son Église.
0: On écoute Antoinette qui est chantre des paroisses de Taverny, Beauchamp et Bessancourt.
3: Bonjour Monseigneur, ma question est, qu'est-ce que vous envisagez pour les jeunes couples qui sont dans l'Église catholique, par exemple pour nous, pour l'encadrement de l'éveil à la foi et l'encadrement des catéchumènes, parce qu'on a vraiment besoin des jeunes couples engagés dans cette mission.
1: Voilà, alors vous savez tous que nous lançons un concile provincial. Cet événement va être incroyable. Nous sommes vraiment dans la phase des consultations.

0: On estime qu'il y aura près de 30 000 consultations durant ce concile, et j'imagine que parmi toutes les personnes qui sont consultées, eh bien, il y a des jeunes couples, des adultes qui vont peut-être creuser en eux le désir d'accompagner des catéchumènes ou des néophytes, parce que de fait, les chiffres augmentent, plus 30% tous les ans de personnes qui demandent le baptême, l'Eucharistie et la confirmation, mais encore faut-il avoir des personnes pour les accompagner. Alors je profite de votre émission pour lancer un appel. À bon entendeur, salut.
1: Et je pense qu'on va creuser aussi cette question des catéchumènes et des néophytes avec Nathalie.
2: Bonjour Monseigneur, pour que ces jeunes, pour que ces néophytes puissent continuer à pratiquer, il faudrait qu'ils soient encore plus enracinés dans la foi après le baptême, pour qu'ils ne soient pas laissés dans la nature, parce que là, il y a un risque. Et justement, moi, je pensais à ce qu'il y ait encore des formations, qu'ils continuent à être formés, ne serait-ce qu'une fois par trimestre. Et peut-être qu'après, ils auront cette envie de servir leur paroisse.
0: Voilà, vous avez raison. Il faut absolument que ces néophytes continuent leur enracinement chrétien, parce que ce sont des toutes jeunes pousses. Donc,
1: les néophytes, c'est ceux qui viennent d'être baptisés.
0: C'est ceux qui viennent d'être baptisés, et donc de les inviter à enraciner leur baptême, leur confirmation, peut-être bien sûr par des formations, une fois par mois ou tous les deux mois, mais peut-être que le concile fera des propositions très concrètes de ce point de vue-là. Et puis aussi, toutes ces personnes participent peut-être, pourquoi pas, à des petites fraternités dès le temps de la préparation au baptême, pour que après la célébration des sacrements, eh bien, ce cheminement puisse continuer. Mais vraiment, je rends grâce pour cette initiative et ce beau projet d'un concile provincial. Alors, habillons-nous le cœur en vue de ce concile.
1: Alors j'aurais une dernière question, puisque vous vous préparez à fêter le 13 septembre prochain les 60 ans du diocèse, près de Notre-Dame de Pontoise. Qu'est-ce qui est prévu à cette occasion ?
0: Eh bien, nous aurons une journée de pèlerinage, donc tous les Valdoisiens et Valdoisiennes notent bien la date du dimanche 13 septembre. Voilà, notez sur vos agendas. Et puis, il y aura bien sûr des Eucharisties célébrées le matin dans les doyennés ou dans les paroisses. Et puis, nous nous retrouvons en milieu de journée pour un temps de pique-nique, un temps de procession autour de Notre-Dame de Pontoise, et puis un temps de fête en fin d'après-midi où nous pourrons rendre grâce au Seigneur pour ces 60 années, un diocèse tout jeune, mais surtout nous tourner vers l'avenir avec beaucoup de désir d'annoncer l'Évangile encore et encore.
1: Merci beaucoup, Monseigneur Benoît
0: Bertrand. Merci, Honorine.
1: D'être venu sur le plateau de la vie des diocèses. Pour en savoir plus sur le diocèse de Pontoise, rendez-vous sur le site internet www.catholique95.fr. 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Merci à chacun d'entre vous pour votre fidélité. Je vous donne rendez-vous la semaine prochaine.

du psaume 89. D'âge en âge, Seigneur, tu as été notre refuge. Avant que naissent les montagnes, que tu enfantes la terre et le monde, de toujours à toujours, toi, tu es Dieu. Tu fais retourner l'homme à la poussière, tu as dit « Retournez, fils d'Adam ». Nous voici anéantis par ta colère. Ta fureur nous épouvante. Tu étales nos fautes devant toi, nos secrets à la lumière de ta face. Reviens, Seigneur. Pourquoi tarder? Ravise-toi par égard pour tes serviteurs. Rassasie-nous de ton amour au matin,

que nous passions nos jours dans la joie et les chants. Rends-nous en joie tes jours de châtiment et les années où nous connaissions le malheur. Fais connaître ton œuvre à tes serviteurs et ta splendeur à leurs fils. Que vienne sur nous la douceur du Seigneur notre Dieu. Consolide pour nous l'ouvrage de nos mains. Oui, consolide l'ouvrage de nos mains.

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2: Belle fête aux Vianney, Jean-Marie et Darcy. Saint Jean-Marie Vianney, connu sous le nom du curé d'Ars, est né le 8 mai 1786 près de Lyon. Il grandit dans une famille paysanne pieuse et montre dès son enfance une profonde dévotion pour le Seigneur et la Vierge Marie. Jean-Marie est un élève médiocre, surtout en latin, ce qui complique son chemin vers le sacerdoce. Néanmoins, sa persévérance et sa piété impressionnent le curé d'Écully, qui le prend sous son aile et l'aide à surmonter ses difficultés. Ordonné le 13 août 1815, Jean-Marie est envoyé à Ars, un petit village de 230 âmes, pour raviver la foi des habitants, connus pour leur indifférence religieuse. Le nouveau curé entreprend des réformes profondes, et bien vite, sa vie de pénitence et son amour pour chacun transforment toute la communauté. De nombreuses anecdotes sur son humour, sur les miracles obtenus par sa prière et d'autres nombreux faits extraordinaires parsèment sa vie. Il a également beaucoup œuvré pour les pauvres. Mais ce sont ses œuvres spirituelles qui marquent chacun et avant tout son ministère de la confession. Saint Jean-Paul II l'évoque même comme un véritable martyr du confessionnal. En effet, il y passe jusqu'à 17 heures par jour et attire des milliers de personnes de toute la France et de l'étranger. On estime qu'environ 100 000 personnes par an se confessent à lui. L'image qui le symbolise le mieux est celle où il pointe le doigt vers le ciel en remerciant le petit berger qui l'a aidé à trouver la route d'Ars en disant « Je te montrerai le chemin du ciel ». Les sacrements de l'Eucharistie et de la réconciliation sont la base de sa vie de prêtre et jamais il ne s'en est éloigné. Bien au contraire, il les a vécus de plus en plus, montrant à tous, particulièrement à chaque curé, dont il est le saint patron, le chemin du ciel. Je vous aime, ô mon Dieu, et mon seul désir est de vous aimer jusqu'au dernier soupir de ma vie. Saint Jean-Marie Vianney, nous vous confions aujourd'hui tous nos curés.

0: Bonjour à tous, voici le Quesaco, l'émission numéro 1 sur le vocabulaire religieux, et ce, surtout, évidemment, grâce au père Bernard Clazen. Bonjour.
1: Bonjour.
0: Et le mot qu'on va découvrir aujourd'hui, d'ailleurs, doit résonner particulièrement en vous, père, puisque c'est le mot sacerdoce. On regarde évidemment notre micro-trottoir et on en parle après.
2: Ouais, je suis pas fort en étymologie, donc sacerdoce, vraiment aucune idée.
3: C'est les prêtres, voilà, qui ont le sacerdoce pour... convertir à la religion catholique.
4: C'est leur volonté, leur but en fait, qu'ils recherchent en effectuant les prêchés en fait.
5: Dans le langage courant, quand on dit que c'est un sacerdoce, ça veut dire qu'on doit mener à une épreuve longue, difficile et fastidieuse. On dit ça, c'est un vrai sacerdoce.
6: C'est une fonction dans l'Église qui est fondamentale évidemment pour le développement de la foi et pour éduquer les chrétiens.
7: Ce sont les prêtres qui s'engagent à servir Dieu, les prêtres et les séminaristes. Pour moi, c'est ça, sacerdoce.
0: Voilà, il est temps de passer à la définition de ce mot. Qu'est-ce que c'est que le sacerdoce ?
8: C'est une question compliquée, parce que le mot étymologiquement vient de sacré, sacer, coupé de, et il est lié dans la fonction religieuse, il est lié au sacrifice, qui a la même origine lexicale. C'est faire du sacré.
0: Ça désigne d'abord les prêtres romains, les tout premiers.
8: Tous les prêtres romains, païens, dans l'animisme, tous ceux qui procèdent à des sacrifices.
0: Et donc aussi les prêtres juifs.
8: Les juifs, chrétiens.
0: Voilà, et donc c'est arrivé jusqu'à vous.
8: Sauf que, dans le registre chrétien, le prêtre n'est pas que celui qui accomplit le sacrifice. Nous sommes configurés au Christ. Le Christ est le nouveau prêtre. L'unique. C'est-à-dire, il y en a un seul qui...

0: ne fait qu'un sacrifice, c'est le sacrifice de lui-même. Et il s'offre à Dieu et il s'offre à nous. Voilà, et c'est lui le prêtre. Et nous qui sommes ordonnés au Christ prêtre, nous avons le même type de ministère, de sacerdoce. Nous avons ce rôle presbytéral également, vous voyez ce vocabulaire, qui consiste à donner le Christ tel qu'il veut se donner, au Père, aux gens.
1: Alors les laïcs sont aussi prêtres, ils vivent aussi le sacerdoce, mais pas de la même façon.
0: Alors ils ont un sacerdoce qui est absolument essentiel, qui est le sacerdoce donc de tous les baptisés, qui est le fait d'offrir sa vie ou d'offrir les éléments de sa vie qui peuvent entrer dans l'offrande du Christ lui-même. C'est-à-dire ce qui est beau, ce qui est grand, ce qui est bon, ce qui est de l'ordre de la fraternité. Tout ça fait partie de l'offrande du Christ lui-même. En ce sens, ils sont prêtres. Prophètes et rois, ce sont deux autres fonctions. Et nous sommes prêtres, prophètes et rois également. Nous accomplissons ces trois fonctions, mais d'une toute autre manière, ministérielle, c'est-à-dire que nous sommes chargés de la communauté par l'enseignement, la sanctification et le gouvernement.
1: Eh bien, merci beaucoup, Père, de nous avoir parlé de finalement ce qui fait votre quotidien et votre vocation. Et vraiment, ça nous fait plaisir que vous ayez partagé ça avec nous et avec nos téléspectateurs, bien évidemment. Merci à vous de nous avoir suivis. N'hésitez pas surtout à partager cette émission sur les réseaux sociaux. Et on se dit à très vite. Ciao.

0: vers Jacques Hamel, 10 ans après.
1: Reportage.
0: Se sont écoulés depuis l'assassinat du père Jacques Hamel, tué en haine de la foi dans son église à Saint-Étienne-du-Rouvray par 2 terroristes islamistes. Et presque personne jusque-là n'avait eu accès à l'aube qu'il portait le jour de l'attentat. Ce 26 juillet 2026, en ce week-end d'anniversaire, le diocèse de Rouen a choisi de l'exposer temporairement. Pour les paroissiens, c'est un nouveau choc.
2: On se rend compte vraiment de la barbarie qu'il a pu subir. Vraiment l'horreur qu'il a vécue et que les autres paroissiens ont pu vivre aussi en voyant ça. On voit des coups de couteau, on voit le sang qui a coulé devant, derrière. On voit la folie meurtrière des terroristes. On nous fait revivre, on nous fait faire un pèlerinage autour de lui, grâce à lui, pour lui.
0: Cet attentat survenu au cours d'une messe a marqué durablement la vie de cette communauté, comme en témoigne Gilberte qui accueille cet après-midi les visiteurs.
3: Notre paroisse n'était pas connue et depuis cet malheureux événement, des gens du monde entier passent, même ceux qui ne sont pas croyants, ils viennent, ils ont besoin de comprendre, de voir.
0: Le père Hamel, simple prêtre humble et discret, est devenu depuis une figure incontournable du diocèse. Pour marquer les 10 ans de sa mort, plusieurs temps de mémoire sont proposés durant le week-end, comme l'inauguration d'une exposition à la cathédrale de Rouen.
4: Et donc il a exercé son ministère pendant 16 ans à Saint-Étienne-du-Rouvray.
0: Yanis est musulman, il a été marqué par l'assassinat du père Hamel.
5: Là, c'était vraiment à côté de chez nous, donc c'était quelque chose de très marquant. Et puis, il y avait quand même un symbole fort qui était d'attaquer un lieu de culte, donc qui est par définition un lieu de paix. J'avais déjà à l'époque voulu marquer le coup en venant à la messe qui a été organisée après l'assassinat du père Hamel, ici même. Et donc, 10 ans plus tard, je reviens ici aussi pour faire un peu acte de mémoire et puis rendre hommage au père Hamel.
0: Une veillée mémoire entre texte et musique permet à tous de redécouvrir notamment les homélies du père Hamel.
6: J'ose inviter les non-croyants à s'unir à ce Christ.
0: Guillaume Robert a composé une œuvre spécialement dédiée à Jacques Hamel.
7: J'ai essayé d'imaginer les derniers instants de sa vie. Je sentais en moi une présence qui m'appelait à témoigner d'espérance et de l'amour, avec à la fin un accord majeur pour exprimer toute la joie qu'il avait d'aller vers le paradis.
0: Voilà. L'espérance, c'est ce qui frappe Mgr Dominique Lebrun, archevêque de Rouen, qui voit un élan de paix et de fraternité depuis la mort du père Hamel.
8: Nous prions pour eux et pour les assassins.
9: Ce 10e anniversaire du martyr de Jacques Hamel est un moment pour constater le bien qui surgit du mal. Un mal très fort, mais qui nous a liés avec tant de personnes différentes. Je pense aussi bien à la communauté locale, catholique, aux familles, à la communauté des sœurs, mais aussi au service de l'État, à la communauté musulmane, à la

0: commune, tous ces liens qui se sont créés, comme si dorénavant le sang nous avait liés, le sang versé nous avait liés.
1: Et c'est tous ensemble que, 10 ans jour pour jour après l'attentat, la famille du père Hamel, les autorités civiles et religieuses marchent en silence depuis le presbytère du père Hamel jusqu'à l'église Saint-Étienne. Le Premier ministre Sébastien Lecornu a lui-même fait le déplacement pour la messe et les discours d'hommage. Un jour important pour le maire Joachim Moïse.
2: Saint-Étienne-du-Rouvray, n'oublie pas.
1: Il inaugure aujourd'hui le nouveau nom du parvis de l'église, rebaptisé parvis Jacques Hamel.
3: Ça nous semblait important parce que c'est à la fois, certes, un homme d'église, mais aussi c'est un citoyen de Saint-Étienne-du-Rouvray complètement engagé dans la vie quotidienne. Son message, c'est celui de la fraternité, c'est celui de la paix, c'est celui de la cohésion ensemble. C'est à partir aussi de ce message-là qu'on a une devise comme mieux vivre ensemble à Saint-Étienne-du-Rouvray.
1: C'est avec Roselyne Hamel, la sœur du père Hamel, que la plaque est dévoilée, non sans émotion. Roselyne, qui tout au long de ces 10 années a témoigné de son chemin de pardon et de l'amitié qu'elle a créée avec la mère de l'un des terroristes à la suite de l'attentat.
4: Cette souffrance nous enlevait toute force d'énergie pour continuer ce chemin de vie. Et ce chemin de vie, avec un sens, nous l'avons trouvé ensemble, fort d'espérance et non pas de haine entre nos communautés, comme le terroriste l'avait prévu.
5: On n'ose pas parler entre nous, alors qu'en fait, on est capable de construire des belles choses ensemble.
1: Ce chemin, le diocèse a souhaité l'incarner durant ce week-end de mémoire à travers un temps de rencontre et de dialogue entre chrétiens et musulmans à la maison paroissiale de Saint-Étienne-du-Rouvray. Des liens renforcés depuis 10 ans, comme le souligne l'imam de la mosquée voisine.
6: Cette petite réunion qu'on a eue aujourd'hui, c'est un miracle de Jacques Hamel. De faire réunir dans cette petite salle à la paroisse des musulmans, des chrétiens.
1: Gabriel Momba, paroissien, a en tête plusieurs initiatives de fraternité vécues entre les deux communautés.
7: Chrétiens et musulmans mangent ensemble. Les chrétiens prennent la parole pour expliquer comment ils vivent leur foi. Et ainsi de suite, ce dialogue existait déjà. Mais avec la mort du père, c'est devenu encore beaucoup plus solide.
1: C'est non loin du ciel, sur la colline de Bon Secours, que se conclut ce 10e anniversaire autour de la tombe de Jacques Hamel. Un temps de prière et de mémoire en présence de plusieurs prêtres du diocèse. Parmi eux, le père Martin, qui a choisi de célébrer sa première messe à Saint-Étienne-du-Rouvray après son ordination.
8: J'ai sa prière dans mon bréviaire et voilà, j'ai l'occasion de le prier, de lui demander voilà, qu'il m'accompagne dans ma vie de prêtre diocésain et du diocèse de Rouen, dans lequel lui-même a donné sa vie.
1: Le procès en béatification du père Jacques Hamel, reconnu serviteur de Dieu en 2017, est toujours en cours. Mais ici, déjà, on est convaincu que l'église de Saint-Étienne-du-Rouvray va devenir un sanctuaire.
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0: Nous avons la joie ce matin d'être rassemblés au nom du Père, du Fils et du Saint-Esprit.
1: Amen.
0: Que la grâce du Seigneur Jésus, l'amour de Dieu le Père et la communion de l'Esprit Saint soient toujours avec vous.
1: Amen.
0: Nous avons la joie ce matin de faire mémoire de Saint Jean-Marie Vianney. Jean-Marie Vianney, 1786-1859, le curé d'Ars. Il est le modèle du pasteur d'âme, tout abandonné à l'annonce de la parole de Dieu et au ministère de la réconciliation, à la prière et à la pénitence. L'amour, qui à certaines heures transfigurait son visage, avait sa source dans l'Eucharistie,

Cantique d'Ézéchias, Ancien Testament 23. Tu me guériras, tu me feras vivre, et je chanterai ta louange.

0: Que Dieu Tout-Puissant nous montre sa miséricorde, qu'il nous donne son pardon et nous conduise à la vie éternelle.
1: Amen.
0: Prions. Dieu de puissance et de miséricorde, tu as fait de Saint Jean-Marie Vianney un prêtre admirable, passionnément dévoué à son ministère pastoral. Accorde-nous, par sa prière et à son exemple, d'avoir pour nos frères une charité qui les gagne au Christ et d'obtenir avec eux la gloire éternelle. Par Jésus-Christ, ton Fils, notre Seigneur, qui vit et règne avec toi, Père, dans l'unité du Saint-Esprit, Dieu, pour les siècles et des siècles.
1: Amen.

0: Lecture du livre de Jérémie. Parole du Seigneur adressée à Jérémie. Ainsi parle le Seigneur, le Dieu d'Israël. Écris dans un livre toutes les paroles que je t'ai dites. Ainsi parle le Seigneur. Sillon, incurable est ta blessure et profonde ta plaie. Nul ne défend ta cause pour qu'on soigne ton ulcère. Pas de remède pour cicatriser. Tous tes amants t'ont oublié, aucun ne te recherche. Oui, comme un ennemi, je t'ai blessé. Sévère correction. Sur la masse de tes fautes, tes péchés n'ont cessé de s'accroître. Qu'as-tu à crier à cause de ta blessure? Ta peine est incurable. Sur la masse de tes fautes, tes péchés n'ont cessé de s'accroître. C'est pourquoi je t'ai infligé cela. Ainsi parle le Seigneur. Voici que je vais restaurer les tentes de Jacob. Pour ses demeures, j'aurai de la compassion. La ville sera rebâtie sur ses ruines. La citadelle sera rétablie en sa juste place. Les actions de grâce en jailliront avec des cris de joie. Bien loin de diminuer ses fils, je les multiplierai. Bien loin de les abaisser, je les glorifierai. Ils seront comme autrefois. Leur communauté se maintiendra devant moi, car je punirai tous ses oppresseurs. Jacob aura pour maître l'un des siens, un chef qui sera issu de lui. Je lui permettrai d'approcher et il aura accès auprès de moi. Qui donc, en effet, a jamais osé de lui-même s'approcher de moi? Oracle du Seigneur. Vous serez mon peuple et moi, je serai votre Dieu. Parole du Seigneur.
1: Nous.

0: Le Seigneur rebâtira Sion, il apparaîtra dans sa gloire.
1: Le Seigneur rebâtira Sion, il apparaîtra dans sa gloire.
0: Les nations craindront le nom du Seigneur et tous les rois de la terre sa gloire. Quand le Seigneur rebâtira Sion, quand il apparaîtra dans sa gloire, il se tournera vers la prière du spolié. Il n'aura pas méprisé sa prière. Le Seigneur rebâtira Sion. Il apparaîtra dans sa gloire. Que cela soit écrit pour l'âge à venir, et le peuple à nouveau crié chantera son Dieu. Des hauteurs, son sanctuaire, le Seigneur s'est penché. Du ciel, il regarde la terre pour entendre la plainte des captifs et libérer ceux qui devaient mourir. Le Seigneur rebâtira Sion, il apparaîtra dans sa gloire. Les fils de tes serviteurs trouveront un séjour, et devant toi se maintiendra leur descendance. On publiera dans Sion le nom du Seigneur et sa louange dans tout Jérusalem, au rassemblement des royaumes et des peuples qui viendront servir le Seigneur. Le Seigneur rebâtira Sion. Il apparaîtra dans sa gloire.

Évangile, le Seigneur soit avec vous. Évangile de Jésus-Christ selon saint Matthieu. En ce temps-là, des pharisiens et des scribes venus de Jérusalem s'approchent de Jésus et lui disent « Pourquoi tes disciples transgressent-ils la tradition des anciens ? En effet, ils ne se lavent pas les mains avant de manger. » Jésus appela la foule et lui dit « Écoutez et comprenez bien. Ce n'est pas ce qui entre dans la bouche qui rend l'homme impur, mais ce qui sort de la bouche, voilà ce qui rend l'homme impur. » Alors les disciples s'approchèrent et lui dirent « Sais-tu que les pharisiens ont été scandalisés entendant cette parole ?» Il répondit « Toute plante que mon Père du ciel n'a pas plantée sera arrachée. Laissez-les. Ce sont des aveugles qui guident des aveugles. Si un aveugle guide un aveugle, tous les deux tomberont dans un trou. »

Est-ce que vous savez pourquoi nous ne prenons pas les sens interdits? Parce que c'est la loi qui nous le dit. Et si c'est la loi qui nous le dit, d'ailleurs, quand on s'aperçoit qu'on peut le prendre quand même, on le prend. Non. Pourquoi nous ne prenons pas un sens interdit? C'est tout simplement pour permettre à ceux qui sont dans l'autre sens de passer. Un sens interdit, un interdit, dire entre, c'est ce qui nous permet de vivre ensemble. Et un interdit est bon. Mais comment j'accueille l'interdit? Est-ce que c'est interdit de dire, oulala, ça m'embête, j'ai un feu rouge, il n'y a pas grand monde, allez, je le passe, je transgresse l'interdit, en toute sécurité. Pourquoi je le transgresse? Parce que j'écoute pas mon cœur. Et ça m'embête. Et quand quelqu'un me fait du mal, par exemple, je vais le juger. Parce que ça m'embête. En fait, ce qui va me rendre mal, heureux, c'est pas ce qui vient à moi, mais c'est ce que j'en fais. Et Jésus, ce matin, nous donne cette belle loi que nous pouvons vivre tous les jours. Ce n'est pas ce qui rentre dans ton cœur qui va te rendre impur. Ce n'est pas ce que tu reçois qui va te rendre malheureux. C'est ce que tu en fais et ce qui en ressort de ton cœur. C'est ce qui sort de ton cœur qui te rend impur. Tu as une difficulté, comment la reçois-tu? Est-ce que tu dis c'est la faute des autres? C'est la faute de Dieu? Là, tu seras malheureux, impur. Mais si tu reçois cette difficulté et tu dis Seigneur, aide-moi à l'accueillir et à la transformer en quelque chose de bon, là, ton cœur restera pur. Oui, il y a la souffrance, il y a les incompréhensions, mais tu gardes cette joie intérieure, cette joie parfaite. Voilà ce beau cadeau que Dieu nous fait ce matin. Ton cœur est pur, quoi qu'il se passe. C'est à toi de garder cette pureté. Que tu sois dans l'émerveillement, dans la joie, c'est facile. Que tu sois dans la difficulté, la souffrance, l'incompréhension, c'est peut-être plus compliqué. Alors comment arriver à garder ce cœur pur? Et ça, le curé d'Ars est un excellent modèle pour chacune et chacun d'entre nous. Sa joie, c'était la conversion. Et comment se convertir? En vivant les sacrements. C'était un confesseur hors pair. Et c'était un amoureux de l'Eucharistie. Le curé d'Ars nous apprend à admirer, à adorer le Seigneur dans son Eucharistie. Parce que chaque fois que nous recevons le Seigneur demeure en nous. Il demeure dans notre cœur. Et avec sa grâce, nous gardons ce cœur pur. Et nous voyons les choses avec notre cœur. Heureux les cœurs purs. Ils verront Dieu. Voilà ce cadeau de ce matin. En célébrant cette Eucharistie, nous découvrons que le Seigneur vient demeurer en nous et nous redonner ce cœur pur. Un cœur qui va nous donner la capacité de nous émerveiller, la capacité d'accueillir chaque chose, chaque événement, comme un temps divin, que ce soit bon ou difficile. Mais que le Seigneur nous accompagne sur ce chemin de sainteté, ce chemin de pureté.

0: Au matin du monde, ton esprit sur les eaux éveillait la vie. Éveille-nous à ta louange pour ton service. À l'aube du salut, ton esprit en Marie formait le Messie. Forme-nous à l'obéissance pour ton règne. Au jour de la Pentecôte, ton esprit parlait par la bouche des apôtres. Mets sur nos lèvres la parole qui sauve. Au matin de ce jour, l'Esprit travaille en nous, qu'il habite nos prières et féconde nos efforts.
1: Seigneur, tu ouvres à ceux qui t'aiment les richesses de ton Esprit Saint et tu fais grandir en eux ta propre vie en leur donnant part au corps de ton Fils. Aide-les à se comporter dans le monde en enfants de Dieu appelés à la liberté, qu'ils répondent par la sainteté de leur vie à la mission prophétique de l'Église. Par Jésus le Christ, notre Seigneur. Amen.

Prions ensemble au moment d'offrir le sacrifice de toute l'Église. Dieu éternel et tout-puissant, que descende sur cette offrande sainte la plénitude invisible de l'Esprit. Donne-nous, à la prière de Saint Jean-Marie Vianney, d'approcher toujours de ce grand mystère avec un corps chaste et un cœur pur. Par le Christ notre Seigneur. Amen. Le Seigneur soit avec vous. Élevons notre cœur. Rendons grâce au Seigneur notre Dieu. Vraiment, il est juste et bon pour ta gloire et notre salut de t'offrir notre action de grâce, toujours et en tout lieu. Seigneur, Père très saint, Dieu éternel et tout-puissant, par le Christ notre Seigneur. Tu donnes à ton Église de se réjouir en la fête de Saint Jean-Marie. Par l'exemple qu'il a donné, tu nous encourages. Par son enseignement, tu nous éclaires. À sa prière, tu veilles sur nous. C'est pourquoi, avec la multitude des anges et des saints, nous chantons l'hymne de ta gloire et sans fin nous proclamons.

Tu es vraiment saint, Dieu de l'univers. Il est juste que toute la création proclame ta louange, car c'est toi qui donnes la vie. C'est toi qui sanctifies toutes choses par ton Fils Jésus-Christ notre Seigneur avec la puissance de l'Esprit Saint. Et tu ne cesses de rassembler ton peuple afin que du levant au couchant du soleil, une offrande pure soit présentée à ton nom. C'est pourquoi nous te supplions, Seigneur, de consacrer toi-même les offrandes que nous apportons. Sanctifie-les par ton Esprit pour qu'elles deviennent le corps et le sang de ton Fils, Jésus-Christ notre Seigneur, qui nous a dit de célébrer ce mystère. La nuit même où il fut livré, il prit le pain. En te rendant grâce, il dit la bénédiction. Il rompit le pain et le donna à ses disciples en disant « Prenez et mangez-en tous. Ceci est mon corps livré pour vous. »

Seigneur, de te donner à nous. Nous t'adorons, mon Seigneur et mon Dieu. De même, après le repas, il prit la coupe. En te rendant grâce, il dit la bénédiction et donna la coupe à ses disciples en disant « Prenez et buvez-en tous, car ceci est la coupe de

Mon sang, le sang de l'alliance nouvelle et éternelle, qui sera versé pour vous et pour la multitude en rémission des péchés. Vous ferez cela en mémoire de moi.

0: faisant ainsi mémoire de ton Fils, de sa passion qui nous sauve, de sa glorieuse résurrection et de son ascension dans le ciel, alors que nous attendons son dernier avènement, nous t'offrons, Seigneur, en action de grâce, ce sacrifice vivant et saint. Regarde, nous t'en prions, l'oblation de ton Église, et daigne y reconnaître ton Fils, qui, selon ta volonté, s'est offert en sacrifice pour nous réconcilier avec toi. Quand nous serons nourris de son corps et de son sang, et remplis de l'Esprit Saint, accorde-nous d'être un seul corps et un seul esprit dans le Christ. Que l'Esprit Saint fasse de nous une éternelle offrande à ta gloire, pour que nous obtenions un jour l'héritage promis avec tes élus. En premier lieu, la bienheureuse Vierge Marie, Mère de Dieu, avec Saint Joseph, son époux, les bienheureux apôtres, les glorieux martyrs, Saint Jean-Marie Vianney, et tous les saints qui ne cessent d'intercéder auprès de toi et nous assurent de ton secours. Et maintenant, nous te supplions, Seigneur, par le sacrifice qui nous réconcilie avec toi, étends au monde entier le salut et la paix. Affermis ton Église en pèlerinage sur la terre, dans la foi et la charité, en union avec ton serviteur, notre pape Léon, notre évêque Jean-Marc, l'ensemble des évêques, les prêtres, les diacres, et tout le peuple que tu as racheté. Écoute en ta bonté les prières de ta famille, que tu as voulu rassembler devant toi. Dans ta miséricorde, ramène à toi, Père très aimant, tous tes enfants dispersés. Pour nos frères et sœurs défunts, et pour tous ceux qui ont quitté ce monde et trouvent grâce devant toi, nous t'en prions. Nous prions spécialement pour Joseph Armingo et pour Claude. En ta bienveillance, accueille-les dans ton royaume, où nous espérons être comblés de ta gloire, tous ensemble et pour l'éternité, par le Christ notre Seigneur, par qui tu donnes au monde toute grâce et tout bien. Par lui, avec lui et en lui. À toi, Dieu le Père Tout-Puissant, dans l'unité du Saint-Esprit, tout honneur et toute gloire pour les siècles des siècles.
1: Amen.
0: Heureux de participer à ce festin avec le Christ dans l'Esprit Saint, nous aimons dire Notre Père,
1: qui es aux cieux,
0: délivre-nous de tout mal, Seigneur, et donne la paix à notre temps. Soutenus par ta miséricorde, nous serons libérés de tout péché, à l'abri de toute épreuve. Nous qui attendons que ce

0: réalise cette bienheureuse espérance, l'avènement de Jésus-Christ notre Sauveur. Seigneur Jésus-Christ, tu as dit à tes apôtres, je vous laisse la paix, je vous donne ma paix. Ne regarde pas nos péchés, mais la foi de ton Église. Pour que ta volonté s'accomplisse, donne-lui toujours cette paix et conduis-la vers l'unité parfaite, toi qui vis et règnes pour les siècles et les siècles.
1: Amen.
0: Que la paix du Seigneur soit toujours avec vous.
1: Et avec vous.
0: Partageons ce que nous venons de recevoir.

Regardez. Voici l'agneau de Dieu. Voici celui qui enlève les péchés du monde. Heureux sommes-nous d'être invités au festin des noces de l'agneau. Que le corps et le sang du Christ nous gardent pour l'éternité.

0: Bénissons le Seigneur.
1: Cantique de Zacharie, page 69. Béni sois-tu, Seigneur, qui fit les soirs et les matins.

0: Prions. Fortifiés par le pain du ciel, nous te supplions, Seigneur. Grâce à cette nourriture, Saint Jean-Marie Vianney endurait sans faiblir toutes les contradictions. Fais-nous progresser de jour en jour par ses mérites et, comme lui, parvenir enfin jusqu'à toi. Par le Christ notre Seigneur.
1: Amen.
0: Le Seigneur soit avec nous. Que Dieu Tout-Puissant vous bénisse, le Père, le Fils et l'Esprit Saint.
1: Amen.
0: Et confions toutes nos vies avec Jean-Marie Vianney à Marie.

Notre-Dame de la Garde, Marie notre Mère, Marie notre Reine, Saint Joseph, Saint Jean-Marie Vianney, et vous toutes, saintes et saintes de Dieu, priez pour nous. Allons et demeurons dans la paix et la joie du Seigneur. Belle journée.

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1: Bonjour à tous, je suis ravie de vous retrouver pour une nouvelle matinée. KTO Radio vous accompagne tout l'été, que vous profitiez de longues vacances, d'un moment de respiration ou que vous restiez chez vous. 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Pour rester connecté à la vie de l'Église et du monde, on retrouvera le journal de Radio Vatican à 8h30. Pour prendre du temps avec Dieu, nous irons au sanctuaire de Lourdes à 10h. Pour réviser le vocabulaire catholique toujours riche de sens, nous plongerons dans le meilleur des archives de Quesaco. Pour éclairer les grandes questions liées à la santé et à la fin de vie, rendez-vous à 9h pour une émission de la foi prise au mot sur le soin du corps et de l'âme. Et enfin, pour partager ensemble la diversité des engagements chrétiens, nous irons au cœur du Val d'Oise. À 11h15, l'évêque de Pontoise, Mgr Benoît Bertrand, nous fera découvrir son diocèse jeune et dynamique, sa vision pastorale, et il nous parlera du futur sanctuaire de la Miséricorde à Argenteuil. Mais d'abord, on commence la matinée sur les pas de Saint Paul. Chaque semaine, la bibliste sœur Chantal Régnier nous en apprend un peu plus sur l'apôtre Paul, son caractère, ses aventures et sa sagesse. Elle nous parle aujourd'hui de sa première lettre aux Corinthiens. Belle matinée sur KTO.

Bonjour. Rivalité, orgueil, contestation, doute secouent les chrétiens de Corinthe, fierté de Paul. D'Éphèse, où ils se trouvent, l'apôtre leur écrit une lettre pour leur rappeler quelques éléments fondamentaux de leur engagement. Les chapitres 1 à 4 les exhortent instamment à revenir au cœur de la foi. Que valent les conflits de personnes face au Messie crucifié, scandale pour les Juifs, folie pour les nations? À la lumière de ce Messie crucifié, Paul interpelle ceux qui se conduisent comme si leur adhésion au Christ n'avait aucun impact dans leur quotidien. Chapitres 5 à 6. Que ce soit cet homme qui vit vraisemblablement avec sa belle-mère, ceux qui continuent de fréquenter les prostituées, ou encore ceux qui, pour le moindre conflit entre eux, courent devant les tribunaux civils. Tous ont-ils conscience que leur conduite est un contre-témoignage dans la cité? Quant à ceux qui opposent le mariage au célibat, chapitre 7, Paul leur enseigne que l'homme et la femme sont égaux dans le mariage, ce qui fait l'effet d'une bombe dans la société. De plus, il présente le célibat comme une voie nouvelle, digne et recommandable, sans en faire une voie supérieure au mariage. Mais ce n'est pas tout. Les Corinthiens se divisent au sujet de la nourriture, chapitres 8 à 10. Lors des réunions publiques, est-il permis de manger des viandes immolées aux idoles? Occasion pour Paul de rappeler la liberté inaugurée par le Christ en matière de nourriture. Cependant, afin de ne pas scandaliser les frères plus faibles dans leur foi, l'apôtre recommande de s'abstenir de ces viandes. On s'en doute, Paul doit affronter également

0: évidemment les critiques personnelles et défendre son ministère. Chapitre 9. Pour cela, il recourt à l'image de l'athlète familière aux Corinthiens. Puis il aborde un problème grave, les désordres lors des assemblées, chapitres 10 à 11. L'assemblée eucharistique commémore le dernier repas au cours duquel le Seigneur s'est livré par amour pour nous. Et Paul est le premier à en faire le récit avant même les évangélistes. Ce repas ne peut donc pas être une occasion de festoyer joyeusement entre amis en ignorant les autres. De plus, ceux qui prophétisent ou parlent en langue se prétendent supérieurs aux autres et se jalousent mutuellement, chapitres 12 à 14. Pour contrer leur fausse sagesse ou leur illuminisme, Paul les exhorte à juger de tout au creuset de l'humilité et de l'amour puisés dans le cœur du Christ. La communauté n'est-elle pas semblable à un corps qui se nourrit du corps du Christ ? Que chacun à la place qui est la sienne contribue donc à construire et non à détruire ce corps. Paul termine sa lettre en démontrant que si, comme le font les Corinthiens, on met en doute la résurrection des morts, on nie la résurrection du Christ, chapitre 15. Or, si le Christ n'est pas ressuscité, notre foi est vaine. Que de domaines traités systématiquement pour maintenir les Corinthiens sur la voie de l'Évangile ? Paul aurait-il écrit seulement pour les chrétiens de Corinthe ? Leur foi, leurs doutes et leurs écarts de conduite sont aussi les nôtres. À bientôt.
1: Merci sœur Chantal Régnier. Et je vous propose de poursuivre la matinée en musique avec Axe 21 et la chanson « Plus esclave ».

0: Merci d'avoir choisi KTO Radio pour passer votre été. Bienvenue si vous nous rejoignez. Il est 8h30 et c'est l'heure tout de suite du journal de Radio Vatican.
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2: La crise de Ceuta révèle l'ampleur des divisions de l'UE sur la question migratoire. Les ministres de l'Intérieur des 27 sont convoqués par visioconférence ce matin. Correspondance depuis Bruxelles en début de ce journal. 20 000 $ pour obtenir un visa pour les États-Unis. La mesure entrée en vigueur hier vise les citoyens de 50 pays, dont 30 pays africains. Le plan de paix pour Gaza, toujours dans l'impasse. Israël continue d'intensifier ses frappes et ne compte pas se retirer de l'enclave palestinienne avant le désarmement du Hamas. Plus de 20 000 Cambodgiens toujours déplacés par le conflit avec la Thaïlande, malgré le cessez-le-feu entré en vigueur en décembre dernier. Et puis dans notre dossier du jour, coup de projecteur sur la révolution des flamants roses en Albanie. Née de l'opposition à un projet de complexe hôtelier dans une réserve naturelle, les manifestations dénoncent désormais la corruption endémique propre au pays.
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2: Bonjour à tous. Après la crise, l'heure de la mise au point. Les ministres de l'Intérieur des 27 États membres se réunissent en visioconférence ce matin à 10h pour une réunion d'urgence, quelques jours après l'arrivée de dizaines de milliers de migrants dans l'enclave espagnole de Ceuta. Un épisode qui a mis en lumière la fragilité de la solidarité européenne, ainsi que l'ampleur des fractures politiques et idéologiques entre États membres. Madrid assure pourtant que ses candidats à l'exil sont rentrés au Maroc. Depuis Bruxelles, les précisions de Jean-Jacques Herry.
4: Qu'importe les faits et les chiffres, alors même qu'aucune personne n'a atteint l'Espagne continentale ou le reste de l'UE depuis Ceuta, selon la Commission, l'épisode a été largement exploité par la droite et l'extrême droite européenne. Avec succès, puisque cela a conduit à la réunion d'aujourd'hui, où l'Espagne sera très isolée face à 22 États membres menés par l'Italie, qui tiennent le gouvernement de Pedro Sanchez pour responsable de la crise à cause d'une politique jugée trop favorable aux sans-papiers. En amont de la rencontre, au cours de laquelle seront évoqués le renforcement du soutien à Frontex, l'agence européenne en charge des frontières, la présidente de la Commission, Ursula von der Leyen, a elle aussi adopté la posture d'un durcissement dans une lettre adressée au chef du gouvernement espagnol, proposant même une surveillance accrue et, lorsque cela est nécessaire, l'utilisation de barrières physiques. On le voit, le débat migratoire reste donc brûlant dans l'UE, même après l'entrée en vigueur en juin dernier du pacte sur la migration et de ses nouvelles règles qui viennent déjà durcir la lutte contre l'immigration illégale, se basant notamment sur la solidarité des États membres avec les pays de première ligne, comme l'Espagne, par exemple, pour l'accueil des demandeurs d'asile. C'est cette solidarité qui a volé public en éclat le week-end dernier. Jean-Jacques Herry, Bruxelles, pour Radio Vatican.
2: Solidarité à laquelle appelle le pape Léon XIV et l'Église, aussi bien au Maroc qu'en Espagne. Agir avec justice et dans le respect de la dignité de la personne humaine, appelé hier l'archevêque de Tanger, Mgr Emilio Rocha Grande. Un entretien à lire sur notre site vaticannews.va. L'Europe toujours en proie aux flammes, le sud de la France, la Grèce où la capitale Athènes est menacée, mais aussi les Pays-Bas. Un feu de forêt s'est déclenché dans une réserve naturelle du sud-est du pays. 100 hectares sont déjà partis en fumée selon les autorités. Et puis au nord-ouest des États-Unis, les flammes ont rasé des quartiers entiers de la ville de Spokane dans l'état de Washington, forçant plus de 65 000 personnes à évacuer. Durcissement des règles pour obtenir un visa aux États-Unis. Les ressortissants de 50 pays, dont 30 africains, devront désormais payer une caution pouvant aller jusqu'à 20 000 $ pour obtenir un visa. Annoncée la semaine dernière, cette mesure est entrée en vigueur hier. Les précisions depuis New York avec Sarah Laurent.
5: Le gouvernement américain a annoncé la semaine dernière pérenniser un

0: programme concernant 50 pays et exigeant une caution pour obtenir un visa. Le programme, d'abord introduit en août 2025, oblige les personnes demandant un visa de tourisme ou d'affaires de déposer une caution allant de 10 000 à 20 000 dollars. La somme est rendue quand la personne quitte le territoire américain dans les délais imposés par son visa. La mesure est destinée à dissuader les personnes à rester au-delà de leur visa. Sur les 50 pays concernés par le programme, 30 sont en Afrique. Le gouvernement américain a expliqué que la mesure ciblait les pays où les ressortissants étaient les plus à même de rester après l'expiration de leur visa, alors qu'il essaye toujours de réduire l'immigration, surtout venant de pays en développement. L'initiative a été critiquée comme étant discriminatoire et pouvant sérieusement porter atteinte à la capacité des personnes des pays concernés de venir aux États-Unis pour les affaires ou visiter. Sarah Laurent à New York pour Radio Vatican.
1: Caution ou pas, les ressortissants de 10 pays sont toujours interdits de visa. C'est le cas notamment en Afrique pour le Burkina Faso, le Mali ou la Somalie. L'impasse demeure dans le détroit d'Ormuz. Donald Trump assure que des négociations avec Téhéran ont repris malgré le démenti de la diplomatie iranienne et aucune confirmation de la part des pays médiateurs. Téhéran affirme cependant négocier avec Oman pour sécuriser un passage dans le détroit d'Ormuz où la circulation maritime tourne toujours au ralenti. L'impasse également à Gaza. Le Hamas demande des clarifications au Conseil de paix créé par Donald Trump après des annonces jugées contradictoires sur les réseaux sociaux. Le Conseil, chargé de mettre en œuvre la deuxième phase du plan de paix à Gaza, a affirmé que le retrait de l'armée israélienne n'aurait lieu qu'une fois le désarmement achevé du mouvement islamiste palestinien. De quoi rassurer cependant Israël, où la nouvelle initiative américaine a suscité des réactions contrastées entre espoir d'une stabilisation régionale et préoccupations sécuritaires. À Tel Aviv, Julia Galantia.
2: Face à la nouvelle proposition américaine pour Gaza, la principale inquiétude concerne le désarmement du Hamas. Plusieurs journaux ici soulignent que Jérusalem doute qu'un désarmement puisse être réellement vérifié sur le terrain. Pour les responsables israéliens, le risque est de voir le mouvement islamiste conserver en partie ses capacités militaires de manière clandestine. Autre sujet de préoccupation, la liberté d'action de Tsahal. Avec la mise en place d'un mécanisme international, Israël craint de ne plus pouvoir intervenir aussi facilement en cas de tentative de réarmement du Hamas. Enfin, les médias israéliens relèvent une divergence de fond entre Washington et Jérusalem. Les États-Unis estiment qu'un cadre diplomatique solide peut garantir la stabilité. Israël, lui, continue de privilégier une logique de sécurité fondée sur la capacité d'agir rapidement en cas de menace. Ce n'est pas le principe d'un accord qui suscite les plus fortes réserves en Israël, mais la confiance accordée aux mécanismes chargés d'en assurer l'application. À Tel Aviv, Julia Galantia pour Radio Vatican.
1: En Russie, une attaque de drone a tué 5 personnes dans la région de Moscou, a annoncé ce matin son gouverneur. Il s'agit d'un bilan élevé pour la région de la capitale russe, située à plusieurs centaines de kilomètres du front avec l'Ukraine. Par ailleurs, dans la région de Leningrad, au nord-ouest du pays, une attaque a provoqué un incendie dans un site logistique du géant du commerce en ligne russe Wildberries. Au Cambodge, plus de 20 000 civils déplacés par les combats à la frontière thaïlandaise en décembre ne parviennent toujours pas à rentrer chez eux, 8 mois après l'entrée en vigueur du cessez-le-feu. C'est le constat dressé par Tom Andrews, le rapporteur spécial de l'ONU sur la situation des droits humains au Cambodge au terme d'une mission dans le pays. Phnom Penh accuse l'armée thaïlandaise d'occuper illégalement une partie du territoire cambodgien. Bangkok rejette ces accusations. Correspondance de Valentin Sébron.
3: La trêve reste fragile et les combats de décembre ont laissé de profondes traces à la frontière. Phnom Penh accuse l'armée thaïlandaise d'occuper plusieurs villages et d'empêcher leurs habitants de rentrer. Voilà ce que nous dit Penbona, porte-parole du gouvernement cambodgien.
4: Ils ont mis les containers, les chipabelés, ils ont détruit toutes les maisons des Cambodgiens là-bas et les villageois ne peuvent plus rentrer à la maison. Donc ce qu'on appelle l'occupation militaire.
3: Bangkok affirme au contraire que ces villages se trouvent en territoire thaïlandais. Selon les autorités, des Cambodgiens s'y sont installés il y a plusieurs décennies lorsque la Thaïlande accueillait des réfugiés fuyant la guerre civile. Sihasak Phungketkeo, ministre thaïlandais des Affaires étrangères, en conférence de presse.
5: Ces villages empiètent sur le territoire thaïlandais depuis la guerre civile au Cambodge. Cela fait déjà plus de 50 ans.
3: À propos des habitants désormais sans logement, il ajoute:
5: c'est malheureusement la réalité d'un conflit, la réalité des affrontements que nous avons traversés.
3: Pour Thomas Andrews, rapporteur spécial de l'ONU sur les droits humains au Cambodge, le droit international garantit pourtant aux déplacés d'un conflit le droit de rentrer chez eux.
1: Valentin Sébron à Bangkok. C'est un air qui trottera bientôt dans les têtes de toute une génération de jeunes catholiques.

0: officielle des Journées mondiales de la jeunesse a été dévoilée hier, à un an jour pour jour du coup d'envoi des JMJ à Séoul. Il s'intitule « Courage, moi j'ai vaincu le monde », inspiré de l'évangile selon Saint Jean. L'hymne a été composé par le musicien coréen Francis Ji-Hoon Kim. Les paroles sont donc en coréen, mais aussi en anglais, français, espagnol, portugais, italien. Plus d'informations bien sûr à retrouver sur notre site vaticannews.va. Et puis avant de passer à notre dossier, nous vous invitons, chers auditeurs, à nous écrire à l'adresse mail français@vaticannews.va ou sur notre page Instagram vaticannews-fr. Partagez-nous vos retours et vos envies, nous vous lirons avec plaisir. La contestation ne faiblit pas en Albanie. Ce samedi encore, des milliers d'Albanais ont battu le pavé pour manifester contre des projets immobiliers portés par Jared Kushner et Ivanka Trump, respectivement gendre et fille du président états-unien, sur l'île de Sazan et la côte de Zvernets. Située au sud-ouest du pays, ces territoires sont connus pour la présence de flamants roses, devenus l'incarnation de la résistance albanaise. Si le mouvement dénonçait initialement l'impact écologique du projet hôtelier approuvé par le gouvernement d'Eddie Rama, il s'est désormais transformé en contestation plus large contre le manque de transparence du Premier ministre, dont les manifestants demandent désormais la démission. Florent Marciac est chercheur associé à l'Institut français des relations internationales et co-directeur de l'Observatoire des Balkans. Il revient ce matin sur les principales accusations de corruption portées contre le gouvernement albanais.
1: C'est une façon de prendre des décisions qui n'inclut pas beaucoup les citoyens, qui met en avant effectivement des intérêts économiques, qui parfois sont des intérêts également personnels ou des connexions personnelles. C'est un ensemble d'éléments. Corruption, il y a effectivement des enquêtes qui sont en cours pour établir ou pas des liens avec différents réseaux. Mais on est dans un cadre plus général d'insatisfaction dans la population, de voir que des institutions démocratiques ne fonctionnent pas. La manifestation avance, gonfle. On ne sait plus vraiment simplement sur les flamants roses. C'est une insatisfaction en général, elle se tourne de plus en plus sur le Premier ministre. C'est une adresse aux investisseurs et à ceux qui cherchent à contourner, à court-circuiter les institutions d'État démocratiques en les achetant pour faire passer leurs intérêts en avant. Donc que ce soit des investisseurs étrangers ou des investisseurs locaux, c'est simplement pour cela que le message maintenant se porte sur l'Albanie et n'est pas à vendre en sous-tendant finalement que l'Albanie elle appartient aux Albanais.
2: Quel rôle joue la jeunesse albanaise dans ce mouvement et pourquoi la génération Z est-elle si mobilisée ?
1: Ce qui est intéressant, c'est que dans ce mouvement, il regroupe un large spectre de gens, à la fois des jeunes très progressistes, ou on pourrait dire très connectés, influenceurs, etc., mais aussi des personnes plus conservatrices qui, en principe, d'un point de vue idéologique, ne s'entendraient pas forcément. Mais pour ce problème-là en particulier, leur grief coïncide. C'est un petit peu le reflet d'une jeunesse Z aujourd'hui, oui, si vous voulez, dans le sens où elle n'est pas homogène. Et on retrouve dans cette jeunesse Z un patchwork de jeunes, avec certains points communs quand même, dans la façon de se mobiliser, dans cette sensibilité, dans l'usage également des canaux sociaux. Avant cette vague de manifestations, une autre avait secoué l'Albanie quand il s'agissait de préserver, de sauver le théâtre national de Tirana. Donc c'était un emblème un peu culturel que le Premier ministre et le gouvernement souhaitaient détruire. Il a fallu également changer la loi. Donc voilà, maintenant c'est un nouveau cas, une accumulation de griefs qui continue de mobiliser cette jeunesse, qui se retrouve très bien dans ces messages à la fois pour une lutte, le maintien de la culture albanaise, mais également maintenant l'environnement. Le côté connecté à beaucoup en cherchant à capter les attentions et à magnifier un petit peu leur impact.
2: Cette révolution des flamants roses peut-elle transformer durablement la vie politique et démocratique en Albanie ?
1: C'est une inflexion qui grandit. Peu importe l'aboutissement et l'issue de cette manifestation, de cette révolution des flamants roses, vous voyez, même si elle se tasse aujourd'hui ou demain, on doit s'attendre à ce qu'une nouvelle vague de protestations reprenne le relais assez rapidement. On le voit aussi en Serbie, dans cette façon de s'engager de cette génération Z. Donc c'est un changement graduel, mais qui s'enracine réellement. Donc on doit s'attendre à une amplification de ce type de mouvement si les choses ne changent pas.
2: quelles conséquences cette crise politique pourrait-elle avoir sur la candidature de l'Albanie à l'Union européenne?
1: Pour l'instant, l'Albanie progresse. Elle continue à ouvrir des clusters. Donc, son processus d'adhésion, il avance d'une certaine façon. Mais à un moment donné, effectivement, il y a des tensions qui se développent entre une population, une société qui s'oppose de plus en plus à la façon dont les gouvernements en Albanie et dans la région des Balkans occidentaux gouvernent, et le processus d'intégration européenne qui s'appuie beaucoup sur ces mêmes élites. Donc il y a une forme de disconnexion qui grandit entre cette société qui se retrouve de moins en moins dans les idéaux européens tels qu'ils sont projetés dans la région. Donc pour l'instant, institutionnellement, l'Albanie continue d'avancer, mais est-ce que l'Union européenne restera dans les cœurs des Albanais si l'Union européenne se refuse à prendre des positions fermes en la matière ?
0: Interrogé par Augustine Asta, Florent Marcillac, chercheur associé à l'Institut français des relations internationales et co-directeur de l'Observatoire des Balkans, était ce matin l'invité de Radio Vatican. C'est la fin de ce journal. Retour de l'actualité en langue française à 13h, heure de Rome. J'aurai l'immense plaisir de vous retrouver pour un nouveau point sur l'actualité concernant le pape, le Vatican, l'Église et le monde. D'ici là, une très belle matinée à toutes et à tous.
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4: Après la vocation hier, on s'intéresse aujourd'hui au sacerdoce dans Kézako, un mot qui dans le langage commun va souvent de pair avec la notion de pénibilité. Et pourtant, c'est d'abord un engagement profond et spirituel. Et qui de mieux que le père Bernard Clazen pour nous en parler? Il est accompagné de Loïc Landreau.

0: Bonjour à tous, voici le Quesaco, l'émission numéro 1 sur le vocabulaire religieux, et ce, surtout, évidemment, grâce au père Bernard Clazen. Bonjour.
1: Bonjour.
0: Et le mot qu'on va découvrir aujourd'hui, d'ailleurs, doit résonner particulièrement en vous, père, puisque c'est le mot sacerdoce. On regarde évidemment notre micro-trottoir et on en parle après.
2: Ouais, je suis pas fort en étymologie, donc sacerdoce, vraiment aucune idée.
3: C'est les prêtres, voilà, qui ont le sacerdoce pour... convertir à la religion catholique.
4: C'est leur volonté, leur but en fait, qu'ils recherchent en effectuant les prêchés en fait.
5: Dans le langage courant, quand on dit que c'est un sacerdoce, ça veut dire qu'on doit mener à une épreuve longue, difficile et fastidieuse. On dit ça, c'est un vrai sacerdoce.
6: C'est une fonction dans l'Église qui est fondamentale évidemment pour le développement de la foi et pour éduquer les chrétiens.
7: Ce sont les prêtres qui s'engagent à servir Dieu, les prêtres, les séminaristes. Pour moi, c'est ça, sacerdoce.
0: Voilà, il est temps de passer à la définition de ce mot. Qu'est-ce que c'est que le sacerdoce ?
8: C'est une question compliquée, parce que le mot étymologiquement vient de sacré, sacer, coupé de, et il est lié dans la fonction religieuse, il est lié au sacrifice, qui a la même origine lexicale. C'est faire du sacré.
0: Ça désigne d'abord les prêtres romains, les tout premiers.
8: Tous les prêtres romains, païens, dans l'animisme, tous ceux qui procèdent à des sacrifices.
0: Et donc aussi les prêtres juifs.
8: Les juifs, chrétiens.
0: Voilà, et donc c'est arrivé jusqu'à vous.
8: Sauf que, dans le registre chrétien, le prêtre n'est pas que celui qui est capable, qui accomplit le sacrifice. Nous sommes configurés au Christ. Le Christ est le nouveau prêtre. Et l'unique. C'est-à-dire, il y en a un seul qui ne fait qu'un sacrifice, c'est le sacrifice de lui-même. Et il s'offre à Dieu et il s'offre à nous. Voilà. Et c'est lui le prêtre. Et nous qui sommes ordonnés au Christ prêtre, nous avons le même type de ministère, de sacerdoce. Nous avons ce rôle presbytéral également, vous voyez ce vocabulaire, qui consiste à donner le Christ tel qu'il veut se donner, au Père, aux gens.
0: Alors, les laïcs sont aussi prêtres, ils vivent aussi le sacerdoce, mais pas de la même façon.
8: Alors, ils ont un sacerdoce qui est absolument essentiel, qui est le sacerdoce donc de tous les baptisés, qui est le fait d'offrir sa vie ou d'offrir les éléments de sa vie qui peuvent entrer dans l'offrande du Christ lui-même. C'est-à-dire ce qui est beau, ce qui est grand, ce qui est bon, ce qui est de l'ordre de la fraternité. Tout ça fait partie de l'offrande du Christ lui-même. En ce sens, ils sont prêtres. Prophète et roi, ce sont deux autres fonctions. Et nous sommes prêtres, prophètes et rois également. Nous accomplissons ces trois fonctions, mais d'une toute autre manière, ministérielle, c'est-à-dire que nous sommes chargés de la communauté par l'enseignement, la sanctification et le gouvernement.
0: Eh bien, merci beaucoup, Père, de nous avoir parlé de finalement ce qui fait votre quotidien et votre vocation. Et vraiment, ça nous fait plaisir que vous ayez partagé ça avec nous et avec nos téléspectateurs, bien évidemment. Merci à vous de nous avoir suivis. N'hésitez pas surtout à partager cette émission sur les réseaux sociaux. Et on se dit à très vite. Ciao.

Et on poursuit la matinée en musique avant de retrouver un nouvel épisode de La Foi prise au mot avec Régis Burnet. Et je vous propose d'écouter Église Momentum et la chanson Dieu de l'impossible. 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Belle matinée.

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2: Bonjour et merci de nous retrouver pour La Foi prise au mot, votre rendez-vous de formation et de réflexion. Cette semaine, un mot, le care. Ce terme, venu de l'anglais, presque intraduisible, décrit à la fois le soin, le fait de prendre soin et la sollicitude. C'est désormais un terme reconnu pour dire cette attitude qui favorise la juste relation de soin avec autrui, qui le considère comme une personne à part entière et pas seulement comme un corps à guérir. Une personne à part entière, cela veut donc dire aussi un être qui a des convictions philosophiques et religieuses. Alors, comment on fait? Comment fait-on entrer la spiritualité dans le monde technique qu'est l'hôpital? Quelle aide peuvent apporter les religions établies et en premier lieu le christianisme dans cette relation de soins? Deux invités pour y répondre, le père Dominique Jacquemin.
3: Bonjour.
2: Bonjour, vous êtes prêtre de Namur, vous êtes professeur à l'Université catholique de Louvain, professeur associé à l'Institut catholique de Lille et vous êtes le directeur du Respire. Vous allez nous dire ce qu'est le Respire. Et puis le père Jean-Marie Onfray, bonjour.
4: Bonjour.
2: Vous êtes prêtre de Tours, vous êtes le directeur adjoint du service national famille et société de la Conférence des évêques de France et vous êtes chargé du pôle santé-justice et vous n'êtes pas d'accord avec mon lancement.
4: C'est-à-dire que je ne suis pas tout à fait d'accord, c'est-à-dire que le mot « care » est très large. Alors s'il s'oppose ou s'il complète le « cure », c'est-à-dire le fait de soigner techniquement, je suis tout à fait d'accord. S'il s'agit de définir la présence qu'ont par exemple nos aumôneries, aussi bien dans les hôpitaux qu'auprès des personnes handicapées ou auprès des personnes âgées, je pense que le mot « care » n'est pas suffisant pour dire ce qui est en jeu, c'est-à-dire une rencontre pour sortir de l'anonymat, sortir de l'isolement.
2: Très bien, donc on va commencer un peu avec des définitions, ça va être la première partie. Alors, c'est quoi le care, justement? Est-ce que vous êtes d'accord avec ma définition quand je dis le souci de l'autre, la responsabilité, et puis le fait de recevoir un... vous n'êtes pas d'accord non plus?
5: Non,
2: c'est bien.
5: Moi, je pense que si notre souci, c'est essentiellement éveiller les professionnels à la dimension spirituelle, ça ne doit pas passer par nécessairement un soin. Je pense que, pour moi, soin spirituel, et on n'a pas voulu le traduire pour ne pas l'enfermer dans les besoins spirituels, comme si, voilà, il y a un besoin, on met quelque chose, il n'y a plus de besoin. Moi, je pense que spiritualité, c'est une présence ajustée à autrui avec lui pour essayer de porter ce dont il est en attente, de désir, de besoin, qui concerne sa spiritualité. Mais ce n'est pas un soin.
4: Oui, on a vécu une époque où l'essentiel était le care. Les religieuses qui s'occupaient ou qui accueillaient des indigents, à l'époque où il n'y avait quasiment pas de prise en charge technique, on était totalement, alors même si on n'utilisait pas le mot, on était dans le care, c'est-à-dire on était dans un prendre soin, on accompagnait des vies marquées. C'est vrai que l'introduction des techniques très très pointues, qui vont d'ailleurs maintenant jusqu'à une présence ambulatoire à l'hôpital. Donc ces techniques très pointues risquent de faire oublier qu'il y a quelqu'un de...

0: dedans, comme dit une personne qui a écrit un livre là-dessus en disant « il y a quelqu'un dedans ». C'est-à-dire, non, la personne que vous soignez, elle n'est pas seulement malade, elle existe dans une famille, dans une réalité sociale, et il faut en prendre compte. Alors, si le care est dans ce sens-là, dans cette dimension plus globalisante, plus holistique, une médecine qui fait attention à l'ensemble de la personne, il n'y a aucun problème. Mais ça semble une évidence. Ce qui est curieux, c'est une médecine, ou ce qui serait curieux, c'est une médecine qui ne s'occuperait que de certains organes et pas de la personne, globalement.
1: Moi qui pensais faire une émission très très à la pointe des choses, vous me dites déjà que je retarde, que j'en suis à l'époque des ordres des religieuses qui soignaient. Mais il y en a encore beaucoup qui le font d'ailleurs. En quoi c'est important pour le comme concept pour le monde médical, enfin pour le
2: moi,
1: monde.
2: Moi, je pense que c'est un concept qui est doublement important. Il est important pour la personne en situation de souffrance parce que je pense, comme vous venez de le dire, il y a quelqu'un dedans. Hein, ouais. Et je pense que l'expérience de la maladie, de la souffrance, enfin, éveille, retourne beaucoup de choses qui sont de l'ordre de l'intériorité et qui, dans un système de santé très contraint, comme vous avez dit, a peu d'occasions de venir au langage. Et je pense que c'est important aussi pour les professionnels. Pourquoi ? Parce que je pense qu'eux-mêmes sont affectés par ce dont il est question, soigner un corps abîmé, défiguré, malade. Ils sont affectés intérieurement. Et puis je pense que leur responsabilité dans ce temps court qui est donné, si c'est à l'hôpital ou dans un temps plus long, si c'est en accompagnement à domicile, il leur faut aussi des outils pour ne pas passer à côté de ce quelqu'un dedans.
0: Et il y a quelqu'un dedans chez le soignant aussi. Et souvent, j'ai participé à des réflexions qui avaient pour thème prendre soin de soi pour prendre soin de l'autre. C'est-à-dire que on n'est pas seulement dans un geste technique. Si vous voulez, le plombier n'a pas beaucoup d'interpellation intérieure en travaillant sur des tuyaux. Je pense qu'un cardiologue qui travaille lui aussi sur des tuyaux peut se poser légitimement des questions sur la réalité de la personne, surtout s'il l'a rencontrée avant, et si on est dans des situations de fin de vie, dans des situations très difficiles qui vont avoir des effets très douloureux pour la personne. Respecter, moi je dis souvent, respecter le mystère de l'autre. Vous voyez, c'est-à-dire que l'autre, je ne le connais pas, et même si j'ai déjà opéré 5000 personnes de cette même maladie, ce que je fais à ce moment-là, c'est quelque chose de totalement spécifique sur une personne totalement spécifique. Donc c'est là, je pense, qu'on peut parler de spirituel, de care, donc, mais le mot, je pense, est assez, presque trop large à mon goût, et moi, j'aime bien parler de mystère, c'est-à-dire respecter le mystère de l'autre. Vous savez, un petit peu comme dans Exode, au chapitre 3, oui. Où Moïse fait l'expérience d'un buisson ardent, il entend « N'approche pas ôte tes sandales, c'est un lieu sacré ». Eh bien, je pense que dans le soin, il faut qu'on garde cette image-là. Attention, il y a du sacré. Vous voyez, qu'on soit religieux ou pas, je ne peux pas mettre la main sur l'autre, je ne peux pas le transformer simplement en objet.
1: On va revenir sur cette question spirituelle, mais il y a quelque chose de très important qui a été dit. C'est vrai que dans une relation médicale, on a l'impression que celui qui souffre, c'est celui qui est malade. Les équipes soignantes, elles souffrent ?
2: Moi, je pense qu'elles souffrent. C'est-à-dire que si le soin a lieu d'une rencontre interhumaine, je pense qu'on est toujours déjà affecté par la présence de l'autre, par sa dégradation, par sa situation de vie. Je pense que les soignants ne sont pas des techniciens, sont aussi des humains qui rencontrent d'autres humains. Et je pense que rencontrer un corps abîmé, affecté, ben, ça nous renvoie aussi à nos représentations du corps, du juste, de l'injuste. Moi, je pense que ce n'est pas possible d'être en situation de soin, de présence à l'autre, sans être affecté, parce que l'autre me renvoie de lui-même et ça me touche.
1: Est-ce qu'il y a des endroits où on est particulièrement affecté ? Est-ce que vous, ben, parce que vous...
2: Enfin, moi, il me semblerait que les endroits où on est le plus affecté, c'est où le corps se donne plus affecté, je pense. Les situations de fin de vie, la gériatrie, les maisons de repos et de soins, je pense que les EHPAD, vous dites chez vous. Oui. C'est-à-dire où on voit que finalement, le corps échappe et me remet en question, moi, dans le corps idéalisé que je voudrais continuer à habiter. Donc moi, je pense que c'est... On est affecté par l'altération de l'autre.
0: Je me souviens d'un groupe de relecture avec des aides-soignantes et une aide-soignante qui relatait que, quelques semaines auparavant, en lavant le dos d'un malade, elle l'a relevé pour passer le gant de toilette dans le dos et il est mort. C'est vrai que c'était extrêmement perturbant.
1: Oui.
0: Même si elle a l'habitude de la mort, il n'empêche, et alors elle s'était légitimement culpabilisée en disant « peut-être que j'ai relevé trop rapidement, peut-être que c'est moi qui ai posé ça ». Et il n'y a pas eu une seconde de réflexion dans son unité de soins autour de cet acte-là. Et là, c'est grave, c'est d'oublier que les soignants, en particulier ceux qui sont le plus près du corps, je dis toujours, c'est les aides-soignantes qui sont au plus près du corps, puisqu'elles le lavent, et elles sont dans l'intime du corps, elles ont souvent de grandes confidences et elles ont un impact, enfin, elles sont impactées très fort. Pendant tout un temps, on parlait de la juste distance, et c'est vrai que maintenant, assez souvent, on parle de la juste proximité. Ce qui n'est pas la même chose.
1: Oui. Vous voyez, c'est intéressant.
0: C'est pas de se mettre, c'est pas de alors de fait, il faut pas trop entrer dans de la sympathie, comme on dit, il faut rester dans une certaine empathie, mais en même temps, je peux pas toujours être dans la distance. Mm-hmm. Et les soignants les plus proches sentent bien qu'il faut que se réfléchisse une juste proximité, et donc que se réfléchisse l'impact de ce que vivent les malades sur les soignants.
2: Et puis je pense qu'il y a aussi dans l'affectation des soignants, c'est aussi tout le questionnement direct qu'ils ont de la part des personnes voilà, qui ils prennent soin. Vous prenez l'exemple, je fais une toilette, je réalise un soin, et puis j'entends un patient qui me dit « Vous avez vu comme je suis devenu, je n'ai pas mérité ça, c'est plus vif comme ça. » Je pense qu'il y a aussi toute l'interpellation très directe d'humain humain, pour lequel on n'a pas toujours non plus les outils, l'oreille attentive, où on est vraiment aussi saisi dans une incapacité de répondre, parce qu'on n'a peut-être pas non plus... Était formé à éviter cette juste présence.
0: Je vois dans les services de soins palliatifs, il y a eu tout un travail depuis quelques années, et c'est vrai qu'on est habitué à entendre des malades dire « j'ai envie de mourir » ou « aidez-moi à mourir ». On est travaillé, donc on a travaillé et on est travaillé par ces questions-là. Mais c'est vrai que dans n'importe quel service, des infirmières et des aides-soignantes, et j'insiste sur les aides-soignantes, peuvent être affrontées à du questionnement auquel elles n'ont pas du tout été préparées. Et on est là dans quelque chose qu'il faut réfléchir aujourd'hui. On ne peut plus seulement dire l'aide-soignant, elle est là pour faire des toilettes. Ouais. Il faut associer l'ensemble du personnel, ce qui demande du temps. Alors, ce n'est pas toujours facile, mais ça me paraît essentiel d'associer le personnel à cette réflexion, comment la souffrance, au sens large, des patients, parce que ce n'est pas seulement la douleur physique qui, elle, peut être gérée avec des médicaments, comment la souffrance, au sens large, comment la prendre en charge.
1: Pardon, vous vouliez dire quelque chose ?
2: J'aime beaucoup ce que vous dites, parce que je pense que c'est là aussi que ça donne la véritable signification du spiritual care, c'est-à-dire qu'une aide-soignante se rende compte qu'au cœur de son métier, enfin, il y a de la beauté, parce que quand elle prend soin du corps, elle prend soin de ce sujet qui habite ce corps. Je pense que c'est ça le spiritual care, bien au-delà du concept, mais c'est aussi honorer les professions dans leur capacité à rencontrer l'humain. Autre chose est de prendre soin de ce corps, autre chose, c'est de faire la toilette comme si je passais le Karcher. Et c'est là que se joue le spiritual care, je pense.
1: Justement, qu'est-ce que c'est que spirituel ? Ça va être notre deuxième temps de définition, spiritual care. Est-ce que c'est proposer Jésus-Christ et Jésus-Christ crucifié ? Est-ce que c'est une manière de faire de l'antrisme dans les hôpitaux et pourquoi pas dans les prisons ? Est-ce que spirituel, il faut l'entendre différemment ?
0: Alors, juste en faisant un tout petit peu d'histoire. En France, nous sommes présents dans les hôpitaux publics du fait de la loi de 1905.
1: Oui.
0: Et je dis toujours, bienheureuse loi de 1905, qui a fait que on a affirmé premièrement la liberté de conscience, deuxièmement la liberté de l'exercice du culte, et on a autorisé, non seulement autorisé, mais rendu possible la présence d'aumôneries, donc à l'époque de 4 cultes, aujourd'hui se pose la question des musulmans, donc la présence des cultes dans l'hôpital, ce qui était paradoxal. C'était paradoxal de se dire, dans un lieu de soins, parce que les gens ne pouvaient pas vivre leur culte, le ministre du culte venait. Jusque dans les années 80, c'était en France que des prêtres. C'est vrai qu'aujourd'hui, il y a de moins en moins de prêtres comme aumôniers, et depuis 1982, les évêques de France ont souhaité qu'il y ait des équipes, qui sont généralement des équipes de laïcs, mixtes, hommes et femmes, et qui viennent donc non plus pour du culte. Et puis il y a une évolution des mentalités aussi, spirituelles et religieuses en France, et qui viennent pour justement cette dimension spirituelle, c'est-à-dire le mystère de l'autre. Le mystère de l'autre qui est de toute manière mis à l'épreuve par la maladie, par l'annonce. Par exemple, quelqu'un à qui on dit « vous avez un cancer et c'est grave », Parfois, le médecin reste un peu pour entendre, pour sentir comment ça a été reçu, mais il est essentiel que des personnes autour, alors la famille souvent est dans le déni, il est essentiel qu'il y ait des personnes autour, des bénévoles, j'allais dire, ça peut être très varié, on peut y associer des soignants, mais les soignants ont très peu de temps pour être à l'écoute. Donc il est essentiel qu'on ait des gens qui se mettent à l'écoute de la résonance de la souffrance chez quelqu'un. Et vous voyez, c'est ça le spirituel. Jésus, dans l'Évangile, lorsqu'il va à la rencontre d'hommes et de femmes et qu'il leur dit « Que veux-tu que je fasse pour toi ?», ne pose pas la question de savoir s'ils croient en Dieu, s'ils ont fait leur catéchisme, je dis cela avec humour, vous voyez. C'est la rencontre de quiconque, mais de quiconque...

0: que quiconque souffre révèle le mystère de l'humain. Parce que l'humain, j'allais dire, est à la fois de la conscience de soi, mais la conscience de sa mort, et dans la souffrance, il y a toujours la prise de conscience de sa mort, et ça, il faut l'honorer.
1: Alors ça, c'est la réponse du français, avec la laïcité à la française. La Belgique a un autre régime de laïcité, qui est aussi une laïcité.
2: Ouais, ouais, ouais.
1: Ça fonctionne comment ?
2: Ben, disons, nous, on a des... Enfin, je pense que chaque institution développe à peu près son modèle, donc il ne faut pas dire qu'il y a un modèle, mais je pense qu'il faut être conscient qu'on est dans des organisations d'aumônerie, de présence du spirituel très différentes d'un hôpital à l'autre. Je pense que la manière la plus large, on est encore très structuré par le modèle d'équipe d'aumônerie comme en France, mais dans un autre contexte où on est moins mis à mal par la séparation Église-État, qui n'existe pas chez nous. Mais dans la réalité, je pense que c'est une présence, c'est une offre de disponibilité à toute personne souffrante, mm-hmm. en venant d'un lieu, équipe d'aumônerie, hein, mais où on est, étant donné la réalité pluraliste, pluriculturelle, on est dans un modèle très large. Avec la spécificité, c'est que nous, on peut entrer partout, hein, et on ne doit pas nécessairement fonctionner à la demande du patient. Donc, c'est-à-dire qu'on a une présence assez assumée des églises dans les hôpitaux. Et alors, il y a certains hôpitaux, dans le contexte des restructurations hospitalières qui sont voulues par le politique, où il faut se mettre en réseau, et où quand même, voilà, les réseaux de sens, les réseaux de valeurs ne sont pas spontanément communs, où là, on se développe davantage dans des organisations de présence à un niveau spirituel, dans lequel s'intègrent parfois avec facilité ou parfois avec difficulté des équipes d'aumônerie qui, pendant des décennies, ont occupé telle institution qui, se mettant avec une autre, doit penser à un autre modèle de fonctionnement.
1: Là, il faut, ouais. Alors, une question peut-être un peu délicate, mais si, enfin, c'est un peu provocateur, mais est-ce qu'on est même là où on n'a pas envie d'être, et surtout là où l'Église n'aime pas que l'on soit? Je veux dire par là, est-ce qu'il faut être en France dans des endroits où on fait des avortements, en Belgique dans des endroits où on fait des euthanasies?
0: Alors, pour la France, ça me paraît essentiel. Hein. La première chose que je trouve passionnante pour ces équipes d'aumônerie, c'est la même chose d'ailleurs pour les prisons, c'est qu'on fait église hors sol. On n'est pas en terrain chrétien. On est en terrain laïque, on est en terrain neutre, puisqu'une des dimensions de la laïcité, c'est la neutralité des soignants. Je veux d'ailleurs préciser que, comme on le dit toujours, la laïcité à la française, ce sont des textes et ce sont des pratiques.
1: Oui.
0: Et je vois dans bien des hôpitaux, ce sont les soignants qui disent à l'équipe d'aumônerie, vous devriez aller voir telle personne ou telle personne. C'est-à-dire, ils jouent pleinement leur fonction, puisque à la fois ils sont neutres, mais ils doivent tenir compte de la réalité des personnes. Et s'ils sentent que les personnes expriment quelque chose, alors peut-être de l'ordre religieux, mais plus largement d'une interrogation spirituelle auquel eux, soignants, ne peuvent pas, j'allais dire matériellement, répondre, c'est vrai que très facilement, ils renvoient vers les équipes d'aumônerie. Donc, je veux dire, on a des textes, mais on a des pratiques qui sont bien
1: plus
0: souples.
1: C'est important de le souligner.
0: Alors, par rapport à la question que vous posez, c'est évident, nous allons dans tous les services. De même que les aumôniers de prison ne rencontrent pas des gentils prisonniers, ils rencontrent des prisonniers, et souvent on ne sait pas ce qu'ils ont fait, et ce n'est pas ce qui est important. De même, en hôpital, alors on sait ce que les gens ont, puisqu'on est dans tel ou tel service, mais il est évident que, sauf interdiction par les services médicaux, on doit pouvoir aller visiter n'importe quelle personne. Et c'est ce qui se passe actuellement. Alors, pour répondre à votre question, c'est vrai que dans les services de néonatologie, on a des présences avec des petits-enfants prématurés qu'on va débrancher parce que les services médicaux disent on ne peut pas aller plus loin. Et j'ai connu pas mal d'aumôniers qui se trouvent amenés à baptiser ce que j'appellerais des enfants quasi-morts, puisqu'on va débrancher 2 minutes plus tard ou 5 minutes plus tard. Et c'est vrai que ça pose des questions.
1: Oui.
0: De répondre à une quête de parents qui ne peuvent pas se faire à l'idée que leur petit prématuré va mourir et qui veulent signifier quelque chose justement de ce mystère humain dans le geste du baptême. C'est vrai que c'est curieux et c'est pas pour qu'il ait la vie éternelle, etc. Oui. C'est pour signifier que c'est un être humain. Donc
1: oui,
0: on va débrancher.
1: C'est pas une petite chose qui est en train de mourir.
0: De même, quand il y a eu un avortement médical, c'est moins vrai pour les avortements, les IVG. On rencontre des gens, mais parfois longtemps après. Mais pour des avortements médicaux, c'est très fréquent que les services d'aumônerie soient appelés pour un temps de prière, pour une bénédiction, pour réconforter et accompagner. Et pour ma part, j'ai eu à célébrer des temps de prière dans la chapelle avec des parents et le petit cercueil, et des temps de prière où on avait donné un prénom à l'enfant, et où on demandait pardon à l'enfant d'avoir pris une décision contre lui pour sauvegarder la vie de couple ou la vie de famille. Je pense qu'elle a des choses très très intenses qui ne sont pas des justifications théoriques de questions de bioéthique, qui sont des accompagnements de personnes en situation de souffrance.
2: Je vais accueillir la provocation à propos de l'euthanasie. Moi, je pense qu'il doit y avoir une présence de l'Église là où il y a souffrance, où il y a questionnement, et en étant très clair, c'est-à-dire accompagner, ça ne veut pas dire cautionner, ce n'est pas dire c'est bien ou c'est mal, c'est être là dans un chemin de discernement avec une personne qui, au moment de sa vie, va solliciter la médecine pour un acte de mort. Je pense que la présence d'Église doit être là. Et en même temps, ça reste très compliqué, parce que ça revient aux questions que vous évoquiez au début, c'est-à-dire que si je suis un professionnel ou si je suis un membre d'une équipe d'aumônerie, je suis quand même sollicité par ce dont il est question. Hein, c'est quelqu'un qui demande sa mort, donc c'est quand même pas très simple. Puis après ça, se posent toutes les questions beaucoup plus compliquées. C'est-à-dire, s'il y a une demande à dimension plus religieuse, sacrement des malades, sacrement de la réconciliation, là on a encore en chemin, mais je pense qu'en même temps, dans les équipes, il y a suffisamment de bon sens pour, dans une situation singulière, répondre à ce qui est au mieux à ce moment-là, en termes de demande religieuse, en le vivant dans une tension peut-être, mais en essayant de répondre, en étant conscient quand même des paradoxes de ce qu'on célèbre, oui. Oui. À la demande des personnes.
0: Oui. Je dirais qu'on est dans cette situation que décrit le pape François dans Maurice Laetitia au chapitre 8 par rapport aux situations difficiles, irrégulières, hein, oui. Remariage, etc. Et les trois verbes qu'il utilise sont très importants, accompagner, discerner, intégrer. C'est vrai qu'on ne peut pas faire chemin avec les gens qui nous le demandent. C'est, moi, pour moi, dans ma foi, c'est impossible de dire non à quelqu'un sur le chemin qui est le sien. Discerner, eh bien, c'est pas facile. Et c'est discerner nous-mêmes et aider les gens à discerner dans la décision qu'ils prennent. Alors, pour Maurice Laetitia, c'est dans la décision de remariage ou de communion pour les divorcés remariés. Et troisièmement, intégrer, c'est-à-dire que la finalité, c'est de se rappeler que l'Église, la priorité de l'Église, saint Paul le dit dans la première aux Corinthiens, le corps, il doit d'abord donner priorité aux membres souffrants. La priorité, c'est cet accueil.
1: Alors, je vous propose qu'on entende un premier texte, là aussi un texte du Nouveau Testament. C'est le 10e chapitre de l'Évangile de Luc, ce sont les versets 30-37. Évidemment, vous avez reconnu, c'est la parabole du bon samaritain.
3: Un homme descendait de Jérusalem à Jéricho, et il tomba au milieu de brigands qui, après l'avoir dépouillé et roué de coups, s'en allèrent, le laissant à demi-mort. Un prêtre d'aventure descendait par ce chemin. Il le vit et passa outre. Pareillement, un lévite, survenant en ce lieu, le vit et passa outre. Mais un samaritain, qui était en voyage, arriva près de lui, le vit et fut pris de pitié. S'avançant, il banda ses plaies, y versant de l'huile et du vin. Puis il le chargea sur sa propre monture, l'amena à l'hôtellerie et prit soin de lui. Le lendemain, il tira 2 deniers, les donna à l'hôtelier et dit « Prends soin de lui et tout ce que tu auras dépensé en plus, c'est moi qui te le rembourserai lors de mon retour. » Lequel de ces trois, à ton avis, s'est montré le prochain de l'homme tombé aux mains des brigands? Il dit « Celui qui a exercé la miséricorde envers lui. » Et Jésus lui dit « Va, et toi aussi, fais de même. »
4: Dans des situations exceptionnelles comme dans la souffrance ordinaire des services hospitaliers, le soin spirituel prend une importance particulière. 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
1: Voilà, alors on a entendu ce texte. Comment est-ce que vous le lisez, père Dominique Jacquemin ?
2: Il y a énormément d'éléments quand on voit tout ce qu'on vient de dire jusque maintenant. Il y a tout d'abord un cri. Il y a un homme qui souffre et il ne faudrait pas qu'il soit laissé déplacer de son propre chemin. Il est au bord du chemin. Deuxième chose, il y a quelqu'un qui accepte d'entendre ce cri. C'est-à-dire qu'il y a quelque part une disponibilité qui s'approche. En même temps, il fait des choses, de l'huile, une responsabilité, il le prend sur sa monture. Et alors moi, il y a deux choses que j'aime beaucoup aussi, qui nous renvoient aussi, me semble-t-il, à la question du spiritual care. C'est que, un, il ne fait pas tout seul. Hein. Il va chez un hôtelier, c'est-à-dire, voilà, la prise en soin de cette personne en situation de souffrance, je ne vais pas tout pouvoir faire par moi-même. Et je pense que c'est

0: très bel exemple aussi de ce qu'on voit dans nos structures. Quoi. Il y a ceux qui soignent et puis il y a ceux qui disent il faut autre chose que ça. Et puis, la dernière chose, c'est je repasserai. C'est-à-dire, on n'est pas dans l'immédiateté, tout ne se résout pas tout de suite, il faut du temps. Et ça, combien c'est compliqué aujourd'hui dans nos systèmes de santé, dans nos institutions, où effectivement, les professionnels n'ont pas beaucoup de temps, mais où les temps de séjour, il n'y a plus beaucoup de temps pour l'auberge, quoi. Donc, vous sentez ma première réaction à ce texte-là.
1: Et vous ?
2: Oui, ce texte est très intéressant pour les soignants. Moi, je dis toujours, parce que j'ai eu à le prendre pour les personnes qui sont bénévoles et qui vont à la rencontre, et je pense que ce n'est pas un texte pour des bénévoles. C'est un texte pour des soignants, parce qu'il pose un soin. Alors, je ne sais pas à quoi servent à l'époque l'huile et le vin, mais c'est un soin. Mm-hmm. Il va soigner en se faisant proche. Et alors, vous connaissez, bien sûr, l'environnement de cette parabole. C'est que la question qui est posée, c'est celle de savoir de qui je suis proche. Oui. Et la réponse de Jésus, c'est de qui je me fais proche. C'est-à-dire donc que l'autre est toujours une interpellation. Des philosophes comme Lévinas vont dire le visage de l'autre, l'autre dans la souffrance, c'est une interpellation constante. Et les soignants, pour la plupart, sont des gens assez extraordinaires pour être, j'allais dire, à la disponibilité du visage de l'autre. Moi, je suis toujours étonné, en entendant les uns et les autres, que ces soignants, quels qu'ils soient, quel que soit ce qu'ils vivent familialement, quels que soient leurs problèmes de santé, sont dans une totale disponibilité au visage de l'autre, à l'attention à l'autre. Donc ça, pour moi, c'est assez extraordinaire, et on ne dit pas assez que les soignants sont vraiment, même s'ils ne sont pas chrétiens, sont vraiment dans l'attitude du Christ, puisque les pères de l'Église nous ont dit que c'est justement le Christ par rapport aux prêtres et aux lévites qui sont un peu l'Ancien Testament. Oui. Donc c'est la nouveauté du Christ qui vient exprimer la miséricorde de Dieu et qui vient l'exprimer en termes de soins. Alors ce qui est intéressant, c'est que quelquefois le Christ va dire « le médecin, soigne-toi toi-même », enfin va parler de médecin, mais que dans la plupart des textes, il ne soigne pas, je dis souvent il guérit, c'est-à-dire il ne pose pas directement un geste, il interpelle le désir de l'autre. « Que veux-tu que je fasse pour toi ?» Et je pense que les personnes dont je suis responsable, c'est-à-dire les personnes qui vont bénévolement ou non, puisqu'on a des aumôniers salariés, qui vont vers les malades, ne posent pas de soins, mais vont vers le malade un peu à la manière du Christ. Que veux-tu que je fasse pour toi ? Mmh. Et cette interpellation-là, j'y ai fondamentale parce qu'elle donne d'exister dans une relation. Et on y viendra tout à l'heure. Pour moi, l'enjeu, c'est vraiment la relation. C'est-à-dire le spirituel chrétien, je vois des spirituels plutôt bouddhistes ou autres, qui sont dans le bien-être intérieur. Bon. Le spirituel chrétien n'est pas d'abord, ça ne veut pas dire qu'il ne faut pas être bien.
1: Oui, il faut quand même.
2: Mais le spirituel chrétien n'est pas d'abord dans cette question du bien-être intérieur. Le spirituel chrétien est d'abord la réponse à une interpellation. Alors fondamentalement, l'interpellation de Dieu, l'interpellation du Christ, mais finalement l'interpellation de celui qui frappe à la porte les mains nues et qui vient juste dire bonjour. Et c'est étonnant de voir que parfois, à la suite de ce bonjour, il y a 10 minutes de silence. Et quand ta personne va, ou 5, quand ta personne va ressortir, le malade dira merci. C'est-à-dire que fondamentalement, ce n'est pas un merci pour un soin, c'est un merci pour une présence. Car cette présence dit tellement pour des gens qui sont, comme Job, où les psaumes disent, on a les pieds dans le marécage, dans les filets. Et bien pour ces gens-là, une présence, un regard, un sourire, dit tellement plus que bien des soins.
1: Alors concrètement, comment on fait ? J'ai dit que vous êtes président du Respire, qui est une sorte de fédération, que vous êtes en train de mettre en place. Concrètement, qu'est-ce que vous voulez faire ? Qu'est-ce que vous voulez proposer pour mettre en place ce soin ?
0: Je pense qu'on ne veut pas mettre en place un soin. Donc là, je précise.
1: Il faut être très clair.
0: C'est permettre que la question du spirituel puisse être une question qui traverse les pratiques professionnelles, qui mérite l'attention des institutions et qui devienne, avec le temps, un objet de politique de santé. C'est-à-dire que l'objet spirituel, soit reconnu comme une dimension constitutive de l'acte de soin. Et alors derrière ça, on essaie de déployer, je dirais un peu par strates successives, des pôles d'attention divers. On se rend bien compte que le professionnel dont le mandat est de soigner, s'il est formé progressivement à une attention au spirituel, je prends un petit exemple, je ramasse le plateau du petit déjeuner, on me dit « j'ai mal dormi ». Je peux lui répondre « je peux vous donner un cachet ». Où je peux dire, vous avez mal dormi. Donc, on va être dans le technique ou on va être dans une attention à quelque chose.

0: désir dont ils pensent, et pouvoir évidemment le référer aux compétences nécessaires. Service de bonderie, psychologue, enfin, peu importe. Donc je pense que notre souhait, ce n'est pas de dire « vous devenez les acteurs du spirituel », non, c'est « avez-vous les outils pour entendre ou pour contempler », moi j'aime beaucoup cette expression-là, « contempler votre pratique qui est un lieu où la spiritualité se joue », mais chacun a son mandat. Autrement dit, moi je suis dans un plutôt de modèle de collaboration, mais où chacun doit garder son rôle propre, parce que chacun a des compétences propres. Et c'est pour ça que tout à l'heure, dans la parabole du bon samaritain, moi j'aimais beaucoup l'auberge. Mm-hmm. C'est-à-dire, voilà, j'ai repéré qu'il y a un besoin, mais je ne vais pas savoir répondre à tout seul. Donc, un des objectifs du réseau, c'est aider les professionnels à décrypter où se joue le spirituel en articulation avec le religieux, pour que ce dont a besoin une personne en situation de souffrance puisse être rencontré. Je pense que c'est vraiment ça l'enjeu.
1: Vous l'avez dit, c'est une question vraiment politique. Oui. C'est une question vraiment politique parce qu'on ne peut pas seulement renvoyer cela à la bonne volonté des soignants. Parce que les soignants, en règle générale, ont beaucoup de bonne volonté. Je ne connais pas beaucoup de soignants qui n'ont pas de bonne volonté. Donc, ils ont de la bonne volonté quand ils commencent leur travail. Mais ils exercent ce travail dans de telles conditions qu'on ne peut plus seulement faire appel à la bonne volonté. Quand on dit à des aides-soignantes, vous faites la toilette en 10 minutes, vous devrez la faire en 7 minutes, pour des raisons financières, on casse la bonne volonté potentielle de cette aide-soignante. De même, quand on dit à une infirmière, vous étiez régulièrement dans tel service, on vous demande de faire plusieurs services, on casse parce que ça va être des apprentissages différents, et donc on casse cette bonne volonté. Donc on a de fait une bonne volonté potentielle des individus, mais qui est cassée par le système dans lequel nous sommes actuellement, qui est un système, j'allais dire, libéral, qui fait qu'on dit que l'hôpital doit être rentable, qu'il y a des performances. C'est un responsable de service que je connais, à qui le directeur d'hôpital a dit « vous n'êtes pas assez performant ». Donc, si je suis toujours interpellé par le nombre d'hôpitaux...
2: Quand tu disais « vous n'êtes pas assez performant », ça ne veut pas dire « vous soignez assez bien les gens ».
1: Ah non, ce n'est pas une question
2: c'est
1: de
2: pas
1: choix.
2: C'est qu'il y a un turnover
1: au niveau des lits suffisant pour que l'hôpital s'y retrouve financièrement. Oui. Il y a des services qui coûtent, il y a des services qui rapportent. Oui. Et il y a des gestes qui rapportent. C'est-à-dire, par exemple, renvoyer quelqu'un à domicile, c'est un geste qui rapporte parce que la personne va revenir sans doute dans 3, 4, 5 jours. Donc, on fait tourner les lits et on est dans une situation où il y a un enjeu financier qui est devenu actuellement le critère de référence. Alors ça, c'est la première chose. Et politiquement, si c'est le seul critère, le financier, les gens sont roués. C'est-à-dire, ils sont entre leur bonne volonté et les conditions, c'est très difficile. La deuxième chose que je veux souligner, c'est que je suis étonné, alors je ne sais pas en Belgique, mais je suis étonné en France de voir que dans le monde soignant, c'est comme dans le monde de l'entreprise, les jeunes qui arrivent dans le travail veulent déterminer très précisément les créneaux horaires. C'est-à-dire, ils disent, moi, ne me demandez pas plus de telle chose. C'est-à-dire qu'on a des jeunes aujourd'hui, et je ne peux pas leur en vouloir, qui n'ont pas envie de vivre leur métier comme un sacerdoce, et qui ont envie de le vivre dans un timing précis. C'est-à-dire, le temps que je consacre à mon travail, j'allais dire, il est pris sur mon temps de couple ou ma relation à mes enfants. Et là où, naguère, on avait des gens qui étaient, j'allais dire, plus dans cette dynamique du don total, alors de fait, les infirmières ne pouvaient pas faire ce que faisaient naguère les religieuses, mais il y avait une sorte de don total, et on le sent encore actuellement chez des gens de la cinquantaine, et je sens combien pour les plus jeunes, et je ne peux pas leur en vouloir. C'est un métier comme un autre, même si c'est un métier humain et fondamentalement humain, il y a cette difficulté à se surinvestir par rapport à une structure qui ne vous en sera jamais reconnaissante. C'est très clair. Et ça, pour moi... Mais c'est la même chose pour les instituteurs, pour les professeurs des écoles. C'est comment s'investir plus simplement au nom d'une bonne volonté. Alors, on peut demander ça à des gens qui ont une vocation. Mais est-ce qu'on peut toujours parler de vocation médicale, ou est-ce qu'il faut accepter que ce soit un métier, entre guillemets, comme un autre, et qui pose d'énormes problèmes? Alors, il y aura ceux qui ont cette sensibilité, mais c'est vrai que pour les autres, ça veut dire de prendre plus de temps. Ça veut dire d'accepter de se faire engueuler parce qu'on a passé trop de temps, etc. Et ça existe, je ne fantasme pas en disant cela. Donc c'est vrai qu'on a une question difficile, on sent l'importance d'associer les soignants à cette dimension spirituelle, c'est-à-dire de prendre en compte la personne, et on sent combien pour tous les malades, pour tous les handicapés, pour tous les vieux dans les EHPAD ou les maisons de retraite, c'est essentiel, et pourtant, les enjeux financiers,

0: Oui, oui, oui. Ça aussi, dans votre commentaire, vous posez une question importante. C'est-à-dire, comment on va sensibiliser et former d'une manière ajustée? C'est-à-dire, pas encore en remettant une couche. C'est-à-dire, voilà, il y a ça à faire, et occupez-vous encore du spirituel. C'est-à-dire, c'est qu'ils puissent découvrir qu'au cœur de leur métier, le spirituel y est, qu'ils puissent en prendre compte, si c'est important dans la prise en charge du patient, mais aussi qu'ils puissent référer à des personnes dont c'est la compétence, qu'elles soient spirituelles ou religieuses. Parce que je dis, dans le système contraint, je pense qu'il est tout à fait le même en Belgique, et alors, quand on voit aussi, enfin, je vois à la fac, la féminisation de la profession médicale, qui d'une manière très claire dit, moi, ça va être ma vie de famille, rien à dire là-dessus. Mais, c'est-à-dire, on est dans un système de plus en plus contraint, hein, où si on veut parler du spirituel d'une manière ajustée, ben, il ne faut pas encore remettre des couches au feuilletage, quoi. Mmh.
1: Tout à fait.
2: Et alors, comment on fait? Ça veut dire, il faut privilégier la formation? Il faut que les gens soient formés? Ou est-ce qu'il faut privilégier, je ne sais pas, plus d'aumôniers, plus de...
0: Enfin, moi, je n'ai pas une réponse très claire.
2: Je sais bien.
0: évidemment, à la formation. Ça, pour moi, c'est une urgence. Et en même temps, je trouve que c'est très beau quand on a des jeunes de 20, 25 ans qui ouvrent des yeux comme ça, parce qu'ils ont enfin compris que la question spirituelle, c'était pas ce qu'ils pensaient être, mais que c'était d'abord eux-mêmes, que ça les concernait, et qu'ils ont quelques petites clés d'abord pour essayer de se comprendre eux-mêmes. Hein? Mais je pense, c'est à moi la condition première pour être au minimum ajusté à la présence de l'autre. Mais si on n'a pas un minimum d'outils pour dire, mais justement, qu'est-ce qui se passe en moi quand je suis atteint par l'autre, abîmé par cette question, par cette interpellation? Donc évidemment, formation. Mais en même temps, il y a tout ce qu'on disait tout à l'heure, c'est on ne peut pas solliciter à l'infini la subjectivité et la responsabilité des professionnels si autour, il n'y a pas un système qui porte. Et c'est en ça que c'est une question politique. Si moi je suis médecin, on me dit, voilà, tes consultations c'était 20 minutes, maintenant c'est 15. On peut faire tous les discours sur l'attention à l'autre. C'est-à-dire, c'est aussi une responsabilité politique. Et que je pense que si le politique se rend compte que la dimension spirituelle, dans toutes ses composantes, hein, est aussi un lieu où se joue le soin, où se joue la rencontre de l'autre, où se joue la santé, on pourrait peut-être penser autrement la santé dans des dimensions plus communautaires plutôt qu'individuelles, penser autrement les présences des aumôneries dans les hôpitaux, pour essayer de les penser comme un, j'aime pas trop le mot outil, mais en même temps c'est un peu ça, qui contribue lui aussi, hein, au soutien et peut-être voire même à la restauration de l'intégrité des personnes atteintes par la maladie. Et ça, ce sont des choix politiques.
1: Tout à fait.
2: Vous êtes d'accord?
3: Oui, tout à fait. Sur le plan de la formation, je pense qu'on est en grand déficit d'anthropologie. Mm-hmm. Parce que, en Occident au moins, notre anthropologie était l'anthropologie chrétienne, mm-hmm. qui se fonde sur un certain nombre de références de l'Ancien Testament ou du Nouveau Testament. Ce qui est gênant, c'est que voulant mettre à distance les religions par rapport à la culture, on est en déficit, alors il y a eu des anthropologues athées, mais on est en déficit de réflexion sur l'anthropologie. J'ai fait pendant plusieurs années de la formation en soins palliatifs, c'est fondamentalement de la réflexion anthropologique, c'est-à-dire de se dire comment penser le mystère, parce qu'il y a du mystère de l'homme, même quand on n'est pas chrétien. Il y a du respect de l'autre, justement toute cette réflexion sur l'autre, tout à l'heure je citais Lévinas, il y a tout de même une très large réflexion, mais on est en déficit de formation sur l'anthropologie, et ça, pour moi, c'est grave. C'est-à-dire qu'on a fabriqué des techniciens, on a développé des techniques très très fortes, et dans chaque matière, la technique est de plus en plus pointue, et travailler une technique sans réfléchir à son anthropologie, ou à ce qui est en jeu derrière, on le voit bien par rapport au numérique, on ne réfléchit pas suffisamment sur les enjeux anthropologiques du numérique, des réseaux sociaux, de Facebook, etc. Il faut réfléchir sur ce qui est en jeu, à la fois ce que ça permet, parce qu'il n'y a pas que du négatif, mais aussi ce qui pose question sur le plan anthropologique. Donc, il y a là une première nécessité de réflexion qui, pour moi, est fondamentale. Et puis, qui amènera, sans doute, la société à ne pas renvoyer vers les religions toutes ces questions du sens. Les questions du sens, bien sûr que pour nous, chrétiens, elles sont fondamentales, mais elles sont, pour tout humain, fondamentales. Et plus on est dans des structures, j'allais dire, où l'efficacité, la rentabilité sont... même, on est un peu marqué par la philosophie morale des Américains, l'utilitarisme. C'est-à-dire que tout n'est pas joué dans l'utilitarisme.

0: Tout n'est pas joué dans la performance et la rentabilité. Donc, comment, dans tout, et c'est pas seulement dans le monde de la santé, comment est-ce qu'on est attentif? La deuxième chose que je voulais dire, c'est la chance que j'ai de superviser les questions de santé et de prison, c'est que dans les prisons, de plus en plus, avec du risque de ce qu'on appelle l'instrumentalisation, de plus en plus, les responsables des prisons attendent des religions, en particulier de la religion musulmane, qu'elles soient là pour canaliser. Vous savez, j'avais relu, des religieuses sont nées à l'hôpital de Tours en 1840 et quelques, et j'avais relu le texte du maire de Tours faisant venir des religieuses, c'était exactement ça. Il y a besoin de moralité. Alors à l'époque, il y avait plein d'indigents dans les hôpitaux, il y a besoin de moralité, donc on fait venir les sœurs pour de la moralité. Et bien actuellement, dans le monde des prisons, et je pense que ça peut gagner assez rapidement le monde des hôpitaux, on va se rendre compte, alors on ne dira pas moralité, mais pour le moral des troupes, pour éviter des radicalisations, ça c'est ce qu'on dit en prison, il y a besoin de s'appuyer sur la religion. Donc à la fois, il faut qu'on travaille mieux l'anthropologie, pas seulement l'anthropologie chrétienne, mais l'anthropologie, et deuxièmement, on découvre tout doucement, au moins en France, que dans les hôpitaux, alors d'abord dans les prisons et dans les hôpitaux, il faut resituer cette dimension de ce qui permet aux gens de garder le moral, de tenir, d'avancer. Et ça, je pense que ce mouvement-là doit s'accélérer.
1: Alors je vous propose qu'on, dans une troisième partie très brève de cette émission, malheureusement, on revienne sur cette question de l'anthropologie et puis de l'importance théologique de ce care, enfin de ces questions spirituelles. Je vous propose qu'on entende un deuxième texte qui exceptionnellement est fait de deux sous-textes. On va voir la fameuse rencontre de François d'Assise avec le lépreux, d'un côté vu par Bonaventure, c'est-à-dire la fameuse légende majeure, vie de notre père Saint François, et en même temps par Saint François. Donc c'est deux textes pour parler de cette rencontre avec le lépreux.
2: Or, un jour qu'il se promenait à cheval dans la plaine qui s'étend auprès d'Assise, il trouva un lépreux sur son chemin. À cette rencontre inopinée, il éprouva d'horreur un choc intense. Mais se remettant en face de sa résolution de vie parfaite, il sauta de cheval pour aller embrasser le malheureux. Quand j'étais encore dans les péchés, la vue des lépreux m'était insupportable. Mais le Seigneur lui-même me conduisit parmi eux, et je les soignais de tout mon cœur. Et quand je les quittais, ce qui m'avait semblé amer s'était changé pour moi en douceur, pour l'esprit et pour le corps. Ensuite, j'attendis peu et je dis adieu au monde.
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1: Voilà, alors, Père Dominique Jacquemin, la rencontre avec le lépreux pour François d'Assise, c'est ce qui va déterminer sa vie. Il se passe quelque chose quand on rencontre le corps de l'autre. C'est théologiquement très important.
4: Moi, je pense que théologiquement, c'est fondamental. Je pense que dans l'expérience de François, c'est quand même pas rien que ce soit le corps qui soit le lieu de sa conversion.
1: Oui.
4: Hein? C'est-à-dire, c'est la vue de l'autre altéré qui le déplace. Hein, et fait signe d'un autre appel, voilà, qui sera son appel au détachement et à changer de vie. C'est intéressant aussi que ce soit le corps. Hein. Et puis moi, ce que je trouve fascinant, c'est le baiser. C'est-à-dire, par cet acte d'engagement et cette expérience de reconnaissance que fait le lépreux d'avoir reçu le baiser, ça montre bien aussi que toutes ces questions liées de la spiritualité, de mon point de vue, elle n'est jamais déliée d'une expérience du corps, et que c'est une expérience mutuelle, c'est-à-dire que d'une certaine manière, ce baiser, quand on imagine le réel, ça ne doit quand même pas être très sympathique. Hein.
1: Non, on n'a plus l'expérience de la lèpre, mais
4: ce baiser transforme celui qui le reçoit, c'est-à-dire, je suis cet homme encore aimable, et profondément, ça change la vie de François, c'est-à-dire, avoir osé aller dans l'excès quand même. Et donc c'est aussi en ça que c'est un lieu pour moi très théologique, c'est-à-dire, il en fait plus que ce qu'on demande d'habitude. Hein, c'est quelque part, ils se restaurent l'un et l'autre dans leur propre dignité. Ça, c'est un texte extraordinaire, quand même, je trouve.
1: Vous m'avez dit le corps, oui, mais c'est en fait la chair. Théologiquement, c'est la chair.
0: C'est la chair, c'est-à-dire que nous sommes tout de même dans une religion, dans le christianisme, qui est une religion de l'incarnation.

0: Oui. C'est tout de même le grand mystère chrétien. Ce n'est pas le fait qu'il y ait un bon Dieu, c'est le fait qu'il prenne chair et qu'on reconnaisse Dieu dans l'humanité du Christ. Hein. Mmh. Et le Christ, il ramène jusqu'à dire ce que vous avez fait au plus petit, c'est à moi que vous l'avez fait. Donc, on a là quelque chose qui bouscule toutes nos petites anthropologies personnelles, parce qu'on est tous marqués un peu par l'hellénisme, oui. La distinction corps et âme. Oui. L'âme, c'est merveilleux, le corps, c'est pas très bien, et alors la sexualité, c'est encore pire. Donc il faut qu'on travaille le fait qu'en régime chrétien, le lieu du spirituel, c'est le corps, c'est la chair. Parce que la chair, au-delà du corps, si vous voulez, alors après il y a des distinctions philosophiques, la chair est porteuse de toute l'histoire du corps. Et quand nous croyons en la résurrection de la chair, nous croyons vraiment que ce qui se joue au quotidien, et d'ailleurs on a ça dans Matthieu 25, j'avais faim, vous m'avez donné à manger, j'étais nu, vous m'avez vêtu, c'est la relation au corps qui dit la vérité de la foi. Celui qui prétend aimer Dieu, qu'il ne voit pas, et qui n'aime pas son frère, qu'il voit, est un menteur. Donc, vraiment, ce qui est spécifique, et je crois qu'il faut y insister, aujourd'hui, dans les dialogues culturels que nous vivons, on est dans des sociétés multiculturelles, la religion chrétienne est fondamentalement la religion du corps, et plus précisément de la chair. Et le Verbe se fait chair, et donc nous ne rencontrerons Dieu que dans la rencontre du corps. Et alors, on pourrait développer pendant une heure la sexualité chrétienne, qui est extraordinairement belle, contrairement à ce qu'on a souvent dit ou souvent fait croire. Donc comment le corps est vraiment le lieu où se joue l'expérience du mystère de Dieu, de la... autant que dans le corps du Christ, c'est-à-dire comment reconnaître Dieu dans le corps du Christ, ben, il a fallu, je pense, pas mal d'années, parce que c'était pas si évident que ça, même si on a dans l'Évangile certaines affirmations, tu es le Fils de Dieu, on sait bien que tout ça a été écrit plus tard, et que reconnaître Dieu dans la personne du Christ, c'était pas évident, c'était une démarche fondamentale de foi. Reconnaître Dieu dans la présence charnelle de quelqu'un, et en particulier alors d'un lépreux, de quelqu'un qui souffre, de quelqu'un qui meurt, d'un prisonnier, reconnaître la présence divine là, c'est le cœur pour moi de la spiritualité chrétienne. C'est une spiritualité de la chair, c'est une mise en valeur de la chair, et c'est le rappel que la mort n'a pas prise sur cette chair-là.
1: Oui. Ah, c'est intéressant que vous citiez Matthieu 25, parce que enfin, je trouve que d'une certaine manière, ça réconcilie à la fois l'être et le faire. Avec la question, finalement, du corps comme le lieu de la médiation. C'est vrai que je n'ai jamais trop pensé à ça, et je ne vais pas réduire Matthieu 25 à nos affaires de spiritual care. Hein. Oui. Mais au moins, c'est cette parole qui dit, c'est à la fois la juste présence à l'autre, on le visite, et en même temps, il y a des choses où on fait. J'ai donné à manger, j'ai donné à boire. Donc je trouve que finalement, c'est très beau d'invoquer ce texte-là qui dit que finalement, il n'y a pas de salut sans incarnation chez nous.
2: Absolument, ça sera le mot de la fin, si j'ose dire, mais pas exactement, puisqu'il nous reste une petite poignée de minutes. Je pense que les téléspectateurs ont envie peut-être de s'engager un peu, de voir, peut-être de réfléchir. Qu'est-ce que vous avez en magasin? Qu'est-ce que vous allez proposer? Comment est-ce que, quand on a envie de réfléchir à ces questions théoriques, ou peut-être de s'engager, qu'est-ce que vous conseillez?
0: Cette question de l'autre, de l'altérité dont on a parlé, elle ne se joue pas intellectuellement, elle se joue pratiquement.
2: Oui.
0: Alors c'est difficile dans un monde très individualiste comme le nôtre, hein, c'est-à-dire où on est un peu tourné sur nous-mêmes et où on a l'impression qu'on est toujours en manque. Oui. L'enjeu, c'est de découvrir qu'on est riche d'énormément de choses et qu'autour de nous, des hommes, des femmes, sont en attente de relations.
2: Oui.
0: Que même si j'ai rien, vous vous souvenez de Pierre au mendiant de la belle porte, j'ai rien, mais ce que j'ai, je te le donne. Même si j'ai rien ou si j'ai l'impression d'avoir rien, je pense que fondamentalement, la capacité relationnelle, la capacité d'aller vers ce que fait le bon samaritain, la capacité d'éveiller, j'allais dire, le regard de l'autre, d'éveiller le sujet chez l'autre qui est objet de soin, d'en faire un sujet de soin, je crois que c'est fondamental. Et c'est l'enjeu de nos équipes de service évangélique des malades, de présence, j'allais dire, dans les paroisses.
2: Ils recrutent, si j'ose dire.
0: Ah ben ils recrutent, oui. Il faudrait 10 fois plus de personnes. Il y en a plusieurs milliers en France.
2: Et comment on fait, si on a envie?
0: Alors, s'il s'agit de la paroisse, il faut aller voir son curé.
2: Oui.
0: De fait, c'est toujours lié à la paroisse. S'il s'agit de l'hôpital, il faut prendre contact avec la pastorale de la santé diocésaine, qui renverra sur les lieux. Donc, il y a dans tous les diocèses un service de pastorale de la santé en France, avec un responsable diocésain de pastorale de la santé. Et là, on aura tous les renseignements possibles pour rejoindre des malades, des handicapés ou des très vieux.
1: Alors j'aimerais, comme le Père, répondre en deux temps.
2: Oui.
1: Ce qu'il faut faire, ce que je souhaiterais, un, c'est qu'on ose parler de ces questions-là. C'est que la question du spirituel est une question constitutive, que tout le monde porte, et en fait, tout ressemblant que c'est pas une vraie question. Donc, qu'on soit un peu moins complexé à parler de cette question-là comme une réalité importante de nos vies. Enfin, moi, ce serait mon premier rêve. Alors voilà, si on peut aller un peu plus dans la pub.
2: Hein. Oui, c'est ça.
1: Il y a le réseau Respire, donc R-E-2-S-P-I-R, il y a un site hein, où là, on peut trouver à la fois des petits instruments de formation, on peut être informé des événements, où il y a des liens autour de mots-clés, où on demande aussi aux professionnels de devenir acteurs de la construction de ce site, il y a une newsletter. Voilà, on le veut non pas comme un modèle, on veut vraiment comme un service pour les personnes qui aujourd'hui sont en situation d'interrogation, d'appétit pour la question du spirituel. Vraiment un site de service.
2: Alors, s'il y a des questions plus théoriques, hein, parce que c'est quand même, c'est pas toujours d'une lecture très facile, même si c'est fait pour des étudiants. Dominique Jacquemin, vous avez publié, Jalon éthique et théologique pour une pratique du soin, et c'est aux presses de l'Université de Louvain. Oui. Merci beaucoup à tous les deux. Merci de nous avoir suivis. Vous pouvez retrouver cette émission sur le site internet de la chaîne www.kto.tv.com et vous pouvez le regarder autant de fois que vous voulez, car contrairement à l'hôpital public, nous ne sommes pas dans des idées de rentabilité. Merci à tous.

0: Merci d'avoir choisi KTO Radio pour vous accompagner dans vos prières. Nous sommes ensemble jusqu'à midi et nous rejoignons tout de suite les fidèles réunis à la magnifique grotte de Lourdes où la messe de 10h va commencer dans les prochaines secondes. Excellent office à tous.
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0: Au nom du Père et du Fils et du Saint-Esprit.
1: Amen.
0: La paix soit avec vous.
1: Et avec votre esprit.
0: Frères et sœurs, chers pèlerins, soyez les bienvenus. Quelle joie d'être ensemble réunis ici, à la grotte. Je salue chacun d'entre vous, venus de nos différents diocèses. Vous qui êtes malades, vous qui êtes au cœur de notre assemblée et au cœur du regard de Marie. Vous, hospitaliers et hospitalières, dont les mains disent l'évangile de la compassion. Et vous tous, pèlerins, nous sommes là, ici où la Vierge Marie s'est montrée à une enfant pauvre et souvent malade, Bernadette, avec le thème cette année de notre pèlerinage, la salutation de l'ange. Je te salue, comblée de grâce, le Seigneur est avec toi. Ces mots sont dits à chacun d'entre nous. Vous êtes comblés de grâce,

parce que le Seigneur vous aime et pose son regard sur chacun d'entre vous. Et il est avec vous, le Seigneur, dans la fatigue comme dans la joie. Et aujourd'hui, avec Saint Jean-Marie Vianney, dont c'est la fête, nous confions au Seigneur tous les prêtres et leur ministère presbytéral au service du peuple de Dieu. Déposons devant la grotte ce que nous portons, ce que nous aimons. Reconnaissons que nous sommes pécheurs pour accueillir la miséricorde de Dieu. Je confesse à Dieu Tout-Puissant, je reconnais devant vous, frères et sœurs, que j'ai péché en pensée, en parole, par action et par omission. Oui, j'ai vraiment péché. C'est pourquoi je supplie la bienheureuse Vierge Marie, les anges et tous les saints, et vous aussi, frères et sœurs, de prier pour moi le Seigneur notre Dieu. Que Dieu Tout-Puissant nous fasse miséricorde, qu'il nous pardonne nos péchés et nous conduise à la vie éternelle. Amen.

prions le Seigneur. Dieu de puissance.

Lecture du livre du prophète Ézéchiel. En ces jours-là, la parole du Seigneur me fut adressée. Fils d'homme, je fais de toi un guetteur pour la maison d'Israël. Lorsque tu entendras une parole de ma bouche, tu les avertiras de ma part. Si je dis aux méchants, tu vas mourir, et que tu ne l'avertisses pas, si tu ne lui dis pas d'abandonner sa mauvaise conduite afin qu'il vive, lui, le méchant, mourra de son péché. Mais à toi, je demanderai compte de sang. Au contraire, si tu avertis le méchant et qu'il ne se détourne pas de sa méchanceté et de sa conduite mauvaise,

lui mourra de son péché, mais toi, tu auras sauvé ta vie. Si le juste se détourne de sa justice et fait le mal, je le ferai trébucher, il mourra. Parce que tu ne l'auras pas averti, il mourra de son péché et on ne se souviendra plus de la justice qu'il avait pratiquée. Mais à toi, je demanderai compte de sang. Au contraire, si tu avertis le juste de ne pas pécher et qu'en effet il ne pèche pas, c'est certain, il vivra parce qu'il aura été averti et toi, tu auras sauvé ta vie. Parole du Seigneur.

Le Seigneur m'a envoyé porter la bonne nouvelle aux pauvres, annoncer aux captifs leur libération. Alléluia.

En ce temps-là, Jésus parcourait toutes les villes et tous les villages, enseignant dans leurs synagogues, proclamant l'évangile du royaume et guérissant toute maladie et toute infirmité. Voyant les foules, Jésus fut saisi de compassion envers elles, parce qu'elles étaient désemparées et abattues, comme des brebis sans berger. Il dit alors à ses disciples, « La moisson est abondante, mais les ouvriers sont peu nombreux. Priez donc le maître de la moisson d'envoyer des ouvriers pour sa moisson. » Alors Jésus appela ses 12 disciples et leur donna le pouvoir d'expulser les esprits impurs et de guérir toute maladie et toute infirmité. »

Frères et sœurs, nous voilà rassemblés, nombreux, un peu comme ces foules que Jésus voit dans l'Évangile, comme des brebis sans berger, et par lesquelles, vis-à-vis desquelles il est touché de compassion envers elles. Nous venons les uns et les autres, pèlerins de nos vies, pèlerins des lieux où nous sommes, pèlerins de nos diocèses, pour rejoindre Marie, pour nous laisser éclairer par elle, par sa parole, par sa présence, par le message qu'elle nous laisse dans sa rencontre avec Bernadette, et pour accueillir ici une force, un renouvellement, une transformation, une conversion qui nous permette de poursuivre le chemin dans la confiance. Aujourd'hui, nous l'avons évoqué, l'Église nous invite à faire mémoire de Saint Jean-Marie Vianney, du curé d'Ars, qui est aussi le patron de tous les curés et plus largement des prêtres. Et comme nous y invitait Mgr Joly, nous pouvons particulièrement aujourd'hui porter dans notre prière tous les prêtres qui servent nos communautés, avec tout ce que cela leur demande aujourd'hui de présence, d'attention, de capacité à imaginer une belle manière de soutenir aujourd'hui ces communautés qui se transforment. Portons aussi dans la prière tous ceux qui, en leur cœur, s'interrogent sur cet appel du Seigneur pour leur vie et envisagent éventuellement de s'orienter vers le ministère de prêtre. La moisson est abondante, les ouvriers sont peu nombreux. Prions, comme le Seigneur nous le demande, prions pour qu'il envoie des ouvriers à sa moisson. Le prophète Ézéchiel est envoyé comme un guetteur qui est attentif à la parole que le Seigneur lui adresse, attentif à la communiquer, à la partager. Il va à la rencontre des personnes et il sert l'accueil de ce que le Seigneur veut nous partager par sa manière de relayer cette parole et d'en témoigner. Le curé d'Ars, nous le savons, nous le connaissons par quelque peu par l'histoire et nous savons que son ministère a été à la fois d'une grande simplicité mais d'une grande profondeur et d'une grande exigence, allant à la rencontre des personnes, visitant ses paroissiens, avertissant, invitant à la conversion.

Il s'est fait serviteur de la vie pour les personnes à travers l'annonce de la parole et la manière dont il déployait le ministère de la réconciliation, de la confession, pour accueillir tous ceux que le Seigneur voulait combler de sa miséricorde. Alors le curé d'Ars, il est décédé en 1859. Les événements que Bernadette a vécu ici à Lourdes sont de l'année 1858. On est donc tout à fait dans la même période, même si l'un et l'autre ne se sont pas rencontrés. Cette période où Marie s'est rendue présente, cette période aussi où l'Église était particulièrement attentive à Marie, c'est en 1854, quelques années auparavant, qu'a été déclaré le dogme de l'Immaculée Conception. Cette façon dont la Vierge ici se révélera à Marie, « Je suis l'Immaculée Conception ». Et donc entre Bernadette, visitée par Marie, ici à Lourdes, et Jean-Marie Vianney, curé à Ars, il y a comme un certain nombre de consonances dans la façon d'accueillir la miséricorde de Dieu, de se laisser toucher par elle, d'en vivre et d'en témoigner pour leurs frères. Jean-Marie Vianney parcourt, un peu à la manière de Jésus dans l'Évangile, le village qui lui est confié. Il visite les personnes. Il proclame, dans le temps qui est le sien, la bonne nouvelle que Jésus vient annoncer, la bonne nouvelle du royaume. Il guérit, au moins spirituellement. Il manifeste le pardon de Dieu. Il rassemble et constitue ainsi une vraie communauté croyante, une vraie communauté de disciples du Christ au sein de ce petit village d'Ars. Touché par de compassion, il invite à marcher à la suite du Christ. Et il redit d'une certaine manière que la mission est vaste, la moisson est abondante et les ouvriers manquent. Il nous invite et il nous accompagne dans cette prière pour envoyer des ouvriers à la moisson. Nous sommes les uns et les autres à Lourdes, pèlerins, malades ou en fragilité, hospitaliers, investis pour donner tout de nous-mêmes au service de nos frères. Nous sommes là, membres de nos églises locales, de nos diocèses, et invités aussi à porter dans notre prière tous ceux que nous gardons au cœur et à l'esprit, tous ceux qui nous ont dit de prier pour eux auprès de Marie. Nous sommes là avec nos vies, nos pauvretés, nos fragilités, et nous venons chercher ici la miséricorde du Seigneur, accueillir une nouvelle fois son invitation à la conversion, à la pénitence. Marie, Notre-Dame de Lourdes, et Jean-Marie Vianney, le Saint Curé d'Ars, aujourd'hui nous accompagne et nous éclaire. Marie, touchée par la proximité de l'amour de Dieu, sois sans crainte. Marie, tu as trouvé grâce auprès de Dieu. Marie, appelée à être servante de cet amour accueilli, tu vas concevoir et enfanter un fils, tu lui donneras le nom de Jésus. Et Jean-Marie Vianney, témoin de cet amour dans la rencontre avec les personnes, l'accueil de leur fragilité et de leurs péchés, la manifestation de la miséricorde du Père, l'invitation à en vivre. Alors ce matin, laissons-nous éclairer par ces deux figures de sainteté, de disciples du Seigneur. Accueillons ce dont ils nous témoignent. Demandons-leur de nous ouvrir un peu plus à l'accueil de la miséricorde du Père, cette tendresse, son amour sans mesure dont nous avons besoin pour nos vies, dont notre terre a besoin, qui nous introduise ainsi à l'action de grâce, au témoignage et au partage, que nous puissions en être des serviteurs pour nos frères. Amen.

0: Tu es béni, Seigneur Dieu de l'univers. Nous avons reçu de ta bonté le pain que nous te présentons. Fruit de la terre et du travail des hommes, il deviendra pour nous le pain de la vie.
1: Béni sois-tu maintenant.
0: Tu es béni, Seigneur Dieu de l'univers. Nous avons reçu de ta bonté le vin que nous te présentons. Fruit de la vigne et du travail des hommes, il deviendra pour nous le vin du royaume éternel.

0: Priez, frères et sœurs, que mon sacrifice, qui est aussi le vôtre, soit agréable à Dieu, le Père Tout-Puissant.
1: Que le Seigneur conforte vos mains, ce sacrifice à la louange et la gloire de son nom, pour notre bien et celui de toute l'Église.
0: Dieu éternel et tout-puissant, que descende

Tu es vraiment saint, Dieu de l'univers, et il est juste que toute la création proclame ta louange, car c'est toi qui donnes la vie, c'est toi qui sanctifies toutes choses par ton Fils, Jésus-Christ, notre Seigneur, avec la puissance de l'Esprit-Saint. Et tu ne cesses de rassembler ton peuple afin que du levant au couchant du soleil, une offrande pure soit présentée à ton nom. C'est pourquoi nous te supplions, Seigneur, de consacrer toi-même les offrandes que nous apportons. Sanctifie-les par ton esprit pour qu'elles deviennent le corps et le sang de ton Fils, Jésus-Christ, notre Seigneur, qui nous a dit de célébrer ce mystère. La nuit même où il fut livré, il prit le pain. En te rendant grâce, il dit la bénédiction. Il rompit le pain et le donna à ses disciples en disant « Prenez et mangez-en tous, ceci est mon corps livré pour vous. » De même, après le repas, il prit la coupe. En te rendant grâce, il dit la bénédiction et donna la coupe à ses disciples en disant « Prenez et buvez-en tous, car ceci est la coupe de mon sang, le sang de l'Alliance nouvelle et éternelle qui sera versée pour vous et pour la multitude en rémission des péchés. » Vous ferez cela en mémoire de moi. »

0: en faisant ainsi mémoire de ton Fils, de sa passion qui nous sauve, de sa glorieuse résurrection et de son ascension dans le ciel. Alors que nous attendons son dernier avènement, nous t'offrons, Seigneur, en action de grâce, ce sacrifice vivant et saint. Regarde, nous t'en prions, l'oblation de ton Église, et daigne y reconnaître ton Fils, qui, selon ta volonté, s'est offert en sacrifice pour nous réconcilier avec toi. Quand nous serons nourris de son corps et de son sang et remplis de l'Esprit Saint, accorde-nous d'être un seul corps et un seul esprit dans le Christ.
1: Que l'Esprit Saint fasse de nous une éternelle offrande à ta gloire pour que nous obtenions un jour l'héritage promis avec tes élus, en premier lieu la bienheureuse Vierge Marie, Mère de Dieu.

0: Dieu, avec Saint Joseph, son époux, les bienheureux apôtres, les glorieux martyrs, Saint Jean-Marie Vianney, Sainte Bernadette, et tous les saints qui ne cessent d'intercéder auprès de toi et nous assurent de ton secours.
1: Et maintenant, nous te supplions, Seigneur, par le sacrifice qui nous réconcilie avec toi, étends au monde entier le salut et la paix. Affermis ton Église en pèlerinage sur la terre, dans la foi et la charité, en union avec ton serviteur, notre pape Léon, et notre évêque Jean-Marc, l'ensemble des évêques, les prêtres, les diacres, et tout le peuple que tu as racheté. Écoute en ta bonté les prières de ta famille que tu as voulu rassembler devant toi. Dans ta miséricorde, ramène à toi, Père très aimant, tous tes enfants dispersés.
2: Pour nos frères et sœurs défunts, et pour tous ceux qui ont quitté ce monde et trouvent grâce devant toi, nous te prions. En ta bienveillance, accueille-les dans ton royaume, où nous espérons être comblés de ta gloire, tous ensemble et pour l'éternité, par le Christ notre Seigneur, par qui tu donnes au monde toute grâce et tout bien.

0: comme nous l'avons appris du Seigneur Jésus lui-même, et selon son commandement, nous osons dire « Notre Père qui es aux cieux, que ton nom soit sanctifié, que ton règne vienne, que ta volonté soit faite sur la terre comme au ciel. Donne-nous aujourd'hui notre pain de ce jour. Pardonne-nous nos offenses, comme nous pardonnons aussi à ceux qui nous ont offensés. Et ne nous laisse pas entrer en tentation, mais délivre-nous du mal. Délivre-nous de tout mal, Seigneur, et donne la paix à notre temps. Soutenus par ta miséricorde, nous serons libérés de tout péché, à l'abri de toute épreuve. Nous qui attendons que se réalise cette bienheureuse espérance, l'avènement de Jésus-Christ, notre Sauveur.
1: Car c'est à toi qu'appartiennent le règne, la puissance et la gloire pour les siècles des siècles.
0: Seigneur Jésus-Christ, tu as dit à tes apôtres, je vous laisse la paix. Je vous donne ma paix. Ne regarde pas nos péchés, mais la foi de ton Église, pour que ta volonté s'accomplisse. Donne-lui toujours cette paix et conduis-la vers l'unité parfaite. Toi qui vis et règnes pour les siècles des siècles.
1: Amen.
0: Que la paix du Seigneur soit toujours avec vous.
2: Frères et sœurs, dans la charité du Christ, donnons-nous un signe de paix.

Voici l'agneau de Dieu, voici celui qui enlève les péchés du monde. Heureux les invités au repas des noces de l'agneau. Seigneur, je ne suis pas digne de te recevoir, mais dis seulement une parole et je serai guéri.

page 68.

0: On va plus le pied de l'autre côté.
1: Derrière.

prions. Fortifié par le pain du ciel, nous te supplions, Seigneur. Grâce à cette nourriture, Saint Jean-Marie Vianney endurait sans faiblir toutes les contradictions. Fais-nous

0: Que la bénédiction du Seigneur descende sur chacun d'entre nous, pèlerins ici, à la grotte, à Lourdes, sur nos diocèses de La Rochelle, d'Avignon, de Troyes et les autres diocèses représentés, sur les prêtres, sur les pasteurs de nos églises, qu'elle descende aussi sur tous ceux qui nous suivent par Internet, qui ont participé ainsi à cette célébration. Demandons au Seigneur qu'il fasse jaillir en nous les dons, les bienfaits dont nous avons besoin pour accomplir jour après jour ce qu'il attend de nous. Le Seigneur soit avec vous.
1: Et avec votre esprit.
0: Que Dieu Tout-Puissant vous bénisse, le Père et le Fils et le Saint-Esprit.
1: Amen.
2: Allez dans la paix du Christ.
0: Nous rendons grâce à Dieu.

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1: Et à 11h, je vous propose une petite pause dans vos programmes pour vous rappeler que vous pouvez nous écouter même en vacances sur le DAB+, sur notre site kateoradio.com et sur notre application. 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

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Nous sommes ensemble jusqu'à midi et dans un quart d'heure, nous allons découvrir le diocèse de Pontoise avec son évêque Monseigneur Benoît Bertrand. Il va notamment nous partager les défis pastoraux de son diocèse de plus d'1,2 million d'habitants et notamment l'accompagnement des catéchumènes et des néophytes. Et puis on écoutera aussi un peu de musique avec Grégory Turpin et le collectif Cieux Ouverts. Et tout de suite, c'est l'heure d'une nouvelle parabole d'un curé de campagne présentée par le père Pierre Trevet et qui est prêtre du Puy-en-Velay. Belle matinée et bel été sur KTO Radio.

En Grèce, plus précisément au mont Athos, on raconte cette histoire. Trois jeunes novices qui désiraient aller plus vite dans l'initiation à la vie monastique et leur vie spirituelle décidèrent d'aller trouver un vieux moine ermite qui était réputé thaumaturge, c'est-à-dire capable de faire des miracles. Il se présente au moine et lui demande de faire pour eux un miracle. Alors le moine leur demande simplement de se dévêtir un petit peu, de dégager leur poitrine, de descendre un peu leur bure. Il prend un charbon de bois et il fait un 1 sur le front du premier et il reporte ce 1 sur sa poitrine. Il fait de même pour le deuxième en écrivant 2 et 2 sur sa poitrine et le troisième 3 et 3 sur sa poitrine. Les trois le regardent intrigués, étonnés, curieux, impatient. Et puis tout à coup, un se prend à douter et lui dit « Abba, que fais-tu ? » « Ah, il dit, je vais vous couper la tête et puis je vous ressusciterai. Mais comme maintenant j'ai des troubles de mémoire, je ne voudrais pas vous confondre en remettant la tête. Alors c'est pour ça que je mets des numéros. » Évidemment, les trois moinillons se sont enfuis à toute allure. Cette histoire peut être méditée, interprétée à différents niveaux, mais elle pose assez bien la question: jusqu'où va notre foi en la résurrection? Est-ce que nous y croyons vraiment lorsque nous disons que nous croyons en la résurrection de la chair ou en la résurrection des corps? Nous aurions aimé, bien sûr, que Jésus nous donne une description du ciel définitif. Il ne le pouvait pas. C'est comme si nous pouvions décrire les couleurs à un aveugle. Comment dire à une personne née aveugle la distinction entre le jaune et le rouge, le vert et le bleu? Impossible. Alors, croyons Dieu quand il nous promet la résurrection et laissons-lui la joie de nous en faire la surprise. Mais Jésus nous a donné plusieurs images très éclairantes. D'abord, il nous a parlé de la mort comme d'un sommeil. C'est très réconfortant. Nous avons connu nos défunts et nous avons connu leurs anxiétés, leurs angoisses, leurs tourments. Voilà qu'ils sont dans la paix, le sommeil de la paix. Nous écrivons même sur nos caveaux « Ici repose ». C'est très réconfortant. Mais quand on réfléchit, le sommeil se termine toujours par le réveil. Les premiers chrétiens, tellement impressionnés par cette image de Jésus, ont appelé le lieu où ils déposent le corps de leur mort le cimetière, en grec le dortoir. Et oui, au dortoir, nous attendons le réveil de la résurrection. Deuxième image que nous a donnée Jésus, qui complète l'image de la graine. En principe, ce qu'on met dans la terre, que ce soit des fruits, des légumes, et même du bois, et même du fer, du métal, finit par y pourrir, sauf la graine. La graine va germer et atteindre son plein épanouissement. Et au fond, Jésus nous dit qu'il y a entre notre corps de ressuscité et notre corps actuel la différence qu'il y a entre le résultat de la germination et la graine que nous voyons. Si je vous distribuais, c'est difficile à travers un écran, mais si je vous distribuais à chacun une graine que vous ne connaissez pas et que je vous demande d'en dessiner le résultat de la germination, vous ne pourriez pas, parce qu'un grain de blé donne un épi d'or et un pépin de pomme qui est semblable au grain de blé, du moins par la taille, donne un pommier, quelque chose de tout à fait différent. Mais nous savons qu'un bulbe de dahlia ne donnera jamais un plant de pomme de terre, qu'une graine de salade ne donnera jamais un chou, et qu'un noyau de cerise ne donnera jamais un prunier. Ce qui veut dire que nous nous reconnaîtrons. Et nous nous reconnaîtrons comment? Au signe de l'amour, comme on a reconnu Jésus au signe de son trop grand amour pour nous, les plaies dans les mains, les pieds et le côté. Jésus nous donne une troisième image qui complète les deux autres, c'est l'image du bébé en gestation. Il nous dit que nous pouvons comparer le temps que nous passons sur la terre aux 9 mois que nous avons passé dans le ventre de notre maman. Si on pouvait faire un peu de science-fiction et interviewer un bébé, à ce moment-là, il nous ferait part d'un bien-être
il nous poserait aussi des questions. Le bien-être, c'est qu'il est porté, il est bien, il sent les caresses de sa maman, il entend battre son cœur, il est sensible à la voix grave de son papa qui le salue quand il rentre du travail le soir, il est bien. De même, nous, quand nous nous savons aimer et que nous pouvons donner de l'amour, même si nous avons des difficultés, nous sommes bien sur cette terre. Il nous poserait des questions. Je n'ai pas à marcher et il me pousse des pieds. Je n'ai pas à saisir à part sucer mon pouce et il me pousse des mains. Je n'ai rien à voir et il me pousse des yeux. Je n'ai pas tellement à écouter, il me pousse des oreilles. À quoi peuvent me servir ces membres ? Nous aussi, nous nous posons des questions. Nous avons le désir d'aimer tout le monde, sans malentendu. Et voilà que nous butons sur des interprétations, nous butons sur des malveillances, nous butons aussi sur notre propre caractère, nos limites, les limites de nos tempéraments. Alors à quoi bon ? À quoi bon ces désirs de fraternité absolue ? À quoi bon ces désirs d'infini absolu, de connaissance ? Eh bien, nous découvrirons, comme le bébé, que ces désirs nous préparaient merveilleusement à cette vie de communion avec Dieu et ses milliards d'enfants. Jésus a caché une autre image, mais dans sa création cette fois-ci, l'image de la petite larve à qui on dirait, au fond de son étang, qu'elle n'est pas destinée à rester là, qu'un jour elle sortira de l'étang et qu'elle deviendra un merveilleux hélicoptère, presque transparent, aux couleurs bleutées, formidable de pilotage, qui s'appelle une libellule. Le croire est-elle ? C'est notre espérance. Nous nous reconnaîtrons, notre personnalité sera transfigurée par la gloire, la lumière de Dieu. Il faut simplement se rappeler que cette œuvre de résurrection a commencé dès notre baptême. Alors, laissons-nous ressusciter.

C'était collectif Cieux Ouverts. Cap au cœur du Val d'Oise, maintenant dans la vie des diocèses. Monseigneur Benoît Bertrand, évêque de Pontoise, était l'invité d'Honorine Grasset il y a quelques semaines, arrivé en 2024 dans ce diocèse jeune et dynamique. Il est venu nous partager sa vision pastorale et les défis auxquels il doit répondre. À suivre dans cette émission, un reportage à Enghien-les-Bains, à la découverte de la maison Malville, nouveau lieu de vie qui rassemble établissements scolaires et paroisses, et une immersion dans l'année Samuel, un parcours spirituel dédié aux 18-30 ans. Belle écoute.

0: d'un diocèse et de son évêque. Et aujourd'hui, direction l'Île-de-France pour parler du diocèse de Pontoise, dont les limites correspondent au département du Val-d'Oise. Dans cette édition, on découvrira la mission particulière de la Maison Malville, qui a ouvert ses portes en septembre dernier à Enghien-les-Bains. Et on découvrira aussi le parcours proposé par l'année Samuel à destination des 18-30 ans. Le Val-d'Oise est un jeune département d'Île-de-France entre ville et nature et un des plus récents diocèses de France, un territoire porté par une démographie dynamique avec une population en croissance sous l'effet des naissances. C'est d'ailleurs le deuxième département le plus jeune de France. Le Val-d'Oise, c'est aussi plus de 55 000 hectares de surfaces agricoles et un parc naturel régional, le Vexin, qui rassemble également des communes des Yvelines. Un des enjeux des prochaines années, c'est celui de la mobilité en Île-de-France avec des trajets domicile-travail souvent long et contraignant et l'espoir de nouvelles lignes avec le Grand Paris Express. Et pour parler du diocèse de Pontoise, je reçois son évêque, Mgr Benoît Bertrand. Bonjour Mgr.
1: Bonjour Honorine, bonjour à tous.
0: Merci de nous rejoindre sur le plateau de KTO, de la vie des diocèses. Je viens de présenter le Val-d'Oise en quelques mots. Quelles sont les caractéristiques du diocèse de l'Église catholique dans le Val-d'Oise?
1: Eh bien, moi, je suis arrivé dans le diocèse il y a un an et demi, donc je défais encore le paquet cadeau. Le diocèse est marqué par sa jeunesse. 40% de la population moins de 30 ans et une personne sur trois a moins de 25 ans. Et le préfet m'a dit l'autre jour que ce département était le département le plus jeune de France métropolitaine. Et puis, il y a la diversité entre le Vexin, le monde rural, la coulée verte avec Aubonne, Montmorency, l'Isle-Adam, et puis l'Est du diocèse avec des quartiers populaires très, très peuplés, un diocèse marqué par la grande diversité kaléidoscopique, par le dynamisme apostolique, et ça c'est extrêmement marquant, et je rends grâce au Seigneur pour ce beau diocèse, un diocèse dont les personnes sont en général assez fières d'être valdoisiens, d'être du diocèse, du beau diocèse de Pontoise, et c'est vrai que pour un évêque, son diocèse est toujours le plus beau du monde.
0: Au début de cette émission, je rappelle quelques dates pour mieux connaître votre parcours. Mgr Benoît Bertrand, vous venez de le dire, vous êtes donc évêque de Pontoise depuis 2024. Vous êtes également vice-président de la Conférence des évêques de France. Né en 1960 à Nantes, en Loire-Atlantique. Vous avez notamment eu un doctorat en pharmacie en 1983, ordonné prêtre en 1991 pour le diocèse de Nantes. Parmi vos nombreuses missions, je mentionne celle de vicaire général de Nantes de 2010 à 2019, et puis vous êtes arrivé en Lozère comme évêque de Mende de 2019 à 2024. Je termine avec votre devise épiscopale, « Je suis avec vous tous les jours », elle vient de l'évangile de Saint Matthieu au chapitre 28. C'est d'ailleurs le titre de la lettre pastorale que vous avez publiée à la Toussaint 2025, on en reparlera. Alors, Mgr Bertrand, on vient d'évoquer un petit peu ces premiers pas dans le diocèse de Pontoise que vous découvrez depuis presque un an et demi. Qu'est-ce qui vous marque dans ce temps de découverte du diocèse francilien ?
1: Eh bien, de fait, hein, je découvre, je ne connaissais pas du tout ce diocèse qui est un accent circonflexe au-dessus de Paris. J'ai commencé mon ministère il y a un an et demi dans le Val-d'Oise en allant à la rencontre de tous les prêtres, les diacres, les communautés religieuses, rencontrer énormément de personnes, de grands nombres de personnes engagées aussi dans la société civile. Donc, ce qui me marque, d'abord, c'est l'accueil extrêmement cordial, très ouvert, très sympathique de tous ceux et toutes celles que j'ai rencontrées, aussi le désir de proximité. Beaucoup ont exprimé à l'évêque que je suis le désir que l'évêque soit proche des personnes qu'il rencontre. Alors on ne peut pas être proche de tous, 1 400 000 habitants, mais on essaye d'être proche de quelques-uns. Et puis dans un contexte de la banlieue parisienne où tout va vite, société TGV, où il faut être rapide, efficace, fiable, ponctuel, organisé, eh bien, il y a un grand besoin de ralentir le rythme, de prendre son temps et de cultiver l'intériorité.
0: Vous avez déjà évoqué quasiment toutes les grandes orientations de cette lettre pastorale que vous avez donc publiée en novembre dernier pour la Toussaint 2025. La première des grandes orientations, c'est édifier la paix, une orientation que vous adressez à tous les hommes et les femmes de bonne volonté. Pourquoi est-ce que le Val-d'Oise a particulièrement besoin de paix ?
1: Eh bien, j'ai choisi ce titre-là de la première orientation le soir du 8 mai, il y a un an, en découvrant le visage du pape Léon XIV, nous invitant à la paix avec cette salutation liturgique « La paix soit avec vous ». C'est vrai que notre monde, mais ce diocèse très cosmopolite, avec parfois des difficultés, des violences, des choses difficiles à vivre, nous avons un grand besoin de paix, être pacifiant et donc pacifié. Et je donne quelques orientations, en effet, dans cette lettre pastorale pour cultiver la paix, pour être des artisans de paix, par exemple, en désignant les violences, mais sans se laisser fasciner par elles. Et puis aussi en étant témoin, édifié de tous ceux et toutes celles dans les quartiers, dans les communautés, dans les familles, qui sont au service de la paix.
0: Je vous propose d'aller au cœur du Val d'Oise, justement à Enghien-les-Bains, où la Maison Malville a ouvert ses portes en septembre dernier et rassemble l'école Saint-Louis-Sainte-Thérèse, le lycée Notre-Dame-Providence et la paroisse Saint-Joseph. Ce projet vise à créer un espace de vie unissant éducation et spiritualité, tout en favorisant les liens entre les générations. Nous avons rencontré les équipes éducatives et pastorales qui font vivre la Maison Malville. C'est un reportage de Guillaume Cross.
2: À l'heure de la pause, à la Maison Malville, les enfants sont réunis dans la cour non loin de l'église, un lieu où se mêlent éducation et spiritualité, deux univers reliés par un seul et même établissement. Clémence Briand-Métairie, directrice de l'école, explique la singularité de ce projet.
3: C'est un lieu qui nous permet d'avancer dans notre mission commune, notre ambition commune, de pouvoir accompagner chaque jeune dans son éducation, une éducation qu'on souhaite intégrale, qui puisse s'adresser à la fois au cœur, à l'esprit et le corps.
2: Dans la chapelle de la Maison Malville, le père Thierry propose un accompagnement spirituel pour les élèves et les professeurs qui le demandent.
4: Voilà, nous avons au rez-de-chaussée une chapelle où une messe est proposée toutes les semaines aux enfants, aux élèves, où un petit groupe vient de manière hebdomadaire. Le gros intérêt de ce projet, c'est donc de mutualiser les salles et de vivre un peu ensemble, en fait, d'articuler l'école privée avec la paroisse.
2: Anne-Gaëlle possède une double casquette au sein de l'établissement. Elle enseigne auprès des moyennes sections et s'investit dans la pastorale pour les CE1.
5: On a les enfants et puis on peut les suivre aussi dans d'autres sujets où eux, moi je suis en pastorale, je ne suis pas leur enseignante. Donc parfois la parole se libère aussi un peu plus facilement pour eux. On a aussi les sœurs qui font des ateliers donc sur le temps du midi. Donc on a voilà, cette chance d'avoir aussi des moments de recueillement, d'intériorité qui sont permis par ce nouvel environnement.
2: La particularité de ce projet repose notamment sur la présence de religieuses au cœur du complexe. Une congrégation apostolique dédiée à l'éducation des jeunes.
6: J'aime beaucoup le faire, ça ne me prend pas beaucoup de temps, puis ça me replonge dans ma vie d'autrefois. Et du coup, je rencontre beaucoup d'enfants dans la rue qui me saluent parce qu'ils sont ici à l'école. C'est vraiment une source de joie parce qu'on était toutes dans l'enseignement catholique, au contact avec les enfants, donc en fait, nous, ça nous réjouit beaucoup.
2: Hors des horaires de cours, les salles paroissiales reprennent vie. Les accompagnateurs de l'aumônerie retrouvent le vicaire de la paroisse pour la préparation de l'année.
7: Un espace qui est beaucoup plus ouvert, beaucoup plus lumineux et beaucoup plus grand surtout. Et en fait, les jeunes ici se sentent bien, se sentent comme chez eux. C'est pour ça la Maison Malville, en fait, il y a un côté un peu familial ici. Et donc ils aiment bien se rassembler ici du coup.
2: Les locaux modernes et spacieux sont propices au lancement de nouveaux projets. Une chorale a récemment vu le jour dans la Maison Malville.
0: On a vu donc cette Maison Malville à Enghien-les-Bains. Quelles sont les spécificités de la mission de cette maison? C'est un peu comme un tiers-lieu?
1: Voilà, c'est un tiers-lieu. C'est un lieu que nous avons inauguré il y a quelques mois, de façon très, très heureuse. Donc il y a l'école, le collège, l'école primaire, le collège. On sait combien une école est un lieu de vie et d'éducation. Il y a les sœurs qui sont là, engagées, priantes. Il y a le presbytère, l'accueil paroissial. Donc c'est une maison. voilà, un lieu de protection où les jeunes sont bien, se sentent en sécurité, mais c'est une maison qui est ouverte. Voilà, donc on peut accueillir, proposer un certain nombre d'activités pastorales très variées, et vraiment c'est sans doute le cœur de la vie de la paroisse.

0: avec l'église paroissiale et puis les autres églises du groupement paroissial qui sont tout proches.
1: Dans un diocèse d'1,4 million d'habitants, comment réussir à encourager la fraternité, pour reprendre une des grandes orientations de votre lettre pastorale, et même, vous l'aviez évoqué, à soigner la proximité? Pourquoi est-ce que ces deux orientations sont si importantes?
0: Eh bien parce que pour bâtir la paix, comme on le disait tout à l'heure, il faut vivre la fraternité. Fraternité, bien sûr, entre prêtres et laïcs, mais tisser des petites fraternités partout où c'est possible, dans les quartiers,
1: concrètement,
0: ce sont les prêtres, les équipes d'animation paroissiale qui proposent que des fraternités se lèvent. Mon prédécesseur a déjà lancé tout cela, mais on m'a dit en arrivant combien c'était important de continuer de tisser la fraternité entre nous. Vous savez, c'est « soyez unis pour que le monde croit ». On ne peut pas aller à la pêche avec un filet déchiré. C'est pas possible. La fraternité est un critère de crédibilité pour l'annonce de l'Évangile. Et puis, il y a la proximité. De fait, les prêtres, l'évêque, mais tous, nous sommes invités à être attentifs, attentionnés les uns aux autres. Alors, j'invite, par exemple, les prêtres à consacrer 2 jours par mois, un jour tous les 15 jours, une demi-journée toutes les semaines, à rencontrer des personnes qu'ils ne connaissent pas. Et puis, sur l'invitation de quelques-uns, on m'a proposé à l'évêché d'organiser des tables ouvertes. Alors, le vendredi soir, une fois ou deux par mois, quand c'est possible, eh bien, j'invite à l'évêché tous ceux et celles qui veulent venir dîner avec moi. Ils s'inscrivent simplement près de mon assistante. Et ainsi, c'est une manière de se mélanger, de découvrir la vie de l'évêque, et puis pour moi, de manifester ma proximité.
1: Vous nous rappeliez que 40% de la population a moins de 30 ans. Vous êtes particulièrement intéressé, concerné même, par les questions éducatives en lien avec la jeunesse. Qu'attendriez-vous d'assises de l'éducation dans le Val-d'Oise, puisque c'est un projet que vous portez?
0: Oui, alors c'est en lien avec cette démarche des évêques de France autour des défis éducatifs que nous allons vivre durant sur 3 ans. Alors voilà, sur les 2 ans qui viennent, avec des moments forts à Lourdes en particulier. Et il s'agit que nos instances éducative, l'enseignement catholique, les congrégations, le savoir-faire qui est le nôtre, les patronages, les mouvements de jeunes, le scoutisme, en dialogue avec la société civile, tous les acteurs de l'éducation manifestent au nom de leur foi le désir de participer l'éducation des jeunes aujourd'hui, avec peut-être 3 points d'attention: l'éducation à l'intériorité, au silence, à la prière, ça me paraît très important, l'éducation au discernement, faire des choix, et puis l'éducation à la liberté spirituelle. Voilà 3 points d'attention que nous pouvons nous donner, et j'aimerais en effet qu'une fois le concile provincial passé, nous puissions organiser dans le Val-d'Oise des assises de l'éducation en lien et en dialogue avec la société civile.
1: C'est une excellente transition vers le sujet suivant. Comment prendre le temps de découvrir l'appel unique de Dieu et être soutenu dans son désir de prière régulière? Et cette année, 35 jeunes entre 18 et 30 ans suivent l'année Samuel, un parcours qui mêle Lectio Divina, accompagnement spirituel, week-end et retraites en monastère. Et s'il existe depuis 27 ans, ce parcours rencontre un succès croissant. Son responsable, le père Florent Aubonnet, nous présente l'année Samuel.
2: Donc l'année Samuel, ça porte ce nom en référence à Samuel, le prophète de la Bible. C'est un jeune qui est appelé par Dieu pendant son sommeil et il a du mal à comprendre que c'est Dieu qui l'appelle. Il entend pourtant son prénom. Eh bien, on pense que c'est la même chose pour les jeunes du diocèse. Ils ont aussi un appel personnel du Seigneur, une vocation au sens très large. Ça peut être bien sûr la prêtrise, la vie religieuse, mais aussi un lieu particulier où se donner, où s'engager. Voilà, on les aide à reconnaître comment Dieu les appelle, où Dieu les appelle, à l'aide de la méditation de la parole de Dieu et d'un accompagnement spirituel. Le but de l'année Samuel, c'est écoute Dieu et trouve ta voie. Et donc, c'est un pari qu'on fait que si des jeunes prennent les moyens de leur vie spirituelle, prient chaque jour, voient un accompagnateur spirituel chaque mois, et font plusieurs retraites dans l'année, s'ils se mettent à disposition comme ça du Seigneur, comme Samuel, eh bien, on

0: C'est un sujet majeur pour un diocèse jeune comme celui de Pontoise.
1: Oui, en effet, et puis pour l'évêque, c'est très important, comme pour la vie des communautés chrétiennes, que des jeunes garçons et filles s'engagent, consacrent toute leur puissance d'aimer pour manifester que Dieu peut être aimé plus que tout. Et j'ai rencontré là, encore il y a quelques jours, près d'une trentaine de jeunes garçons et filles qui portent très concrètement un projet de vocation, de discernement. Et je remercie le père Florian Aubonnet et puis les animateurs de cette année Samuel de permettre à des jeunes de mettre de la lumière là où il y a de l'ombre, parce que c'est tellement important de trouver sa juste place dans l'Église et dans le monde.
0: Cultiver l'intériorité, c'est aussi l'un des axes majeurs de votre lettre pastorale. Comment est-ce qu'on fait pour descendre à l'intérieur de soi, pour avoir une vie de prière riche, au cœur de la folie du quotidien, dans un environnement, vous le disiez, parfois très urbain, très heurté aussi?
1: Ben je crois que c'est déjà une décision, hein, dans un contexte très fragmenté, très polémique, où il y a parfois, comme je le disais tout à l'heure, de la violence. Je pense que c'est important que, au nom de notre foi, nous descendions à l'intérieur de nous-mêmes. Quelquefois, on se dit que on va sortir de nous pour trouver le Seigneur loin, à des années-lumière, très, très haut. Non, le Seigneur, il est en nous. Alors, il y a ce temps qui nous est proposé d'éducation à la vie intérieure par l'année Samuel, mais il y a toute une série de propositions, et le Val d'Oise est très riche de ce point de vue-là, de marqueurs pour la pastorale des jeunes. Il y a Thésée, il y a le Frat à Lourdes, à Janville, il y a aussi des retraites, il y a des camps qui sont proposés, PLVTT, et tout cela au service de cette vie intérieure des jeunes. Et puis, pour les adultes, moi, je souhaiterais bien que chaque personne engagés dans la vie de l'Église puissent prendre un quart d'heure tous les jours avec l'Évangile dans une main et peut-être l'actualité du monde dans l'autre pour faire ce lien, tisser ce lien entre la vie et la foi par la prière, par l'intériorité et par le silence.
0: Je voudrais dire un mot aussi d'un des projets à venir, puisqu'il est question d'un sanctuaire de la Miséricorde à Argenteuil, dans la basilique Saint-Denis, connu notamment pour avoir proposé à plusieurs reprises l'ostension de la Sainte Tunique. Pourquoi un sanctuaire de la Miséricorde à Argenteuil?
1: Alors, d'abord, cette ostension de la Sainte Tunique vécue l'année dernière a été un événement majeur de la vie du diocèse.
0: On va voir quelques images.
1: 220 000 personnes sont venues se recueillir. Alors, il y avait des chrétiens, mais il y avait des personnes à distance de la foi, de l'Église, et sont venus déposer le fardeau de leur vie, de leur péché aussi, devant la Sainte Tunique. Et des milliers de personnes sont venues célébrer le sacrement de la réconciliation. D'où notre désir de faire de cette basilique d'Argenteuil un lieu particulier pour célébrer chaque jour, voilà, ce trésor qu'est la miséricorde du Seigneur, la miséricorde comme une corde lancée à notre misère. Encore faut-il avoir la force de lancer la corde aussi de temps en temps.
0: Monseigneur Benoît Bertrand, on arrive dans la dernière séquence de cette émission avec les questions de terrain. On a une première question d'Elisabeth de la paroisse Notre-Dame de l'Assomption à Taverny.
2: Bonjour Monseigneur. Comment relancer la vocation de mariage dans le diocèse?
1: Voilà, bien Elisabeth, merci pour votre question. Peut-être d'abord par le témoignage soi-même des couples qui témoignent de la richesse de leur vocation, peut-être aussi en stimulant la pastorale de la famille et en proposant dans les paroisses des formations sur la beauté, sur le sens du sacrement de mariage. Et puis, parce que c'est vrai qu'on parle beaucoup des vocations de prêtres, de religieux, de religieuses, de redire sans cesse combien cette vocation, elle est belle. Elle a même une dimension.

0: mystique, puisque l'amour d'un homme et d'une femme scellés dans le sacrement de mariage manifeste cet amour indéfectible de Dieu pour l'humanité, du Christ pour son Église.
1: On écoute Antoinette qui est chantre des paroisses de Taverny, Beauchamp et Bessancourt.
2: Bonjour Monseigneur, ma question est, qu'est-ce que vous envisagez pour les jeunes couples qui sont dans l'Église catholique, par exemple pour nous, pour l'encadrement de l'éveil à la foi et l'encadrement des catéchumènes, parce qu'on a vraiment besoin des jeunes couples engagés dans cette mission.
0: Voilà, alors vous savez tous que nous lançons un concile provincial. Cet événement va être incroyable. Nous sommes vraiment dans la phase des consultations. On estime qu'il y aura près de 30 000 consultations durant ce concile. Et j'imagine que parmi toutes les personnes qui sont consultées, eh bien, il y a des jeunes couples, des adultes qui vont peut-être creuser en eux le désir d'accompagner des catéchumènes ou des néophytes, parce que de fait, les chiffres augmentent, plus 30% tous les ans de personnes qui demandent le baptême, l'Eucharistie et la confirmation, mais encore faut-il avoir des personnes pour les accompagner. Alors je profite de votre émission pour lancer un appel à bon entendeur. Salut.
1: Et je pense qu'on va creuser aussi cette question des catéchumènes et des néophytes avec Nathalie.
3: Bonjour Monseigneur. Pour que ces jeunes, pour que ces néophytes puissent continuer à pratiquer, il faudrait qu'ils soient encore plus enracinés dans la foi après le baptême, pour qu'ils ne soient pas laissés dans la nature. Parce que là, il y a un risque. Et justement, moi, je pensais à ce qu'il y ait encore des formations, qu'ils continuent à être formés, ne serait-ce qu'une fois par trimestre. Et peut-être qu'après, ils auront cette envie de servir leur paroisse.
0: Voilà, vous avez raison. Il faut absolument que ces néophytes continuent leur enracinement chrétien, parce que ce sont des toutes jeunes pousses. Donc,
1: les néophytes, c'est ceux qui viennent d'être baptisés.
0: C'est ceux qui viennent d'être baptisés. Et donc, de les inviter à enraciner leur baptême, leur confirmation, peut-être bien sûr par des formations, une fois par mois ou tous les deux mois, mais peut-être que le concile fera des propositions très concrètes de ce point de vue-là. Et puis aussi, toutes ces personnes participent peut-être, pourquoi pas, à des petites fraternités dès le temps de la préparation au baptême, pour que après la célébration des sacrements, eh bien, ce cheminement puisse continuer. Mais vraiment, je rends grâce pour cette initiative et ce beau projet d'un concile provincial. Alors, habillons-nous le cœur en vue de ce concile.
1: Alors j'aurais une dernière question, puisque vous vous préparez à fêter le 13 septembre prochain les 60 ans du diocèse, près de Notre-Dame de Pontoise. Qu'est-ce qui est prévu à cette occasion ?
0: Eh bien, nous aurons une journée de pèlerinage, donc tous les Valdoisiens et Valdoisiennes notent bien la date du dimanche 13 septembre. Voilà, notez sur vos agendas. Et puis, il y aura bien sûr des Eucharisties célébrées le matin dans les doyennés ou dans les paroisses. Et puis, nous nous retrouvons en milieu de journée pour un temps de pique-nique, un temps de procession autour de Notre-Dame de Pontoise et puis un temps de fête en fin d'après-midi où nous pourrons rendre grâce au Seigneur pour ces 60 années, un diocèse tout jeune, mais surtout nous tourner vers l'avenir avec beaucoup de désir d'annoncer l'Évangile encore et encore.
1: Merci beaucoup, Monseigneur Benoît Bertrand.
0: Merci, Honorine.
1: D'être venu sur le plateau de la vie des diocèses. Pour en savoir plus sur le diocèse de Pontoise, rendez-vous sur le site internet www.catholique95.fr. 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Merci à chacun d'entre vous pour votre fidélité. Je vous donne rendez-vous la semaine prochaine.

0: Merci.
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7: Et merci d'avoir choisi KTO Radio pour passer votre été. Restez à l'écoute dans 20 minutes. Nous irons au Sacré-Cœur de Montmartre pour suivre l'office du milieu du jour. Mais d'abord, je vous propose d'écouter un peu de musique parce que ça fait du bien. Avec le duo Grégory Turpin, Sœur Christina, pose ta main sur KTO Radio.

Et avant que les cloches de midi ne sonnent, on part sur les pas de Saint-Paul avec sœur Chantal Régnier. Alors que les chrétiens de Corinthe sont secoués par des doutes, Paul leur envoie une lettre qui nous aide encore aujourd'hui à rester sur la voie de l'Évangile.

Bonjour. Rivalité, orgueil, contestation, doute secouent les chrétiens de Corinthe, fierté de Paul. D'Éphèse, où ils se trouvent, l'apôtre leur écrit une lettre pour leur rappeler quelques éléments fondamentaux de leur engagement. Les chapitres 1 à 4 les exhortent instamment à revenir au cœur de la foi. Que valent les conflits de personnes face au Messie crucifié, scandale pour les Juifs, folie pour les nations? À la lumière de ce Messie crucifié, Paul interpelle ceux qui se conduisent comme si leur adhésion au Christ n'avait aucun impact dans leur quotidien. Chapitres 5 à 6. Que ce soit cet homme qui vit vraisemblablement avec sa belle-mère, ceux qui continuent de fréquenter les prostituées, ou encore ceux qui, pour le moindre conflit entre eux, courent devant les tribunaux civils. Tous ont-ils conscience que leur conduite est un contre-témoignage dans la cité? Quant à ceux qui opposent le mariage au célibat, chapitre 7, Paul leur enseigne que l'homme et la femme sont égaux dans le mariage, ce qui fait l'effet d'une bombe dans la société. De plus, il présente le célibat comme une voie nouvelle, digne et recommandable, sans en faire une voie supérieure au mariage. Mais ce n'est pas tout. Les Corinthiens se divisent au sujet de la nourriture, chapitres 8 à 10. Lors des réunions publiques, est-il permis de manger des viandes immolées aux idoles ? Occasion pour Paul de rappeler la liberté inaugurée par le Christ en matière de nourriture. Cependant, afin de ne pas scandaliser les frères plus faibles dans leur foi, l'apôtre recommande de s'abstenir de ces viandes. On s'en doute, Paul doit affronter également les critiques personnelles et défendre son ministère. Chapitre 9. Pour cela, il recourt à l'image de l'athlète familière aux Corinthiens. Puis il aborde un problème grave, les désordres lors des assemblées, chapitres 10 à 11. L'assemblée eucharistique commémore le dernier repas au cours duquel le Seigneur s'est livré par amour pour nous. Et Paul est le premier à en faire le récit avant même les évangélistes. Ce repas ne peut donc pas être une occasion de festoyer joyeusement entre amis en ignorant les autres. De plus, ceux qui prophétisent ou parlent en langue se prétendent supérieurs aux autres et se jalousent mutuellement, chapitres 12 à 14. Pour contrer leur fausse sagesse ou leur illuminisme, Paul les exhorte à juger de tout au creuset de l'humilité et de l'amour puisés dans le cœur du Christ. La communauté n'est-elle pas semblable à un corps qui se nourrit du corps du Christ ? Que chacun à la place qui est la sienne contribue donc à construire et non à détruire ce corps. Paul termine sa lettre en démontrant que si, comme le font les Corinthiens, on met en doute la résurrection des morts, on nie la résurrection du Christ, chapitre 15. Or, si le Christ n'est pas ressuscité, notre foi est vaine. Que de domaines traités systématiquement pour maintenir les Corinthiens sur la voie de l'Évangile ? Paul aurait-il écrit seulement pour les chrétiens de Corinthe ? Leur foi, leurs doutes et leurs écarts de conduite sont aussi les nôtres. À bientôt !

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1: Vous avez reconnu la petite musique de fin. Et oui, la matinée touche à sa fin. Merci de l'avoir passée en notre compagnie sur KTO. Et merci à Aymeric Plouinec à la réalisation technique. À suivre deux programmes de Radio Vatican. Le premier dédié à l'Afrique, suivi du journal à 13h. Comment être heureux, même paralysé? C'est le thème de l'épisode hors série que nous propose à 14h30 le média québécois Le Verbe. André Bisson est l'invité dont n'est pas du monde en fauteuil roulant. Depuis plusieurs dizaines d'années, il va nous partager sa vision du bonheur et de la liberté. L'après-midi sera aussi marqué par deux temps de prière, le chapelet à 15h30 et les vêpres à 17h30. Mais d'abord, direction les hauteurs de Paris et Montmartre, c'est l'heure de l'office du milieu du jour. On rejoint tout de suite les sœurs bénédictines. Bel après-midi sur KTO Radio. Moi, je vous donne rendez-vous demain dès 8h20.
0: 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Tout de suite, l'office du milieu du jour, en direct du Sacré-Cœur de Montmartre.

De la première lettre de Saint Paul aux Corinthiens. Notre corps forme un tout. Il a pourtant plusieurs membres, et tous les membres, malgré leur nombre, ne forment qu'un seul corps. Il en est ainsi pour le Christ. Tous, juifs ou païens, esclaves ou hommes libres, nous avons été baptisés dans l'unique esprit pour former un seul corps. Tous, nous avons été désaltérés par l'unique esprit. »

Prions. Dieu qui a révélé à l'apôtre Pierre ta volonté de sauver tous les hommes, accorde-nous de déployer toutes nos énergies au service de ce dessein de ton amour. Par le Christ notre Seigneur. Amen. Amen.

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2: Belle fête au Vianney, Jean-Marie et Darcy. Saint Jean-Marie Vianney, connu sous le nom du curé d'Ars, est né le 8 mai 1786 près de Lyon. Il grandit dans une famille paysanne pieuse et montre dès son enfance une profonde dévotion pour le Seigneur et la Vierge Marie. Jean-Marie est un élève médiocre, surtout en latin, ce qui complique son chemin vers le sacerdoce. Néanmoins, sa persévérance et sa piété impressionnent le curé d'Écully, qui le prend sous son aile et l'aide à surmonter ses difficultés. Ordonné le 13 août 1815, Jean-Marie est envoyé à Ars, un petit village de 230 âmes, pour raviver la foi des habitants, connus pour leur indifférence religieuse. Le nouveau curé entreprend des réformes profondes, et bien vite, sa vie

vie de pénitence et son amour pour chacun transforment toute la communauté. De nombreuses anecdotes sur son humour, sur les miracles obtenus par sa prière et d'autres nombreux faits extraordinaires parsèment sa vie. Il a également beaucoup œuvré pour les pauvres. Mais ce sont ses œuvres spirituelles qui marquent chacun, et avant tout, son ministère de la confession. Saint Jean-Paul II l'évoque même comme un véritable martyr du confessionnal. En effet, il y passe jusqu'à 17 heures par jour et attire des milliers de personnes de toute la France et de l'étranger. On estime qu'environ 100 000 personnes par an se confessent à lui. L'image qui le symbolise le mieux est celle où il pointe le doigt vers le ciel en remerciant le petit berger qui l'a aidé à trouver la route d'Ars en disant « Je te montrerai le chemin du ciel ». Les sacrements de l'Eucharistie et de la réconciliation sont la base de sa vie de prêtre et jamais il ne s'en est éloigné. Bien au contraire, il les a vécus de plus en plus, montrant à tous, particulièrement à chaque curé, dont il est le saint patron, le chemin du ciel. Je vous aime, ô mon Dieu, et mon seul désir est de vous aimer jusqu'au dernier soupir de ma vie. Saint Jean-Marie Vianney, nous vous confions aujourd'hui tous nos curés.

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2: Amis auditeurs, vous êtes à l'écoute de Radio Vatican. Bienvenue à l'écoute de ce programme. À l'occasion de la clôture des 7e journée de la jeunesse de l'Équateur, ce dimanche, le pape Léon XIV a envoyé un message vidéo aux participants, les invitant à se laisser transformer par l'amour du Christ et à écouter son appel. Les détails dans cette émission. Et le pape se rendra à Assise ce jeudi 6 août, où il présidera une messe à la basilique Sainte-Marie des Anges à l'occasion de la clôture du rassemblement des jeunes franciscains venus de divers contrées du monde. Après l'actualité sociale et politique sur le continent, vous écouterez le père César Vietorek de la Société des Missions Africaines. Il est aumônier du sanctuaire Notre-Dame de Fatima de Lisongo en Centrafrique. À tous et à chacun, bonne condition d'écoute.
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2: Et comme annoncé dans les titres, le pape a envoyé un message vidéo dimanche aux participants à la 7e journée nationale.

0: Ceuta la semaine dernière, lorsque 40 à 60 000 personnes sont entrées illégalement dans l'enclave espagnole. Si la quasi-totalité d'entre elles sont depuis retournées au Maroc, le flou demeure sur l'origine de ces débordements. Pierre Vermerin, professeur des universités à Paris 1, spécialiste de l'histoire des sociétés arabes et berbères contemporaines, nous en dit plus sur l'aspiration de cette jeunesse, notamment celle de la région montagneuse du Rif au nord du Maroc, frontalière à Ceuta.
1: C'est une des régions les plus pauvres du pays, bien qu'elle soit à l'origine pour l'essentiel du trafic de haschich avec l'Europe. Mais sa caractéristique, c'est une région d'émigration très ancienne, longtemps vers l'Algérie française et ensuite vers l'Europe. Pratiquement un Rifain sur deux habite en Europe, dans les grandes communautés qui se trouvent en Espagne, en France, en Belgique et aux Pays-Bas. Et donc, il y a une tradition migratoire. Or, depuis plusieurs années, enfin depuis en gros une vingtaine d'années, les conditions de l'immigration vers l'Europe sont devenues beaucoup plus difficiles. Donc, l'inactivité, évidemment, de cette jeunesse qui est souvent allée à l'école, plus ou moins loin, parfois même des études supérieures. Et ça, évidemment, c'est un problème structurel ancien et profond.
2: Comment explique-t-on la gravité de la crise socio-économique actuelle qui touche les jeunes ?
1: Il y a un sous-emploi gigantesque depuis les années 80. C'est très simple, c'est le contre-coup de la croissance démographique très brutale qui n'a pas été accompagnée d'une croissance économique. C'est-à-dire que l'agriculture emploie de moins en moins de monde. En plus, en période de sécheresse caractérisée comme ces dernières années, les choses s'aggravent. Bien sûr, les emplois administratifs sont pourvus. Il y a 3-4 millions d'emplois industriels dans un pays de 100 millions d'habitants et il faudrait 20 millions d'emplois industriels pour que la machine tourne normalement. Et elle ne tourne pas. Elle ne tourne pas. Donc, sous-production, niveau de consommation très faible et pauvreté de masse. Hein. C'est un problème structurel qu'on redécouvre régulièrement quand il y a des émeutes, des violences, des traversées de frontières, mais rien ne change, si vous voulez, structurellement depuis longtemps.
2: Lors du discours du trône de Mohamed VI la semaine dernière, le roi du Maroc a insisté sur l'importance de renforcer sa puissance industrielle. C'est là que se joue l'avenir du pays.
1: Le roi du Maroc et ses conseillers sont tout à fait conscients que la seule solution, c'est l'industrie. C'est le seul moyen, si vous voulez, de donner de l'emploi de manière structurelle, durable, avec des revenus décents pour faire vivre des millions de familles. C'est l'industrie. Donc, ils essayent à tout prix de faire venir ces investissements industriels. Encore une fois, l'Europe, qui a besoin d'une production, sous-traite l'essentiel de ses productions en Asie. Ces emplois industriels, ils sont partis en Chine. Et du coup, la situation ne change pas au Maghreb. Et malgré la volonté, le volontarisme, vous pouvez faire ce que vous voulez. Tant qu'il n'y a pas d'emploi industriel, on restera dans cette situation.
0: Pierre Vermerin, professeur des universités à Paris 1, propos recueilli par Alexandra Sirgan.
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0: Et toujours pas de dialogue de paix en vue au Soudan. Au moins 35 personnes sont mortes dimanche dans une frappe de drone contre le tribunal coutumier du village de Gara al-Zawiya dans l'état du Darfour Nord. Au moment de l'attaque, des audiences étaient en cours. Les SFR accusent l'armée d'être à l'origine de cette attaque dans un conflit qui déchire le pays depuis 3 ans et que les Nations Unies qualifient de plus grave crise du monde. Les détails avec Jean-Charles.
4: Entre 35 et 37 morts selon les sources, une cinquantaine de blessés. Le bilan de cette attaque vient s'ajouter aux 1000 victimes de drones enregistrées entre janvier et mai de cette année. Le conflit au Soudan, qui a débuté en 2023, a pris une nouvelle tournure avec les drones, de plus en plus utilisés ces derniers mois. Ces engins un peu coûteux sont à l'origine de 80% des victimes, selon les Nations Unies. En l'absence d'observateurs, il est difficile d'établir un bilan global des victimes après 3 ans de guerre. Selon le Centre d'études stratégiques et internationales, entre 150 000 et 400 000 personnes auraient perdu la vie, victimes de violences, de la faim ou du manque d'accès aux soins. La guerre civile a coupé le pays en deux. L'armée régulière contrôle le nord, l'est et le centre du Soudan, tandis que les rebelles des forces de soutien rapide ont consolidé leur emprise sur le Darfour, à l'ouest et certaines parties du sud. La semaine dernière, suite à la perte de contrôle d'un axe stratégique entre Khartoum, la capitale, et El Obeid, la plus grande ville de la région du Kordofan du sud, le chef des rebelles a annoncé à ses troupes qu'il les libérait de toute contrainte dans leur guerre contre l'armée. L'ONU a lancé une alerte rouge, craignant une catastrophe si les rebelles parvenaient à réimposer un blocus ou en cas d'offensive terrestre.
0: au moins 32 personnes.

0: dont des enfants ont été enlevés par des hommes armés lors de l'attaque ce week-end d'un village de l'état de Zamfara dans le nord-est du Nigeria, ont indiqué lundi des sources locales. Les enlèvements sont devenus une source majeure de revenus pour les groupes armés au Nigeria, qu'il s'agisse des djihadistes présents principalement dans le nord-est ou des gangs criminels surnommés localement bandits, actifs dans le nord-ouest et le centre du pays. Un ressortissant suisse et un militaire centrafricain ont été tués dans une attaque jeudi au nord de Bangui, la capitale de la Centrafrique, ont indiqué jeudi des sources militaires. Les corps ont été rapatriés à Bangui et la justice centrafricaine va ouvrir une enquête pour déterminer les circonstances et poursuivre les auteurs de cette attaque, selon cette même source. Et un séisme a secoué la capitale égyptienne, le Caire, lundi aux premières heures à 3h heure locale, à un peu plus d'une centaine de kilomètres à l'est de la ville et à 41 kilomètres au nord-ouest de Suez, selon l'Institut géologique américain USGS, évaluant sa magnitude à 5.0. L'Institut national d'astronomie et la géophysique égyptien a ajouté que les habitants d'Alexandrie, au nord-ouest du Caire, sur la Méditerranée, l'avaient également ressenti. Aucun dégât ni victime n'a été recensé dans l'immédiat, selon le ministre de la Santé et le Croissant Rouge égyptien. Depuis le 8e siècle, le mois d'août, dans la tradition catholique, est particulièrement consacré à la Vierge Marie. Ce mois est marqué par la solennité de l'Assomption le 15 août avec l'organisation de plusieurs pèlerinages dans les sanctuaires Mario. Le sanctuaire Notre-Dame de Fatima de Lissombo en République centrafricaine ne reste pas en reste. Je vous propose d'aller à la découverte de l'histoire de ce sanctuaire créé en 2017 avec le père aumônier César Viesorek de la Société des missions africaines ESMA.
1: Aujourd'hui, l'ouverture était faite par le message du Caster pour le culte des vins et la discipline des sacrements. Le prophète lui-même, le cardinal Arthur Roche, nous a adressé un message pour souligner que le Saint-Siège suit de près des travaux menés ici à Jérusalem. Il a insisté sur le fait que l'inculturation liturgique trouve son fondement dans le mystère de l'incarnation du Verbe éternel et que par les célébrations liturgiques, l'échange mystérieux inauguré par l'incarnation continue de porter de fruits dans la vie de l'Église. Il a souligné beaucoup de points, mais les points principaux qu'il a soulignés, l'incultation ne doit pas engendrer de nouveaux rites, mais demeurer au centre sur le rite romain. Et il a également souligné que nul n'a le pouvoir de modifier le message que le rite romain souhaite transmettre à l'Église universelle. Il a conclu que le processus d'incultation exige du temps, d'études et de prières, de l'expérimentation et de l'évaluation. Et il ne saurait être improvisé ni imposé à tout instant. Et le Congrès a ensuite entendu l'intervention du président du CHEAM et le cardinal Frodelin Ambongo, l'archevêque de Kinshasa, dont la fonction n'est guère différente de celle du préfet du Dicaster pour le culte divin et la discipline des sacrements. Il a insisté beaucoup, avant tout, sur le fait que l'incarnation est un processus continu, initié par nos prédécesseurs, et que nous devons poursuivre dans cette voie. Il a mis en garde les liturgiques africains et présents contre le risque d'inculturation qui change le mystère de notre salut. Il a également souligné que les fidèles ne trouvent pas l'épanouissement spirituel lors des célébrations liturgiques. Ils pourraient se tourner vers d'autres idoles et pratiquer le syncrétisme. Il a donc exhorté les participants au congrès de redoubler d'efforts pour concrétiser la vision du CHEAM qui est de 2025 à 2050, axé sur le discernement dans l'inculturation. Et après, lui, le premier présentateur, c'était le père docteur Josaphat Iwasukundi Mbindule, qui a présenté une communication intitulée « L'inculturation liturgique en Afrique, orthopraxie et perspective ». Il a souligné que la liturgie est le point de la rencontre entre le premier, la pierre humaine et la présence divine, et qu'elle doit être célébrée de manière que chaque personne dans sa culture renforce sa foi de façon intelligible pour vivre pleinement dans sa vie chrétienne. Malgré la diversité des cultes, l'Église ne s'identifie à aucune d'entre elles. Et l'événement du salut du Christ doit être célébré pour le salut de tous ceux qui se trouvent aux quatre coins du monde.
0: Père César Viesourec de la Société des Missions Africaines, aumônier du sanctuaire Notre-Dame de Fatima de Lisongo en Centrafrique. Il répondait aux questions de Françoise Niamia.
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0: C'est donc par ici que nous mettons un point final à notre programme aujourd'hui avec l'hymne des Journées mondiales de la jeunesse qui se dérouleront à Séoul, en Corée du Sud, que les organisateurs ont publié ce lundi. Merci de nous avoir suivis et à la prochaine.

0: Bonjour à tous, voici le Quesaco, l'émission numéro 1 sur le vocabulaire religieux, et ce, surtout, évidemment, grâce au père Bernard Clazen. Bonjour.
1: Bonjour.
0: Et le mot qu'on va découvrir aujourd'hui, d'ailleurs, doit résonner particulièrement en vous, père, puisque c'est le mot sacerdoce. On regarde évidemment notre micro-trottoir et on en parle après.
2: Ouais, je suis pas fort en étymologie, donc sacerdoce, vraiment aucune idée.
3: C'est les prêtres, voilà, qui ont le sacerdoce pour... se convertir à la religion catholique.
4: C'est leur volonté, leur but en fait, qu'ils recherchent en effectuant les prêchés en fait.
5: Dans le langage courant, quand on dit que c'est un sacerdoce, ça veut dire qu'on doit mener à une épreuve longue, difficile et fastidieuse. On dit ça, c'est un vrai sacerdoce.
6: C'est une fonction dans l'Église qui est fondamentale évidemment pour le développement de la foi et pour éduquer les chrétiens.
7: Ce sont les prêtres qui s'engagent à servir Dieu, les prêtres, les séminaristes. Pour moi, c'est ça, sacerdoce.
0: Voilà, il est temps de passer à la définition de ce mot. Qu'est-ce que c'est que le sacerdoce ?
8: C'est une question compliquée, parce que le mot étymologiquement vient de sacré, sacer, coupé de, et il est lié dans la fonction religieuse, il est lié au sacrifice, qui a la même origine lexicale. C'est faire du sacré.
0: Ça désigne d'abord les prêtres romains, les tout premiers.
8: Tous les prêtres romains, païens, dans l'animisme, tous ceux qui procèdent à des sacrifices.
0: Et donc aussi les prêtres juifs.
8: Les juifs, chrétiens.
0: Voilà, et donc c'est arrivé jusqu'à vous.
8: Sauf que, dans le registre chrétien, le prêtre n'est pas que celui qui est capable, qui accomplit le sacrifice. Nous sommes configurés au Christ. Le Christ est le nouveau prêtre. Et l'unique. C'est-à-dire, il y en a un seul qui ne fait qu'un sacrifice, c'est le sacrifice de lui-même. Et il s'offre à Dieu et il s'offre à nous. Voilà, et c'est lui le prêtre. Et nous qui sommes ordonnés au Christ prêtre, nous avons le même type de ministère, de sacerdoce. Nous avons ce rôle presbytéral également, vous voyez ce vocabulaire, qui consiste à donner le Christ tel qu'il veut se donner, au Père, aux gens.
0: Alors, les laïcs sont aussi prêtres, ils vivent aussi le sacerdoce, mais pas de la même façon.
8: Alors, ils ont un sacerdoce qui est absolument essentiel, qui est le sacerdoce donc de tous les baptisés, qui est le fait d'offrir sa vie ou d'offrir les éléments de sa vie qui peuvent entrer dans l'offrande du Christ lui-même. C'est-à-dire ce qui est beau, ce qui est grand, ce qui est bon, ce qui est de l'ordre de la fraternité. Tout ça fait partie de l'offrande du Christ lui-même. En ce sens, ils sont prêtres. Prophètes et rois, ce sont deux autres fonctions. Et nous sommes prêtres, prophètes et rois également. Nous accomplissons ces trois fonctions, mais d'une toute autre manière, ministérielle, c'est-à-dire que nous sommes chargés de la communauté par l'enseignement, la sanctification et le gouvernement.
0: Eh bien, merci beaucoup, Père, de nous avoir parlé de finalement ce qui fait votre quotidien et

votre vocation. Et vraiment, ça nous fait plaisir que vous ayez partagé ça avec nous et avec nos téléspectateurs, bien évidemment. Merci à vous de nous avoir suivis. N'hésitez pas surtout à partager cette émission sur les réseaux sociaux. Et on se dit à très vite. Ciao.

Psaume 89. D'âge en âge, Seigneur, tu as été notre refuge. Avant que naissent les montagnes, que tu enfantes la terre et le monde, de toujours à toujours, toi, tu es Dieu. Tu fais retourner l'homme à la poussière, tu as dit « Retournez, fils d'Adam ». Nous voici anéantis par ta colère. Ta fureur nous épouvante. Tu étales nos fautes devant toi, nos secrets à la lumière de ta face. Reviens, Seigneur. Pourquoi tarder? Ravise-toi par égard pour tes serviteurs. Rassasie-nous de ton amour au matin, que nous passions nos jours dans la joie et les chants. Rends-nous en joie tes jours de châtiment et les années où nous connaissions le malheur. Fais connaître ton œuvre à tes serviteurs et ta splendeur à leurs fils. Que vienne sur nous la douceur du Seigneur notre Dieu. Consolide pour nous l'ouvrage de nos mains. Oui, consolide l'ouvrage de nos mains.

0: Laudetur Jesus Christus.
1: Nouvelle session de négociation directe entre le Liban et Israël ce mardi à Rome. La ville éternelle accueille pendant 2 jours des délégations des deux pays chargées de mettre en application l'accord cadre signé fin juin à Washington. Les détails en début de ce journal. Athènes menacée par les flammes. Depuis 5 jours, les pompiers grecs luttent contre un incendie gigantesque qui ravage les forêts autour de la capitale. Virage sécuritaire majeur en Bolivie contre le narcotrafic. Le président bolivien durcit une politique jusqu'ici favorable à la production de coca. Reportage dans une unité de police à suivre. Et puis au large du Bénin, des chercheurs ont découvert, ou plutôt redécouvert, un récif corallien, un écosystème rare en Afrique de l'Ouest. Nous l'entendrons.
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1: Bonjour à tous. 7e session de pourparlers entre le Liban et Israël à Rome ce mardi. Les délégations des deux pays discuteront des moyens pour faire avancer la mise en œuvre de l'accord cadre conclu à Washington le 26 juin dernier. Beyrouth a accepté d'élargir sa délégation sur demande américaine afin de discuter des questions militaires, sécuritaires et économiques. Des négociations toujours refusées par le Hezbollah. Correspondance de Paul Khalife.
3: Ce 7e round de négociations libano-israéliennes se déroule sur fond de poursuites de violences dans le sud du pays et de tensions politiques au Liban. Le secrétaire général du Hezbollah a une nouvelle fois accusé les autorités libanaises d'avoir fait le jeu d'Israël au détriment des intérêts du Liban. Dans un communiqué publié ce mardi, Naïm Hassem a appelé le gouvernement à ne plus offrir des concessions gratuites à l'État hébreu, estimant que le président Joseph Aoun a perdu son impartialité. Les négociations de Rome ont repris alors que les violences se sont intensifiées ces derniers jours et se sont étendues à plusieurs régions à l'intérieur et à l'extérieur de la zone tampon de facto de 600 km² établie par Israël dans le sud Liban. Les frappes israéliennes de drones et d'artillerie se sont poursuivies tout au long de la journée de lundi. Des obus se sont abattus sur au moins 3 régions situées en dehors de la zone tampon. Des drones ont également largué des bombes sur une localité près de la ville côtière de Tyr où un véhicule a pris feu. En parallèle, l'armée israélienne a poursuivi la vague de destruction de villages qui s'est intensifiée ces derniers jours. Des opérations de dynamitage ont été signalées dans 2 régions et les puissantes explosions ont été entendues dans tout le sud Liban. Paul Khalife, Beyrouth, RFI pour Radio Vatican.
1: Le pays du Cèdre qui commémore les 6 ans de l'explosion du port de Beyrouth, celle qui, le 4 août 2020, dévasta des quartiers entiers de la capitale libanaise, entraînant la mort de plus de 220 personnes. Le président libanais Joseph Aoun a réclamé hier la publication de l'acte d'accusation, car 6 ans après le drame, aucune condamnation judiciaire n'a encore eu lieu, malgré les demandes incessantes des proches des victimes, rencontrées par le pape Léon XIV lors de son voyage apostolique au Liban en décembre dernier. L'association Lebanon of Tomorrow, créée après l'explosion, invite cet après-midi à une messe en hommage aux victimes à l'église Marmitre à Ashrafieh, quartier chrétien à l'est de Beyrouth. Également à la une de l'actualité de ce mardi, les feux qui continuent de ravager la planète. Aux États-Unis, des incendies se poursuivent dans le nord-ouest du pays. Aucun mort n'est à déplorer pour l'instant, mais les flammes ont rasé des quartiers entiers de la 2e plus grande ville de l'État de Washington et forcé plus de 65 000 personnes à évacuer. Des nouvelles évacuations ordonnées également en Grèce, dans les communes autour de la capitale Athènes. En l'espace de 2 semaines, les feux ont fait 5 victimes et brûlé plus de 12 000 hectares de forêts et terres agricoles. On fait un point sur la situation sur place avec notre correspondante à Athènes, Alexia Kefalas.
4: Si les vents sont moins violents aujourd'hui, l'incendie fait toujours rage à 50 km au nord-ouest d'Athènes. Les pompiers ont continué toute la nuit la lutte et depuis l'aube, une 30aine d'engins aériens ont été déployés dans la zone. La crainte des autorités est de voir le vent se lever à nouveau et raviver les braises tout juste maîtrisées ou les troncs d'arbres qui se consument encore. Police, armée et civils sont sur le pied de guerre pour aider aux évacuations. Seul bémol, de moins en moins de personnes possédant une maison dans cette station balnéaire acceptent de quitter les lieux. Elles préfèrent protéger elles-mêmes leur maison, quitte à mettre en péril leur vie. Il faut dire qu'en ce 5e jour de méga-feu aux portes d'Athènes, l'exaspération et l'incompréhension gagnent la population. La presse s'interroge encore sur les raisons de la collision entre les 2 hélicoptères de sauvetage qui a coûté la vie à 1 Grec et 1 Danois. Manque de visibilité ou de coordination, le bilan des victimes parmi les pompiers passe à 5, en plus des 12 000 hectares de forêt brûlés en 5 jours. Et Athènes, qui perd à présent l'un de ses derniers poumons verts. À Athènes, Alexia Kefalas pour Radio Vatican.
1: Ouverture aujourd'hui à Kigali de la conférence mondiale de l'Association catholique pour la communication. Ce congrès organisé pour la première fois sur le continent africain réunit pendant 6 jours des communicateurs catholiques venant du monde entier. Pour marquer le début de cette conférence, un message du pape a été lu par le nonce apostolique au Rwanda. Léon XIV encourage les participants à promouvoir des stratégies et des outils de communication inspirés par la recherche de la vérité et le respect de la dignité humaine. La diplomatie de la force remplace aujourd'hui celle du dialogue. C'est ce qu'a déploré hier le secrétaire d'État du Saint-Siège depuis le Guatemala. Le cardinal Pietro Parolin est en visite dans le pays à l'occasion des 90 ans des relations avec le Saint-Siège. Face au corps diplomatique rencontré hier, le secrétaire d'État a souligné la nécessité de protéger les droits menacés par les idéologies et de respecter les libertés religieuses d'expression et de conscience. On prend maintenant la direction de la Bolivie. Ces 20 dernières années, le pays a mené des politiques plutôt favorables à la culture de la feuille de coca. Mais depuis le retour de la droite au pouvoir à la fin de l'année dernière, une nouvelle stratégie a été mise en place. Le président Rodrigo Paz a opéré un net rapprochement avec les États-Unis pour lutter frontalement contre le narcotrafic. Cette évolution se traduit-elle sur le terrain? Notre correspondant Nils Sabin a suivi une unité de police en pleine opération. Reportage.
5: Le jour se lève à peine dans cette région de jungle de montagne à plusieurs heures de route de La Paz. Pendant 5 jours, militaires et policiers réalisent des opérations d'éradication de cultures de coca illégale dans la zone. Ernesto Lindegrad est en charge de ce travail. Il a requis l'anonymat.
6: On forme notre colonne de sécurité et ensuite on se rend sur le site d'éradication. Là-bas, nous les policiers avons la charge de la sécurité et les soldats sont ceux qui s'occupent de l'éradication.
5: Ces opérations sont essentielles pour limiter la production de coca dans le pays. En 2024, la Bolivie en comptait 34 000 hectares, dont un tiers est illégal et à destination de la production de cocaïne. Ici, l'éradication est réalisée en concertation avec les producteurs locaux pour limiter les tensions. Gonzalo est l'un de ses producteurs. Il n'a pas vraiment vu de changement depuis l'arrivée au pouvoir de Rodrigo Paz.
7: J'ai vu passer les présidents Morales et Arce, quel que soit le gouvernement, c'est pareil. Avec Rodrigo Paz, on n'a pas vu des changements.
5: Le rapprochement avec les États-Unis a conduit au retour de la DEA, l'agence antidrogue américaine dans le pays, et à la signature d'un accord de 20 millions de dollars pour lutter contre le narcotrafic. Mais les changements concrets tardent à arriver. Daniel est l'un des fonctionnaires qui vient vérifier les superficies de culture de coca des producteurs.
8: C'est presque pareil qu'avant. Nous sommes toujours 25 fonctionnaires pour toute la région de La Paz.
5: Si les discours et le ton du gouvernement ont bien changé, sur le terrain, ces évolutions se font encore attendre. La Paz, Nils Sabin pour Radio Vatican.
1: Et puis on termine ce journal avec cette belle nouvelle. Au large des côtes du Bénin, un récif corallien a été redécouvert par une équipe de chercheurs. Une découverte majeure alors que le Cap-Vert était jusqu'à présent le seul pays d'Afrique de l'Ouest à abriter cet écosystème. Toutes les précisions avec notre correspondant sur place, Melchior Bassalé.
9: Le Bénin a signé une avancée scientifique majeure avec la redécouverte de son unique récif corallien au large de ses côtes. Localisé à 22 km en mer et à 54 mètres de profondeur, cet écosystème vivant a été retrouvé par une équipe de chercheurs béninois dirigée par Gérard Zizinoué plus de 60 années après les premières observations au Cap-Vert. Publié dans la revue scientifique Frontiers in Marine Science,

0: Cette découverte fait du Bénin l'un des rares pays d'Afrique de l'Ouest à abriter un récif corallien. Véritable refuge pour la biodiversité marine, le récif protège également le littoral contre l'érosion. À l'heure où le changement climatique provoque le blanchissement et la disparition de nombreux coraux dans le monde, cette redécouverte renforce l'urgence de préserver les écosystèmes marins essentiels à la sécurité alimentaire, à la pêche et à la résilience des côtes face à la montée du niveau de la mer. Depuis Cotonou, Melchior Bassalé pour Radio Vatican.
1: Et avant de se quitter, auditeurs et auditrices, nous vous invitons à nous écrire pour nous dire qui vous êtes, pourquoi vous nous écoutez, qu'est-ce que vous avez envie d'entendre sur nos ondes. Pour cela, nous vous conseillons de vous écrire à l'adresse suivante français@vaticannews.va ou encore sur notre page Instagram vaticannews-fr. Très bel après-midi à toutes et à tous. Je vous précise toutefois que le journal est donc terminé. Retour de l'actualité demain, 8h30, heure de Rome. Très bel après-midi donc à toutes et à tous.
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Chapitre 3. Elle parle des grands effets de cette oraison, qu'il faut examiner avec autant d'attention que de sagesse, car il y a une différence admirable entre ces effets et ceux des oraisons précédentes. Nous disons maintenant que notre petit papillon est mort dans une allégresse indicible. Il a trouvé son repos et le Christ vit en lui. Voyons quelle est cette vie, ou comment elle diffère de celle qu'il avait auparavant. Les effets nous montreront si ce que nous avons dit est vrai. D'après ce que je puis comprendre, ces effets sont les suivants. Le premier est un tel oubli de soi que l'âme semble véritablement n'avoir plus d'être, comme je l'ai dit. Elle est tellement transformée qu'elle ne se reconnaît plus. Elle ne songe plus s'il doit y avoir pour elle un ciel, une vie, un honneur propre, parce qu'elle est tout entière occupée à la gloire de Dieu. Il lui semble que la parole que notre Seigneur lui a dite, qu'elle eût soin de ses intérêts à lui et que lui veillerait sur les siens à elle, a opéré ce qu'elle signifiait. Ainsi, non seulement elle ne se préoccupe pas de ce qui peut arriver, mais elle est sous ce rapport dans un oubli tellement étrange que, je répète, il semble qu'elle n'est et qu'elle voudrait n'être rien en rien, excepté lorsqu'elle comprend qu'elle peut contribuer à accroître, ne serait-ce que d'un degré, l'honneur et la gloire de Dieu. Car alors, elle donnerait bien volontiers sa vie. Ne croyez pas cependant, mes filles, qu'elle néglige pour cela de manger ou de dormir, malgré tout le tourment qu'elle en éprouve, ou d'accomplir chacune des obligations de son état. Mais nous parlons de ce qui concerne l'intérieur. D'un autre côté, il y a peu à dire de ses œuvres extérieures. Si elle a une peine à leur égard, c'est de voir que ce que lui permettent ses forces n'est rien. Voilà pourquoi aucune considération humaine ne la ferait négliger la moindre chose qui fût dans son pouvoir, si elle croyait par là procurer la gloire de notre Seigneur. Le second effet est une soif de souffrir très ardente, qui cependant ne la trouble plus comme précédemment. L'âme en cet état est embrasée d'un tel désir que la volonté de Dieu s'accomplisse en elle, qu'elle trouve bon tout ce qu'il ordonne. S'il veut qu'elle souffre, elle est contente. S'il ne le veut pas, elle ne s'en tourmente plus comme elle le faisait. De plus, ces âmes goûtent une joie intérieure très vive lorsqu'elles sont persécutées. Leur paix est beaucoup plus profonde que celle dont j'ai parlé. Elles n'ont aucune amertume contre ceux qui leur font ou leur

souhaitent du mal. Au contraire, elles conçoivent pour eux un amour spécial. Quand elles les voient dans quelque peine, elles en sont tendrement affectées. Et il n'est rien qu'elles ne soient prêtes à endurer pour les en délivrer. C'est de tout leur cœur qu'elles les recommandent à Dieu. Elles seraient même heureuses d'être privées en leur faveur de quelques-unes des grâces qu'elles reçoivent de Sa Majesté pour qu'ils n'offensent plus notre Seigneur. Mais voici ce qui excite le plus mon étonnement. Vous avez déjà vu quelles sont leurs angoisses et leurs afflictions de ne pouvoir mourir pour jouir de notre Seigneur. Or maintenant, elles ont un tel désir de le servir et de le faire glorifier, d'être utiles, si elles le peuvent, à quelque âme, que non seulement elles n'ont plus le désir de mourir, mais qu'elles voudraient vivre de longues années encore au milieu des plus terribles tourments, afin de procurer ne serait-ce qu'un tout petit peu de gloire à notre Seigneur. Alors même qu'elles auraient la certitude d'aller, au sortir du corps, jouir de Dieu immédiatement, elles y seraient indifférentes. Elles ne sont point touchées, non plus, à la pensée de la gloire des saints. Elles ne la désirent pas alors. Toute leur gloire à elles est d'aider en quelque chose le divin crucifié, si elles le peuvent, surtout quand elles voient combien il est offensé, et combien est restreint le nombre de ceux qui s'occupent vraiment de sa gloire dans un parfait détachement de tout. Parfois, il est vrai, elles perdent de vue ce souvenir de la gloire de Dieu. Et alors, leur tendre désir de jouir de lui reviennent. Aussi, elles souhaitent de nouveau quitter cet exil, surtout quand elles voient le peu qu'elles font pour Sa Majesté. Mais elles ne tardent pas à revenir à leur précédente disposition et à considérer que Dieu ne se sépare jamais d'elles. Avec cela, elles sont contentes et offrent à Sa Majesté leur désir de vivre comme le sacrifice le plus sensible qu'elles puissent lui faire. Elles n'ont pas plus d'appréhension de la mort que d'un suave ravissement. La raison, c'est que celui qui leur donnait ses désirs accompagnés d'un tourment si excessif leur donne à présent ceux dont nous parlons. Qu'ils soient loués et bénis à jamais. Ces âmes, en effet, ne désirent plus ni joie, ni goût comme autrefois, dès lors qu'elles ont en elles le Seigneur lui-même. C'est Sa Majesté qui vit maintenant en elles. Or, il est clair que la vie de ce divin maître n'a été qu'un tourment continuel. Aussi, il agit de telle sorte que la leur ressemble à la sienne, au moins par les désirs. Du reste, il sait ménager leur faiblesse, bien qu'il leur communique sa force lorsqu'il voit qu'ils en ont besoin. Ces âmes sont profondément détachées de tout et n'aspirent plus jamais qu'à être dans la solitude ou occupées à rendre service à quelque âme. Elles n'éprouvent plus ni sécheresse, ni peine intérieure. Leur vie s'écoule dans le souvenir et l'amour tendre de notre Seigneur. Elles voudraient ne jamais cesser de chanter ses louanges. Viennent-elles à s'oublier ? Le Seigneur lui-même les réveille de la manière que j'ai déjà racontée. On voit très clairement que cette impulsion, je ne sais quel autre nom lui donner, vient de l'intérieur de l'âme, à la façon des transports dont j'ai parlé. Cette impulsion se produit avec une profonde suavité. Mais elle ne procède ni de l'esprit, ni de la mémoire, ni d'une autre source qui laisse supposer le moindre concours de l'âme. Cette faveur est tellement ordinaire et fréquente qu'on a pu l'observer à loisir. De même qu'un feu, si ardent qu'il soit, ne lance jamais sa flamme en bas, mais toujours en haut. De même qu'un feu, si ardent qu'il soit, ne lance jamais sa flamme en bas, mais toujours en haut. De même, cette impulsion intérieure procède, comme on le comprend alors, du centre de l'âme et va réveiller les puissances. À coup sûr, il n'y aurait pas d'autre profit dans cette voie de l'oraison que celui de nous rendre compte du soin particulier que Dieu montre pour se communiquer à nous et nous supplier, car il ne fait pas autre chose, ce me semble, de lui tenir compagnie. Je considérerai comme bien employés tous les travaux que l'on pourrait endurer pour jouir de ces touches de son amour si suaves et si pénétrantes. Vous en aurez fait l'expérience, mes sœurs, parce que l'âme est à peine arrivée à l'oraison d'union que le Seigneur, ce semble, montre cette sollicitude à son égard, pourvu qu'elle ne manque point d'observer ses commandements. Lorsque vous sentirez ces impulsions,
Rappelez-vous qu'elles partent de cette demeure intérieure

de l'âme où Dieu habite. Et rendez-en à ce divin maître les plus vives actions de grâce. Car certainement, c'est lui l'auteur de ce message. C'est lui qui a écrit ce billet avec tant d'amour. Il veut même que vous soyez seul à en comprendre l'écriture et la demande qu'il vous y adresse. Ne manquez donc en aucune manière de répondre à Sa Majesté. Malgré toutes les occupations extérieures que vous pouvez avoir, ou quelles que soient vos conversations avec d'autres personnes. Il arrivera très souvent que ce sera en public que notre Seigneur daignera vous accorder cette faveur secrète. Comme la réponse doit être intérieure, il vous sera facile de suivre ma recommandation. Vous ferez un acte d'amour où vous direz comme saint Paul « Seigneur, que voulez-vous que je fasse ?» Sa Majesté vous enseignera alors beaucoup de moyens de lui être agréable. C'est un temps propice car on comprend, se semble, que notre Seigneur nous écoute. Et presque toujours, cette touche si délicate dispose l'âme à réaliser ce que nous avons dit avec une volonté pleine de générosité. La différence qu'il y a ici entre cette demeure et les autres, c'est, je le répète, que l'âme n'y éprouve presque jamais de sécheresse, ni de ces troubles intérieurs où elle se trouvait parfois dans les autres demeures. Elle est, pour ainsi dire, toujours dans la quiétude. Elle n'a aucune crainte que le démon puisse contrefaire une faveur si élevée. Elle a, au contraire, une assurance complète que c'est un don de Dieu. Les sens, je le répète, et les puissances n'ont rien à voir ici. Sa Majesté se manifeste à l'âme. Il la met à ses côtés, là où, à mon avis, le démon n'osera pas entrer et où le Seigneur ne le laissera pas pénétrer. Toutes les faveurs dont Dieu la comble ici, il les lui fait, sans qu'elle y apporte d'autre coopération que celle par laquelle elle s'est déjà donnée tout entière à lui. Il y a tant de quiétude et de paix dans tout ce que le Seigneur accomplit pour l'enrichir et l'éclairer, que cela semble rappeler la construction du temple de Salomon, durant laquelle on ne devait entendre aucun bruit. Il en est de même dans ce temple de Dieu, dans cette demeure qui est la sienne. Lui seul et l'âme jouissent mutuellement l'un de l'autre dans un silence très profond. L'entendement n'a plus à s'agiter ni à chercher. Le Seigneur qui l'a créé veut le tenir ici dans le repos et lui permet de regarder comme par une petite tente ce qui se passe. Si parfois il perd cette vue ou qu'on l'empêche de regarder, ce n'est qu'à de très courts intervalles, car à mon avis, les puissances ne sont pas suspendues ici, mais elles n'opèrent pas. Elles sont comme étonnées de ce qui se passe. Pour moi, je suis étonnée de voir que l'âme, une fois parvenue à cet état, n'a plus de ravissement, si ce n'est que de temps en temps. Et encore, ces ravissements ne sont pas accompagnés d'extase ou de vol d'esprit. De plus, ces circonstances sont très rares et n'arrivent presque jamais en public, quand cela était ordinaire précédemment. Ils ne sont pas provoqués non plus, de la même manière qu'autrefois, au sujet de grandes occasions qui réveillent la dévotion, telles que la vue d'une image pieuse, un sermon, même à peine entendu, ou quelques chants. Dès lors que le pauvre petit papillon était si embrasé de désir de s'unir à Dieu, tout la ravissait et lui faisait prendre son vol. Maintenant, l'âme ne s'étonne de rien. Soit parce qu'elle a vu tant de choses dans cette demeure, soit parce qu'elle n'est plus dans la solitude où elle était, puisqu'elle jouit d'une telle compagnie. Enfin, mes sœurs, je n'en sais pas la cause. Mais dès que le Seigneur lui montre ce qu'il y a dans cette demeure où il l'introduit, elle voit disparaître cette faiblesse extrême qui lui était si pénible et dont elle n'était pas encore délivrée. Cela vient peut-être de ce que le Seigneur l'a fortifié, agrandi et rendu apte à recevoir ses faveurs. Peut-être encore voulait-il manifester en public les faveurs qu'il lui accordait en secret pour des fins qu'il connaît, car ses jugements sont au-dessus de tout ce que nous pourrions imaginer. Ses effets sont bons, comme tous les autres qui découlent des différents degrés d'oraison dont nous avons parlé. Dieu les produit dans l'âme lorsqu'il l'unit à lui par ce baiser qu'elle lui a demandé, à l'exemple de l'épouse des Cantiques. Car pour moi, je suis persuadée que c'est ici qu'il exauce cette demande.
C'est ici que l'on donne à cette biche mystique

blessés d'amour, les eaux vives en abondance pour s'y désaltérer. C'est ici, dans ce tabernacle de Dieu, que l'âme se voit comblée de délices. C'est ici que la colombe, comme celle que Noé avait lâchée pour voir si le déluge avait cessé, trouve le rameau d'olivier, c'est-à-dire le signe qu'elle a enfin rencontré la terre ferme au milieu des eaux et des tempêtes de ce monde. Ô Jésus, que ne connaissons-nous tous les trésors que doit renfermer la Sainte Écriture et qui nous feraient comprendre cette paix de l'âme. Ô mon Dieu, vous qui voyez combien cette paix nous est nécessaire, faites que les chrétiens s'appliquent à la rechercher. Et, dans votre miséricorde, ne l'enlevez pas à ceux qui l'ont reçue de votre libéralité. Car enfin, jusqu'à ce que vous leur accordiez la véritable paix et les établissiez dans ce séjour où elle durera sans fin, nous devons toujours vivre dans la crainte. Quand je parle de la véritable paix, je ne veux pas dire que celle dont nous nous occupons ne soit pas véritable, mais que nous pourrions retomber dans les combats précédents si nous venions à nous éloigner de Dieu. Que ne doivent pas éprouver ces âmes à la pensée qu'elles peuvent perdre un bien si élevé? Cette considération les porte à exercer plus de vigilance sur elles-mêmes et à tirer des forces de leur faiblesse même pour ne point laisser s'échapper par leur faute la plus petite occasion de plaire à Dieu davantage. Plus elles sont favorisées de sa majesté, et plus elles sont craintives et défiantes d'elles-mêmes. Comme à la lumière des grâces élevées qu'elles reçoivent, elles connaissent mieux leur propre misère, et elles découvrent mieux la gravité de leurs péchés. Il leur arrive très souvent, comme aux publicains, de n'oser élever leur regard vers le ciel. Parfois, elles souhaitent d'être délivrées de cette vie pour se voir enfin en sûreté. Elles ne tardent pas, néanmoins, tant et vif leur amour pour Dieu, à désirer de nouveau vivre encore pour travailler à sa gloire, comme je l'ai dit, et à se confier en sa miséricorde pour tout ce qui les concerne. Parfois, à la vue des hautes faveurs dont elles sont comblées, elles se trouvent plus anéanties et elles craignent de subir le sort d'un navire trop chargé qui coule au fond de la mer. Je vous assure, mes sœurs, que les croix ne leur manquent pas. Mais ces croix ne les troublent point et ne leur font point perdre la paix. Elles passent promptement comme une vague ou quelque tempête et le calme revient. La présence de notre Seigneur, qui habite au-dedans de ces âmes, leur fait oublier aussitôt tout le reste. Que ce divin Maître soit à jamais béni et loué par toutes ses créatures. Ainsi soit-il.

Chapitre 4. Elle achève d'expliquer dans ce chapitre le but que, d'après elle, poursuit notre Seigneur en accordant à l'âme de si haute faveur. Elle montre combien il est nécessaire que Marthe et Marie soient unies. Ce chapitre est très utile. Vous ne devez pas croire, mes sœurs, que ces effets dont nous avons parlé se manifestent constamment au même degré dans les âmes. Voilà pourquoi je dis, lorsque je m'en souviens, que c'est là leur état ordinaire. Parfois, en effet, notre Seigneur les laisse à leur propre force naturelle. Il semble alors que toutes les bêtes venimeuses qui sont dans les alentours et dans les demeures du château se conjurent contre ces âmes pour se venger du temps où elles n'ont pu les avoir sous la main. Il est vrai que cet état dure peu, tout au plus un jour ou à peu près. Cette grande agitation, qui vient ordinairement de quelques circonstances extérieures, montre à l'âme ce qu'elle gagne dans la bonne compagnie où elle vit. Le Seigneur, en effet, lui donne un courage magnanime pour qu'elle ne néglige rien de ce qui est de son service et se conforme à ses bonnes résolutions. Il la fortifie, ce semble, dans ses résolutions. Aussi, elle ne s'éloigne pas de son devoir, même par un premier mouvement, si petit qu'il soit. Cette tempête, je le répète, est rare. Mais notre Seigneur la permet pour que l'âme

0: Les hommes ne perdent pas de vue ce qu'elle est et restent toujours humbles. Il le veut aussi pour qu'elle comprenne davantage la reconnaissance qu'elle lui doit, comme la grandeur de la grâce qu'elle en reçoit, et ne manque pas d'en louer sa majesté. Ne vous imaginez pas, non plus, que, malgré ses désirs si intenses et cette résolution de ne commettre pour rien au monde la moindre imperfection, ses âmes ne tombent souvent et même ne commettent des péchés. Sans doute, elle ne s'y laisse pas aller volontairement, car le Seigneur doit accorder un secours très particulier à ces âmes élevées pour les en préserver. Je parle des péchés véniels. Quant aux péchés mortels évidents, elles en sont préservées. Mais elles ne sont pas certaines qu'il n'y en ait aucun de caché à leur regard, et ce n'est pas pour elles un petit tourment. Une autre affliction pour ces âmes, c'est la vue de ceux qui se perdent. Bien que, sous certains rapports, elles aient la ferme confiance de n'être point de ce nombre, néanmoins, quand elles se rappellent ceux qui, au dire de la Sainte Écriture elle-même, semblaient favorisés de Dieu comme un Salomon qui a eu tant de rapports intimes avec sa majesté, elles ne peuvent, je le répète, s'empêcher de trembler. Ainsi donc, que celle d'entre vous qui trouvera en elle le plus de motifs de sécurité craigne davantage, car, dit David, bienheureux l'homme qui craint Dieu. Plaise à sa majesté de nous soutenir toujours de sa main. Demandons-lui de nous accorder cette grâce pour que nous ne l'offensions point. Telle est la plus grande sécurité que nous puissions avoir. Que la louange lui soit rendue à jamais, ainsi soit-il. Il sera bon maintenant, mes sœurs, de vous dire le but pour lequel notre Seigneur accorde tant de faveurs en ce monde. Quoique les effets qu'elles produisent vous l'aient déjà fait comprendre, si vous y avez réfléchi, je veux vous le marquer ici. Aucune d'entre vous ne doit s'imaginer qu'il veut seulement combler l'âme de délices. Ce serait une erreur profonde. Sa Majesté ne saurait nous faire une plus haute faveur que celle de nous donner une vie qui soit semblable à celle que son Fils bien-aimé a menée sur la terre. Aussi, je regarde comme certain que ces faveurs ont pour but de fortifier notre faiblesse, comme je l'ai dit plusieurs fois dans cet écrit, afin de pouvoir endurer, à son exemple, beaucoup de souffrances. N'avons-nous pas vu toujours que ceux qui ont approché de plus près Jésus-Christ, notre Seigneur, ont été ceux qui ont subi les plus grandes épreuves? Considérons ce qu'ont enduré sa glorieuse mère et ses glorieux apôtres. Et comment saint Paul aurait-il pu supporter de si rudes tribulations? Nous pouvons voir en lui quels effets produisent les visions et les contemplations quand elles viennent véritablement de notre Seigneur et non de l'imagination ou des ruses du démon. Est-ce que, par hasard, il est allé se cacher dans la solitude pour jouir des délices de ses visions et ne plus s'occuper d'autre chose? Vous le voyez, d'après ce que nous pouvons comprendre, il n'eut jamais de repos durant le jour. Et il n'en avait pas davantage la nuit, puisqu'il l'employait pour gagner sa vie.
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En Grèce, plus précisément au mont Athos, on raconte cette histoire. Trois jeunes novices qui désiraient aller plus vite dans l'initiation à la vie monastique et leur vie spirituelle décidèrent d'aller trouver un vieux moine ermite qui était réputé thaumaturge, c'est-à-dire capable de faire des miracles. Ils se présentent au moine et lui demandent de faire pour eux un miracle. Alors le moine leur demande simplement de se dévêtir un petit peu, de dégager leur poitrine, de descendre un peu leur bure. Il prend un charbon de bois et il fait un 1 sur le front du premier et il reporte ce 1 sur sa poitrine. Il fait de même pour le deuxième en écrivant 2 et 2 sur sa poitrine et le troisième 3 et 3 sur sa poitrine. Les trois le regardent intrigués, étonnés, curieux, impatient, et puis tout à coup, un se prend à douter et lui dit « Abba, que fais-tu ? » « Ah, il dit, je vais vous couper la tête et puis je vous ressusciterai. Mais comme maintenant j'ai des troubles de mémoire, je ne voudrais pas vous confondre en remettant la tête. Alors c'est pour ça que je mets des numéros. » Évidemment, les trois moinillons se sont enfuis à toute allure. Cette histoire peut être méditée, interprétée à différents niveaux, mais elle pose assez bien la question, jusqu'où va notre foi en la résurrection? Est-ce que nous y croyons vraiment lorsque nous disons que nous croyons en la résurrection de la chair ou en la résurrection des corps? Nous aurions aimé, bien sûr, que Jésus nous donne une description du ciel définitif. Il ne le pouvait pas. C'est comme si nous, nous pouvions décrire les couleurs à un aveugle. Comment dire à une personne née aveugle la distinction entre le jaune et le rouge, le vert et le bleu? Impossible. Alors, croyons Dieu quand il nous promet la résurrection et laissons-lui la joie de nous en faire la surprise. Mais Jésus nous a donné plusieurs images très éclairantes. D'abord, il nous a parlé de la mort comme d'un sommeil. C'est très réconfortant. Nous avons connu nos défunts et nous avons connu leurs anxiétés, leurs angoisses, leurs tourments. Voilà qu'ils sont dans la paix, le sommeil de la paix. Nous écrivons même sur nos caveaux « Ici repose ». C'est très réconfortant. Mais quand on réfléchit, le sommeil se termine toujours par le réveil. Les premiers chrétiens, tellement impressionnés par cette image de Jésus, ont appelé le lieu où ils déposent le corps de leur mort le cimetière, en grec le dortoir. Et oui, au dortoir, nous attendons le réveil de la résurrection. Deuxième image que nous a donnée Jésus, qui complète l'image de la graine. En principe, ce qu'on met dans la terre, que ce soit des fruits, des légumes, et même du bois, et même du fer, du métal, finit par y pourrir, sauf la graine. La graine va germer et atteindre son plein épanouissement. Et au fond, Jésus nous dit qu'il y a entre notre corps de ressuscité et notre corps actuel, la différence qu'il y a entre le résultat de la germination et la graine que nous voyons. Si je vous distribuais, c'est difficile à travers un écran, mais si je vous distribuais à chacun une graine que vous ne connaissez pas et que je vous demande d'en dessiner le résultat de la germination, vous ne pourriez pas, parce qu'un grain de blé donne un

un épi d'or et un pépin de pomme qui est semblable au grain de blé, du moins par la taille, donne un pommier, quelque chose de tout à fait différent. Mais nous savons qu'un bulbe de dahlia ne donnera jamais un plant de pomme de terre, qu'une graine de salade ne donnera jamais un chou et qu'un noyau de cerise ne donnera jamais un prunier. Ce qui veut dire que nous nous reconnaîtrons. Et nous nous reconnaîtrons comment ? Au signe de l'amour, comme on a reconnu Jésus au signe de son trop grand amour pour nous, les plaies dans les mains, les pieds et le côté. Jésus nous donne une troisième image qui complète les deux autres, c'est l'image du bébé en gestation. Il nous dit que nous pouvons comparer le temps que nous passons sur la terre aux 9 mois que nous avons passé dans le ventre de notre maman. Si on pouvait faire un peu de science-fiction et interviewer un bébé, à ce moment-là, il nous ferait part d'un bien-être. Il nous poserait aussi des questions. Le bien-être, c'est qu'il est porté, il est bien, il sent les caresses de sa maman, il entend battre son cœur, il est sensible à la voix grave de son papa qui le salue quand il rentre du travail le soir, il est bien. De même, nous, quand nous nous savons aimer et que nous pouvons donner de l'amour, même si nous avons des difficultés, nous sommes bien sur cette terre. Il nous poserait des questions. Je n'ai pas à marcher et il me pousse des pieds. Je n'ai pas à saisir à part sucer mon pouce et il me pousse des mains. Je n'ai rien à voir et il me pousse des yeux. Je n'ai pas tellement à écouter, il me pousse des oreilles. À quoi peuvent me servir ces membres ? Nous aussi, nous nous posons des questions. Nous avons le désir d'aimer tout le monde sans malentendu. Et voilà que nous butons sur des interprétations, nous butons sur des malveillances, nous butons aussi sur notre propre caractère, nos limites, les limites de nos tempéraments. Alors à quoi bon ? À quoi bon ces désirs de fraternité absolue ? À quoi bon ces désirs d'infini absolu, de connaissance ? Eh bien, nous découvrirons, comme le bébé, que ces désirs nous préparaient merveilleusement à cette vie de communion avec Dieu et ses milliards d'enfants. Jésus a caché une autre image, mais dans sa création cette fois-ci, l'image de la petite larve à qui on dirait, au fond de son étang, qu'elle n'est pas destinée à rester là, qu'un jour elle sortira de l'étang et qu'elle deviendra un merveilleux hélicoptère, presque transparent, aux couleurs bleutées, formidable de pilotage, qui s'appelle une libellule. Le croire est-elle ? C'est notre espérance. Nous nous reconnaîtrons, notre personnalité sera transfigurée par la gloire, la lumière de Dieu. Il faut simplement se rappeler que cette œuvre de résurrection a commencé dès notre baptême. Alors, laissons-nous ressusciter.

Bonjour. Rivalité, orgueil, contestation, doute secouent les chrétiens de Corinthe, fierté de Paul. D'Éphèse, où ils se trouvent, l'apôtre leur écrit une lettre pour leur rappeler quelques éléments fondamentaux de leur engagement. Les chapitres 1 à 4 les exhortent instamment à revenir au cœur de la foi. Que valent les conflits de personnes face au Messie crucifié, scandale pour les Juifs, folie pour les nations? À la lumière de ce Messie crucifié, Paul interpelle ceux qui se conduisent comme si leur adhésion au Christ n'avait aucun impact dans leur quotidien. Chapitres 5 à 6. Que ce soit cet homme qui vit vraisemblablement avec sa belle-mère, ceux qui continuent de fréquenter les prostituées, ou encore ceux qui, pour le moindre conflit entre eux, courent devant les tribunaux civils. Tous ont-ils conscience que leur conduite est un contre-témoignage dans la cité? Quant à ceux qui opposent le mariage au célibat, chapitre 7, Paul leur enseigne que l'homme et la femme sont égaux dans le mariage, ce qui fait l'effet d'une bombe dans la société. De plus, il présente le célibat comme une voie nouvelle, digne et recommandable, sans en faire une voie supérieure au mariage. Mais ce n'est pas tout. Les Corinthiens se divisent au sujet de la nourriture, chapitres 8 à 10. Lors des réunions publiques, est-il permis de manger des viandes immolées aux idoles ? Occasion pour Paul de rappeler la liberté inaugurée par le Christ en matière de nourriture. Cependant, afin de ne pas scandaliser les frères plus faibles dans leur foi, l'apôtre recommande de s'abstenir de ces viandes. On s'en doute, Paul doit affronter également les critiques personnelles et défendre son ministère. Chapitre 9. Pour cela, il recourt à l'image de l'athlète familière aux Corinthiens. Puis il aborde un problème grave, les désordres lors des assemblées, chapitres 10 à 11. L'assemblée eucharistique commémore le dernier repas au cours duquel le Seigneur s'est livré par amour pour nous. Et Paul est le premier à en faire le récit avant même les évangélistes. Ce repas ne peut donc pas être une occasion de festoyer joyeusement entre amis en ignorant les autres. De plus, ceux qui prophétisent ou parlent en langue se prétendent supérieurs aux autres et se jalousent mutuellement, chapitres 12 à 14. Pour contrer leur fausse sagesse ou leur illuminisme, Paul les exhorte à juger de tout au creuset de l'humilité et de l'amour puisés dans le cœur du Christ. La communauté n'est-elle pas semblable à un corps qui se nourrit du corps du Christ? Que chacun, à la place qui est la sienne, contribue donc à construire et non à détruire ce corps. Paul termine sa lettre en démontrant que, si comme le font les Corinthiens, on met en doute la résurrection des morts, on nie la résurrection du Christ, chapitre 15. Or, si le Christ n'est pas ressuscité, notre foi est vaine. Que de domaines traités systématiquement pour maintenir les Corinthiens sur la voie de l'Évangile? Paul aurait-il écrit seulement pour les chrétiens de Corinthe? Leur foi, leurs doutes et leurs écarts de conduite sont aussi les nôtres. À bientôt !

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1: Père Jacques Hamel, 10 ans après.
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1: Se sont écoulés depuis l'assassinat du père Jacques Hamel, tué en haine de la foi dans son église à Saint-Étienne-du-Rouvray par 2 terroristes islamistes. Et presque personne jusque-là n'avait eu accès à l'aube qu'il portait le jour de l'attentat. Ce 26 juillet 2026, en ce week-end d'anniversaire, le diocèse de Rouen a choisi de l'exposer temporairement. Pour les paroissiens, c'est un nouveau choc.
3: On se rend compte vraiment de la barbarie qu'il a pu subir. Vraiment l'horreur qu'il a vécue et que les autres paroissiens ont pu vivre aussi en voyant ça. On voit des coups de couteau, on voit le sang qui a coulé devant, derrière. On voit la folie meurtrière des terroristes. On nous fait revivre, on nous fait faire un pèlerinage autour de lui, grâce à lui, pour lui.
1: Cet attentat survenu au cours d'une messe a marqué durablement la vie de cette communauté, comme en témoigne Gilberte qui accueille cet après-midi les visiteurs.
4: Notre paroisse n'était pas connue et depuis cet malheureux événement, des gens du monde entier passent, même ceux qui ne sont pas croyants, ils viennent, ils ont besoin de comprendre, de voir.
1: Le père Hamel, simple prêtre, humble et discret, est devenu depuis une figure incontournable du diocèse. Pour marquer les 10 ans de sa mort, plusieurs temps de mémoire sont proposés durant le week-end, comme l'inauguration d'une exposition à la cathédrale de Rouen.
5: Et donc il a exercé son ministère pendant 16 ans à Saint-Étienne-du-Rouvray.
1: Yanis est musulman, il a été marqué par l'assassinat du père Hamel.
6: Là, c'était vraiment à côté de chez nous, donc c'était quelque chose de très marquant. Et puis, il y avait quand même un symbole fort qui était d'attaquer un lieu de culte, donc qui est par définition un lieu de paix. J'avais déjà à l'époque voulu marquer le coup en venant à la messe qui a été organisée après l'assassinat du père Hamel, ici même. Donc 10 ans plus tard, je reviens ici aussi pour faire un peu acte de mémoire et puis rendre hommage au père Hamel.
1: Une veillée mémoire entre texte et musique permet à tous de redécouvrir notamment les homélies du père Hamel.
7: J'ose inviter les non-croyants à s'unir à ce Christ.
1: Guillaume Robert a composé une œuvre spécialement dédiée à Jacques Hamel.
8: J'ai essayé d'imaginer les derniers instants de sa vie. Je sentais en moi une présence qui m'appelait à témoigner d'espérance et de l'amour, avec à la fin un accord majeur pour exprimer toute la joie qu'il avait d'aller vers le paradis.
1: Voilà. L'espérance, c'est ce qui frappe Monseigneur Dominique Lebrun, archevêque de Rouen, qui voit un élan de paix et de fraternité depuis la mort du père Hamel.
9: Nous prions pour eux et pour les assassins.
10: Ce 10e anniversaire du martyr de Jacques Hamel est un moment pour constater le bien qui surgit du mal. Un mal très fort, mais qui nous a liés avec tant de personnes différentes. Je pense aussi bien à la communauté locale, catholique, aux familles, à la communauté des sœurs, mais aussi au service de l'État, à la communauté musulmane, à la commune. Tous ces liens qui se sont créés comme si dorénavant le sang nous avait liés. Le sang versé nous avait liés.
1: Et c'est tous ensemble que, 10 ans jour pour jour après l'attentat, la famille du père Hamel, les autorités civiles et religieuses marchent en silence depuis le presbytère du père Hamel jusqu'à l'église Saint-Étienne. Le Premier ministre Sébastien Lecornu a lui-même fait le déplacement pour la messe et les discours d'hommage. Un jour important pour le maire Joachim Moïse.
11: Saint-Étienne-du-Rouvray, n'oublie pas.
1: Il inaugure aujourd'hui le nouveau nom du parvis de l'église, rebaptisé parvis Jacques Hamel.
12: Ça nous semblait important parce que c'est à la fois, certes, un homme d'église, mais aussi c'est un citoyen de Saint-Étienne-du-Rouvray complètement engagé dans la vie quotidienne. Son message, c'est celui de la fraternité, c'est celui de la paix, c'est celui de la cohésion ensemble. C'est à partir aussi de

0: message-là qu'on a une devise comme mieux vivre ensemble à Saint-Étienne-du-Rouvray.
1: C'est avec Roselyne Hamel, la sœur du père Hamel, que la plaque est dévoilée non sans émotion. Roselyne, qui tout au long de ses 10 années a témoigné de son chemin de pardon et de l'amitié qu'elle a créée avec la mère de l'un des terroristes à la suite de l'attentat.
2: Cette souffrance nous enlevait toute force d'énergie pour continuer ce chemin de vie. Et ce chemin de vie, avec un sens, nous l'avons trouvé ensemble, fort d'espérance et non pas de haine entre nos communautés, comme le terroriste l'avait prévu.
3: On n'ose pas parler entre nous, alors qu'en fait, on est capable de construire des belles choses ensemble.
1: Ce chemin, le diocèse a souhaité l'incarner durant ce week-end de mémoire à travers un temps de rencontres et de dialogues entre chrétiens et musulmans à la maison paroissiale de Saint-Étienne-du-Rouvray. Des liens renforcés depuis 10 ans, comme le souligne l'imam de la mosquée voisine.
4: Cette petite réunion qu'on a eue aujourd'hui, c'est un miracle de Jacques Hamel de faire réunir dans cette petite salle à la paroisse des musulmans, des chrétiens.
1: Gabriel Momba, paroissien, a en tête plusieurs initiatives de fraternité vécues entre les deux communautés.
5: Chrétiens et musulmans mangent ensemble. Les chrétiens prennent la parole pour expliquer comment ils vivent leur foi et ainsi de suite, ces dialogues existaient déjà, mais avec la mort du Père, c'est devenu encore beaucoup plus solide.
1: C'est non loin du ciel, sur la colline de Bon Secours, que se conclut ce 10e anniversaire autour de la tombe de Jacques Hamel. Un temps de prière et de mémoire en présence de plusieurs prêtres du diocèse. Parmi eux, le père Martin, qui a choisi de célébrer sa première messe à Saint-Étienne-du-Rouvray après son ordination.
6: J'ai sa prière dans mon bréviaire et voilà, j'ai l'occasion de le prier, de lui demander voilà, qu'il m'accompagne dans ma vie de prêtre diocésain et du diocèse de Rouen, dans lequel lui-même a donné sa vie.
1: Le procès en béatification du père Jacques Hamel, reconnu serviteur de Dieu en 2017, est toujours en cours. Mais ici, déjà, on est convaincu que l'église de Saint-Étienne-du-Rouvray va devenir un sanctuaire.
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0: Béthanie, la fête de Marthe, Marie et Lazare, les amis de Jésus, a été célébrée. À cette occasion, des frères franciscains, des religieuses et de nombreux fidèles se sont réunis dans leur maison, sur laquelle a été édifiée l'église actuelle. Une nouvelle campagne de fouilles archéologiques est actuellement en cours au Mont Tabor afin de mettre au jour des grottes où des moines ont vécu et prié il y a plusieurs siècles. Des experts de l'université italienne La Sapienza forment du personnel palestinien au centre culturel Osama Hamdan aux techniques les plus récentes de conservation et de restauration du patrimoine. Le 10 juillet, l'école Talita Kumi a accueilli la Mariapolis, la rencontre annuelle du mouvement des Focolari, placée cette année sous le thème « Notre proximité avec Dieu, notre proximité avec l'autre ». À Jérusalem également, une messe célébrée en communion avec les célébrations organisées au Liban a marqué la béatification du patriarche maronite Elias Oyek. À Béthanie, où vivaient Marthe, Marie et Lazare, la communauté chrétienne s'est réunie pour célébrer la fête des Amis de Jésus. La communauté locale a accueilli frères franciscains et fidèles dans cette maison de l'amitié, de l'hospitalité et de l'accueil.
1: Nous vivons ici et nous accueillons les pèlerins qui viennent nous rendre visite. Pas tous les jours, car la circulation est souvent difficile et il n'est pas facile d'arriver jusqu'ici. La guerre a également entraîné une baisse du nombre de pèlerins, mais lorsqu'ils viennent, nous les accueillons toujours avec joie. Cette maison est la maison de l'amitié, parce que Marthe, Marie et leurs frères vivaient ici. Nous sommes donc là pour inviter le monde entier à venir la visiter.
0: Béthanie est l'un des lieux saints confiés à la custodie de Terre Sainte. C'est ici que Jésus venait souvent retrouver ses amis, et où la prière perpétue aujourd'hui le souvenir vivant de sa présence. La messe a été présidée par le frère Ulysse Zarza, vicaire de la custodie de Terre Sainte, qui a rappelé dans son homélie l'importance de l'écoute dans la vie chrétienne.
1: Dans une société comme la nôtre, remplie de bruit, d'activité et d'urgence, Marie nous rappelle que le premier devoir du chrétien n'est pas d'agir, mais d'écouter le Seigneur et de se mettre à son école.
0: À Béthanie, l'invitation du frère Ulysse prend une forme concrète dans le quotidien de celles et ceux qui vivent et servent aux côtés de la communauté locale. Marthe, Marie et Lazare vivaient dans un esprit d'accueil. Pour nous aussi, vivre l'accueil, le service et l'écoute est essentiel. Pour ma part, je rends visite aux chrétiens. Nous ne nous contentons pas de les accueillir, nous allons aussi chez eux. Nous leur apportons la communion et la parole de Dieu. Avec tout ce que traverse cette région, les gens ont besoin de parler. Et cela aussi fait partie de l'amitié. C'est l'amitié que Marthe, Marie et Lazare vivaient avec Jésus.
2: Amistad que vivía Marta, María y Lázaro con Jesús.
0: Après la liturgie, frères franciscains et fidèles se sont rendus devant le tombeau de Lazare pour écouter la lecture de l'Évangile relatant sa résurrection. Ils se sont ensuite rendus au lieu de l'Ascension, puis à l'église du Pater Noster où ils ont récité la prière que Jésus enseigna à ses disciples. Une journée de prière et de pèlerinage alliant la célébration liturgique à la visite de plusieurs lieux sanctifiés par la présence de Jésus. Sur le mont Tabor, lieu de la Transfiguration, la custodie de Terre Sainte est présente depuis près de 8 siècles au service des lieux saints ainsi que des communautés qui vivent et prient sur cette terre.
1: Nous sommes venus ici non seulement pour les pierres qui identifient ce lieu, mais aussi pour la grâce des lieux saints. Ces pierres sur lesquelles Jésus est passé nous invitent également à accompagner, soutenir et servir les pierres vivantes, c'est-à-dire la population locale.
0: La présence franciscaine sur le mont Tabor s'est consolidée au fil du temps avec la construction de l'actuel sanctuaire. Ce lieu accueille une communauté permanente de frères ainsi que les aspirants de la custodie de Terre Sainte.
3: Nel 1924, dopo gli scavi profondi che si sono fatti in questa proprietà, dopo l'architettura.
1: En 1924, à la suite des importantes fouilles réalisées sur cette propriété, selon les plans de l'architecte Antonio Barluzzi, cette magnifique basilique qui fait partie du sanctuaire a été construite. Sur cette propriété, en plus de la communauté permanente, nous avons également une maison de formation. C'est ici que les jeunes vivent leur première rencontre avec la custodie de Terre Sainte et à travers elle avec l'ordre franciscain, lorsqu'ils ressentent cet appel, l'appel que Dieu leur adresse.
3: Con la custodia di Terra Santa e attraverso la custodia l'ordine francescano, quando sentono quella chiamata, percepiscono quella chiamata che Dio sta facendo.
0: Une nouvelle campagne de fouilles archéologiques contribue également à redonner vie à ce lieu. Les recherches menées par l'archéologue Gian Antonio Urbani apportent de nouveaux éléments pour reconstituer l'histoire du Mont Tabor grâce aux grottes creusées derrière la basilique.
1: La zone de fouilles est particulièrement intéressante car il s'agit d'une petite colline qu'Antonio Barluzzi lui-même avait déjà explorée lors de la construction de la basilique en nous laissant un croquis. C'est à partir de ce document que nous avons commencé nos recherches. Les grottes ont toujours existé sur le Mont Tabor. Elles ont été aménagées, puis réaménagées au fil du temps selon les besoins de ceux qui les habitaient. On distingue des espaces destinés à la vie quotidienne et d'autres réservés à la vie liturgique, notamment à la prière, puisqu'il s'agissait de grottes occupées par des moines.
0: Les structures mises au jour ne témoignent pas seulement de l'organisation de la vie monastique sur le Mont Tabor. Chaque espace contribue à reconstituer l'histoire de la présence chrétienne sur ce lieu saint.
4: Su questa area c'è una parte appunto delle grotte che racconta ancora come era articolata la vita.
1: Dans cette zone, une partie des grottes montre encore comment s'organisait la vie des chrétiens et combien il leur tenait à cœur de venir dans un lieu comme celui-ci. Il est donc évident que même les lieux qui demeurent cachés à la lumière et au regard de tant de personnes sont en réalité importants. Même cette partie plus petite qu'il faut défendre, préserver et protéger raconte quelque chose, une communion beaucoup plus profonde, celle de la chrétienté.
4: Protetta racconta qualcosa di una comunione molto più profonda, è la cristianità.
0: Comme l'écrit Saint Paul, le corps est un, mais il a plusieurs membres. Les fouilles du Mont Tabor rappellent ainsi que chaque élément, même le plus modeste, contribue à préserver l'histoire, le patrimoine archéologique et la foi. Dans le cadre de la coopération académique et culturelle entre les institutions palestiniennes et italiennes, le centre culturel Osama Hamdan a accueilli une formation dispensée par des experts de l'Université La Sapienza de Rome. Cette initiative visait à renforcer les compétences des professionnels locaux dans le domaine de la conservation du patrimoine culturel.
1: Cette formation est organisée en plusieurs modules. L'un est consacré à la restauration des archives papier, un autre à l'étude des vestiges archéologiques, céramiques et pierres, ainsi qu'à la documentation des éléments archéologiques.
0: Débutée le 3 juillet, la formation s'est achevée le 22 juillet. Elle avait pour objectif de transmettre aux participants des connaissances théoriques et des compétences pratiques dans le domaine de la conservation du patrimoine.
5: Questo è il secondo corso di tre, di un corso di prima conservazione dei materiali.
0: Il s'agit du deuxième des trois modules de formation prévus dans le cadre d'un programme consacré à la conservation préventive des matériaux archéologiques et aux techniques de diagnostic de base. Nous apprenons aux participants à effectuer des prélèvements sur les sites archéologiques et à maîtriser les aspects essentiels des interventions de terrain. Chaque matériau présente un intérêt particulier, mais il est également nécessaire de prendre en compte les contraintes logistiques, le temps disponible ou les conditions de travail ne sont pas toujours optimales. Il est donc indispensable de savoir sélectionner les échantillons, les prélever et les conserver correctement afin de permettre la poursuite des recherches ultérieures ou leur envoi vers des laboratoires spécialisés lorsque les analyses ne peuvent pas être réalisées sur place. L'Université La Sapienza bénéficie d'une solide expertise dans le domaine de l'archéologie. Forte de cette expérience, elle a notamment mené d'importants travaux de restauration à la basilique du Saint-Sépulcre.
1: C'est pour nous une véritable opportunité de bénéficier de leur expérience et de renforcer nos compétences. Nous avons acquis de nombreuses connaissances, notamment sur l'utilisation des matériaux et des technologies modernes, les méthodes d'analyse, le travail en laboratoire et la mise en perspective historique des sites.
0: L'importance de cette formation ne réside pas seulement dans l'apport de connaissances théoriques et de compétences pratiques en matière d'archéologie de terrain. Elle offre également aux participants de nouvelles perspectives de développement professionnel.
6: This is the first training to me. So I want to thank Sabine's University.
0: C'est ma première expérience de formation et je tiens à remercier l'Université La Sapienza de m'avoir offert cette précieuse occasion d'élargir mes connaissances et mon expérience dans le domaine de l'archéologie. Je suis convaincue que cette formation m'aidera à trouver un emploi à l'avenir.
6: This course will help me to find a job in the future.
0: De Rome à Jérusalem, les universités continuent de mettre leurs compétences en commun pour soutenir la préservation du patrimoine archéologique palestinien et former une nouvelle génération de spécialistes locaux. Sous le slogan « Notre proximité avec Dieu, notre proximité avec l'autre », le mouvement des Focolari a organisé le 10 juillet sa rencontre annuelle Mariapolis à l'école Talita Kumi. L'événement a rassemblé de nombreux fidèles venus de différentes régions du pays. Cette rencontre a proposé un programme à la fois spirituel et culturel, centré sur le renforcement de la relation avec Dieu et sur la mise en pratique de la foi dans la vie quotidienne à travers l'amour, l'unité et le service du prochain. Pendant 3 jours, les participants ont pris part à des méditations, des témoignages, des temps de dialogue et des activités communautaires.
1: Les Focolari sont un mode de vie bien plus qu'un simple mouvement spirituel. Ils m'offrent les moyens d'affronter la vie et de vivre dans la paix que Jésus désire pour moi.
0: Nous sommes chrétiens en Terre Sainte et pour nous, il est essentiel d'appartenir à l'Église. Nous avons besoin de nous sentir unis les uns aux autres afin de ne former qu'une seule âme, appelée à vivre dans l'amour, la paix et la sécurité. Le thème de cette Mariapolis est d'une grande profondeur et rejoint chacun de nous. Notre proximité avec Dieu est aussi notre proximité avec l'autre. Plus nous nous rapprochons de notre prochain, plus nous nous rapprochons de Dieu. Tout ce que j'ai entendu ici, chaque parole, chaque principe et chaque enseignement de la Mariapolis m'aide à redevenir pleinement la Nadine que je suis avec un cœur pur. Cela m'encourage à me rapprocher des personnes qui pourraient même me blesser, mais à travers lesquelles, malgré tout, je me rapproche de Dieu. La Mariapolis est l'un des principaux rendez-vous annuels du mouvement des Focolari. Elle réunit des personnes de tout âge et de tout horizon, dans un esprit fidèle à la mission du mouvement, fondée sur la fraternité et la construction de groupes, de dialogue et de paix.
1: L'être humain a besoin d'être nourri, dans son corps comme dans son esprit. Ici, lors de la Mariapolis, je reçois cette nourriture spirituelle. Je m'enrichis des expériences des autres, je fais de nouvelles rencontres. Et chaque personne que je croise, je la considère comme le Christ lui-même. Ici, on se sent vraiment membre d'une famille. Ces moments sont extrêmement importants pour nous, chrétiens de Terre Sainte. Depuis la pandémie de Covid, et même avant cela, puis avec les guerres qui se sont succédées, nous avons traversé des périodes très difficiles. Des rencontres estivales comme celle-ci sont pour nous un véritable phare d'espérance. Elles nous permettent de nous sentir plus proches de Dieu et plus unis les uns aux autres.
7: Plus vicini a Dio e anche più vicini tra di noi.
0: À une époque où le besoin de dialogue et de solidarité se fait de plus en plus sentir, cette rencontre est venue rappeler l'importance des initiatives spirituelles qui rassemblent les fidèles autour des valeurs de l'Évangile. Elles leur donnent la force d'affronter les défis de la vie avec espérance et renforcent leur engagement comme témoins de paix au sein de la société. Le 25 juillet, le vicariat patriarcal maronite de Jérusalem a célébré une messe solennelle à l'occasion de la béatification d'Elias Oyek, patriarche des Maronites, en union avec la célébration principale organisée au Liban. Cette célébration a permis de rendre hommage à son héritage et de rappeler le rôle majeur qu'il a joué, tant sur le plan national qu'ecclésial.
8: La première vertu qui distinguait le patriarche Oyek était l'obéissance. Parmi ses autres qualités figurait un profond esprit apostolique. Il s'est toujours consacré à annoncer la parole de Dieu et à rassembler les fidèles de la communauté en France, en Égypte, à Jérusalem et partout où le patriarcat l'envoyait.
0: Considéré comme l'une des plus grandes figures religieuses et nationales de l'histoire du Liban moderne, le Bienheureux a dirigé le patriarcat maronite de 1899 jusqu'à sa mort en 1931. Il fut l'un des plus ardents défenseurs de l'indépendance du Liban.
8: Il a su obtenir l'adhésion de toutes les communautés libanaises qui l'ont choisi pour conduire leur délégation à la conférence de la paix de Paris en 1919. Il y a défendu avec succès la création de l'État du Grand Liban dans les frontières que nous lui connaissons aujourd'hui. C'est pourquoi il est considéré comme l'un des pères fondateurs du Liban moderne.
0: La célébration était présidée par le père Antoine Douahi, vicaire patriarcal maronite de Jérusalem, aux côtés de Mgr William Chomali, vicaire patriarcal latin de Jérusalem, et du père Aziz Alawa. Dans son homélie, le père Douahi a rappelé que le patriarche Oyek était également reconnu pour son attention et son amour envers les plus démunis. Durant la famine qui frappa le Mont Liban pendant la Première Guerre mondiale, il mit les biens du patriarcat à leur disposition. Il fonda également la congrégation des sœurs maronites de la Sainte Famille.
8: Il souhaitait que cette congrégation soit apostolique et non contemplative, enfermée dans les monastères. Son objectif était de favoriser l'éducation des femmes à une époque où

0: Elles avaient très rarement accès à l'instruction.
1: L'héritage du patriarche Oyek demeure bien vivant dans la mémoire de la communauté maronite de Jérusalem. On lui doit en effet d'avoir consolidé la présence maronite dans la ville sainte, à une époque où la communauté ne disposait pas encore de sa propre église.
0: En 1895, il revint à Jérusalem et avec les notables de la communauté se mit à la recherche d'un lieu approprié. Ils trouvèrent cet édifice qui abritait auparavant un hôpital. Il l'acheta et celui-ci devint le principal centre de référence de la communauté maronite à Jérusalem.

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1: Cette semaine, on reçoit André Bisson, le quadraplégique le plus libre en ville. Bref, on n'est pas du monde. Bonjour à tous et bienvenue à votre magazine Foi et Culture. Ici Antoine Malenfant, votre animateur pour cet épisode hors série. J'ai le bonheur aujourd'hui de m'entretenir avec André Bisson. Et c'est un entretien qui va durer toute l'émission, toute la prochaine heure. André Bisson, né à Charny en 1958, époux d'Élisabeth depuis 40 ans, père de 4 enfants, grand-père de 24, bientôt 25 petits-enfants. On se connaît déjà depuis quelques années, je ne sais pas combien d'années.
2: Moins
1: d'une vingtaine peut-être.
2: Ça fait trop longtemps.
1: Trop longtemps. Ouais. J'avais des cheveux à l'époque, toi un peu plus peut-être aussi. Hein?
2: On avait tous les deux des cheveux.
1: Alors j'avais envie que notre discussion d'aujourd'hui, André... tourne autour du thème de la liberté. Je sais pas si c'est un programme qui te convient.
2: Ça m'intéresse.
1: Ça t'intéresse?
2: Oui.
1: Bon, parce que pour ceux qui nous écoutent mais qui ne nous voient pas, tu es dans un fauteuil roulant depuis déjà une bonne trentaine d'années. On reviendra à l'événement qui s'est produit. Mais pour bien comprendre la portée de cet événement-là dans ta vie que basculé, que tout fait basculer, c'est quand même important de faire un pas de recul et de regarder, j'oserais dire, d'où le Seigneur t'a tiré, là, ou d'où toute cette histoire-là partait. Je lance la première question, André. Où étais-tu?
2: Écoute, moi j'ai une jeunesse qui ressemble à celle de d'autres jeunes, dans le fond. Sauf que chez nous, dans la maison, il y avait beaucoup de discorde, je dirais, entre mes parents. Il y avait beaucoup de tension, tout le temps de tension. Guerre chaude, guerre froide, là, ça brassait des fois. Et pour éviter ça, pour me retirer de ça, de temps en temps, l'endroit où j'ai trouvé, c'est sur le bord du fleuve, tranquille, dans la nature, hein. Et bon, ça a l'air de rien comme ça, mais presque à toutes les fois que je m'éloignais comme ça, puis que je m'en allais sur le bord du fleuve, je découvrais un petit peu plus, tu sais, la création, mais la beauté de la création, la diversité, tout ça. Puis ça me plaisait de plus en plus, ça m'attirait de plus en plus, là.
1: Tes parents étaient-tu toujours à Charny à ce moment-là?
2: Non, à ce moment-là, écoute, j'avais 2 ans, ils sont déménagés à Sainte-Foy.
1: OK.
2: Sainte-Foy, à ce moment-là, c'était...
1: C'était un grand champ avec des vaches. C'était un grand champ avec des vaches.
2: Quasiment. Ouais. Il y avait du bois partout, mais c'était des nouvelles rues en gravelle partout, des nouvelles maisons, des bungalows, tu sais.
1: Ouais.
2: C'était la nouvelle petite bourgeoisie, on peut dire, de Québec, là. Fait qu'on s'est installé là. Ce qui était intéressant, c'est que c'était plein de jeunes, des nouvelles familles, plein. À Sainte-Foy, il y avait du monde. Au coton. Qu'est-ce qui est intéressant de dire de ma jeunesse, peut-être pour vous, c'est que c'est ça. Mes parents étaient. Je connais beaucoup. En même temps, ils étaient croyants. Mais il y a des bouts. Mes parents, c'est deux orphelins qui ont été adoptés chacun de leur côté, évidemment. C'est deux orphelins. Alors, quand ils sont mariés, mon impression. C'est qu'il y avait beaucoup d'attentes l'un envers l'autre. T'sais. Attentes affectives, c'est des choses qui ont manqué dans leur jeunesse, à ce qu'ils n'étaient pas capables de se donner l'un l'autre du tout. Alors, il y avait de grosses attentes déçues, de grosses insatisfactions, donc des bonnes chicanes. Mon père partait des fois, on ne savait pas trop combien il partait de temps. Il partait 2-3 semaines. On savait où il allait. Il partait... On avait un petit chalet, une petite maison en campagne à Saint-Édouard. Lui, il allait là.

0: Ah, j'ai vu ça.
1: Ça aurait pu avoir l'effet inverse, la foi de tes parents. C'est-à-dire que, vu qu'il y avait des tensions et qu'ils avaient une vie spirituelle ou une vie de foi, tu aurais pu faire l'équation, une autre équation. C'est-dire, moi, ça ne m'intéresse pas. Ça marche pas.
0: Ouais,
1: les fruits que ça donne sont pas si beaux.
0: C'est ça. Mais pour moi, c'était clair que s'il n'y avait pas eu ce cheminement-là de foi, il aurait pu être ensemble.
1: Mm-hmm.
0: Alors, je voyais que ça préservait quand même un mariage. C'était pas l'unanimité des enfants qui croyaient que c'était une bonne chose. Moi, je me souviens, j'ai un de mes frères qui disait « Il faut se mettre à se séparer. » C'est quand t'as chicané comme ça, là.
1: Mm-hmm.
0: Mais, si vous aviez vu, la fin de vie de mes parents, là, toute beauté.
1: Raconte-nous.
0: Toute beauté. Écoute... Parce qu'ils sont chicanés tellement toute leur vie qu'à la fin, de voir mon père là, qui n'avait plus besoin de s'éloigner tout le temps, de s'en aller, puis qui servait ma mère, qui était plus faible que lui, etc., puis qui était content d'être ensemble, de se parler, qui n'avait plus les attentes qu'il y avait l'un envers l'autre, là, c'était magnifique. T'sais. Alors leur fait de vie a été vraiment magnifique. Là. Ça valait la peine qu'ils restent ensemble. T'sais. Vraiment. C'était un témoignage. Là.
1: Ah ouais. Ça a bien donné du sens à tout le reste. Là. Alors, André, quand ça brassait, toi, t'allais sur le bord du fleuve, t'allais dans la nature. Et très jeune, t'as compris qu'il y avait une beauté, il y avait un ordre dans la nature. Ça a creusé quelque chose en toi.
0: Ça me fascinait. Vraiment, ça me fascinait. Ça m'attirait de plus en plus. Je me suis fait des amis qui aimaient aller dans le bois aussi. On allait voir les oiseaux partout. En tout cas, j'en ai un peu maniaque, là. Mais, ouais, c'est ça. Dans ma jeunesse, écoute, j'ai fait beaucoup de canots. Justement pour ça, pour pouvoir aller dans des endroits le plus sauvage possible,
1: ouais.
0: M'éloigner, tu sais. Puis j'aimais beaucoup ça, évidemment. J'ai fait de la photographie, j'ai fait beaucoup de sport aussi. J'ai fait de la guitare. Moi, j'ai l'impression qu'à l'adolescence, je découvrais le monde, puis je capotais. Je voulais tout faire un peu, là. Je voulais voyager, tu sais, voyager un peu, là. T'allais en Haïti, tout ça. En fait, j'ai une jeunesse vraiment, je dirais, comblante, là. Et c'est fou, mais je sais pas pourquoi. Parce que tous mes copains de classe, tout le monde que j'ai connu à l'école, ça allait pas à l'église, là. T'sais, personne qui allait. Moi, j'y allais, je sais pourquoi. Et j'ai toujours été attiré par deux moments. Parce que c'est vrai qu'il y a des homélies qui étaient plates, en verra, là, qui étaient vraiment dolles, qui étaient un peu endormants, mais j'aimais y aller pour le moment de l'Eucharistie, pour le moment de la communion. Et pour entendre l'Évangile. Quand j'entendais l'Évangile, ça m'apparaissait une parole qui n'était pas une parole d'homme, qui était une parole qui venait d'ailleurs. Puis ça me touchait. Là.
1: Même rendu adolescent, jeune adulte, ça se poursuivait.
0: Ouais, j'ai jamais... Oui, à un moment donné, je suis allé étudier à Saint-Félicien, là. Puis on était dans le bois, là. On était dans le parc des Chibougamaux, puis j'aimais ça revenir la fin de semaine pour pouvoir... Ouais, pour pouvoir entendre ça, tu sais, à la messe. Hein. Fait que...
1: En quoi t'as fait tes études?
0: J'ai fait mes études en aménagement de la faune. En fait, ce qui m'intéressait vraiment, c'était l'agriculture biologique. Là.
1: T'avais un plan, là?
0: Oui. Puis d'ailleurs, j'ai fait des stages, tu sais, plus jeune, sur des fermes biologiques, là, puis dans des petites communes, là, etc.
1: Ouais.
0: Puis j'étais dans le mouvement de l'agriculture biologique du Québec tout jeune, là.
1: T'es un précurseur, quasiment.
0: Ben, j'étais probablement le plus jeune de la gang, là, c'est quand j'étais là. Mais comme il n'y avait pas de cours d'agriculture bio, il y avait juste des cours d'agriculture industrielle, conventionnelle, comme on connaît, ça ne m'intéressait pas. Alors, j'ai choisi l'aménagement de la faune, qui était quelque chose un peu proche, là, en sachant qu'un jour, je serais sur une terre. Hein? Fait que j'ai travaillé quand même une couple d'années après avoir étudié en aménagement de la faune, dans le nord du Québec, dans la baie d'Ungava. J'étais technicien, j'ai vu des choses incroyables. Là. Ça l'a augmenté l'émerveillement que j'avais déjà de cette création-là, qui est magnifique. Là.
1: Les mouches sont pas venues à bout de ton émerveillement?
0: Écoute, le nord, c'est magnifique, là, mais il y a les mouches. Oui, il y a les mouches. Il y a toutes les catégories, tout ensemble, tous les gabarits, puis toutes les sortes de piqûres.
1: Mais malgré ça, une beauté infinie.
0: Ah, c'est impressionnant.
1: Ah ouais.
0: Le silence entre autres du nord, là. Tu sais, ici dans le sud, là, quand il vente, moindrement, on entend les feuilles, les arbres craquent un petit peu, il y a plus d'animaux qui se

0: promène, mais là-bas, il n'y a pas d'arbres, puis, puis l'eau aussi. Il n'y a pas d'arbres, fait que le silence est un silence impeccable. Là. Puis l'eau aussi, là, tu sais, il n'y a pas de sédiments dans l'eau parce qu'il n'y a pas de terre ou à peu près pas dans le nord. Fait que tu regardes dans l'eau, tu vois profond, tu vois les poissons à 20, 30 pieds, des fois, là, tu sais, c'est impressionnant.
1: Ah ouais.
0: Ouais, non, on a vu des hordes de caribous traverser les rivières avec les loups qui suivent en arrière, là, tu sais, pour manger les plus faibles, là, tu sais. Ouais, non, c'est vrai. J'ai fait vraiment des beaux périples. Là.
1: Et vient un moment où tu prends racine, André Bisson, tu t'installes sur une terre. Comment ça s'est passé?
0: Ben, en fait, j'ai connu Elisabeth.
1: Ah oui, d'abord.
0: J'ai connu Elisabeth avant, okay. À l'Arche. On s'est connu à l'Arche de Jean Vanier. J'avais entendu parler de l'Arche par quelqu'un qui était en même temps que moi à Madonna-Hoss, en Ontario, qui est une communauté de vie, en tout cas.
1: Qui est une ferme aussi, d'ailleurs.
0: Hein?
1: Il y a une ferme là aussi,
0: oui,
1: d'ailleurs.
0: Oui, il y a une ferme là-bas, puis ça m'intéressait d'être là. J'ai passé des bons bouts de temps là-bas quand j'étais jeune aussi. Puis là, j'ai entendu parler de l'Arche. D'ailleurs, j'ai donné un livre de retour à quelqu'un qui travaillait à l'Arche, qui m'a invité à aller faire un tour. Alors, on m'a dit, je vais faire un tour. Quand il est à la porte, Elisabeth répond. Alors, Elisabeth, je regarde par là parce qu'elle est là. Et coup de foudre des deux bords. c'était vraiment impressionnant. Puis, c'est ça, je suis revenu à la maison parce que mon plan, c'était pas de vivre à l'Arche non plus. Un peu plus tard, Elisabeth est revenue avec une autre pour me demander si je voulais pas passer un petit bout de temps à l'Arche. Alors, comme j'avais un peu de temps, je suis allé. Je suis allé vivre là. On vivait dans la même maison de l'Arche, dans le même foyer. Fait qu'on s'est connus beaucoup. On a décidé de se marier, etc. Ah, c'est ça. C'était un peu en même temps le mariage, puis la terre, parce qu'on a acheté une terre à Saint-Raymond-de-Port-Neuf. C'est venu un petit peu en même temps, si on peut dire.
1: Au nord-ouest de la ville de Québec, là, environ.
0: Saint-Raymond-de-Port-Neuf, un petit peu au nord-ouest. Ouais. C'est ça. On a acheté une terre là-bas. Sur la terre, il n'y avait pas grand-chose. Alors, on a pris une grange qui était démontée. On l'a remontée chez nous. On a bâti une serre. Après ça, j'ai bâti la maison. On a creusé le puits. En tout cas, tout était à faire pas mal. Là. Mais j'aimais ça au bout. Là, ça.
1: À bras, presque tout. Hein?
0: Pas mal tout à bras. Ouais, on a fini par avoir un tracteur. Là. Mais sinon, ouais. Il y a beaucoup de choses à brosser. On s'est mis à avoir des abeilles, des chèvres, des poules, etc. Puis on a eu... On a fait un grand jardin, des grands jardins, pour pouvoir commencer à vendre des légumes biologiques. Là.
1: L'idée, c'était d'être presque autarcique, là, d'avoir un niveau d'autonomie le plus élevé possible.
0: C'est ça. Alors, on ne dépensait pas tellement à part le voyagement. Il faut dire qu'avant ça, moi, j'avais connu quelque chose qui s'appelle le chemin néo-catéchuménal, hein, qui est un cheminement en petite communauté pour découvrir un peu notre baptême, découvrir un peu qu'est-ce que c'est être chrétien, tu sais, dans la vraie vie. Là. Et puis, Elisabeth était...
1: Avant d'acheter la terre, tu avais déjà fait connaissance avec cette communauté-là.
0: Oui, c'est ça. Puis, Elisabeth aussi, mais un peu plus tard que moi.
1: OK.
0: Et donc, on était sur une terre assez rarement, mais on voyageait au moins une fois par semaine pour aller à la communauté, là, tu sais. Souvent deux fois par semaine, pour aller faire un tour.
1: C'était votre principale dépense, là, c'est brûler du gaz pour aller en ville.
0: C'était notre sortie de la semaine, souvent. Là,
1: ah ouais?
0: Puis c'est drôle, parce que tu sais, on était ensemble à journée longue, là-bas, là. C'est une petite terre, une petite maison, là. Une petite maison de Boiron, puis des fois, on n'a pas grand-chose à dire en allant, mais en revenant, là, c'était drôle, parce qu'on jasait tout le long.
1: Ah ouais.
0: Pour dire que la parole venait nous faire un effet, venait nous encourager ou nous...
1: réchauffer le cœur.
0: Nous révéler quelque chose, c'est ça, tu sais. Nous éclairer un peu sur ce qui se passait chez nous, tu sais, dans la maison.
1: Je dis la parole parce que vous alliez à cette communauté-là pour entendre la parole de Dieu, pour partager sur la parole de Dieu. C'était autour de... C'était un peu ça, le fonctionnement.
0: Oui, en fait, la communauté, quand on se réunit, il y a toujours un moment de partage. Mettons qu'on écoute la parole, c'est une célébration communautaire, on entend quelques paroles qui ont été préparées par quelques-uns de la communauté, et puis ensuite, on partage sur comment elle nous éclaire, comment elle nous réconforte, comment elle nous dérange aussi. Des fois, il faut se faire déranger. Hein. Des fois, comment elle nous encourage, comment elle nous confirme, des fois, dans ce qu'on fait aussi, etc. comment on se reconnaît dans cette parole-là. Dans les personnages, là, moi, je me reconnaissais partout, c'est dans toutes les paroles, ou à peu près, là, en tout cas. Fait que, non, c'est important pour nous de venir.
1: Donc, il y avait à la fois, c'est presque paradoxal, il y avait ce désir d'autonomie-là, ouais. Mais il y avait aussi, vous étiez rattaché à un groupe, à une communauté,
0: ouais.
1: Au niveau de votre foi, où ouais. Vous ne viviez pas votre foi de manière isolée ou complètement
0: non.
1: Seul là, dans votre, sur votre petit lapin de terre. Non. Mais pour tout le reste de votre vie, il y avait un projet
0: ouais.
1: D'une vie autonome ouais. Le plus possible.
0: Oui. Puis je dois dire que s'il n'y avait pas eu ce cheminement-là, de foi, là, cette communauté-là, on serait probablement allé beaucoup plus loin. Là. On serait isolé beaucoup plus.
1: Ah oui?
0: On serait éloigné de Québec beaucoup. C'est la petite communauté qui nous a gardé proche de Québec.
1: Et on
0: sinon,
1: va,
0: on serait allé en Gaspésie, en Abitibi, ou je sais pas trop où. Uh-huh. On serait allé où il y avait une bonne terre pas chère. Là,
1: ouais, ouais, ouais.
0: Ouais.
1: Et on va voir dans quelques instants à quel point ça a été providentiel, tout ça,
0: ouais, ouais,
1: dans,
0: ouais.
1: Dans la suite des choses. Ouais, vous aviez des enfants à ce moment-là, André et Elisabeth?
0: On a eu nos enfants là-bas. C'est-à-dire qu'on s'est mariés en 1983. Ouais. En 84, Jérémy est né. On était déjà sur la terre, là, à ce moment-là, à Saint-Raymond. J'étais en train de bâtir la maison. Ça a pris une couple d'années quand même à bâtir. T'es tout seul.
1: Oui.
0: Ou à peu près tout seul tout le temps. C'était pas une
1: normal.
0: Grosse maison, mais
1: ouais,
0: c'était. Oui, alors c'est ça. On a eu le temps d'avoir trois enfants avant 89, avant la date où, mémorable, où je me suis cassé le cou. Là, parce que, en fait, on était sur la terre. On vivait là. On était contents de vivre là et tout. Tous les soirs, on allait... Tous les soirs qu'il faisait beau l'été, on allait se baigner à la rivière. C'est tout près de la rivière Bois-du-Nord, pour ceux qui la connaissent.
1: Mm-hmm.
0: Puis pas loin de chez nous, il y avait une petite baie avec une plage, comme où on allait se baigner souvent avec les enfants. Les enfants aimaient ça. Elisabeth est enceinte du quatrième enfant. Oh, c'est un 19 août. L'eau commence à être froide. Hein. C'est fou. On s'est dit, c'est la dernière fois qu'on vient, il est trop froide. Mais on se baigne un peu. Puis là, je voyais Elisabeth qui était dans l'eau, saucée peut-être jusqu'à la taille, mais elle trouvait l'eau frette. Les enfants s'étaient baignés, moi aussi. Mais là, je voyais Elisabeth dans l'eau, je me dis, bon, ben, je vais retourner une dernière fois. Je vais l'arroser un petit peu en passant. Je vais l'aider un peu, tu sais. Fait que là, je descends à la côte parce qu'il y avait une butte. À partir de l'auto, là, aller jusqu'à l'eau, il y avait une butte. Okay. Alors, je descends la butte à la course. Puis, il y a une plage, je cours. Puis là, je plonge à côté d'elle. J'avais plongé là des centaines de fois. Là.
1: Plongeon de surface.
0: Oui, ouais. C'est ça. C'était pas un plongeon de haut du tout. Mm-hmm. Là. Puis, j'étais à l'aise, super à l'aise dans l'eau.
1: Ouais, ouais.
0: Je plonge juste à côté d'elle. Mais là, je me rends compte que je suis trop proche. Elle, tout arrive vite. Hein. Là,
1: ouais.
0: Je le raconte au ralenti.
1: Oui, oui, oui.
0: Mais en plongeant, je me rends compte que je vais peut-être accrocher le ventre si je suis la rose avec mon bras gauche. Fait que là, je me retasse le bras pour l'éviter, mais j'ai pas le temps de l'allonger pour faire un plongeon de surface normal. T'sais. Alors le bras, en le tassant, c'est comme s'il m'a freiné et amené au fond de l'eau. J'arrivais avec la vitesse aussi. Là, fait que ça m'a vraiment entraîné au fond. Puis rendu au fond de l'eau, je me suis cogné la tête. Ça boit du sable là, au fond de l'eau. Là. En dessous de 2-3 pieds d'eau, c'est quand même dur.
1: Mm-hmm.
0: En me cognant la tête, ça l'a cassé la cinquième vertèbre. Sur le coup, là, ça l'a fait un espèce de bruit, là, comme une petite ballonne qui dégonfle. Là, pish, comme ça, là, pendant une dizaine de secondes. Là. Puis là, il n'y avait plus rien qui bougeait. J'avais la tête, les bras par en bas, les jambes par en bas, tout était par en bas.
1: J'étais conscient durant ce temps.
0: J'étais en deux eaux. Là,
1: okay.
0: Très conscient. Je savais que là, si Elisabeth ne se rendait pas compte, que je n'étais plus capable de respirer là. Alors évidemment, je suis là. À te parler, ça veut dire qu'elle s'est rendue compte de quelque chose. Elle m'a sorti la tête de l'eau. Elle m'a entraîné sur le bord le plus possible. Là. Elle m'a laissé étendu là. Alors là, c'était... Ouais, ça, c'est le début de quelque chose de complètement nouveau. Là. C'est une nouvelle vie complètement, parce que moi, mon corps, il était en forme. J'ai fait beaucoup de sport, je sais pas, je t'ai dit tantôt, là, mais j'étais vraiment en super forme là, pour travailler, puis j'aimais ça, travailler physiquement aussi. Là.
1: Pour construire alors, ta maison, toi,
0: oui,
1: ça prenait un peu de tonus.
0: Toutes les choses, je mets ça. Là, ouais.
1: Alors, André, ce 19 août 1989, tu te cognes la tête dans le fond de l'eau, Elisabeth te sort. Bon, je connais un peu l'histoire. Je sais que Jérémy va chercher des secours il y a à quoi, 5 ans à peu près?
0: Il arrive à 5 ans.
1: Il arrive à 5 ans. Il doit avoir un peu de panique aussi autour de ça, on peut l'imaginer. J'imagine que tu as été hospitalisé pendant longtemps. Après ça, comment ça s'est passé?
0: Oui, oui.
1: En fait, là, il y a eu un diagnostic qui a dû être posé aussi rapidement, assez rapidement pour voir c'est quoi l'état des lieux.
0: Oui, oui, ouais, c'est ça. Évidemment, ils sont venus me chercher en ambulance. Et, écoute, juste un petit retour. Quand j'étais couché sur le bord de l'eau, là, c'était épouvantable. J'avais de la misère à parler. Hein. J'avais l'impression d'être couché sur un lit de verre cassé, comprends-tu? Hein? J'avais mal, épouvantable. L'ambulance est venue, mais c'était long, tu sais. Alors, ils m'ont emmené à Saint-Raymond, ensuite à Québec tout de suite, parce qu'ils voyaient bien que ça prenait un hôpital un peu spécialisé.
1: Ouais.
0: Évidemment, l'hôpital, dans les premiers temps, les premières journées, ils ne savaient pas si j'allais m'en sortir, tu sais.
1: Ah oui?
0: Moi, Elisabeth ne me l'a pas dit, là, mais c'est... ils lui ont dit ça, là, c'est que j'étais pas sûr du tout que je pourrais survivre à ça. Alors, finalement...
1: C'était risqué que les nerfs qui s'occupent des trucs, des organes vitaux soient affectés. On ne sait pas trop.
0: C'est sûr, ça, je ne sais pas.
1: OK. Mais bref, c'était très, très, très sérieux.
0: Oui, c'est fragile. Il y en a qui meurent sur le coup, là, tu sens pas. Parce qu'on sent le coup. C'est ça, je me retrouve à l'hôpital avec des douleurs épouvantables. J'étais tout le temps à la codéine, morphine. En tout cas, j'avais vraiment des douleurs. Pour replacer la vertèbre, ils m'ont mis une espèce de collier sur. Pas un collier cervical. Une espèce d'anneau autour de la tête avec des vis, là, tu sais, ici dans le crâne un peu, là. Hein? Avec une poulie derrière pour m'étirer la colonne un peu, là.
1: OK.
0: Avec un collier cervical, moi qui n'étais pas capable de t'offrir rien dans le cou, les collets roulés, là, quand je suis au secondaire, je t'étirais ça, là. J'étais pas capable. Alors, j'avais un collier cervical. Et puis, là, quand il me tournait, là, il se mettait à 3 ou 4, là. Puis là, 1, 2, 3, gros, il me tournait en bloc, là, tu sais. Il fallait pas que le cou bouge du tout, là, tu sais. Ça pouvait empirer l'affaire, là, tu sais.
1: Parce qu'il fallait te bouger, il fallait te tourner pour éviter les plaies de lit, puis...
0: C'est ça. Changer un peu de position.
1: Ouais.
0: C'est ça. Et ils m'ont dit très vite, moi, que je pourrais plus marcher, que la 5e vertèbre avait sectionné la moelle épinière en cassant.
1: Ouais.
0: Puis que la section était complète, là, tu sais, qu'il n'y avait pas de revenez-y, là.
1: Ouais.
0: Alors, je me souviens à ce moment-là un peu, j'avais pas crié, mais j'avais pleuré, là, tu sais, c'est sûr. Là, je voyais ce qui s'en venait. Hein.
1: T'avais quel âge?
0: C'est que j'avais 31 ans. Hein. Ouais. Alors, à l'hôpital, je suis resté un mois et demi à l'hôpital, avant d'être transféré au centre François Charon, l'IRDPQ aujourd'hui.
1: Centre de réadaptation,
0: Centre de réadaptation. Là, j'ai passé 10 mois et demi. Ça fait qu'en tout, j'ai passé un an, on peut dire, à l'hôpital. Là. J'avais des douleurs épouvantables. Ça fait qu'à IRDPQ, ils ne pouvaient pas faire grand-chose pour moi. Là. Les physiothérapeutes, tout ça. J'avais trop de douleurs, du côté gauche surtout. Là, c'était effrayant. C'était un moment vraiment, vraiment difficile. Par contre, j'avais beaucoup de visites. Je m'en rendais pas compte, là. Je pense que... Une chose dont j'ai pas parlé tantôt, là, c'est que... j'avais de la misère, au fond, à croire à l'amour, moi, avant d'être paralysé. Peut-être à cause de l'histoire de mes parents, croire que je suis aimé vraiment comme je suis, tout ça. J'avais toujours l'impression qu'il faudrait que je sois quelqu'un d'autre, un peu autrement, tu sais. Socialement, j'avais un peu de problèmes aussi, des fois, à vivre socialement, parce que j'avais des envies, tu sais, d'être comme l'autre, d'être drôle comme l'autre, ou d'avoir des histoires à raconter comme l'autre, tout ça.
1: Pourtant, t'es un gars qui réussissait très bien, là. T'es...
0: Dans toutes sortes d'affaires, à l'école ou en sport, n'importe quoi, je réussissais bien.
1: Ben oui?
0: Bien sûr. Mais c'était là quand
1: même. Il y avait ce doute-là que tu étais
0: pas
1: si aimable.
0: Il y avait comme une blessure, une fragilité de fond là, tu sais, qui faisait que j'étais pas sûr que je t'ai aimé. Là, vraiment. Il fallait que je performe. Tu sais, des fois dans des retraites, des choses comme ça, où on était juste assis pendant une fin de semaine, des fois je sortais enragé parce que j'avais rien fait, donc je valais rien. Comprends-tu? pour valoir quelque chose, il fallait que je performe, moi.
1: Fait que tu fasses des affaires.
0: Il fallait que je fasse des pirouettes un peu, tu sais. Puis j'impressionne un peu. Fait que quand je suis tombé paralysé, là, j'impressionnais plus grand monde.
1: Des pirouettes, ben.
0: Des pirouettes.

0: C'est fini.
1: Pour ceux qui ne nous voient pas, les jambes, oui. C'est fini. Tu bouges un peu le haut du corps, mais c'est assez limité. Qu'est-ce que tu peux faire?
2: Écoute.
1: Comme pirouette.
2: Ouais, c'est ça. Alors là, je peux bouger un peu les épaules, comme tu vois, tu sais.
1: Ouais.
2: Puis quand je pousse ma chaise roulante manuelle, d'ailleurs, c'est avec les épaules que je pousse, pas avec les bras vraiment. J'ai du biceps. Ouais. C'est pour ça que je peux monter mon bras, mais j'ai pas de triceps.
1: Fait que tu le laisses tomber après.
2: Je suis pas capable de l'allonger. Si je veux l'allonger, je le laisse tomber par gravité, tu vois.
1: OK.
2: Les mains bougent pas, les poignets à peine, là, il y a pas vraiment, là. Alors, j'ai un peu d'épaule, un peu de biceps, puis le haut de la tête, là, le cou, tout ça, ouais. Ça va évidemment, là. Mais tout le reste, c'est paralysé jusqu'aux orteils. J'ai pas. Si quelqu'un me pince n'importe où, je sens rien. J'ai quand même des douleurs un peu du côté gauche.
1: C'est comme ce qu'ils appellent des douleurs fantômes, là, ce que les amputés ont.
2: Ça peut être ça, ou bien non, il y a des petits liens encore qui sont là, okay. Faiblement, là, mais qui font que j'ai des douleurs. Là,
1: ah ouais.
2: C'est bizarre un peu, mais c'est comme ça. Mais en gros, je suis paralysé. T'sais, à partir d'ici, là, jusqu'aux orteils, je sens plus rien. Là, quand j'embarque dans l'eau, là, je sens l'eau à partir d'ici. Là.
1: Ah ouais, OK, ça, c'est intéressant.
2: Ouais, ouais.
1: Donc, autant en surface qu'à l'intérieur de toi, c'est ça?
2: C'est ça.
1: Et donc, tu as besoin de quoi comme on fait une petite parenthèse, là, ouais. On reviendra à la suite de l'histoire. Tu as besoin de quoi comme soutien, comme aide dans les activités de la vie quotidienne?
2: Je fais plus grand-chose.
1: Ah ouais?
2: C'est tout, là, tu sais. M'habiller, me laver, la toilette... T'sais, changer de chaise ou de passer du lit à la chaise ou à l'inverse. M'installer à l'ordinateur, m'installer pour lire, m'installer pour manger. En fait, j'ai besoin d'aller me brosser les dents. Que ce soit uriner ou faire des selles, tout ça. J'ai besoin d'aide pour tout ça, là, t'sais.
1: Tu peux pas tourner toi-même, c'est ça, dans un lit la nuit.
2: Ben non.
1: Changer de position, donc ça prend quelqu'un à côté
2: ça
1: de toi.
2: Ça prend quelqu'un à côté de moi, tu sais, pour me tourner, me mettre dans une bonne position. Puis au début, j'avais beaucoup d'espace. Là. Écoute, au début, là, je dirais que j'avais vraiment deux. Il y a deux choses qui me paralysaient. Il y avait l'inertie, là, le fait que je suis mobile.
1: Ouais.
2: Mais il y avait aussi les douleurs. C'était épouvantable. Je me demandais si j'avais le choix de perdre un ou l'autre, là. Les douleurs, la paralysie, je sais pas, j'ai pas su quoi répondre parce que c'est lié, là. On peut dire, c'est lié. Mettons,
1: ouais,
2: on les délits.
1: C'était
2: effrayant, les douleurs que j'avais. Vraiment.
1: Que les médicaments pouvaient pas régler.
2: J'ai essayé toutes sortes de choses. À un moment donné, ils m'ont donné de la morphine, c'est pour essayer, puis ça réglait pas. J'avais trop d'effets secondaires aussi, ça marchait pas.
1: Ah, ouais.
2: En tout cas, c'est ça. Fait que,
1: revenons peut-être à ton année à l'IFDPQ, là, au centre de réadaptation. Oui. J'imagine, il y a toute la réadaptation physique, mais j'aimerais savoir comment tu te sentais à l'intérieur.
2: Oui.
1: Y a certainement eu toutes les phases là, du deuil, la révolte, la colère.
2: Oui, oui. Oui, puis je vais essayer de lier ça aussi à ce que je te disais tantôt, que avant d'être paralysé, j'avais cette espèce de faiblesse-là, de ne pas me savoir aimer, là. Et que là, quand je suis à l'hôpital, là, je vivais toutes sortes de choses. Écoute, les premières années, c'est sûr qu'il y a eu beaucoup de révolte, de rage même, je dirais. J'ai pensé à un moment donné mourir de rage avec des moments, là. C'était effrayant. Je me souviens avoir passé une nuit complète quand je suis à l'hôpital, là. J'ai sacré toute la nuit, là, tu sais. Toute la nuit après.
1: Pas en chuchotant, là.
2: Hi.
1: Non.
2: Puis heureusement, le gars qui était à côté de moi dans le lit, c'était un gars qui était dans le coma. Mais je pense pas que je l'ai aidé à sortir du coma, tu sais, parce que c'était pas encourageant.
1: Je suis de réveiller peut-être même. Hein.
2: Lui, il m'encourageait pas, moi non plus, là, tu sais. Parce que j'ai failli réveiller. Mais non, c'est ça. J'ai sacré toute la nuit, tu sais, que les infirmiers rentraient plus dans la chambre, là, et ils savaient pas quoi faire avec moi, là, tu sais. Mais... j'ai passé des moments comme ça de rage. Des fois c'était je l'exprimais oralement, mais des fois je me fermais. Des fois je n'étais plus capable de parler. Là. Plus rien qui sortait. Là. Ça, alors durant les cinq premières années particulièrement, c'était ça, je dirais, là. T'sais.
1: T'avais-tu de la visite?
2: Mais en même temps, comment?
1: T'avais-tu de la visite?
2: Épouvantable. J'avais de la visite, là. Écoute, ça m'a sauvé. Ça m'a aidé beaucoup, beaucoup. Non seulement, il y avait un peu toute la famille. Il y avait, évidemment, Elisabeth. Elisabeth était souvent là. Les enfants, c'était un cadeau quand ils venaient. Mais en même temps, c'est dur. Tu sais, quand tes enfants sont petits, tu peux plus passer la main dans la tête. T'as de la misère à parler, à lui parler, tu sais.

0: Entre autres, il y avait Kateri, qui avait un an et demi, là, tu sais. Mm. C'est comme si elle ne me reconnaissait plus, tu sais. Ça,
1: elle te voyait avec tout ton attirail.
0: Oh, ça aussi, les, là,
1: tu sais.
0: Dans le début, il y avait ça aussi, là. Mais même après, c'était comme... C'était difficile, là. Tu sais, on sait pas... En tout cas, on sait pas. On s'imagine que c'est dur, hein, quand un enfant nous réveille la nuit, là, puis qu'il faut se lever pour aller... Mais moi, une chose que j'ai réalisée quand je suis revenu à la maison, par exemple, c'est que... Ce qui est bien plus dur que ça, là, c'est quand l'enfant pleure pis t'es pas capable de te lever. Mm. Ça, c'est rough en mode, ça, tu sais. Ça venait me chercher, là. Vraiment, tu sais. Toutes sortes de petites choses comme ça. Mais en même temps, les enfants, pour continuer avec les enfants, c'est qu'ils m'ont aidé, sans trop s'en rendre compte, là, mais ils m'ont aidé beaucoup, tu sais. À sortir de mon nombril, là, tu sais, à penser à d'autres choses que... Comme ma misère, comme ma difficulté là, de toutes sortes. Tu sais, quand t'es embarqué sur moi, papa, raconte-moi une histoire, ben non, je vais faire mes devoirs avec toi, tu sais, ou n'importe quoi, là, tu sais, n'importe quoi.
1: Eux, ils t'aimaient inconditionnellement pour faire un lien avec ce que tu disais.
0: Oui,
1: plus
0: oui.
1: Plutôt, ils t'aimaient pas parce que t'étais un père performant ou qui allait jouer au hockey avec eux.
0: Ben non, hein.
1: Il y a aussi, bon, parlons peut-être un peu du rôle de ta communauté.
0: Oui.
1: Ce groupe de foi-là que tu avais avant l'accident, sont pas disparus après ça.
0: Oui.
1: Ça fait partie des gens qui te visitaient, qui te soutenaient pendant...
0: Oui, c'est ça. Il y a du monde un peu de Bethel. Il y a une communauté qui s'appelait Bethel, mais qui n'existe plus, là, qui venait aussi. Mais il y a de la communauté néo-catéchuménale, il y avait tout le temps du monde avec moi, tout le temps. Assez les infirmières disaient, coudonc, t'as une grosse famille, toi, tu sais. Mais c'est ça, c'est une forme de famille, tu sais. Ils venaient, puis il y en a des fois qui priaient avec moi, il y en a qui venaient juste pour jaser, mais tu sais, c'était un soutien impressionnant. Il y en a qui passaient quand j'étais à l'hôpital. Il y en a, là, qui toute la nuit s'assoyaient sur une petite chaise droite à côté de moi, là. Puis que le lendemain matin, ils allaient travailler, là. Alors, tout cet amour-là que j'ai reçu, là, je m'en rendais pas compte au début, là. Mais c'était précieux, là. Ça descendait, c'est un peu comme, on dit, comme la pluie qui descend tranquillement, puis qui finit par abreuver une terre super sèche, là. Mais je pense que c'est ça qui est arrivé, tu sais. C'est que je pouvais plus rendre à personne ce qu'il faisait. Alors c'est un amour qui était gratuit, ce que je recevais. C'était gratis. Puis cet amour-là que j'ai reçu, des personnes qui sont venues me voir, qui sont venues me visiter, ça m'a aidé à découvrir que l'amour de Dieu, c'est ça. C'est comme ça. C'est gratis. J'ai pas rien à payer. J'ai pas de pirouette à faire. J'ai pas à performer pour être aimé de Dieu. Mm. Parce que moi, quand j'étais jeune, puis que mes parents chicanaient, j'apprenais à être un bon gars. Il fallait pas mettre d'huile sur le feu, parce que c'était augmenter le problème, là.
1: Ils ont déjà assez de problèmes entre eux. Ça. Tu peux pas en rajouter en étant un enfant mal commode.
0: C'est ça. Alors ça, c'est un cadeau immense.
1: Mm.
0: Immense. Cette guérison-là, profonde, là. De me savoir aimé comme je suis. Des fois, j'allais à des parties. Des fois, j'étais bien dans des parties, mais d'autres fois, c'est avant la paralysie, là.
1: Mm-hmm.
0: Des fois, j'étais tellement mal, là. J'étais plus capable de parler, de faire rien. Et puis, maintenant, dans des fêtes, n'importe quoi, là, je suis à l'aise au coton. Pourtant, je peux plus aller danser, je peux plus aller voir le monde que je voudrais aller voir, je peux plus, tu sais. Mais je suis bien. Je suis bien comme je suis parce que y a une guérison qui s'est faite véritablement là, au niveau de l'amour, au niveau du cœur. C'est comme si la paralysie extérieure a permis la guérison d'une paralysie plus importante et intérieure, je dirais.
1: Je disais au début qu'on allait parler de la liberté. On n'a pas tant parlé, quoi qu'on a parlé de l'autonomie, qui est peut-être une fausse conception de la liberté. Là.
0: Ouais.
1: Tu te sens plus libre maintenant qu'avant?
0: Avant, moi, j'étais un gars libre. Quand je voulais aller faire du canot, quand je voulais aller faire de la moto, je m'achetais une moto, puis j'y allais, puis tu sais, c'était comme ça.
1: Ouais.
0: Alors, je faisais un peu ce que je voulais quand je voulais, mais c'est ça, c'est une conception un peu limitée, hein, de la liberté. Dans mon cas, en tout cas, c'est très limité de faire ce que je veux quand je veux. Écoute, la liberté, là, je vais te raconter une chose. Un jour, là, quelqu'un m'a demandé si je voulais aller avec lui à la prison d'Orsainville. Parce que lui, il visitait les prisonniers une fois toutes les deux semaines. Il allait faire un tour là.
1: Mm.
0: Puis il m'a dit, toi, André, t'aurais de quoi à dire. Tu sais, t'es aussi dans une prison, toi.
1: Mm.
0: Puis t'as quand même une espérance à ta vie, tout ça. Là.
1: Ton corps est une forme.
0: Ouais, c'est ça. Puis je suis allé là avec lui. J'ai fini par dire oui. Puis quand je suis là, moi, j'aimais ça au bout, là. J'étais vraiment bien avec ces gars-là.

0: C'est comme, tu sais, non, c'est ça. Et je vais expliquer, mais j'étais vraiment bien. Et j'ai ça pour dire que quand j'attendais l'autobus, j'attendais ce gars-là pour embarquer avec lui pour aller à la prison, j'écoutais Jean-Luc Mongrain, qui est un animateur, qui était en train d'interviewer un gars qui était dans la même situation que moi. Il était paralysé comme moi, même hauteur, même fracture. Il était avec sa femme, ses enfants à la maison. Ça faisait 2 ans qu'il était paralysé, je pense. Mais lui, il était tellement écœuré de la vie, là, qu'il avait fait son testament. Il commençait à arrêter de manger. Il témoignait, dans le fond, qu'il se laissait mourir.
1: C'était bien avant l'aide médicale à mourir qu'on a aujourd'hui.
0: Oh, oui, c'était avant.
1: On peut comprendre. C'était un peu le même état d'esprit.
0: C'est ça. C'est sûr que lui, il l'aurait demandé.
1: Oh, oui. Il était complètement désespéré.
0: Il était complètement désespéré, le gars. Puis écoute, ce qu'il exprimait, là, je le comprenais à merveille. Je comprenais parfaitement.
1: Tu pouvais pas le juger.
0: J'avais pas envie de juger ce gars-là, pas en tout temps. Il était écœuré de demander de l'aide à tout le monde, tout le temps, pour tout, là, tu sais. Fait que je comprenais ça parfaitement, là. C'est quoi la différence entre moi puis lui? Lui, il témoigne qu'il se laisse mourir. Moi, je m'en vais à prison témoigner de ce qui me fait vivre, tu sais. Il y a quelque chose, là. Fait que tout de suite, la réponse est venue, dans le fond, tu sais. J'ai compris que... Puis je sais pas pourquoi, moi, plus que lui aussi, je comprends. Il y a quelque chose d'un peu mystérieux là-dedans.
1: Ouais.
0: Mais il y a quelqu'un qui s'appelle Jésus-Christ qui est venu dans ma vie, dans mon enfer, dans ma rage, qui venait là-dedans, qui était capable de me sauver de ça, qui était capable de me sortir de ça pour me donner la vie, me donner une nouvelle vie, pour guérir même, tu sais, quelque chose à l'intérieur qui m'empêchait d'être libre, d'être... Et si bien qu'aujourd'hui, là, écoute, je le dis, là, puis c'est vrai, là, je suis plus, non seulement je suis en vie, je suis content d'être en vie, mais je suis plus heureux profondément que je l'étais avant d'être paralysé. Puis avant d'être paralysé, je n'étais pas toujours malheureux. Là. C'est pas que j'étais un gars, tu sais, dépressif, pantoute, là.
1: T'avais une belle vie, là.
0: J'avais une belle vie quand même, tu sais. À part les moments où j'enviais les autres, tout, là. Mais sinon, j'avais une belle vie. Puis alors, aujourd'hui, je suis profondément vraiment, vraiment plus heureux, tu sais.
1: Ça fait à peu près 34 ans que cet événement-là, André, t'as pas dit ça, ce que tu viens de me dire là, tu l'as pas dit dès les premières années. J'imagine ça a pris combien de temps là, avant que t'en viennes à dire « Ma vie d'aujourd'hui, elle est non seulement belle, mais encore plus belle qu'avant. »
0: Écoute, moi, c'est pour ça que je suis content de venir ici aujourd'hui. C'est pour cette raison-là, parce que c'est pour pouvoir dire que c'est ça. Pendant peut-être une dizaine d'années, facile, là. Peut-être une quinzaine d'années même, j'ai pas pu dire ça, là. C'est peut-être une dizaine d'années là, que je peux dire ça, là, tu sais. Mais je suis surpris de le dire, tu comprends? Je suis surpris d'être comme ça parce que j'ai tellement vécu, j'ai tellement vu comment je suis pas un gars courageux, comment je suis pas un gars capable de dire, bon, ben là, je me retrousse les manches, puis, tu sais, je vais faire ma vie, puis je vais foncer, là, tu sais. Pas en tout, là. Je voulais pas vivre paralysé. Ça m'écœurait, tu comprends? Je pensais que le bonheur, c'était fini pour moi, là, les premières années. C'était fini. Parce que moi, je suis un gars manuel, je suis un gars qui aime ça faire.
1: La guitare, trucs. C'est fini.
0: La guitare, tout.
1: Gosser le bois.
0: Ben, écoute. Tu sais, si j'avais été paraplégique, moitié du corps, ben, j'aurais fait des chaises en babiche, j'aurais fait de quoi, tu sais?
1: Ouais.
0: Mais là, la guitare, mais plus rien, là, tu sais? Fait que, non, c'était, ouais. J'ai jamais voulu m'enlever la vie, là. Mais il y a des moments où j'aurais accepté de mourir, je pense. Dans les premières années, là.
1: Excuse-moi, vas-y.
0: Bon, je me souviens d'avoir dit adieu dans les premières années. Je me dis, tu me laisses pas en vie plus que 2 ans comme ça, là. C'est pas possible, là. Ça fait 34 ans, tu sais, que je vis. Mais je suis surpris d'être heureux, tu sais. À ce soir, là, j'arrive, des fois, je pense à ça. Ah, j'ai vécu une belle journée, quoi. Je suis comme surpris, tu sais. Encore. C'est une belle surprise.
1: Ah ouais, mais ça. Hein? Ah non, mais c'est évidemment, c'est aussi interpellant pour moi, pour bien des gens, j'imagine. Ouais. Est-ce que je fais ce bilan-là à la fin de ma journée en me disant hey, merci Seigneur, ça a été une belle journée aujourd'hui.
0: Mais tu sais, quand j'entends parler de l'euthanasie aujourd'hui, tout ça, là, je veux dire, ça m'intéresse pas. Ça. Mais en même temps, je comprends pourquoi il y a des gens qui peuvent la demander. Là.
1: Tu serais un bon candidat, selon les normes actuelles.
0: Tu sais, des gens qui vivent seuls ou qui souffrent seuls, qui n'ont pas beaucoup d'accompagnement. Moi, j'ai la famille, j'ai la communauté qui est proche beaucoup, tu sais.

0: L'Église qui est proche de nous, qui nous aide tellement, tellement de façons. Écoute, depuis il y a à peu près 10 ans, Elisabeth, elle a fait un gros burn-out. Puis là, c'était fini pour elle de passer les nuits avec moi, là. Plus capable.
1: Pour fait te là, retourner, pour rentrer avec toi, ouais.
0: Fait que là, je me retrouve-tu dans une institution quelque part, au CHSLD, ou bien je peux rester à la maison avec Elisabeth, tu sais. Mais qu'est-ce qui a fait que je peux rester, que je suis encore à la maison? C'est qu'il y a du monde, de la communauté, des frères de la communauté, on les appelle comme ça. Hein, des gens de notre communauté, mais de d'autres communautés, qui sont venus, puis qui ont leur cédule, qui viennent une fois par semaine, ou une fois par mois, ou une fois quand je les appelle, qui viennent passer des nuits avec moi, qui me tournent la nuit, comprends-tu, puis qui m'aident des fois le matin à m'habiller, des choses comme ça aussi, là. Mais non, sans ça, là, je serais en institution quelque part, là.
1: Ben
0: puis on est-tu content d'être à la maison, de pouvoir recevoir les petits-enfants, les enfants, les petits-enfants, etc., tu sais. Ah non, puis d'être avec Elisabeth tout le temps, tu sais, c'est un cadeau immense. Moi, je dirais que depuis la paralysie, là, je découvre la grandeur des petites choses, t'sais. Je pense que c'est ça qui se passe, t'sais. On découvre ça ensemble, Elisabeth et moi, là. Juste d'être ensemble, des fois, de passer une petite veille ensemble, là, t'sais. Des choses quotidiennes qu'on oublie facilement, là.
1: Ouais.
0: Pour moi, ça prend de l'importance beaucoup, là, t'sais. C'est beaucoup important. On parlait de la liberté tantôt, je veux continuer là-dessus parce que...
1: Ben oui.
0: Parce que la liberté, c'est... Moi, je pense que c'est pas du tout une question de faire ce qu'on veut quand on veut. C'est de savoir aimer profondément. C'est qui nous donne une liberté, hein, d'entrer dans les événements, de foncer un petit peu, c'est dans la vie. Des fois, je le dis comme ça, je me sens un peu comme la mer, tu sais. Que la mer, des fois, il peut y avoir une tempête en surface, ça peut être impétueux, ça peut brasser, là. En surface, mon corps va pas bien. Je te dis pas que mon corps va bien aujourd'hui, là. C'est pas pour ça, là, que je suis heureux, tu sais. Mon corps va pas bien du tout, là, tu sais. J'ai toujours des infections.
1: Tu es hospitalisé de temps en temps quand même, là.
0: Oui, souvent, tu sais. Facilement 3 fois par année, là. Puis c'est tough, là. Tu sais, toutes sortes de choses sont dures. J'ai encore des douleurs, j'ai des sueurs, j'ai l'impression qu'il monte haut, qu'il descend, etc. Tu sais, j'ai toutes sortes de problèmes physiques, là. Mais, profondément, la mer est tranquille. Mais c'est comme ça que je me sens un peu. En haut, en profondeur, c'est tranquille, je suis en paix. T'sais. Puis ces moments de paix-là, c'est un prêtre qui m'a dit un jour, ces petits moments de paix-là que tu vis, là, tu vois, ils vont se rallonger, puis à un moment donné, ils vont se rebooter. Tu vas toujours être en paix. Puis c'est ça qui s'est passé, hein. Aujourd'hui, là, j'ai plus la rage, je connais plus ça, là, la révolte, pratiquement plus, là. Je me sens en paix tout le temps, tu sais, ou à peu près, là.
1: Il y a eu des moments où tu étais envieux, tu voyais.
0: Au début.
1: D'autres pères de famille qui pouvaient prendre leurs enfants,
0: Que oui. Tu sais, quand tu partais en vacances, par exemple, là, faire du camping, n'importe quoi, là. Ou que je sais, on laissait aller nos enfants avec d'autres parents, tu sais, pour qu'ils les amènent en vacances. Ça, ouais. C'est sûr. Tu
1: n'étais pas là à ces moments-là.
0: Des moments durs, là. Non, c'est ça, j'étais pas là, nécessairement. Ah non, il y a des moments. Écoute, des fois, je regardais un goéland voler, je disais, comment ça qu'il a le droit de voler, lui, puis que moi, je n'ai pas le droit de marcher, là, tu sais.
1: T'étais envieux des goélands.
0: J'en viens les goélands. J'en viens les gars qui faisaient de la CHN aussi. J'entendais une CHN. Moi, j'aimais ça aller dans le bois, là, l'automne, faire le bois de chauffage, ça. J'amenais Jérémy avec moi, puis tout. Aïe, aïe, aïe, en tout cas, c'est ça. C'est ça, c'est tough, là. C'est vraiment tough, là, au début. C'est un paquet de détachement, tu sais. Je peux plus faire l'amour avec Elisabeth comme avant, tu sais. On peut plus avoir d'enfants. On était ouvert à en avoir d'autres enfants. Là, c'était fini, là. Ah, c'est toutes des choses, tu sais. Quand je te dis, je pouvais pas me lever la nuit pour les enfants. Ah, c'était. Non, il y a eu des moments vraiment, vraiment pénibles, mais tu sais.
1: Mais ça finit par s'estomper, ces moments-là. C'est ça, c'est ce que tu dis.
0: Oui.
1: Les moments de paix sont devenus plus.
0: Ils ont pris de la place,
1: ils ont pris le dessus.
0: Oui, oui. Avec la communauté, on vit des pèlerinages aussi. On a vécu un pèlerinage magnifique, là.
1: Il t'a embarqué dans
0: Italie.
1: Le bateau avec.
0: Il m'a embarqué dans le canot.
1: Dans le canot.
0: on allait en avion, puis. C'est ça. J'étais avec la communauté, on est allé en Italie, on est allé aussi en Israël, là. Mais c'était magnifique, ça. C'est des moments qui m'ont aidé beaucoup, là.
1: Ah ouais.
0: Puis en revenant, j'ai lu la vie de quelqu'un qui m'a vraiment aidé. Catherine de Sadu.

0: Augustin.
1: OK.
0: C'est fou, hein? Je pensais jamais être rejoint par l'histoire de
1: Catherine. La bienheureuse Marie-Catherine de Saint-Augustin, ici, là, à Québec. Là.
0: Oui. J'ai lu ça, là.
1: Qu'est-ce qui t'a marqué?
0: Puis j'ai pleuré à plusieurs places là-dedans. Là. Il y a toutes sortes de petits clins d'œil là-dedans, là. Entre autres, t'es arrivé à Québec un 1932, voilà. Mais des petites choses comme ça, là. Mais sa vie, la grandeur de son âme, là, tu sais, puis elle avait une mission particulière quand t'étais, hein, dans le temps.
1: C'était une hospitalière.
0: Oui. Mm. Mais de garder les démons de la communauté enfermés, là, c'est en elle. Elle n'était pas possédée des démons, mais elle les gardait enfermés. T'sais.
1: Elle prenait sur elle.
0: Elle prenait sur elle pour pas qu'ils fassent de mal, c'est un peu à l'autre. Puis moi, j'avais un petit démon qui me disait tout le temps, « Ah, à quoi ça sert ta paralysie? Ça sert à rien, ça sert à rien. T'sais, qu'est-ce que tu fous de ta vie à cette heure? Ça sert à rien, à la société, à personne, etc. » Puis quand j'ai lu son histoire, là, pouf, ce petit démon-là, on dirait qu'il est parti. Il était plus là. J'avais plus cette espèce de petit démon-là de tannant, là, tu sais, qui venait m'achaler tout le temps. Mettre en doute ma vie, là, c'est la valeur de ma vie, tout ça, là. Ouais, il y a ça. La liberté, je veux dire de quoi d'autre, puis je vais le dire avant d'oublier.
1: Ah ouais, vas-y.
0: Parce que, au début de ma paralysie, là, mon corps qui bouge pas, c'était rien qu'une maudite prison, tu comprends?
1: Un boulet.
0: C'était juste un empêchement, un boulet. Puis, tranquillement, cette prison-là, ça devient un monastère, mon petit monastère. Ouais. C'est curieux, c'est le fun, hein? Ça devient comme l'endroit privilégié où je découvre l'amour de Dieu, où je découvre l'intimité avec le Seigneur. T'sais. Quand j'étais jeune, à un moment donné, je me suis demandé, même si je n'étais pas appelé à la vie monastique, je me suis posé cette question-là un petit bout de temps, là. J'étais attiré d'aller dans le monastère à gauche, à droite, là.
1: C'était un contemplatif.
0: Faire des tours, ouais, plus. Ouais. Plus que d'autres choses, là. Alors, le fait d'être paralysé, d'une certaine façon, ça me permet, par moment, de vivre ça plus sérieusement, plus profondément. Puis je découvre une liberté là-dedans que je pensais pas, tu sais. Puis à chaque jour, je demande au Seigneur d'unir ma croix, à mon épreuve, à la sienne. Puis ça donne un sens à toute ma vie. Là, je remets ça dans les mains, parce que moi, je suis pas capable de porter cette croix-là. Mais unie à la sienne, tu sais, ça a un sens. Je découvre que ça a un sens, ma croix, là. C'est pas juste de souffrir pour souffrir, puis souffrir pour...
1: Pas que t'es un doloriste, là, André, qui aime ça avoir mal, puis parce que, on l'a évoqué tantôt, il y aurait eu des options, là, de finir avec cette souffrance-là.
0: Ouais, ouais.
1: C'est pas que tu prends plaisir, t'es pas sadomasochiste, là, en tout cas, pas que je sache, là.
0: Non. Non, je suis vraiment pas maso, là. C'est pour ça que je suis surpris d'être heureux, tu comprends? Je suis surpris parce que j'ai encore mal. C'est moins pire que dans les premiers temps, là. Mais j'ai encore des moments vraiment difficiles, tu sais. Ouais. Non, je suis heureux parce que ma vie prend un sens. Et puis que... Ouais, en demandant au Seigneur d'unir ma croix à la sienne, c'est comme si... c'est comme si ma vie prenait de la valeur. Je découvre la valeur de ma vie, tu sais. Il y a quelque chose que je mérite pas là-dedans, là. Mais je me sens uni à un grand mystère, tu sais. Un grand mystère d'amour. Parce que j'ai peut-être plus mes jambes pour bouger, puis mes bras pour travailler, mais j'ai encore un cœur, tu sais. Je peux encore être aimé, je peux encore aimer, là, tu sais. Puis de découvrir l'amour de Dieu, ça me donne aussi le désir d'aimer à mon tour, tu sais, de redonner un peu ce que je reçois, là, tu sais.
1: Plus encore, là, sur ton corps qui n'est plus une prison, mais un monastère, ce corps-là, vulnérable, là, tu parlais de toutes les complications que tu as encore aujourd'hui, n'est pas menaçant pour personne. Là, c'est-à-dire que pour tout le monde qui te visite ou qui entre en relation avec toi, on est devant quelqu'un qui est très disposé à l'écoute, à échanger avec les autres. Est-ce que tu vois le rôle de ce corps-là affaibli dans tes relations avec les autres? Ou c'est plus ma perception de le...
0: Ouais, peut-être que je me rends compte moins que toi, là. Mais Mais, et c'est sûr, écoute, oui.
1: Tu sais, je vois souvent, là, autour de toi, il y a

0: il y a souvent de la visite. Bon, Elisabeth et toi, vous êtes très accueillants à la maison. Il y a des pauvres qui vous visitent. Il y a quelque chose de particulier quand même là, autour de votre foyer.
1: Il y a un gars, là, qui, avant que je sois paralysé, lui, il était alcoolique depuis des années. Hein. Puis, quand je suis tombé paralysé, puis j'ai demandé de venir passer des nuits avec moi pour m'aider à me tourner, là, à un moment donné, il m'a dit quelque chose. Il m'a dit, André, avant que tu sois paralysé, là, t'étais pas accessible. Mm. Que lui, il se sentait faible là, du fait qu'il était alcoolique, tout ça. Ouais. Puis moi, il me voyait comme un gars fort, capable de tout faire. Puis aussi des autres autonomes suffisants, etc. Là, mm. Une espèce de suffisance orgueilleuse là, qu'il fallait qu'il brise aussi. Là, être trop capable. Là. Et puis là, de me retrouver paralysé, là, il dit, là, je retrouve un gars qui est accessible. Mm. Alors tu vois, le fait que je sois faible, le fait que je chauffe, c'est vrai que ça me rend sensible à la souffrance de l'autre aussi. Ah oui. Même si c'est pas la même souffrance, je peux comprendre un peu mieux. Ah oui. Tu sais, on comprend jamais tout la souffrance de l'autre, mais tu sais, au moins on peut être un peu plus compatissant, tu sais, devant la souffrance de quelqu'un d'autre. Ça, c'est sûr. Ça, c'est vrai. Fait que, non, c'est vrai qu'il y a du monde qui vient chez nous. Il y a du monde qui appelle. Tout ça. Et j'ai le temps aussi.
0: Ah oui.
1: Hein? Faut pas essayer, j'ai pas de job.
0: Il y a une ligne d'écoute.
1: Pas continuelle, là. Mais c'est... Ouais.
0: Ouais, c'est un service. Peut-être une dernière question, André. Il nous reste 3-4 minutes, ouais. Peut-être. Là. Ta vie de grand-père, comment tu la vis avec ton épouse?
1: Quelle consolation. Quelle belle consolation.
0: Pensais-tu voir ça? Il y a 34 ans, là.
1: Ah, tu sais, quand je suis tombé paralysé, là, puis je me disais, je vivrai pas longtemps, là. Mm. Je vivrai pas assez vieux, tu sais. Là, aujourd'hui, là, écoute, 24 petits-enfants, là, tu sais, puis... Non, c'est de toute beauté, puis là, je suis... Ouais. Cet été, l'été passé, les enfants, les petits-enfants nous ont fêté notre 40e anniversaire de mariage. Là. Ils étaient tous là, aussi notre fille d'Alberta et tout. Là. C'était un moment merveilleux. Là. C'est un mémorial pour ma vie. Je vais m'en souvenir longtemps. C'est comme un moment d'amour. Là. Tous ces petits-enfants-là autour là, qui courent et qui sont en vie. Puis il n'y en a pas deux pareils. Hein. C'est ça qui est beau. Là, c'est ça qui est formidable. Hein, quand on prend du temps, quand on les garde un peu, ben, on les découvre en même temps, là, ces petits-enfants-là. Non, c'est comme si... Tu sais, avant ma paralysie, là, j'étais dans le bois beaucoup, j'étais sur une ferme, j'étais éloigné de ça. C'était facile avec ces animaux, ça. Là. J'avais peur un peu des humains. C'est pour ça aussi que j'étais bien loin. Ça me faisait peur, les relations. Comprends-tu? C'était compliqué pour moi, mais de... Mais d'être paralysé, d'être obligé d'avoir des relations proches, là, tu sais, de proximité, de toutes les façons, là, ben, ça fait que je découvre l'homme. J'ai l'impression de découvrir la grandeur, la beauté de l'humanité maintenant, tu sais. En chaque personne qui vient, que je rencontre, qui vient pour les nuits. Quand Elisabeth, je n'ai pas parlé beaucoup, mais quand Elisabeth est tombée dans un gros burn-out, là, elle est obligée de recevoir du monde pour m'aider la nuit, là, tu sais, continuellement, ça me plaisait pas en tout, là. Mm. J'étais en maudit, des fois, je voyais le frère arriver ou la personne arriver, puis je voulais pas, tu sais. Mais aujourd'hui, je suis content. T'sais, il arrive, je suis content. Pas parce que je suis content de pas coucher avec Elisabeth, là, tu sais. Ça n'a aucun rapport.
0: Ah ouais. Mais c'est parce que ça t'oblige à entrer en relation avec quelqu'un.
1: Ouais.
0: Je comprends, là, qu'au moment d'aller se coucher, des fois, on a juste
1: envie de... Non, c'est ça. Puis le lendemain, il y a une autre personne qui vient pour nous aider dans la journée, etc. Ouais. Tu sais, ça bouge beaucoup.
0: Il y a un inconfort là-dedans, là, quand même.
1: Ouais, c'est ça. Je suis plus tout seul dans le bois, là.
0: André Bisson. C'est ça. Y a-t-il quelque chose que tu aurais aimé ajouter qu'on a...
1: Aïe, aïe. Aïe, des fois, je me dis, là, tu sais, je pense à la chenille, là, tu sais, aux chenilles, là, que c'est tellement vulnérable, une chenille, hein. Mais quand ça rentre dans le cocon, là, c'est métamorphosé, ça devient quelque chose de magnifique, là, tu sais. Il y a des papillons qui sont magnifiques, on s'entend.
0: Ouais.
1: Je me dis, qu'est-ce que Dieu réserve à l'homme, là, tu sais? Et moi aussi, dans ma paralysie, dans ma... Je suis brisé, tout ça. Je sais pas trop ce qui se passe, là, tu sais. Mais il y a quelque chose qui s'en vient aussi pour nous. On le sait qu'on est de passage sur la terre, là. Mais la merveille, qu'est-ce que Dieu nous réserve à l'homme, tu sais, de beauté, de grandeur, à travers, quand on rentre dans la souffrance comme ça, quand on est on rentre dans les choses qu'on comprend pas quand on est dépassé par ce qui se passe. Mm. Ça, t'sais. Qu'est-ce qui nous attend de magnifique là, derrière tout ça? Là, je pense que c'est grand. Là. C'est vrai, j'ai perdu la force de travailler, j'ai perdu la santé, j'ai perdu l'apparence aussi que j'avais. Là. Mais tu sais, tout ça, là, la véritable beauté de quelqu'un, c'est pas que c'est un pétard ou pas. Là. Mm. C'est l'amour qu'on a les uns pour les autres. Mère Teresa, c'était pas un pétard entre toi et moi, mais...
0: Mais elle était belle.
1: Elle était belle, tu sais. Ouais. Quel regard qu'elle avait, hein, tu sais. Alors, c'est ça, la beauté, c'est autre chose. La force, c'est autre chose. C'est la foi, là. La force, la véritable force, c'est la foi. C'est de savoir qu'il y a une roche en dessous de la maison, tu sais, qui tient la maison. Quand tu le sais, t'es pas obligé d'y aller à tous les jours, de vérifier à tous les jours. Et là, la roche, tu sais, elle reste là. Ah, c'est ça, la foi, tu sais. C'est pareil avec la santé. J'ai pas une grosse santé, là. Je peux mourir facilement à la prochaine grippe, pneumonie, tout. Je suis parti. Mais il y a la vie éternelle, tu sais, qui m'attend. Et ça relativise tout. S'il n'y avait pas la vie éternelle, là,
0: ça serait absurde.
1: Je serais encore envieux de tout. Là,
0: c'est ça.
1: Ma vie, ce ne serait qu'une injustice, c'est épouvantable. Là. Mais tout ça, regarde, j'ai goûté ça grâce à Dieu. Là, puis qu'est-ce qu'on a à faire pour recevoir Dieu? On n'a pas grand-chose à faire. T'sais, si on veut griller, il faut juste qu'on sorte de la maison, qu'on y aille au soleil. C'est le soleil qui fait le job. Hein? Mais c'est pareil pour moi. T'sais, si je veux recevoir quelque chose de Dieu, il faut juste que je sorte, que je me présente à lui. Puis c'est lui qui fait le job. Après ça, moi, je me laisse faire. T'sais. Je me laisse conduire. Je me laisse aimer. Je lui demande de me prendre par la main quand j'ai peur. Puis j'y vais avec lui. T'sais. C'est comme ça que ça se passe. C'est lui qui fait le job. C'est lui qui réchauffe, qui éclaire, qui fait du bien. T'sais. C'est tout. Hein?
0: André Bisson, merci infiniment pour ce témoignage.
1: Ça fait plaisir, vraiment. Je suis content de le faire. Je te remercie d'ailleurs de m'inviter. Ça me donne l'occasion de raconter un peu quelque chose qui est impossible là, au départ. Là. Ouais.
0: Tout plaisir était vraiment pour moi et j'en suis convaincu pour tous ceux qui auront entendu ce témoignage. Merci à vous d'avoir été avec nous cette semaine. Merci à Marie Laliberté, Marianne Martin à la technique. Pour ceux qui voudraient lire le témoignage d'André et de son épouse Elisabeth, vous pouvez soit consulter ce numéro-là qui est sur notre site web, leverbe.com. Il y a aussi l'article qui est en ligne. Ça s'appelle « Les handicaps transfigurés d'André et Elisabeth ». On retrouve ça sur leverbe.com aussi. Alors, merci d'avoir été avec nous et on se dit à la semaine prochaine pour un autre épisode d'On n'est pas du monde ».

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1: Notre-Dame de Lourdes, merci de guérir Bruno de tous ses ennuis de santé. Merci.
2: Notre-Dame de Lourdes, merci d'intercéder auprès de votre fils pour le repos éternel de Gérard. Et merci de nous avoir donné tant de grâces à partager ensemble sur cette terre. Merci.
1: Notre-Dame de Lourdes et Sainte Bernadette, je vous confie mon fils pour qu'il avance dans la vie, qu'il ait des projets. Et je vous confie une voisine aussi de mon lotissement qui traverse une période catastrophique. Donc je vous la confie aussi. Merci.
3: Au nom du Père, du Fils et du Saint-Esprit, amen. Chers amis pèlerins, soyez les bienvenus dans cette grotte de Massabielle où la Vierge Marie, l'Immaculée Conception, est apparue 18 fois à Sainte Bernadette. Avec elle, cet après-midi, nous méditerons les mystères douloureux de notre chapelet. En cette fête de Saint Jean-Marie Vianney, nous aurons à cœur tout particulièrement de prier pour la sainteté de nos prêtres et pour les vocations. Nous prions avec tous les pèlerins qui sont en ce jour présents dans le sanctuaire, avec tous les diocèses français et étrangers. Nous prions aussi avec ceux qui nous sont unis de par le monde, par l'écoute de la radio chrétienne francophone, par l'écoute de la chaîne de télévision catholique Catéo et avec tous ceux qui nous sont unis via l'application internet du sanctuaire. Je crois en Dieu, le Père Tout-Puissant, Créateur du ciel et de la terre, et en Jésus-Christ, son Fils unique, notre Seigneur, qui a été conçu du Saint-Esprit, est né de la Vierge Marie, a souffert sous Ponce Pilate, a été crucifié, est mort et a été enseveli, est descendu aux enfers. Le troisième jour est ressuscité des morts, est monté aux cieux, est assis à la droite de Dieu le Père Tout-Puissant, d'où il viendra juger les vivants et les morts. Je crois au Saint-Esprit, à la Sainte Église catholique, à la communion des saints, à la rémission des péchés, à la résurrection de la chair, à la vie éternelle. Amen. Et nous prions aux intentions de notre souverain pontife, le pape Léon, en action de grâce pour sa prochaine visite apostolique en France et tout particulièrement dans ce sanctuaire à Lourdes. Notre Père, qui es aux cieux, que ton nom soit sanctifié, que ton règne vienne, que ta volonté soit faite sur la terre comme au ciel. Je vous salue Marie, pleine de grâce, le Seigneur est avec vous. Vous êtes bénie entre toutes les femmes et Jésus, le fruit de vos entrailles, est béni.
4: Sainte Marie, Mère de Dieu, priez pour nous, pécheurs, maintenant et à l'heure de notre mort. Amen.
3: Je vous salue Marie, pleine de grâce, le Seigneur est avec vous. Vous êtes bénie entre toutes les femmes et Jésus, le fruit de vos entrailles, est béni.
4: Sainte Marie, Mère de Dieu,
3: je vous salue Marie, pleine de grâce, le Seigneur est avec vous. Vous êtes bénie entre toutes les femmes et Jésus, le fruit de vos entrailles, est béni.
4: Sainte Marie,

Ô Marie conçue sans péché, priez pour nous qui avons recours à vous. Premier mystère douloureux, l'agonie de notre Seigneur Jésus-Christ au jardin des Oliviers. De l'Évangile selon saint Luc. Dans l'angoisse, Jésus priait avec plus d'insistance.

0: qui es aux cieux, que ton nom soit sanctifié, que ton règne vienne, que ta volonté soit faite sur la terre comme au ciel.
1: Je vous salue Marie, pleine de grâce. Le Seigneur est avec vous. Vous êtes bénie entre toutes les femmes et Jésus, le fruit de vos entrailles, est béni.
2: Sainte Marie, Mère de Dieu, priez pour nous pauvres pécheurs, maintenant et à l'heure de notre mort. Amen.
1: Je vous salue Marie, pleine de grâce. Le Seigneur est avec vous. Vous êtes bénie entre toutes les femmes et Jésus, le fruit de vos entrailles, est béni.
2: Sainte Marie, Mère de Dieu,
1: je vous salue Marie, pleine de grâce. Le Seigneur est avec vous. Vous êtes bénie entre toutes les femmes, et Jésus, le fruit de vos entrailles, est béni.
2: Sainte Marie, Mère de Dieu, priez pour nous pauvres pécheurs, maintenant et à l'heure de notre mort. Amen.
1: Je vous salue Marie, pleine de grâce. Le Seigneur est avec vous. Vous êtes bénie entre toutes les femmes, et Jésus, le fruit de vos entrailles, est béni.
2: Sainte Marie, Mère de Dieu,
1: je vous salue Marie, pleine de grâce. Le Seigneur est avec vous. Vous êtes bénie entre toutes les femmes, et Jésus, le fruit de vos entrailles, est béni.
2: Sainte Marie, Mère de Dieu, priez pour nous pauvres pécheurs, maintenant et à l'heure de notre mort. Amen.
1: Je vous salue Marie, pleine de grâce. Le Seigneur est avec vous. Vous êtes bénie entre toutes les femmes, et Jésus, le fruit de vos entrailles, est béni.
2: Sainte Marie, Mère de Dieu,
1: je vous salue Marie, pleine de grâce. Le Seigneur est avec vous. Vous êtes bénie entre toutes les femmes, et Jésus, le fruit de vos entrailles, est béni.
2: Sainte Marie,
1: je vous salue Marie, pleine de grâce. Le Seigneur est avec vous. Vous êtes bénie entre toutes les femmes, et Jésus, le fruit de vos entrailles, est béni.
2: Sainte Marie,
1: je vous salue Marie, pleine de grâce. Le Seigneur est avec vous. Vous êtes bénie entre toutes les femmes, et Jésus, le fruit de vos entrailles, est béni.
2: Sainte Marie, Mère de Dieu, priez pour nous pauvres pécheurs, maintenant et à l'heure de notre mort. Amen.
1: Je vous salue Marie, pleine de grâce. Le Seigneur est avec vous. Vous êtes bénie entre toutes les femmes, et Jésus, le fruit de vos entrailles, est béni.
2: Sainte Marie, Mère de Dieu,

0: Ô Marie conçue sans péché, priez pour nous qui avons recours à vous. Deuxième mystère douloureux, la flagellation de notre Seigneur. De l'Évangile selon saint Jean, Pilate ordonna de prendre Jésus et de le flageller. Jésus, votre corps est meurtri par amour pour les pécheurs. Saint Jean-Marie Vianney, passez des heures au confessionnal pour conduire les âmes à votre miséricorde. Donnez-moi le courage de me convertir chaque jour et de laisser votre grâce guérir ce qui est blessé en moi. Avec Notre-Dame, prions pour demander la grâce d'accepter nos limites et de laisser le Christ les transformer. Notre Père, qui es aux cieux, que ton nom soit sanctifié, que ton règne vienne, que ta volonté soit faite sur la terre comme au ciel.
1: Je vous salue Marie, pleine de grâce, le Seigneur est avec vous.

0: Avec vous, vous êtes bénie entre toutes les femmes, et Jésus, le fruit de vos entrailles, est béni.
1: Sainte Marie, Mère de Dieu, priez pour nous pauvres pécheurs, maintenant et à l'heure de notre mort. Amen.
0: Je vous salue, Marie, pleine de grâce, le Seigneur est avec vous. Vous êtes bénie entre toutes les femmes, et Jésus, le fruit de vos entrailles, est béni.
1: Sainte Marie, Mère de Dieu, priez pour nous pauvres pécheurs,
0: Je vous salue Marie, pleine de grâce, le Seigneur est avec vous. Vous êtes bénie entre toutes les femmes, et Jésus, le fruit de vos entrailles, est béni.
1: Sainte Marie, Mère de Dieu, priez pour nous pauvres pécheurs, maintenant et à l'heure de notre mort.
0: Je vous salue Marie, pleine de grâce, le Seigneur est avec vous. Vous êtes bénie entre toutes les femmes, et Jésus, le fruit de vos entrailles, est béni.
1: Sainte Marie, Mère de Dieu,
0: Je vous salue Marie, pleine de grâce, le Seigneur est avec vous. Vous êtes bénie entre toutes les femmes, et Jésus, le fruit de vos entrailles, est béni. Je vous salue Marie, pleine de grâce, le Seigneur est avec vous. Vous êtes bénie entre toutes les femmes, et Jésus, le fruit de vos entrailles, est béni. Je vous salue Marie, pleine de grâce, le Seigneur est avec vous. Vous êtes bénie entre toutes les femmes, et Jésus, le fruit de vos entrailles, est béni.
1: Sainte Marie, Mère de Dieu, priez pour nous pécheurs, maintenant et à l'heure de notre mort. Amen.
0: Je vous salue Marie, pleine de grâce, le Seigneur est avec vous. Vous êtes bénie entre toutes les femmes, et Jésus, le fruit de vos entrailles, est béni.
1: Sainte Marie, Mère de Dieu, priez pour nous
0: Je vous salue Marie, pleine de grâce, le Seigneur est avec vous. Vous êtes bénie entre toutes les femmes, et Jésus, le fruit de vos entrailles, est béni.
1: Sainte Marie, Mère de Dieu, priez pour nous pécheurs, maintenant et à l'heure de notre mort. Amen.
0: Je vous salue Marie, pleine de grâce, le Seigneur est avec vous. Vous êtes bénie entre toutes les femmes, et Jésus, le fruit de vos entrailles, est béni.
1: Sainte Marie, Mère de Dieu, priez pour nous pécheurs.

0: Ô Marie conçue sans péché, priez pour nous qui avons recours à vous. Troisième mystère douloureux, le couronnement d'épines. De l'Évangile selon saint Jean. Ayant tressé une couronne d'épines, ils la placèrent sur la tête de Jésus. Ô roi humilié, vous acceptez les moqueries sans cesser d'aimer. Le curé d'Ars disait que l'humilité attire toutes les grâces. Délivrez-moi du désir d'être admiré et donnez-moi la joie de vivre caché avec vous, avec Notre-Dame. Prions pour qu'à son exemple, nous soyons des instruments dociles entre les mains de Dieu. Notre Père, qui es aux cieux, que ton nom soit sanctifié, que ton règne vienne, que ta volonté soit faite sur la terre comme au ciel.
1: Je vous salue, Marie, pleine de grâce. Le Seigneur est avec vous. Vous êtes bénie entre toutes les femmes, et Jésus, le fruit de vos entrailles, est béni.
2: Sainte Marie, Mère de Dieu, priez pour nous pauvres pécheurs, maintenant et à l'heure de notre mort. Amen.
1: Je vous salue, Marie, pleine de grâce. Le Seigneur est avec vous. Vous êtes bénie entre toutes les femmes, et Jésus, le fruit de vos entrailles,

0: Kaji Vini.
1: Sancta Mère de Dieu, priez pour nous pauvres pécheurs, maintenant et à l'heure de notre mort. Amen.
0: Je vous salue Marie, pleine de grâce. Le Seigneur est avec vous. Vous êtes bénie entre toutes les femmes, et Jésus, le fruit de vos entrailles, est béni.
1: Sainte Marie, Mère de Dieu, priez pour nous pauvres pécheurs, maintenant et à l'heure de notre mort. Amen.
0: Je vous salue, Marie, pleine de grâce. Le Seigneur est avec vous. Vous êtes bénie entre toutes les femmes, et Jésus, le fruit de vos entrailles, est béni.
1: Sainte Marie, Mère de Dieu, priez pour nous pauvres pécheurs, maintenant et à l'heure de notre mort.
0: Je vous salue Marie, pleine de grâce. Le Seigneur est avec vous. Vous êtes bénie entre toutes les femmes. Et Jésus, le fruit de vos entrailles, est béni.
1: Sainte Marie, Mère de Dieu, priez pour nous pauvres pécheurs, maintenant et à l'heure de notre mort. Amen.
0: Je vous salue Marie, pleine de grâce. Le Seigneur est avec vous. Vous êtes bénie entre toutes les femmes. Et Jésus, le fruit de vos entrailles, est béni.
1: Sainte Marie, Mère de Dieu, priez pour nos pauvres pécheurs, maintenant et à l'heure de notre mort. Amen.
0: Je vous salue Marie, pleine de grâce. Le Seigneur est avec vous. Vous êtes bénie entre toutes les femmes. Et Jésus, le fruit de vos entrailles, est béni.
1: Sainte Marie, Mère de Dieu, priez pour nos pauvres pécheurs, maintenant et à l'heure de notre mort. Amen.
0: Je vous salue Marie, pleine de grâce. Le Seigneur est avec vous. Vous êtes bénie entre toutes les femmes, et Jésus, le fruit de vos entrailles, est béni.
1: Sainte Marie, Mère de Dieu, priez pour nous pauvres pécheurs, maintenant et à l'heure de notre mort. Amen.
0: Je vous salue Marie, pleine de grâce. Le Seigneur est avec vous. Vous êtes bénie entre toutes les femmes, et Jésus, le fruit de vos entrailles, est béni.
1: Sainte Marie, Mère de Dieu, priez pour nous pauvres pécheurs, maintenant et à l'heure de notre mort.
0: Je vous salue Marie, pleine de grâce. Le Seigneur est avec vous. Vous êtes bénie entre toutes les femmes. Et Jésus, le fruit de vos entrailles, est béni.
1: Sainte Marie, Mère de Dieu, priez pour nous pauvres pécheurs,
2: maintenant et à l'heure de notre mort.

0: Ô Marie conçue sans péché, priez pour nous qui avons recours à vous. Quatrième mystère douloureux, le portement de la croix de l'évangile selon saint Jean. Ils prirent donc Jésus, qui portant lui-même sa croix, sortit de la ville pour aller au lieu dit Golgotha. Seigneur, vous portez la croix avec un amour silencieux. Saint Jean-Marie Vianney nous enseigne que les croix offertes avec confiance deviennent des trésors pour l'éternité. Apprenez-moi à ne pas fuir les épreuves, mais à les porter avec vous dans l'espérance. Prions pour demander avec Marie la grâce de la fidélité dans les joies comme dans les difficultés, pour redire à sa suite notre fiat à chaque instant à la volonté du Père. Notre Père, qui es aux cieux, que ton nom soit sanctifié, que ton règne vienne, que ta volonté soit faite sur la terre comme au ciel.
1: Pleine de grâce, le Seigneur est avec vous. Vous êtes bénie entre toutes les femmes, et Jésus, le fruit de vos entrailles, est béni.
2: Sainte Marie, Mère de Dieu, priez pour nous pauvres pécheurs, maintenant et à l'heure de notre mort. Amen.
1: Je vous salue, Marie, pleine de grâce. Le Seigneur est avec vous. Vous êtes bénie entre toutes les femmes, et Jésus, le fruit de vos entrailles, est béni.
2: Sainte Marie, Mère de Dieu, priez pour nous pauvres pécheurs, maintenant et à l'heure de notre mort. Amen.
1: Je vous salue, Marie, pleine de grâce. Le

0: Vous êtes bénie entre toutes les femmes, et Jésus, le fruit de vos entrailles, est béni.
1: Sainte Marie, Mère de Dieu, priez pour nous pauvres pécheurs, maintenant et à l'heure de notre mort. Amen.
0: Je vous salue, Marie, pleine de grâce. Le Seigneur est avec vous. Vous êtes bénie entre toutes les femmes, et Jésus, le fruit de vos entrailles, est béni.
1: Sainte Marie, Mère de Dieu, priez pour nous pauvres pécheurs, maintenant et à l'heure de notre mort. Amen.
0: Je vous salue, Marie, pleine de grâce. Le Seigneur est avec vous. Vous êtes bénie entre toutes les femmes, et Jésus, le fruit de vos entrailles, est béni.
1: Sainte Marie, Mère de Dieu, priez pour nous pauvres pécheurs, maintenant et à l'heure de notre mort. Amen.
0: Je vous salue, Marie, pleine de grâce. Le Seigneur est avec vous. Vous êtes bénie entre toutes les femmes. Et Jésus, le fruit de vos entrailles, est béni.
1: Sainte Marie, Mère de Dieu, priez pour nous pauvres pécheurs, maintenant et à l'heure de notre mort. Amen.
0: Je vous salue, Marie, pleine de grâce. Le Seigneur est avec vous. Vous êtes bénie entre toutes les femmes. Et Jésus, le fruit de vos entrailles, est béni.
1: Sainte Marie, Mère de Dieu, priez pour nous pauvres pécheurs, maintenant et à l'heure de notre mort. Amen.
0: Je vous salue, Marie, pleine de grâce. Le Seigneur est avec vous. Vous êtes bénie entre toutes les femmes. Et Jésus, le fruit de vos entrailles, est béni.
1: Sainte Marie, Mère de Dieu, priez pour nous pauvres pécheurs, maintenant et à l'heure de notre mort. Amen.
0: Je vous salue, Marie, pleine de grâce. Le Seigneur est avec vous. Vous êtes bénie entre toutes les femmes. Et Jésus, le fruit de vos entrailles, est béni.
1: Sainte Marie, Mère de Dieu, priez pour nous pauvres pécheurs, maintenant et à l'heure de notre mort. Amen.
0: Je vous salue, Marie, pleine de grâce. Le Seigneur est avec vous. Vous êtes bénie entre toutes les femmes. Et Jésus, le fruit de vos entrailles, est béni.
1: Sainte Marie, Mère de Dieu, priez pour nous pauvres pécheurs, maintenant et à l'heure de notre mort. Amen.

0: Ô Marie conçue sans péché, priez pour nous qui avons recours à vous. Cinquième mystère douloureux, le crucifixion et la mort de Jésus sur la croix. De l'Évangile selon saint Jean. Jésus disait à ses disciples, ma vie, nul ne la prend, mais c'est moi qui la donne. Jésus crucifié, votre cœur demeure ouvert jusqu'au dernier souffle. Le saint curé d'Ars se contemplait sans cesse votre amour dans l'Eucharistie et disait, il est là. Que la vue de la croix fasse grandir en moi un amour plus fidèle pour votre présence jusqu'au jour où je vous verrai face à face. Prions pour demander à Notre-Dame que notre foi augmente, pour espérer contre toute espérance et pour aimer aujourd'hui et jusqu'au bout. Notre Père, qui es aux cieux, que ton nom soit sanctifié, que ton règne vienne, que ta volonté soit faite sur la terre comme au ciel.
1: Donne-nous aujourd'hui notre pain de ce jour. Pardonne-nous nos offenses, comme nous pardonnons aussi à ceux qui nous ont offensés. Et ne nous laisse pas entrer en tentation, mais délivre-nous du mal.
2: Je vous salue, Marie, pleine de grâce. Le Seigneur est avec vous. Vous êtes bénie entre toutes les femmes, et Jésus, le fruit de vos entrailles, est béni.
1: Sainte Marie, Mère de Dieu, priez pour nous pauvres pécheurs, maintenant et à l'heure de notre mort. Amen.
2: Je vous salue, Marie, pleine de grâce. Le Seigneur est avec vous. Vous êtes bénie entre toutes les femmes, et Jésus, le fruit de vos entrailles, est béni.
1: Sainte Marie, Mère de Dieu, priez pour nous pauvres pécheurs.
2: Je vous salue, Marie, pleine de grâce. Le Seigneur est avec vous. Vous êtes bénie entre toutes les femmes, et Jésus, le fruit de vos entrailles, est béni.

0: Béni.
1: Sainte Marie, Mère de Dieu, priez pour nous pauvres pécheurs, maintenant et à l'heure de notre mort. Amen.
0: Je vous salue, Marie, pleine de grâce. Le Seigneur est avec vous. Vous êtes bénie entre toutes les femmes, et Jésus, le fruit de vos entrailles, est béni.
1: Sainte Marie, Mère de Dieu, priez pour nous pauvres pécheurs, maintenant et à l'heure de notre mort. Amen.
0: Je vous salue, Marie, pleine de grâce. Le Seigneur est avec vous. Vous êtes bénie entre toutes les femmes, et Jésus, le fruit de vos entrailles, est béni.
1: Sainte Marie, Mère de Dieu, priez pour nous pauvres pécheurs, maintenant et à l'heure de notre mort.
0: Je vous salue, Marie, pleine de grâce. Le Seigneur est avec vous. Vous êtes bénie entre toutes les femmes, et Jésus, le fruit de vos entrailles, est béni.
1: Sainte Marie, Mère de Dieu, priez pour nous pauvres pécheurs, maintenant et à l'heure de notre mort. Amen.
0: Je vous salue, Marie, pleine de grâce. Le Seigneur est avec vous. Vous êtes bénie entre toutes les femmes, et Jésus, le fruit de vos entrailles, est béni.
1: Sainte Marie, Mère de Dieu, priez pour nous pauvres pécheurs, maintenant et à l'heure de notre mort. Amen.
0: Je vous salue, Marie, pleine de grâce. Le Seigneur est avec vous. Vous êtes bénie entre toutes les femmes, et Jésus, le fruit de vos entrailles, est béni.
1: Sainte Marie, Mère de Dieu, priez pour nous pauvres pécheurs, maintenant et à l'heure de notre mort.
0: Je vous salue, Marie, pleine de grâce. Le Seigneur est avec vous. Vous êtes bénie entre toutes les femmes, et Jésus, le fruit de vos entrailles, est béni.
1: Sainte Marie, Mère de Dieu, priez pour nous pauvres pécheurs, maintenant et à l'heure de notre mort. Amen.
0: Je vous salue, Marie, pleine de grâce. Le Seigneur est avec vous. Vous êtes bénie entre toutes les femmes, et Jésus, le fruit de vos entrailles, est béni.
1: Sainte Marie, Mère de Dieu, priez pour nous pauvres pécheurs,

0: Sainte, ô Marie conçue sans péché, priez pour nous qui avons recours à vous. Prions. Vous avez voulu, Seigneur, qu'à l'annonce de l'ange, votre Verbe prit chair dans le sein de la Vierge Marie. Répondez à nos supplications, puisque nous la croyons vraiment, Mère de Dieu, faites que nous trouvions secours dans sa prière auprès de vous. Par Jésus-Christ, votre Fils, notre Seigneur, qui vit et règne avec vous dans l'unité du Saint-Esprit, Dieu, pour les siècles des siècles. Amen. Amen. Le Seigneur soit avec vous. Et que Dieu Tout-Puissant vous bénisse, le Père, le Fils et le Saint-Esprit.
1: Amen.
0: Amen. Notre-Dame de Lourdes.
1: Priez pour nous.
0: Notre-Dame de Lourdes.
1: Priez pour nous.
0: Notre-Dame de Lourdes.
1: Priez pour nous.
0: Sainte Bernadette.
1: Priez pour nous.
0: Saint Jean-Marie Vianney, Saint-Curé d'Ars.
1: Priez pour nous.

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2: Bonjour et merci de nous retrouver pour La Foi prise au mot, votre rendez-vous de formation et de réflexion. Cette semaine, un mot, le care. Ce terme, venu de l'anglais, presque intraduisible, décrit à la fois le soin, le fait de prendre soin et la sollicitude. C'est désormais un terme reconnu pour dire cette attitude qui favorise la juste relation de soin avec autrui, qui le considère comme une personne à part entière et pas seulement comme un corps à guérir. Une personne à part entière, cela veut donc dire aussi un être qui a des convictions philosophiques et religieuses. Alors, comment on fait? Comment fait-on entrer la spiritualité dans le monde technique qu'est l'hôpital? Quelle aide peuvent apporter les religions établies et en premier lieu le christianisme dans cette relation de soins? Deux invités pour y répondre, le père Dominique Jacquemin.
3: Bonjour.
2: Bonjour, vous êtes prêtre de Namur, vous êtes professeur à l'Université catholique de Louvain, professeur associé à l'Institut catholique de Lille et vous êtes le directeur du Respire. Vous allez nous dire ce qu'est le Respire. Et puis le père Jean-Marie Onfray, bonjour.
4: Bonjour.
2: Vous êtes prêtre de Tours, vous êtes le directeur adjoint du service national famille et société de la Conférence des évêques de France et vous êtes chargé du pôle santé-justice et vous n'êtes pas d'accord avec mon lancement.
4: C'est-à-dire que je ne suis pas tout à fait d'accord, c'est-à-dire que le mot care est très large. Alors s'il s'oppose ou s'il complète le cure, c'est-à-dire le fait de soigner techniquement, je suis tout à fait d'accord. S'il s'agit de définir la présence qu'ont par exemple nos aumôneries, aussi bien dans les hôpitaux qu'auprès des personnes handicapées ou auprès des personnes âgées, je pense que le mot care n'est pas suffisant pour dire ce qui est en jeu, c'est-à-dire une rencontre pour sortir de l'anonymat, sortir de l'isolement.
2: Très bien, donc on va commencer un peu avec des définitions, ça va être la première partie. Alors, c'est quoi le care, justement? Est-ce que vous êtes d'accord avec ma définition quand je dis le souci de l'autre, la responsabilité, et puis le fait de recevoir un... vous n'êtes pas d'accord non plus?
3: Non,
2: c'est bien.
3: Moi, je pense que si notre souci, c'est essentiellement éveiller les professionnels à la dimension spirituelle, ça ne doit pas passer par nécessairement un soin. Je pense que, pour moi, soin spirituel, et on n'a pas voulu le traduire pour pas l'enfermer dans les besoins spirituels, comme si, voilà, il y a un besoin, on met quelque chose, il n'y a plus de besoin. Moi, je pense que spiritualité, c'est une présence ajustée à autrui avec lui pour essayer de porter ce dont il est

0: en attente de désirs, de besoins qui concernent sa spiritualité. Mais ce n'est pas un soin.
1: Oui, on a vécu une époque où l'essentiel était le care. Les religieuses qui s'occupaient ou qui accueillaient des indigents, à l'époque où il n'y avait quasiment pas de prise en charge technique, on était totalement, alors même si on n'utilisait pas le mot, on était dans le care, c'est-à-dire on était dans un prendre soin, on accompagnait des vies marquées. C'est vrai que l'introduction des techniques très très pointues, qui vont d'ailleurs maintenant jusqu'à une présence ambulatoire à l'hôpital. Donc ces techniques très pointues risquent de faire oublier qu'il y a quelqu'un dedans, comme dit une personne qui a écrit un livre là-dessus en disant « il y a quelqu'un dedans ». C'est-à-dire, non, la personne que vous soignez, elle n'est pas seulement malade, elle existe dans une famille, dans une réalité sociale, et il faut en prendre compte. Alors, si le care est dans ce sens-là, dans cette dimension plus globalisante, plus holistique, une médecine qui fait attention à l'ensemble de la personne, il n'y a aucun problème, mais ça semble une évidence. Ce qui est curieux, c'est une médecine, ou ce qui serait curieux, c'est une médecine qui ne s'occuperait que de certains organes et pas de la personne, globalement.
2: Moi qui pensais faire une émission très, très à la pointe des choses, vous me dites déjà que je retarde, que j'en suis à l'époque des ordres des religieuses qui soignaient, mais il y en a encore beaucoup qui le font d'ailleurs. En quoi c'est important pour le comme concept pour le monde médical, enfin pour le
0: moi,
2: monde.
0: Moi, je pense que c'est un concept qui est doublement important. Il est important pour la personne en situation de souffrance parce que je pense, comme vous venez de le dire, il y a quelqu'un dedans. Hein, ouais. Et je pense que l'expérience de la maladie, de la souffrance, éveille, retourne beaucoup de choses qui sont de l'ordre de l'intériorité et qui, dans un système de santé très contraint, comme vous avez dit, a peu d'occasions de venir au langage. Et je pense que c'est important aussi pour les professionnels. Pourquoi ? Parce que je pense qu'eux-mêmes sont affectés par ce dont il est question, soigner un corps abîmé, défiguré, malade. Ils sont affectés intérieurement. Et puis je pense que leur responsabilité dans ce temps court qui est donné, si c'est à l'hôpital ou dans un temps plus long, si c'est en accompagnement à domicile, il leur faut aussi des outils pour ne pas passer à côté de ce quelqu'un dedans.
1: Et il y a quelqu'un dedans chez le soignant aussi. Et souvent, j'ai participé à des réflexions qui avaient pour thème prendre soin de soi pour prendre soin de l'autre. C'est-à-dire que on n'est pas seulement dans un geste technique. Si vous voulez, le plombier n'a pas beaucoup d'interpellations intérieures en travaillant sur des tuyaux. Je pense qu'un cardiologue qui travaille lui aussi sur des tuyaux peut se poser légitimement des questions sur la réalité de la personne, surtout s'il l'a rencontrée avant, et si on est dans des situations de fin de vie, dans des situations très difficiles qui vont avoir des effets très douloureux pour la personne. Respecter, moi je dis souvent, respecter le mystère de l'autre. Vous voyez, c'est-à-dire que l'autre, je ne le connais pas, et même si j'ai déjà opéré 5000 personnes de cette même maladie, ce que je fais à ce moment-là, c'est quelque chose de totalement spécifique sur une personne totalement spécifique. Donc c'est là, je pense, qu'on peut parler de spirituel, de care, donc, mais le mot, je pense, est assez presque trop large à mon goût, et moi, j'aime bien parler de mystère, c'est-à-dire respecter le mystère de l'autre. Vous savez, un petit peu comme dans Exode, au chapitre 3, oui. Où Moïse fait l'expérience d'un buisson ardent, il entend « N'approche pas, ôte tes sandales, c'est un lieu sacré ». Eh bien, je pense que dans le soin, il faut qu'on garde cette image-là. Attention, il y a du sacré. Vous voyez, qu'on soit religieux ou pas, je ne peux pas mettre la main sur l'autre, je ne peux pas le transformer simplement en objet.
2: On va revenir sur cette question spirituelle, mais il y a quelque chose de très important qui a été dit. C'est vrai que dans une relation médicale, on a l'impression que celui qui souffre, c'est celui qui est malade. Les équipes soignantes, elles souffrent ?
0: Moi, je pense qu'elles souffrent. C'est-à-dire que si le soin a lieu d'une rencontre interhumaine, je pense qu'on est toujours déjà affecté par la présence de l'autre, par sa dégradation, par sa situation de vie. Je pense que les soignants ne sont pas des techniciens, sont aussi des humains qui rencontrent d'autres humains. Et je pense que rencontrer un corps abîmé, affecté, ben ça nous renvoie aussi à nos représentations du corps, du juste, de l'injuste. Moi, je pense que ce n'est pas possible d'être en situation de soin, de présence à l'autre, sans être affecté, parce que l'autre me renvoie de lui-même et ça me touche.
2: Est-ce qu'il y a des endroits où on est particulièrement affecté ? Est-ce que vous, mais parce que vous...
0: Enfin, moi, il me semblerait que les endroits où on est le plus affecté, c'est où le corps se donne plus affecté, je pense. Les situations de fin de vie, la gériatrie, les maisons de repos et de soins, je pense que les EHPAD, vous dites chez vous. Oui. C'est-à-dire où on voit que finalement, le corps échappe et me remet en question, moi, dans le corps idéalisé que je voudrais continuer à habiter. Donc moi, je pense que c'est... on est affecté par l'altération de l'autre.
1: Je me souviens d'un groupe de relecture avec des aides-soignantes et une aide-soignante qui relatait que, quelques semaines auparavant, en lavant le dos d'un malade, elle l'a relevé pour passer le gant de toilette dans le dos et il est mort. C'est vrai que c'était extrêmement perturbant.
2: Oui.
1: Même si elle a l'habitude de la mort, il n'empêche, et alors elle s'était légitimement culpabilisée en disant « peut-être que j'ai relevé trop rapidement, peut-être que c'est moi qui ai posé ça ». Et il n'y a pas eu une seconde de réflexion dans son unité de soins autour de cet acte-là. Et là, c'est grave, c'est d'oublier que les soignants, en particulier ceux qui sont le plus près du corps, je dis toujours, c'est les aides-soignantes qui sont au plus près du corps, puisqu'elles le lavent, et elles sont dans l'intime du corps, elles ont souvent de grandes confidences et elles ont un impact, enfin, elles sont impactées très fort. Pendant tout un temps, on parlait de la juste distance, et c'est vrai que maintenant, assez souvent, on parle de la juste proximité. Ce qui n'est pas la même chose.
2: Oui. Vous voyez, c'est intéressant.
1: C'est pas de se mettre, c'est pas de. Alors, de fait, il ne faut pas trop entrer dans de la sympathie, comme on dit, il faut rester dans une certaine empathie, mais en même temps, je ne peux pas toujours être dans la distance. Mm-hmm. Et les soignants les plus proches sentent bien qu'il faut que se réfléchisse une juste proximité, et donc que se réfléchisse l'impact de ce que vivent les malades sur les soignants.
0: Et puis je pense qu'il y a aussi dans l'affectation des soignants, c'est aussi tout le questionnement direct qu'ils ont de la part des personnes qui ils prennent soin. Vous prenez l'exemple, je fais une toilette, j'ai réalisé un soin, et puis j'entends un patient qui me dit « Vous avez vu comme je suis devenu, je n'ai pas mérité ça, c'est plus vif comme ça. » Je pense qu'il y a aussi toute l'interpellation très directe d'humain à humain, pour lequel on n'a pas toujours non plus les outils, l'oreille attentive, où on est vraiment aussi saisi dans une incapacité de répondre, parce qu'on n'a peut-être pas non plus... Était formé à éviter cette juste présence.
1: Je vois dans les services de soins palliatifs, il y a eu tout un travail depuis quelques années, et c'est vrai qu'on est habitué à entendre des malades dire « j'ai envie de mourir » ou « aidez-moi à mourir ». On est travaillé, donc on a travaillé, et on est travaillé par ces questions-là. Mais c'est vrai que dans n'importe quel service, des infirmières et des aides-soignantes, et j'insiste sur les aides-soignantes, peuvent être affrontées à du questionnement auquel elles n'ont pas du tout été préparées. Et on est là dans quelque chose qu'il faut réfléchir aujourd'hui. On ne peut plus seulement dire l'aide-soignant, elle est là pour faire des toilettes. Ouais. Il faut associer l'ensemble du personnel, ce qui demande du temps. Alors, ce n'est pas toujours facile, mais ça me paraît essentiel d'associer le personnel à cette réflexion. Comment la souffrance, au sens large, des patients, parce que ce n'est pas seulement la douleur physique qui, elle, peut être gérée avec des médicaments, comment la souffrance, au sens large, comment la prendre en charge ?
2: Vous vouliez dire quelque chose ?
0: J'aime beaucoup ce que vous dites parce que je pense que c'est là aussi que ça donne la véritable signification du spiritual care. C'est-à-dire qu'une aide-soignante se rende compte qu'au cœur de son métier, il y a de la beauté. Parce que quand elle prend soin du corps, elle prend soin de ce sujet qui habite ce corps. Je pense que c'est ça le spiritual care, bien au-delà du concept. Mais c'est aussi honorer les professions dans leur capacité à rencontrer l'humain. Autre chose est de prendre soin de ce corps, autre chose, c'est de faire la toilette comme si je passais le Karcher. Et c'est là que se joue le spiritual care, je pense.
2: Justement, qu'est-ce que c'est que spirituel ? Ça va être notre deuxième temps de définition, spiritual care. Est-ce que c'est proposer Jésus-Christ et Jésus-Christ crucifié ? Est-ce que c'est une manière de faire de l'entrisme dans les hôpitaux et pourquoi pas dans les prisons ? Est-ce que spirituel, il faut l'entendre différemment ?
1: Alors, juste en faisant un tout petit peu d'histoire. En France, nous sommes présents dans les hôpitaux publics du fait de la loi de 1905.
2: Oui.
1: Et je dis toujours, bienheureuse loi de 1905, qui a fait que on a affirmé premièrement la liberté de conscience, deuxièmement la liberté de l'exercice du culte, et on a autorisé, non seulement autorisé, mais rendu possible la présence d'aumôneries, donc à l'époque de 4 cultes, aujourd'hui se pose la question des musulmans, donc la présence des cultes dans l'hôpital, ce qui était paradoxal. C'était paradoxal de se dire, dans un lieu de soins, parce que les gens ne pouvaient pas vivre leur culte, le ministre du culte venait. Jusque dans les années 80, c'était en France que des prêtres. C'est vrai qu'aujourd'hui, il y a de moins en moins de prêtres comme aumôniers, et depuis 1982, les évêques de France ont souhaité qu'il y ait des équipes, qui sont généralement des équipes de laïcs, mixtes, hommes et femmes, et qui viennent donc non plus pour du culte. Et puis il y a une évolution des mentalités aussi, spirituelles et religieuses en France, et qui viennent pour justement cette dimension spirituelle, c'est-à-dire le mystère de l'autre. Le mystère de l'autre qui est, de toute manière, mis à l'épreuve par la maladie, par l'annonce. Par exemple, quelqu'un à qui on dit « vous avez un cancer et c'est grave », parfois le médecin reste un peu pour entendre, pour sentir comment ça a été reçu, mais il est essentiel que des personnes autour, alors la famille souvent est dans le déni, il est essentiel qu'il y ait des personnes autour, des bénévoles, j'allais dire, ça peut être très varié, on peut y associer des soignants, mais les soignants ont très peu de temps pour être à l'écoute, donc il est essentiel qu'on ait des gens qui se mettent à l'écoute de la résonance de la souffrance chez quelqu'un. Et vous voyez, c'est ça le spirituel. Jésus, dans l'Évangile, lorsqu'il va à la rencontre d'hommes et de femmes et qu'il leur dit « Que veux-tu que je fasse pour toi ?», ne pose pas la question de savoir s'ils croient en Dieu, s'ils ont fait leur catéchisme, je dis cela avec humour, vous voyez. Oui, c'est la rencontre de quiconque, mais de quiconque parce que quiconque souffre révèle le mystère de l'humain. Parce que l'humain, j'allais dire, est à la fois de la conscience de soi, mais la conscience de sa mort. Et dans la souffrance, il y a toujours la prise de conscience de sa mort. Et ça, il faut l'honorer.
2: Alors ça, c'est la réponse du français, avec la laïcité la française. La Belgique a un autre régime de laïcité, qui est aussi une laïcité.
0: Ouais, ouais, ouais.
2: Ça fonctionne comment ?
0: Ben, disons, nous, on a des... Ben, je pense que chaque institution développe à peu près son modèle. Donc il ne faut pas dire qu'il y a un modèle, mais je pense qu'il faut être conscient qu'on est dans des organisations d'aumônerie, de présence du spirituel, très différentes d'un hôpital à l'autre. Je pense que la manière la plus large, on est encore très structuré par... Le modèle d'équipe d'aumônerie comme en France, mais dans un autre contexte où on est moins mis à mal par la séparation Église-État, qui n'existe pas chez nous. Mais dans la réalité, je pense que c'est une présence, c'est une offre de disponibilité à toute personne souffrante, en venant d'un lieu, équipe d'aumônerie, mais où on est, étant donné la réalité pluraliste, pluriculturelle, on est dans un modèle très large. Avec la spécificité, c'est que nous, on peut entrer partout, et on ne doit pas nécessairement fonctionner à la demande du patient. Donc, c'est-à-dire qu'on a une présence assez assumée des églises dans les hôpitaux. Et alors, il y a certains hôpitaux, dans le contexte des restructurations hospitalières qui sont voulues par le politique, où il faut se mettre en réseau, et où quand même, voilà, les réseaux de sens, les réseaux de valeurs ne sont pas spontanément communs, où là, on se développe davantage dans des organisations de présence à un niveau spirituel dans lequel s'intègrent parfois avec facilité ou parfois avec difficulté des équipes d'aumônerie qui pendant des décennies ont occupé telle institution qui se mettant avec une autre doit penser à un autre modèle de fonctionnement.
2: Là, il faut, Alors une question peut-être un peu délicate, mais c'est un peu provocateur, mais est-ce qu'on est même là où on n'a pas envie d'être, et surtout là où l'Église n'aime pas que l'on soit? Je veux dire par là, est-ce qu'il faut être en France dans des endroits où on fait des avortements, en Belgique dans des endroits où on fait des euthanasies?
1: Alors pour la France, ça me paraît essentiel. La première chose que je trouve passionnante pour ces équipes d'aumônerie, c'est la même chose d'ailleurs pour les prisons, c'est qu'on fait église hors sol. On n'est pas en terrain chrétien. On est en terrain laïque, on est en terrain neutre, puisqu'une des dimensions de la laïcité, c'est la neutralité des soignants. Je veux d'ailleurs préciser que, comme on le dit toujours, la laïcité à la française, ce sont des textes et ce sont des pratiques.
2: Oui.
1: Et je vois dans bien des hôpitaux, ce sont les soignants qui disent à l'équipe d'aumônerie, vous devriez aller voir telle personne ou telle personne. C'est-à-dire, ils jouent pleinement leur fonction, puisque à la fois ils sont neutres, mais ils doivent tenir compte de la réalité des personnes. Et s'ils sentent que les personnes expriment quelque chose, alors peut-être de l'ordre religieux, mais plus largement d'une interrogation spirituelle auquel eux, soignants, ne peuvent pas, j'allais dire matériellement, répondre, c'est vrai que très facilement, ils renvoient vers les équipes d'aumônerie. Donc, je veux dire, on a des textes, mais on a des pratiques qui sont bien plus souples.
2: C'est important de le souligner.
1: Alors, par rapport à la question que vous posez, c'est évident, nous allons dans tous les services. De même que les aumôniers de prison ne rencontrent pas des gentils prisonniers, ils rencontrent des prisonniers, et souvent on ne sait pas ce qu'ils ont fait, et ce n'est pas ce qui est important. De même, en hôpital, alors on sait ce que les gens ont, puisqu'on est dans tel ou tel service, mais il est évident que, sauf interdiction par les services médicaux, on doit pouvoir aller visiter n'importe quelle personne. Et c'est ce qui se passe actuellement. Alors, pour répondre à votre question, c'est vrai que dans les services de néonatologie, on a des présences avec des petits-enfants prématurés qu'on va débrancher parce que les services médicaux disent on ne peut pas aller plus loin. Et j'ai connu pas mal d'aumôniers qui se trouvent amenés à baptiser ce que j'appellerais des enfants quasi-morts, puisqu'on va débrancher 2 minutes plus tard ou 5 minutes plus tard. Et c'est vrai que ça pose des questions. Oui. De répondre à une quête de parents qui ne peuvent pas se faire à l'idée que leur petit prématuré va mourir et qui veulent signifier quelque chose justement de ce mystère humain dans le geste du baptême. C'est vrai que c'est curieux et c'est pas pour qu'il ait la vie éternelle, etc. Oui. C'est pour signifier que c'est un être humain.
2: Donc oui, on va débrancher. C'est pas une petite chose qui est en train de mourir.
1: De même, quand il y a eu un avortement médical, c'est moins vrai pour les avortements, les IVG. On rencontre des gens, mais parfois longtemps après. Mais pour des avortements médicaux, c'est très fréquent que les services d'aumônerie soient appelés pour un temps de prière, pour une bénédiction, pour réconforter et accompagner. Et pour ma part, j'ai eu à célébrer des temps de prière dans la chapelle avec des parents et le petit cercueil, et des temps de prière où on avait donné un prénom à l'enfant et où on demandait pardon à l'enfant d'avoir pris une décision contre lui pour sauvegarder la vie de couple ou la vie de famille. Mmh. Je pense qu'elle a des choses très très intenses qui ne sont pas des justifications théoriques de questions de bioéthique, qui sont des accompagnements de personnes en situation de souffrance.
0: Je vais faire la provocation à propos de l'euthanasie. Oui. Moi je pense qu'il doit y avoir une présence de l'Église là où il y a souffrance, où il y a questionnement, et en étant très clair, c'est-à-dire... Accompagner, ça ne veut pas dire cautionner, ce n'est pas dire c'est bien ou c'est mal, c'est être là dans un chemin de discernement avec une personne qui, au moment de sa vie, va solliciter la médecine pour un acte de mort. Je pense que la présence d'Église doit être là. Et en même temps, ça reste très compliqué, parce que ça revient aux questions que vous évoquiez au début, c'est-à-dire que si je suis un professionnel ou si je suis un membre d'une équipe d'aumônerie, je suis quand même sollicité par ce dont il est question. Hein, c'est quelqu'un qui demande sa mort, donc c'est quand même pas très simple. Puis après ça, se posent toutes les questions beaucoup plus compliquées. C'est-à-dire, s'il y a une demande à dimension plus religieuse, sacrement des malades, sacrement de la réconciliation, bon, là on a encore un chemin, mais je pense qu'en même temps, dans les équipes, il y a suffisamment de bon sens pour, dans une situation singulière, répondre à ce qui est au mieux à ce moment-là, en termes de demande religieuse, en le vivant dans une tension peut-être, mais en essayant de répondre, en étant conscient quand même des paradoxes de ce qu'on célèbre, oui. Oui. À la demande des personnes.
1: Oui. Je dirais qu'on est dans cette situation que décrit le pape François dans Amoris Laetitia au chapitre 8 par rapport aux situations difficiles, irrégulières, hein, oui. Remariage, etc. Et les trois verbes qu'il utilise sont très importants, accompagner, discerner, intégrer. C'est vrai qu'on ne peut pas faire chemin avec les gens qui nous le demandent. C'est, moi, pour moi, dans ma foi, c'est impossible de dire non à quelqu'un sur le chemin qui est le sien. Discerner, eh bien, c'est pas facile. Et c'est discerner nous-mêmes et aider les gens à discerner dans la décision qu'ils prennent. Alors, pour Amoris Laetitia, c'est dans la décision de remariage ou de communion pour les divorcés remariés. Et troisièmement, intégrer, c'est-à-dire que la finalité, c'est de se rappeler que l'Église, la priorité de l'Église, saint Paul le dit dans la première aux Corinthiens, le corps, il doit d'abord... donner priorité aux membres souffrants. La priorité, c'est cet accueil.
2: Alors, je vous propose qu'on entende un premier texte, là aussi un texte du Nouveau Testament. C'est le 10e chapitre de l'Évangile de Luc, ce sont les versets 30-37. Évidemment, vous avez reconnu, c'est la parabole du bon samaritain.
3: Un homme descendait de Jérusalem à Jéricho, et il tomba au milieu de brigands qui, après l'avoir dépouillé et roué de coups, s'en allèrent, le laissant à demi-mort. Un prêtre, d'aventure, descendait par ce chemin. Il le vit et passa outre. Pareillement, un lévite, survenant en ce lieu, le vit et passa outre. Mais un samaritain, qui était en voyage, arriva près de lui, le vit et fut pris de pitié. S'avançant, il banda ses plaies, y versant de l'huile et du vin. Puis il le chargea sur sa propre monture, l'amena à l'hôtellerie et prit soin de lui. Le lendemain, il tira 2 deniers, les donna à l'hôtelier et dit « Prends soin de lui et tout ce que tu auras dépensé en plus, c'est moi qui te le rembourserai lors de mon retour. » Lequel de ces trois, à ton avis, s'est montré le prochain de l'homme tombé aux mains des brigands? Il dit « Celui qui a exercé la miséricorde envers lui. » Et Jésus lui dit « Va, et toi aussi, fais de même. »
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2: Voilà, alors on a entendu ce texte. Comment est-ce que vous le lisez, père Dominique Jacquemin ?
0: Il y a énormément d'éléments quand on voit tout ce qu'on vient de dire.

0: Jusque maintenant, il y a tout d'abord un cri. Il y a un homme qui souffre et il ne faudrait pas qu'il soit laissé déplacer de son propre chemin. Il est au bord du chemin. Deuxième chose, il y a quelqu'un qui accepte d'entendre ce cri. C'est-à-dire qu'il y a quelque part une disponibilité qui s'approche. En même temps, il fait des choses, de l'huile, il a une responsabilité, il le prend sur sa monture. Et alors, moi, il y a deux choses que j'aime beaucoup aussi, qui nous renvoient aussi, me semble-t-il, à la question du spiritual care. C'est que, un, il ne fait pas tout seul. Hein, il va chez un hôtelier, c'est-à-dire, voilà, la prise en soin de cette personne en situation de souffrance, je ne vais pas tout pouvoir faire par moi-même. Et je pense que c'est un très bel exemple aussi de ce qu'on voit dans nos structures. Quoi. Il y a ceux qui soignent et puis il y a ceux qui disent « il faut autre chose que ça ». Et puis, la dernière chose, c'est je repasserai. C'est-à-dire, on n'est pas dans l'immédiateté, tout ne se résout pas tout de suite, il faut du temps. Et ça, combien c'est compliqué aujourd'hui dans nos systèmes de santé, dans nos institutions, où effectivement, les professionnels n'ont pas beaucoup de temps, mais où les temps de séjour, il n'y a plus beaucoup de temps pour l'auberge, quoi. Donc, vous sentez ma première réaction à ce texte-là.
1: Et vous ?
2: Oui, ce texte est très intéressant pour les soignants. Moi, je dis toujours, parce que j'ai eu à le prendre pour les personnes qui sont bénévoles et qui vont à la rencontre, et je pense que ce n'est pas un texte pour des bénévoles. C'est un texte pour des soignants, parce qu'il pose un soin. Alors, je ne sais pas à quoi servent à l'époque l'huile et le vin, mais c'est un soin. Mm-hmm. Il va soigner en se faisant proche. Et alors, vous connaissez, bien sûr, l'environnement de cette parabole. C'est que la question qui est posée, c'est celle de savoir de qui je suis proche. Oui. Et la réponse de Jésus, c'est de qui je me fais proche. C'est-à-dire donc que l'autre est toujours une interpellation. Des philosophes comme Lévinas vont dire le visage de l'autre, l'autre dans la souffrance, c'est une interpellation constante. Et les soignants, pour la plupart, sont des gens assez extraordinaires pour être, j'allais dire, à la disponibilité du visage de l'autre. Moi, je suis toujours étonné, en entendant les uns et les autres, que ces soignants, quels qu'ils soient, quel que soit ce qu'ils vivent familialement, quels que soient leurs problèmes de santé, sont dans une totale disponibilité au visage de l'autre, à l'attention à l'autre. Donc ça, pour moi, c'est assez extraordinaire, et on ne dit pas assez que les soignants sont vraiment, même s'ils ne sont pas chrétiens, sont vraiment dans l'attitude du Christ, puisque les pères de l'Église nous ont dit que c'est justement le Christ par rapport aux prêtres et aux lévites qui sont un peu l'Ancien Testament. Oui. Donc c'est la nouveauté du Christ qui vient exprimer la miséricorde de Dieu et qui vient l'exprimer en termes de soins. Alors ce qui est intéressant, c'est que quelquefois le Christ va dire « le médecin, soigne-toi toi-même », enfin va parler de médecin, mais que dans la plupart des textes, il ne soigne pas, je dis souvent il guérit, c'est-à-dire il ne pose pas directement un geste, il interpelle le désir de l'autre. Que veux-tu que je fasse pour toi ? Et je pense que les personnes dont je suis responsable, c'est-à-dire les personnes qui vont bénévolement ou non, puisqu'on a des aumôniers salariés, qui vont vers les malades, ne posent pas de soins, mais vont vers le malade un peu à la manière du Christ. Que veux-tu que je fasse pour toi ? Mm-hmm. Et cette interpellation-là, j'y ai fondamentale parce qu'elle donne d'exister dans une relation. Et on y viendra tout à l'heure. Pour moi, l'enjeu, c'est vraiment la relation. C'est-à-dire le spirituel chrétien, je vois des spirituels plutôt bouddhistes ou autres, qui sont dans le bien-être intérieur. Bon. Le spirituel chrétien n'est pas d'abord, ça ne veut pas dire qu'il ne faut pas être bien.
1: Oui, il faut quand même.
2: Mais le spirituel chrétien n'est pas d'abord dans cette question du bien-être intérieur. Le spirituel chrétien est d'abord la réponse à une interpellation. Alors fondamentalement, l'interpellation de Dieu, l'interpellation du Christ, mais finalement l'interpellation de celui qui frappe à la porte les mains nues et qui vient juste dire bonjour. Et c'est étonnant de voir que parfois, à la suite de ce bonjour, il y a 10 minutes de silence. Et quand ta personne va ressortir, le malade dira merci. C'est-à-dire que fondamentalement, ce n'est pas un merci pour un soin, c'est un merci pour une présence. Car cette présence dit tellement pour des gens qui sont, comme Job, où les psaumes disent, on a les pieds dans le marécage, dans les filets. Et bien pour ces gens-là, une présence, un regard, un sourire, dit tellement plus que bien des soins.
1: Alors concrètement, comment on fait ? J'ai dit que vous êtes président du Respire, qui est une sorte de fédération. Un réseau que vous êtes en train de mettre en place. Concrètement, qu'est-ce que vous voulez faire ? Qu'est-ce que vous voulez proposer pour mettre en place ce soin ?
0: Je pense qu'on ne veut pas mettre en place un soin. Donc là, je précise.
1: Il faut être très clair.
0: C'est permettre que la question du spirituel puisse être une question qui traverse les pratiques professionnelles, qui mérite l'attention des institutions et qui deviennent, avec le temps, un objet de politique de santé. C'est-à-dire que l'objet spirituel soit reconnu comme une dimension constitutive de l'acte de soin. Et alors, derrière ça, on essaie de déployer, je dirais, un peu par strates successives, des pôles d'attention divers. On se rend bien compte que le professionnel dont le mandat est de soigner, s'il est formé progressivement à une attention au spirituel, je prends un petit exemple, je ramasse le plateau du petit-déjeuner, on me dit « Ah, j'ai mal dormi ». Je peux lui répondre « Ah, ben, je peux vous donner un cachet » ou je peux dire « Ah, vous avez mal dormi ». Donc, on va être dans le technique, on va être dans une attention à quelque chose. Je peux entrer en dialogue avec la personne souffrante, puis qui peut-être va arriver à du religieux. Moi, si je suis infirmier, je n'ai pas la compétence. Mais j'aurais entendu que ce patient, cette personne, a besoin d'un autre apport. Donc je pense que c'est ça aussi, former les professionnels à la dimension spirituelle. Ce n'est pas pour dire que le spirituel devient le lieu d'une profession, mais devient le lieu de cette présence, de ce service à autrui, à ce dont il a besoin.
1: Et ça veut dire, excuse-moi, je vous coupe, ça ne veut pas dire que tous les infirmiers, tous les aides-soignants vont devenir aumôniers d'hôpital.
0: Ah ben c'est pas du tout ça le but.
1: Oui. Non mais c'est, ça va être très clair. Enfin,
0: c'est ce qu'on dit depuis le début, c'est une présence ajustée à l'autre pour m'assurer que j'ai bien entendu ce dont il a besoin ou le désir dont il porte, et pouvoir évidemment le référer aux compétences nécessaires. Service d'aumônerie, psychologue, enfin peu importe. Donc je pense que notre souhait, c'est pas de dire « vous devenez les acteurs du spirituel », non, c'est « avez-vous les outils pour entendre ou pour contempler », moi j'aime beaucoup cette expression-là, « contempler votre pratique qui est un lieu où la spiritualité se joue », mais chacun a son mandat. Autrement dit, moi je suis dans un plutôt de modèle de collaboration, mais où chacun doit garder son rôle propre, parce que chacun a des compétences propres. Et c'est pour ça que tout à l'heure, dans la parabole du bon samaritain, moi j'aimais beaucoup l'auberge. Mm-hmm. C'est-à-dire, voilà, j'ai repéré qu'il y a un besoin, mais je ne vais pas savoir répondre à tout seul. Donc, un des objectifs du réseau, c'est aider les professionnels à décrypter où se joue le spirituel en articulation avec le religieux pour que ce dont a besoin une personne en situation de souffrance puisse être rencontré. Je pense que c'est vraiment ça l'enjeu.
2: Vous l'avez dit, c'est une question vraiment politique. Oui. C'est une question vraiment politique parce que on ne peut pas seulement renvoyer cela à la bonne volonté des soignants. Parce que les soignants, en règle générale, ont beaucoup de bonne volonté. Je ne connais pas beaucoup de soignants qui n'ont pas de bonne volonté. Donc, ils ont de la bonne volonté quand ils commencent leur travail. Mais ils exercent ce travail dans de telles conditions qu'on ne peut plus seulement faire appel à la bonne volonté. Quand on dit à des aides-soignantes, vous faites la toilette en 10 minutes, vous devrez la faire en 7 minutes, pour des raisons financières, on casse, c'est-à-dire la bonne volonté potentielle de cette aide-soignante. De même, quand on dit à une infirmière, vous étiez régulièrement dans tel service, on vous demande de faire plusieurs services, on casse parce que ça va être des apprentissages différents, et donc on casse cette bonne volonté. Donc on a de fait une bonne volonté potentielle des individus, mais qui est cassée par le système dans lequel nous sommes actuellement, qui est un système, j'allais dire, libéral, qui fait qu'on dit que l'hôpital doit être rentable, qu'il y a des performances. C'est un responsable de service que je connais, à qui le directeur d'hôpital a dit « vous n'êtes pas assez performant ». Donc, si je suis toujours interpellé...
1: Quand tu disais « vous n'êtes pas assez performant », ça ne veut pas dire « vous soignez assez bien les gens ».
2: Ah non, ce n'est pas une question
1: c'est
2: un turnover au niveau des lits suffisant pour que l'hôpital s'y retrouve financièrement. Oui. Il y a des services qui coûtent, il y a des services qui rapportent. Oui. Et il y a des gestes qui rapportent. C'est-à-dire, par exemple, renvoyer quelqu'un à domicile, c'est un geste qui rapporte parce que la personne va revenir sans doute dans 3, 4, 5 jours. Donc, on fait tourner les lits et on est dans une situation où il y a un enjeu financier qui est devenu actuellement le critère de référence. Alors ça, c'est la première chose. Et politiquement, si c'est le seul critère, le financier, les gens sont roués. C'est-à-dire, ils sont entre leur bonne volonté et les conditions, c'est très difficile. La deuxième chose que je veux souligner, c'est que je suis étonné, alors je ne sais pas en Belgique, mais je suis étonné en France de voir que dans le monde soignant, c'est comme dans le monde de l'entreprise, les jeunes qui arrivent dans le travail veulent déterminer très précisément les créneaux horaires. C'est-à-dire, ils disent, moi, ne me demandez pas plus de telle chose. C'est-à-dire qu'on a des jeunes aujourd'hui, et je ne peux pas leur en vouloir, qui n'ont pas envie de vivre leur métier comme un sacerdoce, et qui ont envie de le vivre dans un timing précis. C'est-à-dire, le temps que je consacre à mon travail, j'allais dire, il est pris sur mon temps de couple ou ma relation à mes enfants. Et là,

0: Est-ce qu'on peut toujours parler de vocation médicale ou est-ce qu'il faut accepter que ce soit un métier entre guillemets comme un autre et qui pose d'énormes problèmes? Alors, il y aura ceux qui ont cette sensibilité, mais c'est vrai que pour les autres, ben, ça veut dire de prendre plus de temps. Mm-hmm. Ça veut dire d'accepter de se faire engueuler parce qu'on a passé trop de temps, etc. Et ça existe, hein, je ne fantasme pas en disant cela. Donc c'est vrai qu'on a une question difficile, on sent l'importance d'associer les soignants à cette dimension spirituelle, c'est-à-dire de prendre en compte la personne, et on sent combien pour tous les malades, pour tous les handicapés, pour tous les vieux dans les EHPAD ou les maisons de retraite, c'est essentiel, et pourtant, les enjeux financiers sont là.
1: Mmh. Oui, il me semble aussi que, dans votre commentaire, vous posez une question importante, c'est-à-dire, comment on va sensibiliser et former d'une manière ajustée, c'est-à-dire, pas encore en remettant une couche, c'est-à-dire... C'est-à-dire, voilà, il y a ça à faire, et occupez-vous encore du spirituel. C'est-à-dire, c'est qu'ils puissent découvrir qu'au cœur de leur métier, le spirituel y est, qu'ils puissent en prendre compte, si c'est important, dans la prise en charge du patient, mais aussi qu'ils puissent référer à des personnes dont c'est la compétence, qu'elles soient spirituelles ou religieuses. Parce que je veux dire, dans le système contraint, je pense qu'il est tout à fait le même en Belgique, et alors, quand on voit aussi, enfin, je vois à la fac, la féminisation de la profession médicale, qui d'une manière très claire dit, moi, ça va être ma vie de famille, rien à dire là-dessus. Mais, c'est-à-dire, on est dans un système de plus en plus contraint, hein, où si on veut parler du spirituel d'une manière ajustée, ben, il ne faut pas encore remettre des couches au feuillage, quoi. Mm-hmm.
2: Tout à fait.
3: Et alors, comment on fait? Ça veut dire, il faut privilégier la formation? Il faut que les gens soient formés? Ou est-ce qu'il faut privilégier, je ne sais pas, plus d'aumôniers, plus de...
1: Enfin, moi, je n'ai pas une réponse très claire.
3: Je sais bien.
1: évidemment, la formation, ça, pour moi, c'est une urgence. Et en même temps, je trouve que c'est très beau quand on a des jeunes de 20, 25 ans qui ouvrent des yeux comme ça, parce qu'ils ont enfin compris que la question spirituelle, ce n'était pas ce qu'ils pensaient être, mais que c'était d'abord eux-mêmes, que ça les concernait, et qu'ils ont... quelques petites clés, d'abord, pour essayer de se comprendre eux-mêmes. Hein? Mais je pense que c'est, moi, la condition première pour être, au minimum, ajusté à la présence de l'autre. Mais si on n'a pas un minimum d'outils pour dire, qu'est-ce qui se passe en moi quand je suis atteint par l'autre, abîmé, par cette question, par cette interpellation? Donc, évidemment, en formation. Mais en même temps, il y a tout ce qu'on disait tout à l'heure, c'est... On ne peut pas solliciter à l'infini la subjectivité et la responsabilité des professionnels si autour, il n'y a pas un système qui porte. Et c'est en ça que c'est une question politique. Si moi je suis médecin, on me dit, voilà, tes consultations c'était 20 minutes, maintenant c'est 15. On peut faire tous les discours sur l'attention à l'autre. C'est-à-dire, c'est aussi une responsabilité politique. Et que je pense que si le politique se rend compte que la dimension spirituelle, dans toutes ses composantes, hein, est aussi un lieu où se joue le soin, où se joue la rencontre de l'autre, où se joue la santé, on pourrait peut-être penser autrement la santé dans des dimensions plus communautaires plutôt qu'individuelles, penser autrement les présences des aumôneries dans les hôpitaux, pour essayer de les penser comme un, j'aime pas trop le mot outil, mais en même temps c'est un peu ça, qui contribue lui aussi, hein, au soutien, et peut-être voire même à la restauration de... l'intégrité des personnes atteintes par la maladie. Et ça, ce sont des choix politiques.
3: Tout à fait. Vous êtes d'accord?
0: Oui, tout à fait. Sur le plan de la formation, je pense qu'on est en grand déficit d'anthropologie. Mm-hmm. Parce que, en Occident au moins, notre anthropologie était l'anthropologie chrétienne. Mm-hmm. Qui se fonde sur un certain nombre de références de l'Ancien Testament ou du Nouveau Testament. Ce qui est gênant, c'est que voulant mettre à distance les religions par rapport à la culture... On est en déficit, alors il y a eu des anthropologues athées, mais on est en déficit de réflexion sur l'anthropologie. J'ai fait pendant plusieurs années de la formation en soins palliatifs, c'est fondamentalement de la réflexion anthropologique, c'est-à-dire de se dire comment penser le mystère, parce qu'il y a du mystère de l'homme, même quand on n'est pas chrétien, il y a du respect de, j'allais dire, de l'autre, justement toute cette réflexion sur l'autre, tout à l'heure je citais Lévinas, il y a tout de même... une très large réflexion, mais on est en déficit de formation sur l'anthropologie, et ça, pour moi, c'est grave. C'est-à-dire qu'on a fabriqué des techniciens, on a développé des techniques très très fortes, et dans chaque matière, la technique est de plus en plus pointue, Et travailler une technique sans réfléchir à son anthropologie ou à ce qui est en jeu derrière, on le voit bien par rapport au numérique, on ne réfléchit pas suffisamment sur les enjeux anthropologiques du numérique, des

0: réseaux sociaux, de Facebook, etc. Il faut réfléchir sur ce qui est en jeu, à la fois ce que ça permet, parce qu'il n'y a pas que du négatif, mais aussi ce qui pose question sur le plan anthropologique. Donc il y a là une première nécessité de réflexion qui pour moi est fondamentale. Et puis qui amènera sans doute la société à ne pas renvoyer vers les religions toutes ces questions du sens. Les questions du sens, bien sûr que pour nous, chrétiens, elles sont fondamentales, mais elles sont pour tout humain fondamental. Et plus on est dans des structures, j'allais dire, où l'efficacité, la rentabilité sont... même on est un peu marqué par la philosophie morale des Américains, l'utilitarisme. C'est-à-dire que tout n'est pas joué dans l'utilitarisme, tout n'est pas joué dans la performance et la rentabilité. Donc comment, dans tout, et c'est pas seulement dans le monde de la santé, comment est-ce qu'on est attentif? La deuxième chose que je voulais dire, c'est la chance que j'ai de superviser les questions de santé et de prison, c'est que dans les prisons, de plus en plus, avec du risque de ce qu'on appelle l'instrumentalisation, de plus en plus, les responsables des prisons attendent des religions, en particulier de la religion musulmane, qu'elle soit là pour canaliser. Vous savez, j'avais relu, des religieuses sont nées à l'hôpital de Tours en 1840 et quelques, et j'avais relu le texte du maire de Tours faisant venir des religieuses, c'était exactement ça. Il y a besoin de moralité. Alors à l'époque, il y avait plein d'indigents dans les hôpitaux. Il y a besoin de moralité, donc on fait venir les sœurs pour de la moralité. Et bien actuellement, dans le monde des prisons, et je pense que ça peut gagner assez rapidement le monde des hôpitaux, on va se rendre compte, alors on dira pas moralité, mais pour le moral des troupes, pour éviter des radicalisations, ça c'est ce qu'on dit en prison, il y a besoin de s'appuyer sur la religion. Donc à la fois, il faut qu'on travaille mieux l'anthropologie, pas seulement l'anthropologie chrétienne, mais l'anthropologie, et deuxièmement, on découvre tout doucement, au moins en France, que dans les hôpitaux, alors d'abord dans les prisons et dans les hôpitaux, il faut resituer cette dimension de ce qui permet aux gens de garder le moral, de tenir, d'avancer. Et ça, je pense que ce mouvement-là doit s'accélérer.
1: Alors je vous propose qu'on, dans une troisième partie très brève de cette émission, malheureusement, on revienne sur cette question de l'anthropologie et puis de l'importance théologique de ce care, enfin de ces questions spirituelles. Je vous propose qu'on entende un deuxième texte qui exceptionnellement est fait de deux sous-textes. On va voir la fameuse rencontre de François d'Assise avec le lépreux, d'un côté vu par Bonaventure, c'est-à-dire la fameuse légende majeure, vie de notre père Saint François, et en même temps par Saint François. Donc c'est deux textes pour parler de cette rencontre avec le lépreux.
2: Or, un jour qu'il se promenait à cheval dans la plaine qui s'étend auprès d'Assise, il trouva un lépreux sur son chemin. À cette rencontre inopinée, il éprouva d'horreur un choc intense. Mais se remettant en face de sa résolution de vie parfaite, il sauta de cheval pour aller embrasser le malheureux. Quand j'étais encore dans les péchés, la vue des lépreux m'était insupportable. Mais le Seigneur lui-même me conduisit parmi eux, et je les soignais de tout mon cœur. Et quand je les quittais, ce qui m'avait semblé amer s'était changé pour moi en douceur, pour l'esprit et pour le corps. Ensuite, j'attendis peu et je dis adieu au monde.
3: Vous écoutez La Foi Prisomo sur le soin du corps et le soin de l'âme. Régis Burn est accompagné du père Dominique Jacquemin, infirmier théologien, docteur en santé publique, et du père Jean-Marie Onfray, ancien responsable de la pastorale de la santé à la Conférence des évêques de France. Et cette émission date de 2019.
1: Voilà, alors, Père Dominique Jacquemin, la rencontre avec le lépreux pour François d'Assise, c'est ce qui va déterminer sa vie. Il se passe quelque chose quand on rencontre le corps de l'autre. C'est théologiquement très important.
4: Moi, je pense que théologiquement, c'est fondamental. Je pense que dans l'expérience de François, c'est quand même pas rien que ce soit le corps qui soit le lieu de sa conversion.
1: Oui.
4: Hein? C'est-à-dire, c'est la vue de l'autre altéré qui le déplace. Hein, et fait signe d'un autre appel, voilà, qui sera son appel au détachement et à changer de vie. C'est intéressant aussi que ce soit le corps. Hein. Et puis moi, ce que je trouve fascinant, c'est le baiser. C'est-à-dire, par cet acte d'engagement et cette expérience de reconnaissance que fait le lépreux d'avoir reçu le baiser, ça montre bien aussi que toutes ces questions liées de la spiritualité, de mon point de vue, elle n'est jamais déliée d'une expérience du corps, et que c'est une expérience mutuelle, c'est-à-dire que d'une certaine manière, ce baiser, enfin, Quand on imagine le réel, ça ne doit quand même pas être très sympathique. Hein.
1: Non. On n'a plus l'expérience de la lèpre, mais c'est...
4: Ce baiser transforme celui qui le reçoit. C'est-à-dire, je suis cet homme encore aimable, et profondément, ça change la vie de François. C'est-à-dire, avoir osé aller dans l'excès quand même. Et donc c'est aussi en ça que c'est un lieu pour moi très théologique. C'est-à-dire, il en fait plus que ce qu'on demande d'habitude. Hein. C'est-à-dire, c'est, quelque part, c'est... Ils se restaurent l'un et l'autre dans leur propre dignité. Ça, c'est un texte extraordinaire, quand même, je trouve.
1: Vous m'avez dit, le corps, oui, mais c'est en fait la chair. Théologiquement, c'est la chair.
0: C'est la chair. Ben, c'est-à-dire que nous sommes tout de même dans une religion, dans le christianisme, qui est une religion de l'incarnation. Oui. C'est tout de même le grand mystère chrétien. Ce n'est pas le fait qu'il y ait un bon Dieu. C'est le fait qu'il prenne chair et qu'on reconnaisse Dieu dans l'humanité du Christ. Hein. Mm-hmm. Et le Christ ira même jusqu'à dire, ce que vous avez fait au plus petit, c'est à moi que vous l'avez fait. Donc, on a là quelque chose qui bouscule toutes nos petites anthropologies personnelles, parce qu'on est tous marqués un peu par l'hellénisme, la distinction corps et âme. Oui. L'âme, c'est merveilleux, le corps, c'est pas très bien, et alors la sexualité, c'est encore pire. Donc il faut qu'on travaille le fait qu'en régime chrétien, le lieu du spirituel, c'est le corps, c'est la chair. Parce que la chair, au-delà du corps, si vous voulez, alors après, il y a des distinctions philosophiques, la chair est porteuse de toute l'histoire du corps. Et quand nous croyons en la résurrection de la chair, nous croyons vraiment que ce qui se joue au quotidien, et d'ailleurs on a ça dans Matthieu 25, j'avais faim, vous m'avez donné à manger, j'étais nu, vous m'avez vêtu, c'est la relation au corps qui dit la vérité de la foi. Celui qui prétend aimer Dieu, qu'il ne voit pas, et qui n'aime pas son frère qu'il voit, est un menteur. Donc vraiment, ce qui est spécifique, et je crois qu'il faut y insister, aujourd'hui dans les dialogues culturels que nous vivons, des sociétés multiculturelles, la religion chrétienne est fondamentalement la religion du corps, et plus précisément de la chair. Et le Verbe se fait chair, et donc nous ne rencontrerons Dieu que dans la rencontre du corps. Et alors on pourrait développer pendant une heure la sexualité chrétienne, qui est extraordinairement belle, contrairement à ce qu'on a souvent dit ou souvent fait croire. Donc comment le corps est vraiment le lieu où se joue l'expérience du mystère de Dieu, de la... autant que dans le corps du Christ, c'est-à-dire comment reconnaître Dieu dans le corps du Christ, ben, il a fallu, je pense, pas mal d'années, parce que c'était pas si évident que ça, même si on a dans l'Évangile certaines affirmations, tu es le Fils de Dieu, on sait bien que tout ça a été écrit
1: ça a
0: plus tard,
1: pas mal de temps,
0: et que reconnaître Dieu dans la personne du Christ, c'était pas évident, c'était une démarche fondamentale de foi. Reconnaître Dieu dans la présence charnelle de quelqu'un, et en particulier alors d'un lépreux, de quelqu'un qui souffre, de quelqu'un qui meurt, d'un prisonnier, reconnaître la présence divine là, c'est le cœur pour moi de la spiritualité chrétienne. C'est une spiritualité de la chair, c'est une mise en valeur de la chair, et c'est le rappel que la mort n'a pas prise sur cette chair-là.
4: Oui. Non, puis c'est intéressant que vous citiez Matthieu 25, parce que enfin, je trouve que d'une certaine manière, ça réconcilie à la fois l'être et le faire. Bien sûr. Avec la question, finalement, du corps comme le lieu de la médiation.
1: Tout à fait.
4: C'est vrai, j'ai jamais trop pensé à ça, et je ne vais pas réduire Matthieu 25 à nos affaires de spiritual care. Hein. Oui. Mais au moins, c'est cette parole qui dit, c'est à la fois la juste présence à l'autre, on le visite, et en même temps, il y a des choses, on fait. J'ai donné à manger, j'ai donné à boire. Donc je trouve que finalement, c'est très beau d'invoquer ce texte-là qui dit que finalement, il n'y a pas de salut sans incarnation chez nous.
1: Absolument, ça sera le mot de la fin, si j'ose dire, mais pas exactement, puisqu'il nous reste une petite poignée de minutes. Je pense que les téléspectateurs ont envie peut-être de s'engager un peu, de voir, peut-être de réfléchir. Qu'est-ce que vous avez en magasin? Qu'est-ce que vous allez proposer? Comment est-ce que, quand on a envie de réfléchir à ces questions théoriques, ou peut-être de s'engager, qu'est-ce que vous conseillez?
0: Cette question de l'autre, de l'altérité dont on a parlé, elle ne se joue pas intellectuellement, elle se joue pratiquement.
1: Oui.
0: Alors c'est difficile dans un monde très individualiste comme le nôtre, hein, c'est-à-dire où on est un peu tourné sur nous-mêmes et où on a l'impression qu'on est toujours en manque.
1: Oui.
0: L'enjeu, c'est de découvrir qu'on est riche d'énormément de choses et qu'autour de nous, des hommes, des femmes sont en attente de relations.
1: Oui.
0: Que même si j'ai rien, vous vous souvenez de Pierre au mendiant de la belle porte, j'ai rien, mais ce que j'ai, je te le donne. Même si j'ai rien ou si j'ai l'impression d'avoir rien, je pense que fondamentalement, la capacité relationnelle, la capacité d'aller vers ce que fait le bon samaritain, la capacité d'éveiller, j'allais dire, le regard de l'autre, d'éveiller le sujet chez l'autre qui est objet de soin, d'en faire un sujet de soin, je crois que c'est fondamental. Et c'est l'enjeu de nos équipes de service évangélique des malades, de présence, j'allais dire, dans les paroisses.
1: Ils recrutent, si j'ose dire.
0: Ah ben, ils recrutent, oui. Il faudrait 10 fois plus de personnes. Il y en a plusieurs milliers en France.
1: Et comment on fait, si on a envie?
0: Alors, s'il s'agit de la paroisse, il faut aller voir son curé. Oui. De fait, c'est toujours lié à la paroisse. S'il s'agit de l'hôpital, il faut prendre contact avec la pastorale de la santé diocésaine, oui, qui renverra sur les lieux. Donc, il y a dans tous les diocèses un service de pastorale de la santé en France, avec un responsable diocésain de pastorale de la santé. Et là, on aura tous les renseignements possibles pour rejoindre des malades, des handicapés ou des très vieux.
4: Alors j'aimerais, comme le père, répondre en deux temps.
1: Oui.
4: Ce qu'il faut faire, ce que je souhaiterais, un, c'est qu'on ose parler de ces questions-là. C'est que la question du spirituel est une question constitutive, que tout le monde porte, et en fait, tout ressemblant que c'est pas une vraie question. Donc, enfin, qu'on soit un peu moins complexé à parler de cette question-là comme une réalité importante de nos vies. Enfin, moi, ce serait mon premier rêve. Alors voilà, si on peut aller un peu plus dans la pub.
1: Hein. Oui, c'est ça.
4: Il y a le réseau Respire, donc R-E-2-S-P-I-R, il y a un site, mm-hmm, hein, où là on peut trouver à la fois des petits instruments de formation, on peut être informé des événements, où il y a des liens autour de mots-clés, où on demande aussi aux professionnels de devenir acteurs de la construction de ce site, il y a une newsletter. Voilà, on le veut non pas comme un modèle, on veut vraiment comme un service pour les personnes qui aujourd'hui sont en situation d'interrogation, d'appétit pour la question du spirituel. Vraiment un site de service.
1: Alors, s'il y a des questions plus théoriques, hein, parce que c'est quand même, c'est pas toujours d'une lecture très facile, même si c'est fait pour des étudiants. Dominique Jacquemin, vous avez publié, Jalon éthique et théologique pour une pratique du soin, et c'est aux presses de l'Université de Louvain. Oui. Merci beaucoup à tous les deux. Merci de nous avoir suivis. 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Merci à tous.

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0: Bonjour à toutes et à tous, bienvenue sur KTO pour la vie des diocèses où nous partons chaque semaine à la découverte d'un territoire, d'un diocèse et de son évêque. Et aujourd'hui, direction l'Île-de-France pour parler du diocèse de Pontoise, dont les limites correspondent au département du Val-d'Oise. Dans cette édition, on découvrira la mission particulière de la Maison Malville, qui a ouvert ses portes en septembre dernier à Enghien-les-Bains. Et on découvrira aussi le parcours proposé par l'année Samuel à destination des 18-30 ans. Le Val-d'Oise est un jeune département d'Île-de-France entre ville et nature et un des plus récents diocèses de France, un territoire porté par une démographie dynamique avec une population en croissance sous l'effet des naissances. C'est d'ailleurs le deuxième département le plus jeune de France. Le Val-d'Oise, c'est aussi plus de 55 000 hectares de surfaces agricoles et un parc naturel régional, le Vexin, qui rassemble également des communes des Yvelines. Un des enjeux des prochaines années, c'est celui de la mobilité en Île-de-France avec des trajets domicile-travail souvent long et contraignant et l'espoir de nouvelles lignes avec le Grand Paris Express. Et pour parler du diocèse de Pontoise, je reçois son évêque, Mgr Benoît Bertrand. Bonjour Mgr.
1: Bonjour Honorine, bonjour à tous.
0: Merci de nous rejoindre sur le plateau de KTO, de la vie des diocèses. Je viens de présenter le Val-d'Oise en quelques mots. Quelles sont les caractéristiques du diocèse, de l'Église catholique dans le Val-d'Oise?
1: Eh bien, moi je suis arrivé dans le diocèse il y a un an et demi, donc je défais encore le paquet cadeau. Le diocèse est marqué par sa jeunesse. 40% de la population moins de 30 ans et une personne sur trois a moins de 25 ans. Et le préfet m'a dit l'autre jour que ce département était le département le plus jeune de France métropolitaine. Et puis il y a la diversité entre le Vexin, le monde rural, la coulée verte avec Aubonne, Montmorency, l'Isle-Adam, et puis l'Est du diocèse avec des quartiers populaires très, très peuplés, un diocèse marqué par la grande diversité kaléidoscopique, par le dynamisme apostolique, et ça c'est extrêmement marquant, et je rends grâce au Seigneur pour ce beau diocèse, un diocèse dont les personnes sont en général assez fières d'être valdoisiens, d'être du diocèse, du beau diocèse de Pontoise, et c'est vrai que pour un évêque, son diocèse est toujours le plus beau du monde.
0: Au début de cette émission, je rappelle quelques dates pour mieux connaître votre parcours. Mgr Benoît Bertrand, vous venez de le dire, vous êtes donc évêque de Pontoise depuis 2024. Vous êtes également vice-président de la Conférence des évêques de France. Né en 1960 à Nantes, en Loire-Atlantique. Vous avez notamment eu un doctorat en pharmacie en 1983, ordonné prêtre en 1991 pour le diocèse de Nantes. Parmi vos nombreuses missions, je mentionne celle de vicaire général de Nantes de 2010 à 2019, et puis vous êtes arrivé en Lozère comme évêque de Mende de 2019 à 2024. Je termine avec votre devise épiscopale, « Je suis avec vous tous les jours », elle vient de l'évangile de Saint Matthieu au chapitre 28. C'est d'ailleurs le titre de la lettre pastorale que vous avez publiée à la Toussaint 2025, on en reparlera. Alors, Mgr Bertrand, on vient d'évoquer un petit peu ces premiers pas dans le diocèse de Pontoise que vous découvrez depuis presque un an et demi. Qu'est-ce qui vous marque dans ce temps de découverte du diocèse francilien ?
1: Eh bien, de fait, hein, je découvre, je ne connaissais pas du tout ce diocèse qui est un accent circonflexe au-dessus de Paris. J'ai commencé mon ministère il y a un an et demi dans le Val-d'Oise en allant à la rencontre de tous les prêtres, les diacres, les communautés religieuses, rencontrer énormément de personnes, de grands nombres de personnes engagées aussi dans la société civile. Donc, ce qui me marque, d'abord, c'est l'accueil extrêmement cordial, très ouvert, très sympathique de tous ceux toutes celles que j'ai rencontrées, aussi le désir de proximité. Beaucoup ont exprimé à l'évêque que je suis le désir que l'évêque soit proche des personnes qu'il rencontre. Alors on ne peut pas être proche de tous, 1 400 000 habitants, mais on essaye d'être proche de quelques-uns. Et puis dans un contexte de la banlieue parisienne où tout va vite, société TGV, où il faut être rapide, efficace, fiable, ponctuel, organisé, eh bien, y a un grand besoin de ralentir le rythme, de prendre son temps et de cultiver l'intériorité.
0: Vous avez déjà évoqué quasiment toutes les grandes orientations de cette lettre pastorale que vous avez donc publiée en novembre dernier pour la Toussaint 2025. La première des grandes orientations, c'est édifier la paix, une orientation que vous adressez à tous les hommes et les femmes de bonne volonté. Pourquoi est-ce que le Val-d'Oise a particulièrement besoin de paix ?
1: Eh bien, j'ai choisi ce titre-là de la première orientation le soir du 8 mai, il y a un an, en découvrant le visage du pape Léon XIV, nous invitant à la paix avec cette salutation liturgique « La paix soit avec vous ». C'est vrai que notre monde, mais ce diocèse très cosmopolite, avec parfois des difficultés, des violences, des choses difficiles à vivre, nous avons un grand besoin de paix, être pacifiant et donc pacifié. Et je donne quelques orientations, en effet, dans cette lettre pastorale pour cultiver la paix, pour être des artisans de paix, par exemple, en désignant les violences, mais sans se laisser fasciner par elles. Et puis aussi en étant témoin, édifié de tous ceux et toutes celles dans les quartiers, dans les communautés, dans les familles, qui sont au service de la paix.

0: Je vous propose d'aller au cœur du Val d'Oise, justement à Enghien-les-Bains, où la maison Malville a ouvert ses portes en septembre dernier et rassemble l'école Saint-Louis-Sainte-Thérèse, le lycée Notre-Dame-Providence et la paroisse Saint-Joseph. Ce projet vise à créer un espace de vie unissant éducation et spiritualité, tout en favorisant les liens entre les générations. Nous avons rencontré les équipes éducatives et pastorales qui font vivre la maison Malville. C'est un reportage de Guillaume Cross.
1: À l'heure de la pause, à la maison Malville, les enfants sont réunis dans la cour non loin de l'église. Un lieu où se mêlent éducation et spiritualité. Deux univers reliés par un seul et même établissement. Clémence Briand-Métairie, directrice de l'école, explique la singularité de ce projet.
2: C'est un lieu qui nous permet d'avancer dans notre mission commune, notre ambition commune, de pouvoir accompagner chaque jeune dans son éducation, une éducation qu'on souhaite intégrale, qui puisse s'adresser à la fois au cœur, à l'esprit et le corps.
1: Dans la chapelle de la maison Malville, le père Thierry propose un accompagnement spirituel pour les élèves et les professeurs qui le demandent.
3: Voilà, nous avons au rez-de-chaussée une chapelle où une messe est proposée toutes les semaines aux enfants, aux élèves, où un petit groupe vient de manière hebdomadaire. Le gros intérêt de ce projet, c'est donc de mutualiser les salles et de vivre un peu ensemble, en fait, d'articuler l'école privée avec la paroisse.
1: Anne-Gaëlle possède une double casquette au sein de l'établissement. Elle enseigne auprès des moyennes sections et s'investit dans la pastorale pour les CE1.
4: On a les enfants et puis on peut les suivre aussi dans d'autres sujets où eux, moi je suis en pastorale, je ne suis pas leur enseignante. Donc parfois la parole se libère aussi un peu plus facilement pour eux. On a aussi les sœurs qui font des ateliers donc, sur le temps du midi. Donc on a voilà, cette chance d'avoir aussi des moments de recueillement, d'intériorité qui sont permis par ce nouvel environnement.
1: La particularité de ce projet repose notamment sur la présence de religieuses au cœur du complexe. Une congrégation apostolique dédiée à l'éducation des jeunes.
5: J'aime beaucoup le faire, ça ne me prend pas beaucoup de temps, puis ça me replonge dans ma vie d'autrefois. Et du coup, je rencontre beaucoup d'enfants dans la rue qui me saluent parce qu'ils sont ici à l'école. C'est vraiment une source de joie parce qu'on était toutes dans l'enseignement catholique, au contact avec les enfants, donc en fait, nous, ça nous réjouit beaucoup.
1: Hors des horaires de cours, les salles paroissiales reprennent vie. Les accompagnateurs de l'aumônerie retrouvent le vicaire de la paroisse pour la préparation de l'année.
6: Un espace qui est beaucoup plus ouvert, beaucoup plus lumineux et beaucoup plus grand surtout. Et en fait, les jeunes ici se sentent bien, se sentent comme chez eux. C'est pour ça la maison Malville, en fait, il y a un côté un peu familial d'ici. Et donc ils aiment bien se rassembler ici du coup.
1: Les locaux modernes et spacieux sont propices au lancement de nouveaux projets. Une chorale a récemment vu le jour dans la maison Malville.
0: On a vu donc cette maison Malville à Enghien-les-Bains. Quelles sont les spécificités de la mission de cette maison? C'est un peu comme un tiers-lieu?
7: Voilà, c'est un tiers-lieu. C'est un lieu que nous avons inauguré il y a quelques mois, de façon très, très heureuse. Donc il y a l'école, le collège, l'école primaire, le collège. On sait combien une école est un lieu de vie et d'éducation. Il y a les sœurs qui sont là, engagées, priantes. Il y a le presbytère, l'accueil paroissial. Donc c'est une maison. Voilà, un lieu de protection où les jeunes sont bien, se sentent en sécurité, mais c'est une maison qui est ouverte. Voilà, donc on peut accueillir, proposer un certain nombre d'activités pastorales très variées, et vraiment c'est sans doute le cœur de la vie de la paroisse avec l'église paroissiale et puis les autres églises du groupement paroissial qui sont tout proches.
0: Dans un diocèse d'1,4 million d'habitants, comment réussir à encourager la fraternité pour reprendre une des grandes orientations de votre lettre pastorale et même, vous l'aviez évoqué, à soigner la proximité? Pourquoi est-ce que ces deux orientations sont si importantes?
7: Eh bien parce que pour bâtir la paix, comme on le disait tout à l'heure, il faut vivre la fraternité. Fraternité, bien sûr, entre prêtres et laïcs, mais tisser des petites fraternités partout où c'est possible, dans les quartiers,
0: concrètement?
7: Eh bien, ce sont les prêtres, les équipes d'animation paroissiale qui proposent que des fraternités se lèvent. Mon prédécesseur a déjà lancé tout cela, mais on m'a dit en arrivant combien c'était important de continuer, de tisser la fraternité entre nous. Vous savez, c'est soyez unis pour que le monde croit. On ne peut

0: pas aller à la pêche avec un filet déchiré. C'est pas possible. La fraternité est un critère de crédibilité pour l'annonce de l'Évangile. Et puis, il y a la proximité. De fait, les prêtres, l'évêque, mais tous, nous sommes invités à être attentifs, attentionnés les uns aux autres. Alors, j'invite, par exemple, les prêtres à consacrer 2 jours par mois, un jour tous les 15 jours, une demi-journée toutes les semaines, à rencontrer des personnes qu'ils ne connaissent pas. Et puis, sur l'invitation de quelques-uns, on m'a proposé à l'évêché d'organiser des tables ouvertes. Alors, le vendredi soir, une fois ou deux par mois, quand c'est possible, eh bien, j'invite à l'évêché tous ceux et celles qui veulent venir dîner avec moi. Ils s'inscrivent simplement près de mon assistante. Et ainsi, c'est une manière de se mélanger, de découvrir la vie de l'évêque, et puis pour moi, de manifester ma proximité.
1: Vous nous rappeliez que 40% de la population a moins de 30 ans. Vous êtes particulièrement intéressé, concerné même, par les questions éducatives en lien avec la jeunesse. Qu'attendriez-vous d'assises de l'éducation dans le Val d'Oise, puisque c'est un projet que vous portez?
0: Oui, alors c'est en lien avec cette démarche des évêques de France autour des défis éducatifs que nous allons vivre durant sur 3 ans. Alors voilà, sur les 2 ans qui viennent, avec des moments forts à Lourdes en particulier. Et il s'agit que nos instances éducative, l'enseignement catholique, les congrégations, le savoir-faire qui est le nôtre, les patronages, les mouvements de jeunes, le scoutisme, en dialogue avec la société civile, tous les acteurs de l'éducation manifestent au nom de leur foi le désir de participer l'éducation des jeunes aujourd'hui, avec peut-être 3 points d'attention: l'éducation à l'intériorité, au silence, à la prière, ça me paraît très important, l'éducation au discernement, faire des choix, et puis l'éducation à la liberté spirituelle. Voilà 3 points d'attention que nous pouvons nous donner, et j'aimerais en effet qu'une fois le concile provincial passé, nous puissions organiser dans le Val d'Oise des assises de l'éducation en lien et en dialogue avec la société civile.
1: C'est une excellente transition vers le sujet suivant. Comment prendre le temps de découvrir l'appel unique de Dieu et être soutenu dans son désir de prière régulière? Et cette année, 35 jeunes entre 18 et 30 ans suivent l'année Samuel. Un parcours qui mêle Lectio Divina, accompagnement spirituel, week-end et retraite en monastère. Et s'il existe depuis 27 ans, ce parcours rencontre un succès croissant. Son responsable, le père Florent Aubonnet, nous présente l'année Samuel.
2: Donc l'année Samuel, ça porte ce nom en référence à Samuel, le prophète de la Bible. C'est un jeune qui est appelé par Dieu pendant son sommeil et il a du mal à comprendre que c'est Dieu qui l'appelle. Il entend pourtant son prénom. Eh bien, on pense que c'est la même chose pour les jeunes du diocèse. Ils ont aussi un appel personnel du Seigneur, une vocation au sens très large. Ça peut être bien sûr la prêtrise, la vie religieuse, mais aussi un lieu particulier où se donner, où s'engager. Voilà, on les aide à reconnaître comment Dieu les appelle, où Dieu les appelle, à l'aide justement de la méditation de la parole de Dieu et d'un accompagnement spirituel. Le but de l'année Samuel, c'est écoute Dieu et trouve ta voix. Et donc, c'est un pari qu'on fait que si des jeunes prennent les moyens de leur vie spirituelle, prient chaque jour, voient un accompagnateur spirituel chaque mois, et font plusieurs retraites dans l'année, s'ils se mettent à disposition comme ça du Seigneur, comme Samuel, eh bien, on pense que le Seigneur va les éclairer sur leur chemin. Et donc ça commence dès septembre. Voilà, il y a une soirée un peu de lancement. Et puis ensuite, donc 4 week-ends dans des monastères. Et puis la grande retraite de 5 jours à l'Ascension, dans un monastère également. Et puis on finit en juin avec notre évêque. Les fruits sont très variables. Il y en a qui vont vraiment, durant l'année, vont prendre la décision d'un engagement fort. C'est arrivé qu'il y ait des jeunes filles, par exemple, qui rentrent au noviciat. Mais il y a aussi des jeunes pour qui, à la fin d'année Samuel, le fruit va être plus discret. Une sorte de confiance en Dieu plus grande, plus ancrée. Et le discernement va se terminer plus tard. Mais il y aura quelque chose de commencé qui sera crucial pour la suite, en fait.
1: Jeunes et vocation, c'est un sujet majeur pour un diocèse jeune comme celui de Pontoise.
0: Oui, en effet, et puis pour l'évêque, c'est très important, comme pour la vie des communautés chrétiennes, que des jeunes garçons et filles s'engagent, consacrent toute leur puissance d'aimer pour manifester que Dieu peut être aimé plus que tout. Et j'ai rencontré là, encore il y a quelques jours, près d'une trentaine de jeunes garçons et filles qui portent très concrètement un projet de vocation, de discernement. Et je remercie le père Florian Aubonnet et puis les animateurs de cette année Samuel de permettre à des jeunes de mettre de la lumière là où il y a de l'ombre, parce que c'est tellement important de trouver sa juste place dans l'Église et dans le monde.
1: Cultiver l'intériorité, c'est aussi l'un des axes majeurs de votre lettre pastorale. Comment est-ce qu'on fait pour descendre à l'intérieur de soi, pour avoir une vie de prière riche au cœur de la folie du quotidien, dans un environnement, vous le disiez, parfois très urbain, très heurté aussi?
0: Ben je crois que c'est déjà une décision, hein, dans un contexte très fragmenté, très polémique, où il y a parfois, comme je le disais tout à l'heure, de la violence. Je pense que c'est important que, au nom de notre foi, nous descendions à l'intérieur de nous-mêmes. Quelquefois, on se dit que on va sortir de nous pour trouver le Seigneur loin, à des années-lumière, très, très haut. Non, le Seigneur, il est en nous. Alors, il y a ce temps qui nous est proposé d'éducation à la vie intérieure par l'année Samuel, mais il y a toute une série de propositions, et le Val d'Oise est très riche de ce point de vue-là, de marqueurs pour la pastorale des jeunes. Il y a Thésée, il y a le Frat à Lourdes, à Janville, il y a aussi des retraites, il y a des camps qui sont proposés, PLVTT, et tout cela au service de cette vie intérieure des jeunes. Et puis, pour les adultes, moi, je souhaiterais bien que chaque personne engagée dans la vie de l'Église puisse prendre un quart d'heure tous les jours avec l'Évangile dans une main et peut-être l'actualité du monde dans l'autre pour faire ce lien, tisser ce lien entre la vie et la foi par la prière, par l'intériorité et par le silence.
1: Je voudrais dire un mot aussi des projets à venir, puisqu'il est question d'un sanctuaire de la Miséricorde à Argenteuil, dans la basilique Saint-Denis, connu notamment pour avoir proposé à plusieurs reprises l'ostension de la Sainte Tunique. Pourquoi un sanctuaire de la Miséricorde à Argenteuil?
0: Alors, d'abord, cette ostension de la Sainte Tunique vécue l'année dernière a été un événement majeur de la vie du diocèse.
1: 220, on va voir quelques images.
0: 220 000 personnes sont venues se recueillir. Alors, il y avait des chrétiens, mais il y avait des personnes à distance de la foi, de l'Église, et sont venus déposer le fardeau de leur vie, de leur péché aussi, devant la Sainte Tunique. Et des milliers de personnes sont venues célébrer le sacrement de la réconciliation. D'où notre désir de faire de cette basilique d'Argenteuil un lieu particulier pour célébrer chaque jour, voilà, ce trésor qu'est la miséricorde du Seigneur, la miséricorde comme une corde lancée à notre misère. Encore faut-il avoir la force de lancer la corde aussi de temps en temps.
1: Monseigneur Benoît Bertrand, on arrive dans la dernière séquence de cette émission avec les questions de terrain. On a une première question d'Elisabeth de la paroisse Notre-Dame de l'Assomption à Taverny.
3: Bonjour Monseigneur. Comment relancer la vocation de mariage dans le diocèse?
0: Voilà, bien Elisabeth, merci pour votre question. Peut-être d'abord par le témoignage soi-même des couples qui témoignent de la richesse de leur vocation, peut-être aussi en stimulant la pastorale de la famille et en proposant dans les paroisses des formations sur la beauté, sur le sens du sacrement de mariage. Et puis, parce que c'est vrai qu'on parle beaucoup des vocations de prêtres, de religieux, de religieuses, de redire sans cesse combien cette vocation, elle est belle. Elle a même une dimension mystique, puisque l'amour d'un homme et d'une femme scellé dans le sacrement de mariage manifeste cet amour indéfectible de Dieu pour l'humanité, du Christ pour son Église.
1: On écoute Antoinette qui est chantre des paroisses de Taverny, Beauchamp et Bessancourt.
4: Bonjour Monseigneur, ma question est, qu'est-ce que vous engagez?

0: ce que vous envisagez pour les jeunes couples qui sont dans l'Église catholique. Par exemple, pour nous, pour l'encadrement de l'éveil à la foi et l'encadrement des catéchumènes, parce qu'on a vraiment besoin des jeunes couples engagés dans cette mission.
1: Voilà, alors vous savez tous que nous lançons un concile provincial. Cet événement va être incroyable. Nous sommes vraiment dans la phase des consultations. On estime qu'il y aura près de 30 000 consultations durant ce concile. Et j'imagine que parmi toutes les personnes qui sont consultées, eh bien, il y a des jeunes couples, des adultes qui vont peut-être creuser en eux le désir d'accompagner des catéchumènes ou des néophytes, parce que de fait, les chiffres augmentent, plus 30% tous les ans de personnes qui demandent le baptême, l'Eucharistie et la confirmation, mais encore faut-il avoir des personnes pour les accompagner. Alors je profite de votre émission pour lancer un appel à bon entendeur. Salut.
2: Et je pense qu'on va creuser aussi cette question des catéchumènes et des néophytes avec Nathalie.
3: Bonjour Monseigneur. Pour que ces jeunes, pour que ces néophytes puissent continuer à pratiquer, il faudrait qu'ils soient encore plus enracinés dans la foi après le baptême, pour qu'ils ne soient pas laissés dans la nature. Parce que là, il y a un risque. Et justement, moi, je pensais à ce qu'il y ait encore des formations, qu'ils continuent à être formés, ne serait-ce qu'une fois par trimestre. Et peut-être qu'après, ils auront cette envie de servir leur paroisse.
1: Voilà, vous avez raison. Il faut absolument que ces néophytes continuent leur enracinement chrétien, parce que ce sont des toutes jeunes pousses. Donc,
2: les néophytes, c'est ceux qui viennent d'être baptisés.
1: C'est ceux
2: dans
1: qui viennent d'être baptisés. Et donc, de les inviter à enraciner leur baptême, leur confirmation, peut-être bien sûr par des formations, une fois par mois ou tous les deux mois, mais peut-être que le Concile fera des propositions très concrètes de ce point de vue-là. Et puis aussi, toutes ces personnes participent peut-être, pourquoi pas, à des petites fraternités dès le temps de la préparation au baptême, pour que après la célébration des sacrements, eh bien, ce cheminement puisse continuer. Mais vraiment, je rends grâce pour cette initiative et ce beau projet d'un concile provincial. Alors, habillons-nous le cœur en vue de ce concile.
2: Alors j'aurais une dernière question, puisque vous vous préparez à fêter le 13 septembre prochain les 60 ans du diocèse, près de Notre-Dame de Pontoise. Qu'est-ce qui est prévu à cette occasion ?
1: Eh bien, nous aurons une journée de pèlerinage, donc que tous les Valdoisiens et Valdoisiennes notent bien la date du dimanche 13 septembre. Voilà, notez sur vos agendas. Et puis, il y aura bien sûr des Eucharisties célébrées le matin dans les doyennés ou dans les paroisses. Et puis, nous nous retrouverons en milieu de journée pour un temps de pique-nique, un temps de procession autour de Notre-Dame de Pontoise, et puis un temps de fête en fin d'après-midi où nous pourrons rendre grâce au Seigneur pour ces 60 années, un diocèse tout jeune, mais surtout nous tourner vers l'avenir avec beaucoup de désir d'annoncer l'Évangile encore et encore.
2: Merci beaucoup, Monseigneur Benoît
1: Merci
2: Bertrand.
1: Merci, Honorine.
2: D'être venu sur le plateau de la vie des diocèses. Pour en savoir plus sur le diocèse de Pontoise, rendez-vous sur le site internet www.catholique95.fr. 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Merci à chacun d'entre vous pour votre fidélité. Je vous donne rendez-vous la semaine prochaine.

que tu enfantes la terre et le monde, de toujours à toujours, toi, tu es Dieu. Tu fais retourner l'homme à la poussière, tu as dit « Retournez, fils d'Adam ». Nous voici anéantis par ta colère. Ta fureur nous épouvante. Tu étales nos fautes devant toi, nos secrets à la lumière de ta face. Reviens, Seigneur. Pourquoi tarder? Ravise-toi par égard pour tes serviteurs. Rassasie-nous de ton amour au matin, que nous passions nos jours dans la joie et les chants. Rends-nous en joie tes jours de châtiment et les années où nous connaissions le malheur. Fais connaître ton œuvre à tes serviteurs et ta splendeur à leurs fils. Que vienne sur nous la douceur du Seigneur notre Dieu. Consolide pour nous l'ouvrage de nos mains. Oui, consolide l'ouvrage de nos mains.

de la première lettre de saint Pierre. Je m'adresse à ceux qui exercent parmi vous la fonction d'ancien, car moi aussi, je fais partie des anciens, je suis témoin de la passion du Christ et je communierai à la gloire qui va se révéler. Soyez les bergers du troupeau de Dieu qui vous est confié. Veillez sur lui non par contrainte, mais de bon cœur, comme Dieu le veut. Non par une misérable cupidité, mais par dévouement, sans commander en maître à ceux dont vous avez reçu la charge, mais en devenant les modèles du troupeau. Et quand se manifestera le berger suprême, vous remporterez la couronne de gloire qui ne flétrit pas. »

Louons le Christ, le grand prêtre pris parmi les hommes pour intervenir en notre faveur, et prions-le.

fut adonné à ton Église des pasteurs animés de l'Esprit de l'Évangile, accorde à ton peuple la même connaissance et le même courage.

la prière de Moïse et de tes saints pasteurs, tu as pardonné les péchés de ton peuple, que leur intercession purifie l'Église aujourd'hui.

0: tu t'es choisi des sangs parmi ton peuple et tu les as conduits par ton esprit. Donne ce même esprit à tous les pasteurs de ton église.
1: Toi, l'unique richesse de sang, ne permets pas qu'un homme sauvé par ton sang demeure loin de toi.

Toi qui donnes la vie aux troupeaux par la main de ses pasteurs, ne permets pas qu'aucun défense se perde. Tout est livré pour eux, sauve-les.

Prions. Dieu de puissance et de bonté, tu as fait de Saint Jean-Marie Vianney un prêtre admirable, passionnément dévoué à son ministère. Accorde-nous par sa prière et à son exemple d'avoir pour nos frères une charité qui les gagne au Christ et d'obtenir avec eux l'éternelle gloire par Jésus le Christ, notre Seigneur. Le Seigneur soit avec vous et que Dieu Tout-Puissant vous bénisse, le Père, le Fils et le Saint-Esprit.

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0: Chers téléspectateurs, chers auditeurs, bonjour, bonjour à toutes et à tous et bienvenue sur votre plateau de votre émission Au risque de l'histoire. Alors aujourd'hui, l'émission Au risque de l'histoire vous emmène précisément au cœur d'un épisode à la fois fascinant et tragique où la foi et le pouvoir se croisent jusqu'au sang. Deux rois, deux Henri, deux assassinats qui ont bouleversé le royaume et marqué durablement notre mémoire. Henri III, tout d'abord, frappé à mort par un jeune moine à Saint-Cloud, nous sommes en 1589, et Henri IV, poignardé en pleine rue de Paris par un homme qui disait agir pour Dieu. Nous étions, cette fois, en 1610. Alors, qui étaient vraiment ces rois? Comment un royaume qui se dit très chrétien en arrive-t-il à voir son souverain tomber sous les coups d'hommes persuadés de servir la foi? Qu'est-ce qui se passe précisément dans la tête de Jacques Clément et de François Ravaillac à ces moments? Et que racontent en réalité ces deux drames sur les guerres de religion, sur la violence, sur la manière dont on peut défigurer l'Évangile au nom de la politique ou de la peur? C'est ce que nous allons voir avec mes deux invités. Nicolas Leroux, bonjour.
1: Bonjour.
0: Merci d'avoir répondu à notre invitation. Vous êtes un habitué de ce plateau. Vous êtes venu pour évoquer les guerres de religion. Vous êtes un spécialiste de cette époque. Vous avez publié sur Henri III un régicide au nom de Dieu. C'est un livre qui est disponible en poche, disponible chez Folio, donc un

0: régicide au nom de Dieu. Les guerres de religion également, c'est un autre ouvrage, c'est votre dernier ouvrage, si je ne me trompe, une histoire de l'Europe au XVIe siècle. On parle toujours des guerres de religion en France, mais on oublie que nous sommes sur le continent européen et que d'autres pays ont vécu la même chose que ce que nous avons vécu. J'ai oublié de dire que vous étiez professeur à Sorbonne Université. Jean-Christian Petit-Fils, bonjour.
1: Bonjour.
0: Merci aussi d'avoir répondu à notre invitation. Faut-il vous présenter ? Vous êtes un grand spécialiste des Bourbons. Vous avez écrit sur tous ces rois. Vous avez écrit sur Henri IV. L'assassinat, tout d'abord, d'Henri IV, c'est un livre qui est sorti il y a plusieurs années. L'image qui apparaît est celle de la première couverture. Le livre, depuis, est sorti en poche dans la collection Tempus, donc la collection de poche des éditions Perrin. Et c'est votre éditeur, c'est chez votre éditeur que vous avez publié l'ensemble de ces biographies de rois, dont celle d'Henri IV. Alors, beaucoup de questions à vous poser tous les deux sur cette longue période, 1589-1610. On va peut-être d'abord comparer un peu les personnages, les contextualiser. Si l'on sort des clichés, Nicolas Leroux, qui est véritablement Henri III ? Et surtout, à quel point, parce qu'on va rentrer dans le vif du sujet, la propagande religieuse marque l'opinion en forgeant l'image d'un roi illégitime, voire tyrannique.
2: Effectivement, il y a un mystère Henri III ou une contradiction Henri III. C'est un roi dont personne n'a contesté l'avènement quand il est devenu roi en 1574, mais qui, 15 ans plus tard, est assassiné et dont on reconstruit la vie en disant qu'il n'était pas destiné à être roi, en tout cas que c'est un mauvais roi, que c'est un usurpateur, que c'est un tyran, que ce n'est pas un vrai catholique. Or, le paradoxe, c'est que c'est sans doute le plus catholique de tous les rois de France, le plus dévot avec sa femme, Louise de Lorraine-Vaudémont, et il est tué finalement par un moine. Donc c'est une histoire pleine de paradoxes dans un monde tout à fait chaotique. Il n'a vraiment pas eu de chance, Henri III, si on peut dire les choses simplement. Devenir roi, et puis avant ça, lieutenant général du royaume dans les années 1560, le royaume est en combustion, les protestants prennent les armes, et le futur roi, puis le roi, doit improviser en permanence avec sa mère, Catherine de Médicis. Il a une sensibilité religieuse profonde. Il n'a pas d'héritier, ça sera son grand drame. Il n'a pas de fils, il n'a pas même d'enfant du tout. Et une crise de succession qui va se produire et qui va faire du roi de Navarre, le futur Henri IV, dont on va parler bientôt, son successeur à partir de 1585. Et pour lui, c'est le début de la fin, puisque à partir de 1585, le royaume, une partie du royaume se soulève contre lui.
0: Alors, on comprend bien que nous sommes dans le contexte particulier des guerres de religion, de la question protestante. Nous vivons dans un monde polarisé, et comme dans tout monde polarisé, eh bien, il y a cette propagande religieuse. Est-ce que, je répète ma question, est-ce que cette propagande religieuse marque l'opinion et forge cette image d'un roi illégitime ? Et est-ce que cela a pu préparer précisément l'opinion à accepter l'idée d'un régicide ?
2: Alors,
0: est-ce qu'on dit il faut tuer le roi ?
2: On dit jamais il faut tuer le roi, mais on dit on a bien fait de tuer le roi une fois qu'on l'a tué. Donc c'est après la mort du roi que se construit définitivement la légende noire, hein, puisqu'il y a une légende noire de Catherine de Médicis par les protestants après la Saint-Barthélemy, puis il y a une légende noire d'Henri III par les catholiques après son assassinat pour légitimer quelque chose qui est illégitimable, qui est le régicide. Comment a-t-on pu tuer ce monarque ? Et là, on va reconstruire sa vie en disant qu'il avait toute forme d'illégitimité, qu'il était cruel, qu'il était tyrannique, qu'il protégeait les hérétiques, etc., etc. Alors, avant sa mise à mort, il y a eu des choses qui ont commencé à mener à ce qui va être son assassinat. Mais il faut bien dire, l'assassinat n'est pas inéluctable. Hein. Personne n'a dit « il faut tuer le roi », personne ne s'est soulevé. Il y a des gens qui ont, en revanche,
0: on va y revenir, mais
2: contesté certaines formes de gouvernement, un roi qui se retire dans son château avec peu de gens, un roi qui n'a pas d'enfant, c'est toujours mystérieux, un roi qui n'aime pas chasser mais qui préfère danser, c'est quand même bizarre. Donc il y a un imaginaire d'illégitimité qui se construit progressivement, mais jamais on ne dira il faut tuer le roi. C'est seulement après la mort que l'on justifie l'injustifiable.
0: Alors nous allons revenir dans la trame chronologique, mais peut-être avant, même question, Henri IV, on a l'image du bon roi Henri IV, la poule au pot, etc. Comment décrire cet Henri IV comme souverain,

0: comme croyant, et en quoi, par exemple, vos propres travaux, Jean-Christian Petit-Fils, renouvellent l'image traditionnelle de ce bon roi Henri IV ?
1: Alors c'est un personnage tout à fait exceptionnel, tout à fait hors norme que Henri IV. Sa belle-sœur, Éléonore de Médicis, disait « c'est un homme à se faire aimer des pierres elles-mêmes ». Donc il a un enthousiasme, il sait se montrer agréable, sympathique, entraînant. Il est d'une intelligence remarquable, exceptionnelle. Il devine les pensées de ses interlocuteurs. Il est très énergique. Trop, sans doute. Et en même temps, alors, il a certains défauts. C'est-à-dire, il promet tout à tout le monde. Il ment, évidemment. Et puis, il est extrêmement regardant. Le ladre vert, disait Agrippa d'Aubigné. Donc, un personnage très, très complexe, mais en même temps, avec beaucoup d'allant et beaucoup d'énergie. Il n'aurait jamais pu parvenir au trône sans cette énergie qu'il a déployée constamment à la tête des troupes protestantes, notamment.
0: Alors, sans revenir sur tout le parcours de la conversion d'Henri IV, mais si vous me permettez l'expression, il a plusieurs fois retourné sa veste.
1: Il a changé 6 fois de religion, baptisé catholique, devenu protestant avec sa mère, redevenu catholique sous l'influence de son père, ensuite à nouveau protestant sous l'influence de sa mère à La Rochelle, et puis marié avec Marguerite, la fille de Catherine, de Médicis, et là, il est, à la suite de la Saint-Barthélemy, contraint à nouveau de revenir au catholicisme. Et puis il s'évade, et à nouveau il revient au protestantisme. Sa foi n'est pas fondamentalement... flotte un peu, disons, du point de vue des dogmes. Il croit en la présence réelle, donc il est plutôt du côté des catholiques, mais en même temps, il récuse l'idée de purgatoire, le culte des saints, donc il se place du côté des protestants. Et il considère que, finalement, chacun peut se sauver dans sa propre religion. C'est le seul, à peu près, être tolérant dans cette période d'intolérance absolue et totale et de haine terrible, religieuse. Et on est aussi, alors même du temps d'Henri IV, la remise en cause de la monarchie dite absolue, c'est-à-dire sans lien, en dehors de Dieu, avec tout un courant qui déjà apparaît sous Henri III, mais qui se développe aussi sous Henri IV. C'est un courant de monarchomaques, par exemple, de ceux qui contestent l'idée d'une monarchie toute puissante, veulent un contrat à l'image du médiéval, un contrat avec le roi, veulent aussi une construction corporatiste avec Althusius en Allemagne. Donc c'est tout un courant aussi qui va se manifester en légitimant le tyrannicide. Alors, il n'y a jamais d'appel au meurtre, vous le disiez, mais Emmanuel de Sa, etc., ce sont des jésuites, des écrivains qui disent, ben voilà, on distinguait autrefois dans la rhétorique catholique le tyran d'exercice et puis le tyran d'usurpation. Le tyran d'exercice, c'est celui qui est un tyran légitime, mais qui, au cours de sa vie de roi, devient un tyran. À ce moment-là, est-ce qu'il faut le tuer ou pas? Et puis, il y a le tyran d'usurpation, qui est celui qui prend le pouvoir, et à ce moment-là, celui-là, on peut le tuer. Mais même le tyran d'exercice, on commence à développer l'idée qu'on peut le tuer.
0: Est-ce que, Nicolas Leroux, les guerres de religion ont rendu imaginable qu'un roi de France puisse être assassiné au nom de Dieu? Alors, les guerres, pas forcément publiquement, mais dans les discussions, notamment chez les catholiques ultra.
2: Alors, le paradoxe, c'est que les premiers qui ont commencé à contester l'autorité des princes, on vient de parler des monarchomaques, ce sont dans les années 1570, ce sont des théoriciens protestants. Ce sont des gens qui commencent à dire, si le roi se comporte en mauvais roi, en tyran, on peut le destituer, on n'ira jamais jusqu'à dire qu'on peut le tuer, mais en tout cas, le prince doit gouverner pour le bien public. Et le bien public, ensuite, on peut lui donner les dimensions qu'on veut. Et ensuite, ces théories, d'une certaine façon, vont migrer dans les années 1580 pour être reprises et recontextualisées, disons, par une frange catholique zélée, on va appeler ça comme ça, à un moment où les protestants, eux, reviennent en arrière, à

0: partir de 1585, quand Henri de Navarre devient l'héritier de la couronne, les protestants trouvent que la monarchie dynastique, la transmission par le sang, c'est très très bien. Donc ils reviennent en arrière, mais il y a un discours qui est dans l'Europe de la fin du XVIe siècle, selon lequel le tyran peut être destitué. C'est ce qu'ont fait les Hollandais et les Néerlandais en 1581. Ils ont dit Philippe II, roi d'Espagne, est un tyran. Ouais, un tyran, c'est pas un usurpateur, c'est un tyran d'exercice. Il ne gouverne pas pour le bien public, donc il n'est plus notre roi. Et c'est comme ça que se construisent les provinces unies. Et alors ce discours, on peut le retrouver en France aussi, chez les protestants, chez certains catholiques qui pensent des choses pareilles, et puis qui ont des exemples bibliques de gens guidés par Dieu, qui ont tué des méchants, tué des tyrans, Judith et Holoferne, David, des gens à qui Dieu a confié une mission. Et c'est sans doute dans cet esprit l'idée d'une mission divine que Jacques Clément va tuer Henri III.
1: Ça va crescendo, c'est sous le règne d'Henri III. 1584, c'est la mort de François d'Alençon, c'est l'héritier. Et celui qui hérite, tu trouves l'héritier légitime selon la loi salique, c'est Henri de Navarre, Henri III de Navarre. Bon. Et à ce moment-là, c'est pas possible. On remet en cause la loi salique, parce que la loi salique n'a pas prévu le principe de catholicité. Donc ça va être le grand sujet du débat. Il faut intégrer dans la loi salique, à tout le moins, le principe de catholicité. Et puis, y a évidemment l'assassinat du duc de Guise en décembre 1588. Et là, à ce moment-là, le roi est totalement délégitimé, notamment par la Ligue. En janvier 1590, vous avez 70 docteurs de la Sorbonne qui considèrent que le serment de fidélité des sujets au roi de France est caduque. Et par conséquent, à vous d'agir. Ça devient gravissime. Et on est en janvier et le roi meurt en août.
2: Comment définir, parce que vous évoquiez à l'instant la Ligue et le rôle de la Ligue dans l'opposition au roi, comment définir cette Ligue catholique? C'est quoi concrètement la Ligue catholique? C'est un mouvement religieux, un parti politique, les deux à la fois?
0: C'est les deux à la fois. La Ligue donc se met en place après la mort du duc d'Anjou, François, donc qui était le petit frère de Henri III, qui devait lui succéder.
1: Il y avait une première ligue au départ.
0: Oui, mais il y a la ligue de 1576, où il n'y a pas de filiation établie entre les deux. Mais à partir donc de la fin de l'année 84, début de l'année 85, c'est d'abord un parti aristocratique autour du duc de Guise, de sa famille, qui se met en place assez discrètement pour faire une sorte de coup de force, de prise d'armes. Et puis, il y a un mouvement parisien, bourgeois, de notables, de marchands, d'avocats, etc., qui sont profondément catholiques, qui est tout à fait effrayé à l'idée qu'un prince protestant puisse succéder à Henri III. Henri III n'a pas d'enfant, on l'a dit, il n'a pas une très bonne santé, il peut mourir du jour au lendemain, et suivant la loi traditionnelle, la loi salique, donc c'est le roi de Navarre protestant qui doit lui succéder. Donc ces gens-là considèrent que le seul héritier légitime, en réalité, donc contrairement à la loi salique qui fait descendre les princes en ligne directe, pourrait être un collatéral, c'est-à-dire l'oncle d'Henri de Navarre, le cardinal Charles de Bourbon, alors qui est un homme de 70 ans, qui est un cardinal pas destiné à avoir de descendance, mais qui est un prince du sang catholique. Et donc c'est au nom, en théorie, de ce prince, par ailleurs archevêque de Rouen, que se met en place ce mouvement au début de l'année 1585, donc à la fois faction aristocratique, à la fois un mouvement profondément religieux. On sait que ce pauvre cardinal n'a en réalité aucun rôle dans la mise en place du mouvement, il est tout à fait débordé par ce qui se passe. C'est autour des Guises, c'est en Lorraine que le mouvement se prépare. On lève des armes, on lève des troupes de mercenaires allemands, et le duc de Guise prend les armes en février-mars 1585, obligeant très rapidement Henri III à capituler, qui est pris de court, et à révoquer ses édits de pacification, puisqu'on est à un moment de tolérance où les édits...
2: Les édits de pacification, c'est la volonté de trouver...
0: Un accommodement avec les protestants, en leur donnant une liberté de culte limitée, mais une vraie liberté de culte quand même. Et donc en 1585, Henri III est obligé de revenir en arrière, de supprimer ses édits de pacification et de déclarer qu'il n'y a qu'une religion dans le royaume, et d'obliger à la conversion, de chasser les pasteurs immédiatement et de rayer finalement de la succession officiellement Henri de Navarre. Donc en 1585, la Ligue pourrait avoir le sentiment d'avoir gagné. Les choses ne vont pas se passer comme ça ensuite.
1: C'est Charles de Bourbon prendra le titre de Charles X. Donc en fait, dans l'histoire de France, il y a eu deux

0: Charles X.
1: Oui, oui. Charles, parce que c'est parce que catholique.
0: Et puis les catholiques l'ont considéré comme voilà. Le roi.
1: Voilà. Contre l'hérétique Henri III, on peut dire ça.
2: Contre l'hérétique Henri IV.
0: Henri IV, à ce moment-là, puisqu'à la mort d'Henri III.
1: Oui, oui.
0: Il donc, prend le titre de Charles X pour les ultra-catholiques.
1: Donc la Ligue catholique met la religion au-dessus des règles fondamentales de la succession au trône de France en refusant l'accession au trône d'un hérétique.
0: Oui, absolument, c'est ça. C'est le gros problème, c'est l'hérésie, le refus d'Henri IV de se convertir.
1: Oui.
0: Et à la mort d'Henri III, d'ailleurs, Henri IV va résister à l'idée d'une conversion très rapide, parce qu'il sait très bien qu'il sera abandonné par ses troupes.
1: Oui.
0: Et probablement pas adopté par la Ligue. Et par conséquent, l'idée qui anime Henri IV à ce moment-là, donc Henri III vient de mourir, et il va évidemment céder aux injonctions du petit groupe des anciens, des archimignons qui lui disent confirmez nos titres, engagez-vous à vous convertir. Et Henri IV va céder, mais en réalité, son idée, c'est bien de revenir et d'être un roi protestant d'une France toute catholique, pendant très longtemps. Et il se dit, la Providence est avec moi, regardez, les batailles d'Arc, d'Ivry, me confortent dans... Et puis après, manque de chance, il y a le siège de Paris, il y a le siège de Rouen, les difficultés. Et là, Henri IV, au moment où on réunit les États généraux à Paris... pour investir comme reine de France Isabelle Claire Eugénie, la fille de Philippe II, il sent passer le vent du boulet et il se dit, là, il faut absolument que je me convertisse. Donc il va se convertir en 1593.
1: Alors je vais revenir quand même en arrière, hein, parce que je voudrais qu'on s'arrête sur l'assassinat d'Henri III. C'est d'abord, on évoquait Blois juste avant cette émission, l'assassinat du duc de Guise par Henri III, il y a tout un parcours à Blois, c'est cet assassinat qui met le feu aux poutres, qui fait qu'on passe à un degré de violence et une responsabilité royale qui est telle qu'elle pourrait justifier un régicide.
2: C'est un moment charnière, absolument. Avant ça, on peut remonter en mai 1588, quand Paris se soulève contre le roi, le 12 mai 1588.
1: Donc le duc de Guise, c'est le chef de la Ligue.
2: C'est le chef de la Ligue. C'est le chef de la Ligue qui est un parti à la fois aristocratique et religieux, et qui apparaît aux yeux des catholiques français et parisiens en particulier comme vraiment le défenseur de l'Église face à l'hérésie. C'est un bon soldat, il a battu les armées de mercenaires protestants, donc il a une immense réputation. Et en mai 1588, contrairement, alors que le roi lui a interdit de revenir à Paris justement parce qu'il craint que quelque chose se passe si le duc revient à Paris, le duc revient à Paris, le roi fait rentrer des troupes à Paris pour essayer de contrôler la ville, et catastrophe, la ville se soulève, c'est ce qu'on appelle la journée des barricades, l'invention des barricades, qui est pour Henri III une catastrophe absolue. Il réussit à s'enfuir in extremis, mais désormais Paris est une ville qui n'obéit plus au roi, qui a sa propre administration, donc ce sont des ligueurs parisiens désormais qui contrôlent la ville, au nom du duc de Guise en réalité. Et puis deuxième étape, mais pour la désacralisation d'une certaine façon d'Henri III, c'est vraiment un premier moment. Et puis il y a effectivement fin décembre 1588, dans le château de Blois, ce coup de force, une deuxième tentative de coup de force de la part du roi. Et à chaque fois qu'on tente un coup de force, c'est une catastrophe, la Saint-Barthélemy, la journée des barricades et l'assassinat des Guises à Blois. Le roi fait mettre à mort le duc, puis son frère le cardinal de Guise, les 23-24 décembre, pour reprendre la main politiquement et contrôler les états généraux. À ce moment-là, les états généraux sont réunis à Blois, et le roi a très secrètement et très efficacement manigancé cette mise à mort. Mais là encore, il a peut-être imaginé d'ailleurs de tuer beaucoup plus de monde, puisqu'il fait arrêter notamment l'oncle, le cardinal de Bourbon, pour à peu près toute la famille de Guise. Il a peut-être pensé faire une Saint-Barthélemy des princes catholiques à ce moment-là.
1: Oui.
2: Et donc c'est une catastrophe. C'est une catastrophe parce qu'immédiatement la nouvelle arrive à Orléans qui se soulève, la nouvelle arrive à Paris qui est déjà dans un état pré-insurrectionnel et qui désormais, donc ouvertement, est une ville qui affiche son hostilité au roi. Le roi n'est plus roi. Le roi n'est plus roi.
1: Alors, venons-en à l'assassinat en lui-même. C'est Jacques Clément. Qui est ce Jacques Clément? D'où vient-il? C'est un religieux. Comment entre-t-il en religieux? Quelle forme de prédication, voilà, de littérature politique, de théologie nourrissent la conviction de Jacques Clément.
2: Alors Jacques Clément, c'est un grand mystère. Effectivement, au moment de l'assassinat, les gens se sont demandé qui a tué le roi. Et non, c'est bien ce personnage qui se présentait comme il était. C'est un religieux dominicain, donc un jacobin, comme on dit en France, qui est originaire du nord de la Bourgogne, la région de Sens, d'un petit village, qui est monté à Paris, il a à peu près 22 ans, poursuivre ses études au grand couvent des dominicains de la rue Saint-Jacques. Donc il n'y a aucun doute sur son identité. Et... un jour, donc, au moment où le siège de Paris a été mis par Henri III et par Henri IV, donc le 31 juillet 1589, il sort de Paris avec un grand couteau caché dans la manche de sa robe et traverse les lignes royales. Il a quelque chose à dire au roi. C'est quelqu'un, donc c'est vraiment lui. Hein, c'est pas un soldat déguisé, un agent ligueur. On ne sait pas qui il a lu, on ne sait pas s'il a lu, on ne sait pas si des gens au couvent des Dominicains ont pu l'orienter, notamment le supérieur du couvent qui est Edme Bourgoin. Alors, après coup, les royalistes seront convaincus que les autorités des Jacobins sont dans le coup, si l'on peut dire. En réalité, on n'en a absolument pas...
1: Les autorités dominicaines.
2: Des dominicains, et notamment Edme Bourgoin. En fait, on n'en a aucune preuve. Edme Bourgoin sera exécuté plus tard comme régicide, parce qu'il a exalté la mort, enfin, il a félicité Jacques Clément, mais est-ce qu'il est réellement responsable? En fait, on ne le sait pas du tout. On a pensé qu'il pouvait y avoir des princes cachés derrière les autorités de la Ligue, mais en fait, on n'a rien qui le pompe. Donc c'est un jeune homme qui a très certainement une conviction profonde, c'est qu'il faut sauver Paris, c'est qu'il faut sauver la religion, parce qu'à ce moment-là, donc, Paris est assiégé par les deux Henri III et Henri de Navarre, qui se sont alliés et qui sont remontés avec leurs armées et qui ont mis le siège autour d'une ville qui est persuadée qu'elle va tomber. La ville est mal défendue, il faut imaginer les gens dans les tranchées, y compris des religieux, qui sont persuadés qu'ils vont être pendus quand la ville sera prise, et miracle, c'est Jacques Clément qui traverse les lignes royales. Alors, on a des documents assez magnifiques, parce qu'il y a eu une enquête de police qui a été faite juste après la mort du roi par l'officier de police de la cour, le grand prévôt, qui est Richelieu, le père du cardinal, François de Richelieu, et c'est son travail. Donc il mène l'enquête le jour de l'assassinat, le 1er août, pour savoir qui a fait quoi, qui a entendu quoi, et donc on a les témoignages de tous les gens qui sont présents au moment de la mort du roi. Et donc on entend les gens parler, quand on lit leurs textes, on dit « j'ai entendu crier, je suis entré, et puis le roi était avec un couteau dans le ventre, et Jacques Clément était mort. » Et puis on a un magnifique document qui est un document couvert de sang, le sang du roi, le sang de Jacques Clément ou les deux, qui est un laissez-passer, c'est-à-dire une lettre en réalité écrite par un capitaine royaliste prisonnier à Paris, le comte de Brienne, que Jacques Clément est allé voir dans sa prison, comme quoi il y a une grande fluidité, une grande ouverture des lieux de captivité au XVIe siècle. Et Jacques Clément lui a demandé à cet officier royal une lettre dans laquelle ils lui ont demandé porter garant d'une certaine façon de
1: oui, Clément. On se pose la question que comment expliquer qu'un simple dominicain ait pu approcher un roi aussi protégé.
2: Ça, c'est très mystérieux. C'est
1: au cœur même de son quartier général.
2: Et donc il a ce laissez-passer qui dit il faut le laisser passer. Il est censé aller, on ne sait pas trop où. Et quand Jacques Clément est donc sort de Paris, il entre dans les lignes royales. Il est arrêté par des soldats. Il a dans sa poche donc ce texte, cette lettre du comte de Brienne. Il a peut-être une deuxième lettre, probablement fausse ou pas, attribuée au premier président du Parlement de Paris, qui est aussi un officier royaliste, Harlay. Et ça, on ne l'a pas, ce document-là. Et il est pris en charge de façon totalement imprévue par un grand magistrat royaliste, qui est Jacques de la Guelle, qui est le procureur général au Parlement, qui est un fidèle du roi, qui passe par là par hasard. On est au sud de Paris, du côté...
1: À Saint-Cloud.
2: Alors, on n'est pas encore à Saint-Cloud, on est du côté de Vanves, ouais. De ce qui n'est pas encore Malakoff à l'époque, et parce que Jacques de la Guelle a des terres de ce côté-là, il vient les voir, et c'est la guerre, donc tout se mélange, mais les gens circulent, et Jacques de la Guelle donc voit que ce garçon, ce religieux, a été attrapé par des soldats, demande ce qui se passe, et Clément dit qu'il veut aller voir le roi. Et Jacques de la Guelle va justement aller à Saint-Cloud, où le roi a établi ses quartiers, et il dit « je vais emmener Jacques Clément avec moi », et ils arrivent ensemble, alors il le fait parler, donc il n'y a pas trop de doute sur son identité, peut-être que Clément montre le laissez-passer du comte de Brienne, et ils arrivent le soir à Saint-Cloud où ils vont dormir. Et le lendemain matin, le roi reçoit en audience Jacques Clément, Laguèle. Le roi est seul dans sa chambre, on est dans les appartements, la maison qui appartient en fait à l'évêque de Paris, Gondi. Il n'y a pas de garde, il n'y a pas de garde. Les gardes, alors que le roi est toujours entouré de gardes, le roi est obsédé par ses sécurités, les gardes sont dans l'antichambre, ils ne sont pas dans la chambre. Et donc il y a le roi, il y a Laguèle, il y a Clément, et il y a Bellegarde, qui est le premier gentilhomme de la chambre. Clément présente au roi les lettres, alors celle du comte de Brienne très certainement, puisqu'elle est couverte de sang et qu'on l'a. L'autre lettre, on ne sait pas. En tout cas, il annonce au roi qu'il a des choses très importantes à lui dire, sans doute sur la façon d'entrer dans Paris, grâce à des alliances à l'intérieur de la ville, à des complicités. Et là, il sort le couteau qui est caché dans la manche de sa robe et poignarde le roi dans le bas-ventre. Et ensuite, le roi va agoniser. Clément est tué dans la foulée. Donc les gardes entrent immédiatement. Ouais. Tout le monde crie. On l'a dans les témoignages, ce qui est assez fascinant. Les gens crient « Ne le tuez pas, ne le tuez pas, ne le touchez pas, Clément. » Et il est tué quand même. Il est tué quand même. Et ce qui va renforcer un imaginaire de complot, si Clément est immédiatement tué, c'est peut-être parce qu'on veut cacher des choses. En fait, c'est peut-être la panique, on ne sait pas.
1: Oui, oui.
2: Et c'est ainsi que meurt Jacques Clément et que François de Richelieu commence son enquête immédiatement, d'abord pour identifier le coupable, et effectivement, on sait que c'est vraiment la personne qui prétendait être ce qu'elle était, puis ensuite pour essayer de savoir ce qui s'est passé, et là, il y a un mystère qui subsiste.
1: Mmh. Qu'est-ce qu'on sait des dernières heures d'Henri III, parce qu'il ne meurt pas tout de suite, en fait.
2: Effectivement.
1: Il pardonne à ses ennemis.
2: Alors, c'est un bon roi chrétien, c'est certain, mais il est poignardé vers 8h du matin le 1er août, il va mourir dans la nuit du 2, donc il a une longue agonie. La politique royale dans la journée du 1er août est le déni, ou en tout cas l'idée de dire qu'il ne s'est rien passé, ou en tout cas qu'il s'est passé quelque chose de pas important, de pas grave. Il a été blessé par ses ennemis, par des méchants, mais Dieu l'a protégé. Mais Dieu l'a protégé parce qu'il faut éviter la panique. Il faut éviter la panique, que l'armée se débande. Donc c'est l'information qui va circuler dans tout le royaume à partir du 1er août. Le roi écrit aux villes, aux gouverneurs des provinces encore fidèles pour dire « tout va bien, tout va bien ». Et puis, son état de santé se dégrade. On sait que Henri de Navarre vient le voir à un moment dans la journée, mais il est peu probable que le roi lui ait mis la couronne sur la tête en lui disant « tu es mon héritier », comme le voudra ensuite, le voudront les images ou les représentations, puisque la politique officielle ce jour-là, c'est de dire « tout va bien ». Puis son état se dégrade, il se confesse, son confesseur reçoit ses dernières volontés, alors le roi pardonne, le roi surtout est obligé à ce moment-là d'évoquer une question très grave, c'est qu'officiellement l'Église l'a condamné. Elle l'a condamné pour avoir fait tuer non pas le duc de Guise mais son frère le cardinal et le pape Sixte Quint a écrit un monitoire, donc une menace d'excommunication. Donc le roi était censé venir à Rome obtenir le pardon du pape, ce qu'il n'a pas fait, et le roi sur son lit de mort va déclarer qu'il n'était pas au courant du monitoire, donc de la menace pontificale. Donc c'est ce qu'il dit à son confesseur, il dit je ne sais pas ce qu'il y avait dans ce texte. Peut-être qu'il triche un petit peu. En tout cas, le texte, il ne l'a probablement jamais effectivement eu sous les yeux. Mais il était très certainement au courant de cette menace d'excommunication. Au regard de l'Église, de toute façon, le fait de tuer un cardinal vaut excommunication de facto. Mais là, le pape a attendu un petit peu. Et donc, c'est ainsi que le roi meurt en bon catholique dans les bras de son confesseur dans la nuit du 2.
1: Vengeance, en une minute, vengeance religieuse et politique, donc la motivation de Jacques Clément.
2: On ne saura jamais, mais il faut le replacer dans cette atmosphère d'exaltation, de peur panique, qui est celle des Parisiens au moment de ce premier siège de Paris, qui sont convaincus qu'un déferlement de violence va tomber sur eux, qui sont convaincus que le roi n'est plus vraiment roi.
1: Oui.
2: Puisque la Sorbonne, effectivement, a délié les sujets de leur serment de fidélité. La Sorbonne n'appelle plus le roi Henri de France, Henri III, roi de France et de Pologne. Il l'appelle Henri de Valois. Donc c'est un simple particulier qui, d'une certaine façon, a été détrôné. Et le roi est un méchant. Le roi est un méchant qui protège les hérétiques, qui s'est allié avec Henri de Navarre.
0: Antéchrist, même.
2: Et il est même, effectivement, certains diront le diable, l'envoyé du diable sur Terre, et des images, des textes vont paraître immédiatement après pour justifier effectivement cet événement extraordinaire. Ouais.

0: Alors, je me tourne vers vous, Jean-Christian Petit-Fils, pour évoquer précisément, après avoir évoqué Henri III, Henri IV, en 1610, les guerres de religion sont terminées. Malgré tout, il y a toujours des facteurs de tensions religieux, sociaux, diplomatiques même.
1: Alors, en 1610, la France s'est quand même prodigieusement redressée sur le plan économique, même social, après le désastre absolu des guerres de religion. Les guerres de religion représentent à peu près entre 1 et 2 millions de morts, si on y ajoute la peste et puis la famine de l'hiver 95-96. Donc c'est destruction complète des structures ecclésiales, des temples protestants, des églises dans les petits villages. Tout est ravagé et la foi chrétienne survit à peine dans certaines zones, il faut bien le dire. Tout cela remonte peu à peu et après il y aura ce grand courant de la réforme tridentine qui va saisir la France et l'Église de France. Finalement, la fin du règne d'Henri IV n'est pas merveilleuse. C'est pas la poule au pot tous les dimanches et tout ce qu'on nous raconte dans certains manuels.
0: C'est un roi contesté ?
1: Il est contesté, il a, sur le plan fiscal, il a été obligé de prévoir des nouveaux impôts. Il y a eu un impôt qui s'appelle la pancarte qu'il a fallu enlever parce qu'il y a eu des protestations. Il y a des émotions populaires, c'est-à-dire des soulèvements paysans. Donc tout n'est pas stabilisé sur le règne, mais il y a quand même un progrès énorme et un redressement phénoménal. Ce qui va créer la crise, c'est la succession de Clèves et Juliers, deux petites principautés protestantes dans l'Empire, avec la mort de son titulaire et la saisine décidée par Rodolphe II, l'empereur, de ces deux principautés. Et là, donc, un risque de déséquilibre de l'Empire germanique. Là aussi, lui, a connu beaucoup de troubles, et en connaîtra encore plus au XVIIe siècle. Mais là, cette crise de Clèves et Juliers fait que Henri IV est décidé à partir en guerre contre l'Empire, contre l'Espagne
0: catholique
1: aussi. Donc, il va rassembler des troupes, il va menacer 32 000 hommes de troupes, 5 000 cavaliers, 30 canons. Il a une armée puissante et il veut s'en servir. Et il veut s'en servir aussi parce que il y a une aventure sentimentale qui l'agite beaucoup, c'est qu'il est tombé fou amoureux de Charlotte de Montmorency, qui avait 15 ans au moment où 14 ans et demi quand il est tombé amoureux d'elle, qu'il a marié à son cousin issu de Germain, le prince de Condé, qui était homosexuel, donc et dont il voulait faire la maîtresse. Et le prince de Condé, qui n'a pas voulu jouer le personnage qu'on lui prêtait, eh bien, a enlevé sa femme, ce qu'on appelle l'enlèvement innocent, et l'a emmenée à Bruxelles. Donc, l'idée d'Henri IV, c'est de partir faire le siège de Juliers, mais aussi avant
0: de
1: passer par Bruxelles,
0: sa maîtresse,
1: sa favorite, ouais. Est enfermée.
0: Ouais.
1: Elle lui écrit des lettres d'amour. Charles Samaran a publié les échanges. Mon tout, mon roi. Elle a 15 ans, lui en a 53. C'est pathétique. Et voilà le contexte politico-religieux qui va finalement conduire à la mort du roi.
0: Parce que en fait, on se dit que, au fond, les catholiques, est-ce que les catholiques les plus intransigeants dans cette histoire jouent le même rôle qu'ils ont joué pour la mort d'Henri III, et notamment avec en toile de fond la question de l'édit de Nantes, que les catholiques intransigeants ne vont pas accepter, au fond.
1: Alors, l'édit de Nantes, c'est un édit de pacification, comme il y en avait eu avant, hein, l'édit de Saint-Germain et autres, qui figeait la situation,
0: oui.
1: Qui créait quand même une situation politique.

0: déployé tout au long du XVIIe siècle. Donc, il y a cette incompatibilité. Et la fin des guerres de religion, pour moi, c'est vraiment la paix d'Alès, signée sous Louis XIII, où là, on va supprimer tous les brevets, les annexes de l'édit de Nantes, prévoyant justement cette structure d'État dans l'État. Donc là, il y a des menaces, et bien entendu, des deux côtés, côté protestant et du côté ultra-catholique, il y a une insatisfaction profonde.
1: Alors, venons-en à ce personnage, l'assassin François Ravaillac. Quand on regarde son parcours, est-ce qu'on a affaire à un fou de Dieu complètement isolé ou bien on voit des influences, des zones d'ombre autour de lui? Est-ce que il y avait un mystère Henri III, il y a un mystère Jacques Clément, est-ce qu'il y a un mystère Ravaillac?
0: Il y a un mystère Ravaillac, c'est sûr. Ravaillac, c'est un... le fils de petits notables d'Angoulême, Jean Ravaillac, qui était greffier à la mairie, qui est tombé dans la déchéance la plus absolue à la suite d'un complot mené contre le gouverneur, le duc d'Épernon. Et à partir de là, il s'est séparé de sa femme, du Breuil, qui elle-même était très, très catholique, avec deux oncles de la chanoine à la cathédrale d'Angoulême. Et ce garçon, donc, a connu la déchéance. Le père a connu la déchéance. On voit donner 10 sols pour le pauvre Ravaillac. C'est pas le nôtre, c'est le père. Il vit de mendicité. Et donc, le fils, lui, va être petit clerc de notaire, petit coursier, à un moment donné, il sera instituteur. Et surtout, il va être élevé par les oncles dans une haine du protestantisme, dans une haine des protestants. Angoulême, c'est une citadelle qui domine un plat pays, citadelle catholique qui domine un plat pays protestant. Donc, il est très marqué par toutes
1: par
0: ces idées
1: religieuse.
0: Et
1: ouais.
0: L'élément déclenchant pour l'assassinat du roi, ça va être ces affaires de Clèves et Juliers dans lesquelles le roi a décidé de s'impliquer. Alors, il est venu trois fois à Paris, il hésite, c'est un homme hésitant. Et en même temps, c'est un personnage dérangé. Hein. Il a fait un peu de prison pour dette, et il voit dans le feu, dans les sarments, il voit des hosties qui montent, qui descendent, il entend des trompettes. C'est un cas psychiatrique, évidemment. Et en même temps, hésitant, il va venir trois fois à Paris, il va vouloir avertir le roi, au mois de janvier en particulier, il va le rencontrer, il ne peut pas le rencontrer bien sûr, alors là on n'a pas la liberté qu'on a eue au château de Saint-Cloud, il y a la garde qui s'interpose, et puis il revient, quand il apprend la veille de Pâques, le 10 avril 1610, que le roi part en guerre, donc contre l'empereur catholique, contre le roi d'Espagne, eh bien là, c'est fini, il part il est décidé. Et il va rester une quinzaine de jours à Paris, et c'est là où le mystère, évidemment, plane. Qui rencontre-t-il? On a quelques éléments, quelques informations, et au moment de l'assassinat, on va en avoir d'autres, montrant que probablement, lui est un esprit dérangé, un individu isolé, et il dira au moment de son procès, à 17 reprises, qu'il n'a pas de complice. Il reste qu'il y a eu, pour moi, très vraisemblablement, une conspiration. Alors, non pas la fameuse conspiration dont on a parlé pendant très longtemps avec Michelet, Philippe Erlanger, impliquant la reine-mère, la Galigaille, donc les Concini, impliquant le duc d'Épernon, etc. Cette vaste conspiration. Le roi d'Espagne aussi, tout le monde étant complice pour assassiner le roi. Non, une conspiration qui est venue, pour moi, des Pays-Bas espagnols, de Bruxelles, J'ai trouvé une lettre d'un ambassadeur, Jacob Enjoran, qui était le représentant des cantons suisses à Paris, qui donne tous les éléments en disant, voilà, il y a un certain individu qui a promis à l'archiduc, qui est l'archiduc Albert des Pays-Bas autrichiens, donc qui est une souveraineté dépendante de l'Empire autrichien, qui ne raterait pas le roi au Louvre.

0: Le complot dirigé par le comte de Salnov, qui est un franc-comtois qui était à la cour de Bruxelles.
1: Toujours avec des
0: motifs religieux. Avec un agent qui s'appelle Lamotte, etc. Ouais. Et au moment de l'assassinat, on voit le roi ayant reçu le coup de poignard de Ravaillac, on peut peut-être revenir sur les détails de l'opération, mais à ce moment-là, on voit apparaître dans la rue de la Ferronnerie deux cavaliers et sept ou huit personnages à pied qui veulent se précipiter sur Ravaillac. Tue, il faut qu'il meure. Ils veulent pas porter secours au roi, ils viennent... Donc on a un certain nombre d'éléments comme ça qui nous montrent que...
1: Ils nous interrogent.
0: Il y a très probablement une implication de l'archiduc Albert, à mon avis, dans cette affaire.
1: Avec... Mais toujours pour des motifs religieux.
0: Alors, petit politico-religieux, c'est-à-dire que Albert, voyant que le roi allait traverser ses États, ses Pays-Bas espagnols, il y avait une trêve de 12 ans qui avait été signée avec les provinces unies, par conséquent on avait désarmé complètement, Spinola n'avait plus d'armée à opposer au roi, je dirais que c'était absolument un scandale que ce vieillard allait récupérer une petite jeune fille, c'était la femme de son cousin, vous pouvoir l'enlever, il était absolument choqué. On a des lettres de l'ambassadeur Pécuse à Paris, une confrontation violente entre Henri IV et Pécuse en disant voilà, je veux aller à Bruxelles.
1: Oui.
0: Donc, il s'est considéré comme en état de légitime défense et il a voulu frapper le roi. Alors, c'est une hypothèse, bien sûr, mais qui est corroborée par un certain nombre d'éléments. On trouve dans les comptes de Lille, par exemple, les comptes de dépenses secrètes, 15 000 livres dont on ne peut faire état. Bon, alors que les dépenses secrètes, en général, c'était 200, 300 livres les années précédentes. En 1610, il y a 15 000 livres dépensés par les Pays-Bas espagnols.
1: Sans motif. Alors, on arrive peu à peu au terme de cette émission. Il nous reste 5 minutes. On voit bien que les deux régicides en soi sont différents, même si derrière, on décèle un fanatisme religieux.
2: Alors, il y a chez Ravaillac, effectivement, c'est une sorte de queue de comète de l'esprit de la Ligue des années 1580, hein, cette haine de l'hérétique, cette peur panique très certainement chez Jacques Clément et d'autres qu'un monarque protestant monte sur le trône de France, de ce royaume toujours catholique. Donc, il ne faut vraiment pas sous-estimer cette atmosphère d'angoisse, hein, de panique qui a pu mener à cela. Et en même temps, on a des esprits beaucoup plus partagés de catholiques, mais qui sont capables d'accommodement, les gens de l'entourage d'Henri III, ceux qu'on appelle les politiques à cette époque-là, qui sont capables d'accommodement et qui considèrent qu'il faut la paix d'abord et ensuite on verra. Question religieuse après, l'État d'abord.
1: Jean-Christian Petit-Fils, est-ce que vous qui avez travaillé sur les Bourbons, Louis XIII, Louis XIV, Louis XVI et Louis XV, est-ce que ces deux régicides vont contribuer à la réflexion ultérieure sur l'absolutisme monarchique et la sacralisation de la personne du roi ?
0: Bien évidemment. C'est l'assassinat d'Henri IV, et puis avant l'assassinat d'Henri III, qui a poussé les proches de la monarchie à vouloir élever le roi, élever le trône, et en faire un représentant de Dieu sur la terre. C'est là où on insiste énormément. Et finalement, on pourrait dire que le droit divin naît sous le couteau de Ravaillac. Sans Ravaillac, il n'y aurait peut-être pas eu Bossuet. C'est vraiment le moment où la monarchie
1: qui parle de droit
0: et va s'enfermer aussi dans cet absolutisme qui conduira à la révolution. Mais c'est cela qui va faire qu'on va exalter le monarque au point que Louis XIV d'ailleurs dira toujours moi je risque de finir sous le poignard il y a eu quelques conspirations aussi sous Louis XIV. Louis XIV avait peur de mourir comme Henri IV, comme son grand-père.
1: En fait, on voit que la réflexion, finalement, il y a une réflexion sur le temps long à avoir des conséquences des guerres de religion sur le XVIIe et même le XVIIIe siècle.
2: Absolument. Les Bourbons au XVIIe siècle, à partir de Louis XIII et Louis XIV, effectivement, travaillent à tout faire pour que ne se reproduise jamais ce qui s'est passé au XVIe et au début du XVIIe siècle, pour rendre le roi intouchable d'une certaine façon. Il y a aussi le mauvais exemple anglais au milieu du XVIIe siècle avec la Révolution, la décapitation de Charles Ier, qui est vraiment quelque chose de totalement inconcevable. Donc il y a vraiment une stratégie effectivement pour isoler le roi. Le roi est au-dessus de tous ses sujets, catholiques ou protestants, il veut des sujets obéissants, mais le roi est intouchable. Le roi est intouchable, il a un commerce direct avec Dieu dans lequel les simples sujets ne peuvent pas interférer.
1: Donc finalement les assassins voulaient désacraliser la personne du roi en l'assassinant, et c'est l'effet inverse qui s'est produit.
0: Exactement. C'est les paradoxes de l'histoire.
1: C'est le paradoxe de l'histoire. Eh bien, merci beaucoup à tous les deux d'être venus donc sur ce plateau afin d'évoquer ce double régicide au nom de Dieu. Je rappelle les titres de vos ouvrages. Tout d'abord, Nicolas Leroux, un régicide au nom de Dieu, un ouvrage paru chez Folio. Et également chez nos amis de Passé Composé, Les guerres de religion, une histoire de l'Europe au XVIe siècle. Je renvoie nos auditeurs et téléspectateurs à l'émission que nous avons enregistrée ensemble sur ce sujet. Jean-Christian Petit-Fils, donc l'assassinat d'Henri IV, où vous développez tout ce que vous venez nous expliquer, à savoir le fait que l'attentat a été commandité par les provinces unies.
0: Suggéré,
1: oui.
0: On a poussé en avant Ravaillac qui ne se rendait pas compte qu'il était manipulé.
1: Exactement.
0: C'est ma thèse.
1: Donc, l'assassinat d'Henri IV, c'est disponible en livre de poche également dans la collection Tempus, la collection de poche des éditions Perrin, et bien évidemment votre Henri IV paru chez ce même éditeur, donc biographie absolument magistrale. Il me reste à vous remercier, chers téléspectateurs et chers auditeurs, pour votre fidélité. 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Vous trouverez quasiment 150 émissions sur l'histoire du christianisme. 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On parle du sacre du roi. Nous avons réalisé une émission notamment sur le sacre du roi et cette sacralisation de sa personne. 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Et n'hésitez pas à parler de nous autour de vous. Je vous remercie pour votre fidélité et je vous donne rendez-vous la semaine prochaine pour un nouveau numéro d'Au risque de l'histoire.

0: Bonjour à tous, voici le Quesaco, l'émission numéro 1 sur le vocabulaire religieux, et ce, surtout, évidemment, grâce au père Bernard Clazen. Bonjour.
1: Bonjour.
0: Et le mot qu'on va découvrir aujourd'hui, d'ailleurs, doit résonner particulièrement en vous, père, puisque c'est le mot sacerdoce. On regarde évidemment notre micro-trottoir et on en parle après.
2: Ouais, je suis pas fort en étymologie, donc sacerdoce, vraiment aucune idée.
3: C'est les prêtres, voilà, qui ont le sacerdoce pour... se convertir à la religion catholique.
4: C'est leur volonté, leur but en fait, qu'ils recherchent en effectuant les prêchés en fait.
5: Dans le langage courant, quand on dit que c'est un sacerdoce, ça veut dire qu'on doit mener à une épreuve longue, difficile et fastidieuse. On dit ça, c'est un vrai sacerdoce.
6: C'est une fonction dans l'Église qui est fondamentale évidemment pour le développement de la foi et pour éduquer les chrétiens.
7: Ce sont les prêtres qui s'engagent à servir Dieu, les prêtres, les séminaristes. Pour moi, c'est ça, sacerdoce.
0: Voilà, il est temps de passer à la définition de ce mot. Qu'est-ce que c'est que le sacerdoce ?
8: C'est une question compliquée, parce que le mot étymologiquement vient de sacré, sacer, coupé de, et il est lié dans la fonction religieuse, il est lié au sacrifice, qui a la même origine lexicale. C'est faire du sacré.
0: Ça désigne d'abord les prêtres romains, les tout premiers.
8: Tous les prêtres romains, païens, dans l'animisme, tous ceux qui procèdent à des sacrifices.
0: Et donc aussi les prêtres juifs.
8: Les juifs, chrétiens.
0: Voilà, et donc c'est arrivé jusqu'à vous.
8: Sauf que, dans le registre chrétien, le prêtre n'est pas que celui qui est capable, qui accomplit le sacrifice. Nous sommes configurés au Christ. Le Christ est le nouveau prêtre. Et l'unique. C'est-à-dire, il y en a un seul qui ne fait qu'un sacrifice, c'est le sacrifice de lui-même. Et il s'offre à Dieu et il s'offre à nous. Voilà. Et c'est lui le prêtre. Et nous qui sommes ordonnés au Christ prêtre, nous avons le même type de ministère, de sacerdoce. Nous avons ce rôle presbytéral également, vous voyez, ce vocabulaire, qui consiste à donner le Christ tel qu'il veut se donner, au Père, aux gens.
0: Alors, les laïcs sont aussi prêtres, ils vivent aussi le sacerdoce, mais pas de la même façon.
8: Alors, ils ont un sacerdoce qui est absolument essentiel, qui est le sacerdoce donc de tous les baptisés, qui est le fait d'offrir sa vie ou d'offrir les éléments de sa vie qui peuvent entrer dans l'offrande du Christ lui-même. C'est-à-dire ce qui est beau, ce qui est grand.

0: grand, ce qui est bon, ce qui est de l'ordre de la fraternité. Tout ça fait partie de l'offrande du Christ lui-même. En ce sens, ils sont prêtres. Prophètes et rois, ce sont deux autres fonctions. Et nous sommes prêtres, prophètes et rois également. Nous accomplissons ces trois fonctions, mais d'une toute autre manière, ministérielle, c'est-à-dire que nous sommes chargés de la communauté par l'enseignement, la sanctification et le gouvernement.
1: Eh bien, merci beaucoup, Père, de nous avoir parlé de finalement ce qui fait votre quotidien et votre vocation. Et vraiment, ça nous fait plaisir que vous ayez partagé ça avec nous et avec nos téléspectateurs, bien évidemment. Merci à vous de nous avoir suivis. N'hésitez pas surtout à partager cette émission sur les réseaux sociaux. Et on se dit à très vite. Ciao.

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Chapitre 3. Elle parle des grands effets de cette oraison, qu'il faut examiner avec autant d'attention que de sagesse, car il y a une différence admirable entre ces effets et ceux des oraisons précédentes. Nous disons maintenant que notre petit papillon est mort dans une allégresse indicible. Il a trouvé son repos et le Christ vit en lui. Voyons quelle est cette vie, ou comment elle diffère de celle qu'il avait auparavant. Les effets nous montreront si ce que nous avons dit est vrai. D'après ce que je puis comprendre, ces effets sont les suivants. Le premier est un tel oubli de soi que l'âme semble véritablement n'avoir plus d'être, comme je l'ai dit. Elle est tellement transformée qu'elle ne se reconnaît plus. Elle ne songe plus s'il doit y avoir pour elle un ciel, une vie, un honneur propre, parce qu'elle est tout entière occupée à la gloire de Dieu. Il lui semble que la parole que notre Seigneur lui a dite, qu'elle eût soin de ses intérêts à lui et que lui veillerait sur les siens à elle, a opéré ce qu'elle signifiait. Ainsi, non seulement elle ne se préoccupe pas de ce qui peut arriver, mais elle est sous ce rapport dans un oubli tellement étrange que, je répète, il semble qu'elle n'ait et qu'elle voudrait n'être rien en rien, excepté lorsqu'elle comprend qu'elle peut contribuer à accroître, ne serait-ce que d'un degré, l'honneur et la gloire de Dieu. Car alors, elle donnerait bien volontiers sa vie. Ne croyez pas cependant, mes filles, qu'elle néglige pour cela de manger ou de dormir, malgré tout le tourment qu'elle en éprouve, ou d'accomplir chacune des obligations de son état. Mais nous parlons de ce qui concerne l'intérieur. D'un autre côté, il y a peu à dire de ses œuvres extérieures. Si elle a une peine à leur égard, c'est de voir que ce que lui permettent ses forces n'est rien. Voilà pourquoi aucune considération humaine ne la ferait négliger la moindre chose qui fût en son pouvoir, si elle croyait par là procurer la gloire de notre Seigneur. Le second effet est une soif de souffrir très ardente, qui cependant ne

la trouble plus comme précédemment. L'âme en cet état est embrasée d'un tel désir que la volonté de Dieu s'accomplisse en elle, qu'elle trouve bon tout ce qu'il ordonne. S'il veut qu'elle souffre, elle est contente. S'il ne le veut pas, elle ne s'en tourmente plus comme elle le faisait. De plus, ces âmes goûtent une joie intérieure très vive lorsqu'elles sont persécutées. Leur paix est beaucoup plus profonde que celle dont j'ai parlé. Elles n'ont aucune amertume contre ceux qui leur font ou leur souhaitent du mal. Au contraire, elles conçoivent pour eux un amour spécial. Quand elles les voient dans quelque peine, elles en sont tendrement affectées. Et il n'est rien qu'elles ne soient prêtes à endurer pour les en délivrer. C'est de tout leur cœur qu'elles les recommandent à Dieu. Elles seraient même heureuses d'être privées en leur faveur de quelques-unes des grâces qu'elles reçoivent de Sa Majesté pour qu'ils n'offensent plus notre Seigneur. Mais voici ce qui excite le plus mon étonnement. Vous avez déjà vu quelles sont leurs angoisses et leurs afflictions de ne pouvoir mourir pour jouir de notre Seigneur. Or maintenant, elles ont un tel désir de le servir et de le faire glorifier, d'être utiles, si elles le peuvent, à quelque âme, que non seulement elles n'ont plus le désir de mourir, mais qu'elles voudraient vivre de longues années encore au milieu des plus terribles tourments, afin de procurer ne serait-ce qu'un tout petit peu de gloire à notre Seigneur. Alors même qu'elles auraient la certitude d'aller, au sortir du corps, jouir de Dieu immédiatement, elles y seraient indifférentes. Elles ne sont point touchées, non plus, à la pensée de la gloire des saints. Elles ne la désirent pas alors. Toute leur gloire à elles est d'aider en quelque chose le divin crucifié, si elles le peuvent, surtout quand elles voient combien il est offensé et combien est restreint le nombre de ceux qui s'occupent vraiment de sa gloire dans un parfait détachement de tout. Parfois, il est vrai, elles perdent de vue ce souvenir de la gloire de Dieu. Et alors, leur tendre désir de jouir de lui reviennent. Aussi, elles souhaitent de nouveau quitter cet exil, surtout quand elles voient le peu qu'elles font pour Sa Majesté. Mais elles ne tardent pas à revenir à leur précédente disposition et à considérer que Dieu ne se sépare jamais d'elles. Avec cela, elles sont contentes et offrent à Sa Majesté leur désir de vivre comme le sacrifice le plus sensible qu'elles puissent lui faire. Elles n'ont pas plus d'appréhension de la mort que d'un suave ravissement. La raison, c'est que celui qui leur donnait ses désirs accompagnés d'un tourment si excessif leur donne à présent ceux dont nous parlons. Qu'ils soient loués et bénis à jamais. Ces âmes, en effet, ne désirent plus ni joie, ni goût comme autrefois, dès lors qu'elles ont en elles le Seigneur lui-même. C'est Sa Majesté qui vit maintenant en elles. Or, il est clair que la vie de ce divin maître n'a été qu'un tourment continuel. Aussi, il agit de telle sorte que la leur ressemble à la sienne, au moins par les désirs. Du reste, il sait ménager leur faiblesse, bien qu'il leur communique sa force lorsqu'il voit qu'ils en ont besoin. Ces âmes sont profondément détachées de tout et n'aspirent plus jamais qu'à être dans la solitude ou occupées à rendre service à quelque âme. Elles n'éprouvent plus ni sécheresse, ni peine intérieure. Leur vie s'écoule dans le souvenir et l'amour tendre de notre Seigneur. Elles voudraient ne jamais cesser de chanter ses louanges. Viennent-elles à s'oublier? Le Seigneur lui-même les réveille de la manière que j'ai déjà racontée. On voit très clairement que cette impulsion, je ne sais quel autre nom lui donner, vient de l'intérieur de l'âme, à la façon des transports dont j'ai parlé. Cette impulsion se produit avec une profonde suavité. Mais elle ne procède ni de l'esprit, ni de la mémoire, ni d'une autre source qui laisse supposer le moindre concours de l'âme. Cette faveur est tellement ordinaire et fréquente qu'on a pu l'observer à loisir. De même qu'un feu, si ardent qu'il soit, ne lance jamais sa flamme en bas, mais toujours en haut. De même qu'un feu, si ardent qu'il soit, ne lance jamais sa flamme en bas, mais toujours en haut. De même, cette impulsion intérieure procède, comme on le comprend alors, du centre de l'âme et va réveiller les puissances. À coup sûr, il n'y aurait pas d'autre profit dans cette voie de l'oraison que celui de nous rendre compte du soin particulier que Dieu montre pour se communiquer à nous et nous supplier,
car il ne fait pas autre chose, ce me semble.

ensemble, de lui tenir compagnie. Je considérerai comme bien employé tous les travaux que l'on pourrait endurer pour jouir de ces touches de son amour, si suaves et si pénétrantes. Vous en aurez fait l'expérience, mes sœurs, parce que l'âme est à peine arrivée à l'oraison d'union que le Seigneur, ce semble, montre cette sollicitude à son égard, pourvu qu'elle ne manque point d'observer ses commandements. Lorsque vous sentirez ces impulsions, rappelez-vous qu'elles partent de cette demeure intérieure de l'âme où Dieu habite, et rendez-en à ce divin maître les plus vives actions de grâce, car certainement c'est lui l'auteur de ce message. C'est lui qui a écrit ce billet avec tant d'amour. Il veut même que vous soyez seul à en comprendre l'écriture et la demande qu'il vous y adresse. Ne manquez donc en aucune manière de répondre à sa majesté. Malgré toutes les occupations extérieures que vous pouvez avoir, ou quelles que soient vos conversations avec d'autres personnes. Il arrivera très souvent que ce sera en public que notre Seigneur daignera vous accorder cette faveur secrète. Comme la réponse doit être intérieure, il vous sera facile de suivre ma recommandation. Vous ferez un acte d'amour, où vous direz comme saint Paul, « Seigneur, que voulez-vous que je fasse ?» Sa Majesté vous enseignera alors beaucoup de moyens de lui être agréable. C'est un temps propice car on comprend, ce semble, que notre Seigneur nous écoute. Et presque toujours, cette touche si délicate dispose l'âme à réaliser ce que nous avons dit avec une volonté pleine de générosité. La différence qu'il y a ici entre cette demeure et les autres, c'est, je le répète, que l'âme n'y éprouve presque jamais de sécheresse, ni de ses troubles intérieurs où elle se trouvait parfois dans les autres demeures. Elle est, pour ainsi dire, toujours dans la quiétude. Elle n'a aucune crainte que le démon puisse contrefaire une faveur si élevée. Elle a, au contraire, une assurance complète que c'est un don de Dieu. Les sens, je le répète, et les puissances n'ont rien à voir ici. Sa Majesté se manifeste à l'âme. Il la met à ses côtés, là où, à mon avis, le démon n'osera pas entrer et où le Seigneur ne le laissera pas pénétrer. Toutes les faveurs dont Dieu la comble ici, il les lui fait, sans qu'elle y apporte d'autre coopération que celle par laquelle elle s'est déjà donnée tout entière à lui. Il y a tant de quiétude et de paix dans tout ce que le Seigneur accomplit pour l'enrichir et l'éclairer, que cela semble rappeler la construction du temple de Salomon, durant laquelle on ne devait entendre aucun bruit. Il en est de même dans ce temple de Dieu, dans cette demeure qui est la sienne. Lui seul et l'âme jouissent mutuellement l'un de l'autre dans un silence très profond. L'entendement n'a plus à s'agiter ni à chercher. Le Seigneur qui l'a créé veut le tenir ici dans le repos et il lui permet de regarder comme par une petite tente ce qui se passe. Si parfois il perd cette vue ou qu'on l'empêche de regarder, ce n'est qu'à de très courts intervalles, car à mon avis, les puissances ne sont pas suspendues ici, mais elles n'opèrent pas. Elles sont comme étonnées de ce qui se passe. Pour moi, je suis étonnée de voir que l'âme, une fois parvenue à cet état, n'a plus de ravissement, si ce n'est que de temps en temps. Et encore, ces ravissements ne sont pas accompagnés d'extase ou de vol d'esprit. De plus, ces circonstances sont très rares et n'arrivent presque jamais en public, quand cela était ordinaire précédemment. Ils ne sont pas provoqués non plus, de la même manière qu'autrefois, au sujet de grandes occasions qui réveillent la dévotion, telles que la vue d'une image pieuse, un sermon même à peine entendu ou quelques chants. Dès lors que le pauvre petit papillon était si embrasé de désir de s'unir à Dieu, tout la ravissait et lui faisait prendre son vol. Maintenant, l'âme ne s'étonne de rien. Soit parce qu'elle a vu tant de choses dans cette demeure, soit parce qu'elle n'est plus dans la solitude où elle était, puisqu'elle jouit d'une telle compagnie. Enfin, mes sœurs, je n'en sais pas la cause. Mais dès que le Seigneur lui montre ce qu'il y a dans cette demeure où il l'introduit, elle voit disparaître cette faiblesse extrême qui lui était si pénible et dont elle n'était pas encore délivrée. Cela vient peut-être de ce que le Seigneur l'a fortifiée, agrandie et rendue apte à recevoir ses faveurs.
Peut-être encore voulait-il manifester en public

toutes les faveurs qu'il lui accordait en secret pour des fins qu'il connaît. Car ses jugements sont au-dessus de tout ce que nous pourrions imaginer. Ses effets sont bons, comme tous les autres qui découlent des différents degrés d'oraison dont nous avons parlé. Dieu les produit dans l'âme lorsqu'il l'unit à lui par ce baiser qu'elle lui a demandé, à l'exemple de l'épouse des Cantiques. Car pour moi, je suis persuadée que c'est ici qu'il exauce cette demande. C'est ici que l'on donne à cette biche mystique, blessée d'amour, les eaux vives en abondance pour s'y désaltérer. C'est ici, dans ce tabernacle de Dieu, que l'âme se voit comblée de délices. C'est ici que la colombe, comme celle que Noé avait lâchée pour voir si le déluge avait cessé, trouve le rameau d'olivier, c'est-à-dire le signe qu'elle a enfin rencontré la terre ferme au milieu des eaux et des tempêtes de ce monde. Ô Jésus, que ne connaissons-nous tous les trésors que doit renfermer la Sainte Écriture et qui nous feraient comprendre cette paix de l'âme. Ô mon Dieu, vous qui voyez combien cette paix nous est nécessaire, faites que les chrétiens s'appliquent à la rechercher. Et, dans votre miséricorde, ne l'enlevez pas à ceux qui l'ont reçue de votre libéralité. Car enfin, jusqu'à ce que vous leur accordiez la véritable paix et les établissiez dans ce séjour où elle durera sans fin, nous devons toujours vivre dans la crainte. Quand je parle de la véritable paix, je ne veux pas dire que celle dont nous nous occupons ne soit pas véritable, mais que nous pourrions retomber dans les combats précédents si nous venions à nous éloigner de Dieu. Que ne doivent pas éprouver ces âmes à la pensée qu'elles peuvent perdre un bien si élevé? Cette considération les porte à exercer plus de vigilance sur elles-mêmes et à tirer des forces de leur faiblesse même pour ne point laisser s'échapper par leur faute la plus petite occasion de plaire à Dieu davantage. Plus elles sont favorisées de sa majesté, et plus elles sont craintives et défiantes d'elles-mêmes. Comme à la lumière des grâces élevées qu'elles reçoivent, elles connaissent mieux leur propre misère, et elles découvrent mieux la gravité de leurs péchés. Il leur arrive très souvent, comme aux publicains, de n'oser élever leur regard vers le ciel. Parfois, elles souhaitent d'être délivrées de cette vie pour se voir enfin en sûreté. Elles ne tardent pas, néanmoins, tant et vif leur amour pour Dieu, à désirer de nouveau vivre encore pour travailler à sa gloire, comme je l'ai dit, et à se confier en sa miséricorde pour tout ce qui les concerne. Parfois, à la vue des hautes faveurs dont elles sont comblées, elles se trouvent plus anéanties et elles craignent de subir le sort d'un navire trop chargé qui coule au fond de la mer. Je vous assure, mes sœurs, que les croix ne leur manquent pas. Mais ces croix ne les troublent point et ne leur font point perdre la paix. Elles passent promptement comme une vague ou quelque tempête, et le calme revient. La présence de notre Seigneur, qui habite au-dedans de ces âmes, leur fait oublier aussitôt tout le reste. Que ce divin Maître soit à jamais béni et loué par toutes ses créatures. Ainsi soit-il.

Chapitre 4. Elle achève d'expliquer dans ce chapitre le but que, d'après elle, poursuit notre Seigneur en accordant à l'âme de si haute faveur. Elle montre combien il est nécessaire que Marthe et Marie soient unies. Ce chapitre est très utile. Vous ne devez pas croire, mes sœurs, que ces effets dont nous avons parlé se manifestent constamment au même degré dans les âmes. Voilà pourquoi je dis, lorsque je m'en souviens, que c'est là leur état ordinaire. Parfois, en effet, notre Seigneur les laisse à leur propre force naturelle. Il semble alors que toutes les bêtes venimeuses qui sont dans les alentours et dans les demeures du château se conjurent contre ces âmes pour se venger du temps où elles n'ont pu les avoir sous la main. Il est vrai que cet état dure peu, tout au plus un jour ou à peu près. Cette grande agitation, qui vient ordinairement de quelques circonstances extérieures, montre à

0: l'âme ce qu'elle gagne dans la bonne compagnie où elle vit. Le Seigneur, en effet, lui donne un courage magnanime pour qu'elle ne néglige rien de ce qui est de son service et se conforme à ses bonnes résolutions. Il la fortifie, ce semble, dans ses résolutions. Aussi, elle ne s'éloigne pas de son devoir, même par un premier mouvement, si petit qu'il soit. Cette tempête, je le répète, est rare. Mais notre Seigneur la permet, pour que l'âme ne perde pas de vue ce qu'elle est et reste toujours humble. Il le veut aussi pour qu'elle comprenne davantage la reconnaissance qu'elle lui doit, comme la grandeur de la grâce qu'elle en reçoit, et ne manque pas d'en louer sa majesté. Ne vous imaginez pas, non plus, que, malgré ses désirs si intenses et cette résolution de ne commettre pour rien au monde la moindre imperfection, ses âmes ne tombent souvent et même ne commettent des péchés. Sans doute, elles ne s'y laissent pas aller volontairement, car le Seigneur doit accorder un secours très particulier à ces âmes élevées pour les en préserver. Je parle des péchés véniels. Quant aux péchés mortels évidents, elles en sont préservées. Mais elles ne sont pas certaines qu'il n'y en ait aucun de caché à leur regard, et ce n'est pas pour elles un petit tourment. Une autre affliction pour ces âmes, c'est la vue de ceux qui se perdent. Bien que, sous certains rapports, elles aient la ferme confiance de n'être point de ce nombre, néanmoins, quand elle se rappelle ce qui, au dire de la Sainte Écriture elle-même, semblait favorisé de Dieu comme un Salomon qui a eu tant de rapports intimes avec sa majesté, elles ne peuvent, je le répète, s'empêcher de trembler. Ainsi donc, que celle d'entre vous qui trouvera en elle le plus de motifs de sécurité craigne davantage, car, dit David, « Bienheureux l'homme qui craint Dieu ». Plaise à sa majesté de nous soutenir toujours de sa main. Demandons-lui de nous accorder cette grâce pour que nous ne l'offensions point. Telle est la plus grande sécurité que nous puissions avoir. Que la louange lui soit rendue à jamais, ainsi soit-il. Il sera bon maintenant, mes sœurs, de vous dire le but pour lequel notre Seigneur accorde tant de faveurs en ce monde. Quoique les effets qu'elles produisent vous l'aient déjà fait comprendre, si vous y avez réfléchi, je veux vous le marquer ici. Aucune d'entre vous ne doit s'imaginer qu'il veut seulement combler l'âme de délices. Ce serait une erreur profonde. Sa Majesté ne saurait nous faire une plus haute faveur que celle de nous donner une vie qui soit semblable à celle que son Fils bien-aimé a menée sur la terre. Aussi, je regarde comme certain que ces faveurs ont pour but de fortifier notre faiblesse, comme je l'ai dit plusieurs fois dans cet écrit, afin de pouvoir endurer, à son exemple, beaucoup de souffrances. N'avons-nous pas vu toujours que ceux qui ont approché de plus près Jésus-Christ, notre Seigneur, ont été ceux qui ont subi les plus grandes épreuves? Considérons ce qu'ont enduré sa glorieuse mère et ses glorieux apôtres. Et comment saint Paul aurait-il pu supporter de si rudes tribulations? Nous pouvons voir en lui quels effets produisent les visions et les contemplations quand elles viennent véritablement de notre Seigneur et non de l'imagination ou des ruses du démon. Est-ce que, par hasard, il est allé se cacher dans la solitude pour jouir des délices de ses visions et ne plus s'occuper d'autre chose? Vous le voyez, d'après ce que nous pouvons comprendre, il n'eut jamais de repos durant le jour. Et il n'en avait pas davantage la nuit, puisqu'il l'employait pour gagner sa vie.
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1: Père Jacques Hamel, 10 ans après.
2: Reportage.
1: Se sont écoulés depuis l'assassinat du père Jacques Hamel, tué en haine de la foi dans son église à Saint-Étienne-du-Rouvray par 2 terroristes islamistes. Et presque personne jusque-là n'avait eu accès à l'aube qu'il portait le jour de l'attentat. Ce 26 juillet 2026, en ce week-end d'anniversaire, le diocèse de Rouen a choisi de l'exposer temporairement. Pour les paroissiens, c'est un nouveau choc.
3: On se rend compte vraiment de la barbarie qu'il a pu subir. Vraiment l'horreur qu'il a vécue et que les autres paroissiens ont pu vivre aussi en voyant ça. On voit des coups de couteau, on voit le sang qui a coulé devant, derrière. On voit la folie meurtrière des terroristes. On nous fait revivre, on nous fait faire un pèlerinage autour de lui, grâce à lui, pour lui.
1: Cet attentat survenu au cours d'une messe a marqué durablement la vie de cette communauté, comme en témoigne Gilberte qui accueille cet après-midi les visiteurs.
4: Notre paroisse n'était pas connue et depuis cet malheureux événement, des gens du monde entier passent, même ceux qui ne sont pas croyants, ils viennent, ils ont besoin de comprendre, de voir.
1: Le père Hamel, simple prêtre, humble et discret, est devenu depuis une figure incontournable du diocèse. Pour marquer les 10 ans de sa mort, plusieurs temps de mémoire sont proposés durant le week-end, comme l'inauguration d'une exposition à la cathédrale de Rouen.
5: Et donc il a exercé son ministère pendant 16 ans à Saint-Étienne-du-Rouvray.
1: Yanis est musulman, il a été marqué par l'assassinat du père Hamel.
6: Là, c'était vraiment à côté de chez nous, donc c'était quelque chose de très marquant. Et puis, il y avait quand même un symbole fort qui était d'attaquer un lieu de culte, donc qui est par définition un lieu de paix. J'avais déjà à l'époque voulu marquer le coup en venant à la messe qui a été organisée après l'assassinat du père Hamel, ici même. Donc 10 ans plus tard, je reviens ici aussi pour faire un peu acte de mémoire et puis rendre hommage au père Hamel.
1: Une veillée mémoire entre texte et musique permet à tous de redécouvrir notamment les homélies du père Hamel.
7: J'ose inviter les non-croyants à s'unir à ce Christ.
1: Guillaume Robert a composé une œuvre spécialement dédiée à Jacques Hamel.
8: J'ai essayé d'imaginer les derniers instants de sa vie. Je sentais en moi une présence qui m'appelait à témoigner d'espérance et de l'amour, avec à la fin un accord majeur pour exprimer toute la joie qu'il avait d'aller vers le paradis.
1: Voilà. L'espérance, c'est ce qui frappe Monseigneur Dominique Lebrun, archevêque de Rouen, qui voit un élan de paix et de fraternité depuis la mort du père Hamel.
9: Nous prions pour eux et pour les assassins.
10: Ce 10e anniversaire du martyr de Jacques Hamel est un moment pour constater le bien qui surgit du mal. Un mal très fort, mais qui nous a liés avec tant de personnes différentes. Je pense aussi bien à la communauté locale, catholique, aux familles, à la communauté des sœurs, mais aussi au service de l'État, à la communauté musulmane, à la commune. Tous ces liens qui se sont créés comme si dorénavant le sang nous avait liés. Le sang versé nous avait liés.
1: Et c'est tous ensemble que, 10 ans jour pour jour après l'attentat, la famille du père Hamel, les autorités civiles et religieuses marchent en silence depuis le presbytère du père Hamel jusqu'à l'église Saint-Étienne. Le Premier ministre Sébastien Lecornu a lui-même fait le déplacement pour la messe et les discours d'hommage. Un jour important pour le maire Joachim Moïse.
11: Saint-Étienne-du-Rouvray, n'oublie pas.
1: Il inaugure aujourd'hui le nouveau nom du parvis de l'église, rebaptisé parvis Jacques Hamel.
12: Ça nous semblait important parce que c'est à la fois, certes, un homme d'église, mais aussi c'est un citoyen de Saint-Étienne-du-Rouvray complètement engagé dans la vie quotidienne. Son message, c'est celui de la fraternité, c'est celui de la paix, c'est celui de la cohésion ensemble. C'est à partir aussi de ce message-là qu'on a une devise comme mieux vivre ensemble à Saint-Étienne-du-Rouvray.
1: C'est avec Roselyne Hamel, la sœur du père Hamel, que la plaque est dévoilée, non sans émotion. Roselyne, qui tout au long de ces 10 années a témoigné de son chemin de pardon et de l'amitié qu'elle a créée avec la mère de l'un des terroristes à la suite de l'attentat.
13: Cette souffrance nous enlevait toute force d'énergie pour continuer ce chemin de vie. Et ce chemin de vie, avec un sens, nous l'avons trouvé ensemble, fort d'espérance et non pas de haine entre nos communautés. Comme le terrorisme l'avait prévu.
14: On n'ose pas parler entre nous, alors que, en fait,
0: On est capable de construire des belles choses ensemble.
1: Ce chemin, le diocèse a souhaité l'incarner durant ce week-end de mémoire à travers un temps de rencontre et de dialogue entre chrétiens et musulmans à la maison paroissiale de Saint-Étienne-du-Rouvray. Des liens renforcés depuis 10 ans, comme le souligne l'imam de la mosquée voisine.
2: Cette petite réunion qu'on a eue aujourd'hui, c'est un miracle de Jacques Hamel de faire réunir dans cette petite salle à la paroisse des musulmans, des chrétiens.
1: Gabriel Momba, paroissien, a en tête plusieurs initiatives de fraternité vécues entre les deux communautés.
14: Chrétiens et musulmans mangent ensemble. Les chrétiens prennent la parole pour expliquer comment ils vivent leur foi et ainsi de suite, ce dialogue existait déjà. Mais avec la mort du Père, c'est devenu encore beaucoup plus solide.
1: C'est non loin du ciel, sur la colline de Bon Secours, que se conclut ce 10e anniversaire autour de la tombe de Jacques Hamel. Un temps de prière et de mémoire en présence de plusieurs prêtres du diocèse. Parmi eux, le Père Martin, qui a choisi de célébrer sa première messe à Saint-Étienne-du-Rouvray après son ordination.
15: J'ai sa prière dans mon bréviaire et voilà, j'ai l'occasion de le prier, de lui demander voilà, qu'il m'accompagne dans ma vie de prêtre diocésain et du diocèse de Rouen, dans lequel lui-même a donné sa vie.
1: Le procès en béatification du Père Jacques Hamel, reconnu serviteur de Dieu en 2017, est toujours en cours. Mais ici, déjà, on est convaincu que l'église de Saint-Étienne-du-Rouvray va devenir un sanctuaire.
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Bonjour. Rivalité, orgueil, contestation, doute secouent les chrétiens de Corinthe, fierté de Paul. D'Éphèse, où ils se trouvent, l'apôtre leur écrit une lettre pour leur rappeler quelques éléments fondamentaux de leur engagement. Les chapitres 1 à 4 les exhortent instamment à revenir au cœur de la foi. Que valent les conflits de personnes face au Messie crucifié, scandale pour les Juifs, folie pour les nations? À la lumière de ce Messie crucifié, Paul interpelle ceux qui se conduisent comme si leur adhésion au Christ n'avait aucun impact dans leur quotidien. Chapitres 5 à 6. Que ce soit cet homme qui vit vraisemblablement avec sa belle-mère, ceux qui continuent de fréquenter les prostituées, ou encore ceux qui, pour le moindre conflit entre eux, courent devant les tribunaux civils. Tous ont-ils conscience que leur conduite est un contre-témoignage dans la cité? Quant à ceux qui opposent le mariage au célibat, chapitre 7, Paul leur enseigne que l'homme et la femme sont égaux dans le mariage, ce qui fait l'effet d'une bombe dans la société. De plus, il présente le célibat comme une voie nouvelle, digne et recommandable, sans en faire une voie supérieure au mariage. Mais ce n'est pas tout. Les Corinthiens se divisent au sujet de la nourriture, chapitres 8 à 10.

Lors des réunions publiques, est-il permis de manger des viandes immolées aux idoles ? Occasion pour Paul de rappeler la liberté inaugurée par le Christ en matière de nourriture. Cependant, afin de ne pas scandaliser les frères plus faibles dans leur foi, l'apôtre recommande de s'abstenir de ces viandes. On s'en doute, Paul doit affronter également les critiques personnelles et défendre son ministère. Chapitre 9. Pour cela, il recourt à l'image de l'athlète familière aux Corinthiens. Puis il aborde un problème grave, les désordres lors des assemblées. Chapitre 10 à 11. L'assemblée eucharistique commémore le dernier repas au cours duquel le Seigneur s'est livré par amour pour nous. Et Paul est le premier à en faire le récit avant même les évangélistes. Ce repas ne peut donc pas être une occasion de festoyer joyeusement entre amis en ignorant les autres. De plus, ceux qui prophétisent ou parlent en langue se prétendent supérieurs aux autres et se jalousent mutuellement. Chapitre 12 à 14. Pour contrer leur fausse sagesse ou leur illuminisme, Paul les exhorte à juger de tout au creuset de l'humilité et de l'amour puisés dans le cœur du Christ. La communauté n'est-elle pas semblable à un corps qui se nourrit du corps du Christ ? Que chacun, à la place qui est la sienne, contribue donc à construire et non à détruire ce corps. Paul termine sa lettre en démontrant que, si comme le font les Corinthiens, on met en doute la résurrection des morts, on nie la résurrection du Christ, chapitre 15. Or, si le Christ n'est pas ressuscité, notre foi est vaine. Que de domaines traités systématiquement pour maintenir les Corinthiens sur la voie de l'Évangile ? Paul aurait-il écrit seulement pour les chrétiens de Corinthe ? Leur foi, leurs doutes et leurs écarts de conduite sont aussi les nôtres. À bientôt !

De la première lettre de Saint Pierre. Je m'adresse à ceux qui exercent parmi vous la fonction d'ancien, car moi aussi, je fais partie des anciens, je suis témoin de la passion du Christ, et je communierai à la gloire qui va se révéler. Soyez les bergers du troupeau de Dieu qui vous est confié. Veillez sur lui non par contrainte, mais de bon cœur, comme Dieu le veut. Non par une misérable cupidité, mais par dévouement, sans commander en maître à ceux dont vous avez reçu la charge, mais en devenant les modèles du troupeau. Et quand se manifestera le berger suprême, vous remporterez la couronne de gloire qui ne flétrit pas.

0: tu as donné à ton Église des pasteurs animés de l'Esprit de l'Évangile. Accorde ton peuple la même connaissance et le même courage.
1: À la prière de Moïse et de tes saints pasteurs, tu as pardonné les péchés de ton peuple, que leur intercession purifiait l'Église aujourd'hui.
2: Sauve ton peuple, bénis ton héritage.
0: Tu t'es choisi des saints parmi ton peuple et tu les as conduits par ton esprit. Donne ce même esprit à tous les pasteurs de ton Église.
2: Sauve ton peuple, bénis ton héritage.
1: Toi, l'unique richesse de sang, ne permets pas qu'un homme sauvé par ton sang demeure loin de toi.
0: Qui donne la vie au troupeau par la main de ses pasteurs, ne permet pas qu'aucun défense se perde. Tout est livré pour eux, sauve-les.

Prions. Dieu de puissance et de bonté, tu as fait de Saint Jean-Marie Vianney un prêtre admirable, passionnément dévoué à son ministère. Accorde-nous par sa prière et à son exemple d'avoir pour nos frères une charité qui les gagne au Christ et d'obtenir avec eux l'éternelle gloire par Jésus le Christ, notre Seigneur. Le Seigneur soit avec vous et que Dieu Tout-Puissant vous bénisse, le Père, le Fils et le Saint-Esprit. Amen.

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2: Du psaume 16. Seigneur, écoute la justice. Entends ma plainte, accueille ma prière. Mes lèvres ne mentent pas. De ta face me viendra la sentence. Tes yeux verront où est le droit. Pour me conduire selon ta parole, j'ai gardé le chemin prescrit. J'ai tenu mes pas sur tes traces. Jamais mon pied n'a trébuché. Je t'appelle, toi, le Dieu qui répond. Écoute-moi, entends ce que je dis. Garde-moi comme la prunelle de l'œil. À l'ombre de tes ailes, cache-moi loin des méchants qui m'ont ruiné, des ennemis mortels qui m'entourent. Ils sont sur mes pas, maintenant ils me cernent, l'œil sur moi pour me jeter à terre. Comme des lions prêts au carnage, de jeunes fauves tapis en embuscade. Lève-toi, Seigneur, affronte-les, renverse-les. Par ton épée, libère-moi des méchants. Et moi, par ta justice, je verrai ta face. Au réveil, je me rassasirai de ton visage.

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1: Cette semaine, on reçoit André Bisson, le quadriplégique le plus libre en ville. Bref, on n'est pas du monde. Bonjour à tous et bienvenue à votre magazine Foi et Culture. Ici Antoine Malenfant, votre animateur pour cet épisode hors série. J'ai le bonheur aujourd'hui de m'entretenir avec André Bisson. Et c'est un entretien qui va durer toute l'émission, toute la prochaine heure. André Bisson, né à Charny en 1958, époux d'Élisabeth depuis 40 ans, père de 4 enfants, grand-père de 24, bientôt 25 petits-enfants. On se connaît déjà depuis quelques années, je ne sais pas combien d'années.
2: Moins
1: d'une vingtaine peut-être.
2: Ça fait trop longtemps.
1: Trop longtemps. Ouais. J'avais des cheveux à l'époque, toi un peu plus peut-être aussi. Hein?
2: On avait tous les deux des cheveux.
1: Alors j'avais envie que notre discussion d'aujourd'hui, André... tourne autour du thème de la liberté. Je sais pas si c'est un programme qui te convient.
2: Ça m'intéresse.
1: Ça t'intéresse?
2: Oui.
1: Parce que pour ceux qui nous écoutent mais qui ne nous voient pas, tu es dans un fauteuil roulant depuis déjà une bonne trentaine d'années. On reviendra à l'événement qui s'est produit. Mais pour bien comprendre la portée de cet événement-là dans ta vie tout fait basculer, c'est quand même important de faire un pas de recul et de regarder, j'oserais dire, d'où le Seigneur t'a tiré, là, ou d'où toute cette histoire-là partait. Je lance la première question, André. Où étais-tu?
2: Écoute, moi, j'ai une jeunesse qui ressemble à celle de d'autres jeunes, dans le fond. Sauf que chez nous, dans la maison, il y avait beaucoup de discorde à gérer entre mes parents. Il y avait beaucoup, beaucoup de tension, tout le temps de tension. Guerre chaude, guerre froide, là, ça brassait des fois. Et pour éviter ça, pour me retirer de ça, de temps en temps, l'endroit où j'ai trouvé, c'est sur le bord du fleuve, tranquille, dans la nature. Hein. Et, ça a l'air de rien comme ça, mais presque à toutes les fois que je m'éloignais comme ça, puis que je m'en allais sur le bord du fleuve, je découvrais un petit peu plus, tu sais, la création, mais la beauté de la création, la diversité, tout ça. Puis ça me plaisait de plus en plus, ça m'attirait de plus en plus, là.
1: Tes parents étaient-tu toujours à Charny à ce moment-là?
2: Non, à ce moment-là, écoute, j'avais 2 ans, ils sont déménagés à Sainte-Foy.
1: OK.
2: Sainte-Foy, à ce moment-là, c'était...
1: C'était un grand champ avec des vaches. C'était un grand champ avec des vaches.
2: Quasiment. Il y avait du bois partout, mais c'était des nouvelles rues en gravelle partout, des nouvelles maisons, des bungalows, tu sais.
1: Ouais.
2: C'était la nouvelle petite bourgeoisie, on peut dire, de Québec, là. Fait qu'on s'est installé là. Ce qui était intéressant, c'est que c'était plein de jeunes, des nouvelles familles, plein. À Sainte-Foy, il y avait du monde au coton. Qu'est-ce qui est intéressant de dire de ma jeunesse, peut-être pour vous, c'est que... C'est ça, mes parents étaient... Je les connais beaucoup. Mais en même temps, ils étaient croyants. Mais il y a des bouts... Mes parents, c'est deux orphelins qui ont été adoptés chacun de leur côté, évidemment. C'est deux orphelins. Alors, quand ils se sont mariés, mon impression, c'est qu'il y avait beaucoup d'attentes l'un envers l'autre. Attentes affectives, c'est des choses qui ont manqué dans leur jeunesse, à ce qu'ils n'étaient pas capables de se donner l'un l'autre du tout. Alors, il y avait de grosses attentes déçues, de grosses insatisfactions, donc des bonnes chicanes. Mon père partait des fois, on savait pas trop combien il partait de temps. Il partait 2-3 semaines. On savait où il allait. On avait un petit chalet, une petite maison en campagne à Saint-Édouard. Lui, il allait là. Puis il passait le temps qu'il avait besoin d'aller là.
1: Laisser la poussière retomber.
2: Je pense que c'était une fuite nécessaire, là. Et ma mère, elle, a cheminé dans la foi, peut-être plus. Elle allait à des retraites, elle allait rencontrer des gens avec qui elle pouvait prier un peu. Puis une chose qui m'a frappé beaucoup de ma jeunesse, c'est particulièrement de ma mère, là, de voir qu'à toutes les fois qu'elle revenait à la maison, là, elle était toujours prête à recommencer, toujours prête à pardonner, à demander pardon, puis repartir. Ah, j'ai vu ça.
1: Ça aurait pu avoir l'effet inverse, la foi de tes parents. C'est-à-dire que, vu qu'il y avait des tensions et qu'ils avaient une vie spirituelle ou une vie de foi, tu aurais pu faire l'équation, une autre équation. C'est-à-dire, moi, ça ne m'intéresse pas. Ça marche pas.
2: Ouais,
1: les fruits que ça donne sont pas si beaux.
2: C'est ça. Mais pour moi, c'était clair que s'il n'y avait pas eu ce cheminement-là de foi, il aurait pu être ensemble.
1: Mm-hmm.
2: Alors, je voyais que ça préservait quand même un mariage. C'était pas l'unanimité des enfants qui croyaient que c'était une bonne chose. Moi, je me souviens, j'ai un de mes frères qui disait qu'il faut se mettre à se séparer. C'est quand t'as chicané comme ça, là.
1: Mm.
2: Mais si vous aviez vu la fin de vie de mes parents, là, toute beauté.
1: Raconte-nous.
2: Toute beauté. Écoute, parce qu'ils sont chicanés tellement toute leur vie qu'à la fin, de voir mon père, là, qui avait plus besoin de s'éloigner tout le temps, de s'en aller, puis qui servait ma mère, qui était plus faible que lui, etc., là, puis qui était content d'être ensemble, de se parler, qui avait plus les attentes qu'il avait l'un envers l'autre, là, c'était magnifique, tu sais. Alors, leur fait de vie a été vraiment magnifique, là. Ça valait la peine qu'ils restent ensemble, tu sais. Vraiment. C'était un témoignage, là.
1: Ah ouais. Et ça vient donner du sens à tout le reste, là. Alors, André, quand ça brassait, toi, t'allais sur le bord du fleuve, t'allais dans la nature. Et très jeune, t'as compris qu'il y avait une beauté, il y avait un ordre dans la nature. Ça a creusé quelque chose en toi.
2: Ça me fascinait. Vraiment, ça me fascinait. Ça m'attirait de plus en plus. Je me suis fait des amis qui aimaient aller dans le bois aussi. On allait voir les oiseaux partout. En tout cas, j'en ai un peu maniaque, là. Mais, ouais, c'est ça. Dans ma jeunesse, écoute, j'ai fait beaucoup de canots. Justement pour ça, pour pouvoir aller dans des endroits le plus sauvage possible, m'éloigner, tu sais. Puis j'aimais beaucoup ça, évidemment. J'ai fait de la photographie, j'ai fait beaucoup de sport aussi. J'ai fait de la guitare. Moi, j'ai l'impression qu'à l'adolescence, je découvrais le monde, puis je capotais. Je voulais tout faire un peu, là. Je voulais voyager, tu sais, voyager un peu, là. T'allais en Haïti, tout ça. En fait, j'ai une jeunesse vraiment, je dirais, comblante, là. Et c'est fou, mais je sais pas pourquoi. Parce que tous mes copains de classe, tout le monde que j'ai connu à l'école, ça allait pas à l'église, là. T'sais, personne qui allait. Moi, j'y allais, mais je sais pourquoi. Et j'ai toujours été attiré par deux moments. Parce que c'est vrai qu'il y a des homélies qui étaient plates, on verra, là, qui étaient vraiment dolles, qui étaient un peu endormants, mais j'aimais y aller pour le moment de l'Eucharistie, pour le moment de la communion. Et pour entendre l'Évangile. Quand j'entendais l'Évangile, ça m'apparaissait une parole qui n'était pas une parole d'homme, qui était une parole qui venait d'ailleurs. Puis ça me touchait. Là.
1: Même rendu adolescent, jeune adulte, ça se poursuivait.
2: Ouais, j'ai jamais. Ah ouais, à un moment donné, je suis allé étudier à Saint-Félicien, là. Puis on était dans le bois, là. On était dans le parc des Chougamous, puis j'aimais ça revenir la fin de semaine pour pouvoir. Ouais, pour pouvoir entendre ça, tu sais, à la messe. Hein. Fait que.
1: En quoi t'as fait tes études?
2: J'ai fait mes études dans l'aménagement de la faune. En fait, ce qui m'intéressait vraiment, c'était l'agriculture biologique. Là.
1: T'avais un plan, hein?
2: Oui. Puis d'ailleurs, j'ai fait des stages, tu sais, plus jeune, sur des fermes biologiques, là, puis dans des petites communes, là, etc. Ouais. Puis j'étais dans le mouvement de l'agriculture biologique du Québec tout jeune, là.
1: Un précurseur, quasiment.
2: Hein?
1: T'es un précurseur, quasiment.
2: J'étais probablement le plus jeune.

0: disons, l'émerveillement que j'avais déjà de cette création-là, qui est magnifique, là.
1: Les mouches sont pas venues à bout de ton émerveillement.
0: Écoute, le Nord, c'est magnifique, là. Mais il y a les mouches. oui, il y a les mouches. Il y a toutes les catégories, tout ensemble, tous les gabarits, puis ouais, toutes les sortes de piqûres.
1: Mais malgré ça, une beauté infinie.
0: Ah, c'est impressionnant. Ah ouais. Le silence, entre autres, du Nord, là. Tu sais, ici, dans le Sud, là, quand il vente, le moindrement, on entend les feuilles, les arbres craquent un petit peu, il y a plus d'animaux qui se promènent. Mais là-bas, il n'y a pas d'arbres, puis l'eau aussi. Il n'y a pas d'arbres, fait que le silence est un silence impeccable, là. Puis l'eau aussi, là, il n'y a pas de sédiments dans l'eau parce qu'il n'y a pas de terre ou à peu près pas dans le Nord. Mm. Fait que tu regardes dans l'eau, tu vois profond, tu vois les poissons à 20-30 pieds des fois, là, tu sais, c'est impressionnant. Ah ouais. Ouais, ben, non, on a vu des hordes de caribous traverser les rivières avec les loups qui suivent en arrière, là, tu sais, pour manger les plus faibles, là, tu sais. Ouais, non, c'est vrai, j'ai fait vraiment des beaux périples.
1: Et vient un moment où tu prends racine, André Bisson, tu t'installes sur une terre. Comment ça s'est passé?
0: Ben, en fait, j'ai connu Elisabeth.
1: Ah oui, d'abord.
0: J'ai connu Elisabeth avant, à l'Arche. On s'est connu à l'Arche de Jean Vanier. J'avais entendu parler de l'Arche par quelqu'un qui était, en même temps que moi, à Madonna House, en Ontario, qui est une communauté de vie, en tout cas.
1: Qui est une ferme aussi, d'ailleurs.
0: Hein?
1: Il y a une ferme, là, aussi,
0: oui,
1: d'ailleurs.
0: Oui, il y a une ferme là-bas, puis ça m'intéressait d'être là. J'ai passé des bons bouts de temps là-bas quand j'étais jeune aussi. Puis là, j'ai entendu parler de l'Arche. D'ailleurs, j'ai donné un livre de retour à quelqu'un qui travaillait à l'Arche, qui m'a invité à aller faire un tour. Alors, on m'a dit, je vais faire un tour. Quand il y a la porte, Elisabeth répond. Alors, Elisabeth, je regarde par là parce qu'elle est là. Et coup de foudre des deux bords. c'était vraiment impressionnant. Puis, c'est ça. Je suis revenu à la maison parce que mon plan, c'était pas de vivre à l'Arche non plus. Un peu plus tard, Elisabeth est revenue avec une autre pour me demander si je voulais pas passer un petit bout de temps à l'Arche. Alors, comme j'avais un peu de temps, je suis allé vivre là. On vivait dans la même maison de l'Arche, dans le même foyer. Fait qu'on s'est connus beaucoup. On a décidé de se marier, etc. Ah, c'est ça. C'était un peu en même temps le mariage, puis la terre, parce qu'on a acheté une terre à Saint-Raymond de Portneuf. C'est venu un petit peu en même temps, si on peut dire.
1: Au nord-ouest de la ville de Québec, là, environ.
0: Saint-Raymond de Portneuf, un petit peu au nord-ouest. Ouais. C'est ça. On a acheté une terre là-bas. Sur la terre, il n'y avait pas grand-chose. Alors, on a pris une grange qui était démontée. On l'a remontée chez nous. On a bâti une serre. Après ça, j'ai bâti la maison. On a creusé le puits. En tout cas, tout était à faire pas mal. Là. Mais j'aimais ça au bout. Là,
1: à bras, presque tout. Hein?
0: Pas mal tout à bras. On a fini par avoir un tracteur. Là. Mais sinon, il y a beaucoup de choses à bras. On s'est mis à avoir des abeilles, des chèvres, des poules, etc. Puis on a eu... qu'est-ce qu'on a fait aussi? On a fait un grand jardin, des grands jardins, pour pouvoir commencer à vendre des légumes biologiques. Là.
1: L'idée, c'était d'être presque autarcique, d'avoir un niveau d'autonomie le plus élevé possible.
0: C'est ça. Alors, on ne dépensait pas tellement à part le voyagement. Il faut dire qu'avant ça... moi, j'avais connu quelque chose qui s'appelle le chemin néo-catéchuménal, hein, qui est un cheminement en petite communauté pour découvrir un peu notre baptême, découvrir un peu qu'est-ce que c'est être chrétien, tu sais, dans la vraie vie, là. Et puis, Elisabeth était...
1: Avant d'acheter la terre, t'avais déjà fait connaissance avec cette communauté-là.
0: Oui, c'est ça. Puis, Elisabeth aussi, mais un peu plus tard que moi.
1: OK.
0: Et donc, on était sur une terre assez rarement, mais on voyageait au moins une fois par semaine pour la communauté, là, tu sais. Souvent deux fois par semaine, pour aller faire un tour.
1: C'était votre principale dépense, là, c'est brûler du gaz pour aller en ville.
0: C'était notre sortie de la semaine, souvent. Là.
1: Ah ouais?
0: Puis c'est drôle, parce que on était ensemble à journée longue là-bas, là. C'est une petite terre, une petite maison, là. Une petite maison de bois rond, puis des fois, on n'avait pas grand-chose à se dire en allant, mais en revenant, là, c'était drôle, parce qu'on jasait tout le long.
1: Ah ouais.
0: Pour dire que la parole venait nous faire un effet, venait nous encourager ou nous...
1: réchauffer le cœur.
0: Nous révéler quelque chose, c'est ça, tu sais. Nous éclairer un peu sur ce qui se passait chez nous, tu sais, dans la maison.
1: Tu dis la parole parce que vous alliez à cette communauté-là pour entendre la parole de Dieu, pour partager sur

0: sur, oui. sur la parole de Dieu. C'était autour de... C'était un peu ça le fonctionnement.
1: Oui, en fait, la communauté, quand on se réunit, il y a toujours un moment de partage. Mettons qu'on écoute la parole, c'est une célébration communautaire. On entend quelques paroles qui ont été préparées par quelques-uns de la communauté. Et puis ensuite, on partage sur comment elle nous éclaire, comment elle nous réconforte, comment elle nous dérange aussi. Mm-hmm. Des fois, il faut se faire déranger. Hein. Mm-hmm. Des fois, comment elle nous encourage, comment elle nous confirme, des fois, dans ce qu'on fait aussi, etc. Comment on se reconnaît dans cette parole-là. C'est dans les personnages... Moi, je me reconnaissais partout, c'est dans toutes les paroles ou à peu près, là, en tout cas. Fait que, non, c'est important pour nous de venir.
0: Donc, il y avait à la fois, c'est presque paradoxal, il y avait ce désir d'autonomie-là, ouais. mais il y avait aussi, vous étiez rattaché à un groupe, à une communauté,
1: ouais.
0: au niveau de votre foi, où ouais. vous ne viviez pas votre foi de manière isolée ou complètement
1: non.
0: seul là, sur votre petit lopin de terre. Non. Mais pour tout le reste de votre vie, il y avait un projet
1: ouais.
0: d'une vie autonome ouais. le plus possible.
1: Oui. Puis, je dois dire que s'il n'y avait pas eu ce cheminement-là, de foi, là, cette communauté-là, on serait probablement allé beaucoup plus loin. Là. On serait isolé beaucoup plus.
0: Ah oui.
1: On serait éloigné de Québec beaucoup. C'est la petite communauté qui nous a gardé projet Québec.
0: Et on
1: Sinon, on serait allé en Gaspésie, en Abitibi, ou je ne sais pas trop où. Uh-huh. On serait allé où il y avait une bonne terre pas chère.
0: Oui, oui, oui.
1: Ouais.
0: Et on va voir dans quelques instants à quel point ça a été providentiel, tout ça, dans la suite des choses.
1: Ouais,
0: vous aviez des enfants à ce moment-là, André et Elisabeth?
1: On a eu nos enfants là-bas. C'est-à-dire qu'on s'est mariés en 1983. Ouais. En 1984, Jérémy est né. On était déjà sur la terre, là, à ce moment-là, à Saint-Raymond. J'étais en train de bâtir la maison. Ça a pris une couple d'années quand même à bâtir, tu sais, tout seul.
0: Oui.
1: Ou à peu près tout seul tout le temps. C'était pas une grosse maison, mais c'était... Oui, alors c'est ça. On a eu le temps d'avoir trois enfants avant 89, avant la date mémorable, où je me suis cassé le cou. Là, parce que, en fait, on était sur la terre, on vivait là. On était content de vivre là et tout. Tous les soirs, on allait... Tous les soirs qu'il faisait beau l'été, on allait se baigner à la rivière. T'sais. C'est tout près de la rivière Bras-du-Nord, pour ceux qui la connaissent.
0: Mm-hmm.
1: Puis pas loin de chez nous, il y avait une petite baie avec une plage, comme où on allait se baigner souvent avec les enfants. Les enfants aimaient ça. Elisabeth est enceinte du quatrième enfant. Oh, c'est un 19 août. L'eau commençait à être froide. Hein. C'est fou. On s'est dit, c'est la dernière fois qu'on vient, il est trop froide. Mais on se baigne un peu. Puis là, je voyais Elisabeth qui était dans l'eau, saucée peut-être jusqu'à la taille, mais elle trouvait l'eau froide. Les enfants s'étaient baignés, moi aussi. Mais là, je voyais Elisabeth dans l'eau, je me dis, bon, ben, je vais retourner une dernière fois. Je vais l'arroser un petit peu en passant. Je vais l'aider un peu, tu sais. Fait que là, je descends à la côte parce qu'il y avait une butte. À partir de tour, là, aller jusqu'à l'eau, il y avait une butte. Okay. Alors, je descends la butte à la course. Puis, il y a une plage, je cours. Puis là, je plonge à côté d'elle. J'avais plongé là des centaines de fois. Là.
0: Plongeon de surface.
1: Oui, ouais. C'est ça. C'était pas un plongeon de haut du tout. Mm-hmm. Là. Puis, j'étais à l'aise, super à l'aise dans l'eau.
0: Ouais, ouais.
1: Je plonge juste à côté d'elle. Mais là, je me rends compte que je suis trop proche d'elle. Tout arrive vite. Hein. Là, je le raconte au ralenti.
0: Oui, oui, oui.
1: Mais en plongeant, je me rends compte que je vais peut-être accrocher le ventre si je suis la rose avec mon bras gauche. Fait que là, je me retasse le bras pour l'éviter, mais j'ai pas le temps de l'allonger pour faire un plongeon de surface normal, tu sais. Alors le bras, en le tassant, c'est comme s'il m'a freiné et amené au fond de l'eau. J'arrivais avec la vitesse aussi, là, tu sais, fait que ça m'a vraiment entraîné au fond. Puis rendu au fond de l'eau, je me suis cogné la tête. Ça va être du sable au fond de l'eau. Là. T'sais, en dessous de 2-3 pieds d'eau, c'est quand même dur.
0: Mm-hmm.
1: En me cognant la tête, ça l'a cassé la cinquième vertèbre. Puis sur le coup, là, ça l'a fait un espèce de bruit, comme une petite ballonne qui dégonfle. Là, pish, comme ça, là, pendant une dizaine de secondes. Là. Puis là, il n'y avait plus rien qui bougeait. J'avais la tête, les bras par en bas, les jambes par en bas, tout était par en bas.
0: J'étais conscient durant ce temps.
1: J'étais en deux eaux, là.
0: Okay.
1: Très conscient. Je savais que là, si Elisabeth ne se rendait pas compte, que je n'étais plus capable de respirer là. Alors évidemment, je suis là. À te parler, ça veut dire qu'elle s'est rendue compte de quelque chose. Elle m'a sorti la tête de l'eau. Elle m'a entraîné sur le bord le plus possible. Là. Elle m'a laissé étendu là. Alors là, c'était... Ouais, ça, c'est le début de quelque chose de complètement nouveau. Là. C'est une nouvelle vie complètement, parce que moi, mon corps, il était en forme. J'ai fait beaucoup de sport. Je sais pas, je l'ai dit tantôt, là, mais j'étais vraiment en super forme, là, tu sais, pour travailler. Puis j'aimais ça, travailler physiquement aussi, là.
0: Pour construire alors, ta maison, toi,
1: oui,
0: ça prenait un peu de tonus.
1: Toutes les choses, j'aimais ça. Là, ouais.
0: Alors, André, ce 19 août 1989, tu te cognes la tête dans le fond de l'eau. Elisabeth te sort. Bon, je connais un peu l'histoire. Je sais que Jérémy va chercher des secours. Il y a quoi, 5 ans à peu près?
1: Il arrive à 5 ans.
0: Il doit avoir un peu de panique aussi autour de ça. On peut l'imaginer. J'imagine que tu as été hospitalisé pendant longtemps. Après ça, comment ça s'est passé?
1: Ouais.
0: En fait, là, il y a eu un diagnostic qui a dû être posé aussi rapidement, assez rapidement pour voir c'est quoi l'état des lieux.
1: Oui, c'est ça. Évidemment, ils sont venus me chercher en ambulance. Écoute, juste un petit retour. Quand j'étais couché sur le bord de l'eau, là, c'était épouvantable. J'avais de la misère à parler. J'avais l'impression d'être couché sur un lit de verre cassé, convaincu. J'avais mal épouvantable. L'ambulance est venue, mais c'était long, tu sais. Alors, ils m'ont emmené à Saint-Raymond, ensuite à Québec tout de suite, parce qu'ils voyaient bien que ça prenait un hôpital un peu spécialisé.
0: Ouais.
1: Évidemment, l'hôpital, dans les premiers temps, les premières journées, ils ne savaient pas si j'allais m'en sortir, tu sais.
0: Ah oui?
1: Moi, Elisabeth ne me l'a pas dit, là, mais c'est... Ils lui ont dit ça, là, c'est que j'étais pas sûr du tout que je pourrais survivre à ça. Alors, finalement...
0: Parce que c'était risqué que les nerfs qui s'occupent des trucs, des organes vitaux soient affectés. On ne sait pas trop.
1: C'est ça, je ne sais pas.
0: OK. Mais bref, c'était très, très, très sérieux.
1: Oui, c'est fragile. Il y en a qui meurent sur le coup, là, tu sens pas. Parce qu'on sent le coup. Là. C'est ça, je me retrouve à l'hôpital avec des douleurs épouvantables. J'étais tout le temps à la codéine, morphine. En tout cas, j'avais vraiment des douleurs. Pour replacer la vertèbre, ils m'ont mis une espèce de collier sur. Pas un collier cervical. Une espèce d'anneau autour de la tête avec des vis, là, tu sais, ici dans le crâne un peu, là. Hein? Avec une poulie derrière pour m'étirer la colonne un peu, là.
0: OK.
1: Avec un collier cervical, moi qui n'étais pas capable de t'offrir rien dans le cou, les collets roulés, là, quand je suis au nerf, je t'étirais ça, là. J'étais pas capable. Alors, j'avais un collier cervical. Et puis, là, quand il me tournait, là, il se mettait à 3 ou 4, là. Puis là, 1, 2, 3 gros, il me tournait en bloc, là, tu sais. Il fallait pas que le cou bouge du tout, là. Ça pouvait empirer l'affaire, là, tu sais.
0: Parce qu'il fallait te bouger, il fallait te tourner pour éviter les plaies de lit, puis...
1: C'est ça. Changer un peu de position.
0: Ouais.
1: C'est ça. Et ils m'ont dit très vite, que je pourrais plus marcher, que la 5e vertèbre avait sectionné la moelle épinière en cassant.
0: Ouais.
1: Puis que la section était complète, là, tu sais, qu'il n'y avait pas de revenésie, là.
0: Ouais.
1: Alors, je me souviens à ce moment-là un peu, j'avais pas crié, mais j'avais pleuré, là, tu sais, c'est sûr. Là, je voyais ce qui s'en venait.
0: T'avais quel âge?
1: C'est que j'avais 31 ans. Là. Ouais. Alors, à l'hôpital, je suis resté un mois et demi à l'hôpital avant d'être transféré au centre François Charron, l'IRDPQ aujourd'hui.
0: Centre de réadaptation, ouais.
1: Centre de réadaptation. Là, j'ai passé du mois et demi. Ça fait qu'en tout, j'ai passé un an, on peut dire, à l'hôpital. Là. J'avais des douleurs épouvantables. Ça fait qu'à IRDPQ, ils ne pouvaient pas faire grand-chose pour moi. Là. Les physiothérapeutes, tout ça. J'avais trop de douleurs, tu sais, du côté gauche surtout. Là, c'était effrayant. C'était un moment vraiment, vraiment difficile. Par contre, j'avais beaucoup de visites. Je m'en rendais pas compte, là. Je pense que... Une chose dont j'ai pas parlé tantôt, là, c'est que... j'avais de la misère, au fond, à croire à l'amour, moi, avant d'être paralysé. Peut-être à cause de l'histoire de mes parents, croire que je suis aimé vraiment comme je suis, tout ça. J'avais toujours l'impression qu'il faudrait que je sois quelqu'un d'autre, un peu autrement, tu sais. Socialement, j'avais un peu de problèmes aussi, des fois, à vivre socialement, parce que j'avais des envies, tu sais, d'être comme l'autre, d'être drôle comme l'autre, ou d'avoir des histoires à raconter comme l'autre, tout ça.
0: Pourtant, t'es un gars qui réussissait très bien, là. T'es...
1: Dans toutes sortes d'affaires, à l'école, ou en sport, n'importe quoi, je réussissais bien.
0: Ben oui.
1: Bien sûr. Mais C'était là quand
0: il y avait
1: même
0: ce doute-là que tu étais pas si aimable.
1: Comme une blessure, une fragilité de fond là, tu sais, qui faisait que je n'étais pas sûr que je t'ai aimé. Là, vraiment. Il fallait que je performe. Tu sais, des fois, dans des retraites, des choses comme ça, où on était juste assis pendant une fin de semaine, des fois, je sortais enragé parce que j'avais rien fait, donc je valais rien. Comprends-tu? Pour valoir quelque chose, il fallait que je performe.
0: Fait que tu fasses des affaires.
1: Il fallait que je fasse des pirouettes un peu, tu sais. J'impressionne un peu. Fait que quand je suis tombé paralysé, là, j'ai impressionné plus grand monde.
0: Des pirouettes, ben.
1: Les pirouettes. Les pirouettes, c'est fini.
0: Pour ceux qui ne nous voient pas, les jambes, c'est fini. Tu bouges un peu le haut du corps, mais c'est assez limité. Qu'est-ce que tu peux faire?
1: Écoute.
0: Comme pirouette.
1: Oui, c'est ça. Alors là, je peux bouger. Je peux bouger un peu les épaules, comme tu vois, tu sais.
0: Ouais.
1: Puis quand je pousse ma chaise roulante manuelle, d'ailleurs, c'est avec les épaules que je pousse, pas avec les bras vraiment. J'ai du biceps. Ouais. C'est pour ça que je peux monter mon bras, mais j'ai pas de triceps.
0: Tu le laisses tomber après.
1: Je suis pas capable de l'allonger. Si je veux l'allonger, je le laisse tomber par gravité, tu vois.
0: Okay.
1: Les mains ne bougent pas, les poignets à peine, là, pas vraiment, là. Alors, j'ai un peu d'épaule, un peu de biceps, puis le haut de la tête, là, le cou, tout ça, ça, ça va évidemment, là. Mais tout le reste, c'est paralysé jusqu'aux orteils. J'ai pas. Si quelqu'un me pince n'importe où, je sens rien. J'ai quand même des douleurs un peu du côté gauche.
0: C'est comme ce qu'ils appellent des douleurs fantômes, là, ce que les amputés ont.
1: Ça peut être ça, ou bien non, il y a des petits liens encore qui sont là, faiblement, là, mais qui font que j'ai des douleurs. Là,
0: ah ouais.
1: C'est bizarre un peu, mais c'est comme ça. Mais en gros, je suis paralysé. À partir d'ici, là, jusqu'aux orteils, je ne sens plus rien. Là, quand j'embarque dans l'eau, là, je suis en l'eau à partir d'ici. Là.
0: Ah ouais, OK, ça c'est intéressant.
1: Ouais.
0: Donc, autant en surface qu'à l'intérieur de toi, c'est ça?
1: C'est ça.
0: Et donc, tu as besoin de quoi comme on fait une petite parenthèse, là, on reviendra à la suite de l'histoire. Tu as besoin de quoi comme soutien, comme aide dans les activités de la vie quotidienne?
1: Je fais plus grand-chose.
0: Ah ouais?
1: C'est tout, là, tu sais. M'habiller, me laver, la toilette... T'sais, changer de chaise ou de passer du lit à la chaise ou à l'inverse. M'installer à l'ordinateur, m'installer pour lire, m'installer pour manger. En fait, j'ai besoin d'aller me brosser les dents. Que ce soit uriner ou faire des selles, tout ça. J'ai besoin d'aide pour tout ça, là, t'sais.
0: Tu peux pas tourner toi-même, tu sais ça, dans un lit la nuit.
1: Ben non.
0: Changer de position, donc ça prend quelqu'un à côté
1: ça
0: de toi.
1: Ça prend quelqu'un à côté de moi, tu sais, pour me tourner, me mettre dans une bonne position. Puis au début, j'avais beaucoup d'espace, là. Écoute, au début, là, je dirais que j'avais vraiment deux... Il y a deux choses qui me paralysaient. Il y avait l'inertie, là, le fait que je suis mobile.
0: Ouais.
1: Mais il y avait aussi les douleurs. C'était épouvantable. Mm. Je me demandais si j'avais le choix de perdre un ou l'autre, là... Les douleurs, la paralysie, je sais pas, j'aurais pas su quoi répondre parce que c'est lié, là. On peut dire, c'est lié. Mettons qu'on les délie. C'était effrayant, les douleurs que j'avais. Vraiment.
0: Que les médicaments ne pouvaient pas régler.
1: J'ai essayé toutes sortes de choses. À un moment donné, ils m'ont donné de la morphine, c'est pour essayer, puis ça ne réglait pas. J'avais trop d'effets secondaires aussi, ça ne marchait pas.
0: Ah ouais.
1: En tout cas, c'est ça. Fait que,
0: revenons peut-être à ton année à l'IFDPQ, là, au centre de réadaptation. Ouais. J'imagine, bon, là, il y a toute la réadaptation physique, mais j'aimerais savoir comment tu te sentais à l'intérieur.
1: Ouais.
0: Il y a certainement eu toutes les phases là, du deuil, la révolte, la colère.
1: Oui, puis je vais essayer de lier ça aussi à ce que je te disais tantôt, que avant d'être paralysé, j'avais cette espèce de faiblesse-là, de ne pas me savoir aimer, là. Et que là, quand je suis à l'hôpital, là, je vivais toutes sortes de choses. Écoute, les premières années, c'est sûr qu'il y a eu beaucoup de révolte, de rage même, je dirais. J'ai pensé à un moment donné mourir de rage avec des moments, là. C'était effrayant. Je me souviens avoir passé une nuit complète quand je suis à l'hôpital, là. J'ai sacré toute la nuit, là, tu sais. Toute la nuit après.
0: Pas en chuchotant, tout. Là.
1: Hi.
0: Non.
1: Puis heureusement, le gars qui était à côté de moi dans le lit, c'était un gars qui était dans le coma. Mm. Mais je pense pas que je l'ai aidé à sortir du coma, tu sais, c'était pas encourageant.
0: Je vais le réveiller peut-être même. Hein.
1: Lui, il m'encourageait pas, moi non plus, là, tu sais. Parce que je vais le réveiller. Mais non, c'est ça. J'ai sacré toute la nuit, tu sais, que les infirmières rentraient plus dans la chambre, là, et ils savaient pas quoi faire avec moi, là, tu sais. Mais... J'ai passé des moments comme ça de rage. Des fois, c'était c'était, je l'exprimais oralement, mais des fois, je me fermais. Des fois, je n'étais plus capable de parler. Là. Plus rien qui sortait. Là. Ça, alors, durant les cinq premières années, particulièrement, c'était ça, je dirais. Là,
0: t'avais-tu de la visite?
1: Mais en même temps, comment?
0: T'avais-tu de la visite?
1: Épouvantable. J'avais de la visite, là. Écoute, ça m'a sauvé. Ça m'a aidé beaucoup, beaucoup. Non seulement, il y avait un peu toute la famille. Il y avait, évidemment, Elisabeth. Elisabeth était souvent, souvent là. Les enfants, c'était un cadeau quand ils venaient. Mais en même temps, c'est dur. Tu sais, quand tes enfants sont petits, tu peux plus lui passer la main dans la tête. Tu as de la misère à lui parler, tu sais. Entre autres, il y avait Catherine qui avait un an et demi, là, tu sais. C'est comme si elle me reconnaissait plus, tu sais.
0: Ça, elle te voyait avec tout ton attirail.
1: Oh, ça aussi, là, tu sais.
0: Puis...
1: Ça, c'est dans le début, il y avait ça aussi, là. Mais même après, c'est comme... C'était difficile, là. Tu sais, on sait pas... En tout cas, on sait pas, on s'imagine que c'est dur, hein, quand un enfant nous réveille la nuit, là, puis qu'il faut se lever pour aller... Mais moi, une chose que j'ai réalisée quand je suis revenu à la maison, par exemple, c'est que ce qui est bien plus dur que ça, là, c'est quand l'enfant pleure puis t'es pas capable de te lever. Ça, c'est rough en mode, ça, tu sais. Ça venait me chercher, là. Vraiment, tu sais. Toutes sortes de petites choses comme ça. Mais en même temps, les enfants, pour continuer avec les enfants, c'est qu'ils m'ont aidé, sans trop s'en rendre compte, là, mais ils m'ont aidé beaucoup, tu sais. À sortir de mon nombril, là, tu sais, à penser à d'autres choses comme ma misère, comme ma difficulté là, de toutes sortes. Tu sais, quand t'es embarqué sur moi, papa, raconte-moi une histoire, ben non, je vais faire mes devoirs avec toi, tu sais, ou n'importe quoi, là, tu sais, n'importe quoi.
0: Eux, ils t'aimaient inconditionnellement, pour faire un lien avec ce que tu disais.
1: Oui, oui.
0: Plutôt, ils t'aimaient pas parce que t'étais un père performant ou qui allait jouer au hockey avec eux.
1: Ben non, hein.
0: Il y a aussi, bon, parlons peut-être un peu du rôle de ta communauté.
1: Oui.
0: Ce groupe de foi-là que tu avais avant l'accident, sont pas disparus après ça.
1: Oui.
0: Ça fait partie des gens qui te visitaient, qui te soutenaient pendant...
1: Oui, c'est ça. Il y a du monde, un peu de Bethel. Il y a une communauté qui s'appelait Bethel, mais qui n'existe plus, là, qui venait aussi. Mais il y a de la communauté néo-catéchuménale, il y en avait... Il y avait tout le temps du monde avec moi, tout le temps. Assez les infirmières disaient, coudonc, t'as une grosse famille, toi, tu sais. Mais c'est ça, c'est une forme de famille, tu sais. Ils venaient, puis il y en a des fois qui priaient avec moi, il y en a qui venaient juste pour jaser, mais tu sais, c'était un soutien impressionnant. Il y en a qui passaient quand j'étais à l'hôpital. Il y en a là, qui toute la nuit s'assoyaient sur une petite chaise droite à côté de moi, là. Puis que le lendemain matin, ils allaient travailler, là. Alors, tout cet amour-là que j'ai reçu, là, je m'en rendais pas compte au début, là. Mais c'était précieux, là. Ça descendait. C'est un peu comme, on dit, comme la pluie qui descend tranquillement, puis qui finit par abreuver une terre super sèche, là. Mais je pense que c'est ça qui est arrivé, tu sais. C'est que je pouvais plus rendre à personne ce qu'il faisait. Alors c'est un amour qui était gratuit, ce que je recevais. C'était gratis. Puis cet amour-là que j'ai reçu, des personnes qui sont venues me voir, qui sont venues me visiter, ça m'a aidé à découvrir que l'amour de Dieu, c'est ça. C'est comme ça. C'est gratis. J'ai pas rien à payer. J'ai pas de pirouette à faire. J'ai pas à performer pour être aimé de Dieu. Parce que moi, quand j'étais jeune, puis que mes parents chicanaient, j'avais appris à être un bon gars. Il fallait pas mettre d'huile sur le feu, parce que c'était augmenter le problème, là.
0: Ils ont déjà assez de problèmes entre eux. Tu peux pas en rajouter en étant un enfant mal commode.
1: C'est ça. Alors ça, c'est un cadeau immense. Immense. Cette guérison-là, profonde, là. De me savoir aimer comme je suis. Des fois, j'allais à des parties. Des fois, j'étais bien dans des parties, mais d'autres fois, c'est avant la paralysie, là. Des fois, j'étais tellement mal. J'étais plus capable de parler, de faire rien. Et puis, maintenant, dans des fêtes, n'importe quoi, là, je suis à l'aise au coton. Pourtant, je peux plus aller danser, je peux pas aller voir le monde que je voudrais aller voir, je peux plus, t'sais. Mais je suis bien. Je suis bien comme je suis parce que il y a une guérison qui s'est faite véritablement là, au niveau de l'amour, au niveau du cœur. C'est comme si la paralysie extérieure a permis la guérison d'une paralysie plus importante et intérieure, je dirais.
0: Je disais au début qu'on allait parler de la liberté. On n'a pas tant parlé, quoi qu'on a parlé de l'autonomie, qui est peut-être une fausse conception de la liberté. Là.
1: Ouais.
0: Tu te sens plus libre maintenant qu'avant?
1: Avant, moi, j'étais un gars libre. Tu sais, quand je voulais aller faire du canot, quand je voulais aller faire de la moto, je m'achetais une moto, puis j'y allais, puis tu sais, c'était comme ça.
0: Ouais.
1: Alors, je faisais un peu ce que je voulais quand je voulais, mais c'est ça, c'est une conception un peu un peu limité, hein, la liberté. Dans mon cas, en tout cas, c'est très limité. De faire ce que je veux quand je veux. Écoute, la liberté, là, je vais te raconter une chose. Un jour, là, quelqu'un m'a demandé si je voulais aller avec lui à la prison d'Orsainville. Parce que lui, il visitait les prisonniers une fois toutes les deux semaines. Il allait faire un tour là. Mm. Puis il m'a dit, toi, André, t'aurais de quoi à dire. Tu sais, t'es aussi dans une prison, toi. Mm. Puis t'as quand même une espérance à ta vie, tout ça. Là.
0: Ton corps est une forme
1: ouais, de prison. C'est ça. Puis je suis allé là avec lui. J'ai fini par dire oui. Puis quand je suis là, moi, j'aimais ça au bout. Là. J'étais vraiment bien avec ces gars-là. C'est comme, tu sais... Non, c'est ça. Elle dure expliquer, mais j'étais vraiment bien. Je dis ça pour dire que quand j'attendais j'attendais ce gars-là pour embarquer avec lui pour aller à la prison, j'écoutais Jean-Luc Mongrain, qui est un animateur, qui était en train d'interviewer un gars qui était dans la même situation que moi. Il était paralysé comme moi, même hauteur, même fracture. Il était avec sa femme, ses enfants à la maison. Ça faisait 2 ans qu'il était paralysé, je pense. Mais lui, il était tellement écœuré de la vie, là, qu'il avait fait son testament. Il commençait à arrêter de manger. Il témoignait, dans le fond, qu'il se laissait mourir.
0: C'était bien avant l'aide médicale à mourir qu'on a aujourd'hui.
1: Oh, oui, c'était avant.
0: On peut comprendre. C'était un peu le même état d'esprit.
1: C'est ça. C'est sûr que lui, il l'aurait demandé.
0: Oh, oui. Il était complètement désespéré.
1: Il était complètement désespéré, le gars. Puis écoute, ce qu'il exprimait, là, je le comprenais à merveille. Je le comprenais parfaitement.
0: Tu pouvais pas le juger.
1: J'avais pas envie de juger ce gars-là, pas en tout temps. Il était écœuré de demander de l'aide à tout le monde, tout le temps, pour tout, là, tu sais. Fait que je comprenais ça parfaitement, là. C'est quoi, c'est quoi la différence entre moi et lui? Lui, il témoigne qu'il se laisse mourir. Moi, je m'en vais en prison témoigner de ce qui me fait vivre, tu sais. Il y a quelque chose, là. Fait que tout de suite, la réponse est venue, dans le fond, tu sais. J'ai compris que... Je sais pas pourquoi, moi, plus que lui aussi, je comprends. Il y a quelque chose d'un peu mystérieux là-dedans.
0: Ouais.
1: Mais il y a quelqu'un qui s'appelle Jésus-Christ qui est venu dans ma vie, dans mon enfer, dans ma rage, qui venait là-dedans, qui était capable de me sauver de ça, qui était capable de me sortir de ça pour me donner la vie, me donner une nouvelle vie, pour guérir même, tu sais, quelque chose à l'intérieur qui m'empêchait d'être libre, d'être... Et si bien qu'aujourd'hui, là, écoute, je le dis, là, puis c'est vrai, là, je suis plus, non seulement je suis en vie, je suis content d'être en vie, mais je suis plus heureux profondément que je l'étais avant d'être paralysé. Puis avant d'être paralysé, j'étais pas toujours malheureux. Là. C'est pas que j'étais un gars, tu sais, dépressif, pantoute, là.
0: T'avais une belle vie, là.
1: J'avais une belle vie quand même, tu sais. À part les moments où j'enviais les autres, oh, là. Mais sinon, j'avais une belle vie. Puis alors, aujourd'hui, je suis profondément vraiment, vraiment plus heureux, tu sais.
0: Ça fait à peu près 34 ans qu'il y a eu cet événement-là, André. T'as pas dit ça, ce que tu viens de me dire là, tu l'as pas dit dès les premières années. J'imagine, ça a pris combien de temps là, avant que t'en viennes à dire « Ma vie d'aujourd'hui, elle est non seulement belle, mais encore plus belle qu'avant. »
1: Écoute, moi, c'est pour ça que je suis content de venir ici aujourd'hui. C'est pour cette raison-là, parce que c'est pour pouvoir dire que c'est ça, pendant peut-être une dizaine d'années, facile, là. Peut-être une quinzaine d'années même, j'ai pas pu dire ça, là. Ça fait peut-être une dizaine d'années là, que je peux dire ça, là, tu sais. Mais je suis surpris de le dire, tu comprends? Je suis surpris d'être comme ça parce que j'ai tellement vécu, j'ai tellement vu comment je suis pas un gars courageux, comment je suis pas un gars capable de dire, bon, ben là, je me retrousse les manches, puis, tu sais, je vais faire ma vie, puis je vais foncer, là, tu sais. Pas en tout, là. Je voulais pas vivre paralysé. Ça m'écœurait, tu comprends? Je pensais que le bonheur, c'était fini pour moi, là, les premières années. C'était fini. Parce que moi, je suis un gars manuel, je suis un gars qui aime ça faire.
0: La guitare, trucs. C'est fini.
1: La guitare, tout. Le
0: gosser le bois.
1: Ben, écoute. Tu sais, si j'avais été paraplégique, moitié du corps, ben, j'aurais fait des chaises en bébé, j'aurais fait de quoi, tu sais?
0: Ouais.
1: Mais là, la guitare, mais plus rien, là, tu sais? Fait que, non, c'était, ouais. J'ai jamais voulu m'enlever la vie, là. Mais il y a des moments où j'aurais accepté de mourir, je pense. Dans les premières années, là.
0: Tu fait parlais là, de l'en... Oh, excuse-moi,
1: ouais,
0: vas-y.
1: Ouais, je me souviens d'avoir dit adieu dans les premières années. Il m'a dit, tu me laisses pas en vie plus que 2 ans comme ça, là. C'est pas possible, là. Ça fait 34 ans, tu sais, que je vis. Mais je suis surpris d'être heureux, tu sais. Un soir, là, j'arrive, des fois, je pense à dire, ah, j'ai vécu une belle journée, quoi. Je suis comme surpris, tu sais. Encore. Fait que c'est une belle surprise.
0: Quand ah ouais, mais ça. Ah non, mais c'est évidemment, c'est aussi interpellant pour moi, pour bien des gens, j'imagine. Ouais. Est-ce que je fais ce bilan-là à la fin de ma journée en me disant hey, ouais. Merci Seigneur, ça a été une belle journée aujourd'hui.
1: Mais tu sais, quand j'entends parler de l'euthanasie aujourd'hui, tout ça, là, je veux dire, ça m'intéresse pas, ça. Mais en même temps, je comprends pourquoi il y a des gens qui peuvent la demander. Là.
0: Tu serais un bon candidat, là, selon les normes actuelles. Ouais.
1: Tu sais, des gens qui vivent seuls ou qui souffrent seuls, qui n'ont pas beaucoup d'accompagnement. Moi, j'ai la famille, j'ai la communauté qui est proche beaucoup, tu sais. L'Église qui est proche de nous, qui nous aide tellement, tellement de façons. Écoute, depuis il y a à peu près 10 ans, Elisabeth, elle a fait un gros burn-out. Puis là, c'était fini pour elle de passer les nuits avec moi, là. Plus capable.
0: Pour fait te là, retourner, pour
1: me retourner. Et ouais, là, je me retrouve-tu dans une institution quelque part, au CHSLD, ou bien je peux rester à la maison avec Elisabeth, tu sais. Mais qu'est-ce qui a fait que je peux rester, que je suis encore à la maison? C'est qu'il y a du monde de la communauté, des frères de la communauté, on les appelle comme ça. Des gens de notre communauté, mais de d'autres communautés qui sont venus puis qui ont leur cédule, qui viennent une fois par semaine ou une fois par mois, ou une fois quand je les appelle, qui viennent passer des nuits avec moi, qui me tournent la nuit, comprends-tu, puis qui m'aident des fois le matin à m'habiller, des choses comme ça aussi, là. Mais non, sans ça, là, je serais en institution quelque part, là.
0: Ben
1: puis, on est-tu content d'être à la maison, de pouvoir recevoir les petits-enfants, les enfants, les petits-enfants, etc., ouais. Tu sais. Ah non, puis d'être avec Elisabeth tout le temps, tu sais, c'est un cadeau immense. Moi, je dirais que depuis la paralysie, là, je découvre la grandeur des petites choses, tu sais. Je pense que c'est ça qui se passe, ça, on découvre ça ensemble, Elisabeth et moi, là. Juste d'être ensemble, des fois, de passer une petite veille ensemble, là, tu sais. Des choses quotidiennes qu'on oublie facilement, là.
0: Ouais.
1: Pour moi, ça prend de l'importance beaucoup, là, tu sais. C'est beaucoup important. Et on parlait de la liberté tantôt. Je veux continuer là-dessus parce que...
0: Ben oui.
1: Parce que la liberté, c'est... Moi, je pense que c'est pas du tout une question de faire ce qu'on veut quand on veut. C'est de savoir aimer profondément. C'est qui nous donne une liberté, hein, d'entrer dans les événements, de foncer un petit peu, c'est dans la vie. Des fois, je le dis comme ça, je me sens un peu comme la mer, tu sais. Que la mer, des fois, il peut y avoir une tempête en surface, ça peut être impétueux, ça peut brasser, là. En surface, mon corps va pas bien. Je te dis pas que mon corps va bien aujourd'hui, là. C'est pas pour ça, là, que je suis heureux, tu sais. Mon corps va pas bien du tout, là, tu sais. J'ai toujours des infections,
0: T'es hospitalisé de temps en temps quand même, là.
1: Oui, souvent, tu sais. Ouais. Facilement 3 fois par année, là. Mm. Puis c'est tough, là. Toutes sortes de choses sont dures. J'ai encore des douleurs, j'ai des sueurs, j'ai l'impression qu'il monte haut, qu'il descend, etc. Tu sais, j'ai toutes sortes de problèmes physiques, là. Mais, profondément, la mer est tranquille. Mm. Mais c'est comme ça que je me sens un peu. T'sais. En haut, en profondeur, c'est tranquille, je suis en paix. T'sais. Puis ces moments de paix-là, c'est un prêtre qui m'a dit un jour, ces petits moments de paix-là que tu vis, là, tu vois, ils vont se rallonger, puis à un moment donné, ils vont se rebooter. Tu vas toujours être en paix. Puis c'est ça qui s'est passé, hein. Aujourd'hui, là, j'ai plus la rage, je connais plus ça, là, la révolte, pratiquement plus, là. Je me sens en paix tout le temps, tu sais, ou à peu près, là.
0: Il y a eu des moments où tu étais envieux de... Tu voyais...
1: Au début.
0: D'autres pères de famille qui pouvaient prendre leurs enfants.
1: Que oui. Tu sais, quand tu partais en vacances, par exemple, là, faire du camping, n'importe quoi, là. Ou que je sais, on laissait aller nos enfants avec d'autres parents, tu sais, pour qu'ils les amènent en vacances, là. Ça, c'est sûr, c'est
0: des moments... T'étais pas là à ces moments-là.
1: Des moments durs, là. Non, c'est ça, j'étais pas là, nécessairement. Oh non, il y a des moments... Écoute, des fois, je regardais un goéland voler, je disais, comment ça qu'il a le droit de voler, lui, puis que moi, j'ai pas le droit de marcher, là, tu sais.
0: T'étais envieux des goélands.
1: J'en viens les goélands. J'en viens les gars qui faisaient de la scie à chaîne aussi. J'entendais une scie à chaîne. Moi, j'aimais ça aller dans le bois, là, l'automne, faire le bois de chauffage, tout ça. Mm. J'amenais Jérémy avec moi, puis tout. Aïe, aïe, aïe, en tout cas, c'est ça. C'est ça, c'est tough, là. C'est vraiment tough, là, au début. C'est un paquet de détachement, tu sais. Je pouvais plus faire l'amour avec Elisabeth comme avant, tu sais. On peut plus avoir d'enfants. Mm. On était ouvert à en avoir d'autres enfants. Là, c'était fini, là. Ah, c'est toutes des choses, tu sais. Quand je te dis, je pouvais pas me lever la nuit pour les enfants. Ah, c'était. Non, il y a eu des moments vraiment, vraiment pénibles, mais Mais tu sais.
0: Mais ça finit par s'estomper, ces moments-là, c'est ça. C'est ce que tu dis.
1: Oui.
0: Les moments de paix sont devenus plus.
1: Ils ont pris de la place.
0: Ils ont pris le dessus.
1: Oui, oui. Avec la communauté, on vit des pèlerinages aussi. On a eu un pèlerinage magnifique, là.
0: Il t'embarquait dans Italie. Le bateau avec.
1: Il m'embarquait dans le canot.
0: Dans le canot.
1: on allait en avion, puis. C'est ça. J'étais avec la communauté, on est allé en Italie, on est allé aussi en Israël, là. Mais c'était magnifique, ça. C'est des moments qui m'ont aidé beaucoup, là.
0: Ah ouais.
1: Puis en revenant, j'ai lu la vie de quelqu'un qui m'a vraiment aidé. Catherine de Saint-Augustin.
0: OK.
1: C'est fou, hein? Je pensais jamais être rejoint par l'histoire de Catherine.
0: La bienheureuse Marie-Catherine de Saint-Augustin, ici, là, à Québec. Là.
1: Oui. J'ai lu ça, là.
0: Qu'est-ce qui t'a marqué?
1: Puis j'ai pleuré à plusieurs places là-dedans. Là. Il y a toutes sortes de petits clins d'œil là-dedans, là. Entre autres, t'es arrivé à Québec un 19 août 1932. Okay? 1632, voilà. Mais des petites choses comme ça, là. Mais sa vie... la grandeur de son âme, là, tu sais, puis elle avait une mission particulière quand elle était, hein, dans le temps.
0: C'était une hospitalière.
1: Oui. Mm. Mais de garder les démons de la communauté enfermés, là, c'est en elle. Là. Elle n'était pas possédée des démons, mais elle les gardait enfermés. T'sais.
0: Elle prenait sur elle.
1: Elle prenait sur elle pour pas qu'ils fassent de mal, tu sais, un peu à l'autre. Puis moi, Moi, j'avais un petit démon qui me disait tout le temps, « Ah, à quoi ça sert ta paralysie? Ça sert à rien. T'sais, qu'est-ce que tu fous de ta vie à cette heure? Tu ne sers à rien, à la société, à personne, etc. » Puis quand j'ai lu son histoire, là, pouf, ce petit démon-là, on dirait qu'il est parti. Il n'était plus là. J'avais plus cette espèce de petit démon-là de tannant, là, qui venait m'achaler tout le temps. Mettre en doute ma vie, là, t'sais, la valeur de ma vie, tout ça. Oui, il y a ça. La liberté, je veux dire de quoi d'autre, puis je vais le dire avant d'oublier.
0: Ah ouais, vas-y.
1: Parce que, au début de ma paralysie, là, mon corps qui bouge pas, c'était rien qu'une maudite prison, tu comprends?
0: Un boulet.
1: C'était juste un empêchement, un boulet. Puis, tranquillement, cette prison-là, ça devient un monastère, mon petit monastère. Ouais. C'est curieux, c'est le fun, hein? Ça devient comme l'endroit privilégié où je découvre l'amour de Dieu, où je découvre l'intimité avec le Seigneur. T'sais. Quand j'étais jeune, à un moment donné, je me suis demandé même si je n'étais pas appelé à la vie monastique. Je me suis posé cette question-là un petit bout de temps. Là. J'étais attiré d'aller dans le monastère à gauche, à droite.
0: C'était un contemplatif.
1: Faire des tours, ouais, plus. Ouais. Plus que d'autres choses. Là. Alors, le fait d'être paralysé, d'une certaine façon, ça me permet... par moment de vivre ça plus sérieusement, plus profondément. Puis je découvre une liberté là-dedans que je pensais pas, tu sais. Puis à chaque jour, je demande au Seigneur d'unir ma croix, à mon épreuve, à la sienne. Mm. Puis ça donne un sens à toute ma vie, là, tu sais. J'ai remis ça dans les mains, parce que moi, je suis pas capable de porter cette croix-là. Mais uni à la sienne, tu sais, ça a un sens. Je découvre que ça a un sens, ma croix, là. C'est pas juste de souffrir pour souffrir, puis souffrir pour...
0: Pas que t'es un doloriste, là, André, qui aime ça avoir mal, puis parce que, on l'a évoqué tantôt, il y aurait eu des options, là, de finir avec cette souffrance-là.
1: Ouais, ouais.
0: C'est pas que tu prends plaisir, t'es pas sadomasochiste, là, en tout cas, pas que je sache, là.
1: Non. non, je suis vraiment pas maso, là. C'est pour ça que je suis surpris d'être heureux, tu comprends? Je suis surpris parce que j'ai encore mal. C'est moins pire que dans les premiers temps, là. Mais j'ai encore des moments vraiment difficiles, tu sais. Ouais. Non, je suis heureux parce que ma vie prend un sens. Et puis que... Ouais, en demandant au Seigneur d'unir ma croix à la sienne, c'est comme si... c'est comme si ma vie prenait de la valeur. Je découvre la valeur de ma vie, tu sais. Il y a quelque chose que je mérite pas là-dedans, là, mais je me sens uni à un grand mystère, tu sais. Un grand mystère d'amour. Parce que j'ai peut-être plus mes jambes pour bouger, puis mes bras pour travailler, mais j'ai encore un cœur, tu sais. Je peux encore être aimé, je peux encore aimer, là, tu sais. Puis de découvrir l'amour de Dieu, ça me donne aussi le désir d'aimer à mon tour, tu sais, de redonner un peu ce que je reçois, là, tu sais.
0: Plus encore, là, sur ton corps qui n'est plus une prison, mais un monastère, ce corps-là, vulnérable, là, tu parlais de toutes les complications que tu as encore aujourd'hui.
1: Ouais.
0: Et pas

0: pas menaçant pour personne. Là. C'est-à-dire que pour tout le monde qui te visite ou qui entre en relation avec toi, on est devant quelqu'un qui est très disposé à l'écoute, à échanger avec les autres. Est-ce que tu vois le rôle de ce corps-là affaibli dans tes relations avec les autres? Ou c'est plus ma perception de...
1: Ouais, c'est peut-être que je me rends compte moins que toi. mais et c'est sûr, écoute, oui.
0: Tu sais, je vois souvent là, autour de toi, il y a souvent de la visite. Bon, Elisabeth et toi, vous êtes très accueillants à la maison. Il y a des pauvres qui vous visitent. Il y a quelque chose de particulier quand même là, autour de votre foyer.
1: Il y a un gars, là, qui, avant que je sois paralysé, lui, il était alcoolique depuis des années. Hein. Puis, quand je suis tombé paralysé, puis j'ai demandé de venir passer des nuits avec moi pour m'aider à me tourner, là, à un moment donné, il m'a dit quelque chose. Il m'a dit, André, avant que tu sois paralysé, là, je t'étais pas accessible. Mm. Que lui, il se sentait faible du fait qu'il était alcoolique, tout ça. Ouais. Puis moi, il me voyait comme un gars fort, capable de tout faire. Puis, aussi des autres autonomes suffisants, etc. Là, une espèce de suffisance orgueilleuse là, qu'il fallait qu'il brise aussi. Là, être trop capable. Là. Et puis là, de me retrouver paralysé, là, il dit, là, je retrouve un gars qui est accessible. Mm. Alors, tu vois, le fait que je sois faible, le fait que je souffre, c'est vrai que ça me rend sensible à la souffrance de l'autre aussi. Ah, oui. Même si c'est pas la même souffrance, je peux comprendre un peu mieux. Oui. Tu sais, on comprend jamais tout la souffrance de l'autre, mais tu sais, au moins, on peut être un peu plus compatissant, tu sais. Devant la souffrance de quelqu'un d'autre, ça c'est sûr, ça c'est vrai. C'est vrai qu'il y a du monde qui vient chez nous, il y a du monde qui appelle, tout ça, et j'ai le temps aussi.
0: Ah ouais?
1: Hein? Je suis pas pressé, j'ai pas de job.
0: Il y a toute une ligne d'écoute.
1: Pas continuelle, là, mais tu sais.
0: Ouais. Ouais, c'est un service. Peut-être une dernière question, André, il nous reste. 3-4 minutes, ouais. Peut-être. Ta vie de grand-père, comment tu la vis avec ton épouse?
1: Quelle consolation. Quelle belle consolation.
0: Pensais-tu voir ça? Il y a 34 ans. Là.
1: Ah, tu sais, quand je suis tombé paralysé, là, puis je me disais, je vivrai pas longtemps. Là. Mm. Je vivrai pas assez vieux. Là, aujourd'hui, écoute, 24 petits-enfants, là, tu sais, puis... Non, c'est de toute beauté. Puis cet été, l'été passé, les enfants, les petits-enfants nous ont fêté notre 40e anniversaire de mariage. Là. Ils étaient tous là, aussi notre fille d'Alberta et tout. Là. C'était un moment merveilleux. Là. C'est un mémorial pour ma vie. Je vais m'en souvenir longtemps. C'est comme un moment d'amour. Là, tous ces petits-enfants-là autour là, qui courent puis qui sont en vie. Là. Puis il n'y en a pas deux pareils. Hein. C'est ça qui est beau. Là, c'est ça qui est formidable. Hein, quand on prend du temps, quand on les garde un peu, ben, on les découvre en même temps, là, ces petits-enfants-là. Non, c'est comme si... Tu sais, avant ma paralysie, là, j'étais dans le beaucoup, j'étais sur une ferme, j'étais éloigné de ça. C'était facile avec les animaux, ça. Là. J'avais peur un peu des humains. C'est pour ça aussi que j'étais bien loin. Ça me faisait peur, les relations. Comprends-tu? C'était compliqué pour moi, mais de... Mais d'être paralysé, d'être obligé d'avoir des relations proches, là, tu sais, de proximité, de toutes les façons, là, ben, ça fait que je découvre l'homme. J'ai l'impression de découvrir la grandeur, la beauté de l'humanité maintenant, tu sais. En chaque personne qui vient, que je rencontre, qui vient pour les nuits. Quand Elisabeth, je n'ai pas parlé beaucoup, mais quand Elisabeth est tombée dans un gros burn-out, là, elle est obligée de recevoir du monde pour m'aider la nuit, là, tu sais, continuellement. Ça me plaisait pas en tout, là. J'étais en maudit, des fois, je voyais le frère arriver ou la personne arriver, puis je voulais pas, tu sais. Mais aujourd'hui, je suis content. Il arrive, je suis content. Pas parce que je suis content de pas coucher avec Elisabeth, là, tu sais. Ça n'a aucun rapport.
0: Ah ouais. Mais c'est parce que ça t'oblige à entrer en relation avec quelqu'un.
1: Ouais.
0: Je comprends, là, qu'au moment d'aller se coucher, des fois, on a juste
1: envie de... Non, c'est ça. Puis le lendemain, il y a une autre personne qui vient pour nous aider dans la journée, etc. Ouais. Ça fait que, tu sais, ça bouge beaucoup.
0: Il y a un inconfort là-dedans, là, quand même.
1: Ouais, c'est ça. Je suis plus tout seul dans le bois, là.
0: André Bisson. Y a-t-il quelque chose que tu aurais aimé ajouter qu'on a.
1: Aïe, aïe. Aïe, des fois, je me dis, là, je pense à la chenille, là, tu sais, aux chenilles, là, que c'était.

0: tellement vulnérable une chenille, hein? Mais quand ça rentre dans le cocon, là, c'est métamorphosé, ça devient quelque chose de magnifique, là. Il y a des papillons qui sont magnifiques, on s'entend.
1: Ouais.
0: Je me dis, qu'est-ce que Dieu réserve à l'homme, là, tu sais? Et moi aussi, dans ma paralysie, dans ma... Je suis brisé, tout ça. Je sais pas trop ce qui se passe, là, tu sais. Mais il y a quelque chose qui s'en vient aussi pour nous. On le sait qu'on est de passage sur la terre, là. Mais la meilleure... Qu'est-ce que Dieu nous réserve à l'homme, tu sais, de beauté, de grandeur, à travers... Quand on rentre dans la souffrance comme ça, quand on rentre dans les choses qu'on comprend pas, quand on est dépassé par ce qui se passe, tu sais. Qu'est-ce qui nous attend de magnifique, là, derrière tout ça, là, je pense que c'est grand, là. C'est vrai, j'ai perdu la force de travailler, j'ai perdu la santé, j'ai perdu l'apparence aussi que j'avais, là. Mais tu sais, tout ça, là, la véritable beauté de quelqu'un, c'est pas que c'est un pétard au bout, là. C'est l'amour qu'on a les uns pour les autres, tu sais. Mère Teresa, c'était pas un pétard entre toi et moi, mais...
1: Mais elle était belle.
0: Elle était belle, tu sais. Ouais. Quel regard qu'elle avait, hein, tu sais. Alors, c'est ça, la beauté, c'est autre chose. La force, c'est autre chose. C'est la foi, là. La force, la véritable force, c'est la foi. C'est de savoir qu'il y a une roche en dessous de la maison, tu sais, qui tient la maison. Quand tu le sais, t'es pas obligé d'y aller à tous les jours, de vérifier à tous les jours. Et là, la roche, tu sais, elle reste là. Ah, c'est ça, la foi, tu sais. C'est pareil avec la santé. J'ai pas une grosse santé, là. Je peux mourir facilement à la prochaine grippe, pneumonie, tout. Je suis parti. Mais il y a la vie éternelle, tu sais, qui m'attend. Ah, ça relativise tout. Tu sais, s'il n'y a pas la vie éternelle, là.
1: Ça serait absurde.
0: Je serais encore envieux de tout, là,
1: tu sais.
0: Ma vie, ce ne serait qu'une injustice, c'est épouvantable, là. Mais tout ça, regarde, j'ai goûté ça grâce à Dieu. Là, t'sais. Puis qu'est-ce qu'on a à faire pour recevoir Dieu? On n'a pas grand-chose à faire. T'sais, si on veut griller, il faut juste qu'on sorte de la maison, qu'on y aille au soleil. C'est le soleil qui fait le job. Hein? Mais c'est pareil pour moi. T'sais, si je veux recevoir quelque chose de Dieu, il faut juste que je sorte, que je me présente à lui. Puis c'est lui qui fait le job. Après ça, moi, je me laisse faire. T'sais. Je me laisse conduire. Je me laisse aimer. Je lui demande de me prendre par la main quand j'ai peur. Puis j'y vais avec lui. T'sais. C'est comme ça que ça se passe. C'est lui qui fait le job. C'est lui qui réchauffe, qui éclaire, qui fait du bien, tu sais. C'est tout, hein.
1: André Bisson, merci infiniment pour ce témoignage.
0: Ça fait plaisir, vraiment. Je suis content de le faire. Je te remercie d'ailleurs de m'inviter. Ça me donne l'occasion de raconter un peu quelque chose qui est impossible, tu sais, au départ, là. Ouais.
1: Tout plaisir était vraiment pour moi et j'en suis convaincu pour tous ceux qui auront entendu ce témoignage. Merci à vous d'avoir été avec nous cette semaine. Merci à Marie Laliberté, Marianne Martin à la technique. Pour ceux qui voudraient lire le témoignage d'André et de son épouse Elisabeth, vous pouvez soit consulter ce numéro-là qui est sur notre site web, leverbe.com. Il y a aussi l'article qui est en ligne, ça s'appelle « Les handicaps transfigurés » d'André et Elisabeth. On retrouve ça sur leverbe.com aussi. Alors, merci d'avoir été avec nous et on se dit à la semaine prochaine pour un autre épisode d'On n'est pas du monde.

0: Bonjour et bienvenue sur KTO et KTO Radio dans notre émission dédiée à la doctrine sociale de l'Église. Nous continuons d'approfondir le thème de la communauté politique avec nos invités. Père Augustin Bourg, bonjour. Vous êtes responsable de la maison Saint-Germain du séminaire de Paris, enseignant à la faculté Notre-Dame et puis au collège des Bernardins aussi où vous êtes co-directeur du département politique et religion. Stéphane Bouillon, bonjour. Bonjour. Vous êtes haut fonctionnaire, vous avez été plusieurs fois sous-préfet. Vous avez travaillé à Matignon. Vous avez aussi été directeur de cabinet de deux ministres de l'Intérieur, puis secrétaire général de la Défense et de la Sécurité nationale. Et puis vous êtes désormais conseiller à la Cour des comptes. Stéphane Bouillon, on évoquait dans une précédente émission Jean 23 qui citait Léon XIII, mais tout ça enraciné dans la pensée biblique sur le thème de l'autorité légitime et l'autorité nécessaire. C'est Jean 23, donc dans Pacem in Terris, qui dit que toute communauté humaine a besoin d'une autorité qui la régisse, l'autorité politique, et par conséquent, nécessaire. Est-ce que vous partagez cette idée avec l'expérience qui a été et la vôtre comme préfet et puis dans les autres fonctions que vous avez
1: occupées ? Alors l'autorité politique est évidemment nécessaire pour que la société puisse fonctionner, mais elle n'est acceptable que si elle est légitime. Ça veut dire que cette autorité politique, elle doit être investie par le vote du peuple, elle doit être soumise au contrôle du Parlement et soumise au contrôle de la justice. C'est ça qui va lui permettre de travailler correctement, de servir correctement le bien commun, et puis c'est ça qui va mettre aussi des obstacles, et c'est absolument indispensable qu'il puisse y avoir un encadrement, un contrôle, pour que justement les hommes politiques, ceux qui les servent, y compris moi comme préfet, je sois amené à rendre des comptes au Parlement et à la justice.
0: Père Augustin Bourg, je voudrais citer le Concile Vatican II. L'autorité doit se laisser guider par la morale. Toute sa dignité dérive de son existence dans le domaine de l'ordre moral, lequel à son tour repose sur Dieu, son principe et sa fin. C'est quand même la doctrine sociale parle aussi de valeurs morales humaines et essentielles, innées, reconnues comme une loi objective, comme une loi naturelle. Comment est-ce qu'on peut penser le sujet de l'autorité politique aujourd'hui, là où la question d'une loi naturelle inscrite dans le cœur de tout homme, d'une loi morale commune, innée, objective, interroge ?
2: Tout à fait. Alors peut-être que ce qu'on peut dire et qui est facilement compréhensible pour retisser le lien entre politique et morale, c'est de dire qu'en fait, il n'y a pas d'action politique qui n'engage pas une vision de l'homme. Une compréhension de ce que c'est que des relations justes, proprement humaines. Voilà. Même si ce n'est pas théorisé, si je prends des décisions pratiques, dans l'ordre politique, elles vont engager une certaine compréhension des priorités, vous voyez, un idéal, etc. Donc, on voit bien que, puisque l'autorité tient sa légitimité, enfin, à laquelle elle agit par participation à l'autorité divine, on voit bien que cette façon d'agir, eh bien, elle doit être, elle doit engager un idéal ou une compréhension des relations humaines qui soit conforme au dessein divin. Voilà. Et ce, sans forcément des références explicites, je ne sais pas, à l'Écriture sainte ou au catéchisme. Donc il y a des choses que, voilà, le principe de solidarité ou de subsidiarité sont des choses qui sont tout à fait audibles et compréhensibles par des gens qui ne partagent pas la foi. En fait, ce qui est en jeu, c'est l'articulation entre le bien commun de la société, qui est non seulement le but de l'autorité, servir le bien commun de la société, mais qui est même son critère de légitimité ultime. Dans la pensée chrétienne, pour savoir ultimement si une autorité est légitime, par exemple, s'il y a eu un changement de pouvoir, voyez, et qu'on se dit, maintenant il y a un nouveau pouvoir, est-ce qu'il est légitime ? Il n'est pas forcément élu par le peuple, parce qu'il vient d'y avoir un changement de régime, mais on va vérifier sa légitimité en voyant s'il se met vraiment au service de tous. Par exemple, comment il traite les anciens opposants, comment il traite les minorités, etc., etc. Donc, ultimement, c'est toujours le bien commun, de la société qui est le critère de légitimité d'un pouvoir.
0: Et de sa moralité, on pourrait dire.
2: Et alors, sa moralité, tout à fait, oui, de son adéquation à, au bien véritable, en sachant que le politique n'épuise pas l'humain. Voilà. Tout ce qui est humain engage le politique, mais le politique n'épuise pas l'humain. Et donc ça, c'est un apport chrétien.
0: Alors dans la doctrine sociale, on trouve aussi ce sujet de la relation à l'autorité quand justement elle ne sert pas ou pas assez, de façon pas assez ajustée, le bien commun ou la dignité de la personne humaine, avec cette évocation très claire du droit à l'objection de conscience. Je cite « Le citoyen n'est pas obligé en conscience de suivre les prescriptions des autorités civiles. civile si elles sont contraires aux exigences de l'ordre moral, aux droits fondamentaux des personnes et même aux enseignements de l'Évangile. Stéphane Bouillon, quand on entend une phrase comme ça et qu'on a servi l'État toute sa vie, comment est-ce que ça a été pour vous parfois un critère de réflexion, de discernement dans les engagements qui étaient les vôtres ?
1: C'est toujours un critère de réflexion et de discernement. Il y a des régimes politiques que je ne servirai pas et je m'en irai. Par ailleurs, ce texte-là, il existe aussi dans le Code général de la fonction publique. Article L121-10, le fonctionnaire doit obéissance à l'autorité, sauf si l'ordre est manifestement illégal et contraire à l'intérêt commun.
0: Donc, il n'y a pas la référence à l'Évangile, mais on peut comprendre.
1: Il n'y a pas la référence à l'Évangile, mais on y est. Et vraiment, c'est dans le Code général de la fonction publique. C'est pour nous, si je puis dire, une rambarde, enfin, ce à quoi on peut s'accrocher. Et à un moment ou à un autre, on peut se dire, effectivement, il va y avoir des choses. Mais le plus difficile, en fait, c'est le discernement au plan quotidien. C'est-à-dire que une loi c'est des cas particuliers et des cas humains chaque jour. Chaque jour, face à un cas humain, on a la loi, on a l'ensemble des textes qui l'expliquent, l'amplifient, parfois la permettent de déroger. Et donc, il va falloir qu'on se pose la question, par rapport à l'intérêt de la personne, par rapport à l'intérêt de la société, quelle est la décision que je dois prendre, j'allais dire, en justice.
0: Et en conscience.
1: Et en conscience. Et ça, objectivement, c'est le plus difficile. Et là, de temps en temps, on a vraiment besoin
0: de l'Esprit-Saint. Des cas de conscience. Besoin de l'Esprit-Saint. C'est beau, Père Luxembourg.
2: Je voudrais, en reprenant ce que vous avez dit, relever une distinction. Un pouvoir, vous voyez, l'objection de conscience, elle touche une requête, c'est-à-dire quand la loi me demande explicitement quelque chose qui est contraire à ma conscience. Donc si la loi permet des choses que j'estime contraires à l'ordre divin, mais qu'elle ne les exige pas de moi, on ne parle pas de ça. On parle vraiment d'un moment où la loi me dit, par exemple, pour reprendre un exemple ancien, offrez un sacrifice à l'empereur. Non, ça je ne peux pas, l'empereur n'est pas Dieu, donc je ne le ferai pas. Mais pour autant, vous voyez, ce pouvoir même qui exige un sacrifice à l'empereur, qui persécute les chrétiens vont quand même dire, il faut obéir en tout ce qui touche, tout ce qui n'est pas contraire à ma conscience, il faut le servir, il faut payer l'impôt. Vous voyez, donc ça va loin.
0: Faire distinguer entre le pouvoir en général.
2: Distinguer entre un pouvoir qui même peut avoir des requêtes iniques, mais en fait, ces requêtes, je suis tenu de ne pas y obéir parce que, comme on dit Pierre dans les Actes, il vaut mieux obéir à Dieu plutôt qu'aux hommes. Néanmoins, pour tout le reste, eh bien, je vais obéir, je vais même payer l'impôt à l'empire qui me persécute. Vous voyez, donc c'est pour dire qu'il ne faut pas brandir trop vite l'objection de conscience, c'est quand le pouvoir me demande explicitement quelque chose qui est contraire à ma conscience.
0: Alors, j'aurais tiré un peu le fil de ce sujet, justement, sur la question de la résistance, qui est aussi évoquée très clairement dans les textes de l'Église, le droit de résister. Le compendium cite saint Thomas, on est tenu d'obéir que dans la mesure requise par un ordre fondé en justice. Et parfois, il y a la résistance, quelque part, est légitime aussi, à partir du moment où l'autorité ne respecte pas ce devoir de justice.
2: Alors, il faut bien préciser ce qu'on entend par résistance, parce qu'on a parlé d'objection de conscience, c'est une chose. Résistance, pour nous, Français, en plus, ça fait tout de suite appel à la résistance armée pendant l'occupation nazie. L'Église met... Alors là, on est dans le recours à la force. Alors, l'Église prend beaucoup, beaucoup de précautions, et par principe, j'allais dire, le principe de base, c'est... une prévention contre le recours à la force.
0: Et on lit dans la doctrine sociale des critères très précis par lesquels il faut passer avant d'envisager le recours aux armes.
2: Oui. donc là, on est vraiment dans des cas...
0: Extrêmes.
2: Pour moi, le cas où l'Église

0: lucides et appropriées. Voilà. Et donc, en fait, vous voyez, toute cette prévention, les critères, on les trouve dans le catéchisme. Hein. Il faut que ce soit des violations certaines, graves, prolongées des droits fondamentaux de population entière, après avoir épuisé tous les autres recours, sans provoquer des désordres pires, qu'il y ait un espoir fondé de succès. Et puis, s'il est impossible de prévoir raisonnablement des solutions meilleures.
1: C'est un ensemble de critères.
0: On voit toutes ces préventions.
1: Il faut bien
0: avoir en tête que résister par les armes, c'est la guerre civile. Et la guerre civile, c'est vraiment un des pires maux de
1: et, ouais, et les textes de l'Église invitent à cette résistance passive, pas au sens de ne rien faire ou ne rien dire, mais ne pas recourir à la force des armes. Stéphane Bouillon, on évoque ce sujet de la résistance, mais il y a aussi le sujet des pouvoirs ou des outils que l'autorité légitimement peut utiliser pour faire respecter cette autorité, pour faire respecter la loi, avec la question des sanctions, des peines. Ça participe aussi de l'exercice de l'autorité, et c'est légitime.
2: Et c'est tout à fait légitime, mais là encore, il faut que ce soit encadré par la loi, très précisément, parce qu'une répression qui devient aveugle avec des violences perd sa légitimité et devient dangereuse pour tout le monde. Et puis, il faut aussi que ce soit contrôlé par la justice ou par des organes de contrôle administratifs indépendants, pour s'assurer effectivement que l'usage de la force a été, comme on dit, proportionné. Et là aussi, c'est dans le code pénal et c'est dans toutes les instructions que le ministère de l'Intérieur donne à ses policiers. L'usage de la force doit être proportionné et adapté à la circonstance. C'est très difficile, parce qu'évidemment, on a des provocations en face, et puis on peut être fatigué et tout, il n'en demeure pas moins que c'est là encore quelque chose qui est absolument essentiel pour que l'action de l'État en tant qu'action de force puisse être considérée comme légitime, juste, et donc puisse être efficace. Parce que si elle n'est pas légitime, elle est inefficace, et on bascule dans le risque que vous avez évoqué, père, avec un risque d'insurrection, de violence et de guerre civile.
1: Père Augustin, je voudrais juste très rapidement peut-être évoquer le sujet de la peine de mort, juste dire qu'il y a eu une évolution et qu'avec un changement d'un article dans le catéchisme de l'Église catholique avec le pape François qui condamne définitivement la peine de mort.
0: Tout à fait. Dans l'ancienne version du catéchisme, c'est le numéro 2267, on voyait que l'Église n'exclut pas, quand l'identité et la responsabilité du coupable sont pleinement vérifiées, le recours à la peine de mort, si celle-ci est l'unique moyen praticable de protéger efficacement de l'injuste agresseur la vie d'être humain. Alors après, dans la nouvelle version, si on regarde bien, on voit que finalement, l'Église insiste pour dire si on le juge, c'est qu'on l'a emprisonné, qu'aujourd'hui, l'État dispose des moyens pour protéger la vie des petits et les droits des petits, et que donc, au regard de la dignité de la personne humaine, c'est pas souhaitable, quoi.
1: Donc cet article a été réécrit.
0: A été réécrit, tout à fait.
1: Merci beaucoup, Père Augustin, Stéphane Bouillon, de nous avoir éclairé sur ce sujet de l'autorité politique. On poursuit avec vous dans de prochaines émissions et on peut retrouver cette émission et la précédente sur ktotv.com et ktoradio.com. À bientôt.

En Grèce, plus précisément au mont Athos, on raconte cette histoire. Trois jeunes novices qui désiraient aller plus vite dans l'initiation à la vie monastique et leur vie spirituelle, décidèrent d'aller trouver un vieux moine ermite qui était réputé thaumaturge, c'est-à-dire capable de faire des miracles. Il se présente au moine et lui demande de faire pour eux un miracle. Alors le moine leur demande simplement de se dévêtir un petit peu, de dégager leur poitrine, de descendre un peu leur bure. Il prend un charbon de bois et il fait un 1 sur le front du premier et il reporte ce 1 sur sa poitrine. Il fait de même pour le deuxième en écrivant 2 et 2 sur sa poitrine et le troisième 3 et 3 sur sa poitrine. Les trois le regardent intrigués, étonnés, curieux, impatient. Et puis tout à coup, un se prend à douter et lui dit « Abba, que fais-tu ? » « Ah, il dit, je vais vous couper la tête et puis je vous ressusciterai. Mais comme maintenant j'ai des troubles de mémoire, je ne voudrais pas vous confondre en remettant la tête. Alors c'est pour ça que je mets des numéros. » Évidemment, les trois moinillons se sont enfuis à toute allure. Cette histoire peut être méditée, interprétée à différents niveaux, mais elle pose assez bien la question: jusqu'où va notre foi en la résurrection? Est-ce que nous y croyons vraiment lorsque nous disons que nous croyons en la résurrection de la chair ou en la résurrection des corps? Nous aurions aimé, bien sûr, que Jésus nous donne une description du ciel définitif. Il ne le pouvait pas. C'est comme si nous pouvions décrire les couleurs à un aveugle. Comment dire à une personne née aveugle la distinction entre le jaune et le rouge, le vert et le bleu? Impossible. Alors, croyons Dieu quand il nous promet la résurrection et laissons-lui la joie de nous en faire la surprise. Mais Jésus nous a donné plusieurs images très éclairantes. D'abord, il nous a parlé de la mort comme d'un sommeil. C'est très réconfortant. Nous avons connu nos défunts et nous avons connu leurs anxiétés, leurs angoisses, leurs tourments. Voilà qu'ils sont dans la paix, le sommeil de la paix. Nous écrivons même sur nos caveaux « Ici repose ». C'est très réconfortant. Mais quand on réfléchit, le sommeil se termine toujours par le réveil. Les premiers chrétiens, tellement impressionnés par cette image de Jésus, ont appelé le lieu où ils déposent le corps de leur mort le cimetière, en grec le dortoir. Eh oui, au dortoir, nous attendons le réveil de la résurrection. Deuxième image que nous a donnée Jésus, qui complète l'image de la graine. En principe, ce qu'on met dans la terre, que ce soit des fruits, des légumes, et même du bois, et même du fer, du métal, finit par y pourrir, sauf la graine. La graine va germer et atteindre son plein épanouissement. Et au fond, Jésus nous dit qu'il y a entre notre corps de ressuscité et notre corps actuel, la différence qu'il y a entre le résultat de la germination et la graine que nous voyons. Si je vous distribuais, c'est difficile à travers un écran, mais si je vous distribuais à chacun une graine que vous ne connaissez pas et que je vous demande d'en dessiner le résultat de la germination, vous ne pourriez pas, parce qu'un grain de blé donne un épi d'or et un pépin de pomme qui est semblable au grain de blé, du moins par la taille, donne un pommier, quelque chose de tout à fait différent. Mais nous savons qu'un bulbe de dahlia ne donnera jamais un plant de pomme de terre, qu'une graine de salade ne donnera jamais un chou, et qu'un noyau de cerise ne donnera jamais un prunier. Ce qui veut dire que nous nous reconnaîtrons. Et nous nous reconnaîtrons comment? Au signe de l'amour, comme on a reconnu Jésus au signe de son trop grand amour pour nous, les plaies dans les mains, les pieds et le côté. Jésus nous donne une troisième image qui complète les deux autres, c'est l'image du bébé en gestation. Il nous dit que nous pouvons comparer

tant que nous passons sur la Terre aux 9 mois que nous avons passés dans le ventre de notre maman. Si on pouvait faire un peu de science-fiction et interviewer un bébé, à ce moment-là, il nous ferait part d'un bien-être. Il nous poserait aussi des questions. Le bien-être, c'est qu'il est porté, il est bien, il sent les caresses de sa maman, il entend battre son cœur, il est sensible à la voix grave de son papa qui le salue quand il rentre du travail le soir, il est bien. De même, nous, quand nous nous savons aimer et que nous pouvons donner de l'amour, même si nous avons des difficultés, nous sommes bien sur cette terre. Il nous poserait des questions. Je n'ai pas à marcher et il me pousse des pieds. Je n'ai pas à saisir à part sucer mon pouce et il me pousse des mains. Je n'ai rien à voir et il me pousse des yeux. Je n'ai pas tellement à écouter, il me pousse des oreilles. À quoi peuvent me servir ces membres ? Nous aussi, nous nous posons des questions. Nous avons le désir d'aimer tout le monde, sans malentendu. Et voilà que nous butons sur des interprétations, nous butons sur des malveillances, nous butons aussi sur notre propre caractère, nos limites, les limites de nos tempéraments. Alors à quoi bon ? À quoi bon ces désirs de fraternité absolue ? À quoi bon ces désirs d'infini absolu, de connaissance ? Eh bien, nous découvrirons, comme le bébé, que ces désirs nous préparaient merveilleusement à cette vie de communion avec Dieu et ses milliards d'enfants. Jésus a caché une autre image, mais dans sa création cette fois-ci, l'image de la petite larve à qui on dirait, au fond de son étang, qu'elle n'est pas destinée à rester là, qu'un jour elle sortira de l'étang et qu'elle deviendra un merveilleux hélicoptère, presque transparent, aux couleurs bleutées, formidable de pilotage, qui s'appelle une libellule. Le croire est-elle ? C'est notre espérance. Nous nous reconnaîtrons, notre personnalité sera transfigurée par la gloire, la lumière de Dieu. Il faut simplement se rappeler que cette œuvre de résurrection a commencé dès notre baptême. Alors, laissons-nous ressusciter.

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2: Bonjour et merci de nous retrouver pour La Foi prise au mot, votre rendez-vous de formation et de réflexion. Cette semaine, un mot, le care. Ce terme, venu de l'anglais, presque intraduisible, décrit à la fois le soin, le fait de prendre soin et la sollicitude. C'est désormais un terme reconnu pour dire cette attitude qui favorise la juste relation de soin avec autrui, qui le considère comme une personne à part entière et pas seulement comme un corps à guérir. Une personne à part entière, cela veut donc dire aussi un être qui a des convictions philosophiques et religieuses. Alors, comment fait-on entrer la spiritualité dans le monde technique qu'est l'hôpital? Quelle aide peuvent apporter les religions établies et en premier lieu le christianisme dans cette relation de soins? Deux invités pour y répondre, le père Dominique Jacquemin.
3: Bonjour.
2: Bonjour, vous êtes prêtre de Namur, vous êtes professeur à l'Université catholique de Louvain, professeur associé à l'Institut catholique de Lille et vous êtes le directeur du Respire. Vous allez nous dire ce qu'est le Respire. Et puis le père Jean-Marie Onfray, bonjour.
4: Bonjour.
2: Vous êtes prêtre de Tours, vous êtes le directeur adjoint du service national famille et société de la Conférence des évêques de France et vous êtes chargé du pôle santé-justice et vous n'êtes pas d'accord avec mon lancement.
4: C'est-à-dire que je ne suis pas tout à fait d'accord, c'est-à-dire que le mot care est très large. Alors s'il s'oppose ou s'il complète le cure, c'est-à-dire le fait de soigner techniquement, je suis tout à fait d'accord. S'il s'agit de définir la présence qu'ont par exemple nos aumôneries, aussi bien dans les hôpitaux qu'auprès des personnes handicapées ou auprès des personnes âgées, je pense que le mot care n'est pas suffisant pour dire ce qui est en jeu, c'est-à-dire une rencontre pour sortir de l'anonymat, sortir de l'isolement.
2: Très bien, donc on va commencer un peu avec des définitions, ça va être la première partie. Alors, c'est quoi le care, justement? Est-ce que vous êtes d'accord avec ma définition quand je dis le souci de l'autre, la responsabilité, et puis le fait de recevoir un... Vous n'êtes pas d'accord non plus?
3: Non,
2: c'est bien.
3: Moi, je pense que si notre souci, c'est essentiellement éveiller les professionnels à la dimension spirituelle, ça ne doit pas passer par nécessairement un soin. Je pense que, pour moi, soin spirituel, et on n'a pas voulu le traduire pour ne pas l'enfermer dans les besoins spirituels, comme si, voilà, il y a un besoin, on met quelque chose, il n'y a plus de besoin. Moi, je pense que spiritualité, c'est une présence ajustée à autrui avec lui pour essayer de porter ce dont il est en attente, de désir, de besoin, qui concerne sa spiritualité. Mais ce n'est pas un soin.
4: Oui, on a vécu une époque où l'essentiel était le care. Les religieuses qui s'occupaient ou qui accueillaient des indigents, à l'époque où il n'y avait quasiment pas de prise en charge technique, on était totalement, alors même si on n'utilisait pas le mot, on était dans le care, c'est-à-dire on était dans un prendre soin, on accompagnait des vies marquées. C'est vrai que l'introduction des techniques très très pointues, qui vont d'ailleurs maintenant jusqu'à une présence ambulatoire à l'hôpital. Donc ces techniques très pointues risquent de faire oublier qu'il y a quelqu'un dedans, comme dit une personne qui a écrit un livre là-dessus en disant « il y a quelqu'un dedans ». C'est-à-dire, non, la personne que vous soignez, elle n'est pas seulement malade, elle existe dans une famille, dans une réalité sociale, et il faut en prendre compte. Alors, si le care est dans ce sens-là, dans cette dimension plus globalisante, plus holistique, une médecine qui fait attention à l'ensemble de la personne, il n'y a aucun problème, mais ça semble une évidence. Ce qui est curieux, c'est une médecine, ou ce qui serait curieux, c'est une médecine qui ne s'occuperait que de certains organes et pas de la personne, globalement.
2: Moi qui pensais faire une émission très, très à la pointe des choses, vous me dites déjà que je retarde, que j'en suis à l'époque des ordres des religieuses qui soignaient, mais il y en a encore beaucoup qui le font d'ailleurs. En quoi c'est important pour le comme concept pour le monde médical, enfin pour le
3: moi,
2: monde.
3: Moi, je pense que c'est un concept qui est doublement important. Il est important pour la personne en situation de souffrance parce que je pense, comme vous venez de le dire, il y a quelqu'un dedans. Hein, et je pense que l'expérience de la maladie, de la souffrance, éveille, retourne beaucoup de choses qui sont de l'ordre de l'intériorité et qui, dans un système de santé très contraint, comme vous avez dit, a peu d'occasions de venir au langage. Et je pense que c'est important aussi pour les professionnels. Pourquoi ? Parce que je pense qu'eux-mêmes sont affectés par ce dont il est question, soigner un corps abîmé, défiguré, malade. Ils sont affectés intérieurement. Et puis je pense que leur responsabilité dans ce temps court qui est donné, si c'est à l'hôpital ou dans un temps plus long, si c'est en accompagnement à domicile, et il leur faut aussi des outils pour ne pas passer à côté de ce quelqu'un dedans.
4: Et il y a quelqu'un dedans chez le soignant aussi. Et souvent, j'ai participé à des réflexions qui avaient pour thème prendre soin de soi pour prendre soin de l'autre. C'est-à-dire qu'on n'est pas seulement dans un geste technique. Si vous voulez, le plombier n'a pas beaucoup d'interpellations intérieures en travaillant sur des tuyaux. Je pense qu'un cardiologue qui travaille lui aussi sur des tuyaux peut se poser légitimement des questions sur la réalité de la personne, surtout s'il l'a rencontrée avant, et si on est dans des situations de fin de vie, dans des situations très difficiles qui vont avoir des effets très douloureux pour la personne. Respecter, moi je dis souvent, respecter le mystère de l'autre. Vous voyez, c'est-à-dire que l'autre, je ne le connais pas, et même si j'ai déjà opéré 5000 personnes de cette même maladie, ce que je fais à ce moment-là, c'est quelque chose de totalement spécifique sur une personne totalement spécifique. Donc c'est là, je pense, qu'on peut parler de spirituel, de care, mais le mot, je pense, est assez presque trop large à mon goût, et moi, j'aime bien parler de mystère, c'est-à-dire respecter le mystère de l'autre. Vous savez, un petit peu comme dans Exode, au chapitre 3, oui. Où Moïse fait l'expérience d'un buisson ardent, il entend « N'approche pas, ôte tes sandales, c'est un lieu sacré ». Eh bien, je pense que dans le soin, il faut qu'on garde cette image-là. Attention, il y a du sacré. Vous voyez, qu'on soit religieux ou pas, je ne peux pas mettre la main sur l'autre, je ne peux pas le transformer simplement en objet.
5: On va revenir sur cette question spirituelle, mais il y a quelque chose de très important qui a été dit. C'est vrai que dans une relation médicale, on a l'impression que celui qui souffre, c'est celui qui est malade. Les équipes soignantes, elles souffrent ?
3: Moi, je pense qu'elles souffrent. C'est-à-dire que si le soin a lieu d'une rencontre interhumaine, je pense qu'on est toujours déjà affecté par la présence de l'autre, par sa dégradation, par sa situation de vie. Je pense que les soignants ne sont pas des techniciens, sont aussi des humains qui rencontrent d'autres humains. Et je pense que rencontrer un corps abîmé, affecté, ça nous renvoie aussi à nos représentations du corps, du juste, de l'injuste. Moi, je pense que ce n'est pas possible d'être en situation de soin, de présence à l'autre, sans être affecté, parce que l'autre me renvoie de lui-même et ça me touche.
5: Est-ce qu'il y a des endroits où on est particulièrement affecté ? Est-ce que vous,
3: Enfin, moi, il me semblerait que les endroits où on est le plus affecté, c'est où le corps se donne plus affecté, je pense. Les situations de fin de vie, la gériatrie, les maisons de repos et de soins, je pense que les EHPAD, vous dites chez vous.
5: Oui.
3: C'est-à-dire où on voit que finalement le corps échappe et me remet en question, moi, dans le corps idéalisé que je voudrais continuer à habiter. Donc moi, je pense que c'est... On est affecté par l'altération de l'autre.
4: Je me souviens d'un groupe de relecture avec des aides-soignantes et une aide-soignante qui relatait que, quelques semaines auparavant, en lavant le dos d'un malade, elle l'a relevé pour passer le gant de toilette dans le dos et il est mort. C'est vrai que c'était extrêmement perturbant.
5: Oui.
4: Même si elle a l'habitude de la mort, il n'empêche, et alors elle s'était légitimement culpabilisée en disant « Peut-être que j'ai relevé trop rapidement, peut-être que c'est moi qui ai posé ça. » Et il n'y a pas eu une seconde de réflexion dans son unité de soins autour de cet acte-là. Et là, c'est grave, c'est d'oublier que les soignants, en particulier ceux qui sont le plus près du corps, je dis toujours, c'est les aides-soignantes, oui, qui sont au plus près du corps, puisqu'elles le lavent, et elles sont dans l'intime du corps, elles ont souvent de grandes confidences et elles ont un impact, enfin, elles sont impactées très fort. Pendant tout un temps, on parlait de la juste distance, et c'est vrai que maintenant, assez souvent, on parle de la juste proximité. Ce qui n'est pas la même chose.
5: Oui. Vous voyez,
4: c'est intéressant. C'est pas de se mettre, c'est pas de. Alors, de fait, il ne faut pas trop entrer dans de la sympathie, comme on dit, il faut rester dans une certaine empathie, mais en même temps, je ne peux pas toujours être dans la distance. Mm-hmm. Et les soignants les plus proches sentent bien qu'il faut que se réfléchisse une juste proximité, et donc que se réfléchisse l'impact de ce que vivent les malades sur les soignants.
3: Et puis je pense qu'il y a aussi dans l'affectation des soignants, c'est aussi tout le questionnement direct qu'ils ont de la part des personnes qui ils prennent soin. Quoi. Vous prenez l'exemple, je fais une toilette, je réalise un soin, puis j'entends un patient qui me dit Vous avez vu comme je suis devenu, je n'ai pas mérité ça, c'est plus vif comme ça. Je pense qu'il y a aussi toute l'interpellation très directe d'humain à humain, pour lequel on n'a pas toujours non plus les outils, l'oreille attentive, où on est vraiment aussi saisi dans une incapacité de répondre, parce qu'on n'a peut-être pas non plus été formé à éviter cette juste présence.
4: Je vois dans les services de soins palliatifs, il y a eu tout un...

0: un travail depuis quelques années, et c'est vrai qu'on est habitué à entendre des malades dire « j'ai envie de mourir » ou « aidez-moi à mourir ». On est travaillé, donc on a travaillé et on est travaillé par ces questions-là. Mais c'est vrai que dans n'importe quel service, des infirmières et des aides-soignantes, et j'insiste sur les aides-soignantes, peuvent être affrontées à du questionnement auquel elles n'ont pas du tout été préparées. Et on est là dans quelque chose qu'il faut réfléchir aujourd'hui. On ne peut plus seulement dire l'aide-soignant, elle est là pour faire des toilettes. Ouais. Il faut associer l'ensemble du personnel, ce qui demande du temps. Alors, ce n'est pas toujours facile, mais ça me paraît essentiel d'associer le personnel à cette réflexion, comment la souffrance, au sens large, des patients, parce que ce n'est pas seulement la douleur physique qui, elle, peut être gérée avec des médicaments, comment la souffrance, au sens large, comment la prendre en charge.
1: Vous vouliez dire quelque chose.
2: J'aime beaucoup ce que vous dites, parce que je pense que c'est là aussi que ça donne la véritable signification du spiritual care. C'est-à-dire qu'une aide-soignante se rend compte qu'au cœur de son métier, enfin, il y a de la beauté. Parce que quand elle prend soin du corps, elle prend soin de ce sujet qui habite ce corps. Je pense que c'est ça le spirituel care, bien au-delà du concept. Mais c'est aussi honorer les professions dans leur capacité à rencontrer l'humain. Autre chose est de prendre soin de ce corps, autre chose, c'est de faire la toilette comme si je passais le Karcher. Et c'est là que se joue le spiritual care, je pense.
1: Justement, qu'est-ce que c'est que spirituel ? Ça va être notre deuxième temps de définition, spiritual care. Est-ce que c'est proposer Jésus-Christ et Jésus-Christ crucifié ? Est-ce que c'est une manière de faire de l'antrisme dans les hôpitaux et pourquoi pas dans les prisons ? Est-ce que spirituel, il faut l'entendre différemment ?
0: Alors, juste en faisant un tout petit peu d'histoire. En France, nous sommes présents dans les hôpitaux publics du fait de la loi de 1905.
1: Oui.
0: Et je dis toujours, bienheureuse loi de 1905, qui a fait que on a affirmé premièrement la liberté de conscience, deuxièmement la liberté de l'exercice du culte, et on a autorisé, non seulement autorisé, mais rendu possible la présence d'aumôneries, donc à l'époque de 4 cultes, aujourd'hui se pose la question des musulmans, donc la présence des cultes dans l'hôpital, ce qui était paradoxal. C'était paradoxal de se dire, dans un lieu de soins, parce que les gens ne pouvaient pas vivre leur culte, le ministre du culte venait. Jusque dans les années 80, c'était en France que des prêtres. C'est vrai qu'aujourd'hui, il y a de moins en moins de prêtres comme aumôniers, et depuis 1982, les évêques de France ont souhaité qu'il y ait des équipes, qui sont généralement des équipes de laïcs, mixtes, hommes et femmes, et qui viennent donc non plus pour du culte. Et puis il y a une évolution des mentalités aussi, spirituelles et religieuses en France, et qui viennent pour justement cette dimension spirituelle, c'est-à-dire le mystère de l'autre. Le mystère de l'autre qui est de toute manière mis à l'épreuve par la maladie, par l'annonce. Par exemple, quelqu'un à qui on dit « vous avez un cancer et c'est grave », parfois le médecin reste un peu pour entendre, pour sentir comment ça a été reçu, mais il est essentiel que des personnes autour, alors la famille souvent est dans le déni, il est essentiel qu'il y ait des personnes autour, des bénévoles, j'allais dire, ça peut être très varié, on peut y associer des soignants, mais les soignants ont très peu de temps pour être à l'écoute, donc il est essentiel qu'on ait des gens qui se mettent à l'écoute de la résonance de la souffrance chez quelqu'un. Et vous voyez, c'est ça le spirituel. Jésus, dans l'évangile, lorsqu'il va à la rencontre d'hommes et de femmes et qu'il leur dit « que veux-tu que je fasse pour toi ?», ne pose pas la question de savoir s'ils croient en Dieu, s'ils ont fait leur catéchisme, je dis ça avec humour, vous voyez. C'est la rencontre de quiconque, mais de quiconque parce que quiconque souffre révèle le mystère de l'humain. Parce que l'humain, j'allais dire, est à la fois de la conscience de soi, mais la conscience de sa mort. Et dans la souffrance, il y a toujours la prise de conscience de sa mort. Et ça, il faut l'honorer.
1: Alors ça, c'est la réponse du français, avec la laïcité à la française. La Belgique a un autre régime de laïcité, qui est aussi une laïcité.
2: Ouais, ouais, ouais.
1: Ça fonctionne comment ?
2: Ben, disons, nous, on a des... Enfin, je pense que chaque institution développe à peu près son modèle. Donc il ne faut pas dire qu'il y a un modèle, mais je pense qu'il faut être conscient qu'on est dans des organisations d'aumônerie, de présence du spirituel, très différentes d'un hôpital à l'autre. Je pense que la manière la plus large, on est encore très structuré par... Le modèle d'équipe d'aumônerie comme en France, mais dans un autre contexte où on est moins mis à mal par la séparation Église-État, qui n'existe pas chez nous. Mais dans la réalité, je pense que c'est une présence, c'est une offre de disponibilité à toute personne souffrante, en venant d'un lieu, équipe d'aumônerie, hein, mais où on est, étant donné la réalité pluraliste, pluriculturelle, on est dans un modèle très large. Avec la spécificité, c'est que nous, on peut entrer partout, hein, et on ne doit pas nécessairement fonctionner à la demande du patient. Donc, c'est-à-dire qu'on a une présence assez assumée des églises dans les hôpitaux. Et alors, il y a certains hôpitaux, dans le contexte des restructurations hospitalières qui sont voulues par le politique, où il faut se mettre en réseau, et où quand même, voilà, les réseaux de sens, les réseaux de valeurs ne sont pas spontanément communs, où là, on se développe davantage dans des organisations de présence à un niveau spirituel, dans lequel s'intègrent, parfois avec facilité ou parfois avec difficulté, des équipes d'aumônerie qui, pendant des décennies, ont occupé telle institution qui, se mettant avec une autre, doit penser à un autre modèle de fonctionnement.
1: Là, il faut. Oui. Alors, une question peut-être un peu délicate, mais si, enfin, c'est un peu provocateur, mais est-ce qu'on est même là où on n'a pas envie d'être, et surtout là où l'Église n'aime pas que l'on soit? Je veux dire par là, est-ce qu'il faut être en France dans des endroits où on fait des avortements, en Belgique dans des endroits où on fait des euthanasies?
0: Alors, pour la France, ça me paraît essentiel. La première chose que je trouve passionnante pour ces équipes d'aumônerie, c'est la même chose d'ailleurs pour les prisons, c'est qu'on fait église hors sol. On n'est pas en terrain chrétien. On est en terrain laïque, on est en terrain neutre, puisqu'une des dimensions de la laïcité, c'est la neutralité des soignants. Je veux d'ailleurs préciser que, comme on le dit toujours, la laïcité à la française, ce sont des textes et ce sont des pratiques.
1: Oui.
0: Et je vois dans bien des hôpitaux, ce sont les soignants qui disent à l'équipe d'aumônerie, vous devriez aller voir telle personne ou telle personne. C'est-à-dire, ils jouent pleinement leur fonction, puisque à la fois ils sont neutres, mais ils doivent tenir compte de la réalité des personnes. Et s'ils sentent que les personnes expriment quelque chose, alors peut-être de l'ordre religieux, mais plus largement d'une interrogation spirituelle auquel eux, soignants, ne peuvent pas, j'allais dire matériellement, répondre, c'est vrai que très facilement, ils renvoient vers les équipes d'aumônerie. Donc, je veux dire, on a des textes, mais on a des pratiques qui sont bien plus souples.
1: C'est important de le souligner.
0: Alors, par rapport à la question que vous posez, c'est évident, nous allons dans tous les services. De même que les aumôniers de prison ne rencontrent pas des gentils prisonniers, ils rencontrent des prisonniers et souvent on ne sait pas ce qu'ils ont fait, et ce n'est pas ce qui est important. De même, en hôpital, alors on sait ce que les gens ont, puisqu'on est dans tel ou tel service, mais il est évident que, sauf interdiction par les services médicaux, on doit pouvoir aller visiter n'importe quelle personne, et c'est ce qui se passe actuellement. Alors, pour répondre à votre question, c'est vrai que dans les services de néonatologie, on a des présences avec des petits-enfants prématurés qu'on va débrancher parce que les services médicaux disent on ne peut pas aller plus loin. Et j'ai connu pas mal d'aumôniers qui se trouvent amenés à baptiser ce que j'appellerais des enfants quasi-morts, puisqu'on va débrancher 2 minutes plus tard ou 5 minutes plus tard. Et c'est vrai que ça pose des questions.
1: Oui.
0: De répondre à une quête de parents qui ne peuvent pas se faire à l'idée que leur petit prématuré va mourir et qui veulent signifier quelque chose justement de ce mystère humain dans le geste du baptême. C'est vrai que c'est curieux et c'est pas pour qu'il ait la vie éternelle, etc. Oui. C'est pour signifier que c'est un être humain. Donc,
1: oui,
0: on va débrancher.
1: C'est pas une petite chose qui est
0: voilà.
1: en train de mourir.
0: De même, quand il y a eu un avortement médical, c'est moins vrai pour les avortements, les IVG. On rencontre des gens, mais parfois longtemps après. Mais pour des avortements médicaux, c'est très fréquent que les services d'aumônerie soient appelés pour un temps de prière, pour une bénédiction, pour réconforter et accompagner. Et pour ma part, j'ai eu à célébrer des temps de prière dans la chapelle avec des parents et le petit cercueil, et des temps de prière où on avait donné un prénom à l'enfant, et où on demandait pardon à l'enfant d'avoir pris une décision contre lui pour sauvegarder la vie de couple ou la vie de famille. Mm. Je pense qu'elle a des choses très très intenses qui ne sont pas des justifications théoriques de questions de bioéthique, qui sont des accompagnements de personnes en situation de souffrance.
2: Je vais accueillir la provocation à propos de l'euthanasie. Moi je pense qu'il doit y avoir une présence de l'Église là où il y a souffrance, où il y a questionnement, et en étant très clair, c'est-à-dire accompagner, ça ne veut pas dire cautionner, ça ne veut pas dire c'est bien ou c'est mal, c'est être là, dans un chemin de discernement avec une personne qui, au moment de sa vie, va solliciter la médecine pour un acte de mort. Je pense que la présence d'Église doit être là. Et en même temps, ça reste très compliqué, parce que ça revient aux questions que vous évoquiez au début, c'est-à-dire que si je suis un professionnel ou si je suis un membre d'une équipe d'aumônerie, je suis quand même sollicité par ce dont il est question. Hein, c'est quelqu'un qui demande sa mort, donc c'est quand même pas très simple. Puis après ça, se posent toutes les questions beaucoup plus compliquées. C'est-à-dire, s'il y a une demande à dimension plus religieuse, sacrement des malades, sacrement de la réconciliation. Alors là, on a encore en chemin, mais je pense qu'en même temps, dans les équipes, il y a suffisamment de...

0: de bon sens pour, dans une situation singulière, répondre à ce qui est au mieux à ce moment-là en termes de demandes religieuses, en le vivant dans une tension peut-être, mais en essayant de répondre, en étant conscient quand même des paradoxes de ce qu'on célèbre, oui. Oui. à la demande des personnes.
1: Oui. Je dirais qu'on est dans cette situation que décrit le pape François dans Maurice Laetitia au chapitre 8 par rapport aux situations difficiles, irrégulières, hein, oui. remariage, etc. Et les trois verbes qu'il utilise sont très importants, accompagner, discerner, intégrer. C'est vrai qu'on ne peut pas faire chemin avec les gens qui nous le demandent. C'est, moi, pour moi, dans ma foi, c'est impossible oui, oui. de dire non à quelqu'un sur le chemin qui est le sien. Discerner, eh bien, c'est pas facile. Et c'est discerner nous-mêmes et aider les gens à discerner dans la décision qu'ils prennent. Alors, pour Maurice Laetitia, c'est dans la décision de remariage ou de communion pour les divorcés remariés. Et troisièmement, intégrer, c'est-à-dire que la finalité, c'est de se rappeler que l'Église, la priorité de l'Église, saint Paul le dit dans la première aux Corinthiens, le corps, il doit d'abord donner priorité aux membres souffrants. La priorité, c'est cet accueil.
2: Alors, je vous propose qu'on entende un premier texte, là aussi un texte du Nouveau Testament. C'est le 10e chapitre de l'Évangile de Luc, ce sont les versets 30-37. Évidemment, vous avez reconnu, c'est la parabole du bon samaritain.
3: Un homme descendait de Jérusalem à Jéricho. Il tomba au milieu de brigands qui, après l'avoir dépouillé et roué de coups, s'en allèrent, le laissant à demi-mort. Un prêtre d'aventure descendait par ce chemin. Il le vit et passa outre. Pareillement, un lévite, survenant en ce lieu, le vit et passa outre. Mais un samaritain qui était en voyage arriva près de lui, le vit et fut pris de pitié. S'avançant, il banda ses plaies, y versant de l'huile et du vin. Puis il le chargea sur sa propre monture, l'amena à l'hôtellerie et prit soin de lui. Le lendemain, il tira 2 deniers, les donna à l'hôtelier et dit « Prends soin de lui et tout ce que tu auras dépensé en plus, c'est moi qui te le rembourserai lors de mon retour. » Lequel de ces trois, à ton avis, s'est montré le prochain de l'homme tombé aux mains des brigands? Il dit « Celui qui a exercé la miséricorde envers lui. » Et Jésus lui dit « Va, et toi aussi, fais de même. »
4: Dans des situations exceptionnelles comme dans la souffrance ordinaire des services hospitaliers, le soin spirituel prend une importance particulière. 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
2: Voilà, alors on a entendu ce texte. Comment est-ce que vous le lisez, père Dominique Jacquemin ?
0: Il y a énormément d'éléments. Quand on voit tout ce qu'on vient de dire jusque maintenant, il y a tout d'abord un cri. Il y a un homme qui souffre et il ne faudrait pas qu'il soit laissé déplacer de son propre chemin. Il est au bord du chemin. Deuxième chose, il y a quelqu'un qui accepte d'entendre ce cri. C'est-à-dire qu'il y a quelque part une disponibilité qui s'approche. En même temps, il fait des choses, de l'huile, une responsabilité, il le prend sur sa monture. Et là, au moins, il y a deux choses que j'aime beaucoup aussi, qui nous renvoient aussi, me semble-t-il, à la question du spiritual care. C'est que, un, il ne fait pas tout seul. Hein. Il va chez un hôtelier. C'est-à-dire, il dit, voilà, la prise en soin de cette personne en situation de souffrance, je ne vais pas tout pouvoir faire par moi-même. Et je pense que c'est un très bel exemple aussi de ce qu'on voit dans nos structures. Quoi. Il y a ceux qui soignent, et puis il y a ceux qui disent, il faut autre chose que ça. Et puis, la dernière chose, c'est je repasserai. C'est dit, on n'est pas dans l'immédiateté, tout ne se résout pas tout de suite, il faut du temps. Et ça, combien c'est compliqué aujourd'hui dans nos systèmes de santé, dans nos institutions, où effectivement, les professionnels n'ont pas beaucoup de temps, mais où les temps de séjour, il n'y a plus beaucoup de temps pour l'auberge, quoi. Donc, vous sentez ma première réaction à ce texte-là.
2: Et vous ?
1: Oui, ce texte est très intéressant pour les soignants. Moi, je dis toujours... parce que j'ai eu à le prendre pour les personnes qui sont bénévoles et qui vont à la rencontre, et je pense que ce n'est pas un texte pour des bénévoles. C'est un texte pour des soignants, parce qu'il pose un soin. Alors, je ne sais pas à quoi servent à l'époque l'huile et le vin, mais c'est un soin. Mm-hmm. Il va soigner en se faisant proche. Et alors, vous connaissez, bien sûr, l'environnement de cette parabole, c'est que la question qui est posée, c'est celle de savoir de qui je suis proche, et la réponse de Jésus, c'est de qui je me fais proche. C'est-à-dire donc que l'autre est toujours une interpellation, des philosophes comme Lévinas vont dire, le visage de l'autre, l'autre dans la souffrance, c'est une interpellation constante. Et les soignants, pour la plupart, sont des gens assez extraordinaires pour être, j'allais dire, à la disponibilité du visage de l'autre. Moi, je suis toujours étonné, en entendant les uns et les autres, que ces soignants, quels qu'ils soient, quel que soit ce qu'ils vivent familialement, quels que soient leurs problèmes de santé, sont dans une totale disponibilité au visage de l'autre, à l'attention à l'autre. Donc ça, pour moi, c'est assez extraordinaire, et on ne dit pas assez que les soignants sont vraiment, même s'ils ne sont pas chrétiens, sont vraiment dans l'attitude du Christ, puisque les pères de l'Église nous ont dit que c'est justement le Christ par rapport aux prêtres et aux lévites qui sont un peu l'Ancien Testament. Oui. Donc c'est la nouveauté du Christ qui vient exprimer la miséricorde de Dieu et qui vient l'exprimer en termes de soins. Alors ce qui est intéressant, c'est que quelquefois le Christ va dire « le médecin, soigne-toi toi-même », enfin va parler de médecin, mais que dans la plupart des textes, il ne soigne pas, je dis souvent il guérit, c'est-à-dire il ne pose pas directement un geste, il interpelle le désir de l'autre. « Que veux-tu que je fasse pour toi ?» Et je pense que les personnes dont je suis responsable, c'est-à-dire les personnes qui vont bénévolement ou non, puisqu'on a des aumôniers salariés, qui vont vers les malades, ne posent pas de soins, mais vont vers le malade un peu à la manière du Christ. « Que veux-tu que je fasse pour toi ?» Mmh. Et cette interpellation-là, j'y ai fondamentale parce qu'elle donne d'exister dans une relation. Et on y viendra tout à l'heure. Pour moi, voilà. L'enjeu, c'est vraiment la relation. C'est-à-dire le spirituel chrétien, je vois des spirituels plutôt bouddhistes ou autres, qui sont dans le bien-être intérieur. Bon, le spirituel chrétien n'est pas d'abord, ça ne veut pas dire qu'il ne faut pas être bien.
2: Oui, il faut quand même.
1: Mais le spirituel chrétien n'est pas d'abord dans cette question du bien-être intérieur. Le spirituel chrétien est d'abord la réponse à une interpellation. Alors fondamentalement, l'interpellation de Dieu, l'interpellation du Christ, mais finalement l'interpellation de celui qui frappe à la porte les mains nues et qui vient juste dire bonjour. Et c'est étonnant de voir que parfois, à la suite de ce bonjour, il y a 10 minutes de silence. Et quand ta personne va, ou 5, quand ta personne va ressortir, le malade dira merci. C'est-à-dire que fondamentalement, ce n'est pas un merci pour un soin, c'est un merci pour une présence. Car cette présence dit tellement pour des gens qui sont, comme Job, où les psaumes disent, on a les pieds dans le marécage, dans les filets. Et bien pour ces gens-là, une présence, un regard, un sourire, dit tellement plus que bien des soins.
2: Alors concrètement, comment on fait ? J'ai dit que vous êtes président du Respire, qui est une sorte de fédération, hein, que vous êtes
5: un réseau.
2: Un réseau que vous êtes en train de mettre en place. Concrètement, qu'est-ce que vous voulez faire ? Qu'est-ce que vous voulez proposer pour mettre en place ce soin ?
5: Je pense qu'on ne veut pas mettre en place un soin. Donc là, je pense.
2: Il faut
5: être très clair.
2: Notre visée, c'est
5: permettre que la question du spirituel puisse être une question qui traverse les pratiques professionnelles, qui mérite l'attention des institutions et qui devienne, avec le temps, un objet de politique de santé. C'est-à-dire que l'objet spirituel, hein, soit reconnu comme une dimension constitutive de l'acte de soin. Et alors derrière ça, on essaie de déployer, je dirais un peu par strates successives, des pôles d'attention divers. On se rend bien compte que le professionnel dont le mandat est de soigner, s'il est formé progressivement à une attention au spirituel, je prends un petit exemple, je ramasse le plateau du petit déjeuner, on me dit « j'ai mal dormi ». Je peux lui répondre « je peux vous donner un cachet ». Où je peux dire « vous avez mal dormi ». Donc, on va être dans le technique, on va être dans une attention à quelque chose. Je peux entrer en dialogue avec la personne souffrante, puis qui peut-être va arriver à du religieux. Moi, si je suis infirmier, je n'ai pas la compétence. Mais j'aurais entendu que ce patient, cette personne, a besoin d'un autre apport. Donc, je pense que c'est ça aussi, former les professionnels à la dimension spirituelle. Ce n'est pas pour dire que le spirituel devient le lieu d'une profession, mais devient le lieu de cette présence, de ce service à autrui, à ce dont il a besoin.
2: Et ça veut dire, excuse-moi, je vous coupe, ça ne veut pas dire que tous les infirmiers, tous les aides-soignants vont devenir aumôniers d'hôpital.
5: C'est pas du tout ça le but.
2: Oui. Non, mais c'est très clair.
5: Ce qu'on dit depuis le début, c'est une présence ajustée à l'autre pour m'assurer que j'ai bien entendu ce dont il a besoin ou le désir dont il porte, et pouvoir évidemment le référer aux compétences nécessaires. Service d'aumônerie, psychologue, enfin, peu importe. Donc je pense que notre souhait, ce n'est pas de dire « vous devenez les acteurs du spirituel », non, c'est « avez-vous les outils pour entendre ou pour contempler », moi j'aime beaucoup cette expression-là, « contempler votre pratique qui est un lieu
0: où la spiritualité se joue, mais chacun a son mandat. Autrement dit, moi je suis dans un plutôt de modèle de collaboration, mais où chacun doit garder son rôle propre, parce que chacun a des compétences propres. Et c'est pour ça que tout à l'heure, dans la parabole du bon samaritain, moi j'aimais beaucoup l'auberge. Mm-hmm. C'est-à-dire, voilà, j'ai repéré qu'il y a un besoin, mais je ne vais pas savoir répondre à tout seul. Donc, un des objectifs du réseau, c'est aider les professionnels à décrypter où se joue le spirituel en articulation avec le religieux, pour que ce dont a besoin une personne en situation de souffrance puisse être rencontré. Je pense que c'est vraiment ça l'enjeu.
1: Vous l'avez dit, c'est une question vraiment politique. Oui. C'est une question vraiment politique parce qu'on ne peut pas seulement renvoyer cela à la bonne volonté des soignants. Parce que les soignants, en règle générale, ont beaucoup de bonne volonté. Je ne connais pas beaucoup de soignants qui n'ont pas de bonne volonté. Donc, ils ont de la bonne volonté quand ils commencent leur travail. Mais ils exercent ce travail dans de telles conditions qu'on ne peut plus seulement faire appel à la bonne volonté. Quand on dit à des aides-soignantes, vous faites la toilette en 10 minutes, vous devrez la faire en 7 minutes, pour des raisons financières, on casse la bonne volonté potentielle de cette aide-soignante. De même, quand on dit à une infirmière, vous étiez régulièrement dans tel service, on vous demande de faire plusieurs services, on casse parce que ça va être des apprentissages différents, et donc on casse cette bonne volonté. Donc on a de fait une bonne volonté potentielle des individus, mais qui est cassée par le système dans lequel nous sommes actuellement, qui est un système, j'allais dire, libéral, qui fait qu'on dit que l'hôpital doit être rentable, qu'il y a des performances. C'est un responsable de service que je connais, à qui le directeur d'hôpital a dit « vous n'êtes pas assez performant ». Donc, si je suis toujours interpellé par le nombre d'hôpitaux...
2: Quand tu disais « vous n'êtes pas assez performant », ça ne veut pas dire « vous soignez assez bien les gens ».
1: Ah non, ce n'est pas une question
2: c'est
1: de
2: pas
1: choix.
2: Le, c'est pas la
1: c'est
2: question
1: qu'il faut qu'il y ait un turnover au niveau des lits suffisant pour que l'hôpital s'y retrouve financièrement. Oui. Il y a des services qui coûtent, il y a des services qui rapportent. Oui. Et il y a des gestes qui rapportent. C'est-à-dire, par exemple, renvoyer quelqu'un à domicile, c'est un geste qui rapporte parce que la personne va revenir sans doute dans 3, 4, 5 jours. Donc, on fait tourner les lits et on est dans une situation où il y a un enjeu financier qui est devenu actuellement le critère de référence. Alors ça, c'est la première chose. Et politiquement, si c'est le seul critère, le financier, les gens sont roués. C'est-à-dire, ils sont entre leur bonne volonté et les conditions, c'est très difficile. La deuxième chose que je veux souligner, c'est que je suis étonné, alors je ne sais pas en Belgique, mais je suis étonné en France de voir que dans le monde soignant, c'est comme dans le monde de l'entreprise, les jeunes qui arrivent dans le travail veulent déterminer très précisément les créneaux horaires. C'est-à-dire, ils disent, moi, ne me demandez pas plus de telle chose. C'est-à-dire qu'on a des jeunes aujourd'hui, et je ne peux pas leur en vouloir, qui n'ont pas envie de vivre leur métier comme un sacerdoce, et qui ont envie de le vivre dans un timing précis. C'est-à-dire, le temps que je consacre à mon travail, j'allais dire, il est pris sur mon temps de couple ou ma relation à mes enfants. Et là où, naguère, on avait des gens qui étaient, j'allais dire, plus dans cette dynamique du don total, alors de fait, les infirmières ne pouvaient pas faire ce que faisaient naguère les religieuses, mais il y avait une sorte de don total, et on le sent encore actuellement chez des gens de la cinquantaine, et je sens combien pour les plus jeunes, et je ne peux pas leur en vouloir. C'est un métier comme un autre, même si c'est un métier humain et fondamentalement humain, il y a cette difficulté à se surinvestir par rapport à une structure qui ne vous en sera jamais reconnaissante. C'est très clair. Et ça, pour moi... Mais c'est la même chose pour les instituteurs, pour les professeurs des écoles. C'est comment s'investir plus simplement au nom d'une bonne volonté. Alors, on peut demander ça à des gens qui ont une vocation. Mais est-ce qu'on peut toujours parler de vocation médicale, ou est-ce qu'il faut accepter que ce soit un métier, entre guillemets, comme un autre, et qui pose d'énormes problèmes? Alors, il y aura ceux qui ont cette sensibilité, mais c'est vrai que pour les autres, ça veut dire de prendre plus de temps. Ça veut dire d'accepter de se faire engueuler parce qu'on a passé trop de temps, etc. Et ça existe, je ne fantasme pas en disant cela. Donc c'est vrai qu'on a une question difficile, on sent l'importance d'associer les soignants à cette dimension spirituelle, c'est-à-dire de prendre en compte la personne, et on sent combien pour tous les malades, pour tous les handicapés, pour tous les vieux dans les EHPAD ou les maisons de retraite, c'est essentiel, et pourtant, les enjeux financiers sont là.
0: Il me semble aussi que dans votre commentaire, vous posez une question importante, c'est-à-dire, comment on va sensibiliser, former d'une manière ajustée, c'est-à-dire, pas encore en remettant une couche, c'est-à-dire... Enfin, dit, voilà, il y a ça à faire, et occupez-vous encore du spirituel. C'est-à-dire, c'est qu'ils puissent découvrir qu'au cœur de leur

0: au métier, le spirituel y est, qu'il puisse en prendre compte, si c'est important dans la prise en charge du patient, aussi qu'il puisse référer à des personnes dont c'est la compétence, qu'elles soient spirituelles ou religieuses. Parce que je veux dire, dans le système contraint, je pense qu'il est tout à fait le même en Belgique, et alors, quand on voit aussi, enfin, je vois à la fac, la féminisation de la profession médicale, qui d'une manière très claire, dit « moi, ça va être ma vie de famille », rien dire là-dessus. Mais, c'est-à-dire, on est dans un système de plus en plus contraint, hein, où si on veut parler du spirituel d'une manière ajustée, ben, il ne faut pas encore remettre des couches au feuillage, quoi. Mm-hmm.
1: Tout à fait.
2: Et alors, comment on fait ? Ça veut dire, il faut privilégier la formation ? Il faut que les gens soient formés ou est-ce qu'il faut privilégier, je ne sais pas, plus d'aumôniers, plus de...
0: Enfin, moi je n'ai pas une réponse très claire.
2: Je sais bien.
0: Évidemment, la formation, ça, pour moi, c'est une urgence. Et en même temps, je trouve que c'est très beau quand on a des jeunes de 20, 25 ans qui ouvrent des yeux comme ça, parce qu'ils ont enfin compris que la question spirituelle, ce n'était pas ce qu'ils pensaient être, mais que c'était d'abord eux-mêmes, que ça les concernait, et qu'ils ont quelques petites clés d'abord pour essayer de se comprendre eux-mêmes. Hein? Mais je pense que c'est pour moi la condition première pour être au minimum ajusté à la présence de l'autre. Mais si on n'a pas un minimum d'outils pour dire, mais justement, qu'est-ce qui se passe en moi quand je suis atteint par l'autre abîmé, par cette question, par cette interpellation? Donc évidemment, formation. Mais en même temps, il y a tout ce qu'on disait tout à l'heure, c'est... On ne peut pas solliciter à l'infini la subjectivité et la responsabilité des professionnels si autour, il n'y a pas un système qui porte. Et c'est en ça que c'est une question politique. Si moi je suis médecin, on me dit, voilà, tes consultations c'était 20 minutes, maintenant c'est 15. On peut faire tous les discours sur l'attention à l'autre. C'est-à-dire c'est aussi une responsabilité politique. Et que je pense que si le politique se rend compte que la dimension spirituelle, dans toutes ses composantes, hein, est aussi un lieu où se joue le soin, où se joue la rencontre de l'autre, où se joue la santé, on pourrait peut-être penser autrement la santé dans des dimensions plus communautaires plutôt qu'individuelles, penser autrement les présences des aumôneries dans les hôpitaux, pour essayer de les penser comme un, j'aime pas trop le mot outil, mais en même temps c'est un peu ça, qui contribue lui aussi, hein, au soutien et peut-être voire même à la restauration de l'intégrité des personnes atteintes par la maladie. Et ça, ce sont des choix politiques.
1: Tout à fait.
2: Vous êtes d'accord ?
1: Oui, tout à fait. Sur le plan de la formation, je pense qu'on est en grand déficit d'anthropologie. Mm-hmm. Parce que, en Occident au moins, notre anthropologie était l'anthropologie chrétienne, mm-hmm. qui se fonde sur un certain nombre de références de l'Ancien Testament ou du Nouveau Testament. Ce qui est gênant, c'est que voulant mettre à distance les religions par rapport à la culture, on est en déficit, alors il y a eu des anthropologues athées, mais on est en déficit de réflexion sur l'anthropologie. J'ai fait pendant plusieurs années de la formation en soins palliatifs, c'est fondamentalement de la réflexion anthropologique, c'est-à-dire de se dire comment penser le mystère, parce qu'il y a du mystère de l'homme, même quand on n'est pas chrétien, il y a du respect de, j'allais dire, de l'autre, justement toute cette réflexion sur l'autre, tout à l'heure je citais Lévinas, il y a tout de même une très large réflexion, mais on est en déficit de formation sur l'anthropologie, et ça, pour moi, c'est grave. C'est-à-dire qu'on a fabriqué des techniciens, on a développé des techniques très très fortes, et dans chaque matière, la technique est de plus en plus pointue, et travailler une technique sans réfléchir à son anthropologie, ou à ce qui est en jeu derrière, on le voit bien par rapport au numérique, on ne réfléchit pas suffisamment sur les enjeux anthropologiques du numérique, mais des réseaux sociaux, de Facebook, etc. Il faut réfléchir sur ce qui est en jeu, à la fois ce que ça permet, parce qu'il n'y a pas que du négatif, mais aussi ce qui pose question sur le plan anthropologique. Donc, il y a là une première nécessité de réflexion qui, pour moi, est fondamentale. Et puis, qui amènera, sans doute, la société à ne pas renvoyer vers les religions toutes ces questions du sens. Les questions du sens, bien sûr que pour nous, chrétiens, elles sont fondamentales, mais elles sont, pour tout humain, fondamentales. Et plus on est dans des structures, j'allais dire, où l'efficacité, la rentabilité sont... même, on est un peu marqué par la philosophie morale des Américains, l'utilitarisme. C'est-à-dire que tout n'est pas joué dans l'utilitarisme, tout n'est pas joué dans la performance et la rentabilité. Donc, comment, dans tout, et c'est pas seulement dans le monde de la santé, comment est-ce qu'on est attentif? La deuxième chose que je voulais dire, c'est la chance que j'ai de superviser les questions de santé et de prison, c'est que dans les prisons, de plus en plus, c'est avec du risque, oui, de ce qu'on appelle l'instrumentalisation, de plus en plus, les responsables des prisons attendent des religions.

0: l'anthropologie, pas seulement l'anthropologie chrétienne, mais l'anthropologie. Et deuxièmement, on découvre tout doucement, au moins en France, que dans les hôpitaux, alors d'abord dans les prisons et dans les hôpitaux, il faut resituer cette dimension de ce qui permet aux gens de garder le moral, de tenir, d'avancer. Et ça, je pense que ce mouvement-là doit s'accélérer.
1: Alors je vous propose qu'on, dans une troisième partie très brève de cette émission, malheureusement, on revienne sur cette question de l'anthropologie et puis de l'importance théologique de ce care, enfin de ces questions spirituelles. Je vous propose qu'on entende un deuxième texte qui exceptionnellement est fait de deux sous-textes. On va voir la fameuse rencontre de François d'Assise avec le lépreux, d'un côté vu par Bonaventure, c'est-à-dire la fameuse légende majeure, vie de notre père Saint François, et en même temps par Saint François. Donc c'est deux textes pour parler de cette rencontre avec le lépreux.
2: Or, un jour qu'il se promenait à cheval dans la plaine qui s'étend auprès d'Assise, il trouva un lépreux sur son chemin. À cette rencontre inopinée, il éprouva d'horreur un choc intense. Mais se remettant en face de sa résolution de vie parfaite, il sauta de cheval pour aller embrasser le malheureux. Quand j'étais encore dans les péchés, la vue des lépreux m'était insupportable. Mais le Seigneur lui-même me conduisit parmi eux, et je les soignais de tout mon cœur. Et quand je les quittais, ce qui m'avait semblé amer s'était changé pour moi en douceur, pour l'esprit et pour le corps. Ensuite, j'attendis peu et je dis adieu au monde.
3: 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Régis Burn est accompagné du père Dominique Jacquemin, infirmier théologien, docteur en santé publique, et du père Jean-Marie Onfray, ancien responsable de la pastorale de la santé à la Conférence des évêques de France. Et cette émission date de 2019.
1: Voilà, alors, père Dominique Jacquemin, la rencontre avec le lépreux pour François d'Assise, c'est ce qui va déterminer sa vie. Il se passe quelque chose quand on rencontre le corps de l'autre. C'est théologiquement très important.
4: Moi, je pense que théologiquement, c'est fondamental. Je pense que dans l'expérience de François, c'est quand même pas rien que ce soit le corps qui soit le lieu de sa conversion.
1: Oui.
4: Hein? C'est-à-dire, c'est la vue de l'autre altéré qui le déplace. Hein, et fait signe d'un autre appel, voilà, qui sera son appel au détachement et à changer de vie. C'est intéressant aussi que ce soit le corps. Hein. Et puis moi, ce que je trouve fascinant, c'est le baiser. C'est-à-dire, par cet acte d'engagement et cette expérience de reconnaissance que fait le lépreux d'avoir reçu le baiser, ça montre bien aussi que toutes ces questions liées de la spiritualité, de mon point de vue, elle n'est jamais déliée d'une expérience du corps, et que c'est une expérience mutuelle, c'est-à-dire que d'une certaine manière, ce baiser, quand on imagine le réel, ça ne doit quand même pas être très sympathique. Hein.
1: Non, on n'a plus l'expérience de la lèpre.
4: Ce baiser transforme celui qui le reçoit, c'est-à-dire, je suis cet homme encore aimable, et profondément, ça change la vie de François, c'est-à-dire, avoir osé aller dans l'excès quand même. Et donc c'est aussi en ça que c'est un lieu pour moi très théologique, c'est-à-dire, il en fait plus que ce qu'on demande d'habitude. Hein, c'est quelque part, ils se restaurent l'un et l'autre dans leur propre dignité. Ça, c'est un texte extraordinaire, quand même, je trouve.
1: Vous m'avez dit le corps, oui, mais c'est en fait la chair. Théologiquement, c'est la chair.
0: C'est la chair. Ben, c'est-à-dire que nous sommes tout de même dans une religion, dans le christianisme, qui est une religion de l'incarnation. Oui. C'est tout de même le grand mystère chrétien. C'est pas le fait qu'il y ait un bon Dieu, c'est le fait qu'il prenne chair et qu'on reconnaisse Dieu dans l'humanité du Christ. Hein. Mmh. Et le Christ ira même jusqu'à dire « ce que vous avez fait au plus petit, c'est à moi que vous l'avez fait ». Donc, on a là quelque chose qui bouscule toutes nos petites anthropologies personnelles, parce qu'on est tous marqués un peu par l'hellénisme, la distinction corps et âme. Oui. L'âme, c'est merveilleux, le corps, c'est pas très bien, et alors la sexualité, c'est encore pire. Donc il faut qu'on travaille le fait qu'en régime chrétien, le lieu du spirituel, c'est le corps, c'est la chair. Parce que la chair, au-delà du corps, si vous voulez, alors après il y a des distinctions philosophiques, la chair est porteuse de toute l'histoire du corps. Et quand nous croyons en la résurrection de la chair, nous croyons vraiment que ce qui se joue au quotidien, et d'ailleurs on a ça dans Matthieu 25, j'avais faim, vous m'avez donné à manger, j'étais nu, vous m'avez vêtu, c'est la relation au corps qui dit la vérité de la foi. Hein. Celui qui prétend aimer Dieu, qu'il ne voit pas, et qui n'aime pas son frère, qu'il voit, est un menteur. Donc vraiment, ce qui est spécifique, et je crois qu'il faut y insister aujourd'hui dans les dialogues culturels que nous vivons,

0: vivons. Hein. Oui, on est dans des sociétés multiculturelles. La religion chrétienne est fondamentalement la religion du corps, et plus précisément de la chair. Et le Verbe se fait chair, et donc nous ne rencontrerons Dieu que dans la rencontre du corps. Et alors on pourrait développer pendant une heure la sexualité chrétienne, oui, qui est extraordinairement belle, contrairement à ce qu'on a souvent dit ou souvent fait croire. Donc comment le corps est vraiment le lieu où se joue l'expérience du mystère de Dieu, de la... autant que dans le corps du Christ, c'est-à-dire comment reconnaître Dieu dans le corps du Christ, ben, il a fallu, je pense, pas mal d'années, parce que c'était pas si évident que ça, même si on a dans l'Évangile certaines affirmations, tu es le Fils de Dieu, on sait bien que tout ça a été écrit plus tard,
1: pas mal de temps, oui.
0: Et que reconnaître Dieu dans la personne du Christ, c'était pas évident, c'était une démarche fondamentale de foi. Reconnaître Dieu dans la présence charnelle de quelqu'un, et en particulier alors d'un lépreux, de quelqu'un qui souffre, de quelqu'un qui meurt, d'un prisonnier, reconnaître la présence divine là, c'est le cœur pour moi de la spiritualité chrétienne. C'est une spiritualité de la chair, c'est une mise en valeur de la chair, et c'est le rappel que la mort n'a pas prise sur cette chair-là.
2: Oui. Ah, c'est intéressant que vous citiez Matthieu 25, parce que enfin, je trouve que d'une certaine manière, ça réconcilie à la fois l'être et le faire. Avec la question, finalement, du corps comme le lieu de la médiation.
0: Tout à fait.
2: C'est vrai que je n'ai jamais trop pensé à ça, et je ne vais pas réduire Matthieu 25 à nos affaires de spiritual care. Hein.
0: Oui.
2: Mais au moins, c'est cette parole qui dit, c'est à la fois la juste présence à l'autre, on le visite, hein, et en même temps, il y a des choses où on fait. J'ai donné à manger, j'ai donné à boire. Donc je trouve que finalement, c'est très beau d'invoquer ce texte-là, qui dit que finalement, il n'y a pas de salut sans incarnation chez nous.
1: Absolument, ça sera le mot de la fin, si j'ose dire, mais pas exactement, puisqu'il nous reste une petite poignée de minutes. Je pense que les téléspectateurs ont envie peut-être de s'engager un peu, de voir, peut-être de réfléchir. Qu'est-ce que vous avez en magasin? Qu'est-ce que vous allez proposer? Comment est-ce que, quand on a envie de réfléchir à ces questions théoriques, ou peut-être de s'engager, qu'est-ce que vous conseillez?
0: Cette question de l'autre, de l'altérité dont on a parlé, elle ne se joue pas intellectuellement, elle se joue pratiquement.
1: Oui.
0: Alors c'est difficile dans un monde très individualiste comme le nôtre, hein, c'est-à-dire où on est un peu tourné sur nous-mêmes et où on a l'impression qu'on est toujours en manque.
1: Oui.
0: L'enjeu, c'est de découvrir qu'on est riche d'énormément de choses et qu'autour de nous, des hommes, des femmes sont en attente de relations.
1: Oui.
0: Que même si j'ai rien, vous vous souvenez de Pierre au mendiant de la belle porte, j'ai rien mais ce que j'ai je te le donne, même si j'ai rien ou si j'ai l'impression d'avoir rien, je pense que fondamentalement la capacité relationnelle, la capacité d'aller vers ce que fait le bon samaritain, la capacité d'éveiller, j'allais dire le regard de l'autre, d'éveiller le sujet chez l'autre qui est objet de soin, d'en faire un sujet de soin, je crois que c'est fondamental et c'est l'enjeu de nos équipes de service évangélique des malades, de présence, j'allais dire, dans les paroisses.
1: Ils recrutent, si j'ose dire.
0: Ah ben ils recrutent, oui. Il faudrait 10 fois plus de personnes. Il y en a plusieurs milliers en France.
1: Et comment on fait, si on a envie?
0: Alors, s'il s'agit de la paroisse, il faut aller voir son curé.
1: Oui.
0: De fait, c'est toujours lié à la paroisse. S'il s'agit de l'hôpital, il faut prendre contact avec la pastorale de la santé diocésaine, qui renverra sur les lieux. Donc, il y a dans tous les diocèses un service de pastorale de la santé en France, avec un responsable diocésain de pastorale de la santé. Et là, on aura tous les renseignements possibles pour rejoindre des malades, des handicapés ou des très vieux.
2: J'aimerais, comme le Père, répondre en deux temps.
1: Oui.
2: Ce qu'il faut faire, ce que je souhaiterais, un, c'est qu'on ose parler de ces questions-là. C'est que la question du spirituel est une question constitutive, que tout le monde porte, et en fait, tout ressemblant que c'est pas une vraie question. Donc, enfin, qu'on soit un peu moins complexé à parler de cette question-là comme une réalité importante de nos vies. Enfin, moi, ce serait mon premier rêve. Alors voilà, si on peut aller un peu plus dans la pub.
1: Hein. Oui, c'est ça.
2: Il y a le réseau Respire, donc R-E-2-S-P-I-R, il y a un site où là on peut trouver à la fois des petits instruments de formation, on peut trouver, être informé des événements, où il y a des liens autour de mots-clés, où on demande aussi aux professionnels de devenir acteurs de la construction de ce site, il y a une newsletter. Voilà, on le veut non pas comme un modèle, on veut vraiment comme un service pour les personnes qui aujourd'hui sont en situation d'interrogation, d'appétit pour la question du spirituel. Vraiment un site de service.
1: Alors, s'il y a des questions plus théoriques, hein, parce que c'est quand même, c'est pas toujours d'une lecture très facile, même si c'est fait pour des étudiants. Dominique Jacquemin, vous avez publié, « Jalon éthique et théologique pour une pratique du soin » et c'est aux presses de l'Université de Louvain. Oui. Merci beaucoup à tous les deux. Merci de nous avoir suivis. Vous pouvez retrouver cette émission sur le site internet de la chaîne www.ktotv.com et vous pouvez le regarder autant de fois que vous voulez car, contrairement à l'hôpital public, nous ne sommes pas dans des idées de rentabilité. Merci à tous.

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Chapitre 3. Elle parle des grands effets de cette oraison, qu'il faut examiner avec autant d'attention que de sagesse, car il y a une différence admirable.

comparable entre ses effets et ceux des oraisons précédentes. Nous disons maintenant que notre petit papillon est mort dans une allégresse indicible. Il a trouvé son repos et le Christ vit en lui. Voyons quelle est cette vie ou comment elle diffère de celle qu'il avait auparavant. Les effets nous montreront si ce que nous avons dit est vrai. D'après ce que je puis comprendre, ces effets sont les suivants. Le premier est un tel oubli de soi que l'âme semble véritablement n'avoir plus d'être, comme je l'ai dit. Elle est tellement transformée qu'elle ne se reconnaît plus. Elle ne songe plus s'il doit y avoir pour elle un ciel, une vie, un honneur propre, parce qu'elle est tout entière occupée à la gloire de Dieu. Il lui semble que la parole que notre Seigneur lui a dite, qu'elle eût soin de ses intérêts à lui et que lui veillerait sur les siens à elle, a opéré ce qu'elle signifiait. Ainsi, non seulement elle ne se préoccupe pas de ce qui peut arriver, mais elle est sous ce rapport dans un oubli tellement étrange que, je répète, il semble qu'elle n'ait et qu'elle voudrait n'être rien en rien, excepté lorsqu'elle comprend qu'elle peut contribuer à accroître, ne serait-ce que d'un degré, l'honneur et la gloire de Dieu. Car alors, elle donnerait bien volontiers sa vie. Ne croyez pas cependant, mes filles, qu'elle néglige pour cela de manger ou de dormir, malgré tout le tourment qu'elle en éprouve, ou d'accomplir chacune des obligations de son état. Mais nous parlons de ce qui concerne l'intérieur. D'un autre côté, il y a peu à dire de ses œuvres extérieures. Si elle a une peine à leur égard, c'est de voir que ce que lui permettent ses forces n'est rien. Voilà pourquoi aucune considération humaine ne la ferait négliger la moindre chose qui fût en son pouvoir, si elle croyait par là procurer la gloire de notre Seigneur. Le second effet est une soif de souffrir très ardente, qui cependant ne la trouble plus comme précédemment. L'âme en cet état est embrasée d'un tel désir que la volonté de Dieu s'accomplisse en elle, qu'elle trouve bon tout ce qu'il ordonne. S'il veut qu'elle souffre, elle est contente. S'il ne le veut pas, elle ne s'en tourmente plus comme elle le faisait. De plus, ces âmes goûtent une joie intérieure très vive lorsqu'elles sont persécutées. Leur paix est beaucoup plus profonde que celle dont j'ai parlé. Elles n'ont aucune amertume contre ceux qui leur font ou leur souhaitent du mal. Au contraire, elles conçoivent pour eux un amour spécial. Quand elles les voient dans quelque peine, elles en sont tendrement affectées. Et il n'est rien qu'elles ne soient prêtes à endurer pour les en délivrer. C'est de tout leur cœur qu'elles les recommandent à Dieu. Elles seraient même heureuses d'être privées en leur faveur de quelques-unes des grâces qu'elles reçoivent de Sa Majesté pour qu'ils n'offensent plus notre Seigneur. Mais voici ce qui excite le plus mon étonnement. Vous avez déjà vu quelles sont leurs angoisses et leurs afflictions de ne pouvoir mourir pour jouir de notre Seigneur. Or maintenant, elles ont un tel désir de le servir et de le faire glorifier, d'être utiles, si elles le peuvent, à quelque âme, que non seulement elles n'ont plus le désir de mourir, mais qu'elles voudraient vivre de longues années encore au milieu des plus terribles tourments, afin de procurer ne serait-ce qu'un tout petit peu de gloire à notre Seigneur. Alors même qu'elles auraient la certitude d'aller, au sortir du corps, jouir de Dieu immédiatement, elles y seraient indifférentes. Elles ne sont point touchées, non plus, à la pensée de la gloire des saints. Elles ne la désirent pas alors. Toute leur gloire à elles est d'aider en quelque chose le divin crucifié, si elles le peuvent, surtout quand elles voient combien il est offensé, et combien est restreint le nombre de ceux qui s'occupent vraiment de sa gloire dans un parfait détachement de tout. Parfois, il est vrai, elles perdent de vue ce souvenir de la gloire de Dieu. Et alors leur tendre désir de jouir de lui reviennent. Aussi, elles souhaitent de nouveau quitter cet exil, surtout quand elles voient le peu qu'elles font pour Sa Majesté. Mais elles ne tardent pas à revenir à leur précédente disposition et à considérer que Dieu ne se sépare jamais d'elles. Avec cela, elles sont contentes et offrent à Sa Majesté leur désir de vivre comme le sacrifice le plus sensible qu'elles puissent lui faire. Elles n'ont pas plus d'appréhension de la mort que d'un suave ravissement. La raison,
c'est que celui qui leur donnait ses désirs accompagnés d'un tourment si excessif leur donne à présent ceux dont nous parlons. Qu'ils soient loués et bénis à jamais. Ces âmes, en effet, ne désirent plus ni joie, ni goût comme autrefois, dès lors qu'elles ont en elles le Seigneur lui-même. C'est sa majesté qui vit maintenant en elles. Or, il est clair que la vie de ce divin maître n'a été qu'un tourment continuel. Aussi, il agit de telle sorte que la leur ressemble à la sienne, au moins par les désirs. Du reste, il sait ménager leurs faiblesses, bien qu'il leur communique sa force lorsqu'il voit qu'ils en ont besoin. Ces âmes sont profondément détachées de tout et n'aspirent plus jamais qu'à être dans la solitude ou occupées à rendre service à quelque âme. Elles n'éprouvent plus ni sécheresse, ni peine intérieure. Leur vie s'écoule dans le souvenir et l'amour tendre de notre Seigneur. Elles voudraient ne jamais cesser de chanter ses louanges. Viennent-elles à s'oublier ? Le Seigneur lui-même les réveille de la manière que j'ai déjà racontée. On voit très clairement que cette impulsion, je ne sais quel autre nom lui donner, vient de l'intérieur de l'âme, à la façon des transports dont j'ai parlé. Cette impulsion se produit avec une profonde suavité, mais elle ne procède ni de l'esprit, ni de la mémoire, ni d'une autre source qui laisse supposer le moindre concours de l'âme. Cette faveur est tellement ordinaire et fréquente qu'on a pu l'observer à loisir. De même qu'un feu, si ardent qu'il soit, ne lance jamais sa flamme en bas, mais toujours en haut. De même qu'un feu, si ardent qu'il soit, ne lance jamais sa flamme en bas, mais toujours en haut. De même, cette impulsion intérieure procède, comme on le comprend alors, du centre de l'âme et va réveiller les puissances. À coup sûr, il n'y aurait pas d'autre profit dans cette voie de l'oraison que celui de nous rendre compte du soin particulier que Dieu montre pour se communiquer à nous et nous supplier, car il ne fait pas autre chose, ce me semble, de lui tenir compagnie. Je considérerai comme bien employés tous les travaux que l'on pourrait endurer pour jouir de ces touches de son amour si suaves et si pénétrantes. Vous en aurez fait l'expérience, mes sœurs, parce que l'âme est à peine arrivée à l'oraison d'union que le Seigneur, ce semble, montre cette sollicitude à son égard, pourvu qu'elle ne manque point d'observer ses commandements. Lorsque vous sentirez ces impulsions, rappelez-vous qu'elles partent de cette demeure intérieure de l'âme où Dieu habite, et rendez-en à ce divin maître les plus vives actions de grâce, car certainement c'est lui l'auteur de ce message. C'est lui qui a écrit ce billet avec tant d'amour. Il veut même que vous soyez seul à en comprendre l'écriture et la demande qu'il vous y adresse. Ne manquez donc en aucune manière de répondre à sa majesté. Malgré toutes les occupations extérieures que vous pouvez avoir ou quelles que soient vos conversations avec d'autres personnes. Il arrivera très souvent que ce sera en public que notre Seigneur daignera vous accorder cette faveur secrète. Comme la réponse doit être intérieure, il vous sera facile de suivre ma recommandation. Vous ferez un acte d'amour où vous direz comme saint Paul « Seigneur, que voulez-vous que je fasse ?» Sa Majesté vous enseignera alors beaucoup de moyens de lui être agréable. C'est un temps propice car on comprend, ce semble, que notre Seigneur nous écoute. Et presque toujours, cette touche si délicate dispose l'âme à réaliser ce que nous avons dit avec une volonté pleine de générosité. La différence qu'il y a ici entre cette demeure et les autres, c'est, je le répète, que l'âme n'y éprouve presque jamais de sécheresse, ni de ces troubles intérieurs où elle se trouvait parfois dans les autres demeures. Elle est, pour ainsi dire, toujours dans la quiétude. Elle n'a aucune crainte que le démon puisse contrefaire une faveur si élevée. Elle a, au contraire, une assurance complète que c'est un don de Dieu. Les sens, je le répète, et les puissances n'ont rien à voir ici. Sa Majesté se manifeste à l'âme. Il la met à ses côtés, là où, à mon avis, le démon n'osera pas entrer et où le Seigneur ne le laissera pas pénétrer. Toutes les faveurs dont Dieu la comble ici, il les lui fait, sans qu'elle y apporte d'autre coopération que celle par laquelle elle s'est déjà donnée tout entière à lui.
Il y a tant de quiétude et de paix dans tout ce que le Seigneur accomplit pour l'enrichir et l'éclairer,

que cela semble rappeler la construction du temple de Salomon, durant laquelle on ne devait entendre aucun bruit. Il en est de même dans ce temple de Dieu, dans cette demeure qui est la sienne. Lui seul et l'âme jouissent mutuellement l'un de l'autre dans un silence très profond. L'entendement n'a plus à s'agiter ni à chercher. Le Seigneur qui l'a créé veut le tenir ici dans le repos et lui permet de regarder comme par une petite tente ce qui se passe. Si parfois il perd cette vue ou qu'on l'empêche de regarder, ce n'est qu'à de très courts intervalles, car à mon avis, les puissances ne sont pas suspendues ici, mais elles n'opèrent pas. Elles sont comme étonnées de ce qui se passe. Pour moi, je suis étonnée de voir que l'âme, une fois parvenue à cet état, n'a plus de ravissement, si ce n'est que de temps en temps. Et encore, ces ravissements ne sont pas accompagnés d'extase ou de vol d'esprit. De plus, ces circonstances sont très rares et n'arrivent presque jamais en public, quand cela était ordinaire précédemment. Ils ne sont pas provoqués non plus de la même manière qu'autrefois, au sujet de grandes occasions qui réveillent la dévotion, telles que la vue d'une image pieuse, un sermon, même à peine entendu, ou quelques chants. Dès lors que le pauvre petit papillon était si embrasé de désir de s'unir à Dieu, tout la ravissait et lui faisait prendre son vol. Maintenant, l'âme ne s'étonne de rien. Soit parce qu'elle a vu tant de choses dans cette demeure, soit parce qu'elle n'est plus dans la solitude où elle était, puisqu'elle jouit d'une telle compagnie. Enfin, mes sœurs, je n'en sais pas la cause. Mais dès que le Seigneur lui montre ce qu'il y a dans cette demeure où il l'introduit, elle voit disparaître cette faiblesse extrême qui lui était si pénible et dont elle n'était pas encore délivrée. Cela vient peut-être de ce que le Seigneur l'a fortifié, agrandi et rendu apte à recevoir ses faveurs. Peut-être encore voulait-il manifester en public les faveurs qu'il lui accordait en secret pour des fins qu'il connaît, car ses jugements sont au-dessus de tout ce que nous pourrions imaginer. Ses effets sont bons, comme tous les autres qui découlent des différents degrés d'oraison dont nous avons parlé. Dieu les produit dans l'âme lorsqu'il l'unit à lui par ce baiser qu'elle lui a demandé, à l'exemple de l'épouse des Cantiques. Car pour moi, je suis persuadée que c'est ici qu'il exauce cette demande. C'est ici que l'on donne à cette biche mystique, blessée d'amour, les eaux vives en abondance pour s'y désaltérer. C'est ici, dans ce tabernacle de Dieu, que l'âme se voit comblée de délices. C'est ici que la colombe, comme celle que Noé avait lâchée pour voir si le déluge avait cessé, trouve le rameau d'olivier, c'est-à-dire le signe qu'elle a enfin rencontré la terre ferme au milieu des eaux et des tempêtes de ce monde. Ô Jésus, que ne connaissons-nous tous les trésors que doit renfermer la Sainte Écriture et qui nous ferait comprendre cette paix de l'âme. Ô mon Dieu, vous qui voyez combien cette paix nous est nécessaire, faites que les chrétiens s'appliquent à la rechercher. Et, dans votre miséricorde, ne l'enlevez pas à ceux qui l'ont reçu de votre libéralité. Car enfin, jusqu'à ce que vous leur accordiez la véritable paix et les établissiez dans ce séjour où elle durera sans fin, nous devons toujours vivre dans la crainte. Quand je parle de la véritable paix, je ne veux pas dire que celle dont nous nous occupons ne soit pas véritable, mais que nous pourrions retomber dans les combats précédents si nous venions à nous éloigner de Dieu. Que ne doivent pas éprouver ces âmes à la pensée qu'elles peuvent perdre un bien si élevé. Cette considération les porte à exercer plus de vigilance sur elles-mêmes et à tirer des forces de leur faiblesse même pour ne point laisser s'échapper par leur faute la plus petite occasion de plaire à Dieu davantage. Plus elles sont favorisées de sa majesté et plus elles sont craintives et défiantes d'elles-mêmes. Comme à la lumière des grâces élevées qu'elles reçoivent, elles connaissent mieux leur propre misère et elles découvrent mieux la gravité de leurs péchés. Il leur arrive très souvent, comme aux publicains, de n'oser élever leur regard vers le ciel. Parfois, elles souhaitent d'être délivrées de cette vie pour se voir enfin en sûreté. Elles ne tardent pas néanmoins, tant est vif leur amour pour Dieu.

a désiré de nouveau vivre encore pour travailler à sa gloire, comme je l'ai dit, et à se confier en sa miséricorde pour tout ce qui les concerne. Parfois, à la vue des hautes faveurs dont elles sont comblées, elles se trouvent plus anéanties et elles craignent de subir le sort d'un navire trop chargé qui coule au fond de la mer. Je vous assure, mes sœurs, que les croix ne leur manquent pas. Mais ces croix ne les troublent point et ne leur font point perdre la paix. Elles passent promptement comme une vague ou quelque tempête et le calme revient. La présence de notre Seigneur, qui habite au-dedans de ces âmes, leur fait oublier aussitôt tout le reste. Que ce divin maître soit à jamais béni et loué par toutes ses créatures. Ainsi soit-il.

0: Chapitre 4. Elle achève d'expliquer dans ce chapitre le but que, d'après elle, poursuit notre Seigneur en accordant à l'âme de si haute faveur. Elle montre combien il est nécessaire que Marthe et Marie soient unies. Ce chapitre est très utile. Vous ne devez pas croire, mes sœurs, que ces effets dont nous avons parlé se manifestent constamment au même degré dans les âmes. Voilà pourquoi je dis, lorsque je m'en souviens, que c'est là leur état ordinaire. Parfois, en effet, notre Seigneur les laisse à leur propre force naturelle. Il semble alors que toutes les bêtes venimeuses qui sont dans les alentours et dans les demeures du château se conjurent contre ces âmes pour se venger du temps où elles n'ont pu les avoir sous la main. Il est vrai que cet état dure peu, tout au plus un jour ou à peu près. Cette grande agitation, qui vient ordinairement de quelques circonstances extérieures, montre à l'âme ce qu'elle gagne dans la bonne compagnie où elle vit. Le Seigneur, en effet, lui donne un courage magnanime pour qu'elle ne néglige rien de ce qui est de son service et se conforme à ses bonnes résolutions. Il la fortifie, ce semble, dans ses résolutions. Aussi, elle ne s'éloigne pas de son devoir, même par un premier mouvement, si petit qu'il soit. Cette tempête, je le répète, est rare. Mais notre Seigneur la permet, pour que l'âme ne perde pas de vue ce qu'elle est et reste toujours humble. Il le veut aussi pour qu'elle comprenne davantage la reconnaissance qu'elle lui doit, comme la grandeur de la grâce qu'elle en reçoit, et ne manque pas d'en louer sa majesté. Ne vous imaginez pas, non plus, que, malgré ces désirs si intenses et cette résolution de ne commettre pour rien au monde la moindre imperfection, ces âmes ne tombent souvent et même ne commettent des péchés. Sans doute, elles ne s'y laissent pas aller volontairement, car le Seigneur doit accorder un secours très particulier à ces âmes élevées pour les en préserver. Je parle des péchés véniels. Quant aux péchés mortels évidents, elles en sont préservées. Mais elles ne sont pas certaines qu'il n'y en ait aucun de caché à leur regard, et ce n'est pas pour elles un petit tourment. Une autre affliction pour ces âmes, c'est la vue de ceux qui se perdent. Bien que, sous certains rapports, elles aient la ferme confiance de n'être point de ce nombre, néanmoins, quand elles se rappellent ceux qui, au dire de la Sainte Écriture elle-même, semblaient favorisés de Dieu comme un Salomon qui a eu tant de rapports intimes avec sa majesté, elles ne peuvent, je le répète, s'empêcher de trembler. Ainsi donc, que celle d'entre vous qui trouvera en elle le plus de motifs de sécurité craigne davantage. Car, dit David, bienheureux l'homme qui craint Dieu. Plaise à sa majesté de nous soutenir toujours de sa main. Demandons-lui de nous accorder cette grâce pour que nous ne l'offensions point. Telle est la plus grande sécurité que nous puissions avoir. Que la louange lui soit rendue à jamais, ainsi soit-il. Il sera bon maintenant, mes sœurs, de vous dire le but pour lequel notre Seigneur accorde tant de faveurs en ce monde. Quoique les effets qu'elles produisent vous l'aient déjà fait comprendre, si vous y avez réfléchi, je veux vous le marquer ici. Aucune d'entre vous ne doit s'imaginer qu'il veut seulement combler l'âme de délices. Ce serait une erreur profonde. Sa Majesté ne saurait nous faire une plus haute faveur que celle de nous donner une vie qui soit semblable à celle que son Fils bien-aimé a menée sur la terre. Aussi, je regarde comme certain que ces faveurs ont pour but de fortifier notre faiblesse, comme je l'ai dit plusieurs fois dans cet écrit, afin de pouvoir endurer, à son exemple, beaucoup de souffrances. N'avons-nous pas vu toujours que ceux qui ont approché de plus près Jésus-Christ, notre Seigneur, ont été ceux qui ont subi les plus grandes épreuves? Considérons ce qu'ont enduré sa glorieuse mère et ses glorieux apôtres. Et comment saint Paul aurait-il pu supporter de si rudes tribulations? Nous pouvons voir en lui quels effets produisent les visions et les contemplations quand elles viennent véritablement de notre Seigneur et non de l'imagination ou des ruses du démon. Est-ce que, par hasard, il est allé se cacher dans la solitude pour jouir des délices de ses visions et ne plus s'occuper d'autre chose? Vous le voyez, d'après ce que nous pouvons comprendre, il n'eut jamais de repos durant le jour. Et il n'en avait pas davantage la nuit, puisqu'il l'employait pour gagner sa vie.
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0: Bonjour à toutes et à tous, bienvenue sur KTO pour la vie des diocèses où nous partons chaque semaine à la découverte d'un territoire, d'un diocèse et de son évêque. Et aujourd'hui, direction l'Île-de-France pour parler du diocèse de Pontoise, dont les limites correspondent au département du Val-d'Oise. Dans cette édition, on découvrira la mission particulière de la Maison Malville qui a ouvert ses portes en septembre dernier à Enghien-les-Bains et on découvrira aussi le parcours proposé par l'année Samuel à destination des 18-30 ans. Le Val-d'Oise est un jeune département d'Île-de-France entre ville et nature et un des plus récents diocèses de France, un territoire porté par une démographie dynamique avec une population en croissance sous l'effet des naissances. C'est d'ailleurs le deuxième département le plus jeune de France. Le Val-d'Oise, c'est aussi plus de 55 000 hectares de surfaces agricoles et un parc naturel régional, le Vexin, qui rassemble également des communes des Yvelines. Un des enjeux des prochaines années, c'est celui de la mobilité en Île-de-France avec des trajets domicile-travail souvent longs et contraignants et l'espoir de nouvelles lignes avec le Grand Paris Express. Et pour parler du diocèse de Pontoise, je reçois son évêque, Mgr Benoît Bertrand. Bonjour Mgr.
1: Bonjour Honorine, bonjour à tous.
0: Merci de nous rejoindre sur le plateau de KTO, de la vie des diocèses. Je viens de présenter le Val-d'Oise en quelques mots. Quelles sont les caractéristiques du diocèse, de l'Église catholique dans le Val-d'Oise?
1: Eh bien, moi je suis arrivé dans le diocèse il y a un an et demi, donc je défais encore le paquet cadeau. Le diocèse est marqué par sa jeunesse. 40% de la population moins de 30 ans et une personne sur trois a moins de 25 ans. Et le préfet m'a dit l'autre jour que ce département était le département le plus jeune de France métropolitaine. Et puis il y a la diversité entre le Vexin, le monde rural, la coulée verte avec Aubonne, Montmorency, l'Isle-Adam et puis l'Est du diocèse avec des quartiers populaires très, très peuplés, un diocèse marqué par la grande diversité kaléidoscopique, par le dynamisme apostolique, et ça c'est extrêmement marquant, et je rends grâce au Seigneur pour ce beau diocèse, un diocèse dont les personnes sont en général assez fières d'être valdoisiens, d'être du diocèse, du beau diocèse de Pontoise, et c'est vrai que pour un évêque, son diocèse est toujours le plus beau du monde.
0: Au début de cette émission, je rappelle quelques dates pour mieux connaître votre parcours. Mgr Benoît Bertrand, vous venez de le dire, vous êtes donc évêque de Pontoise depuis 2024. Vous êtes également vice-président de la Conférence des évêques de France. Né en 1960 à Nantes, en Loire-Atlantique, vous avez notamment eu un doctorat en pharmacie en 1983, ordonné prêtre en 1991 pour le diocèse de Nantes. Parmi vos nombreuses missions, je mentionne celle de vicaire général de Nantes de 2010 à 2019, et puis vous êtes arrivé en Lozère comme évêque de Mende de 2019 à 2024. Je termine avec votre devise épiscopale, « Je suis avec vous tous les jours », elle vient de l'évangile de Saint Matthieu au chapitre 28. C'est d'ailleurs le titre de la lettre pastorale que vous avez publiée à la Toussaint 2025, on en reparlera. Alors, Mgr Bertrand, on vient d'évoquer un petit peu ces premiers pas dans le diocèse de Pontoise que vous découvrez depuis presque un an et demi. Qu'est-ce qui vous marque dans ce temps de découverte du diocèse francilien ?
1: Eh bien, de fait, hein, je découvre, je ne connaissais pas du tout ce diocèse, qui est un accent circonflexe au-dessus de Paris. J'ai commencé mon ministère il y a un an et demi dans le Val-d'Oise, en allant à la rencontre de tous les prêtres, les diacres, les communautés religieuses, rencontrer énormément de personnes, de grands nombres de personnes engagées aussi dans la société civile. Donc, ce qui me marque, d'abord, c'est l'accueil, extrêmement cordial, très ouvert, très sympathique de tous ceux et toutes celles que j'ai rencontrés, aussi le désir de proximité. Beaucoup ont exprimé à l'évêque que je suis le désir que l'évêque soit proche des personnes qu'il rencontre. Alors on ne peut pas être proche de tous, 1 400 000 habitants, mais on essaye d'être proche de quelques-uns. Et puis dans un contexte de la banlieue parisienne où tout va vite, société TGV, où il faut être rapide, efficace, fiable, ponctuel, organisé, eh bien, il y a un grand besoin de ralentir le rythme, de prendre son temps et de cultiver l'intériorité.
0: Vous avez déjà évoqué quasiment toutes les grandes orientations de cette lettre pastorale que vous avez donc publiée en novembre dernier pour la Toussaint 2025. La première des grandes orientations, c'est édifier la paix, une orientation que vous adressez à tous les hommes et les femmes de bonne volonté. Pourquoi est-ce que le Val d'Oise a particulièrement besoin de paix ?
1: Eh bien, j'ai choisi ce titre-là de la première orientation le soir du 8 mai, il y a un an, en découvrant le visage du pape Léon XIV, nous invitant à la paix avec cette salutation liturgique « La paix soit avec vous ». C'est vrai que notre monde

0: mais ce diocèse très cosmopolite, avec parfois des difficultés, des violences, des choses difficiles à vivre, nous avons un grand besoin de paix, être pacifiant et donc pacifié. Et je donne quelques orientations, en effet, dans cette lettre pastorale pour cultiver la paix, pour être des artisans de paix, par exemple, en désignant les violences, mais sans se laisser fasciner par elles. Et puis aussi en étant témoin, édifié de tous ceux et toutes celles dans les quartiers, dans les communautés, dans les familles, qui sont au service de la paix.
1: Je vous propose d'aller au cœur du Val d'Oise, justement à Enghien-les-Bains, où la Maison Malville a ouvert ses portes en septembre dernier et rassemble l'école Saint-Louis-Sainte-Thérèse, le lycée Notre-Dame-Providence et la paroisse Saint-Joseph. Ce projet vise à créer un espace de vie unissant éducation et spiritualité, tout en favorisant les liens entre les générations. Nous avons rencontré les équipes éducatives et pastorales qui font vivre la Maison Malville. C'est un reportage de Guillaume Cross.
2: À l'heure de la pause, à la Maison Malville, les enfants sont réunis dans la cour non loin de l'église. Un lieu où se mêlent éducation et spiritualité. Deux univers reliés par un seul et même établissement. Clémence Briand-Métairy, directrice de l'école, explique la singularité de ce projet.
3: C'est un lieu qui nous permet d'avancer dans notre mission commune, notre ambition commune, de pouvoir accompagner chaque jeune dans son éducation. Une éducation qu'on souhaite intégrale, qui puisse s'adresser à la fois au cœur, à l'esprit et le corps.
2: Dans la chapelle de la Maison Malville, le père Thierry propose un accompagnement spirituel pour les élèves et les professeurs qui le demandent.
4: Voilà, nous avons au rez-de-chaussée une chapelle où une messe est proposée toutes les semaines aux enfants, aux élèves, où un petit groupe vient de manière hebdomadaire. Le gros intérêt de ce projet, c'est donc de mutualiser les salles et de vivre un peu ensemble, en fait, d'articuler l'école privée avec la paroisse.
2: Anne-Gaëlle possède une double casquette au sein de l'établissement. Elle enseigne auprès des moyennes sections et s'investit dans la pastorale pour les CE1.
5: On a les enfants et puis on peut les suivre aussi dans d'autres sujets où eux, moi je suis en pastorale, je ne suis pas leur enseignante. Donc parfois la parole se libère aussi un peu plus facilement pour eux. On a aussi les sœurs qui font des ateliers donc sur le temps du midi. Donc on a voilà, cette chance d'avoir aussi des moments de recueillement, d'intériorité qui sont permis par ce nouvel environnement.
2: La particularité de ce projet repose notamment sur la présence de religieuses au cœur du complexe. Une congrégation apostolique dédiée à l'éducation des jeunes.
6: J'aime beaucoup le faire, ça ne me prend pas beaucoup de temps, puis ça me replonge dans ma vie d'autrefois. Et du coup, je rencontre beaucoup d'enfants dans la rue qui me saluent parce qu'ils sont ici à l'école. C'est vraiment une source de joie parce qu'on était toutes dans l'enseignement catholique, au contact avec les enfants, donc en fait, nous, ça nous réjouit beaucoup.
2: Hors des horaires de cours, les salles paroissiales reprennent vie. Les accompagnateurs de l'aumônerie retrouvent le vicaire de la paroisse pour la préparation de l'année.
7: Un espace qui est beaucoup plus ouvert, beaucoup plus lumineux et beaucoup plus grand surtout. Et en fait, les jeunes ici se sentent bien, se sentent comme chez eux. C'est pour ça la Maison Malville, en fait, il y a un côté un peu familial ici. Et donc ils aiment bien se rassembler ici du coup.
2: Les locaux modernes et spacieux sont propices au lancement de nouveaux projets. Une chorale a récemment vu le jour dans la Maison Malville.
1: On a vu donc cette Maison Malville à Enghien-les-Bains. Quelles sont les spécificités de la mission de cette maison? C'est un peu comme un tiers-lieu?
0: Voilà, c'est un tiers-lieu. C'est un lieu que nous avons inauguré il y a quelques mois, de façon très, très heureuse. Donc il y a l'école, le collège, l'école primaire, le collège. On sait combien une école est un lieu de vie et d'éducation. Il y a les sœurs qui sont là, engagées, priantes. Il y a le presbytère, l'accueil paroissial. Donc c'est une maison, voilà, un lieu de protection où les jeunes sont bien, se sentent en sécurité. Mais c'est une maison qui est ouverte. Voilà, donc on peut accueillir, proposer un certain nombre d'activités pastorales très variées. Et vraiment, c'est sans doute le cœur de la vie de la paroisse avec l'église paroissiale et puis les autres églises du groupement paroissial qui sont tout proche.
1: Dans un diocèse d'1,4 million d'habitants, comment réussir à encourager la fraternité, pour reprendre une des grandes orientations de votre lettre pastorale, et même, vous l'aviez évoqué, à soigner la proximité. Pourquoi est-ce

0: vivants combien c'était important de continuer, de tisser la fraternité entre nous. Vous savez, c'est « soyez unis pour que le monde croit ». On ne peut pas aller à la pêche avec un filet déchiré. C'est pas possible. La fraternité est un critère de crédibilité pour l'annonce de l'Évangile. Et puis, il y a la proximité. De fait, les prêtres, l'évêque, mais tous, nous sommes invités à être attentifs, attentionnés les uns aux autres. Alors, j'invite, par exemple, les prêtres à consacrer 2 jours par mois, un jour tous les 15 jours, une demi-journée toutes les semaines, à rencontrer des personnes qu'ils ne connaissent pas. Et puis, sur l'invitation de quelques-uns, on m'a proposé à l'évêché d'organiser des tables ouvertes. Alors, le vendredi soir, une fois ou deux par mois, quand c'est possible, eh bien, j'invite à l'évêché tous ceux et celles qui veulent venir dîner avec moi. Ils s'inscrivent simplement près de mon assistante. Et ainsi, c'est une manière de se mélanger, de découvrir la vie de l'évêque, et puis pour moi, de manifester ma proximité.
1: Vous nous rappeliez que 40% de la population a moins de 30 ans. Vous êtes particulièrement intéressé, concerné même par les questions éducatives en lien avec la jeunesse. Qu'attendriez-vous d'assises de l'éducation dans le Val d'Oise, puisque c'est un projet que vous portez?
0: Oui, alors c'est en lien avec cette démarche des évêques de France autour des défis éducatifs que nous allons vivre durant sur 3 ans. Alors voilà, sur les 2 ans qui viennent, avec des moments forts à Lourdes en particulier. Et il s'agit que nos instances éducative, l'enseignement catholique, les congrégations, le savoir-faire qui est le nôtre, les patronages, les mouvements de jeunes, le scoutisme, en dialogue avec la société civile, tous les acteurs de l'éducation manifestent au nom de leur foi le désir de participer à l'éducation des jeunes aujourd'hui, avec peut-être 3 points d'attention: l'éducation à l'intériorité, au silence, à la prière, ça me paraît très important, l'éducation au discernement, faire des choix, et puis l'éducation à la liberté spirituelle. Voilà 3 points d'attention que nous pouvons nous donner, et j'aimerais en effet qu'une fois le concile provincial passé, nous puissions organiser dans le Val d'Oise des assises de l'éducation, en lien et en dialogue avec la société civile.
1: C'est une excellente transition vers le sujet suivant. Comment prendre le temps de découvrir l'appel unique de Dieu et être soutenu dans son désir de prière régulière? Et cette année, 35 jeunes entre 18 et 30 ans suivent l'année Samuel, un parcours qui mêle Lectio Divina, accompagnement spirituel, week-end et retraites en monastère. Et s'il existe depuis 27 ans, ce parcours rencontre un succès croissant. Son responsable, le père Florent Aubonnet, nous présente l'année Samuel.
2: Donc l'année Samuel, ça porte ce nom en référence à Samuel, le prophète de la Bible. C'est un jeune qui est appelé par Dieu pendant son sommeil et il a du mal à comprendre que c'est Dieu qui l'appelle. Il entend pourtant son prénom. Eh bien, on pense que c'est la même chose pour les jeunes du diocèse. Ils ont aussi un appel personnel du Seigneur, une vocation au sens très large. Ça peut être bien sûr la prêtrise, la vie religieuse, mais aussi un lieu particulier où se donner, où s'engager. Voilà, on les aide à reconnaître comment Dieu les appelle, où Dieu les appelle, à l'aide de la méditation de la parole de Dieu et d'un accompagnement spirituel. Le but de l'année Samuel, c'est écoute Dieu et trouve ta voix. Et donc, c'est un pari qu'on fait que si des jeunes prennent les moyens de leur vie spirituelle, prient chaque jour, voient un accompagnateur spirituel chaque mois, et font plusieurs retraites dans l'année, s'ils se mettent à disposition comme ça du Seigneur, comme Samuel, eh bien, on pense que le Seigneur va les éclairer sur leur chemin. Et donc ça commence dès septembre. Voilà, il y a une soirée un peu de lancement. Et puis ensuite, donc 4 week-ends dans des monastères. Et puis la grande retraite de 5 jours à l'Ascension, dans un monastère également. Et puis on finit en juin avec notre évêque. Les fruits sont très variables. Il y en a qui vont vraiment, durant l'année, vont prendre la décision d'un engagement fort. C'est arrivé qu'il y ait des jeunes filles, par exemple, qui rentrent au noviciat. Mais il y a aussi des jeunes pour qui, à la fin de l'année Samuel, le fruit va être plus discret. Une sorte de confiance en Dieu plus grande, plus ancrée. Et le discernement va se terminer plus tard. Mais il y aura quelque chose de commencé qui sera crucial pour la suite, en fait.
1: Jeûne et vocation, c'est un sujet majeur pour un diocèse jeune comme celui de Pontoise.
0: Oui, en effet, et puis pour l'évêque, c'est très important, comme pour la vie des communautés chrétiennes, que des jeunes garçons et

0: filles s'engagent, consacrent toute leur puissance d'aimer pour manifester que Dieu peut être aimé plus que tout. Et j'ai rencontré là, encore il y a quelques jours, près d'une trentaine de jeunes garçons et filles qui portent très concrètement un projet de vocation, de discernement. Et je remercie le père Florian Aubonnet et puis les animateurs de cette année Samuel de permettre à des jeunes de mettre de la lumière là où il y a de l'ombre, parce que c'est tellement important de trouver sa juste place dans l'Église et dans le monde.
1: Cultiver l'intériorité, c'est aussi l'un des axes majeurs de votre lettre pastorale. Comment est-ce qu'on fait pour descendre à l'intérieur de soi, pour avoir une vie de prière riche au cœur de la folie du quotidien, dans un environnement, vous le disiez, parfois très urbain, très heurté aussi?
0: Je crois que c'est déjà une décision. Dans un contexte très fragmenté, très polémique, où il y a parfois, comme je le disais tout à l'heure, de la violence, je pense que c'est important que, au nom de notre foi, nous descendions à l'intérieur de nous-mêmes. Quelquefois, on se dit que on va sortir de nous pour trouver le Seigneur loin, à des années-lumière, très, très haut. Non, le Seigneur, il est en nous. Alors, il y a ce temps qui nous est proposé d'éducation à la vie intérieure par l'année Samuel, mais il y a toute une série de propositions, et le Val d'Oise est très riche de ce point de vue-là, de marqueurs pour la pastorale des jeunes. Il y a Thésée, il y a le Frat à Lourdes, à Jeanville, il y a aussi des retraites, il y a des camps qui sont proposés, PLVTT, et tout cela au service de cette vie intérieure des jeunes. Et puis, pour les adultes, moi, je souhaiterais bien que chaque personne engagé dans la vie de l'Église puisse prendre un quart d'heure tous les jours avec l'Évangile dans une main et peut-être l'actualité du monde dans l'autre pour faire ce lien, tisser ce lien entre la vie et la foi par la prière, par l'intériorité et par le silence.
1: Je voudrais dire un mot aussi des projets à venir, puisqu'il est question d'un sanctuaire de la Miséricorde à Argenteuil, dans la basilique Saint-Denis, connu notamment pour avoir proposé à plusieurs reprises l'ostension de la Sainte Tunique. Pourquoi un sanctuaire de la Miséricorde à Argenteuil ?
0: Alors, d'abord, cette ostension de la Sainte Tunique vécue l'année dernière a été un événement majeur de la vie du diocèse.
1: 220, on va voir quelques images.
0: 220 000 personnes sont venues se recueillir. Alors, il y avait des chrétiens, mais il y avait des personnes à distance de la foi, de l'Église, et sont venus déposer le fardeau de leur vie, de leur péché aussi, devant la Sainte Tunique. Et des milliers de personnes sont venues célébrer le sacrement de la réconciliation. D'où notre désir de faire de cette basilique d'Argenteuil un lieu particulier pour célébrer chaque jour, ce trésor qu'est la miséricorde du Seigneur, la miséricorde comme une corde lancée à notre misère. Encore faut-il avoir la force de lancer la corde aussi de temps en temps.
1: Monseigneur Benoît Bertrand, on arrive dans la dernière séquence de cette émission avec les questions de terrain. On a une première question d'Elisabeth de la paroisse Notre-Dame de l'Assomption à Taverny.
2: Bonjour Monseigneur. Comment relancer la vocation de mariage dans le diocèse?
0: Voilà, bien Elisabeth, merci pour votre question. Peut-être d'abord par le témoignage soi-même des couples qui témoignent de la richesse de leur vocation, peut-être aussi en stimulant la pastorale de la famille et en proposant dans les paroisses des formations sur la beauté, sur le sens du sacrement de mariage. Et puis, parce que c'est vrai qu'on parle beaucoup des vocations de prêtres, de religieux, de religieuses, de redire sans cesse combien cette vocation, elle est belle. Elle a même une dimension mystique, puisque l'amour d'un homme et d'une femme scellés dans le sacrement de mariage manifeste cet amour indéfectible

0: de Dieu pour l'humanité, du Christ pour son Église.
1: On écoute Antoinette qui est chantre des paroisses de Taverny, Beauchamp et Bessancourt.
2: Bonjour Monseigneur, ma question est, qu'est-ce que vous envisagez pour les jeunes couples qui sont dans l'Église catholique? Par exemple, pour nous, pour l'encadrement de l'éveil à la foi et l'encadrement des catéchumènes, parce qu'on a vraiment besoin des jeunes couples engagés dans cette mission.
0: Voilà, alors vous savez tous que nous lançons un concile provincial. Cet événement va être incroyable. Nous sommes vraiment dans la phase des consultations. On estime qu'il y aura près de 30 000 consultations durant ce concile. Et j'imagine que parmi toutes les personnes qui sont consultées, eh bien, il y a des jeunes couples, des adultes qui vont peut-être creuser en eux le désir d'accompagner des catéchumènes ou des néophytes, parce que de fait, les chiffres augmentent, plus 30% tous les ans de personnes qui demandent le baptême, l'Eucharistie et la confirmation, mais encore faut-il avoir des personnes pour les accompagner. Alors je profite de votre émission pour lancer un appel à bon entendeur. Salut.
1: Et je pense qu'on va creuser aussi cette question des catéchumènes et des néophytes avec Nathalie.
3: Bonjour Monseigneur. Pour que ces jeunes, pour que ces néophytes puissent continuer à pratiquer, il faudrait qu'ils soient encore plus enracinés dans la foi après le baptême, pour qu'ils ne soient pas laissés dans la nature. Parce que là, il y a un risque. Et justement, moi, je pensais à ce qu'il y ait encore des formations, qu'ils continuent à être formés, ne serait-ce qu'une fois par trimestre. Et peut-être qu'après, ils auront cette envie de servir leur paroisse.
0: Voilà, vous avez raison. Il faut absolument que ces néophytes continuent leur enracinement chrétien, parce que ce sont des toutes jeunes pousses. Donc,
1: les néophytes, c'est ceux qui viennent d'être baptisés.
0: C'est ceux qui viennent d'être baptisés. Et donc, de les inviter à enraciner leur baptême, leur confirmation, peut-être bien sûr par des formations, une fois par mois ou tous les deux mois, mais peut-être que le concile fera des propositions très concrètes de ce point de vue-là. Et puis aussi, toutes ces personnes participent peut-être, pourquoi pas, à des petites fraternités dès le temps de la préparation au baptême, pour que après la célébration des sacrements, eh bien, ce cheminement puisse continuer. Mais vraiment, je rends grâce pour cette initiative et ce beau projet d'un concile provincial. Alors, habillons-nous le cœur en vue de ce concile.
1: Alors j'aurais une dernière question, puisque vous vous préparez à fêter le 13 septembre prochain les 60 ans du diocèse, près de Notre-Dame de Pontoise. Qu'est-ce qui est prévu à cette occasion?
0: Eh bien, nous aurons une journée de pèlerinage, donc tous les Valdoisiens et Valdoisiennes notent bien la date du dimanche 13 septembre. Voilà, notez sur vos agendas. Et puis, il y aura bien sûr des Eucharisties célébrées le matin dans les doyennés ou dans les paroisses. Et puis, nous nous retrouvons en milieu de journée pour un temps de pique-nique, un temps de procession autour de Notre-Dame de Pontoise et puis un temps de fête en fin d'après-midi où nous pourrons rendre grâce au Seigneur pour ces 60 années, un diocèse tout jeune, mais surtout nous tourner vers l'avenir avec beaucoup de désir d'annoncer l'Évangile encore et encore.
1: Merci beaucoup, Monseigneur Benoît Bertrand.
0: Merci, Honorine.
1: D'être venu sur le plateau de la vie des diocèses. Pour en savoir plus sur le diocèse de Pontoise, rendez-vous sur le site internet www.catholique95.fr. 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Merci à chacun d'entre vous pour votre fidélité. Je vous donne rendez-vous la semaine prochaine.

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1: Notre-Dame de Lourdes, merci de guérir Bruno de tous ses ennuis de santé. Merci.
2: Notre-Dame de Lourdes, merci d'intercéder auprès de votre fils pour le repos éternel de Gérard. Et merci de nous avoir donné tant de grâces à partager ensemble sur cette terre. Merci.
1: Notre-Dame de Lourdes et Sainte Bernadette, je vous confie mon fils pour qu'il avance dans la vie, qu'il ait des projets. Et je vous confie une voisine aussi de mon lotissement qui traverse une période catastrophique. Donc je vous la confie aussi. Merci.
3: Au nom du Père, du Fils et du Saint-Esprit, amen. Chers amis pèlerins, soyez les bienvenus dans cette grotte de Massabielle où la Vierge Marie, l'Immaculée Conception, est apparue 18 fois à Sainte Bernadette. Avec elle, cet après-midi, nous méditerons les mystères douloureux de notre chapelet. En cette fête de Saint Jean-Marie Vianney, nous aurons à cœur tout particulièrement de prier pour la sainteté de nos prêtres et pour les vocations. Nous prions avec tous les pèlerins qui sont en ce jour présents dans le sanctuaire, avec tous les diocèses français et étrangers. Nous prions aussi avec ceux qui nous sont unis de par le monde, par l'écoute de la radio chrétienne francophone, par l'écoute de la chaîne de télévision catholique Catéo et avec tous ceux qui nous sont unis via l'application internet du sanctuaire. Je crois en Dieu, le Père Tout-Puissant, Créateur du ciel et de la terre, et en Jésus-Christ, son Fils unique, notre Seigneur, qui a été conçu du Saint-Esprit, est né de la Vierge Marie, a souffert sous Ponce Pilate, a été crucifié, est mort et a été enseveli, est descendu aux enfers. Le troisième jour est ressuscité des morts, est monté aux cieux, est assis à la droite de Dieu le Père Tout-Puissant, d'où il viendra juger les vivants et les morts. Je crois au Saint-Esprit, à la Sainte Église catholique, à la communion des saints, à la rémission des péchés, à la résurrection de la chair, à la vie éternelle. Amen. Et nous prions aux intentions de notre souverain pontife, le pape Léon, en action de grâce pour sa prochaine visite apostolique en France et tout particulièrement dans ce sanctuaire à Lourdes. Notre Père, qui es aux cieux, que ton nom soit sanctifié, que ton règne vienne, que ta volonté soit faite sur la terre comme au ciel. Je vous salue Marie, pleine de grâce, le Seigneur est avec vous. Vous êtes bénie entre toutes les femmes et Jésus, le fruit de vos entrailles, est béni.
4: Sainte Marie,
3: je vous salue Marie, pleine de grâce, le Seigneur est avec vous. Vous êtes bénie entre toutes les femmes, et Jésus, le fruit de vos entrailles, est béni.
4: Sainte Marie, Mère de Dieu, priez pour nous pauvres pécheurs, maintenant et à l'heure de notre mort. Amen.
3: Je vous salue Marie, pleine de grâce, le Seigneur est avec vous. Vous êtes bénie entre toutes les femmes, et Jésus, le fruit de vos entrailles, est béni.
4: Sainte Marie, Mère de Dieu,

Ô Marie conçue sans péché, priez pour nous qui avons recours à vous. Premier mystère douloureux, l'agonie de notre Seigneur Jésus-Christ au jardin des Oliviers. De l'Évangile selon saint Luc. Dans l'angoisse, Jésus priait avec plus d'insistance et sa sueur devint comme des gouttes de sang qui tombaient jusqu'à terre. Seigneur Jésus, au jardin des Oliviers, vous avez accepté la volonté du Père dans une confiance parfaite. Le saint curé d'Ars nous rappelle que la prière est le souffle de l'âme. Apprenez-moi à déposer entre vos mains mes inquiétudes et à redire avec amour que votre volonté soit faite. Prions pour toutes les personnes démunies face aux épreuves et celles qui se sentent abandonnées. Notre Père qui es aux cieux, que ton nom soit sanctifié, que ton règne vienne, que ta volonté soit faite sur la terre comme au ciel.

0: Marie, pleine de grâce, le Seigneur est avec vous. Vous êtes bénie entre toutes les femmes, et Jésus, le fruit de vos entrailles, est béni.
1: Sainte Marie, Mère de Dieu, priez pour nous, pécheurs, maintenant et à l'heure de notre mort.
0: Je vous salue Marie, pleine de grâce. Le Seigneur est avec vous. Vous êtes bénie entre toutes les femmes et Jésus, le fruit de vos entrailles, est béni.
1: Sainte Marie, Mère de Dieu, priez pour nous pécheurs, maintenant et à l'heure de notre mort. Amen.
0: Je vous salue Marie, pleine de grâce. Le Seigneur est avec vous. Vous êtes bénie entre toutes les femmes et Jésus, le fruit de vos entrailles, est béni.
1: Sainte Marie, Mère de Dieu, priez pour nous pécheurs.
0: Je vous salue Marie, pleine de grâce. Le Seigneur est avec vous. Vous êtes bénie entre toutes les femmes, et Jésus, le fruit de vos entrailles, est béni.
1: Sainte Marie, Mère de Dieu, priez pour nous pauvres pécheurs, maintenant et à l'heure de notre mort. Amen.
0: Je vous salue Marie, pleine de grâce. Le Seigneur est avec vous. Vous êtes bénie entre toutes les femmes, et Jésus, le fruit de vos entrailles, est béni.
1: Sainte Marie, Mère de Dieu, priez pour nous pauvres pécheurs, maintenant et à l'heure de notre mort. Amen.
0: Je vous salue Marie, pleine de grâce. Le Seigneur est avec vous. Vous êtes bénie entre toutes les femmes, et Jésus, le fruit de vos entrailles, est béni.
1: Sainte Marie, Mère de Dieu, priez pour nous pauvres pécheurs, maintenant et à l'heure de notre mort. Amen.
0: Je vous salue Marie, pleine de grâce. Le Seigneur est avec vous. Vous êtes bénie entre toutes les femmes, et Jésus, le fruit de vos entrailles, est béni.
1: Sainte Marie, Mère de Dieu, priez pour nous pauvres pécheurs, maintenant et à l'heure de notre mort. Amen.
0: Je vous salue Marie, pleine de grâce. Le Seigneur est avec vous. Vous êtes bénie entre toutes les femmes, et Jésus, le fruit de vos entrailles, est béni.
1: Sainte Marie, Mère de Dieu, priez pour nous pauvres pécheurs, maintenant et à l'heure de notre mort.
0: Je vous salue Marie, pleine de grâce. Le Seigneur est avec vous. Vous êtes bénie entre toutes les femmes, et Jésus, le fruit de vos entrailles, est béni.
1: Sainte Marie, Mère de Dieu, priez pour nous pauvres pécheurs, maintenant et à l'heure de notre mort. Amen.
0: Je vous salue Marie, pleine de grâce. Le Seigneur est avec vous. Vous êtes bénie entre toutes les femmes, et Jésus, le fruit de vos entrailles, est béni.
1: Sainte Marie, Mère de Dieu,

0: Ô Marie, conçue sans péché, priez pour nous qui avons recours à vous. Deuxième mystère douloureux, la flagellation de notre Seigneur. De l'Évangile selon saint Jean, Pilate ordonna de prendre Jésus et de le flageller. Jésus, votre corps est meurtri par amour pour les pécheurs. Saint Jean-Marie Vianney, passez des heures au confessionnal pour conduire les âmes à votre miséricorde. Donnez-moi le courage de me convertir chaque jour et de laisser votre grâce guérir ce qui est blessé en moi. Avec Notre-Dame, prions pour demander la grâce d'accepter nos limites et de laisser le Christ les transformer. Notre Père, qui es aux cieux, que ton nom soit sanctifié, que ton règne vienne, que ta volonté soit faite sur la terre comme au ciel.
1: Je vous salue Marie, pleine de grâce, le Seigneur est avec vous. Vous êtes bénie entre toutes les femmes, et Jésus, le fruit de vos entrailles, est béni.
2: Sainte Marie, Mère de Dieu, priez pour nous pauvres pécheurs, maintenant et à l'heure de notre mort. Amen.
1: Je vous salue Marie, pleine de grâce, le Seigneur est avec vous. Vous êtes bénie entre toutes les femmes, et Jésus, le fruit de vos entrailles, est béni.
2: Sainte Marie, Mère de Dieu, priez pour
1: Je vous salue Marie, pleine de grâce, le Seigneur est avec vous. Vous êtes bénie entre toutes les femmes, et Jésus, le fruit de vos entrailles, est béni.
2: Sainte Marie, Mère de Dieu, priez pour nous pécheurs, maintenant et à l'heure de notre mort.
1: Je vous salue Marie, pleine de grâce, le Seigneur est avec vous. Vous êtes bénie entre toutes les femmes, et Jésus, le fruit de vos entrailles, est béni.
2: Sainte Marie, Mère de Dieu,
1: Je vous salue Marie, pleine de grâce, le Seigneur est avec vous. Vous êtes bénie entre toutes les femmes, et Jésus, le fruit de vos entrailles, est béni.
2: Sainte Marie, Mère de Dieu, priez pour nous pécheurs, maintenant et à l'heure de notre mort.
1: Je vous salue Marie, pleine de grâce, le Seigneur est avec vous. Vous êtes bénie entre toutes les femmes, et Jésus, le fruit de vos entrailles, est béni.
2: Sainte Marie, Mère de Dieu,
1: Je vous salue Marie, pleine de grâce, le Seigneur est avec vous. Vous êtes bénie entre toutes les femmes, et Jésus, le fruit de vos entrailles, est béni.
2: Sainte Marie, Mère de Dieu, priez pour nous pauvres pécheurs, maintenant et à l'heure de notre mort. Amen.
1: Je vous salue Marie, pleine de grâce, le Seigneur est avec vous. Vous êtes bénie entre toutes les femmes, et Jésus, le fruit de vos entrailles, est béni.
2: Sainte Marie, Mère de Dieu,
1: Je vous salue Marie, pleine de grâce, le Seigneur est avec vous. Vous êtes bénie entre toutes les femmes, et Jésus, le fruit de vos entrailles, est béni.
2: Sainte Marie, Mère de Dieu, priez pour nous pécheurs, maintenant et à l'heure de notre mort. Amen.
1: Je vous salue Marie, pleine de grâce, le Seigneur est avec vous. Vous êtes bénie entre toutes les femmes, et Jésus, le fruit de vos entrailles, est béni.
2: Sainte Marie, Mère de Dieu, priez pour nous pécheurs,

0: Sainte Ô Marie conçue sans péché, priez pour nous qui avons recours à vous. Troisième mystère douloureux, le couronnement d'épines. De l'Évangile selon saint Jean. Ayant tressé une couronne d'épines, ils la placèrent sur la tête de Jésus. Ô roi humilié, vous acceptez les moqueries sans cesser d'aimer. Le curé d'Ars disait que l'humilité attire toutes les grâces. Délivrez-moi du désir d'être admiré et donnez-moi la joie de vivre caché avec vous, avec Notre-Dame. Prions pour qu'à son exemple, nous soyons des instruments dociles entre les mains de Dieu. Notre Père qui es aux cieux, que ton nom soit sanctifié, que ton règne vienne, que ta volonté soit faite sur la terre comme au ciel.
1: Je vous salue Marie, pleine de grâce. Le Seigneur est avec vous. Vous êtes bénie entre toutes les femmes, et Jésus, le fruit de vos entrailles, est béni.
2: Sainte Marie, Mère de Dieu, priez pour nous pauvres pécheurs, maintenant et à l'heure de notre mort. Amen.
1: Je vous salue Marie, pleine de grâce. Le Seigneur est avec vous. Vous êtes bénie entre toutes les femmes, et Jésus, le fruit de vos entrailles, est béni.
2: Sainte Marie, Mère de Dieu, priez pour nous pauvres pécheurs,
1: Je vous salue Marie, pleine de grâce, le Seigneur est avec vous. Vous êtes bénie entre toutes les femmes, et Jésus, le fruit de vos entrailles, est béni.
2: Sainte Marie, Mère de Dieu, priez pour nous pécheurs, maintenant et à l'heure de notre mort.
1: Je vous salue Marie, pleine de grâce, le Seigneur est avec vous. Vous êtes bénie entre toutes les femmes, et Jésus, le fruit de vos entrailles, est béni.
2: Sainte Marie, Mère de Dieu,
1: Je vous salue Marie, pleine de grâce. Le Seigneur est avec vous. Vous êtes bénie entre toutes les femmes. Et Jésus, le fruit de vos entrailles, est béni.
2: Sainte Marie, Mère de Dieu, priez pour nous pauvres pécheurs, maintenant et à l'heure de notre mort. Amen.
1: Je vous salue Marie, pleine de grâce. Le Seigneur est avec vous. Vous êtes bénie entre toutes les femmes. Et Jésus, le fruit de vos entrailles, est béni.
2: Sainte Marie, Mère de Dieu, priez pour nos pauvres pécheurs, maintenant et à l'heure de notre mort. Amen.
1: Je vous salue, Marie, pleine de grâce. Le Seigneur est avec vous. Vous êtes bénie entre toutes les femmes. Et Jésus, le fruit de vos entrailles, est béni.
2: Sainte Marie, Mère de Dieu, priez pour nos pauvres pécheurs, maintenant et à l'heure de notre mort.
1: Je vous salue Marie, pleine de grâce, le Seigneur est avec vous. Vous êtes bénie entre toutes les femmes, et Jésus, le fruit de vos entrailles, est béni.
2: Sainte Marie, Mère de Dieu, priez pour nous pauvres pécheurs, maintenant et à l'heure de notre mort. Amen.
1: Je vous salue Marie, pleine de grâce, le Seigneur est avec vous. Vous êtes bénie entre toutes les femmes, et Jésus, le fruit de vos entrailles, est béni.
2: Sainte Marie, Mère de Dieu, priez pour nous
1: Je vous salue Marie, pleine de grâce, le Seigneur est avec vous. Vous êtes bénie entre toutes les femmes, et Jésus, le fruit de vos entrailles, est béni.
2: Sainte Marie, Mère de Dieu, priez pour nous pécheurs, maintenant et à l'heure de notre mort.

0: Ô Marie conçue sans péché, priez pour nous qui avons recours à vous. Quatrième mystère douloureux, le portement de la croix de l'évangile selon saint Jean. Ils prirent donc Jésus, qui portant lui-même sa croix, sortit de la ville pour aller au lieu dit Golgotha. Seigneur, vous portez la croix avec un amour silencieux. Saint Jean-Marie Vianney nous enseigne que les croix offertes avec confiance deviennent des trésors pour l'éternité. Apprenez-moi à ne pas fuir les épreuves, mais à les porter avec vous dans l'espérance. Prions pour demander avec Marie la grâce de la fidélité dans les joies comme dans les difficultés, pour redire à sa suite notre fiat à chaque instant à la volonté du Père. Notre Père, qui es aux cieux, que ton nom soit sanctifié, que ton règne vienne, que ta volonté soit faite sur la terre comme au ciel.
1: Pleine de grâce, le Seigneur est avec vous. Vous êtes bénie entre toutes les femmes, et Jésus, le fruit de vos entrailles, est béni.
2: Sainte Marie, Mère de Dieu, priez pour nous pauvres pécheurs, maintenant et à l'heure de notre mort. Amen.
1: Je vous salue, Marie, pleine de grâce. Le Seigneur est avec vous. Vous êtes bénie entre toutes les femmes, et Jésus, le fruit de vos entrailles, est béni.
2: Sainte Marie, Mère de Dieu, priez pour nous pauvres pécheurs, maintenant et à l'heure de notre mort. Amen.
1: Je vous salue Marie, pleine de grâce. Le Seigneur est avec vous. Vous êtes bénie entre toutes les femmes. Et Jésus, le fruit de vos entrailles, est béni.
2: Sainte Marie, Mère de Dieu, priez pour nous pauvres pécheurs, maintenant et à l'heure de notre mort. Amen.
1: Je vous salue Marie, pleine de grâce. Le Seigneur est avec vous. Vous êtes bénie entre toutes les femmes, et Jésus, le fruit de vos entrailles, est béni.
2: Sainte Marie, Mère de Dieu, priez pour nous pauvres pécheurs, maintenant et à l'heure de notre mort. Amen.
1: Je vous salue, Marie, pleine de grâce. Le Seigneur est avec vous. Vous êtes bénie entre toutes les femmes, et Jésus, le fruit de vos entrailles, est béni.
2: Sainte Marie, Mère de Dieu, priez pour nous pauvres pécheurs, maintenant et à l'heure de notre mort. Amen.
1: Je vous salue Marie, pleine de grâce. Le Seigneur est avec vous. Vous êtes bénie entre toutes les femmes. Et Jésus, le fruit de vos entrailles, est béni.
2: Sainte Marie, Mère de Dieu, priez pour nous pauvres pécheurs, maintenant et à l'heure de notre mort. Amen.
1: Je vous salue Marie, pleine de grâce. Le Seigneur est avec vous. Vous êtes bénie entre toutes les femmes. Et Jésus, le fruit de vos entrailles, est béni.
2: Sainte Marie, Mère de Dieu, priez pour nous pauvres pécheurs, maintenant et à l'heure de notre mort. Amen.
1: Je vous salue, Marie, pleine de grâce. Le Seigneur est avec vous. Vous êtes bénie entre toutes les femmes. Et Jésus, le fruit de vos entrailles, est béni.
2: Sainte Marie, Mère de Dieu, priez pour nous pauvres pécheurs, maintenant et à l'heure de notre mort. Amen.
1: Je vous salue Marie, pleine de grâce. Le Seigneur est avec vous. Vous êtes bénie entre toutes les femmes. Et Jésus, le fruit de vos entrailles, est béni.
2: Sainte Marie, Mère de Dieu, priez pour nous pauvres pécheurs, maintenant et à l'heure de notre mort. Amen.
1: Je vous salue Marie, pleine de grâce. Le Seigneur est avec vous. Vous êtes bénie entre toutes les femmes. Et Jésus, le fruit de vos entrailles, est béni.
2: Sainte Marie, Mère de Dieu, priez pour nous pauvres pécheurs, maintenant et à l'heure de notre mort. Amen.

0: Ô Marie conçue sans péché, priez pour nous qui avons recours à vous. Cinquième mystère douloureux, le crucifixion et la mort de Jésus sur la croix. De l'Évangile selon saint Jean. Jésus disait à ses disciples, « Ma vie, nul ne la prend, mais c'est moi qui la donne. » Jésus crucifié, votre cœur demeure ouvert jusqu'au dernier souffle. Le saint curé d'Ars se contemplait sans cesse votre amour dans l'Eucharistie et disait, « Il est là. » Que la vue de la croix fasse grandir en moi un amour plus fidèle pour votre présence jusqu'au jour où je vous verrai face à face. Prions pour demander à Notre-Dame que notre foi augmente, pour espérer contre toute espérance et pour aimer aujourd'hui et jusqu'au bout. Notre Père, qui es aux cieux, que ton nom soit sanctifié, que ton règne vienne, que ta volonté soit faite sur la terre comme au ciel.
1: Donne-nous aujourd'hui notre pain de ce jour. Pardonne-nous nos offenses, comme nous pardonnons aussi à ceux qui nous ont offensés. Et ne nous laisse pas entrer en tentation, mais délivre-nous du mal.
2: Je vous salue, Marie, pleine de grâce. Le Seigneur est avec vous. Vous êtes bénie entre toutes les femmes, et Jésus, le fruit de vos entrailles, est béni.
1: Sainte Marie, Mère de Dieu, priez pour nous pauvres pécheurs, maintenant et à l'heure de notre mort. Amen.
2: Je vous salue, Marie, pleine de grâce. Le Seigneur est avec vous. Vous êtes bénie entre toutes les femmes, et Jésus, le fruit de vos entrailles, est béni.
1: Sainte Marie, Mère de Dieu, priez pour nous pauvres pécheurs,
2: Je vous salue, Marie, pleine de grâce. Le Seigneur est avec vous. Vous êtes bénie entre toutes les femmes, et Jésus, le fruit de vos entrailles, est béni.
1: Sainte Marie, Mère de Dieu, priez pour nous pauvres pécheurs, maintenant et à l'heure de notre mort. Amen.
2: Je vous salue, Marie, pleine de grâce.

0: Seigneur est avec vous. Vous êtes bénie entre toutes les femmes. Et Jésus, le fruit de vos entrailles, est béni.
1: Sainte Marie, Mère de Dieu, priez pour nous pauvres pécheurs, maintenant et à l'heure de notre mort. Amen.
0: Je vous salue, Marie, pleine de grâce. Le Seigneur est avec vous. Vous êtes bénie entre toutes les femmes. Et Jésus, le fruit de vos entrailles, est béni.
1: Sainte Marie, Mère de Dieu, priez pour nous pauvres pécheurs, maintenant et à l'heure de notre mort. Amen.
0: Je vous salue, Marie, pleine de grâce. Le Seigneur est avec vous. Vous êtes bénie entre toutes les femmes. Et Jésus, le fruit de vos entrailles, est béni.
1: Sainte Marie, Mère de Dieu, priez pour nous pauvres pécheurs, maintenant et à l'heure de notre mort. Amen.
0: Je vous salue, Marie, pleine de grâce. Le Seigneur est avec vous. Vous êtes bénie entre toutes les femmes. Et Jésus, le fruit de vos entrailles, est béni.
1: Sainte Marie, Mère de Dieu, priez pour nous pauvres pécheurs, maintenant et à l'heure de notre mort. Amen.
0: Je vous salue, Marie, pleine de grâce. Le Seigneur est avec vous. Vous êtes bénie entre toutes les femmes. Et Jésus, le fruit de vos entrailles, est béni.
1: Sainte Marie, Mère de Dieu, priez pour nous pauvres pécheurs, maintenant et à l'heure de notre mort. Amen.
0: Je vous salue, Marie, pleine de grâce. Le Seigneur est avec vous. Vous êtes bénie entre toutes les femmes. Et Jésus, le fruit de vos entrailles, est béni.
1: Sainte Marie, Mère de Dieu, priez pour nous pauvres pécheurs, maintenant et à l'heure de notre mort. Amen.
0: Je vous salue, Marie, pleine de grâce. Le Seigneur est avec vous. Vous êtes bénie entre toutes les femmes, et Jésus, le fruit de vos entrailles, est béni.
1: Sainte Marie, Mère de Dieu, priez pour nous pauvres pécheurs, maintenant et à l'heure de notre mort. Amen.

0: Ô Marie conçue sans péché, priez pour nous qui avons recours à vous. Prions. Vous avez voulu, Seigneur, qu'à l'annonce de l'ange, votre Verbe prit chair dans le sein de la Vierge Marie. Répondez à nos supplications, puisque nous la croyons vraiment Mère de Dieu. Faites que nous trouvions secours dans sa prière auprès de vous. Par Jésus-Christ, votre Fils, notre Seigneur, qui vit et règne avec vous dans l'unité du Saint-Esprit, Dieu, pour les siècles des siècles. Amen. Le Seigneur soit avec vous. Et que Dieu Tout-Puissant vous bénisse, le Père, le Fils et le Saint-Esprit.
1: Amen.
0: Amen. Notre-Dame de Lourdes,
1: priez pour nous.
0: Notre-Dame de Lourdes,
1: priez pour nous.
0: Notre-Dame de Lourdes,
1: priez pour nous.
0: Sainte Bernadette,
1: priez pour nous.
0: Saint Jean-Marie Vianney, Saint-Curé d'Ars, priez pour nous.

0: Bonsoir à tous et bienvenue sur le plateau d'Un cœur qui écoute, votre émission de spiritualité. Eh bien, aujourd'hui, on pense aux chrétiens d'Orient, notamment grâce à vous, Mariam Ghanim. Bienvenue.
1: Merci.
0: Alors, je ne sais pas s'il faut vous présenter comme ça ou pas, mais vous avez été réfugiée irakienne, vous avez fait partie des 500 familles chrétiennes.

0: Tienne, qui sont venus en France pour démarrer, on va dire, une nouvelle vie. Alors, vous allez nous en parler dans un instant. Juste avant, bien, je vous demande de nous chanter quelque chose, car c'est votre talent.
1: Bien sûr, ce sera avec plaisir. Et merci pour votre invitation.

0: Merci Mariam.
1: Avec plaisir.
0: Que venez-vous nous chanter ?
1: Alors ça, c'est un chant pour la Vierge Marie. Le rite, c'est... c'est très oriental, avec le quart de temps. Et c'est la langue chaldéenne.
0: D'accord.
1: Voilà, donc c'est pas l'arabe, c'est le chaldéen.
0: D'accord, c'est beau.
1: Merci.
0: Et c'est très exotique.
1: Oui.
0: Et alors, vous disiez quoi sur la Vierge ? Vous lui disiez quoi ?
1: Alors, pour être honnête, moi, je ne parle pas cette langue.
0: D'accord.
1: On la chante à l'église.
0: Oui.
1: Mais grâce à un prêtre et un ami qui est très proche de moi, il nous a du coup traduit ces chants pour comprendre justement qu'est-ce qu'on est en train de dire, ouais. Parce que c'est pas normal de chanter sans comprendre. Donc là, on est en train de donner la gloire à la Vierge Marie et de parler de sa dignité et sa pureté.
0: Vous parlez plutôt bien français, comment ça se fait ?
1: Alors moi, je trouve, personnellement, je parle pas très très bien.
0: Ah mais moi, je vous comprends, c'est un bon signe.
1: Oui, alors la langue française, elle est très compliquée, très dure, honnêtement. C'était pas facile de l'apprendre. Je suis arrivée en France fin 2008.
0: Oui.
1: J'ai appris pendant 3 mois dans une classe oui. pour apprendre la langue. Et après, on m'a jetée au collège.
0: Oui, oui.
1: Et on m'a dit, voilà, débrouille-toi. Du coup... c'était très compliqué, honnêtement, c'était... Moi, les situations avec moi n'ont pas été très faciles. Surtout, on est arrivé après une choc. C'est-à-dire qu'on a quitté le pays, on a quitté d'un coup la maison, etc. Mais là, ça fait à peu près 18 ans que je suis en France. J'ai fait l'effort pour apprendre. Du coup, je parle, je lis, j'écris le français... Et j'essaie toujours de m'améliorer en lisant des fois des livres. J'essaie d'être comme les Français, à lire un peu dans le métro. Mmh. Et voilà, on essaie de s'améliorer tous les jours.
0: Qu'est-ce que vous avez là comme ça, tout d'un coup, comme souvenir de la terre que vous avez quittée ?
1: Ma maison, les voisins, l'école.
0: Était à Bagdad ?
1: Oui, oui, oui. On a été... On n'avait jamais l'idée de quitter. On a juste été persécutés, un peu trop, dernièrement.
0: Vous vous en souvenez précisément ?
1: Oui, alors surtout, c'était vers entre 2003 et 2005. Du coup, le pays a perdu les règles, la sécurité. Et notamment en 2005, mon grand-père a été, je ne sais pas si je peux dire, tué. À cause de la manque des règles, parce que par exemple, on respectait plus la côte de la route. Ça, c'est les moindres des choses après la guerre. Et du coup, un moto a décidé de rouler sur le trottoir et il a crasé mon grand-père. Et il est décédé 20 jours après. Du coup, ça, c'est

0: Ça, c'est une des choses. Et moi, je suis la fille unique pour les parents. Donc, ils ont décidé de quitter parce que, surtout que mon école était une école catho. Et la directrice de l'école était une sœur. Et ils ont beaucoup tiré sur l'école alors qu'on est dedans. Beaucoup de des moments qu'on entendait les profs dire, enfin ils disaient allongez-vous sous les tables alors qu'on était au milieu de d'un cours par exemple, oui. Où on est dans juste en train de déjeuner.
1: C'est pas une vie.
0: Voilà. Et vu que je suis du coup, je pense la fille unique pour les parents. Eux, je pense ils pouvaient, enfin ils s'en foutaient pour eux. C'était plus pour moi, pour mon avenir, mon futur. Mm-hmm. Donc voilà, ils ont décidé de quitter l'Irak et, en fin 2005. Et on est parti en Syrie.
1: Mm.
0: Damas.
1: Bien.
0: Voilà, on a porté la poisse à Syrie aussi.
1: Beaucoup plus calme. Ah oui.
0: Non, c'était bien la Syrie, honnêtement. Damas, moi, j'ai adoré. Bon, moi, à Bagdad, je me suis inscrite dans une chorale, j'étais encore petite. Mm-hmm. Et en Syrie, j'ai continué cette aventure.
1: Lyrique
0: Comment?
1: De chant?
0: Oui, oui, oui. Alors, première semaine à Damas, j'ai décidé d'aller chercher où existe une église chaldéenne irakienne pour les Irakiens. Et j'ai trouvé une grosse communauté. Et du coup, j'ai pris, moi toute seule, c'est une sorte de minibus. Mmh. Donc, c'était dans un quartier qui s'appelait Bab Toma. Et du coup, j'ai été à l'église, je suis montée voir la chorale, j'étais très petite, j'avais 12 ans. Et j'ai parlé du coup avec le responsable pour m'inscrire. Et je me suis inscrite, donc 2 ans en Syrie. Et bah, après 2 ans, c'était l'histoire de 500 familles.
1: Avec la demande le président Sarkozy.
0: Exactement, oui. Et ma grand-mère, avant qu'elle décède, elle disait toujours, si un jour je rencontre ou je croise M. Sarkozy dans la rue, je vais fort l'embrasser. Parce qu'il nous a fait quand même quelque chose.
1: Un beau cadeau.
0: Oui, c'était...
1: Est-ce que vous... Comment vous vivez le fait d'avoir dû quitter votre terre parce que vous étiez chrétienne?
0: C'est très difficile, parce qu'on se dit, l'Irak, pourquoi aujourd'hui il y a peu de chrétiens en Irak? C'est notre pays. Nous aussi, en tant que chrétiens, on a le droit dans ce pays. Donc c'est très lourd de dire aujourd'hui que moi, en tant que chrétienne, j'étais obligée de quitter. Parce qu'on n'est pas très accueillis, on n'était pas très bien...
1: Et un peu menacés.
0: Oui, oui, on n'était pas
1: alors,
0: très
1: quand aimés. Quand on est adolescent à ce moment-là, on ne dit pas à ses parents, mais pourquoi on ne change pas de religion, là, ça serait peut-être plus simple. Ça vous a traversé l'esprit, ça, ou...
0: Non, non. De tout. Non, non, j'étais... En fait, nous, dans le Moyen-Orient, pas qu'en Irak, je pense, on est très attachés à nos religions. Mm-hmm. Je ne pense pas que les chrétiens comme musulmans, on est très vraiment, on est dignes à notre religion. Mm-hmm. Du coup, au contraire, en fait, tout ce qui s'est passé, la guerre, etc., ça nous a
1: renforcé
0: la foi. Ça nous a... Même pas une seule fois on a pensé de s'éloigner de Dieu. Les prières ont été toujours sur notre chemin, que ce soit à Bagdad ou en Syrie. Là-bas, la preuve, je suis arrivée en Syrie, j'ai cherché une église pour aller chanter. Et moi, c'est une sorte de prière, personnellement. Mm-hmm. Je sens plus, quand je chante, je sens que je suis en train de prier. Du coup, j'ai pas lâché. Je pouvais aussi aller chanter dans un choral musulman.
1: Oui.
0: Mais non, je suis attachée à Jésus et à la christianisme. Et surtout que je suis fière de que je sois chrétienne d'Irak. C'est une richesse.
1: Et ça vous a poussé à peut-être lire davantage des choses sur la foi chrétienne? Ça vous a poussé à prier différemment ou pas?
0: Il y avait des moments très durs. Donc forcément, dans ces moments, on a prié différemment. Ça, c'est sûr et certain.
1: Après, les moments très durs, c'est la peur, c'est la

0: prière où on hurle, on appelle au secours.
1: Non, non, c'est vraiment, je pense, dans le cœur.
0: Oui,
1: moi,
0: mais
1: personnellement,
0: dans le cœur, on crie oui, vers Dieu.
1: Oui, je criais à Dieu.
0: Sauve-moi.
1: Jésus, Jésus, Jésus, Vierge Marie, j'ai confiance en vous. Je pensais que à ça, en vrai. Et l'Esprit Saint.
0: Et il y a un moment où vous avez senti qu'il était plus présent qu'un autre, par exemple?
1: Bah, déjà, quand je sortais de cette action,
0: oui.
1: je remerciais.
0: Est-ce que dans ces moments difficiles,
1: oui.
0: Est-ce que vous avez eu l'impression qu'à un moment, je sais pas, Marie ou le Seigneur était un peu plus présent?
1: Alors ça c'est oui, peut-être en Syrie on l'a beaucoup senti parce que en Syrie on n'était pas stable, on n'avait pas la carte séjour.
0: D'accord.
1: Il fallait chaque 3 mois aller renouveler.
0: Mmh.
1: Et on est arrivé à un moment. Que le gouvernement disait qu'on ne va plus renouveler pour les Irakiens réfugiés. Et du coup, on a risqué. Donc, chaque 3 mois, les 3 derniers mois en Syrie, quand papa, il voulait aller renouveler le séjour, on était presque sûr qu'on va être, être viré.
0: Vous viviez dans un camp de réfugiés à ce moment-là?
1: Non, non, un appartement qu'on a D'accord. loué sur notre charge.
0: D'accord.
1: Et on connaît beaucoup des gens qui ont été virés le jour même que mon papa partait renouveler nos papiers. Du coup, à ce moment-là, oui, je me rappelle bien, peut-être pas moi, mais surtout ma mère et ma grand-mère ont beaucoup prié. On a senti quand mon papa est revenu, il a dit « c'est bon, on a eu un renouvellement ». Et après ce renouvellement, on a eu un appel de l'ambassade de la France. Donc c'est bon, il n'y aura plus de renouveler, on n'a plus besoin en fait, d'aller faire toutes ces démarches. Là, on a senti vraiment que la Vierge ou Jésus ont touché notre dossier. Vraiment, l'Esprit Saint a fait quelque chose.
0: Alors aujourd'hui, vous n'avez plus peur de rien. Vous savez que Dieu est toujours à côté de vous.
1: Oui, vraiment.
0: Oui.
1: Oui. Après, on est des êtres humains. Je pense qu'on a toujours peur de quelque chose. Mais l'avantage qu'on a, c'est que on essaie toujours d'être fort parce qu'on sait qu'il y a l'Esprit Saint, il y a Jésus. Il existe, la Vierge Marie. Donc, on essaie d'oublier du coup la peur. Notamment avec tout ce qui se passe actuellement. La situation est très compliquée dans, je pense, le monde entier. Mais j'ai confiance.
0: Alors, pardon pour ma question, hein, mais je ne suis pas à votre place. Est-ce que dans ces temps de grosses tensions, parce que vous étiez chrétienne, donc... au nom de Dieu, est-ce qu'il n'y a pas des moments où vous vous êtes dit « Dieu, est-ce que tu ne pourrais pas agir un peu plus vite, un peu plus fort et protéger tes amis ?»
1: Si.
0: Et si, vous êtes mis un peu en colère contre lui ?
1: Oui, trop en colère, oui. Oui.
0: Oui, mais en chantant, ça va.
1: moi, j'étais... des fois, il y avait des moments où j'étais très vénère contre lui. Et j'allais chanter, mais je fais la tête. Bon, c'est mignon. Enfin, je trouve que c'est une relation entre moi en tant que personne et Dieu. Du coup, en fait, je réagis avec lui comme si qu'il était là, c'est un ami à moi, mm-hmm. il est à côté de moi, donc je fais la tête à mon ami. Mm-hmm. Donc oui, il y avait des moments que soit j'irai à une église que je trouve à côté pour aller me plaindre, ou bien la nuit, dans ma chambre, oui, je disais pourquoi en fait. Surtout, mm-hmm. ils ont tué quand même la directrice. Finalement, mm-hmm. ils ont pu tuer. Je ne sais pas, en fait, s'il y a un message derrière tout ça, si c'est pour renforcer la foi, pour prouver quelque chose, pour venir ici. Enfin, il nous a laissé l'occasion de venir vivre ce message ici et ramener cette histoire avec nous pour parler, pour témoigner. Peut-être c'est ça aussi son but.
0: Alors, témoigner de quoi ?
1: Témoigner notre malgré tout, on était toujours fort à l'aimer.
0: On est toujours
1: chrétien.
0: On
1: était digne. On est toujours chrétien. Exactement. On est toujours fidèle. On chante toujours. Et moi, quand vous savez, je chante, je suis la chef de chorale de l'église Notre-Dame de Caldé à Paris, mm-hmm. la chapelle. Mm-hmm.

0: Et là, ça fait à peu près 15 ans. Donc, je suis pianiste en même temps et
1: Il y a combien de chanteurs, là?
0: On est à peu près entre 9, 8, 9.
1: D'accord.
0: Oui.
1: Et alors, tous d'origine...
0: Irak.
1: Irak, d'accord.
0: Oui, Bagdad, Mossoul, Erbil. Mais on est tous irakiens.
1: Vous avez des concerts?
0: Oui, on a fait pas mal des concerts, 3-4 fois.
1: Mmh.
0: On a été invité par un plateau télé un jour pour témoigner aussi et chanter. Peut-être avec vous, on fera l'occasion avec ma chorale. Et on a enregistré, pas dans un studio, mais on a enregistré quelques vidéos pour poster sur les réseaux.
1: Alors vous chantez pour le Seigneur et vous chantez aussi un peu...
0: Pour la Vierge.
1: Pour la Vierge.
0: Oui.
1: Et quelques chants aussi qui sont plus de variété ou c'est que des chants religieux?
0: Non, non, que des chants religieux.
1: D'accord. Oui. Et personnellement, vous chantez aussi d'autres choses?
0: Alors moi, je suis chanteuse, à part la chorale.
1: Mm-hmm.
0: Je suis pianiste, chanteuse, compositrice. Oui, alors ça fait à peu près... Bon, moi j'ai appris le piano depuis que j'avais 5 ans,
1: mm-hmm.
0: à Bagdad.
1: Mm-hmm.
0: En 1998.
1: Mm-hmm.
0: Donc j'ai commencé à ce moment-là, jusqu'à 2003, avant la guerre commençait. Oui, exactement, au moment de la guerre, une semaine peut-être avant la guerre entre l'Amérique et l'Irak, les cours ont été arrêtés, malheureusement.
1: Mm-hmm.
0: Donc j'ai appris le piano, et d'ailleurs, je suis toujours en contact avec la prof qu'elle venait chez moi me donner les cours. C'était des cours privés. Donc, c'était grâce à mes parents.
1: Mmh.
0: C'est eux qui avaient l'intention de me faire apprendre la musique. Je pense parce qu'eux-mêmes, ils aimaient être pianistes ou je ne sais pas. Mmh. Donc, voilà. Ça m'a très aidée. La musique est vraiment... C'est quelque chose aujourd'hui dans ma vie. Et la preuve, oui, en fait, ça m'a servi dans l'église avec ma chorale. Et moi, personnellement, j'ai décidé petit à petit d'être chanteuse. Et ça, je l'ai découvert au moment de la guerre en 2003. Mes parents me mettaient des casques sur les oreilles pour ne pas écouter le bombardement. Et à l'époque, c'était des cassettes. Du coup, c'était des chansons de patrimoine. D'Irak.
1: Mmh.
0: Et tous les soirs, du coup, j'écoutais les mêmes...
1: Folklore,
0: oui, exactement. Tous les jours, tous les soirs. Et pendant à peu près un mois ou même plus. Et là, j'ai appris tout par cœur. Et d'un coup, j'ai commencé à chanter sans me rendre compte.
1: C'est beau.
0: Voilà. Donc, c'est ça qui m'a ouvert un peu la porte.
1: Alors, justement, dites-moi, l'importance de se retrouver donc en France, assez loin de votre pays d'origine, mais... très en contact avec la communauté des chrétiens assyro-chaldéens.
0: Oui.
1: C'est important, ça, de vivre auprès d'eux?
0: Il faut garder, bien sûr, la connexion. Il faut pas... Moi, aujourd'hui, je peux dire que je suis franco-irakienne, je ne sais pas comment le dire. Mais il faut quand même malgré que je suis d'une nationalité française aujourd'hui, le sang reste irakien quand même.
1: Mm-hmm. Et vous pensez que pour la vie de foi, c'est important aussi de rester accroché à sa communauté chrétienne?
0: Oui.
1: Et que sinon, vous risquez gentiment de la perdre quand même?
0: Il ne faut pas la perdre. Non, non, parce qu'aujourd'hui...
1: C'est un peu le danger quand on est en France, dans un pays qui n'est pas très chrétien. Gentiment, on peut laisser filer et oublier, non? Vous ne le craignez pas?
0: Alors, je me fais des fois critiquer par des amis français, bien sûr. « Oh, tu vas à l'église, ah bon ?» Mais on est soudés entre nous, entre communautés, et à cette église, on est soudés. Et on est tous d'accord sur l'idée de porter la flamme et marcher avec. Et maintenant, si quelqu'un veut nous suivre ou bien... pas que nous suivre, juste savoir qu'on existe, bienvenue.
1: Mm-hmm.
0: S'ils ne veulent pas, c'est pas grave, je ne vais pas dire tant pis, non, chacun est libre.
1: Mm-hmm.
0: Et en France, ça c'est une belle opportunité d'être libre.
1: Oui.
0: Donc,
1: et après,
0: c'est grâce à ça
1: qu'on a... un chrétien tout seul et un chrétien en danger.
0: Oui. Effectivement.
1: On arrive à l'étape des questions courtes, réponses courtes. Est-ce que vous pourriez me dire un chiffre entre

0: 1 et 10, s'il vous plaît.
1: 3.
0: En dehors de la Sainte Famille, quel est le personnage biblique qui vous touche le plus en ce moment ?
1: Biblique ou même un saint, je peux ?
0: Allez, parce que c'est vous.
1: Saint Charbel.
0: Ah oui.
1: Oui, j'adore. C'est mon ami.
0: Et pourquoi d'ailleurs ?
1: Il m'a fait beaucoup de choses dans ma vie, vraiment.
0: Il a beaucoup intercédé.
1: Ah oui, trop. Trop.
0: À nouveau, entre 1 et 10.
1: 7.
0: Quelle image vous faites-vous du paradis ?
1: Grand jardin, avec des fleuves, sans animaux dangereux, que des papillons, avec Jésus, la Vierge et les saints.
0: Et personne qui chante ?
1: Moi.
0: Ah oui, d'accord. Une dernière ?
1: 10.
0: Quel est l'endroit ou le lieu qui vous porte le plus à la prière ?
1: Dans la chapelle Notre-Dame de Caldé. Ça me touche beaucoup de prier dans cette chapelle. Je ne sais pas pourquoi, mais et surtout pas le dimanche.
0: Quand il n'y a personne ?
1: Oui, quand il n'y a personne.
0: Qu'est-ce qui se passe à ce moment-là ?
1: Je sens qu'il y a quelque chose de vivant dans cette église. Je ne sais pas si parce que je suis attachée ou pas, mais...
0: C'est peut-être quelqu'un qui est vivant dans cette église ?
1: C'est le prêtre que j'aimais beaucoup et qui est décédé. Mm-hmm. Et il m'aimait beaucoup... C'était du coup, il était irakien, chaldéen. Il était le directeur de la communauté chaldéenne en France. Mm-hmm. Et j'avais une très belle relation avec lui. Et même le prêtre, d'ailleurs, après lui, il m'a beaucoup appris. Il m'a beaucoup aidé, même dans la musique. Mm-hmm. Du coup, c'est parce que j'ai des belles souvenirs aussi. J'ai rencontré aussi des belles personnes.
0: Et peut-être qu'on peut aussi dire que la présence du Christ dans l'Église, forcément...
1: Orientale, voilà. Peut-être, voilà. Oui.
0: Bien, merci beaucoup, Mariam.
1: Je vous remercie.
0: Merci d'être venue jusqu'à nous, de nous avoir partagé ces étapes de vie un peu difficiles, mais surtout de nous avoir montré combien vous étiez resté fidèle à qui vous êtes. Merci beaucoup.
1: Merci pour votre invitation, surtout.
0: On va terminer cette émission en écoutant un extrait de ce que vous chantez aussi. Notamment, on peut vous entendre sur les réseaux sociaux.
1: Effectivement.
0: Merci. Donc, merci beaucoup. Merci à vous tous aussi pour votre fidélité. N'hésitez pas à retrouver cette émission sur notre site www.kto.tv.com, sur notre podcast radio, sur notre appli radio et sur nos podcasts, pardon. Et puis, on se quitte en musique. Merci et à la semaine prochaine.

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2: Madame, monsieur, bonjour et bienvenue sur Point d'Orgue, votre rendez-vous de musique sacrée. Je suis très heureux de vous retrouver pour un nouveau numéro consacré aux merveilles du répertoire. Et cette semaine ainsi que la semaine prochaine, je vais vous inviter dans un tout autre univers que celui que nous avons l'habitude d'entendre sur Point d'Orgue. Je vais tout simplement vous plonger dans la musique médiévale parisienne, et le chapitre est tellement vaste que cela valait bien 2 émissions à mon sens. Alors, attachez vos ceintures et c'est parti pour le XIIIe siècle avec l'école de Notre-Dame. Alors il faut savoir qu'au XIIe siècle, Paris devient la capitale du savoir et de la foi. La Seine encercle l'île de Cité comme un écrin, et sur ce rocher spirituel, une cathédrale fameuse entre toutes s'élève vers le ciel, j'ai nommé Notre-Dame de Paris. Le chantier est lancé en 1163 par l'évêque Maurice du Sully, et ce chantier incarne une idée neuve du monde, celle d'un univers ordonné, lumineux, rationnel, bref, un monde où Dieu s'exprime par la mesure. Mais dans les ateliers de chant de la cathédrale, parce qu'il n'y a pas que les pierres qui sont taillées, une autre construction s'élabore, elle, plutôt invisible, mais c'est celle du son. Les clercs, les musiciens, les savants y inventent une musique à plusieurs voix, une musique bâtie comme une voûte de pierre, et c'est là que Notre-Dame va devenir véritablement le berceau de la polyphonie occidentale et qu'on appellera plus tard l'école de Notre-Dame, celle qui nous inspire aujourd'hui. Alors il faut savoir que un petit peu dans ces années-là, en fait, autour des années 1150, Paris devient le cœur intellectuel de l'Europe chrétienne, rien que ça. Les écoles cathédrales, Saint-Victor, Sainte-Geneviève, Notre-Dame, préfigurent l'université qui, en fait, va naître un siècle plus tard. Dans ces écoles cathédrales, on y enseigne la théologie, la logique, la philosophie et les arts libéraux. Vous savez, c'est référence à tous les arts antiques, par exemple la grammaire, la dialectique, la rhétorique, mais également l'arithmétique, la géométrie, l'astronomie et bien entendu

Aujourd'hui, c'est celle qui va nous intéresser, la musique, car selon saint Augustin, ne l'oublions pas, la musique est science du nombre et mesure du temps. En plus, dans cette période-là, il y a de grands maîtres parisiens intellectuels, Pierre Lombard, Abélard, puis Thomas d'Aquin, qui développent une pensée où la foi s'accorde à la raison. Et ce mouvement, on va l'appeler la scolastique, c'est-à-dire une recherche d'ordre, d'équilibre, d'intelligibilité. Et cet esprit nouveau s'exprime également dans la musique. Les sons, comme les idées, doivent désormais être organisés.

Alors, dans un premier temps, et comme vous venez de l'entendre, dans les premiers siècles, le chant liturgique de l'Église est monodique, c'est-à-dire que vous avez une seule ligne de mélodie, le chant grégorien. Mais dès le 9e siècle, des traités comme le Musica Enchiriadis, vers 870, ou le Scholica Enchiriadis, décrivent une première forme de polyphonie qu'on va appeler organum. On double à ce moment-là la mélodie principale à une quarte ou une quinte. Ça donne une esthétique tout à fait particulière. Et au XIIe siècle à Paris, cette pratique se transforme en un art savant. Les voix ne marchent plus forcément parallèlement, elles vont devenir les unes et les autres indépendantes. Elles rentrent dans une logique d'alternance, de tension et de résolution. La musique se fait véritablement architecture sonore. Alors dans les manuscrits qu'on a retrouvés à Florence, le Pluteus par exemple et le Wonfettbüttel, on retrouve les traces de ces premières tentatives polyphoniques. Elles annoncent déjà les grandes œuvres de Léonin et Pérotin, les deux grands compositeurs qui vont nous intéresser à présent. Alors je vous le disais, le premier grand maître de cette école s'appelle Léonin ou Magister Léoninus et nous connaissons en fait son nom grâce à un témoin précieux. Alors le nom fait peut-être sourire, mais bon, quand même, heureusement qu'il a été là. Il s'agit du traité du moine anonyme 4, rédigé vers 1270, probablement à l'université de Paris. Et dans ce traité, il y écrit « Le meilleur compositeur d'organum fut Léonin. Il fit un grand livre d'organum pour l'usage de la cathédrale de Paris ». Et c'est ce recueil, le Magnus Liber Organi, qui contient des pièces destinées aux grandes fêtes de l'année liturgique, comme Noël, Pâques, la Pentecôte, etc. Et c'est là où Léonin va composer à deux voix. Une voix inférieure, la ténor, qui garde la mélodie du chant grégorien, qui forme comme une base solide, comme la nef d'une église, et la voix supérieure, elle, improvise autour de cette base-là, elle dessine presque des arabesques sonores, presque comme un vitrail de lumière mouvante. Et ainsi, pour la première fois dans l'histoire de la musique occidentale, la musique devient verticale, c'est-à-dire que nous avons deux lignes qui vont se superposer sans se confondre. Ainsi, on a une sorte d'union entre le terrestre et le céleste qui s'unissent dans une même harmonie.

je ne sais pas si vous vous êtes rendu compte, mais je vous ai en fait fait écouter la même chose, un Widerrout omnes, c'est-à-dire d'abord une version grégorienne et puis cette première version avec ses voix qui s'entremêlent de ce fameux grand maître Léonin. Et quelques décennies plus tard, un autre grand maître prolonge l'œuvre de Léonin que nous venons d'entendre. Il s'agit de Pérotin le Grand ou Pérotinus Magnus, et c'est toujours ce fameux moine, l'anonyme 4, qui nous le dit. Pérotin, le plus grand maître, perfectionna le grand livre d'Organum et composa de magnifiques œuvres à 3 et 4 voix. Donc vous voyez cette diversité des voix qui viennent s'empiler les unes aux autres, qui viennent faire quelque chose de toujours plus architectural, de toujours plus élevé. Et nous nous situons là autour des années 1198-1220, au moment où la façade de Notre-Dame est achevée et Pérotin représente l'apogée du style parisien. Il va introduire une innovation capitale, le rythme mesuré. Alors il fonde sa musique sur les modes rythmiques, décrits par Jean de Garlande et Franco de Cologne. Ce sont des formules de durée longue et brève qui organisent le temps un peu comme un poème. Et grâce à lui, la musique devient mesurable. Là, on rentre dans quelque chose qui va être beaucoup plus, dans nos oreilles, beaucoup plus contemporain presque, alors qu'on se situe vraiment dans le Moyen-Âge. Le temps ne devient plus une matière fluide, mais une construction. Et cette découverte qui, aujourd'hui, nous semble si simple en apparence, fonde en vérité toute la musique occidentale. Sans Pérotin, il n'y aurait pas eu de notation, ni de mesure, ni même de contrepoint. Imaginez l'influence de cet immense musicien. Alors son Widerrout omnes à lui, donc vous allez voir qu'on garde le même chant, il a été écrit à plusieurs voix, sans doute pour la messe de Noël de 1198, et c'est une véritable prouesse d'équilibre. Les voix s'enlacent, se séparent, s'élèvent, comme les arcs-boutants de la cathédrale, dont elles semblent être l'écho sonore.

Extraordinaire production musicale, Viderunt Omnes, et j'espère que vous avez bien entendu la différence entre les trois extraits que je vous ai présentés, le grégorien seul, tout nu, presque, si j'osais aller dans cette comparaison-là, ensuite cette version de Léonin, et puis celle que vous venez d'entendre de Perrotin, là aussi toujours avec plus de complexité, comme si effectivement il y avait ce lien évident entre l'architecture de la cathédrale et l'architecture sonore. Et vous entendez bien que finalement, en quelques années, très rapidement, les choses se sont construites. Vous entendez effectivement cette version beaucoup plus rythmique. J'espère que vous avez entendu. Alors, c'est extraordinaire là parce que vous avez écouté de la musique pendant presque 4 minutes sur ce Viderunt Omnes. En fait, il n'y a que 5 syllabes, ils tiennent 4 minutes. Et comme une grande architecture sonore, comme un espèce de grand crescendo, effectivement, les choses partent de manière presque intime et finalement se construisent comme se construirait finalement la cathédrale Notre-Dame de Paris. C'est absolument extraordinaire. Cette manière de lier les pierres et le chant. Et c'est effectivement dans la nef encore neuve de Notre-Dame que ces polyphonies résonnaient jusqu'à parfois 8 secondes, rendez-vous compte, chaque note se mêlait à la note suivante et ainsi on avait une sorte de création d'un halo sonore qui était comparable à la lumière des vitraux. Le lieu et la musique devenaient ainsi indissociables. Et certains musicologues l'ont bien noté, et notamment le musicologue Craig Wright qui disait « La cathédrale fut l'instrument de Perrotin ». Et il est vrai que souvent, quand on pense à ces immenses nefs, eh bien on peut parfois penser à ces grandes caisses de résonance de certains instruments qui font résonner la musique. Et c'est vrai que quand on pense à l'architecture de la cathédrale, tout concourt à un même idéal avec celui de la musique. La hauteur, la clarté, la symétrie et la recherche d'un ordre divin. C'est véritablement ici que le gothique, l'art gothique et la polyphonie naissent ensemble, l'un dans la pierre, l'autre dans le son, et dans les deux cas, l'homme cherche à approcher Dieu par la structure et à rendre visible ou audible l'invisible. C'est véritablement ce qui va faire que cette musique va être un énorme bouleversement dans la musique occidentale et en fait va irradier toute l'Europe. On n'imagine pas aujourd'hui quelle a pu être l'influence de cette musique-là. Je vous le disais, ça a été la base du contrepoint, des notations rythmiques, etc. Et en fait, sans ces compositions-là, sans l'école de Notre-Dame, il n'y aurait pas eu plus tard les immenses compositeurs même de Rome. On peut penser par exemple à Palestrina, et plus tard Bach et consorts, tous ceux qui ont suivi. C'est véritablement un immense marqueur de la musique occidentale. Alors il faut savoir que avec cet héritage, la musique occidentale entre dans un âge, on va dire, conscient. C'est-à-dire que pour la première fois, les compositeurs vont signer leurs œuvres, ils vont les noter et ils vont les fixer. N'oubliez pas que pendant des siècles, la tradition a été orale, notamment avec le chant grégorien. Et beaucoup de manuscrits, par exemple ceux de Florence et de Montpellier, extrêmement fameux, témoignent de cette mutation. La musique n'est plus seulement entendue, elle est également pensée. Et là aussi, c'est une véritable révolution pour l'époque. Cette révolution intellectuelle, elle correspond à un moment unique dans l'histoire européenne, celui où la raison et la foi s'accordent pour chercher la beauté dans la proportion. Et la proportion, c'est intéressant, notamment d'un point de vue rythmique. C'est pour ça que je vous parlais autant des rythmes. Et c'est cette idée que la beauté est ordre qui traverse toute la Renaissance jusqu'à la fugue de Bach, ou même, on peut aller plus loin, à la symphonie classique. C'est ça qui est absolument extraordinaire, c'est cette espèce de filiation. Si je vous parle de cette histoire-là, alors il y a non seulement la dimension esthétique, il est vrai qu'on n'a plus l'habitude d'entendre ce genre de musique-là dans nos églises, et c'est parfois dommage, hein, parce que c'est une grande part de notre patrimoine, mais il est important de le situer non seulement d'un point de vue historique et philosophique, parce que ça s'inscrit dans quelque chose de tout à fait réel, conscientisé dans la période du Moyen-Âge, mais également parce que ça innervait toute notre musique occidentale. Et vous l'avez bien compris d'abord avec cette monodie grégorienne, simple en apparence, mais en vérité fortement lié à l'anima avec le souffle, puis ensuite avec Léonin qui a su un petit peu jouer avec cette voix qui dansait, ses arabesques, ses volutes de fumée, peut-être qu'on peut penser à l'encens et bien entendu à la lumière qui traversait les vitraux, et naturellement l'accomplissement de cette école avec Perrotin le Grand, qui n'a pas volé son nom, hein, effectivement son qualificatif. Il y a dans cette musique-là quelque chose de véritablement
novateur et qui a donc, je vous le disais, innervé toute la musique occidentale. Alors maintenant, je vais vous proposer d'écouter une dernière pièce. Elle est assez courte, en fait, ça va être un extrait de son Alléluia Nativitas, l'Alléluia de la messe de Noël, et vous allez l'entendre. Il commence un petit peu presque, on va dire simplement, par rapport au Viderunt Omnes que vous venez d'entendre. On va même entendre une petite partie grégorienne, et puis le chant va reprendre plus structuré, plus rythmique et plus dynamique que jamais. Il faut dire effectivement que cela se rapproche de la joie et des battements du cœur de plus en plus resserrés, tellement la joie est immense en cette nuit de Noël. Voici donc l'Alléluia Nativitas de Pérotin le Grand.

0: La joie de cet Alléluia n'est même pas contenue, comme quoi, avec de la simplicité mais beaucoup de musicalité, avec cette introduction des rythmes, nous avons ce côté joyeux porté par ces rythmes, presque ce feu d'artifice sonore qui nous donne là aussi libre cours à cette joie que la musique exprime si bien. Alors si je vous ai dit que ces deux grands compositeurs, Léonin et Perrotin, avaient construit toute la musique occidentale, eh bien dans la prochaine émission, nous allons suivre leurs héritiers, les compositeurs anonymes du XIIIe siècle qui, dans les manuscrits de Montpellier, manuscrits dont je vous parlais tout à l'heure, ont inventé une nouvelle forme, le motet, où la parole, la poésie et la polyphonie s'uniront pour donner à l'Europe médiévale une voix nouvelle. Voilà, mesdames et messieurs, pour ce premier tour dans l'école de Notre-Dame de Paris du Moyen-Âge. J'espère que vous avez fait une belle découverte de répertoire. Moi, en tout cas, c'est de la musique que j'ai pas l'habitude d'entendre, mais quelle grâce d'entendre la musique des siècles. Je vous retrouve la semaine prochaine pour un nouveau numéro. D'ici là, portez-vous bien. À bientôt sur Point d'Orgue.
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0: Bonsoir, bienvenue dans ce nouvel épisode d'Église du Monde sur KTO. Ce soir, nous prenons la direction de la République démocratique du Congo, d'où je vous sais nombreux et nombreux à nous suivre. Alors j'en profite pour vous saluer tous bien chaleureusement. Ce soir, nous nous intéressons particulièrement à Lubumbashi. C'est la deuxième plus grande ville du pays, tout au sud, où l'église, qui a un peu plus d'un siècle d'existence, continue de grandir. Nous en parlerons avec notre invité, Mgr Emmanuel Mumba, vicaire général de l'archidiocèse de Lubumbashi. Nous parlerons des défis de l'église, mais aussi de ses dynamiques de synodalité dans un contexte difficile en RDC, marqué par des crises politiques et des conflits armés. Mais avant, quelques repères. La République démocratique du Congo, située en plein cœur de l'Afrique, est le deuxième pays le plus vaste du continent. Il englobe l'essentiel du bassin du fleuve Congo. La RDC partage ses frontières avec 9 pays. La capitale est Kinshasa. Plus de 110 millions de personnes habitent en RDC, une population très jeune. Près de 3/4 des Congolais ont moins de 24 ans. Alors si le pays dispose de ressources naturelles exceptionnelles, notamment des minéraux comme le cobalt et le cuivre, la majorité de la population ne bénéficie pas de ces richesses. Selon la Banque mondiale, plus de 70% de la population vit avec moins de 2,15 dollars par jour. La RDC, c'est le plus grand pays catholique d'Afrique. Les catholiques qui représentent la moitié de la population, les protestants et les évangéliques affiliés aux églises de réveil représentent, eux, environ un tiers des habitants. Tout de suite, je retrouve mon invité. Mgr Emmanuel Mumba, bonsoir.
1: Bonsoir, Madame Fontenil.
0: Merci d'être avec nous sur le plateau d'Église du Monde.
1: Je vous en prie.
0: Alors, vous êtes vicaire général en charge des finances et des œuvres au sein de l'archidiocèse de Lubumbashi, dont l'archevêque est Mgr Fulgence Muteba, aussi président de la Conférence épiscopale nationale du Congo. L'archidiocèse de Lubumbashi, donc situé à l'extrême sud du pays, frontalier de la Zambie. Et puis j'ajoute que vous êtes également curé de paroisse. Mgr Mumba, Lubumbashi, c'est donc la deuxième ville du pays, autrement nommée la capitale minière de la RDC. Comment est-ce que vous pourriez nous présenter en quelques mots la ville, la zone autour de Lubumbashi ?
1: Oui, merci beaucoup Marion pour cette occasion que vous m'offrez à pouvoir parler de l'Église catholique dans l'archidiocèse de Lubumbashi. La ville de Lubumbashi est entourée des mines. Il y a plusieurs mines qui avoisinent la ville et c'est bien sûr, comme vous l'avez dit, la deuxième grande ville du pays. Mais c'est la puissance économique de la RD Congo. Donc c'est la première ville, si on peut dire, même si la ville de Kolwezi, c'est toujours dans le sud du Congo, a tendance, par rapport à l'exploitation minière, à supplanter Lubumbashi. Mais la plupart d'institutions étatiques et autres sont localisées dans la ville de Lubumbashi. Alors, tout autour de Lubumbashi, il y a d'autres villes minières, mais qui ont leur siège à Lubumbashi. Il y a beaucoup de populations qui environnent la ville de Lubumbashi. Il y a le diocèse qui se trouve dans l'extrême sud, vraiment, à la frontière avec la Zambie, le diocèse de Sakanya-Kipushi, et un peu plus à l'est, c'est Kilwa-Kasenga. Bon, dans le nord de Lubumbashi, on trouve les autres diocèses tels Manono, un peu plus loin, Kamina et ainsi de suite.
0: Alors, sans refaire toute l'histoire, mais l'archidiocèse, il a un petit peu plus de 100 ans d'existence. Comment cette histoire relativement courte, elle façonne l'identité de votre Église ?
1: Disons que... En 1910 déjà, lorsque les premiers moines bénédictins arrivaient dans la ville de Lubumbashi, ils étaient dirigés par le premier évêque, celui qui deviendra premier évêque de notre diocèse, Mgr Jean-Félix d'Aimptine. Cette histoire est tellement est tellement captivante, si je peux le dire ainsi, c'est que, disons que c'est suite à la première évangélisation du Congo. La première évangélisation du Congo qui a commencé en 1650, entre 1500, je peux me tromper, 1560, 1660, cette première évangélisation a laissé des empreintes. Notamment les premiers chrétiens qui sont descendus vers le sud pour aller rechercher le cuivre, le cobalt, à l'époque c'était les croisés, dans la ville qui est proche de Lubumbashi et qui fait partie de l'archidiocèse de Lubumbashi, Kambove, une ancienne ville, une très vieille ville, là où le métal était travaillé, battu de façon artisanale. Quand les premiers missionnaires vont arriver, ils vont trouver sur terrain des chrétiens catholiques et qui vont les recevoir, qui connaîtront déjà quelque peu le rôle d'un prêtre dans une société. C'est avec eux qu'ils vont faire un alliage et répandre la bonne nouvelle dans ce qu'aujourd'hui nous appelons la ville de Lubumbashi.
0: Alors, le thème pastoral de votre diocèse cette année, pour en revenir à aujourd'hui, au gré du souffle de l'esprit, ensemble marchons et bâtissons. C'est un thème qui s'inscrit dans la dynamique de la synodalité. Avant d'aller plus loin, je vous propose d'écouter les mots du père Jean-Paul Kasengu. Il est vicaire épiscopal à la synodalité de l'archidiocèse de Lubumbashi. Et en octobre dernier, donc, lors de la présentation de la lettre pastorale 2025-2026 pour les secteurs de Lubumbashi et

0: Likassi, eh bien, c'était une présentation en la cathédrale Saint-Pierre et Paul de Lubumbashi.
1: Alors voici les orientations partant de la définition même de la synodalité. On nous parle d'une marche commune. La marche commune des chrétiens avec le Christ et vers le royaume de Dieu, en union avec toute l'humanité. Elle implique la rencontre en assemblée aux différents niveaux de la vie ecclésiale. Le dialogue, on dit toujours que le dialogue, c'est le chemin de communion. Les gens qui dialoguent, comme je l'ai dit, ce sont ceux-là qui s'entendent. Les gens qui ne dialoguent pas, ils ne s'entendent pas. Le discernement communautaire, la formation d'un consensus. Il faut qu'on arrive à, quand on dialogue, on arrive toujours à abandonner les « je » pour arriver au « nous ». Et dans l'Église, nous devons apprendre à écouter chacun pour qu'à la fin, nous puissions dire « j'ai écouté ce que j'ai pensé, je me rends compte qu'en écoutant, maintenant, qu'est-ce que nous tous, nous pouvons faire ?» Donc, le dialogue doit nous amener à nous, pas à rester figé dans les « je ». Parce que quand c'est dans les jeux, on reste encore isolé en dehors de cette église qui se veut une assemblée.
0: Monseigneur Emmanuel Mumba, fort de ces mots et de cette lettre pastorale, qu'est-ce que ça signifie être une église plus synodale pour l'église, l'archidiocèse de Lubumbashi?
2: Pour vous faire comprendre et donner à nos téléspectateurs de bien prendre ces mots à Lubumbashi, c'est pas la même chose, le dialogue à Lubumbashi et à Paris. Mmh. À Lubumbashi, il faut sous-entendre ces populations qui viennent d'un peu partout. Il y a les fouillards de la guerre à l'est de la RDC, qui viennent des régions comme Goma, Bukavu et Kisangani et dans les zones périphériques qui descendent à Lubumbashi en transitant par les pays frontaliers. Il y en a qui fuient le Grand Kasaï à cause de la famine, de l'insécurité et qui viennent dans la ville de Lubumbashi. Et du coup, la ville de Lubumbashi explose. Elle se retrouve et
0: en
2: elle va
0: de
2: vite. Voilà, en termes de démographie, de 2 millions à 3, 4, 5, 6, 7, jusqu'autour de 8 millions aujourd'hui. Et le nombre n'est pas très clair, définitif. Ainsi, on ne peut pas parler le même langage. Parce que ceux qui viennent, vous savez, la question de tribalisme, bien qu'il s'agisse d'une ville métropolitaine, ceux qui viennent de dehors n'ont pas le même langage que ceux qu'ils trouvent sur place. Et ajouter à cette question les partis politiques, ça c'est que c'est le dialogue devient beaucoup plus en souffrance. Oui. Alors si l'archevêque a pris ce thème, c'est pour rappeler à tous ceux-là qui viennent et à ceux qui sont sur place, du moins les catholiques et sur qui il peut compter et l'Église peut compter, que nous pouvons avoir quand même un seul langage, c'est le langage de Jésus-Christ. Pour bâtir, malgré ces défis qui se lancent à nous, l'Église catholique au sein de notre diocèse. Mais là, nous avons l'insécurité au niveau de la ville de Lubumbashi, comme partout ailleurs aussi en RDC. Et nous avons, parmi ceux qui viennent, des gens qui ne sont pas chrétiens et qui croient dans les partis politiques. Alors quand l'archevêque appelle au dialogue, il voudrait insister sur les catholiques et sur les hommes de bonne volonté, excusez-moi, si je dis les hommes, je ne mets pas à côté les femmes, je dis les hommes et les femmes de bonne volonté, ceux des églises protestantes, parce qu'au Congo, nous avons quelque chose de particulier. Quand on parle de la synodalité, il ne s'agit pas seulement de nous chrétiens, tels que nous comprenons la synodalité. C'est-à-dire nous comprenons, nous pouvons faire une sorte d'œcuménisme, peut faire partie aussi.
0: Donc catholiques et protestants.
2: Catholiques et protestants et d'autres confessions religieuses comme les kimbanguistes que vous ne connaissez pas. Il y a aussi les musulmans.
0: Les téléspectateurs en France et dans d'autres parties du monde peut-être ne connaissent pas. Peut-être vous pouvez nous expliquer rapidement.
2: Les kimbanguistes, c'est les adeptes de Simon Kimbangu. À l'heure des premières années de l'évangélisation de notre pays, il y a une scission que nous avons connue des chrétiens qui, au lieu de confesser leur foi

0: avec toutes ces religions-là, tous ces pratiquants. Mais maintenant, oui.
1: Et non, je voulais vous demander, quand vous parlez de se réunir, on sait aussi que les églises du réveil augmentent beaucoup dans le pays et sans doute aussi dans votre archidiocèse. Quel impact cette augmentation elle a sur la vie de l'Église catholique ?
0: Justement, merci beaucoup Madame Fontenay pour cette question-là. Vous savez, le Congo, bon, ce n'est pas une honte de le dire, c'est parmi les pays les plus riches concernant les ressources minières. Mais c'est aussi le pays, bon, c'est un pays parmi les plus pauvres du monde. À cause de la famine, à cause du manque d'emploi, à cause de beaucoup de manques, les jeunes gens se retrouvent facilement à croire en un prophète qui surgit le matin, ou en un pasteur qui a commencé un petit rassemblement au coin de rue et qui leur promette le progrès, peut-être aller trouver, décrocher du travail quelque part. Et facilement, ils y vont, ils y croient. C'est ainsi que des églises naissent à chaque coin de rue. Comme je le dis, c'est pratiquement... Le nombre, je n'exagère pas, hein, dans certaines communes ou dans certaines zones de notre diocèse, de notre ville, on trouve autant de rues, autant d'églises et autant de bars. Comprenez que la jeunesse est presque laissée à elle-même. Mmh. Alors quand on doit réfléchir sur ce défi-là à surmonter, l'exemple de notre archidiocèse a quand même le grand séminaire interdiocésain. Nous avons la joie de nous appuyer ou de bénéficier des services d'un grand séminaire interdiocésain. Et les grands séminaristes sont répandus le samedi et le dimanche dans toutes les paroisses de la ville de Lubumbashi. Ils y vont pour aller rencontrer les chrétiens, les jeunes dans les églises, essayer d'établir des ponts avec eux pour que les chrétiens, les jeunes surtout, se sentent beaucoup plus proches des jeunes de leur âge.
1: De la proximité.
0: De la proximité et puis discutent avec eux. Il y en a qui se rencontrent dans la catéchèse, d'autres c'est dans des groupes et mouvements des jeunes. Et en étant ensemble, les jeux, les activités empêchent ces jeunes de rêver, d'aller un peu plus fréquenter les églises. Donc ils restent encore dans nos églises. Et aussi il y a même quelques protestants qui se convertissent et qui reviennent à l'église catholique. Donc à cause de ce rapprochement-là, de cette proximité que les grands séminaristes, les prêtres, essayent d'établir avec les jeunes gens.
1: Monseigneur, dans un contexte un peu plus global du pays, pour avancer un peu dans l'entretien, on en parlait, ce contexte de la guerre à l'Est, notamment l'Église catholique, elle joue un grand rôle de médiation. Les évêques qui proposent un pacte social pour la paix et le bien vivre ensemble. Je voulais savoir où est-ce qu'on en est de la mise en place de ce pacte.
0: Vous savez, le Congo, c'est compliqué, madame. Rien qu'à parler du pacte, fait trembler beaucoup de monde. C'est-à-dire ceux qui mangent dans l'assiette ou la marmite commune qu'on appelle la politique ou les ressources du pays, et ceux qui mangent dans les mains de ceux-là. C'est que le dialogue intéresse la plus grande partie du pays. Tout le monde en appelle, crie, tend sa main, supplie pour que le dialogue soit organisé. Mais du fait que c'est la CENCO, la Conférence épiscopale nationale des évêques du Congo, et les évêques et les pasteurs de l'ECC, c'est l'Église du Christ au Congo, qui se mettent ensemble pour donner cette formule de résolution de la crise actuellement, je dirais qu'il y en a qui se sentent un peu mal à l'aise parce que le dialogue mettrait tout le monde autour d'une même table pour discuter sur les questions épineuses de notre pays. Alors, ceux qui veulent éviter

0: qu'il soit évincé, essaye de contrecarrer le dialogue. C'est dans ce sens-là que vous entendrez que tantôt que les évêques sont appelés à gauche, ils sont appelés à droite, ils retournent au Congo, ils sont tantôt menacés, des fois, bon, on ne sait pas, on leur accorde la parole pour qu'ils parlent du dialogue, ils sont reçus, ils présentent leur projet de dialogue le matin, le soir on leur dit non, ça ne peut pas avoir lieu, donc ça c'est en train de tituber pour le moment, mais nous savons que le bout de tout serait le dialogue pour sauver notre pays aujourd'hui.
1: Alors, je voudrais revenir à la vie de votre diocèse pour poursuivre. Il y a une commission chargée d'implanter de nouvelles chapelles et paroisses. Je vous propose de regarder un extrait. C'était le cas il y a quelques semaines, après 2 ans de travaux, les fidèles de la paroisse Saint-Laurent dans le quartier Golf Malela de Lubumbashi étaient invités à la messe de consécration de la nouvelle église célébrée par Mgr Muteba. On découvre en image cette nouvelle église.
2: La paroisse Saint-Laurent a l'honneur de vous inviter à la messe de consécration de l'Église qui sera présidée par Son Excellence Monseigneur l'Archevêque Métropolitain de Lubumbashi ce dimanche 8 février à 9h juste. Venez vivre un moment fort de foi et de communion marquant le début d'une nouvelle vie de l'Église, lieu de prière, de rassemblement et de mission. Fidèles, familles et communautés chrétiennes, vous êtes attendus ce dimanche pour célébrer cet événement majeur qui marquera la nouvelle vie de l'Église. Cordial bienvenue à tous!
1: Alors pourquoi avez-vous besoin d'élargir les murs, de construire de nouvelles églises?
0: Madame Marion Fontenay, il sait que, comme je l'ai dit, notre diocèse est en train d'exploser démographiquement. Ce quartier, Malela, je peux vous dire que c'est un nouveau quartier. Il n'a pas 15 ans d'existence. La ville est en train de grandir, et beaucoup plus. Ça, c'est le Golfe. Si je peux dire, ce sont les habitations qui sont des gens un peu plus, qui ont beaucoup plus de moyens. C'est que les gens vont, ils achètent de nouveaux terrains, ils bâtissent leurs maisons, et l'Église les suit, va bâtir aussi au milieu d'eux. Donc nous avons besoin de suivre les chrétiens où ils sont.
1: Pour une église de proximité.
0: Pour une église de proximité, merci.
1: Et une dernière question avant de conclure cet entretien. Vous êtes vicaire général en charge des œuvres, mais aussi des finances. Et vous évoquez une volonté de transparence comptable, d'accès élargi aux comptes pour les prêtres. Est-ce que ça, très rapidement, pour conclure, c'est une nouvelle culture pour l'Église catholique au Congo?
0: Tout à fait. Je peux vous dire qu'avant Mgr Fulgence, l'actuel archevêque, cette culture n'a pas existé où nous sommes en train de la mener. C'est que la comptabilité chez nous, elle n'a pas été, elle ne faisait pas partie de notre vie. Nous avons géré d'une autre manière. Mais là, nous demandons de la transparence avant même le synode sur la synodalité. Parce que nous sommes dans un projet de 5 ans, de 2022 à 2027, nous avons un plan stratégique pour la pastorale d'ensemble. C'est ce plan qui évoque la transparence.
1: Monseigneur Mumba, juste avant de se quitter, je vous propose de passer à la toute dernière partie. Je vous pose des questions et vous faites des petites réponses très courtes.
0: Je vous en prie.
1: Quelle figure catholique marquante de votre pays vous inspire?
0: Pour être égoïste, je dirais l'archevêque de Lubumbashi. Je n'en choisirai pas ailleurs, parce que...
1: Monseigneur Muteba.
0: Monseigneur Fulgence Muteba Mugal, ou à voir comment il a fait sa montée, bien sûr. Lui-même dit qu'il est un fils d'enseignant. Il vient des villages à l'intérieur de la province du Katanga. Aujourd'hui, il se retrouve comme président de la SENCO, avec un parcours que nous connaissons très bien. Et surtout, là où il est en train de mener... notre archidiocèse de Lubumbashi. En passant, je peux dire merci au Saint-Père pour la confiance qu'il témoigne en son serviteur, Mgr Fulgence Muteba. Pas pour le flatter. Je reste convaincu que d'ici quelques 10 années, Lubumbashi prendrait la première place comme diocèse puissant financièrement, pastoralement, en République démocratique du Congo.
1: Quel sanctuaire ou lieu de pèlerinage dans lequel vous aimez vous ressourcer?
0: Nous en avons un tout petit. Il se retrouve à près de 195 kilomètres de la ville de Lubumbashi, c'est Angouba. C'est là où a commencé la mission dans l'archidiocèse de Lubumbashi en 1910. Les missionnaires se sont établis là. Chaque fois quand je visite ce lieu, j'ai la chair de poule, je suis tout ému.
1: Et enfin, une intention de prière pour les catholiques en République démocratique du Congo.
0: Je demande à vous et à tous ceux qui nous suivent d'avoir une intention pieuse pour toutes ces âmes qui se meurent en République démocratique du Congo, oubliées dans les forêts. Il y en a qui sont martyrisés. Il y a beaucoup de martyrs en République démocratique du Congo. Ceux-là qui luttent contre l'injustice, qui luttent contre la famine et toutes les antivaleurs et qui trouvent la mort oubliée. Si le monde entier peut prier pour ces âmes-là, ça nous apaisera. Merci.
1: Merci, merci beaucoup, Mgr Emmanuel Mumba, d'avoir été avec nous.
0: Je vous remercie aussi, madame.
1: Et tout de suite, on continue avec la chronique du monde. Nous prenons cette semaine la direction du Vietnam. On retrouve le père Jean Tin, prêtre de l'archidiocèse de Hanoï.
3: Bonjour à tous. Aujourd'hui, nous allons découvrir la vie de Saint Théophane Vena, un missionnaire français. Il est né le 21 novembre 1829 à Poitiers. Quand il est petit, il a entendu parler d'histoire de Saint Charles Corneille, un martyr au Vietnam. Lui aussi, il veut être martyr. Il a demandé de partir avec les missionnaires étrangers de Paris en 1854 au Vietnam. Il est arrivé à Vinh Chi. Nous allons découvrir quelques traits de sa vie. En 1854, quand le Saint-Théophane Vena est venu ici, il a pris le vietnamien avec les évêques, les prêtres, les vietnamiens. Puis il a exercé son ministère dans les paroisses différentes. Quand la persécution est arrivée, comme tous les autres prêtres et religieux, religieuses, il se cachait à la recherche des soldats vietnamiens. Si ici, c'est les amants de la roi, ils se cachaient pendant plusieurs jours au milieu des murs ici. Nous allons découvrir ce mur qu'il a protégé, Saint Théophane Vena.
1: C'est la fin de cette édition. Merci d'avoir été avec nous. 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Je vous souhaite une belle semaine. Prenez soin de vous et à jeudi prochain.

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1: Bonjour et merci de nous retrouver pour La Foi prise au mot, votre rendez-vous de formation et de réflexion. Cette semaine, un mot, le care. Ce terme, venu de l'anglais, presque intraduisible, décrit à la fois le soin, le fait de prendre soin et la sollicitude. C'est désormais un terme reconnu pour dire cette attitude qui favorise la juste relation de soin avec autrui, qui le considère comme une personne à part entière et pas seulement comme un corps à guérir. Une personne à part entière, cela veut donc dire aussi un être qui a des convictions philosophiques et religieuses. Alors, comment on fait? Comment fait-on entrer la spiritualité dans le monde technique qu'est l'hôpital? Quelle aide peuvent apporter les religions établies et en premier lieu le christianisme dans cette relation de soins? Deux invités pour y répondre, le père Dominique Jacquemin.
2: Bonjour.
1: Bonjour, vous êtes prêtre de Namur, vous êtes professeur à l'Université catholique de Louvain, professeur associé à l'Institut catholique de Lille et vous êtes le directeur du Respire. Vous allez nous dire ce qu'est le Respire. Et puis le père Jean-Marie Onfray, bonjour.
3: Bonjour.
1: Vous êtes prêtre de Tours, vous êtes le directeur adjoint du service national famille et société de la Conférence des évêques de France et vous êtes chargé du pôle santé-justice et vous n'êtes pas d'accord avec mon lancement.
3: C'est-à-dire, je ne suis pas tout à fait d'accord, c'est-à-dire que le mot care est très large. Alors s'il s'oppose ou s'il complète le cure, c'est-à-dire le fait de soigner techniquement, je suis tout à fait d'accord. S'il s'agit de définir la présence qu'ont par exemple nos aumôneries, aussi bien dans les hôpitaux qu'auprès des personnes handicapées ou auprès des personnes âgées, je pense que le mot care n'est pas suffisant pour dire ce qui est en jeu, c'est-à-dire une rencontre pour sortir de l'anonymat, sortir de l'isolement.
1: Très bien, donc on va commencer un peu avec des définitions, ça va être la première partie. Alors, c'est quoi le care, justement? Est-ce que vous êtes d'accord avec ma définition quand je dis le souci de l'autre, la responsabilité, et puis le fait de recevoir un... Vous n'êtes pas d'accord non plus?
2: Non,
1: c'est bien.
2: Moi, je pense que si notre souci, c'est essentiellement